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1: Soyez les bienvenus, ravis de vous retrouver du lundi au vendredi, vous le savez, de 10h à midi pour à vous de le dire dans la prochaine demi-heure, ce qui vous fait parler, ce qui vous fait réagir, votre quotidien aussi. Wesh, lol, à skip. Est-ce que vous comprenez encore vos enfants ou vos petits-enfants? Mylène Farmer s'empare du sujet dans sa nouvelle chanson. Vous vous dites, il faut vivre avec son temps, le langage français évolue. Ou alors, SOS, vous êtes en PLS et vous criez au français qui s'appauvrit. Bref, est-ce que vous trouvez ça normal, ces mots que les plus de 20 ans ne peuvent pas connaître? À vous de le dire, on en parle avec le linguiste Alain Bentolila. Trois débatteurs autour de la table comme chaque jour pour commenter les sujets qui font parler la France ce matin. Le gouvernement qui a réuni 6 ministres pour annoncer des aides au carburant. Les chèques destinés aux grands rouleurs passent de 50 à 100 euros. Ça pourra concerner désormais plus de 5,5 millions de Français. Alors face à cette flambée, les nouvelles aides sont-elles à la hauteur ou il aurait fallu faire autrement? Une usine à gaz, dénoncent certains. Qu'est-ce que vous en pensez? À vous de le dire. La charge d'Emmanuel Macron contre Israël à la tribune de l'ONU. Il évoque un spectacle qui devrait tous nous faire honte et dénonce des actions israéliennes en Cisjordanie en affirmant que le Hamas n'y est pas du tout actif. Le gouvernement israélien parle d'une absurdité grotesque. Et vous, qu'en pensez-vous? Est-ce que Emmanuel Macron est à sa place? Est-ce qu'il a raison? Ou est-ce que vous êtes choqué par une analyse imparfaite? À vous de le dire. Emmanuel Macron, qui n'assistera à aucune des messes du pape, il sera représenté par Brigitte Macron. Respect normal de la laïcité ou rendez-vous manqué avec les catholiques français? À vous de le dire. Et puis enfin, cette proposition choc du MEDEF, du président du MEDEF plus particulièrement, sur les arrêts maladie. Est-ce qu'il faut arrêter de les indemniser pour faire des économies? Est-ce que vous, vous trouvez ça normal? 0826 300 300 avec Manu au standard.
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2: Bonjour.
1: Ah,
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1: Gilles Gansman, bonjour. J'aime bien ce nouveau titre de Mylène Farmer.
3: Ben oui, hein, il fonctionne bien.
1: Ah oui, il fonctionne très bien. Est-ce que vous comprenez tous les mots?
3: Oui, bien sûr. Bah, je suis boomer, mais pas à ce point-là. Ouais, quand non, même.
1: Bah, attendez, c'est difficile. Hein, c'est
3: un banger
1: commun.
3: Hein? Quelque chose qui est banger?
1: Non.
3: Ah, vous savez pas ce qu'est un banger?
1: Désolé, pourtant j'ai des ados, mais j'essaye de leur apprendre un français correct.
3: Et à skip?
1: Oh bah oui, quand même.
3: Ça veut dire quoi?
1: Bah, ce qui paraît. Non, mais bon, vous n'allez pas me faire un QCM.
3: Bah,
1: bon, vous l'avez compris, on parle de la langue française, des lol et des quoi, la langue au plus bas. C'est donc cette nouvelle chanson de Mylène Farmer qui est sortie il y a quelques jours, le 11 septembre. Elle fait y croiser Ronsard et les expressions des jeunes. Vous à la maison ou au volant qui nous écoutez, est-ce que vous arrivez à suivre? Est-ce que ces mots vous amusent, vous agacent? Vous avez parfois l'impression que tout devient de ouf sans qu'on arrive à vous expliquer précisément pourquoi. En tout cas, bah, on le sait, chaque génération a eu ses expressions. Est-ce que c'est une bonne chose? Est-ce que ça y est, on atteint la langue de Molière?
3: Et puis, allez voir le clip, hein, parce que le clip, il a fait des millions en quelques jours, et surtout, elle braque la BNF, la Bibliothèque Nationale Française, comme si on braquait les mots, et elle joue sur cette ambiguïté, Mylène Farmer. On ne sait pas si elle est pour, si elle est contre ce changement.
1: Mais c'est assez brillant, je trouve, parce que c'est vraiment, je suis sûre que beaucoup de vous qui nous écoutez allez réagir. C'est un vrai débat, et je suis sûre que c'est assez clivant. Bonjour Alain Bentolila.
4: Bonjour.
1: Vous êtes linguiste, spécialiste de l'apprentissage du langage et de la lecture. On va justement parler de ce vocabulaire qui déroute parfois les adultes, mais aussi ce que signifie vraiment maîtriser le français. Alors déjà, est-ce que ça... C'est pas du tout français ce que je vais dire. Est-ce que ça a jamais été aussi pire? Je fais exprès. Non, mais c'est vrai que là, il y a plein de mots nouveaux. Bon, moi, j'ai des adolescents, honnêtement, parfois, je comprends pas un mot sur deux. Hein. Je les entends parler avec leurs copains, on ne comprend rien, parfois. Est-ce que ça a toujours été à ce point-là?
4: Non. Il y a eu l'argot. Et l'argot, c'était une langue particulière.

0: Parlé par des confréries ou des métiers, des gens de métier particuliers. Et donc,
1: Alain Bentonilla, je crois qu'on va vous rappeler et utiliser un téléphone, un bon vieux téléphone à l'ancienne, parce que c'est vrai qu'on vous entend peu.
2: Alors, moi, je vais parler de cette chanson de Mylène Farmer. Alors,
1: on vous allez peut-être voir, en réécouter un extrait. Non, alors,
2: je vous ai isolé la fin, parce qu'à la fin, elle fait un montage, enfin, elle chante tous les petits mots, justement, des jeunes, et elle finit par « de quoi qu'il en coûte », donc il y a un clin d'œil à Emmanuel Macron aussi, écoutez.

0: Bon, allez, je vous dis, un banger, c'est quelque chose, enfin un must, je dirais en mauvais anglais, mais quelque chose qu'on doit avoir. L'incontournable, c'est un banger, c'est tu dois l'avoir. Donc voilà.
1: Bon, on a retrouvé Alain Bentolila. Notre linguiste spécialiste de l'apprentissage du langage. Alors, ma question était la suivante. Est-ce que c'est vrai que là, on a l'impression qu'un tout nouveau langage a été quasi réinventé par ces jeunes. Est-ce que c'est ça a jamais été comme ça à ce point-là? Justement, je fais exprès de mal parler, mais c'est vrai que c'est assez prégnant ce nouveau langage aujourd'hui.
2: Oui, non, je vous disais qu'en fait, si vous voulez, ça n'est pas nouveau qu'il y a eu l'argot qui était un langage très particulier, qui était là une façon de communiquer à l'intérieur de cercles étroits. La question, si vous voulez, de ce qu'on appelle le langage des jeunes, langage du quartier, etc., est la suivante. C'est que, certes, il y a des innovations, bien sûr qu'il y a des mots qui sont nouveaux, des expressions nouvelles. Mais la langue française, elle est faite pour rassembler. Elle n'est pas faite pour séparer. Et si nous sommes une nation, et si nous voulons que tous participent à l'acte politique et national, alors il faut que nous ayons un minimum de langues communes. Or, la question qui se pose, si vous voulez, c'est ce langage-là, et que si on n'a que ce langage, c'est ça que je veux dire, s'il n'y a que ce langage, alors il y a danger parce que il y aura une difficulté particulière à mettre sa pensée à la disposition de quelqu'un d'autre qui ne fait pas partie de l'endroit où je vis, de mes amis.
1: Oui. Et qui peut être clivant et excluant.
2: Évidemment, si vous voulez, nos enfants sont tout à fait à même d'utiliser ces mots nouveaux et ce langage nouveau, bien sûr. Mais eux, ils ont les 3500 mots nécessaires pour que, hors de leur cercle étroit, lorsqu'ils s'adressent à des gens qui ne sont pas de leur environnement immédiat, ils puissent se faire comprendre. Et c'est il ne s'agit pas de dire c'est beau ou ça n'est pas beau.
1: C'est pas le sujet. Il faut qu'ils puissent parler autrement aussi.
2: Il s'agit de dire, est-ce que je me fais comprendre au plus juste de mes intentions, ou est-ce que je n'ai pas suffisamment de mots communs avec l'ensemble de la communauté nationale pour que je puisse avoir une chance de m'y faire une place?
1: Alain Bentolila, vous disiez question. Il faut 3500 mots pour correctement s'exprimer en français, c'est ça?
2: Il faut à peu près 3500 mots pour pouvoir effectivement dire les choses aussi précisément que possible, oui.
0: Mais alors, c'est souvent chez les jeunes que les nouveaux mots arrivent. C'est rare qu'il y ait un grand langage entre les retraités, chez eux, dans leur maison, et qu'il y ait un langage qui les isole et qu'ils aient leur propre langage. C'est vraiment chez les jeunes que ça arrive, le verlan ou...
2: Mais ils ne resteront pas éternellement jeunes. Et ils auront à faire leur place dans la société. Ils auront à aller défendre leur position quand ils auront un entretien d'embauche.
1: Et l'entretien se fait pas forcément par d'autres jeunes, donc il faut savoir s'exprimer.
0: Que les jeunes ont besoin de d'être entre eux quand même. C'est pas ça isole pas.
2: Je vous dis, la position qui dit oh là là quelle horreur, c'est une position idiote. La position qui dit oh là là quel splendeur, c'est une position idiote. La réalité, c'est que la langue évolue, qu'elle intègre de nouveaux mots, qu'il y a une créativité réelle dans le langage des jeunes, mais que il faut absolument veiller, et ça c'est l'école et la famille, il faut absolument veiller à ce que ces jeunes aient tout ce qu'il leur faut en termes de mots, de syntaxe.
1: Oui.
2: De syntaxe,
1: mais est-ce que c'est le cas aujourd'hui, Alain Bentolila, parce qu'on sait que tous ces mots viennent aussi des réseaux sociaux, hein. C'est peut-être pour ça qu'il y en a autant aujourd'hui.
2: Oui, bien sûr, ça vient, si vous voulez, de cet engouement pour l'image, parce que les réseaux sociaux, c'est d'abord l'image, bien avant les mots. Et puis c'est ce besoin de parler de façon raccourcie, d'écrire de façon étroite.
1: Mais c'est ça, même les textos, hein, ils écrivent plus des mots en entier, les jeunes, hein, aujourd'hui, sur les textos.
2: Mais je vous avez raison, quand il s'agit de parler à quelqu'un que vous connaissez bien et qui vous connaît parfaitement, pour lui dire qu'est-ce que tu fais, t'es où ? Là, évidemment, je dis, oui, si vous voulez raccourcir, économiser, etc., c'est tout à fait légitime. Mais l'écriture, ça n'est pas seulement ça, heureusement. Hein, l'écriture, c'est aussi argumenter, raconter. Et si nos enfants ne sont pas capables de faire cet effort-là, effectivement, eh ben, ils s'en remettront à quoi ? Ils s'en remettront à ChatGPT qui parlera pour eux et pensera pour eux.
1: Oui. Gilles.
0: Je vous ai envoyé, avant l'émission, le clip et la chanson de Mylène Farmer. Quel est le regard du linguiste ?
2: Moi, je pense, vous avez dit tout à l'heure, on ne sait pas trop si elle s'émerveille ou si elle s'indigne.
1: C'est assez malin de sa part.
2: C'est tout à fait malin. Et elle a raison. Parce qu'il ne faut ni s'émerveiller ni s'indigner.
1: Oui, c'est ça. Ma question. Est-ce que ça vous choque ?
2: Il faut rendre hommage à la créativité. Et il faut dire que cette créativité-là, il ne faut pas qu'elle soit enfermante.
1: Alors, vous restez avec nous, Alain Bentolila. On va marquer une petite pause, le temps de prendre des auditeurs qui nous appellent au standard pour réagir. On prendra Liliane dans quelques instants, parce qu'évidemment, vous avez beaucoup de réactions. Venez nous dire, vous, si ça vous choque, au contraire, si vous aimez bien ce nouveau langage. À tout de suite sur Sud Radio.
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2: Alors ça, c'est la nouvelle chanson de Mylène Farmer qui met le doigt sur ce langage des jeunes aujourd'hui, des mots, des quoi. Est-ce que ça vous choque, ce nouveau langage? C'est vrai qu'on on comprend pas toujours tout. Même, vous voyez, je venais de parler à mon réalisateur. Il dit, bon, tu passes le son. Ouais, vas-y. Alors ça, c'est un truc de jeune, vas-y. Alors, au début, quand j'entendais mon ado dire vas-y à son copain, je dis, mais où est-ce qu'ils vont? Et en fait, c'est une façon de parler qui est rentrée dans le langage commun. On en parle avec Alain Bentolila, qui est linguiste, qui est avec nous sur Sud Radio. Et puis Liliane, qui nous appelle de Clamart. Bonjour Liliane.
3: Bonjour.
2: Alors vous, ça vous parle ces nouveaux mots? Vous y comprenez quelque chose ou vous êtes en PLS?
3: Alors, avec un jeune homme de 19 ans à la maison, j'ai passé des moments où il me fallait un dictionnaire.
2: Mais c'est pas dans le dico, c'est ça le problème, Liliane.
3: Mais bon, j'ai appris, j'ai pris de la sagesse en ayant un adolescent à la maison. Et donc, je constate que la façon dont il parlait il y a 3 ans, par exemple, qui était remplie de nouveaux mots que je ne comprenais pas, ça lui est passé.
2: Ah oui, c'est vrai.
3: Donc,
2: c'est-à-dire, oui. Il parle plus comme ça avec vous ou il ne parle plus comme ça également avec ses copains?
3: Ça a changé même dans leur langage, c'est-à-dire qu'ils ont tous un peu changé. Et à 19 ans, ça passe un peu.
2: Vous voulez dire que c'est une manière peut-être de se démarquer quand on est au cœur de l'adolescence, oui. Et quand on devient adulte, oui. La sagesse, oui, l'emporte. Ville.
4: Moi, je voulais,
2: c'est intéressant.
4: Oui. Oui. Je voulais demander à Alain Bentolila si wesh montre une appartenance, parce qu'on entend beaucoup les jeunes dire wesh, bro. Est-ce que là, dans ce langage-là, le wesh est aussi l'appartenance, pas à une nationalité, mais vous comprenez, à une culture. Merci. Merci, Steph.
5: Oui, c'est de l'appartenance, mais c'est aussi une façon de nouer un lien. C'est-à-dire, c'est aussi, c'est à toi que je parle, nous sommes proches, c'est le mot de passe, hein, si vous voulez, qui fait qu'effectivement, on se reconnaît, hein, on se reconnaît. Mais encore une fois, c'est intéressant ce que dit la dame au téléphone.
2: Oui, Liliane.
5: C'est d'abord, ce garçon avait quand même la chance que chez lui, il entendait un autre langage que celui qu'il utilisait avec ses copains.
2: Bah, c'est pas toujours le cas quand même, parce que bon, les parents, j'imagine, ne parlent pas en ref.
5: Il y a des parents qui ne parlent pas à leurs enfants.
2: Bien sûr. Oui,
5: pratiquement jamais. Donc ces enfants sont dans un cercle extrêmement étroit,
2: oui. Hein,
5: qui chez eux ils dorment, où ils sont sur leur tablette, et par conséquent il n'y a pas de communication avec les parents. J'ai au contraire l'impression que l'auditrice avait une vraie conversation avec, même si elle faisait un effort, hein. Donc petit à petit, il y a une prise de conscience.
2: Alain Bentolila, ça vient toujours de, pour poursuivre sur la question de Gilles, est-ce que ça vient toujours, ces nouveaux mots, finalement, de la rue, même de la cité, wesh, mon frère, alors maintenant c'est carrément mon ref, ce sont des mots qu'on entendait auparavant, les banlieues, etc. Il y a une fascination pour ce langage.
5: Ils sont maintenant dans le 16e arrondissement.
2: Ah non, mais c'est ce que je vous dis. Mais ça vient à la base, oui, de base. C'est moche de dire ça, mais de base, ils parlent comme ça. Ça vient des banlieues, ces mots-là.
5: Oui, ces mots viennent plutôt, si vous voulez, des quartiers où effectivement.
2: Et même de l'arabe, wesh, c'est de l'arabe.
5: Oui, ça vient de l'arabe, ça vient de certaines langues africaines. Oui, bien sûr, il y a quelques endroits, c'est évident. Mais il y a aussi des expressions, si vous voulez, qui sont parfois intéressantes. Hein.
2: Comme
5: et c'est pour ça que je disais tout à l'heure, en fait, on n'a pas à interdire, à stigmatiser. Mais on doit veiller à ce que nos enfants.
2: Mélange, je vous l'avais dit, effectivement, on les donne l'engagement. Kevin Bossuet qui nous a rejoint à Voleur, puisque bonjour Kevin, vous ferez partie de mes trois débatteurs du jour, mais ça m'intéressait d'avoir votre avis parce que vous êtes professeur en histoire contemporaine et vous avez totalement accès, vous êtes en contact permanent avec ces jeunes. C'est quoi votre regard justement? On est parti de la chanson de Mylène Farmer. C'est vrai qu'il y a un langage complètement nouveau aujourd'hui.
6: Oui, c'est un langage générationnel, notamment à travers le Wesh qui est parti des banlieues, qui veut dire en fait on appartient à la même jeunesse. C'est ça que je remarque, parce que le Wesh, moi quand j'ai commencé à enseigner il y a 10 ans, c'était très présent, notamment en Seine-Saint-Denis, dans les quartiers. Oui. Aujourd'hui, vous allez dans les quartiers du 16e arrondissement, ils disent exactement la même chose. Alors attention aussi, parce que je trouve que sur cette question, il y a aussi une fracture territoriale. Parce que vous allez entendre des Wesh, notamment au centre de Paris, vous allez en entendre dans la banlieue parisienne, mais quand vous allez notamment dans les communes rurales, vous entendez très peu ce genre de choses, ce mimétisme n'a pas pris, notamment dans ces quartiers.
2: Bah, c'est en différé, quoi. Ça vient un
6: c'est
2: an
6: pas
2: après.
6: Forcément en différé. Je pense que c'est un schéma de valeurs qui est différent. D'ailleurs, quand vous regardez ce que pensent les jeunes aujourd'hui, ils sont très attachés à l'écologie. Par exemple, ils sont très attachés à la question palestinienne. Et ça, aussi bien dans le centre de Paris que finalement en banlieue parisienne. Et quand vous regardez ce que votent notamment les jeunes de 18 à 25 ans, que ce soit à Paris ou que ça soit en banlieue parisienne, ils votent très largement pour LFI. Alors que si vous essayez de voir ce qui se passe notamment à la campagne, c'est pas du tout la même chose. Ce sont des gens qui votent beaucoup plus pour le Rassemblement National, qui sont pas finalement dans ce mimétisme et qui ont d'autres préoccupations comme le pouvoir d'achat, comme le fait l'identité française, etc. Et ils parlent évidemment différemment. Le langage n'est qu'un reflet finalement d'une culture sociale et le reflet de revendications politiques.
2: Vous en pensez quoi, Alain Bentolila, de ce que vient de dire Kevin Bossuet? C'est intéressant.
5: Oui, bien sûr. Je suis absolument d'accord avec lui. Cela étant, il faut faire attention parce que les sites ruraux et notamment les friches rurales sont certes ne n'utilisent pas ce langage-là, mais pour autant ils souffrent d'un manque de vocabulaire absolument terrible. Et les taux d'illettrisme sont plus importants dans ces lieux ruraux désertés.
2: Mais
5: par
2: pas
5: la
2: trop
5: culture.
2: D'accord avec vous, j'ai l'impression, le professeur à côté.
6: Alors, je suis pas forcément d'accord avec ça. Le problème du maniement de la langue française, ça touche toute une catégorie, ça touche l'ensemble des jeunes. Et il ne faut pas stigmatiser notamment les jeunes qui sont dans les campagnes. Vous avez des élèves extrêmement brillants qui manient extrêmement bien la langue française. Et le problème dans ces territoires-là, finalement, c'est l'absence de connaissance du système éducatif, le fait que ces jeunes-là sont finalement mal orientés, et il y a des richesses, des talents partout, que ce soit en banlieue, que ce soit dans les zones périurbaines, etc.
2: Mais je suis d'accord,
6: je voulais juste rectifier ça, parce que moi je viens des Ardennes, je connais ces jeunes, et je veux les valoriser, parce qu'on n'en parle jamais, sauf sur Sud Radio, où en effet, le sujet est souvent évoqué.
4: Oui. Et puis le Wesh, c'est très, très important en Belgique et dans le Nord.
2: Bon.
6: Oui, c'est vrai.
2: Merci Alain Bentolila. Alain Bentolila d'avoir été avec nous, et on se retrouve dans quelques instants pour les débats du jour et le zapping de Gilles Gansman. Venez réagir surtout. Manu vous attend au standard comme chaque jour. 0826 300 300. On va bien évidemment parler de ces annonces face à la flambée des prix du carburant. Est-ce qu'elles vous conviennent? Est-ce que c'est une usine à gaz comme le dénoncent certains? Puis les mots d'Emmanuel Macron, vous parliez de la Palestine. À la tribune de l'ONU, il dénonce un spectacle qui nous fait tous honte. Il dit que le Hamas n'intervient pas en Cisjordanie. C'est peut-être à discuter, mais enfin, est-ce que ça vous choque ou pas? 0826 300 300.
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1: Merci de nous rejoindre sur Sud Radio et j'accueille mes débatteurs de 10h30. Hein. Vous avez trois débatteurs maintenant pour faire parler, pour commenter les sujets qui font parler la France ce matin. Kevin Bossuet, qui est là depuis quelques instants, nous a parlé du langage des jeunes diplômés en histoire contemporaine. Bonjour Kevin. Mathias Leboeuf, journaliste, philosophe, auteur du Petit traité de la lenteur à l'usage des gens pressés.
2: Bonjour Stéphanie.
1: Mathias, vous avez écrit d'ailleurs aussi sur la question du langage.
2: J'ai publié une interview sur ce sujet parce que j'ai lu le livre de Bentolila, d'Alain Bentolila, avec grand intérêt. Et effectivement, j'ai publié une interview sur ce sujet parce que j'avais déclaré que plus on avait un langage pauvre, plus on avait une appréhension fruste du réel et que cette appréhension fruste du réel pouvait alimenter de la violence. Donc il faut faire attention avec les liens univoques, mais en tout cas il peut y avoir un continuum et moi j'enseigne la culture générale et l'histoire des idées dans une école de droit et je peux vous dire qu'il y a du boulot et que c'est la culture générale.
1: Même en études supérieures.
2: Même en études supérieures, bien sûr. C'est pour ça que le rôle des instituteurs, des profs, quel que soit le niveau, est fondamental pour la République, autant que la police d'ailleurs, et on devrait beaucoup plus s'appuyer sur ces gens et les aider.
1: Andrea Cotarac, porte-parole du RN, qui est notre troisième débatteur. Bonjour Andrea Cotarac, on va débattre évidemment des sujets du jour, ces aides face à la flambée des prix du carburant avec des aides annoncées, 100 euros, 6 ministres, ils étaient tous là, on s'attendait à... C'était l'armée hier. Usine à gaz pour les uns, aide ciblée, bienvenue pour les autres, venez nous en parler, 0826 300 300. Emmanuel Macron aussi à la tribune de l'ONU, ça fait réagir notamment les Israéliens qui sont vraiment pas contents, hein. Il parle d'un spectacle qui nous fait honte à Gaza, il dit qu'il n'y a pas d'action du Hamas en Cisjordanie. Vrai, faux, en tout cas, ce que ça vous a choqué. Puis Emmanuel Macron qui n'assistera pas à la messe papale, à aucune messe d'ailleurs, ce que c'est bien, c'est la laïcité, où il a perdu une occasion de faire corps peut-être avec les catholiques français. On en débattra également, mais tout de suite, c'est le zapping avec vous, mon cher Gilles Gansman.
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3: Est-ce que d'avoir tourné dans Harry Potter donnerait des envies à certains de montrer leurs baguettes? C'est la très conservatrice J.K. Rowling qui va pas être très contente, car une de ses actrices d'Harry Potter se montre sur OnlyFans. Maintenant, vous savez ce que c'est, OnlyFans, ce réseau de charme.
4: Une actrice d'Harry Potter affirme avoir gagné plus d'argent sur OnlyFans qu'avec les films de la saga. L'actrice Jessie Cave, connue pour avoir joué le rôle de Lavan Brown, un personnage secondaire de la maison Gryffondor, s'est inscrite sur la plateforme OnlyFans en 2025. Dans un entretien au Times, elle avoue qu'elle ne trouvait plus de tournage cette année-là et qu'elle a décidé d'ouvrir un compte pour subvenir aux besoins de sa famille. Cette plateforme propose en majorité du contenu pour adultes, mais l'actrice britannique assure qu'elle ne poste rien de tout ça, uniquement des vidéos d'elle en train de prendre soin de ses cheveux.
5: J'ai gagné facilement en une seule année plus d'argent que dans toute ma carrière.
4: Ce qui inclut aussi les revenus qu'elle a pu gagner avec la saga Harry Potter. Jessie Cave explique qu'au lancement de son compte, elle a gagné 20 000 dollars en une seule journée. Rapidement, elle a donc décidé de poursuivre l'aventure qui, selon elle, lui a véritablement sauvé la vie.
1: Moi, je découvre un monde là.
3: Sur ces vidéos, elle se coiffe les cheveux, elle a des longs cheveux, c'est un peu réponse.
1: Oui.
3: Donc il doit avoir des gens qui adorent les cheveux. C'est peut-être un moyen pour financer le RN d'avoir certains...
6: Comment il prend soin de ses cheveux
7: tout simplement, comme les autres, si vous me permettez.
3: Alors vous étiez étonné de cette génération qui va sur OnlyFans?
8: Non, je ne suis pas étonné, c'est de l'argent facile. Donc forcément, vous allez sur TikTok, vous avez des gens qui ont fait des vidéos pendant des années où ils étaient extrêmement bien rémunérés, et là vous avez la rémunération qui a baissé, vous avez des gens qui sont complètement désemparés puisqu'ils ne gagnent plus ce qu'ils gagnaient auparavant. Donc on a affaire à des gens finalement qui se donnent en spectacle, qui oublient toute dignité, tout simplement pour de la thune. Et moi, ce que je regrette, c'est qu'au sein de cette jeunesse, finalement, il n'y a plus la valeur du mérite, il n'y a plus la valeur du travail. Et aujourd'hui, tout est facile. C'est un effort permanent. Et on le voit également dans les salles de classe. Je pense que vous devez le voir, évidemment, Mathias, quand vous avez des étudiants qui font des devoirs avec ChatGPT, et dès qu'on les repère, ils nous racontent que c'est parfaitement normal parce qu'ils ne veulent plus... avoir le moindre effort, si vous voulez, on rejoint finalement cette génération pour qui tout est dû, tout doit tomber, et il n'y a plus d'effort, et l'argent doit être là. C'est dramatique.
2: Il reste quand même des étudiants brillants, vous l'avez évoqué d'ailleurs.
8: Il
2: reste quand même des étudiants brillants, des étudiants qui lisent. Moi, je préfère toujours parier sur le meilleur. Et vous avez raison, hein, ChatGPT, c'est la plaie.
1: Bah oui, mais il va falloir faire avec les amis quand même.
2: Vous avez raison, il va falloir faire avec, mais la question, c'est de savoir comment et qu'est-ce qu'on fait avec, comment
1: on utilise,
2: comment on incite les étudiants quand même à lire, à écrire, à penser par eux-mêmes.
1: Oui, mais c'est pas en diabolisant et en écartant de ChatGPT de l'école et de l'éducation nationale qu'on apprend peut-être aux étudiants à s'en servir.
8: Au contraire, il faut apprendre aux élèves à utiliser l'intelligence artificielle de manière intelligente, avec une forme d'esprit critique.
1: Vous n'avez pas le droit. On a tout à fait le droit, bien sûr.
8: Il y a des formations au niveau de rectoral sur l'utilisation de l'intelligence artificielle, aussi bien par les professeurs qu'aussi bien par les élèves. De toute façon, on va vers ça. Et si on veut créer les emplois de demain, il faut bien former les jeunes à cela, et de toute façon, même si on leur interdit, ils iront quand même. C'est aussi ça le progrès.
1: C'est pour ça, oui. André Cotard.
7: Très simplement, effectivement, qu'il va falloir faire avec. On peut pas proposer l'interdiction d'intelligence artificielle qui est partout. Moi, la première fracture qu'on va avoir, que ce soit dans l'éducation ou dans l'économie, c'est justement la maîtrise et la non-maîtrise des outils d'intelligence artificielle.
2: Des entreprises qui utilisent cela
7: et d'autres qui ne savent pas utiliser cette maîtrise-là. Et vous savez que le temps, c'est de l'argent, comme on dit cyniquement dans l'économie, et que c'est un problème. Deuxièmement, vous avez des pays comme l'Estonie, qui ont intégré depuis longtemps dans leur programme, dans la formation des professeurs, qui vont bien au-delà de ce que peut proposer le rectorat aujourd'hui, pour, si vous voulez, avoir un équilibre, permettre aux élèves de maîtriser ces outils-là. Mais évidemment, l'outil même est lui-même contrôlé par l'éducation nationale d'Estonie, puisqu'ils essayent justement d'y intégrer les programmes et de faire en sorte que les élèves s'y penchent. Donc, la maîtrise de l'outil, mais la vraie question qu'on va avoir, c'est qu'est-ce que signifie penser. Voilà. L'élève doit penser et réfléchir. Et avec ChatGPT, la question, c'est qu'est-ce que ça veut dire penser?
3: À quoi ça sert, puisque en deux secondes sur OnlyFans, je peux gagner 20 000 euros?
7: Dis donc, vous êtes obsédé par OnlyFans.
2: Ce que dit M. Cotarac est tout à fait juste, et il y aura une fracture entre ceux qui sauront utiliser effectivement l'IA et ceux qui ne l'utiliseront pas, mais il y aura une autre fracture entre facture et fracture entre ceux qui auront du savoir et ceux qui n'en auront pas. Il y avait un sociologue, Alain Touraine, qui en 2005 a écrit un livre qui s'appelle Un nouveau paradigme, et qui pointait déjà ça au moment où l'intelligence artificielle n'était pas aussi développée. Et ce que disait Alain Touraine en substance, c'est qu'on va passer d'une lutte des classes, des pauvres contre les riches, à une fracture qui sera ceux qui ont du savoir, avec l'économie du savoir qui est derrière, et ceux qui seront ignorants, qui n'auront pas de savoir, et qui eux seront complètement paupérisés intellectuellement, et qu'on exploitera. Et ça, c'est extrêmement important.
8: Je suis parfaitement d'accord avec ce qui a été dit. Moi, j'utilise beaucoup l'intelligence artificielle, et je l'ai encore utilisé cet été, quand j'étais en Roumanie, quand j'étais en Pologne, dans différents musées. Donc, il me permettait de comprendre ce que je voyais. Mais simplement, comme j'ai un minimum de culture, parfois, en effet, je voyais les failles de l'intelligence artificielle, je le relançais, et il le corrigeait,
1: donc j'ai l'information la plus fiable possible.
8: Mais quelqu'un qui n'a pas ce bagage culturel ne peut pas faire ça, je suis d'accord.
1: Oui, mais il y en aura moins.
2: Pour revenir au sujet de Gilles, après, cette jeune femme, c'est un génie, quoi, parce que avoir 20 000 dollars en une soirée
3: en se coiffant
2: les cheveux, moi, je vous cache pas que fait quand même envie. Je vais peut-être monter un OnlyFans pour ma barbe, expliquer comment je taille ma barbe.
1: Quelque chose du monde actuel, ça interroge quand même. C'est un petit peu flippant, comme on dit. Gilles, je vous propose de marquer une petite pause et puis de faire la suite de votre zapping dans quelques instants. Et vous, n'hésitez pas, venez réagir. 0826 300 300.
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0: 10h midi, Sud Radio, à vous de le dire, Stéphanie Demuru.
1: À vous de le dire avec mes trois débatteurs de la journée, Kevin Bossuet, Mathias Leboeuf, Andrea Cotarac, et c'est la suite du zapping de Gilles Gansman.
2: De plus en plus de faux sites, vous savez, des sites identiques à l'original. Résultat, des touristes du monde entier qui voulaient venir voir le pape se sont fait berner. Ils se sont inscrits sur un site booking.com. Eh, c'était une copie.
3: Ah mince. En août dernier, aux abords de la Tour Eiffel, de nombreux voyageurs pensaient avoir trouvé le bon plan pour se loger. Un appartement luxueux et une annonce de rêve à la note rassurante, 9,3 sur 10. Mais à l'arrivée, porte close. Et un petit panneau pour les alerter que la location est une arnaque. C'est la concierge de l'immeuble qui, débordée par les touristes, a fini par l'installer.
4: Bah voilà, c'était ça tous les jours. 150, 90 personnes.
5: En même temps ?
4: En même temps, avec leurs valises, avec des enfants du Brésil, du Canada. Il y avait une femme qui venait de Londres, elle était à 7 mois de grossesse, elle a dormi dans sa voiture.
3: Peu de temps après leur réservation, les voyageurs se sont fait piéger par ce message, aux couleurs de Booking. En réalité, rien à voir. C'est un lien vers le site des escrocs, qui leur demandent leurs coordonnées bancaires. Les clients ne le savent pas, mais ils paient donc hors de Booking.com.
2: C'est totalement fou.
1: Aïe, aïe, aïe. Mais c'est un fléau, hein, les logements sociaux. Le Parisien fait sa une aujourd'hui dessus.
2: Et là, en fait, ils se font berner par des faux sites. Il faut se méfier parfois.
1: Mais oui, mais comment...
2: Les
1: comment,
2: sites, ah bah, c'est
1: comment
2: compliqué.
1: Comment on peut éviter ça?
2: Bah, c'est compliqué. Disney a été victime de ça, où il y avait un faux site Disneyland. Pour finir, décidément, le périscolaire est devenu n'importe quoi. Trois agents du périscolaire ont laissé quitter un enfant de maternelle pendant 2 heures dans les rues de Paris. Hier, les trois agents ont été suspendus. Reportage de France Info.
6: Un enfant de maternelle quitte seul son école et erre dans les rues de Paris. Les faits se sont déroulés la semaine dernière. L'enfant devait rester à la garderie jusqu'à 18h. Sans que l'on sache encore pourquoi, il a quitté seul son école du 16e arrondissement à 16h30. Il a alors marché pendant près de 30 minutes et a parcouru 500 mètres dans les rues de Paris. Il est finalement repéré par une touriste japonaise près de la place du Trocadéro. Celle-ci va chercher de l'aide dans un café. Le patron appelle la police qui vient récupérer l'enfant. Entre-temps, sa mère arrive à l'école pour chercher son fils. Il est introuvable et l'alerte est donnée. Ce n'est qu'aux environs de 19h30, après que la police a fait le rapprochement, qu'elle apprend que son fils est sain et sauf. Les parents ont depuis porté plainte contre la ville de Paris. Une enquête administrative a été lancée pour comprendre ce qu'il s'est passé. Dans l'attente de ces conclusions, 3 membres de l'équipe du périscolaire ont été suspendus à titre conservatoire.
1: Il y a vraiment un sujet sur le périscolaire. C'est pas possible. Hein. Vous imaginez, là, vous mettez vos enfants, ils se retrouvent quoi? Il avait 5 ans, c'est ça? Il a 5 ans?
2: Il était en maternelle, j'ai pas l'âge pour tout vous dire, mais oui, c'est à peu près cet âge-là en maternelle. Et qui se retrouve dans Paris, c'est. Vous imaginez?
1: Kevin Bossuet.
7: Non, mais évidemment, c'est scandaleux. Il y a un problème au niveau du recrutement, notamment du personnel du périscolaire. Et moi, ce qui me marque quand même, parce qu'il y a eu toutes les séquences d'agressions sexuelles, etc., c'est la déresponsabilisation des hommes politiques, notamment de Monsieur Bloch encore de Madame Hidalgo, qui nous racontent qu'ils n'y sont absolument pour rien et que le problème vient évidemment des associations qui en font beaucoup trop. Je pense que ce qu'il y a de plus dramatique là-dedans, si vous voulez, c'est ce sentiment de défiance des familles vis-à-vis de l'école. Et le sentiment de défiance des familles vis-à-vis du périscolaire. Et ça, de toute façon, on ne réussira pas à le réparer. Et c'est ça, moi, qui me marque vraiment.
1: Alors après, il y a un problème aussi peut-être de sécurité à l'entrée du bâtiment de l'école. Hein. C'est vrai que souvent dans les maternelles, il y a une gardienne, elle est dépassée, vous savez comment c'est, tout le monde sort en même temps, les parents attendent. Bon, c'est un peu un joyeux bazar quand même. Hein.
8: C'est très grave. C'est un enfant de 3 ans qui, entre guillemets, s'évade.
1: Bah oui.
8: C'est pas un terroriste qui veut rentrer. On se dit, bon, il n'y avait pas de barrière, c'était pas fermé. C'est un enfant de 3 ans qui se promène pendant 2 heures dans Paris. Je ne sais pas si on se rend compte. Donc, il y a un vrai problème avec le périscolaire à Paris, notamment. Alors, je ne dis pas que tous les agents
9: partout,
8: du périscolaire sont méchants, etc. Mais on a quand même 70 ou 80 personnes qui sont poursuivies pour viol et des actes de pédophilie. Là, on a un enfant de 3 ans qui s'évade. Donc, vraiment, on a
1: après,
8: le pire des crimes
1: l'école.
8: Avec quelque chose d'assez banal, mais qui est quand même, qui pose question sur le périscolaire. Et je vous corrige, Kevin, c'est les politiques, non, c'est les élus socialistes de Paris.
9: Je les ai cités. Ouais. Le périscolaire, c'est potentiellement un problème partout, pas uniquement à Paris. Pourquoi? Parce que le périscolaire a été le parent pauvre pendant des décennies de l'éducatif et qu'on a peu de personnel. Normalement, les sorties, il y a un taux d'encadrement qui doit être respecté. Je ne sais pas si c'était le cas là. Et surtout, la plupart du temps, on a du personnel qui est sous-qualifié. Il y a beaucoup de petits jeunes qui sont embauchés, qui ont à peine le BAFA, et voilà. Et c'est pour ça d'ailleurs que dans le périscolaire, bien des fois, les directeurs de centres périscolaires refusent les sorties pour ne pas être confrontés à des problèmes de ce type-là. Donc, il faudra vraiment, à un moment donné, mettre les choses à plat. Sur la table. Alors le périscolaire ne relève pas de l'éducation nationale, ça relève des municipalités. Oui. Et les municipalités sous-investissent. Oui, oui.
1: Mais est-ce qu'on est sûr là que c'est le périscolaire, Gilles, qui est responsable? Parce qu'à la fin des cours, 16h30, normalement, c'est
2: l'heure de la fin des cours. Oui, mais après, c'est eux qui les gardent.
1: Oui, mais c'est vrai qu'il y a peut-être un problème d'organisation aussi dans cette école.
2: Je vous dis le texte de France Info, hein, c'est un zapping, donc je n'étais pas sur place, j'ai pas fait le sujet. Mais je peux vous dire ce qui est mis sur la vidéo. Je suis en train de me reconnecter à la vidéo.
1: Non, mais peu importe, mais c'est vrai qu'il y a de toute manière un sujet.
2: Mais voilà, trois agents du périscolaire d'une école maternelle du 16e arrondissement de Paris ont été suspendus ce mardi 22 septembre. Ils ont laissé un enfant quitter l'école. Ce dernier a erré dans les rues. Donc voilà, et ces trois personnes donc ont été suspendues, et la famille a donc porté plainte contre la mairie de Paris.
9: Ça a dû être l'angoisse, en plus, pour ce petit gamin, d'être livré à lui-même comme ça dans les rues parisiennes. Ils ont eu une énorme chance
8: de retrouver,
9: que rien de pire ne soit arrivé, hein, parce que, à mon avis, ils ont frôlé le drame.
2: Et qu'une touriste japonaise a l'air de trouver un enfant comme ça, sans parents.
8: Heureusement que les touristes sont là.
1: Heureusement que les touristes japonais sont.
9: Comme quoi les étrangers peuvent avoir du bon.
1: Messieurs, allez, le gouvernement qui a réuni hier, ils avaient sorti le grand jeu, il y avait 6 ministres, ça a duré un certain temps. Le chèque destiné aux grands rouleurs passe de 50 à 100 euros pour les 3 derniers mois de l'année. Ça pourra désormais concerner 5,5 millions de Français, ces aides face à la flambée des prix du carburant. Alors, le coût final, c'est 450 millions d'euros d'aides supplémentaires. Alors, est-ce que c'est un véritable soutien ou une rustine? Est-ce que c'est la bonne manière d'aborder le problème? Il y a toujours évidemment cette question, est-ce qu'il faut cibler les travailleurs les plus dépendants ou aider tout le monde en baissant les taxes? Andrea Cotarab, je vous vois arriver. Bon, c'est vrai que pour beaucoup, c'est une usine à gaz. Vous partagez aussi, Kevin Bossuet?
7: Évidemment que c'est une usine à gaz. On a vu arriver toute la technocratie avec son verbiage qui finalement ne prend plus, avec des expressions,
1: des mots
7: pour nous expliquer déjà qu'on n'avait plus d'argent. D'ailleurs, ce qui a ruiné la France, entre guillemets, évidemment que c'est Monsieur Macron. Et ensuite, avec des aides qui sont ciblées, dans lesquelles finalement les gens ne se reconnaissent pas. Et on sait très bien que quand il y a des aides ciblées, il y a des gens qui ne vont pas les demander tellement c'est compliqué de les obtenir. Il faut remplir tel ou tel formulaire.
1: Là, on nous dit que c'est automatique.
7: Oui, c'est automatique. Mais je suis d'accord avec, pour le coup, le Rassemblement National. Le problème, c'est finalement la taxation, notamment du carburant. Juste quelques chiffres. Sous Nicolas Sarkozy, les taxes sur le carburant rapportaient à l'État 33 milliards. Sous François Hollande, ces taxes rapportaient 40 milliards. Sous Emmanuel Macron, on est à 50 milliards. On a affaire à un État qui taxe, qui taxe, qui taxe, et qui refuse finalement de détaxer.
1: Là, le gouvernement a dit qu'il était en débit de, je crois, de mémoire hier, 407 millions d'euros, qu'il a perdu de l'argent, qui était plutôt déficitaire par rapport à ces taxes, puisque les aides ont été plus chères. Et Sébastien Lecornu qui introduit donc cette règle d'or. Il n'y aura plus aucun surplus dans les poches du gouvernement, ça sera restitué aux Français. Si on veut être
9: c'est
1: juste, ça vous fait rire, Andrea Cotarac.
8: Oui, ça me fait un peu
1: vous
8: rire.
1: Croyez pas.
8: Non, mais la règle d'or, tout le monde pourrait penser que c'est une bonne idée, à savoir que quand il y a une crise majeure, un cas de force majeure, eh bien l'État ne s'engraisse pas sur le dos des consommateurs et des Français. La réalité, c'est
1: Il ment alors?
8: Mais la réalité est tout autre. La réalité, c'est que vous avez moins de volume qui est consommé par les Français. Parce que le gouvernement nous dit que c'est moins 30% de consommation en 10 jours. Donc il y a moins d'argent qui rentre dans les caisses de l'État. Et donc, je conclue, il n'y a rien qui sera redistribué.
9: Évidemment.
8: C'est de la com. Il n'y a rien. L'État ne va rien redistribuer aux Français.
1: Là, ils n'ont rien gagné.
8: Et deuxièmement, ils perdent 400 millions. Mais Kevin vous a dit, et c'est vrai, les taxes, c'est 50% du litre. 50% du prix du litre, et l'État gagne 42, pas millions, milliards.
7: Oui, milliards, j'ai dit millions, pardon.
8: Ouais. Milliards. Et donc, quand ils perdent 400 millions, etc., bah oui, le prix est tellement fort. Donc, il y a le carburant qui augmente, qui va peut-être passer les 3 euros le litre si la situation se poursuit, mais on a aussi toutes les autres énergies, parce que le RN souhaite baisser les taxes sur toutes les énergies. Le fuel a augmenté de 109% ces 10 dernières années, 109%, si bien que les gens, c'est 2 millions de foyers quand même, ne remplissent même plus les cuves. Le gaz a augmenté de plus 41% depuis janvier, il réaugmente de 6% au mois d'octobre. Donc si vous voulez, et c'est 6 millions de familles qui sont touchées, tous les Français sont touchés.
1: Oui, tous les
8: Donc
1: Français
8: ces aides ciblées, qui d'ailleurs n'ont pas marché la dernière fois, puisque peu de personnes s'inscrivaient, ne vont pas plus marcher cette fois-ci. Il faut baisser les taxes. L'Allemagne le fait, l'Italie, l'Espagne, la Pologne. Et je vais vous dire, la France y viendra.
1: Oui, oui, non mais d'accord, mais c'est l'éternel débat qu'on va recommencer encore une énième fois. Et c'est 10, 15 milliards en moins dans les caisses de l'État aussi. On n'a plus du tout les moyens.
8: C'est ça le sujet. Ça coûte cher.
1: Moi, j'aimerais bien aussi, évidemment, comme tout le monde.
8: Ça coûte cher, vous avez raison, ça coûte cher. Beaucoup de choses coûtent cher. 10 milliards d'euros de contribution de la France à l'Union européenne.
5: Je pense que la dignité des gens
9: de 15 milliards pour d'aide fiscale aux entreprises.
8: 1,3 milliard pour l'AME. 15 milliards de fraude sociale, c'est-à-dire d'argent des Français qui partent dans les fraises. Il y a beaucoup d'argent, beaucoup de choses coûtent cher, mais nous on assume ce choix-là.
1: Vous êtes vraiment sûr que vous allez le financer?
8: Évidemment qu'on est sûr et on l'assume. Le budget, ce sont des choix, on assume de donner de l'oxygène aux Français, parce qu'il y a une autre question à se poser, excusez-moi.
1: Oui.
8: Là, moi j'ai budgétisé notre mesure, mais ça va coûter beaucoup plus cher à l'économie française et aux familles de ne rien faire. Combien ça va coûter de ne rien faire? C'est ça la vraie question.
1: Non, mais c'est vrai que là où je vous rejoins, c'est qu'il y a une baisse de la consommation évidente, Mathias. On n'a pas entendu.
9: Cette mesure, est-ce que c'est une usine à gaz? C'est en tout cas une rustine, c'est-à-dire que le gouvernement est un peu pris par sa marge de manœuvre qui est très très faible. Alors effectivement, moi je pense comme Andrea qu'il sera forcé à un moment donné, sous le poids de la rue, de baisser les taxes. Mais pour l'instant, il semble vouloir justement désamorcer un peu la situation. C'est une mesure très politique, parce qu'on se dit les grands rouleurs, on leur met un coup de pouce, donc ça va retarder la descente dans la rue de la colère. Bon, ce qui est à mon avis un très mauvais calcul, et surtout on voit qu'il y a quelque chose de l'ordre de la rustine quand on voit l'espèce de communication politique qu'il y a autour. Effectivement, ces ministres qui sont là au garde à vous, derrière on a l'impression qu'il y avait le banc et l'arrière-banc des gens concernés pour franchement une montagne qui accouche d'une souris, quoi. Donc il y a quelque chose de ridicule.
1: Après, dans tous les pays, l'État n'aide pas forcément les gens. Là, c'est encore il y a beaucoup de chèques.
9: Dans tous les pays, c'est pas aussi cher que ça.
1: Il faut bien que ça soit souligné.
7: Il y a quelque chose que les technocrates ne comprennent pas. C'est que ce n'est pas seulement une difficulté à bouger, à se déplacer. C'est que là, on s'en prend directement à la dignité des gens. Quand vous n'avez plus assez d'argent pour circuler, pour aller au travail, quand vous êtes un jeune dans les milieux ruraux, que vous n'avez plus assez d'argent pour aller chercher un travail, etc., pour vous chauffer avec l'augmentation du gaz. Non mais ça, il faut quand même le signaler. Et autre chose aussi, c'est encore les classes moyennes qui se sentent finalement ciblées. Et il y a dans ce pays beaucoup d'aides sociales, des gens qui touchent des aides sociales qui sont non contributives, qui n'en fichent pas une, et de l'autre, des gens qui ne demandent qu'à travailler, qu'à circuler, et c'est vraiment cette fracture est en train de s'intensifier dans le pays, et quand je vois tous ces ministres attablés, en train de nous raconter, de nous lancer notamment ces mots valises, ces mots gadgets, c'est juste scandaleux, ils se fichent du monde, et les Français en ont ras-le-bol. Non mais c'est vrai, il faut aussi porter cette voix-là des gens qui bossent.
1: Bon, on poursuit nos débats dans quelques instants, et vous, qu'est-ce que vous en pensez? 0826 300 sur Sud Radio.
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0: Serge Papin, le ministre du Commerce et des PME, interrogé donc sur l'appel de certains partis à plus de transparence sur les marges du géant Total ou à le taxer plus. Ça m'intéresse d'avoir votre avis, Andrea Cotarac,
1: porte-parole
0: du RN.
1: D'abord, on avait beaucoup de ministres, on ne sait même plus vraiment qui c'est, parce que Serge Papin, moi je connaissais Jean-Pierre Papin, mais Serge Papin, je ne connais pas. Deuxièmement...
0: Ancien patron des systèmes,
1: oui, oui, certainement, mais moi je ne savais pas qui était ministre. Il y en a tellement, avec l'instabilité, on ne sait plus qui est ministre, qui est secrétaire d'État, etc., on s'y perd un peu. Sur le Rassemblement National et les surprofits, c'est ce qu'on, c'est ce dont on parle, Jean-Philippe Tanguy avait proposé une taxe sur les surprofits indus. C'est-à-dire des profits qui ne sont pas dus au mérite de l'entreprise, qui ne sont pas dus aux investissements qu'ils ont faits, qui ne sont pas dus à leur talent et à leur anticipation des marchés, mais qui sont dus à un cas de force majeure. Une guerre, une crise, une explosion des matières premières. Et on refuse que des distributeurs ou des entreprises ou des multinationales fassent du gain indu sur le dos des consommateurs et des Français. Et donc, pour des entreprises, je sais que Total en a fait, mais il y en a bien d'autres, hein, parce qu'on parle beaucoup de carburant, mais je le répète, il y a le kérosène, il y a l'hélium, il y a du gaz, il y a les engrais agricoles. Personne n'en parle, ça va être une vraie crise pour les agriculteurs sur les engrais, puisque l'Égypte en produit, puisque ça énormément de matières premières passent par le détroit d'Hormuz, passent par le détroit de Bab-el-Mandeb. On va droit vers des crises. Je refuse, et le RN aussi, que des surprofits indus soient faits sur le dos des Français.
0: C'est vrai que Total plafonne à 2 euros le carburant. Bon, ça, il faut quand même le souligner.
1: Mais c'est pour ça
0: aussi
1: que nous, quand on dit qu'on veut une baisse des taxes, il ne faut pas oublier un autre mécanisme qui se fait en parallèle et qui est évident, c'est un contrôle des marges. Parce qu'en fait, vous vous souvenez quand Nicolas Sarkozy avait, à tort ou à raison, baissé la TVA pour la restauration, les prix étaient restés les mêmes.
0: Eh oui,
1: voilà,
0: ça,
1: donc les restaurateurs,
0: le sujet,
1: certains d'entre eux en tout cas, empochaient davantage. Nous, ce qu'on veut faire, c'est faire baisser le prix du litre. Quand on veut faire baisser la TVA, il faut en parallèle, de manière inévitable, contrôler les marges pour faire bénéficier non pas à l'État, non pas aux distributeurs, mais véritablement aux consommateurs français.
0: Bonjour Cédric.
2: Bonjour.
0: Vous nous appelez d'Autignac. Alors, vous en avez pensé quoi, vous, de ces annonces de ce cortège de ministres hier?
2: Bah, en fait, c'est excellent parce qu'en fait, ils font des aides avec notre argent. Donc, nous,
0: ça, vous n'avez pas le temps.
2: Voilà, ils font des aides.
0: C'est la meilleure punchline.
2: Ils nous aident. Ils nous prennent l'argent et ils nous redonnent l'argent pour qu'on ferme notre bouche, grosso modo. C'est-à-dire, on nous donne le sou et on va nous dire, voilà, on t'a donné un peu de miettes. Maintenant, tu te tais. Tu vas pas dans les rues et surtout, tu fais rien. Aujourd'hui, c'est pas ça qu'il faut. Je vais vous donner un exemple concret. Hier, je passe devant la station service de la grande surface où je vais régulièrement.
0: Oui.
2: 2,21 € le litre.
0: Eh ben oui.
2: Ce matin, écoutez bien. Ce matin, j'ai photo à l'appui.
1: 20 centimes de plus.
2: 2,43 €.
1: 20 centimes de plus.
2: 2,43 €.
0: De l'essence normale ou du gasoil ?
2: Il y a 22 centimes de différence entre hier et aujourd'hui, alors que le Brent a baissé. Donc il y a des super profits qui se font. On nous prend pour des imbéciles. D'ailleurs, quand on voit comme ça a été fait, comme l'État nous pompe du matin au soir, du soir au matin, c'est plus vivable. Là, aujourd'hui, heureusement, j'ai calculé avec madame, on fait en moyenne sur le mois avec les deux véhicules, et moi je suis en éthanol, sur la moyenne sur les deux véhicules, on fait à peu près 600 € de plein par mois maintenant. 600 € de plein par mois. On nous donne 100 €, ça fait même pas un plein 100 €. On veut pas qu'ils nous donnent de l'argent. Nous, ce qu'on veut, c'est vivre avec notre salaire. On veut pas vivre avec les aides, on veut vivre avec notre salaire. Notre salaire ne nous suffit plus. Par contre, comme j'ai vu que vous avez des invités qui sont très compétents, ce que je souhaiterais, c'est qu'on puisse faire un décret aujourd'hui, et on fait un décret aujourd'hui, on signe un décret, le salaire des ministres et des députés, 2 000 € par mois. Apparemment, on vit bien avec 2 000 € par mois. Donc, dans ces cas-là, on peut faire 2 000 € par mois. Il n'y a pas de souci.
0: Bon, en plus, ils ont des chauffeurs, ils ne payent pas l'essence.
2: Ils sont payés à 2 000 € par mois.
1: Ils avaient les chauffeurs.
0: Ouais. Vous en pensez quoi, Mathias Leboeuf, là, de ce que vient de dire Cédric? Non, mais c'est vrai qu'on comprend cette colère.
3: Hein. Bah, bien
0: c'est
3: sûr
0: insupportable. Les Français
3: comprend.
0: Ont envie de vivre dignement de leur salaire, point final.
3: On comprend cette colère et je partage ce que vient de dire l'auditeur, c'est-à-dire qu'on a un peu l'impression, comme il l'a dit, qu'on donne le sou aux Français et encore pas à tous pour qu'ils se tiennent tranquilles en quelque sorte et qu'on n'ait pas une nouvelle vague de gilets jaunes dans les rues à 7 mois des présidentielles. Et moi, l'impression que j'ai, c'est que le gouvernement et Emmanuel Macron cherchent à désamorcer politiquement une poudrière, mais pas à résoudre le problème des Français. Donc, on a l'impression que le problème pour eux est un problème politique. Et pas un problème économique de terrain des Français dans la rue qui galèrent, quoi. Donc voilà, encore une fois, on a l'impression d'une déconnexion totale de l'exécutif avec le problème et le

0: terrain des Français.
1: André Cotard.
2: Oui, très simplement, c'est, je suis d'accord avec l'auditeur. Quand il dit on gagne très bien avec 2000 euros, c'est parce que c'est le ministre.
1: Oui.
2: Macroniste qui a expliqué qu'on vivait très bien avec 1200 euros. Trois jours avant, on avait eu la porte-parole du gouvernement qui expliquait que les retraités favorisés, on va dire, c'est ceux qui gagnaient plus de 1280 euros. Je répète, 1280 euros, c'est-à-dire moins que le SMIC. Donc, si vous voulez, on a effectivement une classe politique macroniste, celle qui nous dirige depuis près de 10 ans, qui est déconnectée. Évidemment, qui sont déconnectés. Et je le répète...
0: Il faudrait qu'ils s'appliquent ces chiffres à eux-mêmes, ce serait intéressant.
2: Ce serait très intéressant, mais on a une baisse de l'alimentaire, c'est-à-dire que les Français consomment moins au supermarché pour manger, c'est-à-dire les choses les plus élémentaires. Sur le carburant, on a une usine à gaz que nous fait le gouvernement, on sait très bien qu'ils ne vont pas aider les Français. Et le paradoxe qu'il y a, c'est quand on parle des gros rouleurs. L'INSEE nous explique que l'extrême pauvreté dans notre pays, c'est pas les banlieues, l'extrême pauvreté, c'est le monde rural. Et précisément, nous dit l'INSEE, les communes rurales les plus isolées. Là où il n'y a pas de bus, là où il n'y a pas de métro, là où il n'y a pas de taxi, de Uber, de je ne sais quoi. Les gens prennent leur voiture. Et quand on écoute l'auditeur qui nous dit avec ma femme, on fait deux pleins et on a pour 600 euros, 600 euros, c'est énormissime. Vous savez que deux Français sur trois gagnent entre le SMIC et 2000 euros.
1: Oui,
2: donc on peut pas vivre. Et j'ai même vu que les assurances là comptent augmenter les abonnements, enfin les contrats, de 5 à 7% pour l'habitation et l'automobile.
1: Bah,
2: c'est-à-dire bien au-delà de l'inflation. Donc les profiteurs de crise, c'est non.
3: Non mais je suis parfaitement d'accord avec ce qui a été dit. Au cours de la dernière présidentielle, il y a eu le débat autour du grand remplacement. Il y a eu le grand déclassement. Là, on va sur un débat autour du grand effacement. Parce que quand vous allez dans les territoires, que vous parlez aux gens, ils ont l'impression de ne plus exister, de ne plus compter, de ne plus pouvoir vivre dignement et de recevoir en face, dès qu'ils expriment leur malaise social, finalement une forme de mépris venant des centres urbains et venant de, notamment de ceux qui nous dirigent. Et il y a une chose, moi, qui m'a énormément marqué, c'est la question de l'école. Parce que pendant longtemps, vous avez les catégories populaires qui ont joué le jeu. Ils disent, on paye des impôts, nos enfants feront des études, ils vont pouvoir s'élever socialement, sauf que ça ne fonctionne plus. Il y a le sentiment, finalement, d'une grande trahison et des gens, finalement, qui ont l'impression de plus compter et ça boue,
1: et
3: c'est en train d'exploser.
1: Et vous faites bien le problème de l'école dans les ruralités parce qu'on ferme des classes dans les écoles rurales. Et c'est vrai qu'il y a beaucoup d'argent investi dans les classes de CP, pour les quartiers prioritaires. Et c'est un vrai sujet. Il y en a qui se plaignent de ça de plus en plus en ruralité. Bonjour Yvette.
4: Bonjour.
1: Vous appelez de Perpignan, vous vouliez réagir.
4: Oui. Mais non, je ne sais pas ce que c'était le sujet de votre machin, mais moi je voulais juste parler, parce que là ce matin j'ai vu que le baril de Brent était à 98 $ et quelques, le WTI là était à 88. Et quand l'autre jour, c'était à 100 ou à 110, tout de suite, là, hop, hop, hop, à la pompe. J'espère qu'ils vont faire pareil à la pompe, maintenant que c'est moins de 100 $.
1: Alors, il y a toujours un décalage, ils vont vous dire.
4: Ils disent qu'il y a un décalage. Il y a toujours un décalage.
1: Jamais dans le bon sens, je vous l'accorde, Yvette.
4: Hein?
1: Jamais dans le bon sens, le décalage. C'est sûr, ça augmente plus vite que ça baisse.
4: Dites-le bien fort à tous ces voleurs qui profitent du système, hein.
1: Mathias Lemoine.
0: Oui, après, le problème, parce que ce problème-là, on y sera confronté encore dans 6 mois, et peut-être dans 8 mois, et dans 1 an. Le vrai fond du problème, c'est un problème de souveraineté énergétique. C'est-à-dire qu'on est tributaire d'un marché qu'on ne maîtrise absolument pas. Et donc, au gré des aléas internationaux, comme on peut connaître aujourd'hui, on est dans la panade.
1: Enfin, on a fermé nos raffineries aussi,
0: on a fermé nos raffineries, mais surtout, moi, il y a une chose que je pointe aussi, c'est l'absence totale depuis 10 ans de mise en place d'une transition écologique qui soit fiable, qui soit efficace. Et les biocarburants, par exemple, vous avez des tas de biocarburants, notamment pour le monde agricole, qui sont extrêmement efficaces. Il y a un de vos auditeurs qui a parlé tout à l'heure de bioéthanol. Il y a du bioéthanol, il y a du GPL, il y a l'hydrogène liquide, les moteurs à hydrogène liquide, ça marche très bien. Pourquoi on n'a pas mis en place ce panel de carburants alternatifs pour échapper à l'emprise des hydrocarbures et des énergies fossiles.
1: Vous savez très bien qu'il n'y a pas de vision. Vous disiez avant qu'il fallait faire du diesel, on a fermé les raffineries. Ensuite, il y a eu la décision de l'Europe d'interdire les moteurs thermiques. Donc, du coup, on va vers l'électrique.
0: Donc,
1: vrai qu'il n'y a pas de confiance sur la stratégie.
0: On paye aujourd'hui 10 ans d'aveuglement politique en termes de souveraineté énergétique.
1: Et d'atternoiement. C'est certain. Merci. Merci Yvette d'avoir réagi, d'avoir poussé votre coup de gueule sur l'antenne de Sud Radio. Dans quelques instants, on poursuit nos débats. Est-ce que les propos d'Emmanuel Macron à la tribune de l'ONU vous ont choqué? Il a dénoncé un spectacle qui nous fait honte, qui devrait tous nous faire honte à Gaza, à propos évidemment du conflit israélo-palestinien. Mais il dit aussi qu'en gros, le Hamas, il n'intervient pas du tout en Cisjordanie. Vrai, faux, en tout cas peut-être qu'il y a à redire. Kevin Bossuet, je vous sens prêt à dégainer certains arguments. En tout cas, réagissez, 0826 300 300.
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1: À vous de le dire avec Kevin Bossuet, Mathias Leboeuf et Andrea Cotarac. Aujourd'hui, on parle de ces mots forts d'Emmanuel Macron sur le conflit israélo-palestinien à la tribune de l'ONU. Le président français a critiqué les efforts de paix pour la bande de Gaza. Aucune voie humanitaire n'a été ouverte depuis une paix prétendue, dit-il, dans l'enclave palestinienne. Il a décrit une situation comme un spectacle qui devrait tous nous faire honte. Il a dénoncé les actions d'Israël en Cisjordanie, affirmant que le Hamas n'y était pas actif. Évidemment, le gouvernement israélien n'est pas vraiment content et dénonce une absurdité grotesque. Je vous propose d'écouter le président français avant de vous faire réagir.
2: Mais quelle est notre crédibilité si nous continuons de rester inactifs face à Gaza ? Certains se flattent d'une paix prétendue. Mais cette paix n'a pas rouvert une seule seconde les voies humanitaires. Devons-nous contempler ce spectacle qui nous fait honte à tous ? Jamais ! Regardez ce qui se passe en Cisjordanie, où chaque jour des violations sont faites au nom de quoi ? Le Hamas n'a jamais sévi en Cisjordanie. C'est construire chaque jour l'impossibilité d'un projet qui est le respect des droits légitimes du peuple palestinien à exister. Mais c'est en même temps les conditions mêmes de la sécurité d'aujourd'hui et de demain pour Israël et son peuple.
1: Alors, il y a plusieurs choses quand même dans ce que dit Emmanuel Macron. Il nous parle justement des voies humanitaires qui n'ont pas été ouvertes. Il nous parle aussi de Hamas qui ne serait pas en Cisjordanie. Alors, on peut totalement regretter, évidemment, et déplorer cette situation à Gaza. Mais enfin, il y a quelques exactitudes hein, quand même. Moi, j'ai pour le coup fait des petites recherches. Depuis le cessez-le-feu d'octobre 2025, les livraisons humanitaires ont augmenté, ont permis une amélioration, certes fragile, de la situation alimentaire. Donc, première, contre-vérité, pardon. Par ailleurs, que le Hamas n'intervienne pas en Cisjordanie, on peut aussi s'interroger, Kevin Bossuet.
3: C'est étonnant, quand même. C'est extrêmement étonnant, et je crois qu'il faut dépassionner le débat et répondre factuellement. Monsieur Macron nous dit que le Hamas n'a jamais sévi en Cisjordanie. C'est totalement faux. Par exemple, le 8 septembre 2025, il y a 5 juifs qui ont été assassinés par 2 terroristes du Hamas en Cisjordanie, qui est en fait la Judée-Samarie. Encore récemment, vous avez 4 juifs qui sont tombés sous les coups des brigades Al-Aqsa du Hamas. Et encore il y a quelques jours, un franco-israélien a été assassiné, notamment en Cisjordanie, par un terroriste islamiste. Donc ce que dit M. Macron est faux.
1: Et
3: donc,
1: le Hamas soit a c'est salué l'attaque, hein, sans tout la revendiquer.
3: Soit c'est de la malhonnêteté, soit c'est une manque de connaissance. Je pense que c'est de la malhonnêteté. Et de manière plus générale, je regrette ce qui se passe à Gaza. Je suis évidemment choqué par rapport à ce qui se passe. Quand je vois des gamins dans des situations de détresse blessés, évidemment j'ai un cœur et je suis le premier à m'en émouvoir. Mais il faut remettre ça dans ce contexte. Cette guerre fait suite notamment à une attaque terroriste qui est le 7 octobre. Et moi, je remarque quand même, Monsieur Macron n'est pas à la hauteur de l'histoire. Il a quand même fait des zigzags. Au début, Monsieur Macron voulait une grande coalition avec Israël pour lutter contre le terrorisme. Et après, il est devenu un ennemi acharné d'Israël, en voulant notamment désarmer Israël, en accusant de Tsahal de telle ou telle chose, etc. Et dernière chose que j'aimerais dire, ce qu'il y a de plus inquiétant, c'est que Monsieur Macron, avec ses mensonges, finalement discrédite la France, et ça c'est extrêmement grave, et finalement donne du grain à moudre à tous ces islamistes, à tous ces gens qui sont dans une forme de rhétorique antisémite. Encore une fois, et je terminerai là-dessus, ce que fait Israël, c'est un combat civilisationnel. Israël choisit sa survie, Israël défend évidemment ses valeurs, et ce que fait Israël, c'est de lutter contre le terrorisme islamiste, et les Français devraient être derrière, et encore une fois, je regrette ce qui se passe à Gaza, et l'un n'empêche pas l'autre.
1: Il y avait une première partie qui était effectivement, restons sur le factuel, et vous avez raison,
3: il
1: y a des factuels. En effet, le Hamas est bien présent en Cisjordanie, il y a eu des voies humanitaires. Bon, la deuxième partie, c'était votre opinion.
3: Qu'est-ce qu'est en train de faire Israël,
1: Mathias
3: alors
1: Leboeuf. Non, mais voilà, je précise. Mathias Leboeuf.
4: Moi, je partage la honte d'Emmanuel Macron, parce que j'ai moi-même honte. J'ai honte d'être occidental, parce que nous nous comportons comme des barbares. Et je vais vous citer Marc Aurèle. Marc Aurèle disait, le meilleur moyen de te défendre d'eux, c'est de ne pas leur ressembler. Gaza, c'est quoi? C'est plus de 70 000 morts, c'est plus de 170 000 blessés. Gaza, c'est 80% des bâtiments qui sont détruits. C'est une population qui est à la rue. C'est une situation humanitaire catastrophique. Et je ne parle pas de génocide. Il n'y a même pas besoin de parler de génocide pour constater la catastrophe.
1: Je ne l'ai jamais employé.
4: C'est une catastrophe. On devrait tous avoir honte.
1: C'est qu'il dit que le Hamas n'intervient pas en Cisjordanie et qu'il n'y a pas de voie humanitaire. C'est faux.
4: Si nous sommes la civilisation, nous, pourquoi nous nous comportons comme des barbares? Après, je regrette une chose, effectivement, c'est que Emmanuel Macron ait affaibli son propos par des approximations sur la présence ou pas du Hamas en Cisjordanie, puisqu'effectivement, comme l'a rappelé Kevin, factuellement, ce qu'il dit est faux. C'est bien dommage. Je pense qu'Emmanuel Macron voulait dire que le Hamas en Cisjordanie, c'était pas le Hamas.
1: C'est bien dommage qu'il ait affaibli
4: son propos. Le cœur du propos, pour moi, c'est la honte. Et au passage, et là, je m'adresse en particulier à Kevin Bossuet, le pape n'a pas dit autre chose.
3: Mais
4: le pape a plus d'une fois exprimé, un sentiment de honte face à ce qui se passait. Donc, juste, pour le coup, ayons un peu d'humanité. Regardons les choses avec humanité.
3: Regardons ce qui s'est passé le 7 octobre.
4: Je ne défends pas l'instrumentalisation
1: de la population de Gaza par le Hamas, Andrea Cotarac.
4: Mais je ne défends en aucun cas le Hamas.
3: D'ailleurs, le Hamas est plus populaire que l'autorité palestinienne à Gaza.
5: Mais non, simplement, je pense que tout ce qui est radical est inopérant. Et donc, sur ces sujets-là, y compris, moi j'attaque Emmanuel Macron à chaque fois sur les 10 années qu'il a eues, et les résultats sont catastrophiques. Quand le chef de l'État représente la France à l'ONU, je suis plus mesuré, parce qu'il représente notre pays. Maintenant, à titre personnel, j'ai aucun doute sur le fait que c'est une catastrophe humanitaire à Gaza. Et je pense qu'on est tous d'accord sur
4: bien
5: ce plateau, malgré notre...
4: C'est bien de le dire.
1: C'est bien de dire des exactitudes quand on est président de la République.
5: Le chef de l'État, effectivement, a parlé de l'aide humanitaire à Gaza. Alors, effectivement, peut-être que certains camions rentrent ou pas, il n'en reste pas moins que la situation reste catastrophique. Il n'en reste pas moins non plus que l'islamisme est toujours présent sur l'ensemble de ces territoires-là. Et le RN souhaite combattre cette idéologie, non pas un peuple palestinien, non pas une religion musulmane, une idéologie islamiste, en l'occurrence sunnite, qui commet des actes terroristes. Et troisièmement, il a parlé, le chef de l'État, de violation de souveraineté. Et je pense que là-dessus, la France doit davantage participer à défendre la souveraineté et les frontières. On l'a fait sur l'Ukraine, on l'a fait sur le Liban, parce qu'on a beaucoup de liens avec Israël, mais on a énormément de liens avec le Liban. On l'a fait avec la Syrie, on l'a fait contre Donald Trump sur l'Iran, puisque Marine Le Pen avait dit que c'était une erreur, cette guerre. Et manifestement, si on parle de prix de carburant, d'inflation, de blocage des Trois d'Hormuz, etc., c'est du fait d'un déclenchement de guerre en Iran, donc une violation également de souveraineté. Je pense qu'il faut être ferme sur le respect des souverainetés. On ne trouvera pas la paix si on a des violations de souveraineté. Et j'ajoute un dernier point quand même, parce qu'on parle de la situation catastrophique à Gaza. Il y a des situations catastrophiques tout autour. En Syrie, on a des émeutes. Anti-Jolani, qui est un islamiste qu'Emmanuel Macron a accueilli à côté de la Tour Eiffel. Des émeutes anti-Jolani qui arrivent beaucoup plus rapidement qu'on imaginait. Au Liban, en Jordanie, en Iran, dans les pays du Golfe également, puisqu'on commence à taper, que ce soit les Iraniens ou les autres, des usines de dessalement d'eau. L'eau, c'est primordial. Donc, si vous voulez, je garderai un peu de mesure sur l'ensemble de la situation. Et il faut s'attaquer à l'islamisme, faire exister l'Israël et un État palestinien. Et troisièmement, rechercher la paix quand même dans toute cette région.
1: Et vous, qu'en pensez-vous? N'hésitez pas, Manu, vous accueillez au standard 0-826-300-300. On marque une pause et on se retrouve dans quelques instants sur Sud Radio.
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1: 11h31 sur Sud Radio avec mes débatteurs de la journée, Kevin Bossuet, Mathias Leboeuf, Andrea Cotarac. Et vous, évidemment, n'hésitez pas à prendre part aux discussions 0-826-300-300. On vient de parler d'Emmanuel Macron à la tribune de l'ONU. On va parler maintenant d'Emmanuel Macron qui n'ira à aucune messe du pape. Il sera représenté notamment par Sébastien Lecornu et Brigitte Macron samedi, place de la Concorde. Alors est-ce que finalement c'est le respect normal de la laïcité? On se souvient qu'il avait été copieusement sifflé à la messe du pape à Marseille, du précédent pape François. Donc c'est bien, respect de la laïcité. Ou alors rendez-vous manqué avec les catholiques français lors de ce grand événement? Bon, on va pas se mentir, quoi qu'il fasse, il va être critiqué, Emmanuel Macron, si on doit être honnête.
2: Oui, mais là, si on s'intéresse véritablement au sujet, faut essayer de comprendre pourquoi il a agi comme ça. Je pense que le chef d'État, Emmanuel Macron, a été vexé. Parce qu'il a proposé notamment à Léo XIV un dîner d'État. Il a proposé qu'ils pavoisent ensemble au sein de Notre-Dame de Paris pour montrer la reconstruction. Et comme Léo XIV a tout refusé, finalement, Monsieur Macron s'est raidi. Il a dit, puisque c'est comme ça, je n'irai pas à la messe. Donc ça en dit déjà long sur la personnalité du chef de l'État. Ensuite, je ne vois pas le rapport avec la laïcité. Léon XIV, c'est évidemment le chef des catholiques, mais c'est aussi un chef d'État qui représente quelque chose dans le monde. Et je rappelle quand même...
3: On est en France.
2: Notre pays, c'est un pays chrétien.
3: La République est laïque.
2: Mais ça n'a rien à voir.
3: Ah bah si.
2: Aux racines chrétiennes.
3: C'est tout le débat.
2: La France, c'est la rencontre entre un roi et le Dieu des chrétiens et la religion chrétienne. C'est ça notre pays. Après, par la suite, en effet, il y a eu la laïcité. Mais la laïcité ne va pas à l'encontre de notre civilisation chrétienne
1: et
2: de notre culture chrétienne. Simplement, ce n'est pas antagoniste. Donc, il faut simplement le dire. Et je terminerai juste une chose. Quand vous allez dans chaque village de France, vous ne voyez pas une mosquée, vous ne voyez pas un temple bouddhiste, vous voyez une église et ça signifie quelque chose. Quand vous voyez nos jours fériés, ce sont des jours fériés chrétiens.
1: Quand vous voyez une
2: frise chronologique, le repère, c'est l'an zéro, la naissance de Jésus-Christ. Donc notre pays est chrétien et c'est aussi le rôle d'Emmanuel Macron, du président de la République, de défendre cet héritage.
1: Mathias Leboeuf.
3: Je voulais rappeler à Kevin Bossuet qu'on n'est plus sous Saint-Louis, ça c'est une première chose.
2: Vous avez pris le pape comme référence tout à l'heure.
3: Non mais moi j'ai aucun problème.
2: Vous le prenez quand ça vous arrange.
3: Justement, moi, je considère qu'il faut pas qu'il y ait de privilèges catholiques.
2: Allez voir sur France Inter s'il y a un privilège catholique.
3: C'est l'égal traitement de toutes les religions.
1: La France n'est pas de racines chrétiennes.
3: Mais la République est laïque. Vous confondez la France. Bien évidemment.
2: Mais vous opposez les deux, ça n'a rien à voir.
3: J'ai connu l'histoire. Je connais l'histoire de la France. J'ai lu Jacques Bainville. Je sais bien, je me promène en France. Je vois bien qu'il y a des églises et qu'il y a des calvaires et tout ça. Il s'agit pas de nier ça. La France est de racines chrétiennes. Très bien. Aucun problème. Mais la République est laïque. Vous en déplaise. Et la République, c'est l'organisation politique qui doit respecter une certaine forme de neutralité. Oui. Ce qui veut pas dire, au passage, d'ailleurs, invisibiliser les religions. C'est-à-dire que Emmanuel Macron irait une messe, ça ne me choquerait pas pour autant à partir du moment où il fait de même pour les autres religions. Et après tout, il peut aller à un dîner du CRIF, il peut aller à la Grande Mosquée de Paris, ça ne change rien. Bon, après, ce qu'a dit Kevin, effectivement, la vraie question, c'est le rapport entre Léon XIV et Emmanuel Macron. Et ce rapport n'est pas bon. Ce rapport n'est pas bon parce qu'effectivement, il a reçu un camouflet de la part du pape, notamment sur la visite de Notre-Dame. Et puis surtout, vous avez oublié une chose, Kevin, c'est que lors de du vote de la loi sur la fin de vie,
1: le pape
3: a pris une position très tranchée.
2: Il était dans son rôle.
3: Bien évidemment.
2: Il avait tout à fait raison.
3: Et ça n'a pas plu du tout à Emmanuel Macron qui voulait à tout prix faire passer cette loi. Donc il y a quand même des tensions. Néanmoins, Emmanuel Macron répond à ses obligations, il va aller chercher le pape à Orly. Il va y avoir des entretiens qui seront des entretiens justement d'État avec un chef d'État. Après, franchement, cette double casquette de je suis le chef d'État du Vatican, pardon, je suis le chef spirituel, le patron des chrétiens.
1: Bon, il avait assisté à la messe. Oui, Gilles,
4: oui, dans ce matin, pardon, s'est exprimé ceux qui organisent les évêques de France étaient en interview sur une autre radio et la question leur a été posée sur le rapport avec le président Emmanuel Macron. La réponse a été très claire. Ce n'est pas une visite d'État, c'est une visite
1: apostolique.
4: Apostolique et une visite religieuse. Et donc, évidemment, la façon dont on organise une visite religieuse et une visite d'État, ce ne sont pas les mêmes choses qui sont mises en place. Il l'accueille en tant que pape et non pas en tant que, contrairement à ce que vous avez dit, président du Vatican. Et ce matin, c'est ce qui a été... je relais la parole. C'est ce qui a été redit. Et en effet, il est censé ne pas se mêler de la religion. C'est ce qu'a répété les évêques de France ce matin.
1: Point, petite précision importante. Merci.
3: Le gouvernement sera représenté d'ailleurs.
5: Oui, non, mais si.
3: Le gouvernement sera représenté.
1: C'est attendu, va assister à la messe. C'est pour ça qu'il va représenter Emmanuel Macron.
4: Pris pour son budget.
5: Je ne rentre même pas dans la laïcité, dans la mesure où si le chef de l'État ne vient pas parce que c'est le chef de l'État de la République française qui est laïque, il envoie quand même le patron du gouvernement de la République française. Et sa femme. Donc, si vous voulez. Il n'y a pas de question de laïcité. Moi, je vais vous dire le fond de ce que je pense. Après 10 années de macronisme, là, la France a été fracturée. Fracturé totalement. Il n'est pas allé à la manifestation contre l'antisémitisme, chef d'État. Il s'est attaqué à telle ou telle personne. Il a fracturé en expliquant qu'il y avait des violences policières contre les personnes de couleur, etc. Stop. On est la fille aînée de l'Église. Merci. On a des racines chrétiennes d'une part. On a effectivement la plus grande communauté musulmane d'Europe. On a effectivement la plus grande communauté juive d'Europe. Et à un moment donné, et on a énormément de non-croyants, de gens qui ne croient pas en notre pays. À un moment donné, il va falloir cicatriser tout ça et arrêter de faire des polémiques H24. Les catholiques ont droit au respect. On va arrêter de les insulter constamment.
3: Mais c'est un manque de respect pour vous.
1: Pardon. Vous dites
5: les catholiques ont droit au respect. On a l'impression qu'il faut surtout pas avoir
3: le
5: Le président Macron a rencontré à d'innombrables reprises le pape. À d'innombrables reprises. On n'a jamais eu de polémique.
4: Ah non, jamais.
5: Bon. Et deuxièmement, vous savez que la troisième communauté en France, c'est les bouddhistes, en termes de nombre.
1: Oui.
5: Le chef de l'État a rencontré le Dalai Lama, qui est un chef religieux. Personne ne s'est inquiété, là, de ceux qui s'attaquent à Emmanuel Macron sur le pape. Les codes Bendit, la gauche, les machins. À l'époque, personne n'avait dit un mot lorsque le président de la République a rencontré le Dalai Lama. Le Dalai Lama est un chef religieux et manifestement, il n'y avait pas de polémique. Donc, à un moment donné, il faut faire passer le critère français.
4: Merci.
5: Avant la couleur de peau et avant la religion. Le critère français. L'islamo-gauchisme a fait passer la religion avant le fait d'être français. Le Black Lives Matter et compagnie a fait passer la couleur de peau avant d'être français. On est d'abord et avant tout français, quelle que soit
1: d'ailleurs,
5: sa couleur
1: Marine
5: de peau.
1: Le Pen
5: quelle que soit sa
1: et Jordan Bardella seront à la messe en tant que parlementaire.
3: Et juste une chose, il y a des Français il y a des Français qui ont plus de droits ou plus de légitimité
5: C'est exactement l'inverse de ce que j'ai dit. On est d'abord français. Il va falloir cicatriser un petit peu les fractures ethno-religieuses et même territoriales. On parlait tout à l'heure qui est le monsieur entre les banlieues et les gens.
1: Mathias, pardonnez-moi, mais c'est vrai que même dans les médias, parfois, vous ne pouvez pas nier qu'il y a une petite moquerie à l'endroit des catholiques. Non, vous ne la ressentez pas, vous?
3: Non, moi, je ne la ressens pas. Je pense
5: parce que vous n'êtes pas catholique.
3: Figurez-vous que j'ai été baptisé, j'ai même fait ma confirmation à Notre-Dame. Donc, vous voyez, j'ai été au catéchisme et je suis très heureux d'y avoir été. Je ne crois pas, mais la spiritualité catholique, je la trouve extrêmement intéressante. Je vais même vous faire une confession, vous voyez. je suis en train de lire en ce moment un livre sur Saint François d'Assise, donc j'ai aucun souci avec ça, vraiment. Mais encore une fois, Emmanuel Macron va chercher le pape à Orly. Je crois qu'il y a un entretien de prévu. En plus, il y a une
1: rencontre. Il voulait le décorer, mais tout a été refusé par le Vatican.
3: Donc, on peut pas dire qu'il y a un mépris. Non, mais effectivement, il voulait l'amener à Notre-Dame. Mais c'est le pape qui a refusé. C'est le pape qui a refusé pour des questions d'agenda. Est-ce que vous trouvez ça élégant? Est-ce que vous trouvez élégant que le pape refuse pour des questions d'agenda?
2: Non, mais on s'en fiche. Moi, ce qui m'a choqué, c'est quand vous parlez de privilège catholique. Est-ce que vous pensez que dans notre pays, il y a un privilège catholique? Est-ce que vous pensez que finalement les catholiques ne sont pas toujours raillés? On se moque d'eux, on les met de côté. Quand ils s'expriment, on met en avant la laïcité et on leur raconte qu'ils doivent totalement s'effacer parce que ils portent notamment. Mais c'est ça. Ne parlez pas de privilège catholique. Vous savez, dans notre pays, il y a beaucoup de christianophobie. Il y a des églises qui sont prises à partie, des chrétiens qui sont insultés parce que chrétiens, ils ont le droit au respect comme les autres. Les musulmans qui sont insultés ont le droit au même respect que les catholiques qui sont insultés et vice versa. C'est tout. C'est ça les valeurs de la France. Et à un moment, ne pas nier nos valeurs chrétiennes, nos racines chrétiennes. Notre France est judéo-chrétienne. Il faut l'affirmer. Et moi, j'en suis fier. Et ça ne m'empêche pas d'accepter qu'il y ait des musulmans ou des bouddhistes sur notre sol.
1: Fin du débat, messieurs. Regardez, on est en retard. Là, ça clignote depuis tout à l'heure. Bon, on se retrouve dans quelques instants. On va parler plutôt des arrêts maladie. Ça va vous calmer, peut-être. En tout cas, le MEDEF a de drôles idées sur la question. On en parle. Il aimerait bien ne plus rembourser les arrêts maladie. Cours, on en parle, 0826 300 300.
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1: À vous de le dire, dernière partie avec Kevin Bossuet, Mathias Leboeuf et Andrea Cotarac. Aujourd'hui, on parle de la proposition choc du président du MEDEF sur les arrêts maladie. Est-ce qu'il faut arrêter de les indemniser pour faire des économies? Patrick Martin donc propose que les premiers jours d'arrêt maladie ne soient plus indemnisés ni par la sécurité sociale, ni par les complémentaires et ni même par les entreprises. La majorité des entreprises aujourd'hui finalement se substitue à la sécurité sociale. Est-ce que vous trouvez ça normal? On écoute Patrick Martin.
2: Je crains là aussi, pardon de reprendre l'expression, qu'il faille des arrêts maladie dits d'ordre public, c'est-à-dire qu'ils ne soient plus remboursés ni par le régime de base, ni par les complémentaires santé, quand elles existent d'ailleurs, ces complémentaires santé. Parce que là, ça aura un effet comportemental.
3: Vous voulez dire que les jours de carence doivent être des jours de carence à 100%?
2: Mais voilà. Non, mais je me garde de généraliser, évidemment. Mais on sait bien, et ça crée des tensions dans les entreprises, que certains salariés peuvent être tentés de prendre des arrêts maladie qui sont pas parfaitement justifiés, si ça ne leur coûte rien. C'est-à-dire que c'est pris en charge par l'entreprise plutôt que par l'assurance maladie.
1: Ouais, alors là, je sens que ça va grincer des dents. Je ne sais pas si vous trouvez ça normal. N'hésitez pas, 0826-300. Mais c'est vrai que c'est une mesure qui frapperait quand même tous les salariés malades pour atteindre une minorité de fraudeurs. Je ne sais pas si c'est une bonne idée, Kevin.
4: Une très mauvaise idée. Oui. C'est s'en prendre finalement aux malades. Et il y a des abus au niveau des arrêts maladie,
1: oui,
4: tout le monde le dit.
1: Sûr.
4: Mais on ne lutte pas contre les abus en sanctionnant ceux qui sont vraiment malades. Il faut peut-être voir avec les médecins généralistes qui font parfois des certificats de complaisance, etc. Et je trouve extrêmement dommage parce que le MEDEF avait quand même réussi dans la sphère médiatique à imposer un discours un peu plus modéré, à être écouté davantage des politiques. Et là, il se discrédite complètement en menant finalement une campagne anti-malade et anti-pauvre. Et je trouve ça désastreux.
1: Oui. Et André Cotarac, qu'est-ce que vous en pensez au RN?
5: Effectivement, le MEDEF avait posé certains sujets de manière assez modérée et avait créé des débats parfois philosophiques et moraux même dans le décalage des richesses, etc. Donc, mais parfois ils ont des petites crises,
6: des petites rechutes
5: parce que la dernière fois ils nous ont sorti le fameux CDI gêne qui en fait était un truc qui n'avait rien de CDI,
1: ça
5: rien
1: me
5: stable.
1: Le CPE,
5: et c'était exactement le CPE qui avait mis toute la France dans les rues et qui avait fait sauter 2000 pains. Donc c'était assez étonnant. Ils ont dit non mais c'était une fuite dans la presse, c'est pas nous. J'ai pas trop apprécié non plus les rires lors du débat fin août, quand on a demandé l'augmentation des salaires, tout le monde a ri. J'ai trouvé ça un peu...
4: C'était du mépris social.
5: C'était objectivement du mépris social, surtout quand on connaît la situation. Et là, ils nous parlent de lutter contre les fraudes. Oui, il y a des fraudes, oui, il y a des abus. Et oui, il faut taper très fort. D'une part, taper et sanctionner. Et d'autre part, le recouvrement. Parce que Gabriel Attal avait lancé un certain nombre de pistes. Bon, il avait fait les courses dans notre programme, c'est pas grave, mais il avait agi, mais il avait que 6% de recouvrement. C'est-à-dire qu'il n'arrivait pas à aller la chercher, l'argent qui avait été volé. Et le dernier point, je crois que les fraudes sociales, c'était avant l'élection de 2022, la Cour des comptes nous explicitait, nous parlait d'une fourchette, entre 15 et 30 milliards de fraudes sociales. C'est pas simplement les arrêts maladie, mais les cartes vitales, la fraude à la TVA, fraude aux marchandises, fraude au travail détaché, etc. C'est de l'argent des Français qui part par les fenêtres. Et ça, vraiment, il faut s'y attaquer, mais sans attaquer tous les travailleurs français.
1: Avant de vous donner la parole, Mathias, juste pour savoir de quoi on parle, quand même, les dépenses d'indemnité journalière ont atteint 17,9 milliards d'euros en 2025. Oui. C'est quand même une hausse de 45% depuis 2019.
5: C'est vrai, mais
1: c'est vrai, mais
5: les exonérations de charges, c'était 71 milliards à la demande du MEDEF. Et d'autre part, le CICE, vous vous souvenez, c'était François Hollande, l'ami de Philippe Brun. Il avait dit 30 milliards pour le CICE, crédit d'impôt compétitivité. Mmh. En échange, le MEDEF va créer 1 million d'emplois. Bon, on les attend toujours. Hein.
1: Oui. Mathias,
6: je partage pleinement ce qui vient d'être dit. Là, le MEDEF, pour aller dans la ligne de Andrea, chasser le naturel, il revient au galop, quoi. C'est-à-dire que il y a une forme de rechute quand même. Et à mon avis, il y a quand même aussi une méconnaissance de la situation, parce que si je ne me trompe, il y a plein de. Alors, c'est pas le cas partout, mais il y a plein de cas dans les entreprises où de toute façon, il y a des jours de carence. Quand vous posez des congés maladie, je crois qu'il y a 2 ou 3 jours de carence, donc où vous n'êtes pas remboursé. Donc à tel point.
1: En tout cas, les entreprises se substituent. Il y a 45% des entreprises d'au moins 10 salariés qui représentent quand même 66% des salariés qui déclareraient indemniser toute une partie de ces arrêts maladie.
5: Écoute, voilà. Mais c'est pas forcément là,
1: c'est les entreprises. Mais c'est les grosses entreprises, vous voyez.
5: Les
1: c'est...
5: entreprises représentées par le MEDEF sont pas forcément les TPE à 1 à 10 salariés.
6: C'est ça, quoi, dans les petites entreprises. À tel point qu'il y a beaucoup de Français qui ne se mettent pas en arrêt maladie, justement, pour ne pas avoir à la fin sur leur fiche de paye.
4: J'en fais partie.
1: Après, il y a aussi les auto-entrepreneurs, il y en a plein de plus en plus dans ce pays. Eux, ils peuvent pas se mettre en arrêt maladie du tout, sinon c'est pour leur pomme. Donc, vous voulez pas travailler,
5: pareil
1: vous
5: pour les
1: pas
5: commerçants,
1: payé.
5: Les artisans,
6: c'est vrai,
5: etc.
6: Moi, je vais faire une proposition, au MEDEF dans la ligne. À ce moment, ils peuvent aussi. Moi, je propose au MEDEF cette réforme. Les premiers jours de congés payés, je propose qu'ils soient pas payés. Vous voyez, par exemple, parce que ça coûte de l'argent aux entreprises. Ils devraient réfléchir à ça.
1: Non, mais moi, je suis d'accord avec vous. Je l'ai dit dès le départ, mais c'est vrai que certains, peut-être, qui nous écoutent, se disent qu'ils sont artisans, auto-entrepreneurs libéraux. Ils se disent, ils sont quand même assez gâtés. Les salariés
5: il y a
1: par rapport à eux.
5: Des abus, il y a une injustice qui est évidente parce qu'il y a tout un tas de travailleurs qui ne peuvent pas poser de congé, eux aussi galèrent, etc. La question n'est pas là. Moi, je pose la question qu'il faut s'attaquer aux abus, il faut s'attaquer aux fraudes. Il y a des entreprises qui effectivement subissent.
1: Mais pourquoi il y en a toujours autant ? C'est quoi votre secret pour les
5: arrêter ? Il y a des entreprises qui subissent effectivement des abus, mais je vous pose une question. Les médecins qui prescrivent.
1: Il n'y a pas quelque chose
5: à aller voir aussi là-dedans.
6: Bien sûr,
5: il n'y a pas des médecins qui aussi.
1: Mais comment vous faites, quoi? C'est compliqué.
6: Renforçons les contrôles.
5: On arrive à prendre de l'argent à la source sur les comptes en banque quand l'administration fiscale voit qu'il y a quelque chose qui ne fonctionne pas. Croyez-moi, si l'État veut identifier, sanctionner, récupérer de l'argent, ils savent le faire.
6: Statistiquement, aujourd'hui, on peut très vite.
4: Et maintenant, ils utilisent les réseaux sociaux. Vous avez vu qu'il y en a qui se mettent en arrêt maladie. Vous allez sur leur Instagram, ils sont évidemment en train de se dorer la pilule au soleil. C'est quelque chose qui malheureusement existe, même si c'est marginal.
6: Mais effectivement, et l'histoire, c'est que on ne jette pas un principe, on ne met pas à mal un principe parce qu'il y a des abus du principe. Sur toute règle qui a été établie, il y aura toujours des gens qui iront contourner, qui iront frauder. Mais c'est pas pour autant que la règle est mauvaise. Donc, comme l'a dit Kevin, attachons-nous à contrôler plus et à réprimer les abus. Ça, effectivement, ça mérite d'être fait parce que c'est de la fraude et gardons le principe de l'arrêt maladie.
1: Pas rencontrer un franc succès, en tout cas, cette proposition de Patrick Martin. Merci à tous les trois, Kevin Bossuet, Mathias Leboeuf, Andréa Cotarac, Gilles Gansman. On se retrouve évidemment demain de 10h à midi et c'est l'heure de Perico. Les gars, j'ai failli zapper votre passage dans mon cher Perico, vous étiez en retard. Après.
7: J'avais pris ma place.
1: Vite. C'est quoi au menu aujourd'hui ?
7: Eh bien, nous allons dire que Trump nous course le haricot et pas que de moutons. Les déclarations du président de la République sur la France sont pas problématiques. Et puis, nous verrons si Macron est un mécréant ou un faux laïque avec Jean-Frédéric Poisson et Gilbert Habergeon.
1: Vaste débat, merci à vous et bonne émission, mon cher Perico, les gars. À tout à l'heure.
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1: Et c'est un bonheur de vous retrouver comme tous les samedis matins. Nous sommes le samedi 26 septembre.
2: Oh, ah, ça passe vite.
1: Dis donc, on disait mamie.
2: Bonjour Dame Laurence, bonjour à toutes les auditrices et tous les auditeurs.
1: Bonjour l'ami Jean-Luc, avec un joli programme évidemment de
2: comme
1: nouveau
2: toujours.
1: Avec vous. Hein.

0: Le côté encore nostalgie qui existe dans le véhicule de loisirs.
1: Et puis ça va nous accompagner. Puisqu'on parle de nostalgie, on va aussi parler de ce qui va se passer à Nogaro avec le Classic Festival.
0: Oui, on en parle assez souvent du Classic Festival. Organisé, pareil, tout ce week-end, avec des épreuves sur piste, véhicules d'avant-guerre, véhicules plus modernes, des rallyes organisés dans la région. Et puis, une petite surprise, vous le saurez tout à l'heure.
1: Allez, on va parler.
0: Des pilotes, parce qu'aujourd'hui, on va avoir beaucoup de pilotes dans cette émission.
1: Ouais, ça, on aime beaucoup. Pneus 4 saisons, d'ailleurs, comment les choisir et faut-il faire attention à certains modèles?
0: Oui, comme les pizzas, il ne faut pas les manger n'importe où, les pneus 4 saisons. C'est très surprenant, c'est le Touring Club Suisse qui, chaque année, passe les pneus à la moulinette. Là, c'était les pneus 4 saisons. Ils ont fait les pneus hiver depuis, d'ailleurs, c'est paru cette semaine. Donc, on vous en parlera bientôt. Eux, vous savez qu'il n'y a pas de manufacturier suisse. Donc, ils n'ont aucun problème à dire qu'il y a des mauvais et des bons. Et ce qui est surprenant cette année, c'est qu'il y a des mauvais dans les grandes marques.
1: Nous, on aime aussi, sur Sud Radio et dans On Parle Auto, mettre en avant ceux qui font des choses sympas. Un peu ce que j'appelais, moi, cet été, en vous accompagnant dans les matinales week-end, la France qui agit. Et là, on va mettre à l'honneur des gens qui vont proposer une recharge électrique moins chère pour les bénéficiaires du leasing social.
0: Alors, pas que, parce que enfin,
1: mais aussi.
0: Aussi. Leasing social qui a du succès, mais c'est pas la grosse précipitation comme sur le premier leasing social où les 50 000 véhicules étaient partis je crois qu'on a dépassé les 30 000. Vous allez pouvoir en même temps payer votre recharge moins chère. Pas que si vous avez le leasing social, ça sera une promesse. On aura Jean Gadra avec nous d'Allego et on lui demandera s'ils vont tenir cette promesse.
1: Voilà, et puis on va faire un essai sur une voiture d'occasion cette semaine. Vous savez qu'une semaine sur deux, c'est un véhicule neuf et un véhicule d'occasion. Ce sera donc une voiture d'occasion qu'aime beaucoup Jean-Luc. On ne va pas en parler tout de suite, mais tout de suite, on va parler.
0: Alors, je vous donne un indice quand même. Cette semaine, c'est l'automne.
1: Ok.
0: Officiel.
1: Ah ça y est, c'était mercredi dernier, l'automne.
0: Et la voiture dont on va parler, c'est le printemps.
1: Tu parles d'un indice, il dit tout ce garçon. Avec lui, on est sûr de ne pas perdre, ça c'est génial. Mais tout de suite, on va parler d'un autre passionné, c'est une autre de vos passions, ça a deux roues, ça s'appelle une moto, c'est parti.
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1: Et je vais vous poser la question, vous qui nous suivez sur la page Facebook de Sud Radio. Êtes-vous motard? Depuis combien de temps avez-vous une moto? On va accueillir tout de suite Philippe Monneret, qui est un pilote de renom qu'on aime beaucoup dans On Parle Auto sur Sud Radio, qui est expert sécurité également, consultant, et qui a sa propre école de formation.
0: Exactement. Bonjour Philippe. Monsieur Philippe Monneret.
4: Bonjour Laurence, comment ça va?
1: Moi très bien.
4: Bonjour Jean-Luc.
0: Bonjour Philippe.
1: Où est-ce que vous êtes là, jeune homme? Parce qu'il s'est passé un événement jeudi dernier.
4: Je suis au bord de la mer.
1: Non.
4: Je suis à Deauville. On a ouvert notre nouvelle école à Deauville. Voilà.
1: Et ça s'est passé jeudi
0: sur
1: dernier.
0: Sur le circuit Deauville, parce qu'il y a un circuit, il y a peu de gens qui le savent, mais il y a un circuit à Deauville. Bon, il n'est pas au bord de l'eau, mais il est un petit peu plus dans les terres. Ouais. Et c'est un circuit très sympa d'ailleurs.
4: Non, on ne les met pas au bord de l'eau parce qu'il y a souvent des gens qui conduisent comme vous et ça pourrait mal finir. on les éloigne un peu. On est sur le site de Team Active qui fait du karting, qui fait plein de choses. Et il y a toute une partie désormais qui est réservée à la formation moto. Et la particularité de notre école, ici aussi à Deauville, c'est qu'on va de l'enfant de 7 ans jusqu'au perfectionnement. On ne va pas jusqu'au pilotage qu'on fait au Paul Ricard. Là, on va jusqu'au perfectionnement parce qu'on utilise même un petit tracé qui est génial pour le perfectionnement. Mais bien sûr, en passant par le permis AM pour les ados, la 125, le permis moto qu'on fait avec des...
1: Le fameux A2. Mais alors, pourquoi dès les enfants? Pourquoi dès les
0: d'ailleurs,
1: enfants?
0: Vous êtes Easy Monneret, parce que l'enseigne, c'est Easy Monneret.
1: Easy Monneret, alors
0: Easy Monneret est la seule moto-école en France à faire l'ensemble de ses formations, c'est-à-dire du plus jeune âge jusqu'au stage de compétition sur circuit avec des vrais pilotes.
1: Voilà. On va préciser que Philippe ouvre son école à Deauville, donc c'était jeudi dernier officiellement l'inauguration, on est d'accord, mais qu'il y a aussi des écoles un peu partout en Île-de-France et dans d'autres endroits de France, hein.
4: Et oui, et notamment au Paul Ricard. C'est là où vous parliez de stage de pilotage. Là-bas, on a une équipe d'acier. On a Hervé Moineau, 4 fois champion du monde. On a Randy Depunier, qui

0: il y a vainqueur de Grand Prix, on a Loris Baz aussi, qui sont des pilotes en activité, Hugo de Cancelis, donc on a renouvelé, heureusement, parce que c'est plus nous. mais on est toujours là, quand même.
1: J'ai quelques histoires quand vous me parlez d'Hervé Moineau. Si on avait 3-4 heures, là, je vous en raconterais des vertes et des pas mûres.
2: De qui vous parliez, les garçons, là?
0: Vous avez tendance à balancer un peu.
1: Oui, un peu, oui, c'est normal,
0: Faut se méfier. Laurence, méfiez-vous quand même.
2: Oui, je me méfie, Philippe, mais je suis vos bons conseils.
1: Bon, Philippe, pour vous, la sécurité, c'est essentiel. On le voit aujourd'hui avec la multiplication des moyens de déplacement. On est de plus en plus en danger. Moi, c'est ce que je trouve, entre les camions, les voitures, les trottinettes, les trucs, les machins. Est-ce que vous pensez vraiment qu'une formation pour les jeunes enfants serait indispensable pour le deux roues? Vous nous dites, on commence à 7 ans, mais à 7 ans, vous faites quoi?
0: Bah, c'est-à-dire que moi, j'ai commencé à 7 ans. C'est mon père qui m'avait mis là-dessus, donc c'est un peu notre ADN. Mais à 7 ans, on commence à avoir les bons réflexes. Voilà. Il n'y a pas vraiment encore de comportement. C'est plutôt technique. Mais après, une fois qu'on arrive avec le scooter à 14 ans, on n'est plus préoccupé par sa mécanique. On est préoccupé justement par les règles, et vous parliez de trottinette ou de vélo même qui viennent en contresens, etc. C'est ça qui a changé. Il faut être très très attentif, notamment en agglomération. Mais quand on monte sur une moto, si on est équipé, etc., qu'on fait attention, qu'on respecte certaines règles, les distances de sécurité, etc., on va pas à la guerre, comme on essaie de nous faire croire trop souvent.
1: Ouais.
0: C'est les bargeaux qui sont et ceux qui sont mal formés qui sont dangereux pour eux et pour les autres.
1: Ouais. Philippe, est-ce qu'on peut rappeler, parce que ça change assez fréquemment aujourd'hui, quel permis il faut pour quel type d'engin, en commençant par le début? Donc 14 ans. Alors
0: permis AM.
2: Ouais.
1: C'est quoi le permis AM?
0: Permis AM, c'est pouvoir rouler avec un 50 cm3. On est limité à 45 km/h. Donc, ça se fait en deux demi-journées. Journée de plateau, une journée de circulation.
2: Mais il y a aussi un peu de code. Enfin, il y a un peu de. C'est pas un vrai code qui passe, mais il y a une formation.
0: Voilà. Voilà, il y a une petite formation assez légère, mais c'est pas le code comme on l'entend. Moto ou voiture. Mais on en parle. De toute façon, on en parle beaucoup. Pendant le stage, on essaye vraiment de leur expliquer. Et puis, ils ont eu normalement leur formation à l'école, vous savez, sur le code de la route, mais qui est un peu succinct, mais c'est mieux que rien. Après, on a le 125. Alors, le 125, c'est surtout où on a 16 ans et on passe un vrai permis 125, je dirais, avec le code moto, etc. Ou alors, on veut faire de la 125, on a un permis voiture depuis plus de 2 ans, et là on fait une formation d'une journée, ce qui est bien.
2: Scooter ou sur moto, hein?
0: Alors, sur moto, nous, on fait avec un prestage, parce qu'il y a quand même savoir lâcher l'embrayage, passer les vitesses.
1: Ouais, passer les vitesses,
0: ce que je disais tout à l'heure, il faut techniquement, si on veut être sûr sur la route, il ne faut pas être préoccupé par la technique, et commencer à se dire comment je débraye, comment je freine, machin, etc. Donc, on fait quand même du plateau, d'où les pistes. Nous, Easy Monray, c'est on réserve par Internet et on vient directement sur nos circuits. C'est ça le concept. On va pas d'un bureau, pas à la route, en prenant des risques, en étant débutant, sur un parking de supermarché. C'est pas le sujet. Nous, c'est la vraie piste. C'est ça le concept.
1: Ensuite, voilà. Permis
0: après,
1: moto.
0: On a le permis. Permis à deux, qu'on va passer à 18 ans. Et au bout de 2 ans, on a une passerelle qui est une journée de formation où on refait des choses. Pareil, nous, on les emmène plus sur nos circuits. Quand je parle de circuits, vous voyez, à Montlhéry, par exemple, pour refaire un peu de trajectoire et avec des machines plus puissantes. C'est des machines qui ne font plus 47 chevaux 5. Là, on dispose de machines entre 75 et 100 chevaux pour leur montrer que quand il y a de la puissance, en revanche, là, il faut faire plus attention, apprendre à redresser la moto en sortie de virage, toutes les mauvaises habitudes qu'on a pu prendre pendant 2 ans. On recadre.
2: C'est pas un vélo, quoi.
1: Non, c'est clair que j'ai le poids.
2: Vous avez le permis depuis combien de temps, Jean-Luc?
1: Oh là là, j'ai eu...
2: Je crois que
1: la moto n'existait même pas quand j'ai eu le permis.
2: Parce que beaucoup disent que c'est
1: j'ai
2: un...
1: passé. Alors moi, j'ai eu la chance d'abord de pouvoir être sur un 50 cm3 sans aucun permis, à l'époque qu'on avait le droit, à 14 ans. Ensuite, à 16 ans, on pouvait avoir ce qu'on appelait la licence pour conduire une 125 cm3. Puis à 18 ans, j'ai passé mon permis, je crois, un mois après mes 18 ans, et on avait le droit à tout ce qu'on voulait comme machine. Et la question que je voulais poser à Philippe, Philippe, aujourd'hui, il n'y a plus de limitation de puissance à 100 chevaux sur les motos. Est-ce que ça a changé quelque chose en matière de sécurité pour vous?
0: Ben, nous, on était contre, vous savez, cette limitation. C'était l'exception. Alors, d'habitude, quand c'est pour nous emmerder, il faut absolument faire les règles d'Europe. Et pour ça, c'était pas européen, mais ils le faisaient quand même. Donc, c'est incompréhensible. Non, ce qui se passe, c'est que les gens, de toute façon, sont quand même de plus en plus raisonnables. Et puis, ils formaient beaucoup de formations, vous avez entendu quand même, hein, passerelles, etc. Donc, on acquiert beaucoup d'expérience. Et puis les motos ont considérablement évolué, surtout avec l'électronique, hein, l'antipatinage, l'ABS, on n'en parle pas, ça fait longtemps. Y a plein de choses comme ça. Les motos sont freinent très bien, tiennent bien la route. Après, vous savez, 100 chevaux ou 150 chevaux, ça fait quoi la différence si vous n'êtes pas raisonnable?
2: Voilà. C'est logique.
1: Ça change rien. Juste, c'est le rapport poids-puissance qui fait les accélérations. C'est pas la puissance de la machine.
2: Et puis ça dépend aussi de ce qu'on veut faire de sa moto. Il y a des gens qui sont en loisir, d'autres.
1: Une moto très légère de 100 chevaux, ça peut déjà être très dangereux.
0: Les rodéos urbains, par exemple.
2: Oui, ça paraît.
1: Avec des motos de cross,
0: qui doivent faire 30 chevaux ou 40 chevaux en roue arrière, pas équipées.
2: Oui, il faut autant de dégâts. Philippe, juste une chose, hein, c'est que si on a le permis depuis plus de 5 ans, il faut repasser le code. Et c'est un code spécial moto ou pas?
0: Alors ça, vous repassez pas le code. Quoi qu'il arrive, vous devez passer un code. Avant, c'était comme ça. C'était pas pragmatique. Maintenant, c'est vachement bien parce que on passe un code spécial moto. Il y a plus cette histoire de plus de 5 ans, moins de 5 ans.
2: D'accord.
0: On repasse un code spécial moto. Et parce que les gens avaient ce sentiment de se dire, pour faire passer un code. Là, c'est un code avec des questions spécifiques aux deux roues, plutôt bien foutu. Donc ça va dans le bon sens.
2: Et il faut s'inscrire dans une auto-école pour passer le code spécial moto, ou vous faites ça vous aussi?
0: Ah ben de toute façon, nous c'est auto-école ou moto-école, c'est pareil, sauf que l'un c'est pour l'auto. Laurence, c'est un peu dur. Essayez de suivre. Et le moto, c'est pour la moto.
2: Non, mais j'ai bien compris, mais je me demandais si vous.
1: Qu'est-ce qui différencie une voiture d'une moto?
2: Non, c'est pas ça, les garçons, vous êtes terribles. Non, mais dans les auto-écoles, on passe aussi le permis moto. Il y en a qui sont
1: moto-école.
2: Voilà. Donc, la question. Donc, je vous la repose, Philippe Monneret. Écoutez-moi bien. Prenez votre temps et votre sonotone. Est-ce que vous faites aussi la formation au permis et au code moto?
0: Alors, vous confondez. Nous, on fait de la formation, d'accord. Après, les passages de permis, c'est des organismes. Maintenant, c'est même des organismes privés. Donc, vous prenez une sorte de comme un jeton et vous allez passer votre quand vous êtes prêt. Et nous, on donne des séries à préparer à nos élèves. Et quand ils sont prêts, ils vont à l'examen, comme par exemple les examens de conduite. Les examens de conduite, on les demande à la préfecture qui nous envoie des places d'examen.
2: Eh ben,
0: est-ce que j'ai été clair?
2: Oui, voilà, très c'est bien. Mais vous avez dit ce que je voulais vous entendre dire, c'est que vous préparez vos élèves également à ce fameux code.
0: Longtemps avant l'interview, Jean-Luc m'avait dit que tu lui poses des questions doucement. Parce que je sais que je vais bientôt vous avoir comme élève.
2: J'ai un bonjour à vous donner, Philippe Monneret, pour vous quitter. On rappelle que vous avez donc ouvert votre nouveau site dédié à la formation moto et scooter sur le circuit de Deauville. C'était donc jeudi dernier. Et vous avez Eric Saul, entre autres, grand motard aussi comme vous.
0: Grand pilote, Eric.
2: Et grand pilote. Et tous les pilotes et tous les copains du Mornay Festival qui vous attendent l'année prochaine, m'a-t-on dit de vous dire.
0: D'accord, c'est noté. Si Jean-Luc m'accompagne.
2: Ah oui.
0: J'aurais préféré que ce soit vous, Laurence.
2: Mais j'y serai parce que c'est moi qui anime l'événement. Mais oui, venez. Et tous les amoureux de la moto et des voitures, bien sûr.
0: Voilà.
1: Bon, on essaiera, Philippe.
2: Allez, venez les garçons.
0: Je serai là.
1: Ouais. Bon ben, merci beaucoup Monsieur Monneret.
2: Merci beaucoup au maître.
1: Et puis profitez bien de ce cadre exceptionnel à côté de Deauville. Hein.
0: C'est vrai il que fait c'est... beau, moi je vais mettre mon maillot, je vais aller me baigner.
2: Hein. Ah, oui, bah, oui. Bah, profitez-en parce qu'il paraît que ça ne va pas durer, l'automne arrive vraiment demain ou lundi. Donc,
1: et après, allez, vous savez, l'eau froide, quels sont les effets.
0: C'est vraiment dommage que ce soit à la radio, autrement je voudrais envoyer
1: un selfie. Ouais.
2: Ça ira bien. Et d'ailleurs, vous pouvez également nous suivre en images sur la page Facebook de Sud Radio, mais vous ne verrez pas le selfie de Philippe Monneret. On vous embrasse et puis nous, on continue notre rendez-vous. Dans quelques instants, l'ami Jean-Luc va prendre le volant de la voiture d'occasion de la semaine. Et puis juste après, on accueillera l'info qui va sans doute revenir très rapidement sur Sud Radio d'ici quelques bonnes dizaines de minutes.
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1: Et on va prendre le volant d'un véhicule d'occasion juste avant d'accueillir Alain qui va nous poser une question sur les boîtes de vitesse manuelles. Mais tout de suite, eh bien, on va parler
2: C'est Alain ou Manuel?
1: Manuel, on va parler de la voiture d'occasion de la semaine que vous pouvez retrouver en partie et en image.
2: Je vous ai donné un indice tout à l'heure. Je vous ai dit cette semaine, c'est l'automne, mais notre voiture, c'est le printemps.
1: Alors, c'est une spring.
2: Exactement. Oh, formidable. Elle est bilingue, Laurence.
1: It's not the summer.
2: Ouais, voilà. Donc, la spring qui était quand même le véhicule électrique le moins cher du marché français quand elle est sortie, c'était en 2021. Elle était bonus déduit à 12 403 euros. C'était vraiment pas cher.
1: Ce qui explique son succès aussi. Hein.
2: Ouais, fabriqué en Chine. Alors évidemment, il a fallu. Alors aujourd'hui, comme elle est fabriquée en Chine, le bonus, voilà. Mais il a fallu faire des économies sur cette voiture. Donc on se dit, est-ce que quelques années après, ça va être une bonne affaire d'acheter une Spring?
1: Ah. Alors, voilà. On vous pose la question.
2: Bon, déjà, à l'époque, mon avis. Était assez mitigé sur l'auto. Bon, c'est vrai que pas cher. Une petite voiture qui se faufile partout, avec une habitabilité qui était plutôt bonne vu les dimensions de la voiture, avec un coffre qui était assez vaste, hein, 308 litres, une consommation extrêmement maîtrisée. Ça a été pendant longtemps la voiture électrique qui consommait le moins. Ce qui lui permettait, avec une batterie qui était toute riquiqui, hein, parce que la batterie, elle faisait 26,8 kWh. Vous rendez compte qu'aujourd'hui, les hybrides rechargeables ont des batteries avec des capacités qui sont supérieures à ça. C'est des hybrides rechargeables. Là, c'était une 100% électrique. On pouvait faire, on va dire, jusqu'à 250 km. Il y a beaucoup, d'ailleurs, de Dacia Spring qui sont dans les campagnes. Bon, le truc, c'est qu'on pouvait pas aller très loin parce qu'il y avait pas de charge rapide. On s'en doute que la charge, même en courant courant alternatif, était assez lente.
1: Oui, mais c'est la deuxième voiture, c'était bien.
2: Mais voilà, mais c'était la petite voiture pour ceux qui vont au boulot le matin à la campagne. Et aujourd'hui, ceux qui vont au boulot avec ça le matin, ils sont contents parce que ça consomme pas beaucoup et ça consomme de l'électricité. Donc, ils sont à 2,50€ des 100 km, ça fait envie quand on passe à la pompe. On a un litre de diesel avec ça, donc on va pas très loin. Mais là, vous faites 100 bornes. Bon, il y avait quand même des choses qui étaient un peu moins bien. En particulier, il y avait des pneus chinois. Linglong. Je sais pas si je prononce bien. Si vous êtes chinois, appelez-nous et dites que je prononce mal. Mais bon, le comportement routier, à une époque où toutes les voitures tiennent la route, il était totalement dépassé principalement à cause de ces pneumatiques chinois. C'était des vraies savonnettes. Dès qu'on était sur un revêtement un peu lisse avec de l'eau...
1: c'est dangereux même.
2: Oui, et pourtant, on n'a que 45 chevaux sur le premier modèle. Ensuite, on a eu une version 65 chevaux, toujours avec la même batterie. Donc ça, 65 chevaux, c'est plus si vous devez, par exemple, je parlais de gens qui, à la campagne, vont faire du commuting, comme on dit en bon français, avec cette voiture. Vaut mieux viser la version 65 chevaux et la version 45 chevaux purement citadine.
1: C'est quoi le commuting?
2: Vous allez d'un point à un autre, c'est ça.
1: Ah oui, on va chercher le pain, quoi.
2: Non, un peu plus que d'aller chercher le pain. Bon, il y avait ça, il y avait la tenue de route, il y avait les performances limitées. La première, ça roulait 45 chevaux, vous étiez à 110, c'était le bout du monde. Vous voyez, on peut trouver le temps long si on doit faire de l'autoroute. L'équipement était miséreux, la finition était pas terrible. Ça s'est amélioré parce qu'il y a eu deux... on va dire amélioration derrière, c'est pas des restylages au sens où la voiture n'a pas beaucoup évolué, mais c'était quand même mieux. Et on se dit, au final, est-ce que cette voiture va être intéressante? Parce que vous avez dit tout à l'heure, elle est fabriquée en Chine, la finition est pas extraordinaire, ils ont fait ça avec sans doute des matériaux à bas prix. Donc,
1: mais enfin, 12 000 euros en même temps.
2: Mais la fiabilité, est-ce qu'elle est bonne? C'est ça la vraie question. Parce qu'on pourrait se dire, aujourd'hui, alors je vous donne tout de suite le prix, aujourd'hui, on trouve des premières générations, 45 chevaux, à partir de 7 000 euros.
1: Ah, quand même?
2: Mais oui, c'est
1: ça
2: cher.
1: Ça reste encore cher.
2: Mais oui, mais j'ai été étonné. Et les deuxièmes versions, parce que à l'époque, la voiture qui valait 12 000 neuve, on est en 2021, donc 5 ans après, elle vaut encore 7 000 euros. Ouais. C'est une des rares voitures électriques qui n'a pas perdu beaucoup de valeur.
1: Ouais, c'est
2: qui,
1: pas mal, hein.
2: qui a perdu moins de 50% de sa valeur en 5 ans. Alors qu'il y a des véhicules électriques, en 2 ans, ils perdent 50% de leur valeur. Hein.
1: Alors du coup
2: voilà, du coup,
1: on
2: peut en avoir à partir de 7000 euros, la deuxième version en 65 chevaux à partir de 9000 euros. Est-ce que c'est fiable? La réponse, c'est oui. Voilà.
1: C'est ce qui explique son succès.
2: Exactement. Mmh. C'est une voiture qui est fiable. Les batteries tiennent bien. En plus, je crois qu'elles sont, c'est garanti 7 ans ou 120 000 kilomètres avec un SOH.
1: C'est-à-dire l'état de santé de la batterie.
2: 75%. Voilà. Donc, on peut arriver encore à faire pas mal de kilomètres. On se rend compte que les batteries ont plutôt bien vieilli. Il y a eu quelques petites misères, mais c'est vraiment, alors, des petits bruits de châssis, des quick, des machins qui sont résolus, et on a certaines qui prenaient l'eau. Moi, ça a été résolu aussi. Voilà. Les cordons de charge ont posé sur les premières versions des problèmes. On n'arrivait pas plus à les déconnecter. C'était un peu gênant. Tout ça, ça a été changé. Il y a eu quelques rappels, mais rien de catastrophique. Ce qui fait que, au final, je vais pas dire on peut acheter une Spring les yeux fermés, mais si on a vraiment un petit budget, pourquoi pas? Pourquoi pas? En même temps, comme vous l'avez fait remarquer, vu que ça vaut encore 7000 euros, on aurait pu se dire, tiens, à partir de 4-5000, on va en trouver. Non, il n'y en a pas. Elles n'ont pas fait beaucoup de kilométrage. Hein, comme l'autonomie est limitée et qu'on n'a pas de charge rapide, elles n'ont jamais fait des grands voyages. Donc forcément, le commuting fait qu'il y a assez peu de kilomètres au compteur. Donc on les trouve aux alentours de 7000 euros avec 60 000 kilomètres environ.
1: C'est plutôt un bon plan.
2: Ouais. Mais je dirais que le plus gros point faible de la voiture, c'est qu'il y a d'autres véhicules électriques à 7000 euros qui eux ont perdu beaucoup de valeur et qui sont mieux partout. On peut trouver des Zoé largement à 7000 euros qui iront plus loin pour certaines qui font de la charge rapide, qui sont plus confortables, qui sont mieux finies, qui sont mieux équipées.
1: D'accord.
2: Bon. Donc
1: À faire selon le choix personnel.
2: Exactement,
1: c'est très perso,
2: le truc que vous allez trouver si vous envoyez une à 5000, allez-y.
1: Après, ça peut être vraiment le bon plan. Alors, elle ou les autres que vous dites de leur même catégorie, un peu mieux, mais pour ceux qui veulent se mettre à l'électrique en occasion et que la deuxième voiture, alors qu'ils sont encore en thermique aujourd'hui, qui veulent pourquoi pas tenter à moindre risque.
2: Et si vous êtes en maison individuelle, une électrique en occasion à moins de 10 000 euros, c'est vraiment pas un mauvais plan, hein, parce que aujourd'hui, avec les prix des carburants.
1: C'est clair.
2: L'électrique, c'est sur de la charge. À la maison, hein, je précise, sur de la charge à la maison, c'est 3, 4 fois, 5 fois moins cher que de faire le plein dans une station-service avec un véhicule thermique.
1: Et c'est moins cher aussi que de faire le plein à une borne de recharge publique.
2: Oui, alors les bornes de charge publiques, on va en parler
1: dans quelques instants,
2: dans peu de temps.
1: Avant même la fin de notre première heure. Mais quelle transition exceptionnelle.
2: Formidable.
1: Merci beaucoup l'ami Jean-Luc et bien sûr vous retrouvez pas mal de d'informations si vous n'avez pas tout réécouté, tout entendu sur cette
2: fameuse.
1: Et puis
2: vous pouvez même reprendre l'essai 2021 de Jean-Luc Moreau
1: sur la page YouTube
2: de Sud Radio.
1: Et réécouter effectivement toutes les explications en réécoutant ce qu'on appelle le replay de l'émission sur notre site sudradio.fr. Dans quelques instants, nous allons avoir la question d'Alain qui concerne les boîtes de vitesse manuelle. Et juste après, on vous parle de recharge qui serait moins chère. Pour qui, comment, pourquoi? Eh ben, restez avec nous.
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1: Et c'est le moment où vous avez le grand bonheur de nous rencontrer. Ouh là là, c'est un peu prétentieux. Non, c'est nous qui avons le grand bonheur de vous rencontrer en direct. Vous pouvez nous écrire avec toutes vos questions à jeparticipe@sudradio.fr en mettant bien sûr on parle auto dans l'objet du mail, toutes vos explications et vos coordonnées. C'est ce qu'a fait Alain. Bonjour Alain.
2: Bonjour Alain.
3: Bonjour, je suis très très heureux de participer à nouveau à votre émission que je trouve toujours excellente. Oui. Très heureux d'être avec vous.
1: Merci beaucoup Alain, ça fait plaisir. Hein
2: oui, ça fait plaisir. C'est vrai.
1: Alors il paraît que vous avez une question à nous poser sur les boîtes de vitesse manuelles.
2: Manuel.
1: Non.
3: Oui. Absolument, oui, parce que c'est une question qui est en lien avec une acquisition récente de voiture, une Skoda Scala bien motorisée avec boîte manuelle et qui remplaçait ma voiture précédente qui était une Alfa Romeo Giulietta qui avait une boîte manuelle et un très beau levier de vitesse, hein, le pommeau du levier était un pur bijou. Et en cherchant donc à remplacer cette Alfa, je me suis aperçu, j'étais effaré parce que je me suis aperçu que on ne propose quasiment plus en neuf de voitures compactes, bien motorisées, enfin correctement motorisées, et à boîte manuelle, que des boîtes auto.
2: Hein. Et puis ça ne va pas s'arranger, hein, parce qu'avec les voitures électriques, la boîte manuelle a disparu. Alors il y a bien des voitures électriques qui font semblant de passer des vitesses, et c'est assez réaliste hein, d'ailleurs, hein. Ils y arrivent bien.
1: Oui.
2: La boîte manuelle est condamnée à court terme. D'ailleurs, aujourd'hui, ça doit être 60% des voitures
1: qui sont en automatique. Et c'est suite à quoi? C'est suite à la demande de l'automobiliste?
2: C'est les progrès des boîtes automatiques qui font. Alors bon, la boîte automatique. Alors quand j'étais gamin. Donc avant guerre. Donc quand j'étais gamin, les boîtes automatiques, il y avait 3 vitesses. Ça consommait 50% de plus, on va peut-être pas 50% mais au moins 25% de plus. Les voitures étaient plutôt molles. Bon, ça nous venait des États-Unis où c'est vrai que là-bas avec des fortes cylindrées, c'était pas gênant d'avoir une boîte automatique qui faisait consommer plus et qui ramollissait un petit peu les performances de la voiture vu qu'on avait des moteurs gigantesques. Quand c'est arrivé en Europe, les gens étaient pas très chauds. C'est pour ça que pendant longtemps, la boîte automatique a été boudée. Puis la boîte automatique a fait des progrès. Déjà avec ce qu'on appelle des verrouillages de convertisseurs.
1: Des verrouillages de convertisseurs.
2: Ça évitait le patinage de la boîte automatique. Voilà. Et puis ensuite, on a une autre génération de boîtes automatiques qui est arrivée, qui est généralisée. Hein. C'est Volkswagen qui a lancé la première. Qui a lancé la première à double embrayage. Mais il y a eu des précédents. Il y a eu avant Volkswagen des boîtes robotisées qui ont été, il y en a certaines, c'était des échecs monumentaux, mais il y a eu des boîtes robotisées. Donc là, c'est un robot électrique ou hydraulique qui passait les vitesses à votre place. Et donc, c'était une boîte mécanique mais robotisée. Donc, pour vous, une boîte automatique. Le premier constructeur, selon vous, Laurence, qui a proposé que des boîtes automatiques dans sa gamme?
1: Je peux avoir un indice? Constructeur européen?
2: Oui, constructeur européen, constructeur italien. Ah. Le dernier à qui on penserait quand on parle de boîte automatique.
1: Ferrari?
2: Exactement.
1: Non.
2: Ouais. Ferrari ne propose plus, sur sa gamme déjà depuis plus d'une dizaine d'années, que des boîtes mécaniques. Et quand c'est drôle parce que quand Alain m'a envoyé son message, il dit « Ouais, il y a un modèle qui s'appelle... » en italien, 12, je sais pas le dire, la 12 cylindrée manuale, et en fait, on pourrait se dire, ouais, chouette, ils ont refait une grille, parce que vous vous souvenez que, historiquement, ce qui était vachement sympa dans les Ferrari d'autrefois avec des boîtes mécaniques, c'est qu'on a une grille métallique, chromée, le schéma des vitesses. Franchement, c'est pas mal. C'est pas ce qu'il y a de plus rapide comme boîte. Mais à chaque fois que vous passez une vitesse, en plus, il y a un petit clic-clic qui est assez sympathique. Et il y a des possesseurs de Ferrari qui avaient la nostalgie de cette boîte. Donc, ils ont fait une série limitée là, de leur nouveau pur sang, que moi, je trouve superbe, hein, qui évoque la Ferrari Daytona des années 70, avec le 12 cylindres. Et là, ils ont une boîte, bon, robotisée, hein, c'est toujours une boîte robotisée, mais ils ont mis une pédale d'embrayage qui est une fausse pédale d'embrayage, mais qui donne quand même la sensation d'avoir un embrayage mécanique. Hein. C'est un truc automatique, c'est un truc électrique, puisque la boîte, c'est une boîte mécanique robotisée. Donc là, c'est le robot qui vous fait croire que c'est vous qui débrayez. C'est vous qui débrayez quand même. Et vous passez les vitesses avec la grille. Et alors, j'ai pas essayé cette voiture-là. Je sais pas quelles sont les sensations, mais il n'y a plus aucun intérêt, je dis ça là pour Alain, à avoir une boîte mécanique par rapport à une boîte automatique. Les boîtes automatiques, sur les BM aujourd'hui qui proposent pratiquement des boîtes automatiques, ça consomme moins qu'une boîte mécanique. Pourquoi ? Parce que avec une boîte mécanique, si vous êtes très bon, vous pouvez avoir des consommations très basses. Comme on va partir du constat que la majorité des automobilistes, ils sont pas très bons.
1: En tout cas, ils savent pas.
2: Hein, voilà, hein, ceux qui restent en première pendant un quart d'heure, il y a une façon de conduire avec une boîte méca qui permet d'économiser le carburant. Il y a très peu de gens qui le mettent en pratique. Donc, elle, la boîte automatique, les bons réflexes, elle les a. Hein, puisque on lui a appris. Et elle va même apprendre de votre conduite. Donc, une boîte automatique va, dans 99% des cas, être meilleur que vous en matière d'économie de carburant.
1: Alain, vous regrettez la boîte mécanique?
2: Oui, je suis sûr qu'Alain, lui, c'est plus pour le sport.
3: Oui, oui, parce que moi, je trouve, hein, c'est pour ça que j'ai acheté la Scala, là, qui conserve, et c'est la seule compacte, à mon sens, hein, qui conserve la boîte manuelle, c'est la maîtrise complète de la vitesse, de la puissance, des accélérations. Enfin, c'est moi, il me semble, et je suis peut-être trop nostalgique, hein, c'est le pur plaisir de conduire une boîte manuelle,
2: même si il y a
3: le levier de vitesse.
2: Ça, sur le levier, je suis d'accord avec vous. Si vous voulez un levier, on sait mieux d'avoir une boîte mécanique ou d'acheter la nouvelle Ferrari qui vous fait croire que c'est une boîte mécanique.
1: La Dodici Cylindri Manuale.
2: Mais on va revenir un petit peu en arrière, quelques années. La première fois que j'ai pris une Ferrari avec une... Enfin, quand j'ai conduit la 360 Modena à l'époque, qui était avec les palettes au volant, je me suis dit, bon, c'est fini, les boîtes mécaniques, quoi, c'est tellement mieux. C'était les avantages de la boîte automatique plus les avantages de la boîte méca. Ça passe instantanément, la vitesse, alors qu'une boîte mécanique, vous passez pas les rapports instantanément. Là, ça, vous appuyez sur le truc, hein, ça passe tout de suite. C'était même un petit peu violent. Et puis le jour où vous avez pas envie de vous embêter puisque vous êtes dans les bouchons, vous mettez sur automatique et ça gère tout seul. Donc l'intérêt de la vraie boîte mécanique, il est extrêmement limité, même pour rouler sportivement.
1: Après, c'est une histoire de choix, j'imagine. J'entends beaucoup de gens autour de moi me dire « Ah ouais, mais moi, j'aime bien rouler en manuel. J'aime bien encore ce rapport avec le levier de vitesse. » Après, c'est un truc un peu personnel.
2: Le levier de vitesse,
1: c'est ça, Alain, vous, ce que vous aimez aussi dedans, en fait, pour conclure.
3: Ah bah oui, absolument. Ouais, je voulais, et mon épouse aussi, voulait absolument garder une
1: manuelle.
3: Une manuelle, parce que voilà, on maîtrise complètement la réaccélération, enfin la puissance de la voiture. Mais j'entends bien ce que dit Jean-Luc. Je suis un peu désespéré parce que
2: vous pouvez.
1: À la question que vous posiez, va-t-on vers la disparition ou plutôt le retour des boîtes de vitesse manuelle?
2: La disparition totale.
3: Et si on pense au disque vinyle, vous savez,
2: ils sont revenus.
1: Oui, mais ils reviennent. niche, ça reste de la niche, quoi. Enfin, c'est pas ce que je dis quand ça reste de la niche, si on me laisse finir mes phrases, l'ami Jean-Luc, vous allez vous faire gronder. C'est que pour l'instant, c'est comme pour les voitures, il y aura quelques personnes comme Alain qui garderont des boîtes manuelles, mais là, tout le monde n'a pas repris et racheté un lecteur de disque vinyle et n'a pas racheté. Prenez les chiffres, vous allez voir.
2: Oui, mais parce que les gens la musique en streaming, ils n'achètent plus de disques.
1: Donc ça restera petit, même si c'est chouette. Moi, je suis la première à l'avoir.
2: Les gens achèteront des voitures électriques et de toute façon, il n'y aura pas de boîte mécanique.
1: Les voitures électriques, maintenant, on ne voit même plus rien apparaître, quoi. J'ai encore essayé une voiture, je dirais pas asiatique cette semaine. Elles se ressemblent toutes.
2: Oui.
1: C'est à en pleurer. Gardons en France et en Europe le fait de savoir faire des voitures différentes. Même si on les vend pas assez, à mon avis. Mais j'en aurais pleuré. Hein. C'est toutes les mêmes. Enfin bon, voilà, les zoos. Merci beaucoup, Alain.
2: Merci, Alain.
3: Oui, j'avais juste une toute petite question subsidiaire.
1: Non, c'est plus possible.
3: J'ai vu... J'ai vu que Giulietta allait revenir peut-être en 2028. Est-ce que vous pensez que c'est
2: écoutez, ça vient de changer à la direction de Alfa Romeo, Stellantis, toute la partie italienne, ça change. On posera la question au responsable et j'espère qu'il va nous dire oui.
1: On est d'accord. Allez Alain, on vous laisse et on vous retrouvera prochainement. Une pause et puis le dernier sujet. Là, on va passer aux voitures électriques avec une marque qui propose une recharge moins chère pour une certaine part de la population.
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2: Et on va parler environnement avec Jean Gadra, qui est directeur du pôle borne de recharge, entre autres de Méridiam. Et avant de l'accueillir, je voudrais vous poser une question, vous qui nous écoutez. N'hésitez pas à nous dire si vous avez une voiture électrique, à peu près ce que vous payez quand vous faites la recharge et selon là où vous faites la recharge. Bonjour Jean.
3: Bonjour Jean.
4: Oui.
2: Oui, c'est moi, Jean.
3: Oui, bonjour.
2: Directeur de pôle borne de recherche chez Méridiam. On peut en savoir plus sur Méridiam?
4: Oui, alors Méridiam, c'est l'actionnaire, donc c'est vrai que c'est pas celui qu'il faut mettre en avant, c'est plutôt la marque Allego, qui est maintenant en France avec 400 stations, donc c'est des stations très rapides avec des chargeurs 300 ou 400 kilowatts.
3: On en avait parlé ensemble voilà. Quand vous aviez signé pour être sur les autoroutes. Mmh. Et d'ailleurs, sur l'autoroute, est-ce que de mémoire, si je vous demande sur l'autoroute A10, est-ce qu'il y a du 400 kilowatts? Parce que je vais prendre... Non, mais je vous explique pourquoi. Parce que je vais prendre en essai la semaine prochaine une Zeekr. Alors, ouais. Une nouvelle marque chinoise, haut de gamme. Et cette Zeekr, elle prend de la charge à 450 kilowatts. Donc j'aimerais bien la tester sur une borne qui pédale un peu.
4: Parfait. Air de Rouillé-Pamprou.
3: Ah bah,
2: super.
3: Bah, voilà, bah ça y est. Merci c'est, Jean. Voilà.
2: Mais Rouillé-Pamprou, c'est du côté de la Charente. C'est après Poitiers.
4: Oui.
2: Hein?
3: Ah oui, ça va faire
2: un peu loin pour l'essai, mais voilà. Excusez-moi de m'y connaître en géographie des stations-service. Bon,
3: écoutez, ça sera voilà, j'essaierai sur une moins puissante. Donc alors. Parlons borne de recharge.
2: Et parlons sous, un peu.
3: Ça tombe bien. Voilà.
2: Et argent.
3: Donc déjà, on va parler du cadeau que vous faites aux gens qui bénéficient du leasing social. Moi, j'ai vu qu'il y avait un peu plus de 30 000 personnes qui en bénéficiaient déjà, là. Et vous, ce que vous proposez, c'est de leur offrir la Lego Plus, c'est ça?
4: Hein,
3: c'est
4: un... Voilà.
3: Ok.
4: C'est un abonnement qui permet d'avoir 30% voire plus sur tout l'ensemble de notre réseau en France et même en Allemagne on a 50%, donc c'est très avantageux aussi. On voyage outre-Rhin et notamment pour les frontaliers et donc on ne paye pas l'abonnement. Ça c'est pour les bénéficiaires du leasing social, l'abonnement qui est à 9,99€.
3: Par mois et qu'on peut résilier à tout moment.
2: Ah
4: c'est-à-dire
2: oui
4: je peux prendre est-ce et qu'on peut résilier à tout moment.
3: D'accord, voilà, je peux prendre un mois si je dois voyager beaucoup par exemple, je pars en vacances en voiture électrique, je vais faire mon plein sur autoroute ou voie rapide, je peux prendre l'abonnement de un mois et puis quand j'en ai plus besoin et que je recharge chez moi, je le mets en
4: tout
3: suspens.
2: Sauf que d'accord, si j'ai le leasing social, je ne paye pas cet abonnement, vous
3: oui,
2: m'offrez
3: oui,
2: que ce soit un
3: voilà
2: mois ou un an. Et grâce
3: ah
2: à lui
3: Non, vous l'offrez pendant combien de temps?
4: 12 mois.
2: Ah
4: 12
2: oui,
4: mois.
2: Ah oui, j'ai bien compris.
3: D'accord, ouais, okay.
2: J'aime bien quand cet homme ne m'écoute pas.
3: Non,
2: et ça veut dire que je vais bénéficier de 30% sur le tarif à la borne du kilowatt.
4: Oui, oui, ça fait une vraie économie. Hein.
2: Ah bah oui.
4: On a fait des estimations. Là, si on roule 8000 kilomètres, ça fait à peu près 400€ d'économie par an.
2: C'est vachement bien.
4: Donc, il y a des gros rouleurs qui pourraient vraiment en bénéficier.
3: Bon, Jean, on en avait parlé la dernière fois. Ça reste cher hein, quand même la recharge rapide, on est à quoi? 59 centimes du kilowattheure?
4: C'est ça, 59 centimes quand on est sur autoroute ou sur des stations un peu premium. Et on descend à 39 centimes quand on a cet abonnement. Donc c'est vrai que pour faire 300 kilomètres, il faut compter 20€. Donc ramener et comparer au diesel ou à l'essence maintenant, c'est effectivement très accessible. Mais il y a des abonnements qui permettent d'avoir des bons plans.
2: Ah ouais, dont le vôtre chez Allego.
3: Ouais. Moi, je vais vous dire, ça me coûte moins cher de rouler à l'éthanol sur autoroute que de rouler en électrique en rechargeant sur autoroute. Hein. Donc, c'est pour ça que je milite pour que le prix de la recharge arrive à baisser quand même. Vous allez aussi, un des gros chantiers là de la France, c'est on vient de franchir le cap des 200 000 points de recharge, c'est ça, qui sont ouverts au public. Il y a toujours des endroits, d'abord des régions où ça coince, et ça coince surtout pour ceux qui sont en habitat collectif. Donc, il y a des solutions qui vont être proposées?
4: Alors, il y a effectivement un chantier qui est long. On ne peut pas dire le contraire sur l'habitat collectif. Il y a beaucoup d'efforts côté Enedis, côté réglementation et copropriété. Moi, mon focus, c'est vraiment la recharge à l'extérieur pour essayer de ramener le prix quasiment au prix du compteur quand on est chez soi. Et on va mettre en place une initiative là sur la fin de l'année pour redescendre le prix du kilo à 19 centimes. Et
3: D'accord.
4: ceci pour effectivement pour l'ensemble des usagers, hein, qu'ils soient Lego Plus ou abonnés ou
3: Et
4: pas,
3: pour de la charge
4: sur certaines.
3: à quelle vitesse là? 11 kilowatts, 7,
4: Alors,
3: 7 22, c'est quoi? C'est de l'alternatif,
4: là,
3: ça sera de l'alternatif, on est d'accord.
4: Ce sera sur certaines stations, donc on est sur du DC.
3: D'accord.
4: Moi, c'est des stations qui aujourd'hui sont moins fréquentées, donc j'ai intérêt à ce que les gens fassent un petit détour pour y aller.
2: Ouais. Ce sera pas chez Total alors en ce moment. Pardon.
4: Et donc on va faire une petite com là-dessus, mais effectivement, c'est 250 stations en Europe, donc c'est quand même un périmètre assez intéressant. Et donc d'ici à la fin de l'année, avoir du 19 centimes TTC
3: sur du 50, sur du 50 kilowatts, on est d'accord
4: sur, vous... sur du 50, sur du 200, sur du 300.
3: Ouais, ah bah dis donc, oh là là.
2: Vous nous donnerez les adresses
3: des bébés.
2: Ah oui, c'est 19 centimes. Alors, je vais poser une question tout de go. Moi, Jean Gadra, vous qui êtes directeur du pôle borne de recharge, entre autres chez Allego aussi, comment on arrive à faire ces tarifs-là exceptionnellement comme vous allez pouvoir le faire? Et pourquoi on le fait pas partout ailleurs?
4: Alors, ce que je vous ai dit, c'est 250 stations. Donc moi, je suis venu chercher les stations sur lesquelles je veux avoir du trafic. Donc, je me dis, l'emplacement des Rolls-Royce, il est déjà pris, il est saturé. Par contre, moi, j'ai une autre borne qui est à 10 km, peut-être moins de 10 km, qui est les moins utilisées. Donc à travers mon application, je gère deux cartes, j'ai un filtre qui me permet de dire voilà les stations qui sont avec des prix accessibles et pousser le trafic sur ces stations. C'est vrai que la station qui elle est à proximité d'un hypermarché qui est sur autoroute, là il y a tellement de monde qu'on peut pas baisser le prix et j'essaye de me récupérer et de faire une moyenne venir proposer un mix qui soit intéressant pour tout le monde.
3: Oui. Puis il commence à y avoir de la concurrence. Hein. J'ai entendu, c'est Lidl, hein, je crois, qui propose à 18 centimes du kilowattheure. Donc c'est moins cher que ce que vous payez à la maison. Donc vous pouvez aller. Alors là, c'est en courant alternatif à 18 centimes. Je crois que c'est 30 centimes ou 29 centimes en charge rapide.
2: Ce qui est pas mal non plus.
3: Ce qui est pas mal non plus.
2: Ouais.
3: Donc, ça va. Donc, ce qu'on annonçait quand on s'est parlé il y a 6 mois, petit à petit se met en place. On commence à avoir des tarifs qui vont baisser pour de la charge. On parle pas de la charge à la maison, hein, mais pour de la charge en voirie.
4: Voilà. Et il y a deux axes, deux pistes de recherche. C'est ces stations qui sont un petit peu marginalisées, on va dire, et aussi les heures de nuit par rapport aux heures de plein jour. Donc, ce qui est intéressant avec l'électricité, à la différence de l'énergie fossile, c'est qu'on peut jouer un peu avec jour-nuit pour aussi baisser les prix.
2: Donc, jour-nuit.
4: On s'oriente.
2: Jour-nuit, ça me rappelle un célèbre film. En tout cas, merci beaucoup,
3: bon,
2: Jean.
3: Merci
2: c'était
3: pour
2: très
3: ces
2: clair.
3: Bonnes nouvelles.
2: Et puis, très bonnes nouvelles.
3: Bah, dans 6 mois, alors.
2: Et puis, pour tous ceux...
3: Avant la fin de l'année, quand vous nous annoncerez officiellement tout ça.
2: Tous ceux qui ont profité du leasing social, prenez l'application Allego et prenez...
4: Il y a une page dédiée,
2: voilà.
4: Leasing social, Allego, et il y a un formulaire à remplir et nous, on vous donne 12 mois gratuits.
2: Eh ben c'est super. De l'abonnement 12 mois gratuit qui vous fait profiter de jusqu'à 30% de réduction sur le plein en termes d'électricité. C'est un sacré super truc. Merci beaucoup à vous. Voilà, la France agit aussi de ce côté-là. Allez, dans quelques instants, le retour de l'info. Et puis, on va parler de pneus 4 saisons. Est-ce qu'il y a certains modèles qu'il faut éviter? Ce sera en direct parce qu'on parle vrai sur Sud Radio, dans On parle auto également.
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2: Et nous sommes avec vous pour la seconde heure dont parle auto. On est ravis d'être en votre compagnie en ce samedi matin. Nous sommes le 26 septembre. Eh ben, bon anniversaire ou bonne fête, hein, ceux qui en profitent aujourd'hui. Allez, au programme de cette seconde heure, on va parler classique festival à Nogaro.
3: Exactement, avec plein de choses sur le fameux circuit
2: de Nogaro.
3: Exactement, le circuit de Nogaro, Paul Armagnac.
2: Hein. C'est ça. Et c'est marrant parce qu'il y a Ricard, il y a le circuit Paul Ricard, il y a le circuit Paul Armagnac. Ils étaient tous beaux. Non, pardon.
3: Voilà. Non, avec plein de beaux plateaux qui ont déjà démarré, avec une bourse d'échange à Village Marchand, une parade. Enfin bon, la fête de la voiture ancienne, comme on aime. On aura l'organisateur du Classic Festival avec nous tout à l'heure pour
2: et
3: nous
2: ça,
3: raconter
2: on aime beaucoup
3: ce que vous pourrez voir. En plus, une région, on mange pas trop mal.
2: Non, du côté du Gers, là-bas. Ouais, ouais.

0: Cette seconde heure dont parle Auto. Mais si vous le voulez bien, on commence maintenant par parler pneus et on va bien en parler.
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0: Et tout de suite, on vous accueille, on va parler de pneus avec Julien Berthaud qui est journaliste à caradisiaque.com. Bonjour Julien.
3: Bonjour Laurence.
4: Bonjour Julien.
0: Comment ça va?
3: Très bien, très bien, très bien.
0: Bon, on est ravis.
4: On va parler comme on est. Alors c'est automne cette semaine. Mm-mm. Si je rajoute hiver, printemps,
0: bientôt.
4: Été, ça fait quoi?
0: 4 saisons.
4: Exactement,
0: comme la
4: 4
0: pizza.
4: Saisons. Vivaldi. Non, pas du tout. 4 saisons. Pneumatiques. Les pneus 4 saisons, qui vous le savez aujourd'hui, c'est 53% des pneus neufs. Donc on va dire que c'est le gros du marché, hein, devant le pneu été et le pneu hiver. Donc il est important quand on va faire ce genre d'achat, d'ailleurs c'est le moment de se poser la question si vous devez changer vos pneus, est-ce que je prends des pneus
0: saisons.
4: Été et je suis dans une région où l'hiver il faut que je mette des vrais pneus hiver, ou est-ce que je fais confiance à ces pneus capables entre guillemets de tout faire, parce qu'on va voir qu'ils font pas tous bien justement, et c'est ce qu'a mis en avant le Touring Club Suisse qui tous les ans passe les pneumatiques sur le grill. Ouais, alors ça fond. là, ils ont fait d'ailleurs les pneus hiver, hein, Julien, là.
3: Oui, alors oui, très récemment, ils ont fait les pneus hiver en deux dimensions. Donc, ils ont testé énormément de pneumatiques avec des bons et des moins bons,
4: ouais, bah, pareil
3: comme
4: que
3: dans les pneus toute saison.
4: Okay, les 4 saisons. Alors là, ils ont testé une dimension sur. Alors ils ont pris les pneus de l'hiver dernier. C'est pour ça qu'il n'y a pas forcément les toutes dernières générations de pneus 4 saisons dans une dimension assez courante. Hein.
3: Oui, alors c'est très courant. C'est une petite dimension. Hein, c'est 185/65 R15.
4: Ça a tendance à disparaître un peu quand même, hein, plus au profit du 16, 17, 18 pouces même. Hein. Les 15 pouces, aujourd'hui, ça devient rare, à part sur les petites voitures.
3: Alors en fait, c'est ça. C'est vrai que là, les 15 pouces sont amenés un petit peu à disparaître, mais ça concerne encore pas mal de voitures, parce que c'est tout ce qui est 208, Clio, Polo, mais plutôt d'ancienne génération.
4: D'accord. Donc, ils ont fait tout un tas de tests. Il y a toute une liste de pneumatiques qui est passée à la moulinette. Et on a, alors, je sais pas, on commence par le classement du début ou on commence par les derniers? Parce qu'il y a des choses à dire sur les derniers.
3: Bon, on va commencer par les derniers pour terminer par des bonnes nouvelles.
4: Ouais.
3: Alors, ce qui est assez surprenant, c'est que dans les pneus qui sont non recommandés par le TCS, on trouve deux pneus de grandes marques, en tout cas assez connues. Le Neurauto, qui est forcément diffusé par Neurauto, qui est de fabrication européenne par Continental, et le Bridgestone. Donc c'est assez étonnant de voir ces deux pneumatiques vraiment en bas du classement et non recommandés.
4: Ah oui, avec seulement, on peut donner 5 étoiles, et là, ils ont une étoile sur 5. Hein, 0, c'est pas possible. Oui. Mais en gros, alors qu'est-ce qu'ils ont
0: qu'est-ce qu'ils ont de moins bon que les autres?
4: Qu'est-ce
0: qu'on leur reproche?
3: Alors, qu'est-ce qu'ils ont de moins bon, notamment performance sur le mouillé et sur chaussée hivernale. Globalement, sur le sec, c'est des produits qui sont à peu près cohérents, mais c'est surtout sur le mouillé et la neige où ils sont vraiment moins bons.
4: Ah oui. Oui, pour vous donner un ordre d'idée, tiens, si on prend le freinage même sur sol sec, le plus mauvais pneu de la... Non, c'est même pas le plus mauvais, hein, c'est le troisième en partant du bas. Le Master Steel All Weather, là, il met 39,50 m pour vous arrêter. Non, il met 45 m pour vous arrêter, contre 39,50 m pour un pneu qui est plutôt en
3: dans qui est pour le Dunlop, qui est plutôt au milieu.
4: Ouais, qui est
0: d'accord.
4: Plutôt
0: oui.
4: Au milieu.
3: Ouais.
4: Vous allez me dire, ouais, bon, 5 mètres, c'est quoi? Bah, 5 mètres, c'est la longueur d'une voiture. Donc, en gros,
0: on
4: et surtout,
0: taper.
4: Vous êtes encore à 35 km/h quand l'autre, il est arrêté.
0: D'accord.
4: Donc, c'est pas du tout négligeable. Ce qui est étonnant quand même, c'est la position du Bridgestone.
3: Oui.
4: Alors, est-ce qu'il n'y a pas, eu un problème sur la fabrication du pneumatique? Ils ont fait d'autres tests que ceux-là, ou c'est vraiment là, c'est le coup près qui est tombé?
3: Alors là, moi, ça m'étonne aussi. On peut peut-être penser qu'il y a un souci dans la production, parce que habituellement,

0: Alors, Bridgestone, ils sont pas sur les profils hivers, c'est pas forcément les meilleurs, mais ils se retrouvent généralement quand même en haut du classement. Donc c'est vrai que c'est quand même très étonnant.
1: D'accord. Bon, ça, c'était pour les mauvaises nouvelles. Donc, à éviter, on vous renverra sur le site du Touring Club Suisse. Il est très bien fait. Si vous voulez acheter des pneus 4 saisons, bah, vous allez jeter un œil et vous verrez ce qu'il faut éviter. À l'inverse, il y a des pneus. Bon, là, il y a pas de grande surprise, hein, sur le podium. On a Continental, Pirelli, Michelin dans cet ordre-là. Avec quand même un petit bémol, c'est que le Michelin, c'est le Cross Climate 2 qui a été testé, et depuis le 3 est sorti, et le 3 est bien supérieur au 2, donc on peut imaginer que il aurait pu être sur la première marche du podium.
0: Oui, franchement, on aurait pu imaginer ça, et également un meilleur score également du Goodyear, parce qu'il y a le Génération 4 qui vient de sortir, et qui est arrivé vainqueur d'une revue britannique. Donc globalement, de toute façon, dans les profils hiver, c'est vrai que quand on s'adresse vers Continental, Michelin ou Goodyear, on fait pas d'erreur. Globalement, on fait pas d'erreur. Et même quand on s'adresse de toute façon aux marques des grands manufacturiers. Mais c'est vrai que là, on a le Continental qui se détache tout de même un petit peu. Mais Pirelli, Michelin et le Bredestein qui est juste derrière, voilà, ça reste quand même des excellents pneus.
1: Il est noté 4 sur 5 d'ailleurs, le Continental. Il n'y a pas encore de 5 sur 5. Et pourquoi je dis encore? Parce que c'est sans doute la catégorie de pneumatiques qui progresse le plus vite. Le 4 saisons. Bah déjà parce que c'est le gros du marché, hein, 53%
2: ça a augmenté
1: des pneus
2: très vite, hein.
1: Vendus. Et les manufacturiers travaillent beaucoup sur ça, sur les gommes, sur les profils. Donc les pneus aujourd'hui 4 saisons là, de dernière génération, ils sont mauvais nulle part. Et ils sont même souvent aussi bons qu'un pneu été sur le sec. Donc c'est important.
2: Où est-ce qu'on peut trouver l'étude? J'aime bien que tu le rappelles.
1: Touring Club Suisse.
2: Merci monsieur.
1: Touring Club Suisse, voilà, le TCS tous les ans. Bon, on parle pas, d'ailleurs, il n'y a pas que les pneumatiques, Touring Club Suisse, ils travaillent avec l'ADAC, qui est l'équivalent de l'UTAC en Allemagne, et c'est assez sérieux dans les mesures et les tests qu'ils font. Donc, on peut se demander d'ailleurs comment ils font pour faire les tests de. Les tests de pneus hiver qui viennent de sortir en plein été.
2: Et puis d'ailleurs, on retrouve ces tests sur le site de caradisiaque.com, en l'occurrence sur les 9 modèles dangereux à éviter absolument sur les pneus hiver. On le retrouve chez nos collègues de caradisiaque.com.
1: Oui. Vous pouvez aller voir le papier d'ailleurs qu'a écrit Julien.
2: Voilà. Hein, Julien? Petit coup de pub à nos copains en même temps.
0: Oui, c'est très bien. Oui, c'est en ligne. Régulièrement, on fait écho de ces tests-là parce qu'ils sont sérieux. Et effectivement, comme disait Jean-Luc, ils font pas que des pneumatiques, ils font aussi des sièges auto, ce qui est très intéressant parce que ça permet de mettre en lumière les sièges auto qui sont dangereux.
2: On s'est bien fait
0: et
2: ça.
0: On en fait l'écho.
2: Bon, voilà. Super. On a fait le tour ou bien?
1: Bon, on pourrait vous dire que le Michelin était le meilleur sur la neige, si vous décidez de partir. Bon, la neige, il y en a encore pas beaucoup.
2: A priori,
1: beaucoup.
2: Les pneus hiver, c'est Continental qui est arrivé en premier, Julien.
1: Ouais, sur le pneu hiver, c'est Conti.
0: Ouais, c'est Conti. Mais après, Continental, c'est vrai qu'ils sont quand même assez forts, hein, sur le pneu hiver. Hein. Ils veulent toujours être les premiers. Et après, bon, on sait que Michelin et Goodyear les talonnent toujours.
1: Après, il y a la durée de vie du pneumatique si on l'inclut dans le choix. Parce que c'est vrai, quand on achète un pneumatique, bon, il y a le prix évidemment, hein, qui est le premier critère. Il y a la sécurité et la durabilité. Hein, on a parlé aussi de consommation, la résistance au roulement, c'est quelque chose qu'il faut prendre en compte. Et souvent, les Michelin arrivent en tête en matière de durabilité. Donc, le calcul global doit inclure ça. Et même s'ils sont que deuxième ou troisième, ça vaut peut-être le coup, des fois, d'investir un tout petit peu plus et puis de garder son pneu plus longtemps.
2: Voilà, et pour donner le nom des pneus qui sont les trois premiers de pneus hiver, pour ceux qui vont peut-être avoir envie d'en changer.
1: On va en parler bientôt. Oui,
2: voilà, le Winter Contact TS 870 chez Continental, Alpin 7 chez Michelin et le Winter Icept chez Hankook. Merci beaucoup, Julien.
1: Merci, Julien.
0: Merci à vous.
2: Bon week-end, bonne journée.
1: Et à bientôt, on parlera de pneus hiver.
2: Voilà, sur Sud Radio.
0: Merci, bon week-end à vous.
2: Caradisiaque.com, et évidemment, n'hésitez pas à aller faire un tour sur le site de Caradisiaque. Allez, à suivre la question pas si bête, et puis ensuite, on va s'arrêter quelques instants du côté du Gers avec le circuit Paul Armagnac qui va recevoir le Classique Festival.
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1: Eh ben oui, c'est la mienne, c'est ma question pas si bête et elle va correspondre à ceux qui sont peut-être en train de passer le code. C'est
2: oui,
1: ça. Depuis quand existe le code de la route, l'ami Jean-Luc?
2: Est-ce qu'il existait avant l'apparition des voitures? Alors oui, si vous avez lu Astérix et Obélix, vous le savez, puisqu'il y avait des panneaux de signalisation et on devait marcher à droite. Et il y a une course de char à bœufs dans je ne sais plus quel Astérix où on voit très bien qu'il dépasse au sommet d'une côte. Et ça, c'est très dangereux. Non, les prémices du code de la route, ils datent de Henri IV.
1: Ah oui.
2: Voilà, Henri IV, quel siècle?
1: Béarn. Alors ça 17. C'est Béarn, Henri IV, ouais. C'est 16
2: ouais, 1600 en 1600 et ouais, des brouettes, 1607 pour être précis. Alors, il y a une ordonnance qui interdisait d'encombrer les rues sous peine d'enlèvement, hein. Il y avait déjà un service de fourrière. C'était les voyers. Alors pas les voyeurs, hein. C'était les voyers qui s'occupaient des voies, hein, qui étaient responsables des voies publiques, qui enlevaient les chars à bœufs, les charrettes, tout ce qui coinçait dans les rues. Après, sous Louis XV, les plaques d'immatriculation deviennent obligatoires.
1: Sur les calèches.
2: Sur les calèches, exactement. Ah ouais. Pour les identifier en cas d'accident.
1: Déjà.
2: Et puis on interdit aussi aux cochers de se garer en double fil.
1: Ok.
2: Hein? Ouais, tout ça, c'est pas nouveau. Hein? Et puis les jeunes enfants n'ont plus le droit de conduire seuls leur attelage non plus. Hein? Comme quoi. Et apparition donc de la limite de vitesse juste après. Me dire, mais comment ils contrôlaient? Il y avait déjà des radars automatiques.
1: Hein. Non, mais n'importe quoi, ce garçon.
2: Mais au 18e siècle, on instaure, entre guillemets, une limite de vitesse en fonction, alors évidemment, c'est de l'hypomobile, mais en fonction du type de chariot que vous emmenez, vous avez le droit d'être ou au galop, pour certaines diligences, ou les engins militaires, ou obligatoirement au trot. Vous n'avez pas le droit d'être au pas si vous êtes par exemple si vous êtes sur l'autoroute. Donc le trot enlevé était l'allure obligatoire sur route. Et puis après les voitures qui transportaient des passagers ont eu la priorité sur les diligences. C'est la première règle de priorité qui a été appliquée.
1: D'accord.
2: Si vous aviez une petite bagnole de sport, une 2 chevaux par exemple, vous aviez priorité sur la 4 chevaux.
1: Une calèche 2 chevaux.
2: Voilà. Priorité sur la 4 chevaux familiale. Napoléon va préciser, alors sous Napoléon, évidemment, il y a tout un tas de règles qui sont arrivées, que les chariots sont tenus de laisser la moitié de la chaussée libre, même quand il y a personne en face. Donc là, clairement,
1: on
2: circule
1: sur les
2: vraiment à droite. Et dans une autre question pas si bête bientôt, vous me demanderez pourquoi est-ce qu'on roule à droite en France et que par exemple les Anglais roulent à gauche.
1: Okay.
2: Et je vous expliquerai tout ça, vous verrez que ça remonte aussi loin. François Alain était d'ailleurs pas né à l'époque. Bon, sous Charles X et au Second Empire, apparaît la police du roulage. Parce qu'on est obligé de se croiser par la droite, parce qu'avant on faisait un petit peu n'importe quoi. Donc là on se croise par la droite et il y a la police de la route qui commence à intervenir, motards déjà à l'époque.
1: À l'époque, qui étaient sur des étalons.
2: Qui étaient sur des chevaux. Et le vrai code de la route que nous on connaît, bon il n'était pas aussi épais qu'aujourd'hui, il n'y avait que 15 pages.
1: Début 19e, 1900 et quelques, début 20e.
2: 1921, le 27 mai 1921, sous la forme qu'on connaît. Alors, quelles étaient les grandes règles? La première, c'est la priorité à droite. Priorité à droite, elle date de 1921, parce qu'avant, c'était un peu le souk dans les carrefours. Donc là, on dit, priorité à droite. Une autre règle qui est un peu fourre-tout, mais qui aujourd'hui s'applique pour beaucoup de choses, en particulier pour le contrôle du gaz hilarant au volant, parce qu'il n'y a rien qui permet de verbaliser quelqu'un qui a pris du gaz hilarant, sauf qu'on doit rester maître de son véhicule. Et là, en l'occurrence, ça apparaît en 1921, la règle de on doit rester maître de son véhicule, donc on peut tout mettre dedans. Hein. On peut estimer que vous roulez trop vite, que vous n'êtes pas attentif, que vous n'êtes pas en état de conduire, etc. etc., etc. L'âge de 18 ans aussi pour conduire un véhicule à moteur.
1: C'est
2: 1921, exactement. Okay. Et puis en 1922, apparaît quelque chose de nouveau que vous allez bientôt passer pour la moto.
1: Un code ?
2: Le certificat de capacité, ça s'appelait. Okay. C'est le permis de conduire, en gros.
1: D'accord.
2: Le certificat de capacité, 1922. C'est aussi à cette époque-là qu'on oblige les véhicules à être éclairés la nuit. Apparemment, ça paraît complètement fou, mais c'était pas obligatoire. Vous pouviez circuler en calèche sans être éclairé ou en voiture sans être éclairé. Oui, vous aviez souvent...
1: Il y avait les lanternes.
2: Il y avait des lanternes. Bon, les premières lanternes sur les automobiles, qui étaient des lampes à pétrole, avec la vitesse, même si ça allait pas très vite, le risque que ça s'éteigne avec un coup de vent, il était quand même assez important. Hein. Donc là, l'éclairage est obligatoire.
1: Très bien.
2: Voilà.
1: Super. Ben voilà, petite histoire.
2: Vous voyez, exactement.
1: Du permis, du code de la route. Merci Jean-Luc pour cette petite piqûre de rappel.
2: Je vous en prie.
1: Vous êtes notre Jamie, anciennement de France 3 pour ceux qui ont la référence de C'est pas sorcier. Allez, dans quelques instants, on va parler de ce qui va se passer sur le sur
2: le
1: fameux circuit Paul Armagnac de Nogaro. Et puis juste après, on parlera aussi du salon du véhicule de loisirs qui fête ses 60 ans.
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1: Et notre Classic Car va aller du côté de Nogaro. On est sur le circuit Paul Armagnac où se déroule en l'occurrence le fameux Classic Festival de Nogaro. Bonjour Benoît Abdelatif.
2: Bonjour.
1: Vous êtes l'organisateur de ce fameux Classic Festival. Comment ça va? Ça se passe bien?
2: Écoutez, tout va bien. Il y a du soleil, il y a du monde, les gens sont contents, la vie est belle.
3: Darla, dirla, dada. Combien édition de ce classique festival?
2: Ah, ça, c'était la question que j'avais pas préparée.
3: C'est ballot, hein.
2: Et moi, je suis un spécialiste de la presse, de tout ça, et donc j'ai préparé toutes les questions.
3: Ah, donc, formidable.
2: Je sais même plus, 12, 14, 15, 16.
3: Bon, ouais.
2: C'est, en fait, je sais plus, on compte plus, on enchaîne les années avec vraiment beaucoup de bonheur, donc... On sait que ça fait longtemps, puis moi ça me ramène longtemps en arrière, donc je suis plus pressé de compte.
3: Bon, voiture ancienne, un classique festival, tout est dans le titre. D'ailleurs, en ce moment-là, qu'est-ce qui tourne? Parce qu'il y a plusieurs plateaux qui tournent sur le circuit. Je crois que vous avez un plateau avant-guerre là en ce moment qui va prendre le départ.
2: Ouais, alors c'est toujours un plaisir les avant-guerres. Il y a plein de gens qui pensent que ça marche plus.
3: Que ça se traîne. Non, il faut les voir rouler. Hein.
2: Ah non, une Bugatti à 200 km/h, c'est quelque chose de magique. Un type 35 qui évolue sur une piste, c'est toujours des grands moments. C'est pour ça qu'on tient énormément à ce plateau et pour arriver à continuer à voir les avant-guerres, les ancêtres, toutes ces voitures. En fait, elles sont pas que dans les musées, elles sont vivantes. Elles ont besoin de rouler. Et c'est à travers des manifestations comme la nôtre, excellente au demeurant, et que on peut continuer à voir ces voitures évoluer. Ça, c'est génial.
3: Mais en plus, le circuit de Nogaro, qui est un vrai beau circuit, permet à ces véhicules de s'exprimer pleinement. C'est pas un petit tourniquet. Il y a certaines courses de véhicules anciens qui sont certaines courses. Qui sont, oui, c'est ça, ouais. Ouais, j'essaye de parler français, ça va me changer. Ouais. vous disiez 200. Alors peut-être que les Bugatti sont pas à 200 dans la ligne droite quand même, là.
2: Non, quoique côté aérodrome, au bout de l'aérodrome, à mon avis, pas loin, mais. Non, mais c'est vieille mécanique. Puis après, quand on lève le capot, c'est quand même un bonheur, hein. 8 cylindres en ligne.
3: Ouais.
2: Fait par Bugatti. C'est quelque chose.
3: Ouais.
2: Honnêtement, technologiquement, etc. C'est fabuleux.
3: Bon.
2: C'est fabuleux.
3: Et Benoît, faut quand même avouer que ces voitures aujourd'hui, en 2026, tournent un peu mieux qu'elles tournaient à l'époque. Hein. Moi, j'ai entendu, il y a parfois des avant-guerres. On met un coup de gaz, on a l'impression d'avoir un moteur qui vient de sortir d'usine moderne. Hein. Ça prend des tours à toute vitesse.
2: Moi, j'étais pas là à l'époque.
3: C'est un petit peu daté.
2: J'étais pas là. Mais effectivement, c'est un peu amélioré.
3: Ouais.
2: Mais c'est la chance, c'est que, à un moment donné, on peut en parler pendant des heures parce que c'est un peu la problématique des voitures anciennes avec la valeur qu'elles peuvent avoir. C'est que aujourd'hui on a beaucoup de voitures anciennes, heureusement qu'on a des copies parce que du coup ça nous permet d'avoir quand même une copie qui roule parce que sinon les autres plus personne veut les sortir tellement elles valent cher. Donc c'est aussi cette magie là. Mais pour avoir vu des vrais 100% pur jus, bien entretenu, un beau 35 d'époque. Ça marche très très fort.
3: Oui, ça marche très fort.
2: C'est impressionnant, c'est un vrai bonheur. Donc
1: alors,
2: celui-là plus les autres, hein, bien sûr.
3: Bon, il y a plein de plateaux différents. Vous faites le grand écart parce qu'il y a aussi de la Formule 1 et puis des protos avec des pilotes d'ailleurs qui ont un petit peu gagné les 24 heures du Mans.
1: Un Eric Ellary, par exemple, que vous embrasserez de ma part.
2: Pourquoi que lui?
1: Parce que je sais qu'il est chez vous ce week-end. Bon, alors, je vous embrasse aussi, il n'y a pas de souci. Mais vous donnerez bien mes amitiés à Eric.
2: Mais j'y manquerai pas. Mais effectivement, on a Eric aussi, Comas et Yannick Dalmas, les trois qui sont là.
3: Bon, Yannick, quatre fois vainqueur quand même, du Mans. Hein.
2: Quatre fois vainqueur, quatre voitures différentes.
3: Quatre marques différentes, ouais.
2: Le seul.
3: Le seul.
2: Quatre marques différentes. quadruple vainqueur, 6 podiums.
3: Un garçon charmant. Moi, j'ai eu la chance.
1: Que je ne le connais pas. Ouais, c'est pour ça que je ne l'embrasse pas. Je ne le connais pas. Ouais. On va attendre un peu.
3: J'ai eu la chance de faire de la plongée dans sa piscine.
1: Je connais Eric, oui.
3: Et franchement, vraiment, un garçon fabuleux.
2: Ils sont tous
3: accessibles. Ouais, ils sont tous là, si on se pointe cet après-midi là, et qu'on veut leur serrer la louche, c'est possible.
2: Absolument. Oui. Et en plus, ils sont. On a l'avantage de n'inviter que de belles personnes, et pas par le talent de ce qu'ils ont pu réaliser, mais plus par leur humanité et par la personnalité qu'ils ont. C'est un plaisir de les croiser, de discuter avec eux, de justement de se remémorer tous ces hauts faits d'armes qu'ils ont pu avoir, soit en F1 parce qu'ils ont été pilotes de F1, et l'histoire incroyable de l'écurie française Larousse Calmens des années 90. Ou aux 24 heures du Mans, donc ils sont totalement accessibles. C'est la magie de ces événements, de par la qualité des organisateurs et de l'esprit qu'ils impulsent à ces événements.
1: Je suis d'accord.
2: C'est l'accessibilité.
1: La convivialité.
2: On peut être le plus grand pilote du monde, vous pouvez être le plus grand collectionneur du monde, vous pouvez avoir la plus belle voiture du monde. Si vous n'avez pas l'esprit qui va avec l'événement, c'est pas la peine de venir.
1: Exactement. Ouais. J'ai retrouvé la date, au fait, Benoît. Ce serait 2014, la toute première édition.
3: Non, formidable.
2: C'est ça.
3: Alors moi, il y a un truc qui me parle. Le rallye touristique. Une centaine de kilomètres dans la campagne gersoise. Déjà, ça, c'est bien. Entrecoupé de pauses surprises et ou gustatives.
2: On a les faiblesses qu'on peut.
1: Non, ce ne sont pas des faiblesses, ce sont des qualités, surtout quand on est français.
3: C'est des grosses faiblesses dans le Gers.
2: Non, mais le Gers, c'est le Gers. Il y a ceux qui connaissent et puis il y a ceux qui doivent connaître. Donc c'est pas compliqué. Donc effectivement, on a la chance d'avoir cet après-midi une découverte du Gers, des petites routes ou redécouvertes. On a des locaux qui le font parce que on trouve des petites routes.
3: Ils vont passer par où pour ceux pardon Benoît, mais ils vont passer de quel côté pour ceux qui veulent aller au bord de la route voir passer les voitures?
2: Alors le parcours, il est top secret, la pause est à Eos.
1: D'accord. Et il n'y a pas une histoire de course landaise aussi, là?
2: Si, mais ça, c'est normal, c'est le Gers.
1: Ça, c'est ce soir, c'est vers 19h.
2: On y revient.
1: Oui, c'est ce soir.
2: Donc, dans le Gers, il y a la banda, il y a les courses landaises, etc. Donc, on fait dans la plus pure tradition, et c'est ce qui fait la couleur locale, c'est de retrouver les vaches. Au début, j'étais un peu naïf, parce que moi, je suis pas du Gers.
1: Ça s'entend.
2: J'ai dit, moi aussi, un peu. Et j'ai dit, moi aussi, je vais aller voir les vaches. Et puis, en fait, assez rapidement, j'ai compris que c'était presque un métier, quand même, l'histoire.
1: Ah oui, oui.
2: J'avais pas la dextérité. Mais non, ça, c'est toujours très sympathique.
1: Ah, c'est génial.
2: Les petits, c'est les vrais fous volants au-dessus de ces vaches. Encore une fois, alors pour ceux qui ne connaissent pas, on ne touche pas aux vaches, elles sont sacrées, au contraire, on passe par-dessus.
1: Bon, ouais. Voilà.
3: Alors on va revenir aux chevaux, plutôt que les vaches. Il y a quand même.
1: Mécanique.
3: Non, mais ce qui est bien, la parade auto sur classique, 500 voitures, et puis surtout un véhicule 10 euros versé à l'Institut du cerveau et de la moelle épinière. L'Institut du cerveau, moi j'en aurais bien besoin. Donc ça, c'est aussi le côté.
1: Investif, pas humanitaire dans ce sens-là, mais.
3: Oui, presque humanitaire,
2: C'est nécessaire. C'est absolument nécessaire.
3: C'est quand la parade?
2: C'est dimanche midi. Donc demain midi. Et quand on n'a pas eu la chance de croiser dans sa vie Gérard Saillant, qui est un bienfaiteur de l'humanité, qui a été un des plus grands traumatologues du monde, qui a soigné tous les plus grands sportifs de la planète, il a donné sa vie, enfin sa fin de carrière en tout cas, pour l'Institut du cerveau. Et il fait un travail extraordinaire pour toutes les dégénérescences neuronales. Et Dieu sait que déjà à la base, on n'avait pas besoin que ça dégénère parce qu'on n'avait déjà pas beaucoup de neurones. Mais en plus, quand il vous explique ce que ça fait tous les jours, ce qu'on subit tous les jours, en fait, même quand on est égoïste, on donne pour soi.
1: Ouais, tout à fait.
2: On n'a pas le côté caritatif, on dit, caritatif. Mais moi, je vais avoir besoin de ça. Je vais avoir besoin de ça.
3: On avait oublié le mot, c'est pour dire à quel point on est touché, quand même.
1: Mais en tout cas, merci Benoît, et on va inviter tout le monde à aller sur le site classiquefestival.fr. Et puis, n'hésitez pas, on peut venir l'année prochaine, il faut s'organiser avec la direction, mais nous, on aimerait bien.
3: Oui.
1: Et pas que pour les voitures, vu le programme.
3: Oui.
1: On vous embrasse.
2: On vous accueille avec grand plaisir.
1: On vous embrasse.
2: Je vais faire la direction de ce pas.
1: Allez,
3: merci Benoît.
2: À bientôt.
1: Abdelatif, pour ce très, très beau classique qui se passe sur le circuit pour l'Armagnac.
3: Ça vaut le détour, même sans les vieilles voitures.
1: Mais même tout, mais tout vaut le détour.
3: Les vieilles voitures valent le détour sans Nogaro aussi.
1: C'est sublime.
3: Donc quand il y a les deux.
1: Ouais, vous parlez pas du chanteur, là. Non. Allez, à suivre, et pour conclure notre rendez-vous, eh bien, on va entre autres vous accueillir au 0826-300-300, mais on va aussi maintenant parler du 60e anniversaire du Salon du véhicule de loisirs.
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1: Et nous allons vous proposer de partir encore en vacances. Bah oui, c'est comme ça, parce que des fois, en vacances ou en week-end, hein, au volant d'un véhicule dit de loisir. 60e anniversaire du salon du véhicule de loisir, Michel Fraîche, bonjour.
2: Bonjour.
3: Bonjour Michel.
1: Président du salon des véhicules de loisir.
3: Donc 60 ans.
1: C'est pas mal, hein?
3: Qu'est-ce qu'il y a comme festivité d'ailleurs pour fêter l'anniversaire? Alors j'ai vu qu'il y avait des... Alors déjà, bon, c'est où? De camp à camp? Et puis après, on parle de ce qu'on peut y voir.
1: Ouais.
3: On va commencer par le côté pratique,
1: c'est
3: comme ça on est sûr de ne pas le louper.
1: Parc des expositions de Paris-Bourget-Paris.
2: Absolument.
1: Ouais.
2: Donc c'est ouvert du 26 septembre, c'est-à-dire de samedi.
1: Aujourd'hui.
2: Au 4 octobre.
1: Ah oui, c'est bon, on a encore
2: le... Au 4 octobre, tous les jours, de 10h à 19h.
3: Bon, combien ça coûte? Comme ça, c'est fait.
2: Alors, le prix de l'entrée est à 15 €, mais on peut facilement trouver sur Internet des entrées à 7 € avec un code de réduction. On peut utiliser par exemple SVDL26 Web qui permet d'avoir une réduction pour vos auditeurs.
1: Super. Moi, j'ai une question à vous poser avant qu'on rentre dans l'actualité de ce salon 2026. Il y a 60 ans, naissait le premier salon du véhicule de loisirs. C'était une tendance qui était déjà bien inscrite, parce que c'était quoi, les caravanes, il y avait pas vraiment de camping-car, ou alors des petites choses, ben c'était déjà une vraie tendance à l'époque.
2: Alors le camping-car était pas du tout une tendance à l'époque, c'était les congés payés et c'était la caravane, donc on le salon d'ailleurs s'appelait le salon de la caravane et du caravaning, et exposait surtout des caravanes. Il y avait quelques camping-cars, mais qui étaient un petit peu des curiosités.
3: Bon, il marche comment le marché du camping-car d'ailleurs?
2: Le marché du camping-car se porte plutôt bien, puisqu'on est, on a immatriculé l'an dernier sur les 12 derniers mois à fin août, un peu plus de 25 700 camping-cars. Donc c'est un niveau de marché qui est relativement intéressant pour les véhicules neufs, et il y a toujours un marché de l'occasion qui est assez important, donc qui s'adresse à des publics qui ont moins de moyens et qui représentent environ 45 000 unités par an.
3: Ah oui, comment on peut expliquer
2: qui intéresse beaucoup de monde.
3: Comment on peut expliquer que le marché du camping-car, il arrive à résister, alors que le marché automobile, on voit chaque année, il s'écroule un peu plus. Pourtant, l'achat d'un camping-car, c'est presque l'achat d'une vie, quoi. Ça coûte un bras, voire peut-être même un bras et les deux jambes. C'est quoi les tarifs aujourd'hui pour du neuf, hein, je parle pas de l'occasion, mais pour un véhicule neuf.
2: Il y a différents types de camping-cars. Donc l'accès, c'est ce qu'on appelle le van, donc est un véhicule de dimension relativement réduite, qui ne comprend généralement pas de cabinet de toilette. Donc un véhicule qui est plus un véhicule de week-end, qui lui va commencer aux alentours de 45 000 jusqu'à 50 000 euros.
1: Ah oui, quand même.
2: Ensuite, le vrai camping-car commence avec le fourgon aménagé. Et donc là, les premiers prix des constructeurs sont aux alentours de 50 000 euros. Donc là, vous avez un véhicule complet avec souvent 4 couchages, un coin dinette, une salle de bain, des toilettes. Donc un véhicule qui est bien isolé et qui est parfaitement utilisable partout pour dormir là où il n'y a pas d'infrastructure d'accueil. Ensuite, on a ce qu'on appelle le profilé, donc un véhicule qui est souvent plus spacieux, mieux isolé. Et donc là, on est sur des véhicules donc qui commencent aux alentours de 60 000 euros, 60-65 000 euros pour le début. Je parle des véhicules neufs, bien entendu.
3: Oui.
2: Et puis après, on a le haut de gamme, donc l'intégrale, donc un véhicule qui est totalement recarrossé, c'est-à-dire qu'on ne voit plus la cabine du véhicule porteur. Donc on a un véhicule qui est plus large sur la partie avant et qui comprend généralement un couchage de place qui se loge dans le plafond de la cabine avant. Donc un véhicule qui permet d'avoir plus de place couchage qu'un véhicule profilé généralement. Et là, on commence aux alentours de 80-85 000 euros.
1: Et on a des camping-cars.
2: On peut aller beaucoup plus haut, bien sûr.
1: Oui, les gros camping-cars qu'on voit un peu américains qui font rêver, là.
3: Il faut un permis poids lourd.
2: Alors, on peut voir des camping-cars au salon qui font rêver, et là, on peut être à 600 000 euros.
3: Ah oui, quand même.
1: Ah oui, ça fait cher les vacances avec les copains.
2: mais il faut rêver.
1: Oui, vous avez. Non, puis moi, ça me fait rêver.
2: Après, il faut un permis poids lourd aussi.
1: Ouais.
2: C'est pas donné à tout le monde.
3: C'est quoi les évolutions majeures de tous ces produits ces derniers temps? Alors, tout à l'heure, vous parliez, on parle de. C'est la chasse au poids, d'ailleurs. dire, qui est depuis quelques années le credo des constructeurs, parce que c'est le talon d'Achille du camping-car en fait. On cherche à avoir de plus en plus de confort, mais la réglementation nous limite en poids.
2: Alors c'est une très bonne question. Donc effectivement, l'utilisation d'un camping-car avec un permis de conduire B en France permet donc de conduire un véhicule jusqu'à 3,5 tonnes. Et il est clair que les évolutions, notamment des véhicules porteurs au cours des dernières années, avec des règles anti-pollution de plus en plus strictes, avec de plus en plus d'équipements, et on verra sur ce salon, tous les constructeurs maintenant sont conformes au règlement GSR2 qui comprend toutes les aides à la conduite qu'on a vu dans les voitures apparaître les derniers mois. Donc là, elles seront présentes dans les camping-cars, et tout ça, ça représente du poids en plus, et donc ça veut dire que ça donne de la capacité de mettre des équipements ou d'avoir des composants qui sont relativement lourds, qui se réduit petit à petit. Donc les constructeurs doivent faire preuve d'ingéniosité de plus en plus pour avoir des composants qui sont plus légers, qui sont plus astucieux, avec des matériaux qui sont peut-être plus techniques, plus robustes, tout en étant légers. Oui. Alors, il y a une évolution importante de la réglementation européenne, puisque donc la directive sur le permis de conduire va permettre de conduire les camping-cars jusqu'à 4 tonnes 250 avec un permis B. Alors, d'accord, il faudra sans doute suivre une petite formation.
3: C'est pas encore en vigueur, ça.
2: C'est pas encore en vigueur, donc il faudra attendre 2027, 2028 même. Donc là, on est en train de discuter avec les pouvoirs publics pour savoir quelles dispositions. Donc, est-ce qu'il y aura un examen? Est-ce qu'on va se contenter d'avoir une formation et qui va la dispenser pour pouvoir conduire ces véhicules jusqu'à 4 tonnes 250, ce qui va permettre d'abord de donner un petit peu d'air aux fabricants pour pouvoir faire des véhicules qui soient encore mieux équipés, puisque plus l'équipement est important, plus il y a du poids, et surtout de pouvoir envisager de faire des véhicules avec une motorisation électrique, parce que pour loger les batteries, il faut
1: qu'est-ce que le visiteur va découvrir aussi d'un peu original, de sympa pendant votre anniversaire qui va durer jusqu'au 4 octobre prochain?
2: Alors, à l'occasion de cet anniversaire, nous avons fait une petite exposition de véhicules anciens.
1: Ah, cool.
2: Qui va permettre de découvrir des vieilles caravanes, des vieux camping-cars, et donc de montrer un petit peu l'évolution des produits au fil du temps.
3: J'ai vu aussi que de plus en plus de camping-cars étaient équipés de panneaux solaires, ce qui permet d'avoir une certaine indépendance énergétique, donc pas forcément être obligé de se rendre le soir à un endroit où on peut se brancher. C'est une grande tendance, ça.
2: Tout à fait. Donc l'autonomie des véhicules est un point extrêmement important, et les constructeurs ont beaucoup travaillé sur ce sujet. Donc on a des batteries importantes, des piles à combustible et des panneaux solaires qui viennent en fait assurer l'autonomie électrique du véhicule, y compris lorsqu'on est hors d'une aire d'accueil ou d'un camping.
1: Et on peut les trouver sur le salon?
2: Bien entendu. Donc il y a des
3: combien de véhicules?
2: On a des accessoristes.
3: Oui.
2: On a des accessoristes qui font la démonstration de leur panneaux solaires, de leur batterie, de leur pile à combustible, de leur climatiseur, etc. Donc il y a beaucoup d'équipements qui sont disponibles chez ces équipementiers qui exposent au salon.
1: Et ben voilà, en tout cas on va donner le monde rendez-vous.
3: Combien de véhicules exposés, vous le savez?
2: Donc on a environ 650 véhicules exposés.
3: Oui, le temps de tout essayer, il faut une bonne journée.
2: Donc on peut pas tout exposer. Par contre, c'est important de souligner qu'il y a un centre d'essai qui permettra de choisir parmi environ 25 véhicules de différents constructeurs sur différents porteurs. Donc avec des essais routiers possibles autour du parc du Bourget en conditions de circulation normale.
1: Classique. Mais en tout cas, un grand merci Michel de nous avoir fait visiter.
3: Bon, puis joyeux anniversaire.
2: Je vous en prie.
1: Du véhicule de loisirs qui a commencé ce matin, donc samedi, et qui va durer jusqu'au 4 octobre. On vous embrasse, Michel Fraîche, et super salon pour les 60 ans.
2: Merci beaucoup.
1: Merci à vous, président du Salon des véhicules de loisirs. Allez, pour conclure, on parle auto, nous allons vous donner la parole.
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1: Et vous savez qu'il y a différentes façons de nous contacter. Soit vous nous écrivez un mail à jeparticipe@sudradio.fr avec on parle auto dans l'objet. Soit vous nous appelez au 0826 300 300. Soit, eh bien, vous pouvez aussi, à travers le mail dont je vous parlais, nous envoyer un enregistrement que vous faites avec votre téléphone portable. Si vous êtes un peu timide pour pas passer en direct. Tiens, c'est ce qu'a fait Emmanuel.
4: Bonjour Jean-Luc, c'est Emmanuel du 91. J'ai écouté votre émission de l'autre jour concernant les mauvais usages des hybrides rechargeables. C'est un peu triste, même si je pense que quand les véhicules passent en occasion auprès de particuliers, ils sont mieux utilisés. Par contre, une question dans ce cas-là, c'est est-ce que le fait de ne pas avoir utilisé la batterie de l'hybride rechargeable quand il était utilisé dans un cadre professionnel, eh bien ça diminue la capacité de la batterie et de quel ordre de grandeur. Voilà, merci.
1: Très bonne question d'Emmanuel.
3: Bonne question d'Emmanuel. Alors, est-ce que la question en cours, c'est est-ce que ça a une incidence sur la durée de vie de la batterie, le fait de pas utiliser cette batterie? Non. Pourquoi? Bah parce que vous l'utilisez quand même, même si vous la rechargez pas. D'ailleurs, quand ça vous indique, quand la voiture vous dit, et que ce soit d'ailleurs une voiture
1: 100%
3: hybride, 100% électrique ou hybride rechargeable, quand on vous dit batterie zéro, c'est pas vrai. C'est jamais à zéro parce que la décharge profonde ou la charge, la surcharge, c'est-à-dire la charge à 100%, c'est mauvais pour une batterie, et la décharge profonde, ce qu'on appelle profonde, c'est en dessous de 20% de capacité réelle. C'est-à-dire
1: d'accord.
3: Que quand votre batterie vous dit je suis à 10%, elle est peut-être à 20% dans la réalité, il y a toujours une marge. Ça, c'est très très mauvais. Donc vous n'avez jamais une batterie qui est vide. Donc, qui pourrait s'abîmer si elle était vraiment vide. Vous utilisez la batterie, d'ailleurs, sur un hybride rechargeable. Vous roulez avec un véhicule hybride. Bon, ce qui est un peu bête si vous rechargez pas, c'est que vous avez une très grosse batterie qui sert à rien. Donc, vous traînez du poids, des kilos, ce qui va vous faire consommer plus. Mais il n'y a pas d'incidence sur la durée de vie de la batterie qui fonctionne normalement. C'est juste que vous la chargez jamais. C'est un peu comme si votre téléphone, vous le chargiez jusqu'à 30% et que vous arrêtiez, vous allez utiliser votre téléphone et la durée de vie de votre batterie sera pas impactée.
1: Donc voilà. Pas de risque.
3: Donc il y a pas de risque. Mais on va rappeler que le mauvais usage d'un hybride rechargeable, risque de condamner ce type de véhicule. Et c'est dommage parce que les progrès ont été tels, là, ces dernières années, qu'on a des hybrides rechargeables qui sont à des prix très accessibles et qui combinent le meilleur des deux mondes. Vous avez une voiture électrique, il y en a certains qui font 130 km, donc ça commence vraiment à être bien. Les premières Zoé faisaient 130 km, donc on a une petite voiture électrique, bon, d'un format important, certes, mais on a une voiture électrique qui a les mêmes caractéristiques que la majorité des voitures électriques. Et puis, si on veut aller plus loin, bah, on a un véhicule hybride qui peut être lui aussi économe en carburant. À
1: d'accord.
3: Une condition, c'est pas faire comme je vais la balancer, tant pis, pas faire comme Marie, de laisser le bouton appuyé sur save. Voilà, si vous gardez la charge de votre batterie, oui, parce que un hybride rechargeable.
1: Qui est Marie?
3: Eh ben Marie se reconnaîtra et dira oh là là, il m'a dénoncé. Mais il m'a dénoncé. En fait, un hybride rechargeable, vous pouvez recharger la batterie en roulant.
1: Bien sûr.
3: Bon, c'est une hérésie totale en termes de rendement énergétique. Vous avez consommé comme une vache. Voilà, faut surtout jamais faire ça. Puis une fois que votre batterie elle est à 80%, elle va rester. Si vous restez avec ce bouton save enclenché, il a différents noms pour différentes marques. Vous conservez la batterie chargée à plein. C'est-à-dire que vous trimballez une batterie qui vous servira
1: et qui pèse beaucoup.
3: Pas à grand chose.
1: Et qui pèse beaucoup.
3: Encore moins
1: poids,
3: que
1: donc
3: si vous laissez la batterie vide se gérer toute seule.
1: Ouais, ouais.
3: Voilà. Donc c'est ridicule au possible.
1: Non, à la limite, le bouton safe, donc on s'en sert que quand on est vraiment en fin de batterie et puis
3: que quand vous devez accéder à une zone où il faudra que vous rouliez en électrique obligatoirement, ce qui n'est pas le cas en France parce qu'il n'y a aucune ville qui impose du roulage 100% électrique. Mais c'est le cas en Italie. Dans certaines villes en centre-ville, il y a d'autres pays aussi où il y a que les véhicules électriques qui ont accès.
1: Voilà.
3: Donc là, si vous voulez avoir accès à ces zones-là, il faut effectivement que votre batterie soit chargée. Et c'est le seul intérêt de ce bouton. Franchement, sinon, il faudra le supprimer.
1: En tout cas, c'était une très très bonne question d'Emmanuel qui nous a permis de refaire un petit point sur ces fameux hybrides rechargeables.
3: Voilà. D'ailleurs, si vous avez des questions, c'est la bonne formule.
1: Alors, à une condition,
3: oui.
1: que la qualité sonore de votre téléphone et de votre enregistrement soit plutôt bien.
3: Non, mais en général, c'est plutôt bien.
1: Et ne collez pas le téléphone à votre bouche. Vous le mettez à 3-4 cm de la bouche.
3: On peut
1: et là, on fait pas comme ça, non. Parce que sinon, ça fait des peupeutes, voilà. Et sinon, c'est une très, très bonne façon. Donc, vous enregistrez votre message, vous nous l'envoyez par mail à jeparticipe@sudradio.fr.
3: Et l'émission s'appelle?
1: On parle auto.
3: Voilà, parce que pour tout vous dire, pendant la pause, Laurence se souvenait plus du nom de l'émission.
1: C'est pas vrai. Voilà. J'ai pas dit ça. J'ai dit que l'émission s'appelait « Je parle auto ».
3: Oui, oui, oui, voilà. Mais c'est ce que je viens de dire. Hein.
1: On se voit la semaine prochaine.
3: Sous une autre forme, oui, oui, oui. Il faudrait peut-être aller faire la parade cet après-midi là pour le cerveau. Là.
1: Ah oui, aussi, oui. Oui, mais on se voit. Il est comme tous les cerveaux, de temps en temps, il est un peu fatigué. Dans quelques instants, vous avez rendez-vous avec Sylvain Lévy-Valency dans Parlons Immo. Et quant à nous, on se retrouve samedi prochain. On est d'accord? Vous n'avez pas oublié ça. Hein, la madame vous demande.
3: C'est bon.
1: Allez, bon week-end à tous.
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2: Bonjour à toutes et à tous et bon appétit. Je pense que vous allez aller à table. Il fait un très très beau temps un peu partout en France. On est ravis d'être avec vous. Bonjour la France. On va parler de votre émission préférée du week-end avec vos logements, votre immobilier. On répond à toutes vos questions et je vous rappelle que vous pouvez les poser au 7-20-18. Vous faites un SMS en tapant IMO, I2MO au 7-20-18 et l'ami Grégoire va vous y répondre bien sûr. Il est avec moi sur le plateau. Comment il va Greg aujourd'hui?
3: Très bien Sylvain. Nous avons passé une belle semaine à Bordeaux, vous et moi.
2: Oui, une très belle semaine.
3: Une très belle semaine, très sympa. Au congrès.
2: Mieux, ce serait de la gourmandise.
3: Exactement.
2: Voilà, on a un peu abusé sur l'entre-deux-mers, par exemple. Voilà, et si on déménageait, les amis, et si déménager n'était plus seulement changer d'adresse, mais aussi changer de vie, oui, c'est de plus en plus le cas. Où est-ce que les Français veulent vivre? Que recherchent-ils dans leur nouveau logement? Et pourquoi le déménagement reste-t-il une telle source de stress? On en parle justement aujourd'hui dans Parlons IMO avec un grand spécialiste du déménagement. Il est avec nous sur le plateau. Benoît Drillon, bonjour.
4: Bonjour.
2: Merci d'être avec nous. Vous êtes président directeur général d'Exvia et président de Demeco. On va en parler, on a beaucoup de questions à vous poser autour de cette problématique et on a beaucoup d'auditeurs qui nous posent des questions sur cette source essentielle de stress, malheureusement. Le déménagement, on écoutera également nos auditeurs après avoir récolté leurs questions par SMS, ça vous concerne. Chaque semaine, vous envoyez IMO, I2MO 728. On va parler de quoi cette semaine?

0: Notre salle de bain, que l'on pense anodin, favorise l'apparition des moisissures. Ensuite, cette semaine, c'est l'heure de parler viager avec notre experte Marine Livotti. Un bien vaut 300 000 euros. Comment arrive-t-on à un bouquet, puis à une rente? Et enfin, avec Thomas Lefebvre, qui est en plateau avec nous, on finira par décrypter l'IMO avec notre partenaire Se Loger.
1: Oui, je vous préviens, on peut rien faire sans Thomas Lefebvre. Exactement. Voilà. Il va bien, l'ami Thomas?
2: Super.
1: Bon, bah, génial. Un programme chargé tout de suite. Les amis, les informations à retenir.
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1: Nous avons une grosse semaine, mon cher Greg. Qu'est-ce qu'on doit retenir?
0: Alors, cette semaine, dans les news IMO, les APL seront gelées en 2027. Pas de baisse, mais pas de revalorisation non plus. On verra ce que ça change concrètement pour les locataires. On parlera aussi logement social, 500 millions d'euros supplémentaires annoncés par le gouvernement et 10 milliards de prêts pour développer le logement intermédiaire. Et puis, Sylvain, comme chaque semaine, vous aurez votre chiffre de la semaine. Aujourd'hui, c'est 637 comme 637 euros. Un chiffre qui bouscule une idée reçue sur les loyers impayés.
1: On va commencer tout de suite par les aides personnelles au logement, donc les APL, les fameuses APL, qui sont donc a priori gelées pour 2027.
0: Et effectivement, les APL ne devraient pas augmenter en 2027. Vincent Jeanbrun, le ministre de la Ville et du Logement, l'a confirmé la semaine dernière chez nos collègues de France Info. Je cite, on ne va évidemment pas les diminuer, en revanche, elles ne seront pas revalorisées l'année prochaine. Autrement dit, les bénéficiaires continueront de toucher leurs aides au logement, mais leur montant restera identique. Le gouvernement justifie cette décision par l'effort budgétaire demandé pour 2027. 54 milliards d'euros d'économies sont recherchés. Et selon Vincent Jeanbrun, chacun doit prendre sa part. Sauf que pour les locataires concernés, le calcul est assez simple. Si les APL restent fixes pendant que les loyers et les prix, eux, augmentent, le reste à charge, il progresse mécaniquement. La mesure, elle inquiète donc déjà les associations de locataires dans un contexte où le logement pèse de plus en plus lourd dans le budget des ménages. Attention toutefois, le budget 2027 doit encore suivre son parcours parlementaire. Le gel est donc annoncé par le gouvernement, mais il n'est pas encore définitivement adopté.
1: On lui dira la semaine prochaine, on le voit mardi, vous
0: oui,
1: et moi.
0: Oui, exactement.
1: On lui dira, parce que franchement, geler les APL, en sachant que les bénéficiaires d'APL, c'est sous condition de ressources, et c'est souvent les plus vulnérables. Enfin, pas comme... Bon, je dis ça, mais bref. Info Grégoire, justement au congrès HLM, où on l'a rencontré cette semaine.
0: Exactement.
1: On a rencontré Vincent Jeanbrun, il s'est même venu sur le plateau. Qu'est-ce qu'on peut retenir et quelles annonces majeures ont été faites?
0: On reste avec Vincent Jeanbrun, effectivement, qui était cette semaine au congrès HLM de Bordeaux. Le gouvernement annonce cette fois un effort de 500 millions d'euros en faveur des bailleurs sociaux dans le budget 2027 par rapport à ce qui était initialement prévu. L'objectif ici, c'est de redonner des capacités financières aux organismes HLM pour construire et rénover davantage. L'enjeu, il est considérable parce que le logement social, c'est aujourd'hui 5,4 millions de logements et 11 millions de Français, soit près d'un Français sur 10. Le gouvernement vise désormais 125 000 nouveaux logements sociaux par an sur un objectif total de 400 000 logements produits chaque année, c'est dire la place du logement social. Et autre annonce, la Banque des Territoires va mobiliser 10 milliards d'euros de prêts pour développer le logement intermédiaire. Ça, ce sont les logements qui s'adressent notamment aux classes moyennes qui gagnent trop pour accéder au logement social, mais qui, dans les zones tendues, ont parfois beaucoup de mal à se loger dans le parc privé. On avait par exemple reçu Inly sur notre plateau, Sylvain. D'un côté donc, on demande un effort aux bénéficiaires des APL, mais de l'autre, l'État remet des moyens du côté de la production de logements.
1: Peut-être
0: une bonne nouvelle.
1: On espère une bonne nouvelle. Une autre bonne nouvelle, c'est que Sébastien Lacornu a repris, d'ailleurs l'annonce a été faite sur le plateau, de la pérennité ou de la prorogation du PTZ, du prêt à taux zéro, qui devait se terminer fin 2027, qui normalement devrait figurer dans le projet de loi de finances, avec une prorogation solvabilisée. Les Français pour l'accession à la propriété, le PTZ, c'est un outil majeur. On va terminer par notre chiffre de la semaine. Cette semaine, le chiffre, c'est 637.
0: Alors, 637 comme 637 euros, c'est le loyer moyen associé aux incidents de paiement recensés au mois de juillet, selon le dernier baromètre de Monsieur Hugo. Alors, c'est un record, mais à la baisse. 149 euros de moins en seulement un mois. Alors, pourquoi c'est intéressant? Parce que ça bouscule l'image du gros loyer que le locataire n'arrive plus à payer. Selon Monsieur Hugo, ce sont surtout les petites surfaces meublées studio et deux pièces qui concentrent les difficultés. Elles représentent près de la moitié des retards de paiement recensés. La rotation importante des locataires pendant l'été dans les logements meublés pourrait notamment expliquer ce phénomène. Et derrière les 637 euros, il y a un enseignement assez simple pour les propriétaires bailleurs. Un petit loyer n'est plus nécessairement synonyme de petit risque.
1: Merci,
0: 637 euros, c'était le chiffre de la semaine.
1: Merci Grégoire. Alors 637, on va le retenir et tout de suite on va attaquer la révolution du siècle.
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1: Parce qu'il s'agit bien de la révolution du siècle, c'est la ville qui se régénère et qui se construit.

0: sont les mêmes, n'est-ce pas?
1: Oui, tout à fait. Pierre-Marie Perrin, bonjour.
2: Bonjour Grégoire.
1: Vous êtes directeur des affaires publiques de Elio. Aujourd'hui, on parle politique parce que la rénovation énergétique, ça y est, elle s'est invitée dans le programme de la présidentielle 2027. Marine Le Pen, encore elle, a notamment annoncé vouloir remplacer MaPrimeRénov et supprimer les contraintes liées au diagnostic de performance énergétique, le fameux DPE. Qu'est-ce qu'elle propose exactement?
2: Mais elle propose deux changements très profonds. D'abord, remplacer MaPrimeRénov, qui est aujourd'hui une subvention, par un dispositif baptisé 100% Rénov, un prêt à taux zéro, ouvert à tous les ménages, pour financer des travaux de rénovation, l'électrification du chauffage ou encore la climatisation. Et puis sur le DPE, Marine Le Pen souhaite supprimer les contraintes qui lui sont associées. Il resterait un indicateur de la performance énergétique du logement, mais ne pourrait plus, par exemple, conduire à l'interdiction de louer un logement.
1: Et elle n'est d'ailleurs pas la seule à vouloir revenir sur le rôle du DPE.
2: Eh bien non, Grégoire. Marine Le Pen a suivi et Bruno Retailleau propose lui aussi de conserver le DPE comme outil d'information, mais de supprimer son rôle dans les interdictions de location. On voit donc apparaître dans la campagne un débat de fond. Est-ce qu'on doit contraindre les propriétaires à rénover pour pouvoir continuer à louer, ou davantage les inciter à le faire, mais sans contrainte? Ce sont deux approches différentes de la politique de rénovation énergétique.
1: Pierre-Marie, revenons à MaPrimeRénov, parce que remplacer une subvention par un prêt à taux zéro pour le particulier, c'est quand même pas du tout la même chose.
2: Non. Aujourd'hui, MaPrimeRénov prend directement en charge une partie du coût des travaux, avec un niveau d'aide qui dépend notamment des revenus du ménage. Avec un prêt à taux zéro, vous ne payez pas les intérêts, mais vous devez rembourser le capital emprunté. En revanche, le projet présenté par Marine Le Pen prévoit un dispositif universel, accessible indépendamment des revenus. Ce sont donc deux philosophies différentes. D'un côté, une aide publique ciblée qui réduit directement le reste à charge, et de l'autre, un financement accessible, plus largement, mais qui doit être remboursé.
1: Et au-delà du débat politique, qu'est-ce dont la rénovation énergétique a besoin aujourd'hui?
2: Et bien, la première des choses, surtout pour la filière, c'est de la visibilité et de la stabilité.
1: Et oui.
2: MaPrimeRénov a permis de financer 2 900 000 logements depuis 2020, ce qui est énorme.
3: Énorme.
2: Mais les règles et les budgets ont beaucoup évolué. Depuis début 2026 encore, l'absence de budget voté a retardé le dépôt et l'instruction de certains dossiers. Pour les ménages, comme pour les entreprises, le risque du stop and go, c'est de repousser les projets, d'attendre la prochaine règle ou la prochaine aide. Or, une politique de rénovation énergétique se construit nécessairement dans la durée et dans le temps.
1: Alors justement, dernière question très pratique, j'ai prévu de rénover ma maison en 2027. Est-ce que j'attends la présidentielle avant de lancer mes travaux?
2: Non, surtout n'attendez pas, Grégoire. Ce dont nous parlons aujourd'hui, ce sont des propositions politiques, pas les règles actuellement en vigueur. MaPrimeRénov existe toujours, le DPE aussi, avec les obligations qui lui sont associées. Si vous avez un projet, Grégoire, il faut donc regarder votre logement et les aides disponibles aujourd'hui. Et surtout, ne pas prendre une décision sur la base d'une mesure qui pourrait éventuellement être adoptée demain.
1: La rénovation énergétique entre donc dans la campagne présidentielle, les amis. Mais pour vos travaux, ce sont bien les règles actuelles qui continuent de s'appliquer. Merci Pierre-Marie Perrin, directeur des affaires publiques de Elio.
3: Il faut surtout dire que les Français peuvent encore actionner les leviers. Et je peux vous dire que si jamais Marine Le Pen gagne cette élection présidentielle, ça fera une formidable régression sur le DPE.
2: Moi, il y en a plusieurs.
3: Eh oui.
2: MaPrimeRénov, les certificats d'économie d'énergie.
3: C'est pas forcément une bonne nouvelle.
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3: Eh bien les amis, voilà, on va revenir dans quelques instants après une petite pause et on répondra aux questions, et notamment les questions ça vous concerne chaque semaine à Bebou Grégoire. On va recevoir également notre grand invité, on va parler du stress que génère le déménagement. Ben, ça tombe bien, on a le grand spécialiste sur le plateau.
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3: Salut les amis, si vous venez en cours de route écouter votre émission préférée du week-end, on est ravis d'être avec vous et bonjour la France et à tous ceux qui nous rejoignent. Vous êtes sur Sud Radio dans Parlons IMO, on va parler de votre logement et on répondra donc à vos questions. Et cette semaine, on a une question extrêmement précise, très prosaïque, efficace, réponse en direct.
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3: Et bien sûr, ça vous concerne. Cette semaine, on a reçu justement un SMS, Grégoire.
1: Oui, bonjour l'équipe, je dois faire ravaler un mur de ma maison qui se trouve en limite de propriété. Le problème, c'est que l'entreprise doit installer son échafaudage dans le jardin de mon voisin et que celui-ci refuse catégoriquement. Que faire? Est-ce qu'il a le droit de m'empêcher de faire de mes travaux? Alors, Sylvain, j'ai fait appel à notre avocat préféré. Bonjour, maître Romain Rossilandi.
0: Oui, bonjour Grégoire, bonjour Sylvain.
1: Romain, on appelle ça le droit à l'échelle ou alors le tour d'échelle. Première surprise, ce droit n'existe pas vraiment dans la loi.
0: Bah, effectivement, oui, il n'y a rien dans le code civil. Hein. Vous pouvez chercher sur le droit d'échelle dans le code civil, il n'y a absolument aucune disposition qui est prévue. En revanche, la jurisprudence, c'est-à-dire les décisions de justice qui sont rendues depuis très très longtemps, l'appliquent. Ce qui veut dire que effectivement le voisin a un droit de propriété, hein, il peut s'opposer effectivement à ce qu'on vienne chez lui. En revanche, il y a une sorte d'usage qui prévoit que quand un voisin doit faire des travaux et que ces travaux, c'est ça qui est très important, ne peuvent pas être faits autrement en fait, hein, par l'intérieur de son fonds, mais qui sont obligés de passer par chez vous, ben, là vous pouvez pas vous y opposer, sinon ça devient un abus de droit.
1: C'est ce que j'allais vous demander. Dans le cas de notre auditeur, en fait, son voisin peut-il simplement répondre « c'est chez moi, je ne veux personne dans mon jardin » ou est-ce qu'il a pas le droit ?
0: Bah, il n'a pas le droit. Alors, c'est moi, je le vois souvent. Hein, ça, c'est ce type de contentieux très fréquent. Alors, il n'a pas le droit, sous réserve. Hein, effectivement, il faut que vous puissiez prouver, que votre auditeur puisse prouver qu'il ne peut pas faire autrement. Donc, que ses travaux sont vraiment indispensables. Alors, l'exemple traditionnel, c'est effectivement les travaux de ravalement. On n'a pas le choix. On est bien obligé de passer sur le mur du voisin, etc. Donc, dans un cas comme ça, moi, j'ai beaucoup de dossiers où je suis saisi par des gens qui sont dans des situations de blocage, soit parce qu'ils n'ont aucune réponse, soit parce que carrément, il y a des refus. Alors, il y a à ce moment-là, ce qu'il faut faire. La première chose à faire, à mon avis, c'est faire un courrier recommandé en expliquant à votre voisin, ben voilà, j'ai pas d'autre solution technique, je suis obligé de passer chez vous pour faire mes travaux, voici le planning des travaux, voici l'entreprise qui devra faire les travaux, voici son attestation d'assurance, ce genre de choses, ça peut le rassurer. Si malheureusement il refuse toujours ou qu'il répond pas, alors il faut passer devant un conciliateur de justice, et ça c'est obligatoire, c'est une démarche qu'on doit faire obligatoirement avant de saisir le tribunal. Bon, le conciliateur de justice, ça peut fonctionner. Il va vous convoquer, vous allez pouvoir expliquer. Parfois, on se voit face à face et parfois, il y a des solutions qui se trouvent. Et ça, si ça marche toujours pas, alors là, bah, c'est là que moi j'interviens. On fait une assignation en référé, on saisit le tribunal et on demande la condamnation du voisin sous astreinte financière, donc c'est 200 € ou 300 € par jour de retard, à laisser l'accès à sa propriété pour qu'on puisse faire les travaux.
1: Donc vous conseillez de mettre tout par écrit et que, en fait, l'accord oral entre voisins, il suffit pas toujours.
0: Non, il suffit pas. Il faut toujours l'écrire. D'ailleurs, on appelle ça des contrats de cour commune ou de tour d'échelle. Ça peut se faire. Il faut prévoir surtout le planning, en fait, parce que c'est souvent ça qui pose problème. On vous dit, on sait pas trop combien de temps ça va durer. Il faut qu'on ait un planning défini. Ce que je conseille aussi, c'est de faire un état des lieux d'entrée. Donc des photos ou carrément un constat d'huissier pour que si jamais il y a le moindre désordre, évidemment, on puisse les imputer évidemment aux travaux du voisin. Mais normalement, bon, ça se passe en bonne intelligence. Mais j'ai remarqué effectivement là ces derniers temps qu'il y a pas mal de contentieux qui arrivent. Les gens veulent pas laisser ouvrir leurs portes, veulent pas faciliter la tâche des voisins. Donc c'est vraiment un sujet de contentieux très fréquent. Et ouais, c'est un peu dommage parce que ça devrait se régler facilement.
1: On peut comprendre. Bon, en tout cas, mettez tout par écrit et faites les choses dans l'ordre. Merci, maître Romain Rossilandi, pour vos éclairages.
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3: Et c'est l'heure de recevoir justement sur le plateau, dans notre grand entretien de Parlons IMO cette semaine, on va parler d'un moment que beaucoup d'entre nous ont vécu, surtout l'ami Grégoire, parce que son chiffre c'est 21,
1: c'est vrai.
3: Et qui en dit beaucoup finalement sur notre rapport au logement, c'est le déménagement. On le sait, aujourd'hui c'est parfois la dent creuse, c'est surtout une grosse source de stress. Merci d'être avec nous, Benoît Drillon.
7: Je vous en prie, avec plaisir.
3: Vous êtes le président directeur général du groupe Exvia, vous êtes également président de Demeco. Demeco, voilà, c'est the place to be, comme on dirait. C'est
7: la marque au cheval noir.
3: Voilà, c'est la marque au cheval noir. Alors là, on peut pas vous louper. Je sais pas qui a fait le marketing chez vous, mais c'est un génie. Je vous le dis. Vous avez publié avec Opinionway votre premier baromètre sur les Français le déménagement. Extrêmement intéressant. Et il y a un chiffre, franchement, qui m'a frappé. 52% des Français, alors ça, j'aurais pas imaginé, considèrent qu'un déménagement peut être l'occasion de changer de vie. Aujourd'hui, on déménage encore simplement parce qu'on veut un logement plus grand, plus petit ou moins cher, et, ou on cherche vraiment autre chose, mais c'est vraiment un projet de vie.
7: C'est vraiment un projet de vie. Il est vrai que les raisons objectives, j'ai besoin d'une pièce en plus ou d'une pièce en moins, préexistent toujours. Mais ce que montre notre baromètre, c'est que finalement, un déménagement, c'est jamais vraiment un changement d'adresse. Un Français sur deux souhaite, à l'occasion de son déménagement, repenser son mode de vie et y intégrer, pour autant que ce soit accessible et simple, une dimension écologique environnementale.
3: Et c'est de plus en plus vrai, ça. Est-ce que c'est générationnel? Est-ce que tout ça, ça évolue? Vous qui avez une longue expérience, on voit qu'il y a une évolution des usages.
7: L'évolution des usages est frappante, effectivement. C'est devenu une préoccupation du quotidien. Avec le changement climatique que l'on vit, forcément, tout le monde se sent concerné.
3: Bien sûr. Alors justement, quand on regarde ce que recherchent les Français, il y a aussi des chiffres, c'est vraiment intéressant à observer. On trouve des choses assez différentes. 29% veulent se rapprocher d'un centre-ville. 28% cherchent un logement plus économe en énergie, on peut le comprendre avec la flambée des coûts de l'énergie, et 26% veulent davantage de nature. Finalement, qu'est-ce qui compte le plus aujourd'hui quand on choisit l'endroit où on va vivre?
7: Autant d'aspirations que de Français, vous l'avez dit vous-même, voilà, les raisons sont diverses, sont variées, mais je tiens vraiment à souligner le fait qu'aujourd'hui, il y a de plus en plus de préoccupations environnementales. Être proche de la nature, avoir un logement plus économe en énergie devient vraiment une préoccupation des Français.
3: Et c'est vraiment dans la shortlist, bien évidemment, de la recherche. Est-ce que vous voyez encore des Français quitter les grandes villes? Parce qu'on avait, vous rappelez, avec le Covid, on a parlé d'exode urbain vers les villes moyennes, la campagne, une espèce d'exode pour aller chercher sa fameuse maison avec des communs, avec de l'air, du vert, de l'espace. Bien évidemment, est-ce que cette envie, notamment avec le Covid et les retombées post-Covid, sont toujours aussi réelles ou pas?
7: Alors, cet exode dont vous parlez, qui a été réel.
3: Oui, il n'a pas duré très longtemps, a priori.
7: Il n'a pas duré longtemps, mais il a été surtout dû au développement du télétravail, avec l'avènement de tous les outils de télécommunication, Teams, etc. Et donc, ce télétravail a pris une ampleur considérable, qui a duré 1 an, 2 ans. Et voilà, et maintenant c'est terminé, c'est retombé, donc effectivement...
3: Quand vous dites c'est retombé, c'est un effet pendulaire?
7: C'est un effet pendulaire, on peut penser que ça peut repartir quand même, ouais. Mais incontestablement, il y a eu un boom, et ce boom-là, aujourd'hui, est un peu retombé.
3: Alors, il y a aussi une attente, alors ça c'est fou, parce que bon, moi je fais partie d'une génération, on n'avait pas exactement ces attentes, mais pourquoi? Moi je trouve ça très bien. Une attente écologique très forte dans votre étude, et il y a un chiffre, 88% des Français envisagent au moins un changement pour rendre leur logement plus écologique. Pourquoi le déménagement, Benoît Drillon, est-il devenu un moment où l'on remet à plat sa façon de consommer, même d'habiter?
7: Parce qu'encore une fois, déménager, c'est pas seulement changer d'adresse, c'est vraiment remettre en cause ses usages, remettre en cause ses habitudes, se libérer des contraintes précédentes pour essayer d'aspirer à quelque chose de vraiment nouveau. Et comme l'écologie fait vraiment partie maintenant intégrante des préoccupations des gens, eh bien chacun essaye de se dire qu'est-ce que je peux faire pour améliorer tout ça.
3: C'est très clair. Alors justement, quand les Français parlent d'un logement plus écologique, qu'est-ce qu'ils veulent vraiment changer une fois qu'ils ont les clés, vous le savez, vous?
7: Alors, on l'a demandé dans notre baromètre, et effectivement, ce qu'il apparaît, c'est que il y a une grosse préoccupation autour de l'isolation thermique. Voilà, près d'un Français sur deux est vraiment intéressé par l'isolation thermique. À peu près le même nombre est également intéressé par des équipements qui seraient plus économes en énergie. Et il y a aussi une minorité importante qui s'intéresse à la récupération de l'eau.
3: Ah oui, incroyable.
7: La récupération.
3: Ah oui. Parce que c'est pour dire qu'on... Enfin, j'allais dire nous bassine, c'est un peu d'humour. La pression hydrique devient très plus importante. Il y a même des régions de France dans lesquelles on peut même plus consommer s'il n'y a pas, par exemple, les ressources en eau. Donc ça devient effectivement un vrai sujet. Changer de logement pour vivre autrement, consommer moins, se rapprocher de la nature, les amis, ou des services, on peut le comprendre. Sur le papier, déménager ressemble carrément à un nouveau départ. Sauf qu'en pratique, il suffit de prononcer le mot déménagement pour que le niveau de stress monte immédiatement. Pourquoi est-ce toujours une telle épreuve et combien ça coûte? Parce qu'il faut quand même en passer par là. On va en parler justement avec vous. Merci de rester avec nous sur le plateau dans ce week-end, justement, avec vous les amis. Et on reprendra notre entretien tout de suite après ça.
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2: Et voilà, de retour sur le plateau de Sud Radio, bien évidemment, dans votre émission préférée du week-end, Parlons Immo, on parle de votre immobilier, de votre logement. Bonjour à tous, avec justement le spécialiste du déménagement qui est avec nous. Merci Benoît Drillon d'être resté sur le plateau. Ensuite, on s'interrogera justement avec vous, l'ami Grégoire, sur la maison saine. On parlait de quoi d'ailleurs aujourd'hui?
3: On va parler d'un geste d'apparence anodin dans nos salles de bain, mais qui favorise l'apparition de moisissures.
2: Et bien justement, on va continuer notre entretien avec vous, Benoît Drillon. Je rappelle que vous êtes le président directeur général d'Exvir et président d'Emeco. Avant la pause, on parlait de toutes ces envies qui accompagnent les Français de changer de logement. Maintenant, on va passer à la pratique. Voilà, faut faire les cartons. Je peux vous dire, pour tous ceux qui sont passés par là, c'est vraiment pas simple. Et là, l'enthousiasme retombe parfois assez vite, même des grosses galères parfois. Alors, il y a un chiffre, parce que c'est vraiment intéressant, votre baromètre, 61% des Français disent que la simple idée de déménager est déjà, rien que d'y penser, une source de stress. Pourquoi est-ce encore aussi compliqué de déménager en 2026, Benoît?
4: Mais parce qu'un déménagement, finalement, concentre en quelques semaines énormément de contraintes. Des problématiques d'organisation, des problématiques de délai, des problématiques de budget et surtout pour tous nos clients, des pertes de repères. On change d'endroit, qu'est-ce qu'on fait du meuble, comment on va faire? Et donc tout ça, c'est source d'un stress énorme. Maintenant, il y a à peu près un Français sur deux qui utilise un professionnel lorsqu'il déménage, qui utilise un professionnel au moment de son déménagement.
2: Un Français sur deux?
4: C'est pas beaucoup. Beaucoup choisissent une solution, je dirais, autonome, ouais, qui économiquement est sans doute plus simple, mais qui d'un point de vue du stress précisément est sans doute plus compliqué. C'est la raison pour laquelle nous, notre objectif chez Emeco, c'est constamment de sécuriser, de rassurer et de simplifier les démarches du client pour que cette opération de déménagement qui est source de stress par nature soit la plus fluide possible.
2: Bien sûr. Alors justement, la première inquiétude, on le sait, hein, Benoît Drillon, c'est le portefeuille. Hein. Ça coûte. Surtout à un moment de l'histoire de notre pays où le pouvoir d'achat est quand même sérieusement mis à mal. Alors qu'est-ce qui fait qu'aujourd'hui, le prix d'un déménagement, c'est quoi? C'est la distance, c'est le volume, la période. Comment on construit le budget d'un déménagement?
4: C'est bien sûr un peu tous ces éléments-là et d'autres encore. Le premier, c'est effectivement le volume. Plus il y a de choses à manipuler, à manutentionner, et plus évidemment il y a besoin de temps, et donc plus ça coûte cher.
2: Bien sûr.
4: Le second, c'est la distance, effectivement. Plus c'est loin, plus on consomme de gasoil, et vous avez vu à quel point le gasoil augmente en ce moment, et donc c'est un élément de surcoût considérable. Enfin, troisième élément, effectivement, la saison. C'est vrai que lorsqu'on déménage l'été, il y a beaucoup de déménagements l'été et donc les prix sont en général plus élevés.
2: Ah oui, c'est quand même... C'est très cyclique. C'est un marché cyclique, le déménagement?
4: C'est vraiment un marché cyclique. Il vaut mieux, pour avoir un prix intéressant, déménager l'hiver que l'été.
2: Ah oui, c'est toujours mieux. Bah, écoutez, c'est toujours un bon conseil à donner. C'est un bon conseil à donner. Remarquez, finalement, pour l'immobilier, c'est pareil. Quand on se met à acheter une maison, par exemple, en province, on commence les recherches en général au mois de janvier-février pour espérer éventuellement trouver pour la rentrée de septembre. Qu'il y a aussi l'école pour les enfants, bien évidemment. Pour quelqu'un qui nous écoute et qui a envie de déménager, on va essayer de vous donner, les amis, des très bons conseils et très pratiques dans les prochains mois. Est-ce que il y a des moyens, des bons plans, Benoît Drillon, pour faire baisser le montant de la facture?
4: Bien sûr.
2: Alors déjà, vous nous avez dit l'hiver, déjà.
4: Déjà l'hiver.
2: C'est un écart de combien? Ça pourrait dire, on ne sait pas.
4: C'est très variable.
2: Quoi, 5-10%?
4: Ça peut être plus.
2: C'est pas neutre. Hein.
4: Donc c'est vraiment important, effectivement, parce que c'est sûr que quand il y a moins de demandes, les prix ont tendance à baisser. Maintenant, les moyens pour faire des économies sont assez simples. Le premier, c'est d'abord de trier et de choisir ce qu'on veut déménager. Moins on déménage d'objets et moins ça va coûter cher. Ça, c'est sûr, il vaut mieux trier avant. Le second, c'est être flexible sur les dates. Pas seulement entre été ou hiver, mais aussi être flexible parce que s'il y a flexibilité, il peut y avoir une occasion d'optimiser un trajet et donc de bénéficier d'un prix moins cher. Et enfin, troisième chose, c'est anticiper. Le déménagement au dernier moment, c'est toujours le prix de l'urgence. Et ça coûte cher.
2: Mais oui.
4: Plus vous anticipez, plus vous êtes organisé, et plus vous pourrez bénéficier d'un prix intéressant.
2: Bien sûr, mais en fait, est-ce qu'on peut donner quelques pistes, genre quoi, 6 mois avant, 3 mois avant ?
4: Non, peut-être pas 6 mois avant, mais 3 mois avant, 3 mois avant.
2: Ça, c'est bien, 3 mois avant.
4: 3 mois avant, c'est le bon.
2: Voilà, pour avoir un bon pricing, pour bien
4: une bonne estimation, pour le cas échéant faire des consultations auprès de différents professionnels, pour être sûr que c'est le meilleur prix, etc.
2: J'ai envie de vous poser une question. Est-ce que vous emballez ?
4: Nous emballons.
2: Bon, c'est très bien. Alors,
4: de manière professionnelle.
2: Alors, pas mal. Alors, voilà, bonne nouvelle, c'est un scoop. Benoît Drillon emballe. Voilà, et non, avec des bien sûr. Dans les, je pouvais pas résister. Hein, donc, alors, revenons à l'écologie justement, parce qu'il y a un paradoxe assez intéressant dans votre étude. 88% veulent profiter de leur déménagement pour rendre leur quotidien plus écologique, mais seulement 34%, c'est fou, sont prêts à payer moins cher pour un déménagement éco-responsable. Il y a un écart hyper important.
4: Il y a un écart. Mais c'est comme pour ceux qui veulent acheter une voiture. Tout le monde veut acheter une voiture électrique, mais il faut que ce soit le même prix qu'une voiture thermique.
2: Bah oui.
4: Voilà.
2: Bah oui.
4: Et donc, personne n'est prêt à mettre trop cher pour une voiture qui serait électrique. Voilà. Et donc, c'est un peu la même logique. Donc, effectivement, notre sujet à nous, les déménageurs, c'est de faire en sorte de prendre en compte cette dimension environnementale, écologique, sans pour autant que ce soit les consommateurs qui payent ou qui payent trop cher.
2: Alors, quand on parle déménagement plus écologique, ça ne suffit pas forcément des grandes révolution, puisque 62% des Français citent d'abord le fait de mieux remplir les camions pour éviter les trajets inutiles. C'est plutôt prosaïque, mais quand même assez efficace. Et 47% le recyclage des biens dont ils se séparent. C'est fou.
4: Oui. Effectivement, le déménagement de demain, c'est déménager responsable. Et déménager responsable, ça se décline sur différents leviers. Oui.
2: Transporter moins.
4: Le premier levier, c'est déjà le recyclage. Proposer des solutions de recyclage à nos clients. On a des partenariats chez Demeco avec des éco-organismes, avec Emmaüs.
2: Mais genre, vous récupérez les meubles ou les refilez.
4: On récupère les meubles et ensuite
2: des fringues aussi.
4: Oui, les meubles, les vêtements, tout un tas d'objets que nous redistribuons ensuite à des éco-organismes qui sont partenaires. Et ça, c'est une dimension qui nous paraît vraiment importante. Seconde chose, c'est le faire moins de kilomètres. Et pour faire moins de kilomètres,
2: Il faut optimiser
4: les trajets, optimiser, faire en sorte d'éviter les retours à vide, optimiser les groupages, etc. Et enfin, quand on fait des kilomètres, essayer de les faire les moins carbonés possibles. Et pour ça, il faut passer progressivement, et c'est ce que nous faisons chez Demeco, passer progressivement à des véhicules électriques, développer du rail route, et utiliser également des biocarburants.
2: Donc, rail route, c'est un mix entre la route et...
4: Voilà, effectivement, effectivement, pour les grandes distances, c'est très pratique de faire un trajet Paris-Marseille via le train.
2: Merci beaucoup, Benoît Drillon. Je rappelle que vous êtes président d'Exvia et président de Demeco. C'est le bon réflexe, justement, si on veut déménager sereinement. Et merci d'avoir été notre invité, de votre venue dans ce week-end dans Parlons Immo sur Sud Radio. Il est temps, mes amis, de parler de la qualité de l'air dans votre logement.
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3: C'est l'heure de notre chronique Maison Saine et cette semaine, on part d'un geste très banal. Alors imaginez, vous sortez de la douche et vous refermez immédiatement la paroi ou repliez le rideau pour avoir une salle de bain bien rangée en apparence. Ça paraît totalement anodin. Pourtant, on lit que ce petit réflexe peut favoriser l'apparition de moisissures.
2: Alors la question qu'il faut se poser, c'est comment ça se fait, Grégoire ?
3: Eh bien parce que, mon cher Sylvain, tout ce qui ralentit le séchage maintient de l'eau plus longtemps sur les surfaces. Évidemment, c'est pas parce que vous refermez une fois votre douche que vos murs vont devenir humides. Mais lorsque l'humidité devient récurrente, que les surfaces ne sèchent jamais complètement, elle peut progressivement affecter les joints, les peintures, les enduits et parfois révéler un problème plus profond dans votre bâtiment. C'est là que ça devient intéressant. Il faut savoir distinguer une humidité ponctuelle d'une humidité qui commence à s'installer.
2: Alors justement, une petite tache noire sur un joint de douche... Ça me parle vachement parce que c'est fou quand même. C'est quand même pas encore un mur tout à fait humide.
3: Non, pas encore Sylvain. Faut pas être alarmiste à ce point, mais une moisissure.
2: Mais faut quand même faire quelque chose.
3: Voilà, une moisissure superficielle dans une douche, elle peut simplement être liée à la présence répétée d'eau sur le joint. En revanche,
2: et ça noircit, hein.
3: Voilà, mais ce qui doit vous alerter Sylvain, c'est lorsqu'elle revient sans cesse malgré le nettoyage, lorsqu'une peinture commence à cloquer, qu'un enduit se dégrade et qu'une tache gagne progressivement le mur ou qu'une odeur d'humidité persiste. Là, le mur commence à vous envoyer un message et simplement nettoyer ce que l'on voit ne suffit plus.
2: Alors, comment l'eau peut réellement pénétrer dans un mur ? Parce que comme ça. Bon, on va être naïf, hein, on se dit, mais c'est pas possible que ça puisse pénétrer dans le mur. Une salle de bain est quand même conçue, a priori, hein, pour être mouillée.
3: Voilà. Elle est conçue en tout cas pour résister à l'eau, mais à condition que ses protections restent efficaces. Avec le temps, un joint, il peut se fissurer, l'étanchéité autour d'un receveur peut se dégrader, une canalisation peut présenter une petite fuite, de l'eau peut passer derrière un carrelage. Et là, le problème change complètement de nature. L'eau peut atteindre des matériaux qui, eux, ne sont pas censés rester humides. C'est parfois trompeur, parce que ce qui se passe derrière le carrelage ou à l'intérieur d'une paroi, bah, ça se voit pas forcément.
2: Alors, donc, quand je vois apparaître, par exemple, de la moisissure, le piège serait de sortir immédiatement l'éponge, si je comprends bien, et de nettoyer, de considérer que l'affaire est réglée.
3: C'est tout à fait ça. Bah, c'est tout à fait ça. Nettoyer, c'est évidemment nécessaire, mais il faut aussi regarder si le phénomène revient, parce qu'une tache d'humidité, une peinture qui cloque ou un joint qui noircit sont des vrais symptômes. La vraie question que vous devez vous poser, Sylvain, c'est toujours d'où vient l'eau? Est-ce simplement de l'eau qui reste en surface? Est-ce que c'est de la condensation? Est-ce que c'est une fuite, une infiltration, un problème d'étanchéité ou encore une humidité présente dans le mur? Et selon la réponse, le traitement n'a évidemment rien à voir.
2: Alors, c'est finalement la même logique que la semaine dernière avec cet immeuble d'Aubervilliers dont on a parlé.
3: Exactement.
2: Évidemment, ce n'est pas tout à fait exactement la même échelle quand même, mais l'eau peut commencer discrètement et finir par attaquer le bâtiment, et on a vu des effets
3: dévastateurs.
2: Hyper dévastateurs qui peuvent même avoir des conséquences irréparables.
3: Ah oui, mais il faut bien distinguer les situations. Une salle de bain humide ne veut pas conduire mécaniquement à un problème structurel. L'enseignement est le même. Lorsque de l'eau pénètre durablement dans les matériaux, elle ne doit jamais être ignorée. À terme, elle peut dégrader les revêtements, les enduits, certains matériaux de construction, et selon l'origine et l'ampleur du problème, elle peut toucher plus profondément le bâti. C'est pour ça que j'insiste beaucoup sur le diagnostic. On ne traite pas une tâche, on cherche la cause de l'humidité.
2: Alors, rapidement, le conseil de mise en scène cette semaine, c'est...
3: Après la douche, bien sûr, on évite de maintenir inutilement de l'eau sur les surfaces. On permet à la pièce de sécher et on observe ses murs. Une moisissure qui revient, un joint qui se dégrade, tout ce qu'on vous a dit. Ce sont des signaux qu'il ne faut pas simplement masquer. Et si le phénomène persiste, il faut rechercher son origine avant que l'humidité ne s'installe davantage dans le bâti. Et Sylvain, si vous avez la moindre question, on fonce sur maison-scène.fr.
2: Merci Grégoire.
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2: Une petite pause les amis, on se retrouve juste après pour la dernière partie de notre émission au programme. On va parler viager avec Marine Libotti et surtout notre super éditorialiste en chronique Immo avec notre Thibault Lefebvre qui est notre Thomas Lefebvre pardon qui est avec nous. Pourquoi j'ai dit Thibault ? Voilà, pour se loger dans quelques instants.
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2: Et vous êtes toujours sur Sud Radio dans votre émission préférée des week-ends, Parlons Immo, 12-13h tous les samedis. On parle de votre immobilier, de votre logement. Et tout de suite, on va parler d'un sujet hyper important qui tente à se développer de plus en plus et heureusement, une vraie alternative pour la retraite, pour justement rendre un peu plus liquide son logement. On va parler viager.
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2: Avec vous, l'ami Grégoire.
4: Eh hey, bonjour à tous. Aujourd'hui, on va essayer de répondre à une question que beaucoup d'auditeurs se posent sur le viager. On voit parfois une annonce, maison estimée 300 000 euros, bouquet 60 000 euros, rente 800 euros par mois. Forcément, on se demande, mais où sont passés les 300 000 euros? Alors, pour en parler, nous retrouvons Marine Livotti, directrice de l'Office du viager. Bonjour Marine.
5: Bonjour Grégoire, bonjour à tous. Et c'est exactement la bonne question parce que c'est probablement l'une des principales incompréhensions autour du viager. Si on prend un exemple assez simple aujourd'hui, on a Juliette qui a 80 ans, qui a une maison dont la valeur vénale est de 300 000. La valeur vénale, je le rappelle, c'est tout simplement le prix auquel ce bien pourrait être vendu aujourd'hui sur le marché dans une vente classique, libre de toute occupation.
4: Donc ça, ces 300 000 dont vous nous parlez, Marine, c'est le point de départ.
5: Exactement. Le viager, on ne change pas la valeur du bien. Notre maison qui vaut toujours 300 000 euros dans notre exemple, on va le prendre, mais on va imaginer cette fois-ci que Juliette, au lieu de la vendre en physique, souhaite conserver et continuer son droit d'usage et y vivre jusqu'à son décès. Donc c'est ce qu'on appelle une vente en viager. Dans ce cas, l'acheteur va acheter le logement, mais il ne va pas l'occuper ni pouvoir le louer, en tout cas immédiatement. Et cette occupation conservée par Juliette, elle a évidemment une valeur. Juliette, dans notre exemple, elle a 80 ans, elle a donc une espérance de vie autour d'à peu près 13 ans. Son occupation va alors être évaluée à 42% de la valeur du logement, soit dans notre exemple 126 000 euros.
4: Et ça, c'est ce qu'on appelle la décote.
5: Oui, exactement. On parle de décote liée au droit d'usage et d'habitation. Mais attention, le mot décote peut parfois prêter à confusion parce qu'on pourrait penser que ces 126 000 euros sont finalement perdus par Juliette. Alors qu'en réalité, ils correspondent à quelque chose de très concret qui est le droit tout simplement de continuer à vivre chez elle sans payer de loyer. Donc notre calcul, il va être très simple. On a 300 000 euros de valeur de bien auquel on va enlever donc moins les 126 000 euros qui correspondent à l'occupation concernée par Juliette, et donc on va arriver à une valeur économique vendue de 174 000 euros.
4: Je comprends Marine, et sur les annonces, c'est vrai que je vois pas toujours 174 000 euros, je vois par exemple un bouquet de 60 000 euros ou je vois une rente mensuelle de 800 euros.
5: Oui, effectivement, parce que les 174 000 euros vont ensuite être répartis en deux parties, le bouquet et la rente. Donc dans l'exemple, effectivement, si on prend 60 000 euros de bouquet, le bouquet, je le rappelle, c'est la somme qui est versée comptant à Juliette au moment où elle va faire sa vente. Il va finalement, du coup, nous rester 114 000 euros qu'on va convertir sous forme de rente. Et pour une dame comme Juliette de 80 ans, ça lui donnera à peu près une rente de 800 euros par mois.
4: Et qui décide du bouquet? C'est le vendeur? C'est l'acquéreur? C'est le notaire?
5: Alors, il n'y a pas de bouquet obligatoire. On va surtout l'adapter en fonction des besoins et des projets du vendeur. S'il a un besoin d'une somme importante immédiate, on va privilégier un bouquet important et du coup, la rente sera forcément plus faible. À l'inverse, si on veut plutôt augmenter les revenus mensuels de la personne, on va plutôt prévoir un bouquet moins important et une rente plus élevée. Ce qu'il faut vraiment comprendre, c'est que c'est un système de vase communicant.
4: Donc, quand quelqu'un dit « mon logement vaut 300 000 euros et on ne me donne que 60 000 euros de bouquet, je brade ma maison », en fait, c'est pas vraiment la bonne façon de regarder le calcul.
5: Non, exactement, et c'est même le message essentiel que je souhaite passer aujourd'hui, c'est que Juliette, dans notre exemple, elle ne vend pas sa maison qui vaut 300 000 pour 60 000 euros, elle conserve vraiment un droit d'occupation qui est valorisé à 126 000 euros, elle va recevoir 60 000 euros immédiatement, et ensuite, elle aura le solde qui sera transformé en rente viagère qui sera versée tout au long de sa vie. Il ne faut surtout pas comparer uniquement le montant du bouquet à la valeur du logement. Il faut vraiment regarder le mécanisme dans son ensemble.
4: Et je suppose, Marine, que dans la vraie vie, les calculs sont un peu plus complexes que notre exemple.
5: Oui, évidemment. Et là, on a pris volontairement des chiffres assez ronds pour bien comprendre aujourd'hui le mécanisme ensemble.
4: Merci beaucoup, Marine Livotti.
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2: Merci Grégoire, et on va bientôt terminer notre émission Parlons Immo avec notre nouveau rendez-vous. On l'a déjà initié début septembre avec Se Loger et surtout l'excellent Thomas Lefebvre. Comment il va Thomas aujourd'hui?
6: Très bien, merci.
2: Merci d'être avec nous régulièrement. On va essayer de regarder justement ce qui se passe vraiment sur le marché immobilier avec les données de ceux qui observent chaque jour les recherches, les prix, les bons plans, également les annonces, les acheteurs, les locataires. Avec vous Thomas, on va égrener justement tout ce qui touche au data. Je rappelle que vous êtes le vice-président data de Se Loger. Et j'en profite pour vous faire un petit peu de pub. Vous avez sorti un bouquin.
4: Oui, tout à fait.
2: Et Thomas, c'est l'ami Grégoire qui l'a.
4: Immobilier, sortir des mythes pour mieux décider grâce à la donnée, voilà. Édition Maxima. Thomas Lefebvre et Barbara caméra, Castillo Rico. Voilà un petit peu de pub pour vous, Thomas. Ça nous aide à décrypter l'immobilier chaque semaine avec vous.
2: Ok, c'est dans les bacs. Hein.
6: C'est dans les bacs.
4: Voilà, dans toutes les bonnes librairies. Exactement. Et cette semaine, pour revenir à notre chronique, Thomas, on va parler de crédit parce que la BCE vient de relever ses taux directeurs d'un quart de point. Forcément, quand on a un projet immobilier, on se dit, ça y est, les taux des crédits immobiliers vont repartir à la hausse. Est-ce que c'est aussi mécanique que ça?
6: Alors, pas directement. Cette hausse de 0,25 points, elle ne va pas se répercuter directement dans les taux immobiliers. Ça ne veut pas dire que ces taux vont prendre 0,25 points demain. En revanche, ça confirme bien une tendance à la hausse. Et pour comprendre la suite, il faut surtout regarder l'OAT à 10 ans, c'est-à-dire le taux auquel la France emprunte de l'argent, notre fameuse dette dont on parle beaucoup.
2: Obligation assimilable du Trésor.
6: Exactement. C'est pas exactement le taux auquel les banques se financent, mais ça donne un indicateur très proche, en tout cas pour comprendre comment fonctionne l'économie et aussi la manière dont les banques vont chercher de l'argent. Et aujourd'hui, quand on regarde, cette OAT à 10 ans, elle est à 4,6%. Les taux de crédit immobilier proposés par les banques ou les courtiers sont autour de 3,6%. 4,6, 3,6, on comprend qu'on a un problème et que les banques financent le crédit immobilier. Aujourd'hui, elles ont continué à absorber cette part de cet écart en réduisant leur marge. Mais si ces taux longs restent élevés, on comprend bien qu'elles vont pas pouvoir le faire indéfiniment et on pourrait progressivement se rapprocher de taux immobiliers aux alentours de 4% d'ici la fin de l'année.
4: Alors justement, 4%, c'est un chiffre qui rappelle de mauvais souvenirs pour beaucoup de professionnels de l'immobilier, pour beaucoup de Français. C'est à peu près là où on était en 2023, au plus fort de la crise immobilière. Est-ce qu'on est en train de repartir pour un tour?
6: Alors 4% aujourd'hui, c'est pas 4% de 2022-2023, parce qu'à l'époque, le choc avait été extrêmement brutal. Il faut se rappeler qu'on était passé de taux à 1% à 4% en quelques mois. Surtout, cette hausse, elle est arrivée alors que les prix immobiliers étaient encore au plus haut. Donc, on avait vraiment, on va dire, une équation qui était assez désastreuse. On a eu un choc de solvabilité. Donc, le marché, il s'est depuis ajusté. Les prix en France ont baissé de 6%. Les prix à Paris ont baissé de 15%. Tout ça, ça joue évidemment sur la solvabilité. Donc on va pas cumuler comme à l'époque des prix au plus haut et une explosion brutale du coût du crédit.
4: Et concrètement Thomas, pour quelqu'un qui veut acheter aujourd'hui, ça représente quoi de passer de 3,65% à 4% de taux d'emprunt?
6: Alors donnons quelques chiffres, on est là pour ça. Si on imagine un crédit à 250 000 euros emprunté sur 20 ans, à 3,65%, vous remboursez environ 1470 euros par mois hors assurance. À 4%, on passe à environ 1515 euros. C'est une différence donc d'un peu moins de 50 euros supplémentaires chaque mois. Évidemment, c'est pas rien.
2: Mais c'est pas neutre.
6: 50 euros, c'est pas neutre. Surtout pour un ménage qui va déjà être à la limite de sa capacité d'endettement. Mais on est très loin du choc de solvabilité qu'on a connu en 2022 et 2023. Si on redonne des chiffres pour 2022 et 2023, avec un crédit à 1%, emprunter 250 000 euros sur 20 ans, c'est une mensualité de 1150 euros. Ouais, donc en quelques mois, on avait augmenté cette mensualité de plus de 350 euros. Donc là, c'est ça un choc de solvabilité qu'on aura moins d'ici la fin de l'année, même si évidemment cette remontée actuelle va grignoter du pouvoir d'achat, elle va pas provoquer à ce stade une nouvelle rupture.
4: Mais Thomas, il y a quelque chose quand même qu'on oublie souvent, les banques ont-elles vraiment intérêt à remonter fortement leurs taux?
6: Le crédit, ça reste un produit d'appel pour les banques, un produit très important pour attirer et fidéliser de nouveaux clients. Donc elles vont pas répercuter mécaniquement chaque mouvement de marché dans leur barème. Aujourd'hui, on est à 3,6% sur 20 ans. Les meilleurs dossiers peuvent négocier en dessous de 3,3, ça se voit encore. Donc il y a une vraie concurrence à faire jouer entre les banques et entre les courtiers pour obtenir le meilleur crédit.
4: Thomas, pour quelqu'un qui a un projet aujourd'hui, la vraie question c'est peut-être celle-ci. Est-ce qu'il y a une raison objective d'attendre en se disant que les conditions de crédit seront meilleures dans 6 mois?
6: Non, très sincèrement, il ne faut pas compter sur une baisse des taux dans les prochains mois.
2: Oui, d'accord.
6: Alors quand les taux remontent, on a plutôt l'habitude de se figer parce qu'on se dit que c'est pas le bon moment pour acheter, que c'est plus le bon moment. Mais un projet immobilier, ça se résume pas à des taux. Il faut regarder l'équation dans son ensemble. Quel est le projet derrière cette acquisition? Quelle durée de détention? Et surtout à quel prix on achète. La hausse des taux, c'est pas une fatalité pour le marché. Elle va obliger les prix aussi à s'ajuster. C'est un levier important à garder en tête. À mesure que le crédit devient plus cher, si les vendeurs veulent continuer à vendre, ils devront accepter davantage de négociations et de baisses de prix. C'est aussi comme cela que le marché va retrouver progressivement son équilibre. Donc, je n'attendrai pas une hypothétique baisse des taux, bien au contraire. Et la vraie question, c'est est-ce que le projet globalement est intéressant aujourd'hui au bon prix ?
4: Merci beaucoup Thomas Lefebvre, VP Data de Se Loger. À la semaine prochaine pour un décryptage de l'immobilier dans Parlons Immo sur Sud Radio.
2: Eh bien, merci à tous de nous avoir suivis aujourd'hui. Merci à nos experts, Thomas Lefebvre, merci. Je rappelle que votre bouquin est dans les bacs, il faut vraiment l'acheter. Merci à Benoît Drillon qui est resté sur le plateau, voilà, déménager sereinement. Eh bien, ça le sera avec des mécos dorénavant. Merci en tout cas à tous. Passez une bonne semaine, prenez soin de vous. Je vous rappelle que cette émission, elle est rediffusée tous les mardis à midi sur Radio Immo. Merci à toute l'équipe. On se voit la semaine prochaine dès midi pour Parlons Immo.
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1: Allez, bonjour à toutes et à tous et bienvenue dans ce grand matin week-end. Heureux de vous retrouver ce dimanche 27 septembre avec toute l'équipe de Sud Radio pour vous accompagner jusqu'à 10h. Vous le faites comme tous les jours, vous nous appelez au 0826-300-300 pour réagir à l'actu ce matin. Et bonjour Thomas Ranou, l'actu est dominée avec la question du jour par évidemment la visite du pape.
2: Hein. Eh oui, on continue à en parler. Il est aujourd'hui à Lourdes. On va se poser une question assez large en réalité, celle de savoir si la religion va peser dans cette élection présidentielle 2027. Alors, c'est une question assez large qu'on comprend un peu comme on veut. Et pour l'instant, en tout cas, vous êtes assez divisé puisqu'on est pratiquement sur du 50-50 hein, dans le sondage voilà, qu'on a publié sur nos différents réseaux sociaux.
1: Allez, nous verrons bien. Et bonjour, Jules Boscherini. Vous revenez aux fondamentaux ce matin, vous. Hein.
3: Oui, bonjour Jean-François. On va parler rugby, forcément, à l'actualité sportive qui est largement dominée par cette quatrième journée de Top 14 avec la première victoire de la saison pour le rugby club toulonnais et cette très grosse
1: vous performance. Vous êtes content, là.
3: Hein, très content hier, j'étais très content. Ça a été compliqué, mais tout est bien qui finit bien et plutôt la saison qui démarre bien pour Toulon. Voilà, on va dire, elle démarre enfin. Et également cette grosse performance de Perpignan face à Bordeaux-Bègles qui s'impose 38-25.
1: Allez, merci Jules. Manu vous attend au standard 0826-300-300. Vous disais, Jamel à la réalisation. Salut Jamel. C'est parti pour 3 heures d'information et de découverte sur Sud Radio.
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1: Bonjour Camille.
4: Bonjour à tous, chers béliers. Vous pourriez ressentir le besoin de faire une journée sans contrainte en laissant un petit peu de place à l'improvisation. Taureau, une bonne idée naîtra d'un moment de détente aujourd'hui. Quant à vous, les gémeaux, vous aurez envie de retrouver des personnes qui vous font rire. Les cancers, les échanges seront légers, spontanés et parfois inattendus. Les lions, un spectacle, une activité créative, une promenade ou une belle table vous apporteront un sentiment de satisfaction. Les vierges, aujourd'hui, le plaisir sera beaucoup plus important que la performance. Les balances, une marche, un carnet, un moment de lecture ou quelques heures loin des écrans vous aideront à clarifier ce que vous souhaitez vraiment pour les semaines à venir. Les scorpions, vous pourriez avoir une conversation qui changera subtilement votre regard sur une situation. Sagittaire, ce dimanche vous rappellera que vous retrouvez souvent votre équilibre en changeant d'horizon. Les capricornes, bricoler, cuisiner, jardiner ou préparer un projet concret vous apportera une satisfaction que les activités passives ne vous offriront pas aujourd'hui. Les Verseaux, ce dimanche vous invitera à ralentir suffisamment pour remarquer tout ce que vous auriez pu laisser passer. Et puis enfin, chers poissons, une idée originale pourrait surgir en discutant avec une personne qui ne partage pas du tout votre point de vue. Je vous souhaite quant à moi un très très bon dimanche.
1: Merci Camille. Frottez-vous les yeux, il est 7h.
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1: Et l'info, c'est avec vous. Bonjour Manal Al-Maïba.
5: Bonjour à tous. Le pape Léon XIV doit consacrer une partie de sa visite aux victimes de violences sexuelles dans l'église à Lourdes. Le souverain pontife doit recevoir 7 personnes à huis clos, parmi lesquelles des victimes des affaires de Bétharram et de l'abbé Pierre. Le pape Léon XIV va diriger une nouvelle messe ce dimanche. 150 000 pèlerins sont attendus. Les marches pour le climat, elles ont rassemblé hier des milliers de personnes partout en France. Après un été marqué par les canicules et les incendies, plus de 260 mobilisations ont été recensées dans le pays. À Clermont-Ferrand, la marche a été interrompue après qu'une voiture a foncé dans la foule, faisant 4 blessés légers. Le conducteur, âgé de 37 ans, a été interpellé. Les premiers tests ont révélé la présence de stupéfiants. Dans l'actualité également, 710 millions d'euros supplémentaires pour répondre aux crises humanitaires. C'est l'enveloppe annoncée hier par la présidente de la Commission européenne, Ursula von der Leyen, à l'ONU. Une grande partie des fonds sera destinée à l'Afrique, notamment pour protéger les migrants vulnérables et accompagner les retours volontaires. L'Iran maintient ses conditions pour une réouverture du détroit d'Ormuz. Une annonce faite par Téhéran ce matin, malgré le refus de Donald Trump de sa proposition. L'Iran avait proposé vendredi aux États-Unis de rouvrir ce passage stratégique sous 7 jours à condition que ses exigences soient acceptées. Le ministre iranien des Affaires étrangères affirme toutefois que la porte reste ouverte à la diplomatie. Dans la page des sports, du volley, pas de nouveau titre européen pour les volleyeurs français. Les Bleus ont été battus 3-7 à 1 par la Pologne hier soir en finale de l'Euro à Milan. Une défaite qui prive l'équipe de France de l'or, mais les Français repartent avec une médaille, la première à l'Euro depuis leur sacre en 2015. Et puis du cyclisme, Demi Vollering est devenue championne du monde pour la première fois de sa carrière. La Néerlandaise de 29 ans s'est imposée hier à Montréal au terme d'une course très disputée. Elle a devancé Katarzyna Niewiadoma au sprint et Lisa Longo-Borghini complète le podium. Excellente journée à

0: possible en direction du Languedoc-Roussillon et au nord du pays. Mais mis à part cela, ce sont encore des conditions ensoleillées qui vont dominer. Les températures seront parfois fraîches actuellement ce matin avec des valeurs sous les 10 degrés par endroit, mais ça va vite changer puisqu'au cours de la journée on pourra facilement dépasser les 30 degrés, notamment sur les régions du nord-est, vers le massif central et au sud-ouest. Et puis côté ciel, au cours de la journée, nous allons enfin retrouver un petit peu de changement puisqu'une perturbation devrait aborder la Bretagne et la Normandie avec des averses possibles. Et puis gare aux orages au cours de la soirée et surtout la nuit prochaine sur la façade atlantique. Les conditions devraient être progressives, plus instable avec un vrai retour de la pluie probable au cours de la semaine prochaine.
1: Merci à vous, cher Roman. Allez, les courses à présent. Nous y sommes sur l'hippodrome de Vincennes. La première réunion de la quatrième course. Notez bien, prenez votre petite plume. Le 15, Gims du Plessis. Le 12, Jet Express. Le 8, Omar Land. Le 4, Colbert WF. Le 3, Iguane de Caponnet. Le 2, Dayak. Le 14, Je rêve du bois. Le 9, Jongleuse de Lune. 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
1: Allez, une matinée marquée par la visite du pape à Lourdes, nous y reviendrons, nous retrouverons Christine Bouillot qui sera en direct de Lourdes pour nous raconter cette journée particulière dans la visite officielle du pape Léon XIV. Dans un instant, le lefto Georges de Carvalho nous attend. Je le sais, il est en pleine forme, lui, contrairement à moi. Et puis, à suivre, dans cette première demi-heure, nous serons avec Victor Dubois de Montrénaud. Vous verrez, créateur de la chaîne Le Cateau de Service sur YouTube, Instagram, TikTok, Facebook. Et oui, la religion catholique, elle aussi, épouse les codes modernes de la communication. À tout de suite. Et bonjour à vous, Georges de Carvalho. Bonjour à vous, bienvenue. Bonjour. Vous êtes plus réveillé que moi, merci. Je pense, ce matin. Hein, c'est l'impression.
3: C'est pas sûr. On a l'impression, mais c'est pas sûr.
1: Vous
3: je
1: êtes
3: vous garantis pas.
1: Boucher, charcutier, traiteur, et quoi d'autre? Pâtissier également, pourquoi pas?
3: Ça nous arrive, oui. On fait tout d'entrée au dessert, effectivement.
1: Formidable. À Versailles. Et ouille, il m'a été dit.
3: Également, oui.
1: 7h du matin, le dimanche, vous êtes déjà, vous, dans vos cuisines, dans les préparatifs ou pas?
3: Oui, déjà, oui, depuis à peu près 6h, 6h15, oui.
1: Ouais, ouais. Qu'est-ce que vous avez préparé de particulièrement bon pour le déjeuner dominical aujourd'hui, Georges?
3: Alors, on s'adapte un peu la saison, on commence à rentrer en demi-saison, donc on commence à un petit peu intégrer les plats en sauce, ce qui n'est pas le cas les dernières semaines parce qu'il faisait quand même relativement chaud.
1: C'est un peu chaud, ouais.
3: Et on était quand même sur... Voilà, donc là on commence à avoir du paleron confit, par exemple,
1: ouais,
3: qui est très très bon.
1: C'est bon, ça.
3: Une bonne sauce. Oui, c'est plutôt pas mal. En poisson, on va avoir un petit peu de cabillaud et du saumon. Voilà, c'est un peu ce qu'on va voir pour la journée. Ouais.
1: Dites-moi, la tradition du grand déjeuner du dimanche en famille, ces habitudes-là, elles existent toujours ou ça n'a pas changé?
3: Alors ça s'est un petit peu transformé. Ouais. Les gens reçoivent depuis le Covid quand même, les gens reçoivent beaucoup moins qu'avant. On a beaucoup moins de grandes tablées. On va avoir des gens qui vont rester plus sur la cellule familiale entre voilà, 4 personnes. Mais c'est vrai que c'est des choses qu'on voyait beaucoup plus avant le Covid, où on avait des gens qui recevaient beaucoup, 12 personnes. Le rose bif du dimanche, ça a un petit peu disparu.
1: Ouais.
3: Et on va plus vers des petites tablées maintenant.
1: Est-ce que la visite du pape Léon XIV change quoi que ce soit? Bon, c'est dimanche quand même, hein, c'est le jour du Seigneur, malgré tout. Dans ce que vous préparez, vous proposez, non, pas spécialement, j'imagine.
3: Non.
1: Ouais.
3: Non, non, non, les gens s'y...
1: Je sais pas si vos clients vous en parlent quand ils poussent la porte le matin, non, oui ou non?
3: Non, non, vous savez, l'actualité aujourd'hui, elle est prise par le prix du carburant, l'intelligence artificielle, par tous ces sujets, par les présidentielles qui arrivent. Voilà, les gens, vous savez, on est un peu ils viennent un peu à confession aussi, un peu chez nous.
1: Hein. Ouais, vous êtes
3: un petit leur petit malheur du quotidien.
1: Ouais.
3: Et voilà, mais on essaye, nous, en fait, de les sortir un peu de ça aussi avec tout ce qu'on leur prépare. On essaie de leur apporter un petit peu de bonheur. C'est un peu notre métier, finalement. Faire oublier les malheurs du quotidien à travers un petit peu de bonne bouffe.
1: Bah oui, ça, c'est sympa, la bonne bouffe. Vous êtes en première ligne, hein, de tous ces tracas de la vie quotidienne. Vous avez la sensation que vos clients achètent

0: petit peu moins qu'avant. On fait attention à sa dépense parce que les fins de mois sont compliquées. Ouais.
1: Oui, quel que soit le secteur, hein, qu'on soit au Bouygues ou à Versailles, les gens font très attention. Surtout qu'on a une grande famille, les gens font attention, ils essaient d'acheter utile, et d'optimiser un peu leur budget, et de pas s'éparpiller sur des choses qui sont pas, qui vont pas être aimées ou en tout cas appréciées chez eux, quoi.
0: Alors vous intervenez régulièrement, ce sera ma dernière question, sur Sud Radio, vous êtes un visage connu, si vous me le permettez. Vous aviez une vie d'avant, vous, hein. Vous étiez dans le marketing avant de devenir artisan. Pas de regret, ouais. Georges de Carvalho, pas de regret.
1: Non, ouais. mais je vais vous dire la vérité, mais ouais. Absolument pas. Hein. Ça fait, c'est depuis 2007, donc voilà, ouais. Ça fait quelques années, et de directeur marketing charcutier traiteur,
0: génial.
1: C'est la meilleure décision de ma vie. C'est la meilleure décision de ma vie.
0: C'est génial, c'est génial.
1: Donc non, mais j'encourage ceux qui hésitent à passer le pas, il n'est jamais trop tard, on découvre une nouvelle vie, et c'est des métiers qui vous donnent, comme on dit, à manger jusqu'à vos 100 ans.
0: Mais
1: donc,
0: bien sûr.
1: On ne sera jamais bébé par l'intelligence artificielle, on rencontre des gens formidables, on entreprend, on embauche des gens, on assiste à des réussites. Non, franchement, mais s'il fallait recommencer, j'aurais dû le faire plus tôt presque même.
0: Vous auriez pu le faire plus tôt. Allez, en tout cas, vous êtes bien en place. Merci, Georges de Carvalho. Merci pour ce regard très matinal. Vous êtes le lefto du week-end, boucher, charcutier, traiteur, pâtissier. Vous savez tout faire à Versailles et à Houille. Merci, bonne journée à vous, Georges. Merci. Dans un instant, tout de suite, la revue de presse. Allez, c'est parti. Nous feuilletons les journaux avec vous, Jules Boscherini, revue de presse, actualité dominée évidemment par la visite du pape en France qui se poursuit.
2: Ouais, c'est le sujet dont tout le monde parle, à commencer par le journal du dimanche qui titre « Que la joie demeure » en une de son édition du jour. 6 pages pour retracer les premiers jours du souverain pontife en France avec deux grands axes. La ferveur pour comprendre comment le pape rend le sourire à la France et l'espérance en référence au message sans détour de Léon XIV, bâtir une nation renouvelée à partir de ses racines irriguées par la foi. Le JDD consacre également un feuillet sur la rencontre entre le pape et 7 victimes d'agression sexuelle dans l'église, un rendez-vous dont le format restreint suscite toutefois quelques réserves.
0: Oui, nous allons en parler tout à l'heure dans le Grand Matin week-end. Dans la presse nationale toujours, c'est la messe gigantesque donnée hier dans les rues de Paris qui est à l'honneur.
2: Avec le Parisien aujourd'hui en France qui revient sur ce qu'il qualifie de jour de concorde en une de son édition dominicale. Ouais. 10 pages dont 8 sont consacrées à ce moment historique qui a rassemblé hier près de 800 000 fidèles dans les rues de la capitale. Et le quotidien fait également un clin d'œil à l'histoire de France avec cette phrase « Paris valait bien une messe » pour reprendre la mythique phrase d'Henri IV à son arrivée à Paris, devenue hier une église à ciel ouvert.
0: La presse régionale, Jules, elle aussi consacre ses unes à la suite du programme de la visite du pape qui est arrivé à Lourdes, c'était hier soir.
2: Oui, c'est le cas notamment pour Sud-Ouest qui met à l'honneur l'incroyable ferveur qui accompagne le souverain pontife depuis son arrivée en France. 4 pages pour revenir sur une visite papale hors norme avec la grande messe que le pape doit célébrer aujourd'hui du côté de Lourdes avant de rencontrer des malades et 7 victimes de violences sexuelles dans l'église et un passage dans le Bigorre qui a notamment vu Léon XIV se rendre hier dans la grotte de Lourdes pour y communier une première fois.
0: Merci Jules. Et justement, nous nous rendons immédiatement à Lourdes où nous vous retrouvons, Christine Bouillot. Bonjour Christine.
3: Bonjour Jean-François, bonjour à tous.
0: Vous êtes notre envoyé spécial pour Sud Radio. Vous êtes sur notre fil rouge ce matin. Vous allez nous faire vivre cette journée de Léon XIV à Lourdes, étape presque obligée pour les papes. Christine, les pèlerins sont déjà là?
3: Oui, les pèlerins sont déjà là. Alors, je vais vous raconter une anecdote. Je suis arrivée par l'autoroute, évidemment, où j'ai croisé et doublé dizaines et des dizaines d'autocars venant de Marseille, du Cantal, de l'Aveyron. Tout le monde qui rallie effectivement ici la ville de Lourdes. Et il a fallu plus de 3 quarts d'heure hein, pour sortir de l'autoroute. Et déjà à cette heure-ci, alors que la nuit est encore présente, hein, le jour ne s'est pas levé à Lourdes, on voit des pèlerins arriver et affluer par dizaines pour se rendre au sanctuaire et surtout pour essayer d'atteindre et passer les barrières de sécurité. Il y a un service de sécurité, de gendarmerie absolument colossal. La circulation est entièrement coupée à l'intérieur de Lourdes, donc certains viennent à pied, d'autres avec les navettes qui ont été mises à disposition. Et donc c'est par grappe entière que ces pèlerins rejoignent la prairie, cette grande prairie qui a été installée pour la messe qui aura lieu tout à l'heure à 11h. Alors le programme du pape ce matin, ça sera dès 9h, avant une déambulation. Hein. Il a rendez-vous avec les évêques, puisqu'il se retrouve tout à l'heure à 9h ici au sanctuaire, une sorte de réunion de travail avec tous les évêques de France. Hein. C'est une habitude, les évêques de France se retrouvent deux fois par an ici à Lourdes. Ensuite, il y aura donc la messe dominicale célébrée à 11h. Avant, il y aura une célébration, en tous les cas, une déambulation dans la fameuse Papa Mobile pour saluer la foule. Et le reste du programme de l'après-midi, il y aura la rencontre avec des malades, il y aura aussi la rencontre avec les carmélites, la veillée ce soir, mais on ne connaît pas l'horaire de cette rencontre à huis clos, oui, sans journaliste, avec les victimes de violences sexuelles.
0: Et tous les regards sont tournés, évidemment, vers cette rencontre-là spécialement. Merci Christine Bouillot, nous vous retrouvons toutes les demi-heures. Hein. Vous nous faites vivre cette journée particulière, si je puis dire, du pape Léon XIV à Lourdes. Merci Christine, à tout à l'heure, à suivre. Vous le verrez, Victor Dubois de Montréno, qui est un youtubeur, hein, le cateau de service, qui va nous dire comment est-ce qu'il nous fait vivre son catholicisme sur les réseaux et les chroniques habituelles, la force de l'engagement de Muriel Réus et le coup de cœur du petit futé avec Stéphane Zeremeta, qui nous amènera ce matin à Bilbao. À tout de suite.
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0: À 7h16, les titres, le pape Léon XIV à Lourdes, rencontre à 9h avec les évêques de France, messe dominicale à 11h sur la prairie du sanctuaire de Lourdes, le Saint-Père qui s'entretiendra cet après-midi à huis clos avec 7 victimes de violences sexuelles dans l'église, édition spéciale ce matin dans le grand matin week-end avec Christine Bouillot en direct de Lourdes. Christine Boutin, invitée politique de Sud Radio à 8h40, la présidente d'honneur du parti démocrate chrétien Via et ancienne ministre. Les élections sénatoriales, y aura-t-il un groupe RN au palais du Luxembourg? Nous poserons la question tout à l'heure à 8h20 sur Sud Radio au sénateur LR des Hauts-de-Seine, Roger Carucci. Allez, nous sommes, comme annoncé, en ligne avec vous, Victor Dubois de Montréno. Bonjour.
15: Bonjour.
0: J'allais dire alias le cateau de service. Je précise que vous parlez de Dieu à des centaines de milliers de jeunes sur YouTube, Instagram, TikTok. C'est bien votre job. Hein. Vous êtes une sorte d'influenceur catholique.
15: En quelque sorte, c'est ça. Le pape dit missionnaire numérique.
0: Missionnaire numérique.
15: J'aime bien
0: numérique.
15: Ce mot aussi.
0: Oui, c'est plus chic. J'ai une question, une première question à vous poser. Ce dimanche, Léon XIV est à Lourdes. Pour votre jeune génération, qu'est-ce que représente Lourdes? Est-ce que ça représente encore quelque chose? Est-ce qu'il faudrait dépoussiérer un peu l'image de Lourdes.
15: Ça fait depuis Bernadette Soubirou que Lourdes représente quelque chose et que ça attire tous les ans de nombreuses personnes. Aujourd'hui encore, des millions de personnes par an. Donc évidemment, pour les jeunes aussi, ça veut dire quelque chose. Tous les ans, il y a plein de pèlerinages qui sont organisés depuis partout en France, qui réunissent des centaines et des milliers de jeunes. Donc, je sais pas s'il y a quelque chose à dépoussiérer, peut-être pour ceux qui connaissent pas encore, quelque chose à découvrir. Mais une fois qu'on va à Lourdes, on sent une atmosphère vraiment particulière. Et pour les gens qui seraient pas croyants, je veux dire, ils parlent souvent d'une atmosphère, justement, de quelque chose qui remplit, quelque chose de serein et de joyeux, de simple. Et pour les croyants, on y sent vraiment une présence divine, quoi.
0: Oui, le pape Léon XIV va y aborder tous les sujets. Victor Dubois de Moreno, vous avez quel âge? Au juste.
15: J'ai 26 ans.
0: 26 ans, vous êtes encore jeune, donc officiellement. vous avez bâti ce succès sur les réseaux sociaux, sur YouTube. Est-ce que le renouveau religieux que nous observons chez certains jeunes, on a vu le stade de France, 80 000 personnes, est-ce que c'est un phénomène qui passe par les réseaux sociaux?
15: Ça passe aussi par les réseaux sociaux. Je crois qu'on fait une sorte de pont. Pour toutes les personnes qui veulent en savoir plus aujourd'hui, dès qu'on a une question quelconque dans notre quotidien, dans la vie, sur tous les sujets possibles, on va voir sur Internet ou sur les réseaux sociaux. Souvent, YouTube ou Instagram ont remplacé Google pour certaines recherches. Il y a ChatGPT maintenant qui fait ça aussi. Mais les réseaux sociaux jouent un grand rôle dans, on va dire, la formation et la découverte de la foi.
0: Alors justement, qu'est-ce qu'un jeune de 20 ans qui n'a jamais mis les pieds dans une église va venir chercher sur une vidéo sur Dieu, sur TikTok, chez vous, qu'est-ce qu'il cherche?
15: Il cherche des réponses peut-être à des questions qui se posent sur la foi, des choses très simples. Qu'est-ce que la Bible? Qu'est-ce que l'Évangile? Est-ce que Jésus a vraiment dit ce qu'il a dit? Est-ce qu'on peut avoir des preuves de Dieu? Qu'est-ce que l'Église fait dans le monde? Comment est-ce qu'on fait pour prier? Comment demander le baptême? Plein de choses comme ça, ou simplement quel est le sens de la vie si on veut aller dans les choses globales, ou des questions parfois très pratiques, pratico-pratiques. Est-ce que le tatouage c'est ok dans l'Église? Est-ce que la telle musique c'est ok? Il y en a beaucoup. Il y en a de plus en plus qui se demandent s'ils ont le droit de faire telle ou telle chose. Est-ce que j'ai le droit de faire ça si je suis chrétien ou dans votre religion, etc. Donc il y a plein de questions différentes.
0: Toutes, vraiment, sortes, ça dépend des toutes sortes de questions à lesquelles vous tentez de répondre. Victor Dubois de Moreno, il ne reste peu de temps, mais il y a tout et son contraire sur le net, sur les réseaux sociaux. Vous voyez, il peut y avoir aussi la polarisation, le prosélytisme, la violence des communautés. Comment vous luttez contre ces phénomènes vous-même?
15: J'essaye de rappeler tout le temps qu'on propose la foi chrétienne, on peut pas l'imposer, et même imposer une foi, ce serait un contresens. Comment imposer de croire à quelque chose? On peut pas obliger quelqu'un à adhérer intérieurement. Et donc on fait que proposer. Moi, je présente ça comme quelque chose qui m'a émerveillé, parce que ça m'a réellement émerveillé, et je me sentirais égoïste et hypocrite de pas le partager. Alors les gens après sont bien libres de commenter, de scroller, de rester sur la vidéo ou pas. Et donc voilà, les gens sont libres d'adhérer ou pas. Moi, je fais que proposer. Comme plein d'autres gens qui proposent cette foi chrétienne.
0: Sans imposer, et vous échanger, vous dialoguer. Merci Victor Dubois de Moreno. On rappelle peut-être le lien pour vous trouver. Vous êtes vous, si je suis dans mon Google, je vous trouve comment?
15: Vous écrivez le cateau de service sur Google ou les réseaux sociaux.
0: C'est bien ça, nous sommes d'accord. Et vous êtes à fond, j'imagine, durant cette visite du pape Léon XIV. Merci à vous, merci.
15: Merci beaucoup à vous, merci, au revoir.
0: Allez, bonne journée, bonne couverture de la visite du pape Léon XIV. Dans un instant, nous retrouvons Muriel Réus pour la force de l'engagement.
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0: Bonjour Muriel.
18: Bonjour Jean-François.
0: Alors aujourd'hui, vous vous engagez contre l'omerta dans le sport. Vous revenez sur un événement qui a eu lieu il y a 2 ans et qui vous a marqué.
18: Un samedi de novembre 2024, au stade de La Rochelle, Oscar Jégou revient sur la pelouse. Le joueur du 15 de France est mis en cause en Argentine pour viol aggravé. La justice ne s'est pas encore prononcée, mais elle lui donnera raison plus tard. Un non-lieu confirmé d'ailleurs ce mois-ci. Mais ce jour-là, personne ne le sait et une partie des tribunes se lève et applaudit. Ce qu'on a applaudi ce jour-là, c'est une personnalité, un nom, un palmarès, un garçon qu'on a vu gagner et que l'on aime. La notoriété a cette force-là. Elle fabrique un crédit. À une victime, on demande des preuves. À un champion, on offre le bénéfice de l'attention, de la confiance et du doute. Une femme, qui n'a rien à opposer qu'une plainte, ce jour-là, a compris que face à une personnalité publique, sa parole pesait moins qu'un palmarès. C'est cela l'omerta du sport. Pas qu'un silence, mais aussi un bruit. celui des tribunes, des vestiaires, des commentaires, qui couvrent la voix de celles et ceux qui parlent.
0: Et pourtant, il existe au ministère des Sports une cellule appelée Signal Sport.
18: Oui, Jean-François, c'est là que l'on signale une violence commise dans un club par un entraîneur, un dirigeant, un coéquipier. En 2023, cette cellule a ouvert 363 enquêtes. En 2025, 872, soit plus du double en 2 ans. Dans 6 cas sur 10, il s'agit de violences sexistes ou sexuelles. Et dans 2 cas sur 3, la victime est mineure. Un enfant qu'on a confié à un club en lui disant que le sport, c'était l'école de la vie. Des chercheurs de l'université de Montpellier ont voulu aller plus loin. Début 2026, ils ont interrogé plus de 2000 licenciés dans des clubs français. Leur question était très simple. Avez-vous déjà subi une violence dans votre club? Près de 6 sur 10 ont répondu oui. Humiliation, coups, négligence. Et 1 sur 5 a subi une violence sexuelle. 1 sur 5. Dans une équipe de foot, cela fait 2 joueurs sur le terrain.
0: Malgré tout, il y a un silence qui persiste. Comment vous l'expliquez, Muriel?
18: Je l'explique parce que le sport s'est construit un récit, celui d'un monde à part, avec ses valeurs, son esprit d'équipe, son exemplarité. Un monde où le talent vaudrait certificat de moralité. Et surtout, le sport a une organisation qui lui est propre. Quand un sportif est accusé, ce sont les fédérations qui interviennent, avec leur propre commission de discipline, des dirigeants, des anciens sportifs, des gens du milieu, qui jugent des gens du milieu. En 2024, la Fédération française d'athlétisme est saisie d'une 3e plainte pour violence contre Wilfried Apio. Elle ouvre une procédure interne, mais elle maintient sa sélection aux Jeux de Paris. La plaignante, selon le journal Le Monde, n'a jamais été convoquée. Pas une sanction, pas même une suspension relaxée par le monde du sport lui-même. On appelle cela juger entre soi, et quand on juge entre soi, on protège les siens. Le Parlement, bien sûr, s'est penché sur ces fédérations. Une commission d'enquête de l'Assemblée nationale, 6 mois d'audition, un rapport rendu public en janvier 2024, 250 pages qui révèlent des défaillances systémiques et une omerta à tous les étages. Les députés réclamaient une autorité indépendante pour contrôler le sport de l'extérieur. Elle n'existe toujours pas.
0: Merci Muriel, merci à vous. On vous retrouve à 15h sur Sud Radio pour la force de l'engagement.
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0: Et tout de suite, nous vous retrouvons Stéphane Zeremeta comme promis, le coup de cœur du Petit Futé, nous allons en Espagne.
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0: Nous vous retrouvons Stéphane ce matin, bonjour.
19: Bonjour Jean-François.
0: Faut-il le rappeler, directeur éditorial du Petit Futé, aujourd'hui, ah ça c'est magique, vous nous emmenez dans un endroit merveilleux, à Bilbao.
19: Bilbao, voilà, nous sommes en Espagne. Et puis en plus, c'est une ville qui s'est complètement réinventée. Ouais. Hein, c'est une ancienne cité industrielle. Elle a retrouvé sa ria, ses quais. La qualité de vie aussi est assez incroyable. On va commencer par le Casco Viejo. Là, c'est la vieille ville, hein, avec les fameuses 7 rues, ces petites places, ces commerces, ces façades colorées. Et puis ensuite, bien sûr, les pinchos, hein, ce sont les tapas locales. Et on va passer comme ça, d'un bar à l'autre. On commande une petite bouchée, un verre. Puis on recommence ailleurs. C'est souvent une Bilbao, le dîner peut être finalement une grande randonnée.
0: Et je partage votre coup de cœur, figurez-vous.
19: Ah, ouais, le musée Guggenheim.
0: Superbe.
19: Qui est absolument génial. Et c'est
0: qu'envoûtant.
19: Avant même d'entrer dans le musée, on a devant nous une œuvre d'art vraiment incroyable. Le bâtiment est extraordinaire. Il a été imaginé par l'architecte Frank Gehry. Alors, il est assez récent, c'est 1997 où il a été inauguré. Et on est là sur d'anciens quais industriels, donc de grandes courbes recouvertes, environ 33 000 plaques de titane. Alors, ce qui fait qu'il change vraiment de couleur selon la lumière. À tomber de la nuit, là, c'est absolument magique. On hésite un peu entre un bateau, une fleur, une gigantesque sculpture. Et là, on est posé au bord de l'eau, c'est vraiment magique avec le reflet.
0: Et je vous avoue que je l'ai photographié sous toutes les coutures,
19: hein.
0: Devant le musée, forcément, il y a cette sculpture assez étonnante, hein.
19: Le fameux
0: Jeff Koons.
19: Le chien géant de Jeff Koons. C'est un West Highland Terrier, 12 mètres de hauteur, ouais. Entièrement recouvert de plantes et de fleurs vivantes. Alors, ce qui est assez intéressant, c'est que les fleurs changent, elles poussent, elles se renouvellent. C'est vraiment une sculpture vivante.
0: Oui, Puppy, hein. Une fois à l'intérieur, Stéphane, qu'est-ce qu'il ne faut pas manquer?
19: Alors déjà, on a l'immense atrium baigné de lumière et autour duquel s'organisent les galeries. Le bâtiment continue de faire vraiment partie de la visite. Puis, alors, ce qui est en en expo permanente La matière du temps de Richard Serra. C'est absolument fascinant. On a 8 gigantesques sculptures d'acier dans lesquelles on entre, on déambule. Alors les parois se penchent, les passages se resserrent puis s'ouvrent. C'est vraiment une œuvre qui ne se regarde pas. Enfin si, elle se regarde, mais elle se traverse également. Et puis en ce moment, on peut aussi découvrir la grande rétrospective Jasper Johns avec ses drapeaux, ses cibles, près de 140 œuvres. Puis il y a aussi, et ça j'ai beaucoup aimé, les tapisseries et les sculptures suspendues d'Egan Adams. C'est vraiment assez magique, c'est vraiment très surprenant. En tout cas, à Bilbao, le Guggenheim, c'est un musée. Bien sûr, on y va pour les œuvres, les expositions temporaires, mais on passe aussi une bonne partie du temps de son temps à admirer le bâtiment.
0: Ben oui.
19: Et il est fabuleux.
0: Et le musée est une œuvre en soi. Merci Stéphane Zremeta. À la semaine prochaine pour un nouveau coup de cœur du Petit Futé.
19: Avec grand plaisir.
20: Et c'est vrai que c'est sympa, Bilbao. Dans un instant après le rappel de l'info, nous retrouverons Christine Bouillot en direct de Lourdes et le docteur Roger Rua dans Parlons Santé va nous évoquer ce pic, ce retour d'un peut-être début d'épidémie de Covid. À tout de suite.
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20: Vous vous réveillez avec Sud Radio, quelle belle idée, 7h30.
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20: Et le rappel de l'info avec vous, Manal Al-Maïba, bonjour.
35: Bonjour à tous. Le pape Léon XIV doit consacrer une partie de sa visite aux victimes de violences sexuelles dans l'église à Lourdes. Le souverain pontife doit recevoir 7 personnes à huis clos, parmi lesquelles des victimes des affaires de Bétharam et de l'abbé Pierre. Le pape Léon XIV va diriger une nouvelle messe ce dimanche. 150 000 pèlerins sont attendus. Les marches pour le climat, elles ont rassemblé hier des milliers de personnes partout en France. Après un été marqué par les canicules et les incendies, plus de 260 mobilisations ont été recensées dans le pays. À Clermont-Ferrand, la marche a été interrompue après qu'une voiture a foncé dans la foule, faisant 4 blessés légers. Le conducteur, âgé de 37 ans, a été interpellé. Les premiers tests ont révélé la présence de stupéfiants. Dans l'actualité également, 710 millions d'euros supplémentaires pour répondre aux crises humanitaires. C'est l'enveloppe annoncée hier par la présidente de la Commission européenne, Ursula von der Leyen, à l'ONU. Une grande partie des fonds sera destinée à l'Afrique, notamment pour protéger les migrants vulnérables et accompagner les retours volontaires. L'Iran maintient ses conditions pour une réouverture du détroit d'Ormuz. Une annonce faite par Téhéran ce matin, malgré le refus de Donald Trump de sa proposition. L'Iran avait proposé vendredi aux États-Unis de rouvrir ce passage stratégique sous 7 jours à condition que ses exigences soient acceptées. Le ministre iranien des Affaires étrangères affirme toutefois que la porte reste ouverte à la diplomatie. Dans la page des sports, du volley, pas de nouveau titre européen pour les volleyeurs français. Les Bleus ont été battus 3-7 à 1 par la Pologne hier soir en finale de l'Euro à Milan. Une défaite qui prive l'équipe de France de l'or, mais les Français repartent avec une médaille, la première à l'Euro depuis leur sacre en 2015. Et puis du cyclisme, Demi Vollering est devenue championne du monde pour la première fois de sa carrière. La Néerlandaise de 29 ans s'est imposée hier à Montréal au terme d'une course très disputée. Elle a devancé Katarzyna Niewiadoma au sprint et Lisa Longo-Borghini complète le podium. Excellente journée à tous.
0: Merci Manal, à tout à l'heure. Allez Christine Bouillot, nous sommes en direct avec vous depuis Lourdes. Vous retrouvons Christine pour cet événement aujourd'hui, la visite du pape toute la journée à Lourdes, avec un monde fou, si je puis dire, Christine, devant vous, et un dispositif de sécurité impressionnant.
1: Oui, absolument. Ça fait plus d'une heure que j'essaye de rejoindre le centre de Lourdes depuis la sortie de l'autoroute. Alors vous imaginez, il y a des cars qui arrivent de tout le grand sud-ouest, mais même aussi d'Espagne, des pèlerins qui essayent d'approcher du sanctuaire. Et donc, il y a des zones de parking qui ont été installées à l'extérieur, des systèmes de navettes. Mais il y a aussi tous ceux qui sont handicapés, les malades. Et donc, on approche tout doucement et avec énormément de forces de gendarmerie et de policiers. 3000 personnes assurent la sécurité de cette journée à Lourdes, à la fois sur terre et dans les airs. Et actuellement, on voit surtout aussi, c'est ça qui est très impressionnant, il est 7h30 et depuis plus d'une heure, c'est un flot continu de personnes, de pèlerins qui rallient le sanctuaire, qui vont passer les contrôles de sécurité, mais surtout pour trouver place à la fois à l'intérieur du sanctuaire et sur cette fameuse prairie d'une capacité, nous disait là, il y a quelques jours, l'évêque de Tarbes et Lourdes, de 150 000 personnes. Alors, je ne sais pas si vous imaginez, 150 000 personnes, c'est fois 12 la population de Lourdes. En temps normal, sur les grands pèlerinages à Lourdes, on est à 15 à 17 000 personnes de capacité d'accueil. Là, on est 10 fois plus. Et donc, c'est tout un dispositif qui a été mis en place pour l'accueil de tout le monde et permettre la célébration de cette messe. Alors, le programme du pape, vous l'avez dit, tout à l'heure à 9h, il a rendez-vous avec ses évêques, les évêques de France, une réunion de travail, d'échange, évidemment, sur les dossiers de l'Église catholique et de l'Église française. Et puis ensuite, cette déambulation avec sa papa mobile, ce modèle de papa mobile que l'on a vu déjà dès hier soir. Et ensuite, la célébration de la messe à 11h. C'est vraiment le rendez-vous. Il veut être le pèlerin parmi les pèlerins. C'est ce qu'il a dit tout au long de la préparation de ce rendez-vous en France pour Léon XIV.
0: Voilà. Allez, bon courage pour arriver sur le site. Merci Christine Bouillot. Nous vous retrouvons dans une demi-heure.
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0: Roman Laval, bonjour. Le temps change.
2: Bonjour Jean-François, exactement. Alors pour le moment, le temps est encore bien sec sur l'ensemble du pays ce dimanche matin, mais vous l'avez dit, les conditions vont évoluer dans la journée. Alors certes, pas partout, mais progressivement, eh bien c'est l'instabilité qui fait son retour. Concernant la matinée, nous allons donc encore retrouver des conditions relativement ensoleillées, avec des passages nuageux parfois denses, surtout à l'ouest du pays. Du brouillard sera également possible sur le Languedoc-Roussillon, ainsi qu'en direction de l'Île-de-France, la Normandie ou encore les Hauts-de-France. Et puis au cours de la journée, eh bien des averses seront par contre possibles, notamment en direction de la Bretagne et de la Normandie. On retrouvera alors beaucoup plus de passages nuageux sur l'ensemble de la France. Et puis concernant cette perturbation qui va nous donner ces averses, eh bien elle pourra être à l'origine d'orages dans la nuit de ce dimanche à lundi sur la façade atlantique et notamment sur la Nouvelle-Aquitaine et vers la Bretagne, avec de fortes précipitations qui seront possibles. Il faudra évidemment être prudent si vous devez prendre la route ce soir.
0: Merci, Roman Laval.
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0: À suivre, y aura-t-il une nouvelle épidémie? Allez, en tout cas des pics de Covid-19. Nous allons voir ça avec le docteur Roger Rua. Et puis, comment va la planète? Quelles seront les conséquences de ces chaleurs prolongées que nous avons supportées tout l'été? Patrick Marlière, météorologue et directeur de Média Verter, nous en dira plus. Parlons santé avec vous, docteur Roger Rua, bonjour.
3: Bonjour.
0: Vous êtes médecin généraliste, médecin du sport. Toujours le plaisir de vous retrouver chaque dimanche matin pour nous éclairer. Docteur Roger Rua, faut-il s'attendre à une nouvelle vague de Covid cet automne? Je vous pose la question parce que les consultations pour suspicion de contamination, elles repartent à la hausse. C'est SOS Médecin qui parle d'une hausse de 76%. Je ne sais pas ce que vaut ce chiffre parce que les gens s'inquiètent. Et puis, vous savez, dans la vie de tous les jours, moi, je vous avoue, docteur, que j'ai pas mal d'amis qui se mettent en retrait, qui sont positifs au Covid. Qu'est-ce qui se passe?
3: Eh bien oui, comme on pouvait s'y attendre, après toutes les années qu'on a vécues, le virus de la Covid est devenu saisonnier en quelque sorte, comme le virus de la grippe, et donc il va avoir des pics de multiplication au moment les plus opportuns, c'est-à-dire lorsque la température globale commence à diminuer avec plus d'humidité. Les virus ont une appétence particulière pour les températures entre 5 et 15 degrés, avec un degré d'humidité plus fort, et puis le rayonnement solaire, qui était un virucide, si on peut dire naturel, diminue, donc tout est propice pour que le virus puisse se développer. Et autre raison, c'est que pour l'instant, en tout cas, la couverture vaccinale contre la Covid est faible, et donc ça va engendrer des pics épidémiques, effectivement. Mais il ne faut pas craindre le retour d'une pandémie comme on l'a connue, maintenant...
0: Ça commence. Il fait partie des meubles. Enfin, vous le mettez au féminin. Oui. L'épidémie fait partie des meubles. Si demain matin je me réveille avec de la fièvre et un mal de gorge, ou ce matin, est-ce à dire qu'il me faut faire un test en pharmacie?
3: Alors, le danger est un petit peu là, parce que beaucoup de virus actuellement qui commencent à poindre le bout de leur nez, parce qu'il n'y a pas que ces deux virus, hein, grippe et Covid, ont des actions, des signes cliniques qui ressemblent beaucoup. Donc, on recommande quand même de faire des tests que lorsqu'on a des signes plus en faveur de l'affection Covid, c'est-à-dire principalement la perte du goût et de l'odorat, qui est un signe assez précis, qui peut être évalué, parce que sinon on va augmenter le nombre de tests d'une façon vertigineuse, et je crois que l'assurance maladie nous alerterait très très vite sur le coût.
0: Bien évidemment, il n'y a pas cette alerte-là au niveau de l'assurance maladie. Encore un mot avec vous, docteur Roger Rua, vous le disiez, pas de panique, pas de confinement, on ne va pas revivre ce cauchemar d'il y a 6 ans. Juste une question, vous êtes médecin généraliste, vous recommandez encore le vaccin anti-Covid à tous les Français, ou essentiellement aux personnes fragile?
3: Ah oui, non, à tous les Français, c'est improductif et coûteux pour rien. Non, il faut le réserver aux personnes fragiles, aux personnes qui ont eu des problèmes respiratoires, aux personnes qui sont immunodéprimées. Là, il faut avoir peut-être un peu plus de persuasion, parce que ça va les protéger correctement quand même. Et c'est un peu la même population que la grippe. À partir de 65 ans, il faut commencer à être protecteur, mais surtout pas à la population générale, non, ça sert à rien.
0: En tout cas, merci pour le conseil, docteur Roger Rua, votre serviteur est éligible, je vais aller me faire vacciner. Merci docteur Roger Rua, médecin généraliste et médecin du sport, à la semaine prochaine. Et comment va la planète? Pas forcément si bien. Bonjour Patrick Marlière.
4: Bonjour.
0: Vous êtes météorologue, directeur de Média Werther. Il y a eu ces marches autour du climat hier, 260 dans toute la France. Ces fortes chaleurs qui jouent, les prolongations, le temps change là, ça y est. Nous avons eu un été caniculaire. Je vais vous poser une toute première question, Patrick Marlière, tout simplement dans cet été qui s'est poursuivi jusqu'au début de l'automne, là, parce que ça démarre. Est-ce que ça va perdurer, ou quand même on va retrouver une situation plus normale aujourd'hui?
4: Alors, effectivement, l'année 2026, en tout cas depuis le mois de mars et jusqu'à aujourd'hui, va marquer les données climatologiques sur la France. On est en train d'effacer tout ce qui s'est passé au cours du siècle précédent. On bat des records quasiment quotidiennement. Et évidemment, c'est l'impact de ce temps hors norme qui est vraiment inquiétant. La sécheresse, tous les impacts sur le monde agricole, toute l'économie a été impactée par ce réchauffement climatique, en tout cas cette année, qui a fait vraiment un basculement et qui a fait prendre conscience la plupart des gens, et ça je suis bien heureux que ça commence à réagir, parce que ça fait 30 ans qu'on est en train de crier, nous les climatologues, sur les événements qui devaient se passer.
20: Vous êtes enfin entendu, je rappelle que vous êtes directeur de Média Verter, vous êtes un professionnel, hein, Patrick Maria, mais, ouais. Mais ce qui était exceptionnel il y a 20 ans, on se souvient tous de la grande canicule de 76, hein, et puis 2003 bien évidemment, ce qui était exceptionnel jadis, aujourd'hui c'est la norme, ça devient presque, pardon pour cet adjectif, banal.
4: Écoutez, ce qui est, même les météorologues et les climatologues, on est même surpris de ce qui s'est passé cette année. Je veux dire que dépasser les 30 degrés à la mi-mai à Brest, c'était du jamais vu. Et puis tous les épisodes de canicule qui s'en sont suivis. Dès le mois de juin, moi, j'alertais aussi déjà que ces dômes de chaleur un peu particuliers qui ont touché surtout à la moitié sud de la France, mais même jusqu'au nord du pays, ces dômes de chaleur, au mois de juin, étaient annoncés perdurer jusqu'en septembre, voire début octobre, et on est dedans. Donc aujourd'hui, voilà, la situation est préoccupante. La vraie préoccupation, c'est un, est-ce que cette année 2026 sera l'année de référence pour les décennies à venir ? Et puis ensuite, le basculement qui va s'opérer cette semaine, est-ce que là, on n'a pas d'autre chose à craindre ? Donc des épisodes cévenols, méditerranéens et des inondations à suivre. Donc voilà, on sera très préoccupé par la météo dans les semaines à venir.
20: Ça fait 30 ans hein, que vous le dites, vous et vos collègues, si je puis dire, Patrick Marlière, et vous avez au début prêché un petit peu dans le désert. Il y a eu toutes ces marches climatiques hier, 260, le disais-je, dans toute la France. Est-ce que votre métier de météorologue devient plus difficile aujourd'hui avec des modèles, on va dire, bousculés par des phénomènes plus extrêmes, plus rapides?
4: Oui, et vous avez raison d'évoquer le sujet sur les modèles météorologiques, parce que évidemment eux aussi sont basculés. Je veux dire que ça fait plusieurs années que nous-mêmes, lorsqu'on interprète les prévisions météo sur les événements extrêmes à venir, on est à chaque fois surpris. Les quantités de pluie, par exemple, qui sont annoncées pour les semaines à venir, est-ce que ce sera vraiment les hauteurs que nous donnent les modèles météo, ou est-ce qu'on sera bien en dessous? Du coup, les risques d'inondation et de débordement sont beaucoup plus importants. Donc voilà, dans l'interprétation des modèles météo qui doivent insérer tout ce qui vient de se passer au cours des décennies précédentes et surtout de ces 5 ou 6 dernières années, eh bien, est vraiment préoccupant pour l'étude de ce qui va se passer ensuite dans les semaines et les mois à venir.
20: Pour ce qui est des prévisions, ce sera ma dernière question, Patrick Marlière. Vous avez le droit de dire je ne sais pas, moi aussi j'ai le droit de dire je ne sais pas, chacun de son côté. En revanche, ce qui est une certitude, c'est la violence des phénomènes, hein, ou du moins l'intensité des phénomènes.
4: Oui, parce que là, effectivement, deux épisodes sont attendus, hein, à partir de mercredi prochain jusqu'en fin de semaine prochaine, avec déjà des hauteurs d'eau assez conséquentes sur les Cévennes. Et puis un deuxième épisode qui semble se profiler pour le 8 ou 10 octobre, où là, on annonce plus de 200 mm de pluie par cumul. Donc là, forcément, ça va déborder, provoquer des risques d'inondation. Donc oui, on est déjà en veille météorologique pour justement alerter sur ces phénomènes majeurs qui sont attendus après ceux que l'on vient de connaître au cours de cet été 2026.
20: Est-ce que vous nous annoncez est extrêmement précis? Merci Patrick Marlière, météorologue, directeur de Média Verter, de nous avoir éclairé ce matin. Après la pause, dans un instant, nous serons en compagnie, il vient en studio, de Monseigneur Dominique Ray, évêque émérite de Fréjus-Toulon. Nous évoquerons bien évidemment la journée du pape à Lourdes.
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0: Le rappel des titres à 7h48. Le pape Léon XIV à Lourdes, rencontre à 9h avec les évêques de France. Messe dominicale à 11h sur la prairie du sanctuaire de Lourdes. Le Saint-Père qui s'entretiendra à huis clos cet après-midi avec 7 victimes de violences sexuelles dans l'église. Édition spéciale ce matin dans le Grand Matin Week-end avec Christine Bouillon en direct de Lourdes. L'invité politique de Sud Radio à 8h40, ce sera Christine Boutin, la présidente d'honneur du Parti démocrate chrétien, via les élections sénatoriales. Y aura-t-il un groupe RN au palais du Luxembourg? Les résultats ce soir. Une possible vague de Covid à l'automne. SOS Médecins enregistre une hausse de 76% des consultations pour suspicion de contamination. Et invité en studio de ce grand matin week-end. Bonjour à vous, Monseigneur Dominique Ray.
13: Bonjour.
0: Soyez le bienvenu. Vous êtes évêque émérite de Fréjus-Toulon. Vous avez vu la fréquentation déjà ce matin à Lourdes. C'est x12, nous disait Christine Bouillot. Il y a une ferveur là qui ne redescend pas. C'est forcément avec la visite du pape Léon XIV.
13: Et bien sûr, on a perçu cette ferveur, cet enthousiasme à travers toutes les manifestations qu'il y a pu avoir. Sur les Champs-Élysées, rassemblement des jeunes.
0: C'était gigantesque, hein, gigantesque. Oui,
13: ce sont des chiffres absolument extraordinaires qui témoignent d'un regain de la foi, et particulièrement pour les nouvelles générations.
0: Vous y voyez une sorte de alors, certains disent, ah, c'est la visite du pape, c'est une fois, c'est rare, donc forcément, il y a un pic là. Non, vous sentez quelque chose qui est en train de repartir, parce qu'on dit que la France se décatholicise. Hein.
13: Oui. Il y a ce double phénomène de sécularisation, de désaffiliation vis-à-vis de l'Église. On constate statistiquement une seigneurisation des communautés. Et en même temps, ce que l'on voit, c'est apparaître ce regain, ce sursaut, cette résilience au niveau des nouvelles générations. Forcément, ils sont en quête de sens, de repères, de transcendance. Et dans une société dépressive et anxiogène, sans perspective, la quête spirituelle se fait plus vive.
0: Est-ce une valeur refuge, en quelque sorte, Monseigneur ?
13: Oui, c'est un retour aux sources. D'ailleurs, on voit bien combien les jeunes sont attachés à retrouver des racines, fondamentalement. Pour construire l'avenir, il faut se ressaisir du passé, non pas pour le considérer d'une manière un peu nostalgique, mais on voit bien ce souci de retrouver une âme à notre existence et à nos engagements.
0: Monseigneur Dominique Ray, ce pape Léon XIV, il semble qu'il rencontre les évêques ce matin à 9h.
13: Il rencontre à Lourdes,
0: en France, à Lourdes. Oui. Il vous paraît moderne. Chaque fois, on se pose la question.
13: Ça dépend de ce qu'on entend par modernité. C'est-à-dire
0: Phase avec les événements, en phase avec ce que devient cette planète.
13: Moi, je pense qu'il est en phase avec les attentes de nos contemporains, par rapport à une société qui est quand même très fracturée, ses nécessités de l'unité, de la paix, de revenir aux fondamentaux. C'est aussi dans une société qui a tendance à mettre la technologie, on le voit avec l'IA, au centre des préoccupations et des mobilisations, la volonté de donner toute sa place à la dignité humaine, à humaniser notre société. Et alors, cela correspond effectivement aux attentes et aux aspirations de nos contemporains, et au bien commun, d'ailleurs, de notre société.
20: Et il y aura cette rencontre à huis clos, hein, il faut le rappeler, cet après-midi, avec 7 victimes de violences sexuelles commises dans l'Église, Monseigneur Rey. Le Vatican, c'est Vatican News qui le dit, souligne qu'il s'agit de la première fois qu'une telle rencontre est inscrite officiellement au programme d'un voyage apostolique. Hein. Parmi ces personnes, d'ailleurs, il y aura une victime de Notre-Dame de Bétaram. Pour vous, c'est un moment important, c'est une prise en compte officielle de ce qui s'est passé.
13: L'Église a commencé, on le voit en France, à faire un sérieux travail de remise en cause de ses pratiques. Vous savez, l'Église, elle n'est pas formée de saints, elle est formée de gens qui veulent se sanctifier, qui ont besoin aussi de faire un travail de conversion dans leur mode de fonctionnement. Et effectivement, il y a eu des graves dérives. De la part d'un certain nombre de ministres ordonnés, de religieux, personnes qui sont engagées dans l'Église, et l'Église s'est adossée à ce travail depuis plusieurs années, en créant des commissions, etc.
20: Une nécessaire transparence, en quelque sorte. Oui.
13: Transparence, être en vérité, cohérence entre le message que l'on annonce dans l'Évangile et la manière de vivre et de fonctionner.
20: Mais pour finir, parce que le temps passe trop vite, malheureusement, vous diriez que Lourdes, alors Lourdes, c'est le lieu de la guérison. Hein. Est-ce que c'est précisément là que donc le pape choisit de rencontrer ses victimes? Et vous pensez que symboliquement Lourdes, cela dépasse hein, cette seule réunion cet après-midi? Quel sera le message aujourd'hui de cette journée qui sera très large avec cette messe qui est très attendue ce matin?
13: L'Église porte le souci de ce qui unit, ce qui fédère une société. À partir du haut, je veux dire, quand on a une vision qu'on peut être rassemblé, le souci de l'unité et le souci de la fragilité, et Lourdes est un lieu explicite de cette manifestation de la compassion de l'Église vis-à-vis de toutes les formes de victimes, de blessures humaines que peut rencontrer l'humanité. Et donc le fait que le pape accueille à Lourdes toutes ces victimes souligne ce message fondamental de l'Évangile. Dieu vient nous rejoindre à partir de nos pauvretés, nos fragilités et de nos failles.
20: Merci en tous les cas, Monseigneur Dominique Rey, je rappelle l'évêque émérite de Fréjus-Toulon, d'être venu dans ce studio ce matin à l'occasion de la visite du pape Léon XIV, journée spéciale à Lourdes, la question du jour sur Sud Radio, c'est le pape à Lourdes. La religion va-t-elle peser dans la prochaine présidentielle? Thomas Ranou viendra nous donner le résultat de ce sondage sur YouTube, sur le site de Sud Radio, Facebook également et sur X. Tout de suite, nous sommes avec vous, Simon, vous nous appelez de Perpignan au 0826 300 300. Simon, bonjour.
14: Oui, bonjour François, je me permets de saluer Monseigneur Rey, bien entendu, pour les paroles de sagesse qui viennent de prodiguer.
20: En studio ce matin, hein, en personne et en studio, c'est formidable.
14: Ah, parfait, ouais. Oui, en plus de Fréjus, oui, très bien.
20: Simon, alors cette question du jour avec Thomas Ranou qui est à mes côtés, la religion, pour vous, elle va peser dans, pardon de faire de la politique, mais quand même, il y a quelque chose qui se passe dans ce pays. Hein, quand on voit les chiffres de fréquentation, les 800 000 hier à Paris, les 80 000 la veille au soir au Stade de France, vous pensez que c'est quelque chose qui va peser dans la politique, la religion, les religions en général?
14: Moi, comme j'avais toujours dit, ne vous excusez pas de faire de la politique, parce que les peuples qui sont attachés à la religion sont des peuples aussi politiques, donc s'intéressent aux deux. Malheureusement, certains se sont détachés de la religion pour exclusivement se consacrer à la politique et avoir une attitude presque religieuse vis-à-vis de certains hommes politiques ou idées politiques, ce qui est déjà dommageable, parce que là, évidemment, ça n'apporte rien. Question de la religion, moi, j'espère que ça ne sera pas qu'une parenthèse concernant le christianisme, mais cette réminiscence du christianisme me rassure, me rassène même, en espérant que ce mouvement s'amplifie, parce que, comme on le dit toujours, quand on laisse un espace vide, d'autres viennent le prendre, donc d'autres religions qui ne sont pas tout à fait les religions, je veux dire, d'origine de notre territoire français, ou même d'Europe. Donc, pour moi, quand on parle quand le pape employe lui-même que la France est la fille aînée de la religion, donc je suis fort content d'entendre ce genre de paroles de sagesse et de réalité par rapport à tout ce qui a été dit. Et donc politiquement, je souhaite que ça soit pas simplement une parenthèse, et que politiquement, déjà certains hommes politiques s'en inspirent et arrête de toute façon d'utiliser la laïcité comme une arme contre la religion chrétienne essentiellement.
20: Merci. Merci Thomas, merci Simon. C'est dit ce matin, et vous le dites sur l'antenne de Sud Radio, 0826 300 300. Donc la religion qui sera centrale selon vous, mon cher Simon, depuis Perpignan, dans l'élection présidentielle. 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
20: Et les infos, c'est avec vous. Bonjour Manal Al-Maïba.
35: Bonjour à tous. Le pape Léon XIV célébrera une grande messe aujourd'hui à Lourdes. Le rendez-vous est fixé à 11h sur la prairie du sanctuaire. 150 000 pèlerins sont attendus pour assister à cette célébration. Le souverain pontife va consacrer une partie de son après-midi à la rencontre de victimes d'abus sexuels dans l'église. Il va recevoir à huis clos 7 personnes victimes de violences, notamment dans l'affaire Bétaramon, encore de l'abbé Pierre. La peine de Saad Lamjared est alourdie en appel. Le chanteur marocain a été condamné en appel hier à Créteil pour le viol d'une jeune femme en 2016 dans un hôtel parisien. Il avait été condamné à 6 ans en première instance en 2023. La cour a cette fois prononcé une peine de 10 ans avec mandat de dépôt. L'artiste qui continue de clamer son innocence va se pourvoir en cassation selon son avocate. Il avait également été condamné en mai à 5 ans de prison dans une autre affaire de viol dans le Var en 2018. Les sénatoriales, c'est aujourd'hui, mais les citoyens ne déposeront pas de bulletin. Ce sont des grands électeurs, principalement des élus municipaux, qui vont voter. Au total, 178 sièges sur les 348 que compte le Sénat seront renouvelés. Le scrutin concerne 58 départements, 5 collectivités ultramarines et 6 sièges représentant les Français de l'étranger. Le Nutri-Score s'invite à l'Assemblée nationale. Une pétition pour rendre son affichage obligatoire dépasse les 100 000 signatures. Elle sera mise en ligne sur le site de l'Assemblée. Pour provoquer un débat dans l'hémicycle, elle devra atteindre 500 000 signatures. Aujourd'hui, le Nutri-Score reste facultatif pour les entreprises. Du sport et d'abord du rugby, le top 14 continue ce dimanche. Hier, Perpignan a créé la surprise en battant l'Union Bordeaux-Bègles 38-25. Ce soir, place à une affiche entre Toulouse et Montpellier. Le stade toulousain accueille le MHR à 21h05, quelques mois après avoir remporté la finale du championnat face au Montpelliérain 28-20. Et puis du cyclisme, et les hommes entrent en scène aujourd'hui. Ils disputent à leur tour la course en ligne élite des championnats du monde à Montréal dès 15h. Excellente journée à tous.
20: Merci à vous, Manal.

0: noir de monde.
1: Incroyable.
0: Donc ça veut dire que les gens sont déjà là depuis plusieurs heures. Donc ça vient de partout, des cars qui viennent d'Espagne, du centre de la France, des départements voisins. On sent véritablement une attente très très forte. Cette messe sera célébrée à 11h, cette messe dominicale présidée sur cet autel avec la chorale aussi qui a été dédiée. Et pour l'instant, il y a des chants, il y a des prières, il y a des prises de parole et une ferveur absolument incroyable. Alors, rappelons que Lourdes, c'est le deuxième centre le plus visité, c'est le deuxième pôle, on va dire, religieux pour l'Église catholique européenne, après le Vatican, hein, c'est le troisième site le plus visité au monde. C'est 13 000 habitants, mais c'est la deuxième ville en nombre de lits, parce que c'est un, on va dire, je mets des guillemets, bien sûr, un tourisme de pèlerins qui viennent. Et là, aujourd'hui, c'est véritablement un exploit pour cette ville d'avoir su organiser l'arrivée de ce pape Léon XIV, qui est arrivé donc hier soir. On a vu ces images, il s'est recueilli à la grotte de Massabielle, là où Bernadette a vu l'apparition de la Vierge en 1850, cette grotte, et il a décidé d'être pèlerin parmi les pèlerins. C'est pour ça que ce soir, Jean-François, eh bien, le pape Léon XIV, contrairement à ses prédécesseurs, fera ce que l'on appelle la procession mariale, c'est-à-dire cette procession où l'on déambule avec on va dire un cierge, tout le long du sanctuaire. Il va la faire à pied, comme n'importe quel pèlerin qui viendrait à Lourdes. Allez. Il est déjà venu deux fois à Lourdes.
1: Et il connaît.
0: Mais à l'époque, il n'était pas encore pape.
1: Il n'était pas encore pape. Merci Christine, merci pour tout ce récit. Nous vous retrouvons dans une demi-heure.
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1: Avec vous, Roman Laval, prévision du jour, les pluies arrivent.
3: Oui, effectivement. Alors pour ce dimanche, nous allons retrouver déjà davantage de passages nuageux. Le temps change quand même. Donc davantage de passages nuageux sur le pays dès ce matin, de la Nouvelle-Aquitaine, notamment vers les régions du centre et jusqu'au Hauts-de-France. Du brouillard sera également possible en direction du Languedoc-Roussillon, au nord du pays également. Mais mis à part cela, eh bien ce sont encore des conditions relativement ensoleillées qui vont dominer. Les températures sont parfois fraîches actuellement, avec des valeurs sous les 10 degrés par endroit ce matin, mais ça va vite changer puisqu'en cours de journée, eh bien, on pourra facilement dépasser les 30 degrés, notamment sur les régions du nord-est, vers le massif central ou encore vers le sud-ouest. Côté ciel, au cours de la journée, nous allons enfin retrouver du changement puisqu'une perturbation devrait aborder la Bretagne et la Normandie avec des averses possibles, et puis gare aux orages en soirée et surtout au cours de la nuit prochaine sur la façade atlantique. Les conditions devraient être progressivement beaucoup plus instables, avec un vrai retour des pluies probables dans les prochains jours.
1: Merci Romain Laval.
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1: À 8h06, les sports avec vous, Jules Boscherini, le rugby sur Sud Radio, la radio du rugby, le top 14, quatrième journée qui nous en met plein la vue depuis hier, cette magnifique victoire de Pau contre Bordeaux.
4: Ouais, c'était l'affiche du samedi soir, Jean-François, et bah, figurez-vous qu'elle a tenu toutes ses promesses, en témoigne ce score de 39-17 en faveur de la section qui vient surtout confirmer le très bon début de saison des Béarnais. 5 essais côté palois, dont celui de Toumou Amanou au terme d'une action collective de grande classe.
5: En avant, Maritime sur cette action, le turnover, attention, il peut être fatal pour les joueurs de la section paloise. Le relais main pour Toumou Amanou, l'essai au coin de Toumou Amanou. Il a fallu deux passes pour la section paloise pour aller marquer ce cinquième essai. C'est décousu pour la section en deuxième période, mais ils sont venus deux fois dans les 22 mètres adverses et ils marquent pour la deuxième fois.
4: Un véritable récital offensif de la part des Palois qui leur permet de s'emparer provisoirement de la tête du classement. De quoi satisfaire Sébastien Piccheroni, l'entraîneur de la section, qui félicite tout son groupe pour cette performance.
6: C'est une vraie joie ce soir, on est très heureux de prendre 5 points. C'est une vraie victoire collective. Enfin, une conduite du jeu vraiment au rendez-vous. Je trouvais, attention, on a eu deux entames de mi-temps très difficiles. Hein. Mais aujourd'hui, j'ai senti une équipe de la section avec des convictions et avec... des leaders de jeu qui ont vraiment été au rendez-vous. Gros match de nos leaders. Une équipe très réaliste. Et comme tu l'as dit, une performance d'équipe.
4: Mais cette quatrième journée de championnat, Jean-François, elle a commencé par une sensation en terre catalane. La victoire de Perpignan contre Bordeaux-Bègles, 38-25 pour l'USAP, qui lance définitivement sa saison. Tout comme Toulon, qui empoche son premier succès de la saison après cette victoire 28-10 contre Vannes au Stade Mayol. Et dans les autres rencontres, Clermont l'emporte 20-6 contre Castres. Le Stade Français fait chuter Lyon 31-10. Et le Racing 92 s'incline à domicile contre Bayonne.
1: Ouais, il n'y a plus qu'un match à disputer avant de conclure cette quatrième journée de top 14. C'est ce soir, et c'est un choc qui nous attend.
4: Stade

0: Toulousain, Montpellier à 21h05. Et derrière cette affiche, Jean-François, il y a un enjeu de taille pour Toulouse, trouver de la stabilité dans le jeu. Parce que si le Stade Toulousain a bien débuté sa saison, eh bien Clément Poitrenaud, l'entraîneur de l'attaque, estime que le fond de jeu de son équipe laisse encore à désirer.
1: En termes de contenu, on est toujours un peu sur notre fin. Voilà, il y a une mauvaise gestion du match à La Rochelle qui nous coûte la victoire. Il y a 50 très bonnes minutes contre Bordeaux, puis une forme de relâchement qui peut être justifiée par l'ampleur du score. Mais à Vannes, il y a eu de très bonnes choses, mais on a quand même beaucoup subi sur la première mi-temps. Donc, pour l'instant, en termes de contenu, pas exactement ce qu'on souhaite, ce qu'on recherche. Donc, quoi de mieux que cette équipe de Montpellier pour peut-être enfin faire un match plein sur l'ensemble de la rencontre.
0: Et coup d'envoi de la rencontre à 21h05 en direct d'Ernest Vallon et à suivre bien évidemment sur Sud Radio, la radio du rugby.
2: Faut-il le rappeler, le volley également, Jules, dans l'actualité, l'équipe de France qui chute en finale de l'Euro face à la Pologne.
0: Défaite 3-7 à 1 contre des Polonais intouchables hier. La marche était trop haute pour les Bleus qui voient leur parcours de rêve prendre fin à Milan avec un tournant du match dès le premier set avec ce challenge polonais qui prive la France du point victorieux qu'elle pensait avoir empoché. Les Bleus décrochent leur 8e médaille à l'Euro, la 5e en argent, mais surtout la première depuis le titre continental en 2015.
2: La Formule 1 et le Grand Prix d'Azerbaïdjan qui nous a offert une course très disputée, Jules.
0: Et remportée par le pilote Mercedes, George Russell. Le Britannique s'impose devant les Red Bull de Max Verstappen et Isaac Hadjar. Charles Leclerc termine 4e. Prochaine étape du championnat du monde le week-end prochain avec le Grand Prix de Bahreïn.
2: Et Jules, vous restez avec votre invité.
0: Du football en ce dimanche matin sur Sud Radio avec la belle victoire de l'équipe de France contre la Turquie. C'était vendredi soir, 1-0 pour la première de Zinedine Zidane à la tête des Bleus. Belle victoire, mais victoire poussive. Et pour débriefer cette première de l'ancienne gloire de l'équipe de France, on accueille Ilyes Peeters avec nous, journaliste spécialisé du PSG et de l'équipe de France. Bonjour Ilyes.
3: Bonjour Jules, bonjour à tous.
0: Alors Zidane qui est revenu à la tête de l'équipe de France 20 ans après a vécu sa première, c'est une victoire. Qu'est-ce qu'on retient de cette première de Zinedine Zidane à la tête des Bleus?
3: Tout d'abord la victoire, mais aussi surtout le symbole, ça y est, l'ère Zinedine Zidane commence officiellement. On avait eu son intronisation face à la presse quelques semaines après la Coupe du Monde, on avait eu sa première liste, mais là on a eu le premier match de Zinedine Zidane, les premières images avec son costume tout noir sur le banc, le nouveau sélectionneur, ça y est, on est enfin dedans. C'était pas un match facile, les Bleus n'ont pas brillé comme on aurait pu l'attendre et comme aurait pu attendre une grande partie du public français, mais en tout cas la victoire et ces images et ce lancement vraiment de la nouvelle ère qui maintenant est, on est concrètement dedans, je pense.
0: Oui, parce que c'est une victoire, mais une victoire un petit peu timide. On a vu une équipe de France pas forcément des plus entreprenantes hier. Quelle est la principale différence entre cette équipe de France de Zinedine Zidane et celle de Didier Deschamps que vous avez pu voir lors de la Coupe du Monde aux États-Unis, Mexique et Canada que vous avez suivi?
3: Je pense que la principale différence, déjà, elle se trouve dans la façon dont Zinedine Zidane veut faire jouer son équipe par rapport à ce qu'avait mis en place Didier Deschamps lors de la Coupe du Monde. Pour les amateurs, ils auront remarqué que Zidane a opté hier pour un 4-3-3 avec trois joueurs au milieu de terrain, alors que Didier Deschamps, lui, jouait plutôt avec quatre attaquants et deux milieux de terrain seulement à la Coupe du Monde. Donc voilà, il y avait quelques choix forts de la part de Zinedine Zidane qui a tout de suite cherché à imposer sa patte, même si les conditions, l'adversaire, la pelouse ont fait en sorte que ce soit pas forcément la prestation la plus brillante de l'équipe de France. Et au contraire, ça a été assez poussif et délicat pour ces Bleus qui se sont quand même imposés grâce à un but de Mbappé. En tout cas, voilà, il y a eu des choix forts qu'on ne voyait pas sous l'ère de Didier Deschamps. Ousmane Dembélé a été aligné dans l'axe et Kylian Mbappé à gauche. Donc ça, c'est une petite révolution quand même en équipe de France puisque sous l'ère Deschamps, c'est bien Mbappé qui occupait l'axe et Dembélé était à droite. Là, il y a un gros changement à ce niveau-là. Mais il y a déjà des petites nuances entre ce que veut Zidane et ce que voulait Didier Deschamps il y a quelques semaines, il y a quelques mois à la Coupe du Monde. Ça n'a pas été facile face à cette Turquie, hein. Je répète, une équipe assez agressive qui jouait devant un public très chaud à Izmit et sur une pelouse très grasse, très compliquée. On l'a vu sur les images. Ça permettait pas forcément aux Bleus de déployer du beau jeu et d'avoir une qualité technique à la hauteur de ce que sont capables de faire ces joueurs. Mais en tout cas, l'essentiel est là, la victoire. Et c'est de bon augure quand même pour la suite puisque démarrer par une victoire, c'est assez rare pour les nouveaux sélectionneurs. Comme je l'ai dit, il y a qu'Aimé Jacquet dans l'ère récente de l'équipe de France qui avait réussi cette performance.
0: Ouais, et le plus dur reste encore à faire puisque de toute façon, lundi, vous y serez, il y a la Belgique. Ce sera sans Kylian Mbappé qui s'est blessé hier au genou. Il sera absent pour les prochains matchs des Bleus. Est-ce que déjà les Bleus peuvent s'en sortir sans leur capitaine? Et rapidement, pour terminer, qu'est-ce qu'il faut attendre contre la Belgique?
3: C'est déjà arrivé, bien sûr, depuis qu'il a rejoint l'équipe de France en 2017. J'ai fait quelques recherches. 21 matchs sans Kylian Mbappé pour les Bleus depuis 2017. C'est quand même un bilan de 15 victoires, 6 nuls et 2 défaites. Donc on peut imaginer que l'équipe de France, même sans Kylian Mbappé, elle est capable de gagner, d'autant qu'il y a beaucoup de qualités, surtout devant. Je pense que c'est le secteur de jeu où l'effectif est le plus fourni entre qualité et quantité, pardon. Il faut aussi rappeler que avant ce match face à la Turquie, Zinedine Zidane n'avait eu que 3 entraînements et demi, disons, pour préparer son match. Là, contre la Belgique, il aura eu en tout une semaine entière, donc peut-être un peu plus d'automatisme pour son équipe. En tout cas, oui, on va voir une équipe de France sans Mbappé. C'est pas inédit, mais c'est rare. Ça permettra de voir d'autres joueurs. Je sais pas qui sera aligné à gauche entre Bradley Barcola et Désiré Doué, mais en tout cas c'est sûr que l'équipe de France affichera un autre visage et que le sauveur Mbappé qui a marqué le seul but face à la Turquie devra être un autre joueur lundi.
0: Merci beaucoup Elias Peters, on le rappelle, vous êtes journaliste spécialisé du PSG et de l'équipe de France. Vous serez en Belgique lundi pour suivre ce Belgique-France. Merci beaucoup d'avoir été avec nous sur Sud Radio ce matin.
4: Et merci Jules Boscherini. Dans un court instant, comme promis, Roger Karoutchi, le sénateur LR des Hauts-de-Seine, pour évoquer l'enjeu des élections sénatoriales aujourd'hui.
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2: Il est 8h18, c'est l'un des titres de l'actu ce matin, les élections sénatoriales. Y aura-t-il un groupe RN au palais du Luxembourg ce soir? Bonjour Roger Karoutchi.
19: Bonjour.
4: Sénateur Les Républicains des Hauts-de-Seine, bonjour Roger Karoutchi. Vous ne serez pas à Lourdes aujourd'hui, vous serez au Sénat, Roger Karoutchi. La moitié du Sénat est renouvelée, 178 sièges sur 348. Élection qui est suivie de près parce qu'au fond, il peut y avoir une petite sensation ce soir, Roger Karoutchi, la constitution de ce groupe RN avec ses alliés ciotistes qui serait un petit phénomène inédit.
19: Ah oui, s'il y avait ce soir un groupe UDR-RN, plus UDR que RN d'ailleurs,
4: oui.
19: Ce serait effectivement une nouveauté au Palais du Luxembourg. Alors attention, nouveauté ne veut pas dire événement. Parce que, bon, dans nos projections, là, à l'heure qu'il est, UDR-RN entre 8 et 11.
4: Il faut 10 sièges.
19: Il faut 10 sièges pour faire un groupe, donc ça n'est pas encore fait. Le fait est que ce renouvellement de 2026 leur est favorable parce que c'est le littoral méditerranéen où ils ont pris effectivement un certain nombre de villes. Par conséquent, il y a une possibilité qu'ils approchent la dizaine de sièges. Ceci étant, je rappelle qu'il y a 348 sénateurs et que on nous avait dit il y a quelques années que l'apparition d'un groupe écologiste au Sénat allait être un événement. Ça n'a strictement rien changé la vie interne du Sénat. Il y a une majorité stable, absolue, droite et centre, et à partir de là, les possibilités de contestation ou de transformation du Sénat sont en réalité assez faibles.
4: Vous voulez dire que le Sénat va rester une assemblée relativement calme, même si ce groupe arrivait à être constitué ce soir.
19: Nous allons y veiller. Il n'y a pas de, sujet de ce côté-là, d'ailleurs. Il n'y a pas de possibilité pour un groupe aussi réduit. S'il y avait un groupe UDR-RN à 30 ou 40, je dirais, attention, les équilibres vont changer. De la même manière, s'il y avait 30 ou 40 LFI. Ça n'est pas le cas et ce sera au mieux de leur possibilité, un groupe qui sera à 10-11. Donc, il n'y a pas de mouvement.
4: Roger Karoutchi.
19: S'il doit y avoir du mouvement, je vous le dis tout de suite, ce sera les présidentielles.
4: Les présidentielles.
19: Parce que je pense qu'aujourd'hui, l'équilibre au Sénat ne va pas être modifié. Après, en fonction de ce qui se passe au présidentiel, évidemment, qu'est-ce qui se passe? Est-ce que Édouard Philippe est président? Est-ce que Bruno Retailleau est président? Est-ce que Marine Le Pen est président? Ça change la donne et ça change l'équilibre des groupes au sein du Sénat.
4: Bien évidemment. Il y a une lame de fond, Roger Karoutchi, parce que c'est une élection, faut-il le rappeler pour nos auditeurs, de grands électeurs et des élus donc qui se prononcent. Est-ce qu'il y a une lame de fond? Est-ce que vous ne pensez pas que si le RN gagne des sénateurs, il les gagne d'abord sur votre terrain, celui de la droite républicaine?
19: Alors, dans ce renouvellement, malheureusement, oui, puisque je le répète, les gains UDR-RN seront essentiellement sur l'arc méditerranéen, Alpes-Maritimes, Var, Bouches-du-Rhône, peut-être Vaucluse, Gare. Enfin, c'est essentiellement là que UDR-RN prendrait des sièges, conséquence normale de leurs gains municipaux. Et là, naturellement, malheureusement, ce serait à notre détriment d'ailleurs. Dans nos projections, le groupe LR auquel j'appartiens devrait perdre au total, enfin on devrait perdre une dizaine de sièges et en gagner 4-5, donc on va perdre 5-6 sièges, mais essentiellement au profit de UDR-RN.
4: Il vous reste 10 secondes, Roger Karoutchi, vous soutenez toujours Bruno Retailleau?
19: À fond.
4: Bon, allez, tout ça se décantera assez rapidement. Journée au Sénat pour vous. Merci, Roger.
19: Journée au Sénat et belle semaine.
4: Merci à vous, Roger Karoutchi. Résultat ce soir de ces élections sénatoriales. Merci à vous.
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4: Didier Festo, fondateur de la Bourse et la Vie TV. Bonjour Didier.
20: Bonjour Jean-François.
4: Cette semaine à l'ONU, il y a eu des interventions, des débats géopolitiques, mais aussi sur l'intelligence artificielle. Cela a retenu votre attention.
20: Oui, les débats géopolitiques, rien n'est réglé, que cela impacte bien sûr nos économies, on le voit tous les jours. J'y reviendrai sur les prix de l'énergie ou les taux, mais lors de cette Assemblée Générale de l'ONU, le président de la République, Emmanuel Macron, a notamment alerté sur le risque pour l'Europe de devenir un vassal technologique des États-Unis. États-Unis et de la Chine. Et face à lui, on a vu l'administration américaine, notamment avec Donald Trump, assumer à l'inverse cette course en avant. On pourrait dire que Donald Trump propose même de rebaptiser l'intelligence artificielle en super intelligence, rejetant pratiquement tout frein à son développement. Ce que les déclarations révèlent surtout, c'est que la souveraineté aujourd'hui se mesure peut-être plus en tonnes d'acier, en nombre de chars, mais bien en puissance de calcul, en ligne de code. Imaginez l'IA comme le nouveau système nerveux de notre économie, qui pilote des hôpitaux, les réseaux électriques ou les banques. Eh bien, ces cerveaux algorithmiques, on pourrait le dire, eh bien, ils sont aujourd'hui américains ou chinois. L'Europe a perdu la propriété de son propre outil de production. Et ce qui se passe sur ce terrain est donc fondamental pour notre économie. Et il faut suivre cela de près. On le sait, l'Europe a peut-être tenté une troisième voie par la régulation éthique de cette IA, mais en faisant cela, elle laisse aujourd'hui clairement le champ libre aux Américains en avance et freine les acteurs émergents locaux. Alors, selon la Fondation Carnegie qui travaille pour la paix internationale, environ 40% des talents mondiaux en intelligence artificielle travaillent désormais en Chine contre 34% des États-Unis. En 2022, les États-Unis devançaient la Chine avec 46% contre 27%.
1: Sur ce sujet, Didier, de l'intelligence artificielle, les avertissements de Sam Altman d'OpenAI et Dario Amodei d'Anthropic ont été aussi au cœur des interventions.
20: Oui, pour les amateurs de films, Dr Folamour révélait à l'époque l'existence d'une rumeur terrifiante. Les soviétiques avaient construit la machine du jugement dernier, Doomsday Machine, un système cybernétique automatisé qui était conçu pour déclencher instantanément l'explosion de bombes hautement radioactives si une seule arme nucléaire touchait le sol de l'URSS, éradiquant toute vie sur Terre pendant un siècle. Sam Altman a alerté sur le risque, lui, d'un emballement incontrôlable de ces systèmes d'intelligence artificielle qui deviennent de plus en plus autonomes. Il a prévenu que l'IA pourrait bientôt prendre des décisions que les humains ne comprennent plus, évoluant beaucoup plus vite que la capacité de réaction de nos institutions. Et Dario Amodei d'Anthropic, lui, il a demandé des accords internationaux stricts, qui, en commençant notamment par l'interdiction formelle d'utiliser ou de permettre à l'IA de concevoir des armes biologiques. Il a proposé l'établissement de standards mondiaux. Voilà donc les créateurs de la technologie qui réclament eux-mêmes des freins d'urgence. Et de l'autre côté, l'administration américaine qui, elle, veut pas perdre le contrôle, alors que les Chinois sont aussi dans la course. L'IA pourrait-elle déclencher une crise financière? C'était aussi l'une des questions qui planait sur New York cette semaine.
1: Et la vie continue. Côté taux d'intérêt, Didier, les records s'enchaînent encore cette semaine.
20: Pour l'OCDE, qui est l'Organisation de coopération et de développement économique, cette flambée des rendements des obligations d'État constitue une préoccupation majeure pour les finances publiques des pays, étant donné la part croissante des dépenses absorbées par les intérêts de la dette. On l'a vu en France, bien entendu, et dans d'autres pays. Selon l'OCDE, alors qu'un nombre croissant d'interventions budgétaires des gouvernements vise à freiner les coûts de l'énergie, on en parle en ce moment pour les consommateurs et les entreprises, eh bien, seulement la moitié de ces mesures étaient correctement ciblées, ce qui accentue les pressions sur les finances publiques. Le rendement moyen des obligations de référence, le 10 ans dans les pays du G7, c'est 4%, ce qui fait dire aujourd'hui, en tout cas pour les États-Unis, Wall Street Journal, qu'une tempête parfaite fait rage sur le marché obligataire, puisque là, le rendement de référence pour les bons du Trésor américain dépasse les 5,1%. C'est sa plus forte hausse journalière depuis un an. Et la Réserve fédérale américaine, de son côté, nous dit que les fonds spéculatifs, les hedge funds, sont aussi à la manœuvre sur ce marché. Et cette semaine, je ne finirai pas, Jean-François, en oubliant une citation de Warren Buffett, parce que le célèbre investisseur de Wall Street, il a laissé sa place à son fils cette semaine dans son véhicule d'investissement Berkshire Hathaway. Et pour Warren Buffett, la vraie richesse n'est pas d'avoir la plus grande maison ou la voiture la plus chère, c'est d'avoir suffisamment d'argent pour vivre confortablement tout en étant libre de choisir comment vous passez votre temps, avec qui vous travaillez et la vie que vous voulez mener. Au bout du compte, le temps et la liberté sont les formes les plus grandes de richesse.
1: À méditer donc, et puis en attendant, nous pouvons revoir le Dr Folamour de Stanley Kubrick. Merci Didier Destot, à la semaine prochaine.
20: Merci Jean-François.
4: Et à 8h40, ne manquez pas notre invité politique, Christine Boutin, l'ancienne ministre de la Ville du Logement et présidente d'honneur de VIA, le parti chrétien-démocrate.
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2: Et tout de suite, le rappel de l'info avec vous. Bonjour Manal Al-Maïba.
31: Bonjour à tous. Le pape Léon XIV célébrera une grande messe aujourd'hui à Lourdes. Le rendez-vous est fixé à 11h sur la prairie du sanctuaire. 150 000 pèlerins sont attendus pour assister à cette célébration. Le souverain pontife va consacrer une partie de son après-midi à la rencontre de victimes d'abus sexuels dans l'église. Il va recevoir à huis clos 7 personnes victimes de violences, notamment dans l'affaire Bétaramon, encore de l'abbé Pierre. La peine de Saad Lamjared est alourdi en appel. Le chanteur marocain a été condamné en appel hier à Créteil pour le viol d'une jeune femme en 2016 dans un hôtel parisien. Il avait été condamné à 6 ans en première instance en 2023. La cour a cette fois prononcé une peine de 10 ans avec mandat de dépôt. L'artiste qui continue de clamer son innocence va se pourvoir en cassation selon son avocate. Il avait également été condamné en mai à 5 ans de prison dans une autre affaire de viol dans le Var en 2018. Les sénatoriales, c'est aujourd'hui, mais les citoyens ne déposeront pas de bulletin. Ce sont des grands électeurs, principalement des élus municipaux, qui vont voter. Au total, 178 sièges sur les 348 que compte le Sénat seront renouvelés. Le scrutin concerne 58 départements, 5 collectivités ultramarines et 6 sièges représentant les Français de l'étranger. Le Nutri-Score s'invite à l'Assemblée nationale. Une pétition pour rendre son affichage obligatoire dépasse les 100 000 signatures. Elle sera mise en ligne sur le site de l'Assemblée. Pour provoquer un débat dans l'hémicycle, elle devra atteindre 500 000 signatures. Aujourd'hui, le Nutri-Score reste facultatif pour les entreprises. Du sport et d'abord du rugby, le top 14 continue ce dimanche. Hier, Perpignan a créé la surprise en battant l'Union Bordeaux-Bègles 38-25. Ce soir, place à une affiche entre Toulouse et Montpellier. Le stade toulousain accueille le MHR à 21h05, quelques mois après avoir remporté la finale du championnat face au Montpelliérain 28-20. Et puis du cyclisme, et les hommes entrent en scène aujourd'hui. Ils disputent à leur tour la course en ligne élite des championnats du monde à Montréal dès 15h. Excellente journée à tous.
2: Merci Manal. Nous nous rendons tout de suite à Lourdes. Vous trouvez Christine Bouillot. Christine, c'est très spectaculaire, hein, de voir cette pelouse de la prairie du sanctuaire rempli de monde, déjà, pour la messe de 11h.
0: Oui, oui, pour la messe de 11h, la prairie, effectivement, d'une capacité de 150 000 personnes, hein, c'est ce que la capacité que s'était fixé le sanctuaire pour pouvoir accueillir tout le monde à peu près de manière correcte et quasiment noire de monde, hein, fait un flot ininterrompu de personnes qui arrivent des quatre coins de France, mais également de l'étranger, parce qu'il y a aussi des pèlerins qui étaient là et c'est précédemment, hein. Je précise qu'en ce moment, c'est le pèlerinage des Italiens, c'est le pèlerinage des Américains, c'est le pèlerinage aussi des Basques et des Catalans. Donc, il y a beaucoup, beaucoup de communautés étrangères qui sont présentes pour cette messe. Alors, je me trouve exactement à 10 mètres de cette scène de 800 mètres carrés qui a été érigée afin de que le pape puisse célébrer la messe. Et on vient d'installer la Vierge Marie avec ce bouquet de roses en or que le pape a déposé hier soir à la grotte de Massadiel devant la statue de la Vierge, cette offrande que fait le pape au sanctuaire de Lourdes. Donc, tout se met en place dans la bonne humeur. Il y a des chants, il y a des prières. Tout le monde attend évidemment l'arrivée du pape Léon XIV qui va avoir rendez-vous dans 25 petites minutes maintenant avec les évêques qui vont se réunir dans une salle là juste à côté dans le sanctuaire, là où les évêques de France ont l'habitude, la coutume de se retrouver chaque année, deux fois par an, pour la conférence des évêques de France. Ils vont avoir un échange, on va dire, d'homme à homme, hein, de religieux à religieux, véritablement s'écouter et se parler. La réunion que tout le monde attend, évidemment, c'est cette rencontre avec les 7 victimes des violences faites dans l'église. Alors, dans l'agenda, petite précision, dans l'agenda qui a été fourni aux journalistes, il n'y a pas d'heure ni de lieu où aura lieu cette rencontre qui se fera à huis clos. Donc, c'est véritablement un moment que le pape veut garder pour lui ou pour d'autres raisons. En tous les cas, ça sera décrypté, notamment ce qui sera dit à la sortie. On sait qu'il y a beaucoup d'attentes autour de ça. On sait que c'est quelque chose qui résonne énormément parmi les anciennes victimes des violences commises dans l'église, Jean-François.
2: Merci Christine, nous vous retrouvons dans une demi-heure et puis les 150 000 hein, doivent patienter. La messe est dans 2h30 tout de même. La météo.
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2: Roman Laval, allez, ça change, ça y est, c'est parti.
7: Oui, bonjour Jean-François.
2: Petite pluie, bonjour Roman.
7: Exactement, la pluie arrive cet après-midi. Alors pour le moment, le temps est encore bien sec sur l'ensemble du pays ce dimanche matin, mais les conditions, évidemment, vont évoluer dans la journée. Alors certes, pas partout, mais progressivement, c'est l'instabilité qui fait son retour. Concernant la matinée, nous allons encore retrouver des conditions relativement ensoleillées, avec quelques passages nuageux, parfois denses, surtout à l'ouest du pays. Du brouillard sera également possible sur le Languedoc-Roussillon ainsi qu'en direction de l'Île-de-France, la Normandie ou encore les Hauts-de-France. Et puis au cours de la journée, eh bien, ce sont des averses qui seront possibles, notamment en direction de la Bretagne et de la Normandie. On retrouvera alors beaucoup plus de passages nuageux sur le pays. Et concernant cette perturbation qui va nous donner ces averses, eh bien, elle pourra être à l'origine d'orages dans la nuit de ce dimanche à lundi, sur la façade atlantique surtout, et notamment sur la Nouvelle-Aquitaine et la Bretagne, avec de fortes précipitations qui seront possibles. Il faudra évidemment être prudent si vous devrez prendre la route ce soir.
2: Allez, merci Roman Laval.
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2: L'invité politique dans quelques minutes, ce sera Christine Boutin, mais tout de suite Thomas Ranoux à 8h36, la question du jour.
8: Eh oui, mais nous aussi hein, sur les réseaux sociaux, on continue à surfer sur cette venue du pape en France. Donc aujourd'hui, vous l'avez dit, à Lourdes, on a vu toute cette effervescence, cette ferveur depuis deux jours. Et c'est pour ça qu'on vous demande si, selon vous, la religion va peser dans l'élection présidentielle 2027. Et pour l'instant, vous êtes 58% à estimer que oui. On a Philippe, par exemple, qui sur nos réseaux sociaux nous dit: je pense que oui, ce pape est apaisant, inspire la fraternité. Dans les périodes troublées, la foi est un refuge. Même état d'esprit pour Sandrine. Oui, les Français ont besoin qu'on les guide. Mais d'autres estiment au contraire qu'il faut être faible sur ses positions pour changer son vote en fonction de ce que dit le pape. Donc voilà, ça fait débat, en tout cas sur nos réseaux sociaux. Continuez à nous répondre. Et réagissez surtout au 0826 300 300.
2: Et sur X, sur Facebook et sur YouTube. Merci Thomas. Allez, la revue de presse.
4: Jules Boschierini, faut-il être surpris, actualité dominée par la visite du pape qui se poursuit?
9: Et oui, c'est le sujet dont tout le monde parle, y compris Christine Bouillot qui est en direct de Lourdes. Mais la presse, eh bien, elle fait ses unes sur la visite du pape en France. À commencer par le journal du dimanche qui titre « Que la joie demeure » en une de son édition du jour, avec 6 pages pour retracer les premiers jours du souverain pontife en France, avec 2 grands axes mis en avant. Le premier, c'est la ferveur pour comprendre comment le pape rend le sourire à la France. Et le deuxième, l'espérance, en référence au message sans détour de Léon XIV, bâtir une nation renouvelée à partir de ses racines irriguées par la foi. Et le JDD consacre également un feuillet sur la rencontre entre le pape et 7 victimes d'agressions sexuelles dans l'église, un rendez-vous dont le format restreint suscite quelques réserves.
4: La presse nationale, la messe gigantesque donnée hier dans les rues de Paris est à l'honneur.
9: Avec le Parisien aujourd'hui en France qui revient sur ce qu'il qualifie de jour de concorde.
4: Très
9: une
4: beau
9: de
4: titre.
9: Son édition dominicale, ouais. Très très beau titre même. 10 pages dont 8 sont consacrées à ce moment historique qui a rassemblé hier près de 800 000 fidèles dans les rues de la capitale. Et le quotidien fait également un clin d'œil à l'histoire de France avec cette phrase « Paris valait bien une messe » pour reprendre la mythique phrase d'Henri IV à son arrivée à Paris, devenue hier une église à ciel ouvert.
4: La presse régionale à présent, elle aussi, consacre ses unes à la suite de ce programme de la visite du pape qui est à Lourdes.
9: Avec Sud-Ouest qui met à l'honneur l'incroyable ferveur qui accompagne le souverain pontife depuis son arrivée en France. 4 pages pour revenir sur une visite papale hors norme avec la grande messe que le pape doit célébrer aujourd'hui du côté de Lourdes avant de rencontrer des malades et victimes de violences sexuelles dans l'église. Et ce passage dans le Bigorre a notamment vu Léon XIV se rendre hier dans la grotte de Lourdes pour y communier une première fois.
4: Merci Jules Boschierini pour cette revue de presse. Dans un instant, sa parole est rare. Elle a accepté de se confier à Sud Radio. Christine Boutin, l'ancienne ministre du Logement et de la Ville, est présidente aujourd'hui, présidente d'honneur de VIA, le Parti Chrétien Démocrate.
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4: Bonjour Christine Boutin et bienvenue.
36: Bonjour.
2: Votre parole est rare, Christine Boutin, ancienne ministre. Hein, vous êtes aujourd'hui retirée, si je puis dire, de la vie politique. Vous présidez encore, le président d'honneur hein, de ce parti oui. que vous avez cofondé, le parti baptisé VIA, qui est un parti chrétien-démocrate. Christine Boutin, merci d'accorder ces quelques mots ce matin sur Sud Radio. Le pape Léon XIV, c'est son étape à Lourdes ce dimanche. Pour la catholique que vous êtes, c'est ma première question, est-ce que cette visite pontificale, qu'est-ce que ça représente personnellement ?
0: Personnellement, ça représente tout pour moi. Vous savez, pour moi, la vie, c'est le Christ. Ça a toujours été, enfin non, quand je me suis convertie, mais depuis 1988 où je me suis convertie, pour moi, ma vie, c'est le Christ. Et c'était vrai en politique. Alors, je l'ai vécu et je l'ai dit. Mais maintenant, je peux vraiment le vivre dans ma retraite. Oui. Et je suis très heureuse que le pape vienne en France, naturellement, pour tout catholique. Et même pour tous les autres, du reste on le voit bien par la ferveur que l'on a vue pendant ces 48 heures.
2: Alors vous dites justement la ferveur, ça tombe bien, hein. Il y a eu le Stade de France, il y a eu hier la prière place de la Concorde. Cette ferveur, elle vous surprend dans une France que l'on dit déchristianisée ?
0: Oui, elle m'étonne un peu. J'avoue que je ne pensais pas qu'il y aurait autant de personnes, même si on a quand même quelques indices maintenant avec le développement des baptêmes, du nombre de baptêmes et de personnes qui veulent devenir catholiques. Comme catholique, je peux vous dire que j'ai vécu à ma manière la difficulté dans une France laïque à la française. J'insiste beaucoup parce que nous sommes les seuls à avoir cette interprétation dans le monde, j'ai vécu quand même un certain nombre de difficultés et de critiques, de caricatures. Ça a été très douloureux pour moi, ma vie politique, d'essayer d'être fidèle à la doctrine de l'Église, à la doctrine sociale de l'Église. Parce que je n'étais pas favorable à l'avortement. Oui. Moi, mon objectif, c'était de rassembler toute vie, de défendre toute vie de la naissance, mais de la conception à la mort naturelle, et de rassembler en même temps tous ceux qui s'occupent des pauvres. Et c'est la raison pour laquelle j'ai donné beaucoup pour la prison. Tout le monde a été surpris, mais un catholique, il s'occupe aussi bien du respect de la vie, puisque cette vie nous a été donnée, comme nous l'a dit le Saint-Père à l'Élysée à son arrivée. La vie nous est donnée, on n'y peut rien. On vient dans un pays avec des gens qui se sont rencontrés, mais on n'y peut rien. Mais à côté de cette vie qui est un don de Dieu, il y a aussi la nécessité de reconnaître dans tout homme qu'il est un don de Dieu. Mmh. Et même le pire des hommes, je parle de ça pour ceux qui sont en prison, eh bien ceux-là méritent d'être sauvés et peuvent être sauvés. Donc, si vous voulez, c'est une unité. Moi, ce qui me plaît beaucoup dans cette religion, c'est la liberté, car à chaque moment, comme catholique, on peut dire au Seigneur non, ou on peut lui dire oui. Et d'un autre côté, on est amené à tenir compte de la réalité de tout homme.
2: Alors justement, puisque vous parlez de liberté, vous évoquez l'avortement, ça a été votre combat hein, de vous y opposer, Christine Boutin. Plus de 50 ans après la loi Veil, vous n'avez pas changé de position, vous êtes toujours sur les mêmes bases. Est-ce que vous comprenez aujourd'hui, vous parlez de liberté, est-ce que vous comprenez une femme qui dirait, moi je veux pouvoir pratiquer une IVG, pour être libre, ça, je ne veux pas de cet enfant. C'est une forme de liberté aussi, finalement. Vous n'avez pas évolué là-dessus, hein ?
0: Non, j'ai pas du tout changé de position. Ouais. Surtout dans ma responsabilité de parlementaire. La responsabilité du citoyen et le regard que porte le citoyen sur une question n'est pas le même, n'engage pas la même responsabilité qu'un député ou qu'un ministre. Vous savez, quand on est parlementaire, on a l'obligation, en tous les cas, moi je l'ai eu, de voir les conséquences qu'allait entraîner telle ou telle décision. Et l'avortement, qui du reste pour moi a commencé par la pilule, les femmes ont cru qu'elles avaient une liberté. En fait, ce n'est pas du tout une liberté d'avorter. Tuer quelqu'un n'est pas une liberté. Et je peux dire, cher Jean-François Aquini, au regard des hommes, dans mon combat, qui a été celui de la vie, pas uniquement de l'avortement, mais de toute la vie, eh bien, au regard des hommes, je suis dans un échec total, puisque on a constitutionnalisé l'avortement et qu'on a voté l'euthanasie au mois de juillet.
2: Que dites-vous de cette adoption du droit à l'aide à mourir voulu par le président Emmanuel Macron?
0: Ah bah écoutez, moi personnellement, c'est une grande tristesse.
2: Oui.
0: C'est incompréhensible pour moi. Comment est-ce que l'on peut arriver à décider, et avec l'énergie qu'a mis Monsieur Macron, avec tous ces, enfin bref.
2: Vous lui en voulez pour ça? Vous lui en voulez pour cette loi?
0: Écoutez, oui, bien sûr, parce que c'est lui qui a engagé sa responsabilité dans cette affaire. Vous savez, quand Monsieur Macron, je ne le connais pas, je ne l'ai jamais rencontré. Quand Monsieur Macron s'est présenté en 2017, cet homme, je l'ai suivi naturellement. Vous savez, on me voit pas en politique, mais je suis très très présente en politique. J'ai pas abandonné. Eh bien, en 2017, j'ai pensé que cet homme avait fait un pacte avec le diable, et je suis convaincue qu'il l'a fait.
2: Vous aviez surpris en déclarant la chose. Christine Boutin, quand vous regardez la France aujourd'hui, vous évoquez cette loi fin de vie, vous évoquez c'est un combat ancien, un demi-siècle, celui de Simone Veil, l'interruption volontaire de grossesse. Mais la France, quelle est devenue aujourd'hui, même d'un point de vue religieux? Est-ce que la France est encore chrétienne à vos yeux?
0: Je vais d'abord vous répondre une chose matérielle. La France est en déclin. Elle est apostat, elle est renégat, et c'est la raison pour laquelle ça ne va pas bien. Alors, est-ce qu'elle est chrétienne? Ben oui, elle est. Vous savez, j'ai eu la chance à la fin de ma vie politique que j'ai décidé moi-même d'arrêter parce que j'estimais que l'âge venant, il fallait laisser la place à d'autres. J'ai suivi des cours de théologie à la Cato, où le pape était hier, pour mettre un peu de raison dans ma foi. Eh bien, je suis très très solide là-dessus. Je ne condamne personne. Je ne suis pas une femme de combat, de combat, oui, mais de rejet. Je comprends la douleur que certaines femmes ont pu rencontrer. Mais quand aujourd'hui vous voyez la progression de l'avortement, nous sommes les premiers en Europe dans notre taux d'avortement par rapport aux naissances. Vous nous dites, il n'est pas difficile de comprendre, même sans avoir la foi, que l'on n'a pas confiance dans l'avenir. Donc, il faut retrouver la confiance. Moi, je ne condamne personne. Et figurez-vous que la politique m'a appris le pardon, le vrai pardon.
2: À vous pardonner,
0: Oui, je sais. Oui. Et c'est très difficile. Ça m'a demandé des efforts personnels très importants. Mais le pardon est quelque chose qui vous libère. Et moi, je suis une femme libre. Et je ne crois pas qu'une femme qui est amenée à avorter, à décider d'avorter, soit libre au fond d'elle-même. Je ne le crois pas du tout.
2: Christine
0: en tous les cas, les résultats du développement de l'avortement fait que la France, mais de l'avortement et la cohérence du reste avec la loi sur l'euthanasie, amène la France au déclin. C'est tout.
2: Vos positions en la matière n'ont donc pas changé, Christine Boutin. Une question, le pape Léon XIV rencontre à Lourdes aujourd'hui, les victimes d'abus sexuels. Est-ce que pour vous c'est une bonne chose? Pendant trop longtemps, l'Église a protégé l'institution plutôt que les victimes. Quel est votre regard là-dessus?
0: Vous me permettrez de dire qu'elle n'est pas la seule et elle est la première à regarder comment régler cette difficulté, cette horreur qui sont les abus sexuels. Alors naturellement, ils sont encore plus ressentis par le peuple comme étant plus graves puisqu'il s'agit d'une religion. Et d'une certaine façon, ils ont raison de penser cela. Mais cela dit, je vous ferai remarquer que l'Église, l'institution ecclésiale, est la première à essayer de trouver un chemin pour répondre à cette horreur. Alors, j'espère que ce chemin qui est ouvert par l'Église, qui doit du reste s'améliorer, du reste je sais qu'il y a des réformes qui sont en cours par rapport au fait de traiter cette erreur, j'espère que dans d'autres domaines de l'État, seront mis en place aussi des chemins pour trouver des réponses. Quand vous voyez ce qui se passait...
2: Vous faites allusion au périscolaire.
0: Oui, bien sûr. Écoutez, mais c'est monstrueux. Comment est-ce que c'est possible? Comment est-ce que nous avons laissé faire? Et ça pose du reste des questions de fond sur le regard que l'on pose réellement sur l'enfant. Nous avons des larmes, nous avons des cris, mais qu'est-ce que nous faisons vraiment vis-à-vis de l'enfant? Est-ce que nous le considérons même quand il est né comme une personne qui doit être respectée. Voyez bien où nous en sommes arrivés. C'est excessivement inquiétant et grave. Alors, l'Église, oui, il y a eu des abus sexuels. Elle n'a pas eu peur de les accepter, enfin, de les reconnaître et de trouver un chemin. Et je trouve que de ce domaine-là, l'Église catholique est en particulier exemplaire.
2: Donc, un bon point pour ce pape Léon XIV qui prend le problème à bras le corps, qui regarde la vérité en face, hein, si vous me passez l'expression, Christine. Encore un mot, quand il dit « n'ayez pas peur, ayez de l'audace, vous êtes les saints de France », vous avez l'impression qu'il s'adresse aux jeunes, enfin en tout cas aux catholiques, oui. Mais que cette parole porte encore aujourd'hui, vu la complexité, les périls et le retrait du catholicisme en France.
0: Oui, mais là, vous savez, dans l'histoire de l'Église, il y a de France, en particulier de France, il y a eu des hauts, il y a eu des bas, il y a eu des hauts et des bas. C'est la vie, ça. C'est la vie. Mmh. La vie de l'Église de France, elle est comme ça.
2: Vous dites qu'il y a ce matin. Vous dites qu'il y a un regain.
0: Bien sûr. Aujourd'hui, regardez l'enthousiasme qu'il y avait hier à cette réunion de ces 80 000 jeunes. Enfin, c'était extraordinaire. Et j'ai pensé à moi quand je suis allée écouter Jean-Paul II. Là, j'étais beaucoup plus jeune, bien sûr. Oui. J'étais députée déjà, mais j'étais enthousiaste et j'étais portée par cette foule. Et ces jeunes d'aujourd'hui qui étaient réunis au Stade de France, hier plutôt, eh bien, ils ont manifesté de leur enthousiasme. Et je suis convaincue que déjà, ils nous montrent le chemin. Du reste, je pense que c'est une des raisons pour lesquelles le Saint-Père est venu. Étonné de voir ce qui se passait avec la France, qui est devenue quasiment apostat. Il a voulu voir qu'est-ce qui se passe. Pourquoi il y a tant de baptêmes? Pourquoi il y a tant de conversions? Pourquoi? Et là, il a rencontré ces jeunes. Mais je trouve que le sujet, enfin le parcours de ces quatre jours du Saint-Père est un parcours universel.
2: Oui, oui.
0: Sa parole est juste. Il n'a pas eu peur de dire devant Monsieur Macron ce qu'était la laïcité. Elle n'est pas celle à la française. Si vous voulez que je vous en parle, je vous en parle très rapidement. Tout le monde dit pour la laïcité, rendez à César ce qui est à César et à Dieu ce qui est à Dieu, pour justifier qu'il faut séparer la vie publique et la vie privée. Ça a été tellement bien fait en France que la religion s'est effacée et que nous avions peur de parler de notre religion. Oui. La réalité, l'interprétation de ce verset de la Bible, eh bien, c'est qu'en réalité, César effectivement est le responsable des valeurs terrestres et il faut suivre les valeurs terrestres, mais ces valeurs terrestres, pour les suivre, il faut qu'elles soient ordonnées à notre conscience.
2: Oui.
0: Nous ne devons pas oublier notre conscience. Et c'est ce que la France fait. Les autres pays au monde ne séparent pas la conscience de l'État.
2: Christine Boutin, deux questions. mais j'entends ce que vous dites. Hein. Justement, je rebondis là-dessus, il reste très peu de temps. Dites quoi, vous êtes une femme politique, hein, vous l'êtes toujours, hein, je l'entends. Vous dites quoi? Le voile, tiens, certains s'y attaquent, le voile pour la religion, l'islam, il faut tomber le voile?
0: Écoutez, moi j'ai voté contre cette loi du voile. On était très peu nombreux parce que je savais dans mon cœur et dans mon intelligence aussi que c'était impossible de faire une loi sur l'habit, sur la façon de s'habiller. On est rentré dans un truc qui est complètement voué à l'échec.
2: C'est une impasse pour vous.
0: Ouais. Ah, c'est une impasse totale. Et ça se vérifie. Ça se vérifie. C'est la raison pour laquelle je n'ai pas voté à l'époque. J'ai pensé que nous allions donner un signe distinctif et incontrôlable à des radicaux islamistes pour exister. Et c'est ce qui se passe.
2: Et c'est ce qui se passe. Oui, oui. Pour vous, ça a favorisé l'islam politique. Toute dernière question, Christine Boutin, on n'a plus le temps. Vous allez voter pour qui en 2027? Ça me démange de vous poser la question parce que je vous sens toujours très engagé.
0: Oui, écoutez, au risque de vous déplaire, je dis simplement aux Français, ils attendent cette libération de 2027. Moi, je ne la vois pas, cette libération, parce que je ne vois pas l'incarnation de celui qui est capable, aujourd'hui, alors que nous sommes à Lourdes, qui est capable de redresser ce pays en donnant de l'espérance, de la joie et de la charité. Je ne le vois pas. Et donc, je pense que nous allons continuer à avoir de grosses difficultés. Mais peut-être que quelqu'un va... Vous savez, tout est possible avec Dieu. Il est possible que quelqu'un se révèle d'ici 2027. Pour l'instant, je ne vois pas l'incarnation.
2: Ce serait à vos yeux un miracle, j'imagine, en tous les cas.
0: Oui, absolument.
2: Merci en tous les cas. Merci Christine Boutin. d'avoir réservé de votre temps pour ces quelques minutes sur Sud Radio. Et puis, vous restez une femme politique. Hein. Je vous sens très active.
0: Absolument.
2: Hein. Allez, merci à vous, Christine Boutin.
0: Merci beaucoup.
2: Merci.
0: À bientôt.
2: Au revoir.
0: Au revoir.
2: Voilà donc, il est temps de jouer avant de retrouver l'info et de retrouver Christine Bouillot en direct de Lourdes. 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
2: Et le retour de l'info avec vous. Bonjour Manal Al-Maïba.
30: Bonjour à tous. Le pape Léon XIV est arrivé hier à Lourdes. Le souverain pontife va recevoir cet après-midi à huis clos 7 personnes victimes de violences, notamment dans l'affaire Bétarame ou encore de l'abbé Pierre. Avant cela, il célébrera une grande messe. Le rendez-vous est fixé à 11h sur la prairie du sanctuaire. 150 000 pèlerins sont attendus. 3 hommes, dont 2 mineurs, mis en examen au Giron, ont dit s'en placer en détention provisoire après le viol présumé d'une adolescente de 16 ans. Les faits se seraient déroulés en juin dernier près de Libourne. Selon le parquet, la jeune fille aurait été alcoolisée à son insu avant d'être violée et filmée. Une enquête est en cours. 26 maires du sud de la France signent une tribune pour soutenir la pêche en Méditerranée. À l'initiative du maire de Sète, Hervé Marquès, le texte appelle à renforcer l'accompagnement des professionnels. Une tribune qui intervient dans un contexte de crise alors que des centaines de pêcheurs se sont mobilisés la semaine dernière pour dénoncer la hausse des prix du carburant. À l'international, nouvelle frappe de drones russes sur Kiev cette nuit. Pour la troisième nuit consécutive, la capitale ukrainienne a été visée. Un immeuble résidentiel a été endommagé et une femme blessée, selon les autorités ukrainiennes. À l'ONU, le ministre russe des Affaires étrangères, Sergueï Lavrov, a de son côté accusé l'Europe de s'opposer à la paix. On connaît désormais la nature de la blessure de Kylian Mbappé, touché au genou gauche lors du match des Bleus contre la Turquie. L'attaquant français souffre d'une hyperextension, selon le Real Madrid. Le club espagnol ne donne aucune indication sur la durée de son absence. Privé de son capitaine, la France doit enchaîner 3 matchs de Ligue des Nations, dont un déplacement en Belgique lundi. Et puis, du volley pour finir, et les Bleus terminent avec l'argent à l'Euro de volley. L'équipe de France a perdu la finale hier soir face à la Pologne, 3-7-1 à Milan. Une médaille qui vient récompenser le parcours des Français de retour sur un podium européen pour la première fois depuis leur titre de 2015. Voilà pour l'actualité. Excellente journée à tous.
2: Merci Manal, à tout à l'heure. Et nous repartons à Lourdes, édition spéciale ce matin sur l'antenne de Sud Radio avec vous, Christine Bouillot. Vous êtes sur zone, comme on dit. Natacha Saint-Pierre devait chanter, a chanté.
7: Et elle chante toujours, actuellement, Jean-François. Elle chante toujours, effectivement, des chants, des prières pour faire patienter, effectivement, les 150 000 personnes qui sont en train de finir d'arriver. On est 2 heures avant le démarrage de la messe, ici, sur cette prairie, où a été installé l'hôtel, où le pape va bien célébrer la messe. Mais il y a aussi foule, et c'est quasiment complet, sur, on va dire, les contre-allées du sanctuaire, sur l'esplanade, qui peut contenir aussi plusieurs centaines de milliers de personnes. Il était plus de 25 000 hier soir pour accueillir le pape lors de sa déambulation et avant sa prière à la grotte de Massabielle. Alors, beaucoup de jeunes de tous les âges, ça vient de toute la France, j'ai envie de dire.

0: qui a été entendu pour une grande majorité. Certes, il parle aux catholiques, mais il parle aux catholiques, aux néophytes, à ceux qui sont là depuis peu, qui ont été baptisés dans les derniers mois. Et c'est des choses que, effectivement, il faudra certainement s'interroger. Pour le programme, le pape
1: Oui.
0: est actuellement en train d'arriver dans la salle de la conférence des évêques où
1: Avec
0: il
1: les
0: doit
1: évêques, oui, bien
0: s'entretenir
1: sûr.
0: avec eux. Et ensuite, il y aura la messe à 11 h. Et entre les deux, cette déambulation avec cette ferveur toujours, cette déambulation en papa mobile dans les allées du sanctuaire ici à Lourdes, où ça ne désemplit pas.
1: Ben
0: C'est noir de monde et ça continue d'arriver depuis 2 h 30 que je suis ici. Ça ne désemplit pas. Les portes du sanctuaire se sont ouvertes à 5 h du matin et certaines personnes faisaient même la queue depuis 3 h ou quasiment n'ont pas dormi pour être sûr d'avoir de la place ou être bien placé pour cette messe ici au sanctuaire.
1: oui, mais c'est prévu dans 2 heures. Merci Christine Bouillot de nous avoir fait vivre en direct ce matin pour cette édition spéciale. Depuis l'aube, hein, vous êtes sur place à Lourdes pour nous faire partager effectivement la ferveur et puis encore une mobilisation XXL. Merci Christine Bouillot. Allez, à suivre dans tout de suite. C'est la météo, la couleur du ciel.
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1: Romain Laval, alors, le ciel aujourd'hui,
4: oui,
1: la
4: alors,
1: pluie hein, qui revient. Hein.
4: Oui, tout à fait, Jean-François, c'est la pluie qui arrive progressivement. Alors, c'est un temps qui commence à changer avec une perturbation qui
1: super
4: arrive sur le pays dès aujourd'hui. Alors, les conditions seront parfois bien nuageuses dans l'après-midi avec des averses qui devraient surtout se matérialiser, donc pas partout, encore sur la Bretagne et sur la Normandie, notamment, tout en retrouvant des valeurs de température qui pourront encore quand même dépasser les 30 degrés, notamment sur le sud. Au cours de la soirée et de la nuit prochaine, la perturbation devrait devenir plus active avec des orages attendus sur le golfe de Gascogne qui pourront arriver jusque dans les terres sur la Nouvelle-Aquitaine en remontant vers les pays de la Loire et la Bretagne. Et puis, cette perturbation continue ce lundi matin. Nous allons retrouver ces orages sur la Bretagne vers les régions du centre jusqu'au Hauts-de-France et même l'Île-de-France, gare aux fortes pluies. Et puis au cours de la journée, eh bien, ce sont des conditions qui continueront à être nuageuses lundi avec des averses possibles au nord-ouest et en direction des Pyrénées. De nouveaux orages qui sont attendus au cours de la soirée de lundi du sud-ouest vers le centre. Enfin, voilà, les conditions changent. Elles seront plus humides avec une baisse des températures à prévoir ces prochains jours.
1: Alors, il était temps que ça se rafraîchisse. Merci, Romain Laval. À suivre dans le
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1: À suivre dans l'heure le débat du dimanche avec Mathieu Hoc et Nicolas Corato. Ce sera le pape, mais aussi les sénateurs. Hein, nous évoquerons ces deux sujets de l'actu du jour. Oser entreprendre et oser investir, Thomas Binet et ses invités. Tiens, mention spéciale, nous saurons tout sur le départ à la retraite. Est-ce qu'on peut désormais cumuler la retraite et un emploi annexe, vous le verrez avec Thomas Binet. Mais tout de suite, c'est place au sport.
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1: Jules Boscherini, le rugby sur Sud Radio, la radio du rugby, le top 14, quatrième journée qui nous en met plein la vue, il faut le dire, depuis hier, avec cette magnifique victoire de Pau contre Bordeaux.
5: Ouais, effectivement, Jean-François, c'était l'affiche de samedi soir. Eh bien, elle a tenu toutes ses promesses, en témoigne ce score de 39-17 en faveur de la section paloise, qui vient surtout confirmer le très bon début de saison des Béarnais. Un véritable récital offensif de la part des Palois qui leur permet même de s'emparer provisoirement de la tête du classement. Mais cette quatrième journée de championnat avait commencé par une sensation en terre catalane hier en début d'après-midi avec la victoire de Perpignan contre Bordeaux-Bègles 38-25 pour l'USAP qui lance définitivement sa saison tout comme une autre équipe, le rugby club toulonnais qui empoche son premier succès de la saison après cette victoire 28-10 contre Vannes. Et dans les autres rencontres, Clermont l'emporte 20-6 contre Castres, le Stade français fait chuter Lyon qui était encore invaincu 31-10 et le Racing 92 s'incline à domicile contre Bayonne 20-17.
1: Je rappelle que vous êtes un supporter du RCT. Hein.
5: Oui.
1: Attention. Hein.
5: Ouais, c'était un peu la fête. C'était un peu la fête hier après la victoire. Ça a été compliqué, mais on s'en contente. On est très content. Et suite et fin de cette quatrième journée ce soir avec un match Stade Toulousain-Montpellier. Coup d'envoi de la rencontre à 21h05 en direct d'Ernest Vallon et à suivre sur Sud Radio, la radio du rugby.
1: On parle volley, Jules. Dans l'actualité, l'équipe de France qui chute en finale de l'Euro face à la Pologne.
5: Défaite 3-7-1 contre des Polonais intouchables hier. La marche était

0: Trop haute pour les Bleus qui voient leur parcours de rêve prendre fin à Milan avec un tournant du match dès le premier set et un challenge polonais qui prive la France du point victorieux qu'elle pensait avoir empoché. Les Bleus décrochent leur 8e médaille à l'Euro. C'est la 5e en argent, mais surtout la première depuis le titre continental en 2015.
1: Le cyclisme, les championnats du monde, c'est près de Montréal au Canada. La course en ligne des hommes aujourd'hui très attendue.
0: Avec deux favoris surtout qui se dégagent en l'absence du double champion du monde en titre, Tadej Pogacar. Simple, hein. Forcément, le premier, c'est le Belge Remco Evenepoel. Et le deuxième, l'incontournable Paul Sexas, le Français. Alors, qui des deux pour s'adjuger le maillot arc-en-ciel? Eh bien, élément de réponse avec le départ de la course à partir de 15h. Et à noter hier, la victoire chez les femmes de Demi Vollering au terme d'une course spectaculaire. La Néerlandaise s'adjuge le maillot arc-en-ciel, le seul manquant à son immense palmarès et qui parachève une saison historique.
1: La Formule 1, pour terminer, le Grand Prix d'Azerbaïdjan qui nous a offert une course très disputée, Jules.
0: Et remportée par le poleman, le pilote Mercedes George Russell, le Britannique qui s'impose devant les Red Bull de Max Verstappen et Isaac Hadjar. Charles Leclerc, lui, termine quatrième. Prochaine étape du championnat du monde le week-end prochain avec le Grand Prix de Bahreïn.
1: C'est dit. Merci Jules Boscherini. 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
1: Il est 9h13, c'est le débat du dimanche. Ils sont là en studio, ils sont chauds comme les braises. Mathieu Hoc, secrétaire général du think tank Le Millénaire. Bonjour,
11: bonjour
1: Mathieu. Et vous, Nicolas Corato, président fondateur, vous êtes aussi fondateur, chaque fois j'oublie le Mathieu, du think tank Place de la République. Bonjour Nicolas.
11: Bonjour Jean-François.
1: Allez, nous enchaînons. Vous avez entendu Christine Bouillot qui est en direct de Lourdes ce matin pour Sud Radio. Il y a déjà 150 000 personnes sur cette pelouse de la prairie du sanctuaire de Lourdes pour assister à une messe qui a lieu dans 2 heures. Les pèlerins se sont massés depuis des heures pour être présents. Je commence par vous, Nicolas Corato. Qu'est-ce que ça dit, cet engouement, depuis le Stade de France, pour ce pape Léon XIV?
11: Ça dit beaucoup de choses. D'abord, c'est des bons moments. je pense pas uniquement pour les fidèles, hein, mais pour la nation. Ça dit aussi certainement beaucoup de choses sur la manière dont on a envie d'être gouverné ou guidé quand on est un fidèle ou un citoyen. Moi, ce qui m'a beaucoup marqué dans la messe hier de Léon, c'est qu'il a remercié.
1: Oui.
11: Il a dit merci. Avant de dire voilà comment vous devez vivre, il a commencé à remercier les Français, les croyants, les fidèles, etc. Et je me disais, ça fait longtemps qu'on nous a pas dit merci. Les gens qui nous dirigent, ils nous gouvernent pas. Ils nous disent quoi faire, mais on nous dit rarement merci. Et peut-être qu'on a besoin d'être remercié après ce que la nation a éprouvé. Et moi, c'est ce que je sens, une vraie communion entre un peuple qui croit moins, qui croit pas, et quelqu'un qui vient dire merci. Et je trouve que ça fait du bien, voilà. Même au-delà des croyances des uns et des autres, ça fait du bien de se dire merci.
1: Mathieu Hoc, vous partagez le regard de Nicolas Corrado, le merci du pape et une espèce de moment suspendu.
12: C'est ça, moi j'y étais et c'était fantastique.
1: Vous étiez
12: à la messe donc samedi donc à la, enfin hier donc à la Concorde.
1: Oui,
12: et c'était magnifique parce qu'en fait déjà on se dit la France l'État est certes laïque mais le pays lui reste quand même catholique même si on a un large mouvement de déchristianisation et que dans les années 60-70 il y avait 30 millions de Français qui allaient à la messe dominicale et que maintenant on n'est plus que 2 millions à y aller. Malgré tout, on voit que non seulement effectivement je suis d'accord avec ce qu'a dit Nicolas, c'est-à-dire que c'était un moment suspendu que le pape nous remercie les Français qui étaient là, la foule, etc. Et surtout qu'ils se disent mais la France reste quand même ce pays catholique que l'on a appris dans l'histoire. Mais surtout aussi c'est que la foule, et on a beaucoup remercié le pape de sa venue. Donc il y avait une forte attente aussi de cette venue, ce qui, en se rencontrant, a créé un moment qui était véritablement inoubliable.
1: Qu'est-ce qui vous a traversé à ce sujet, Mathieu Hoc, quand vous étiez devant le pape à cette messe hier?
12: En tant que catholique, on se dit c'est un moment inoubliable. Moi, c'est la première fois que je voyais le pape. C'est un moment inoubliable. C'est un des plus beaux jours de sa vie. C'est quelque chose qu'on attend beaucoup. Surtout que c'est un pape spécifiquement qui est dans la concorde, dans l'union, dans le rassemblement. Donc, ce sont des messages qu'on a envie d'entendre. Là-dessus, oui, il a répondu clairement aux attentes et la messe a été magnifique. Il y a eu énormément de beaux moments, mais oui, le fait de le voir descendre les Champs-Élysées, c'était fantastique.
1: Nicolas Corrado, c'est un moment qui est très attendu aujourd'hui. Alors, ce n'est pas tout le programme. Il y a le pape en papa mobile ce matin. Il y a une nouvelle messe à Lourdes et autres événements. Mais il y aura cette rencontre à huis clos. L'horaire n'est pas précisé, mais la rencontre aura lieu. Le Vatican l'a organisé. Entre le pape et 7 victimes de violences sexuelles commises dans l'église. Il y aura un représentant d'une victime de Bétharram. C'est un moment important, voulu par le pape Léon XIV. C'est le début du commencement d'une sorte de, comment dirais-je, d'une opération de vérité. C'est nécessaire, selon vous?
11: C'est indispensable, et la manière, vous l'avez rappelé, dont c'est organisé, c'est-à-dire que ça vient du Vatican et du pape, ça dit aussi quelque chose de l'impatience du Vatican. Qui était déjà du temps de François et qui continue avec Léon, qui tense un peu l'Église de France, qui avance lentement et trop lentement sur le sujet de la réparation, de la reconnaissance de ces abus, de la prise en charge des victimes. On a une Église de France, on le sait, hein, qui est très réticente et qui a du mal à avancer sur ce sujet. Et moi, j'espère donc que cette séquence, puis d'autres messages viendront un peu rappeler, secouer les institutions ecclésiales. On n'avance pas suffisamment rapidement sur ce sujet. Il y a 40 ans de les victimes qui s'expriment. On a encore des scandales dans l'Église de nomination de prêtres qui ont été condamnés et qu'on retrouve dans d'autres diocèses. Il faut vraiment que l'Église de France prenne ce sujet à bras-le-corps. Et ce que fait le pape aujourd'hui, c'est pas une sanction, une condamnation, mais c'est quand même un signal. Le pape s'en occupe, ça c'est très bien, mais c'est toute l'Église qui doit s'occuper de la réparation de ces abus.
1: Et qu'est-ce que c'est une sorte de, tiens Mathieu Hoc, de je vous ai compris. Il faut rappeler que la commission Sauvé avait recensé 330 000 entre 1956 et 2020, de mémoire. C'est je vous ai compris ?
12: Oui, bah, forcément, il y a un le pape doit avoir ce message-là de l'Église. Là où je mettrais une nuance à ce que dit Nicolas, c'est que on est sur une situation qui est exceptionnelle. On a aujourd'hui aucune institution, quand on regarde le scandale du périscolaire, qui a fait ce travail-là jusqu'à présent, qui a été amené à faire ce travail-là. Donc, vous receviez tout à l'heure Christine Boutin là-dessus.
1: Elle,
12: je suis d'accord.
1: Elle a rappelé qu'il y avait, ça se passait ailleurs, hein. Aussi.
12: Oui, exactement. Les faits se passent ailleurs, mais la manière dont on les traite et dont on les répare et dont on les gère, pour l'instant, aucune institution n'a eu à faire ce travail-là. Et donc, l'Église, finalement, est un petit peu précurseur là-dessus. Donc, oui, ça va pas assez vite, peut-être, mais il faut quand même rappeler que sur les 1100 premières indemnisations, procédures d'indemnisation, donc de citoyens qui se sont adressés à l'Église pour être indemnisés, pour l'instant, il y a déjà eu quand même 190 indemnisations réelles. C'est quand même 37 000 euros par indemnisé en moyenne. Donc, il y a quand même aujourd'hui un vrai travail de l'Église. Et l'Église, si je reprends les termes de Christine Boutin, ouvre un chemin qu'il faudra ensuite que d'autres institutions se empruntent, notamment dans le périscolaire ou dans l'éducation nationale.
1: Nicolas Corato, pour rebondir sur ce que dit Mathieu Hoc, il faut qu'il y ait réparation quand même, hein, à la sortie.
11: Les chiffres que rappelle Mathieu sont éloquents. Ils sont d'ailleurs inacceptables et scandaleux. 190 indemnisations pour un rapport sauvé qui plaçait quelque chose à 330 000 euros. À 330 000 personnes.
12: C'est sur les 1100, il faut mettre ça plutôt au regard des 1100 qui se sont adressés à l'Église.
11: Pardon Mathieu, moi je n'incrimine pas plus l'Église que la société. La question des abus et des violences faites aux enfants, elle est globale. Mais l'Église a une responsabilité particulière parce qu'elle a une place particulière dans la société et parce que, pardon, le scandale au sein de l'Église est très particulier et il est massif. Moi, je suis quand même étonné aujourd'hui que l'Église n'aille pas plus vers les victimes et qu'on laisse les victimes aller vers les commissions de réparation. C'est un chemin de croix, il faut, pour employer le mot. Et je crois qu'il faut vraiment là-dessus que l'Église, qui sait aller vers le peuple, qui sait aller vers les fidèles, soit beaucoup plus active. Et vous parliez du chemin fait par l'Église. L'Église dans le monde avance beaucoup plus vite sur ce sujet que l'Église en France. Et il faut le reconnaître, en France, nous sommes lents et nous avons du mal à réparer. Le scandale de Betarame en est un exemple flagrant. Oui. Voilà une affaire qui remonte à plusieurs décennies et qu'on a eu du mal et qu'on a encore du mal à régler aujourd'hui, 30, 40 ans, 50 ans après les faits.
1: Vous êtes d'accord, Mathieu Hoc, avec ça? Oui.
12: Oui, sur Betarame, bien sûr. Mais ensuite, encore une fois, il y a...
1: L'évidence.
12: Oui, c'est une évidence. Oui. Bien sûr, mais encore une fois, il n'y a pas eu d'autres chemins ouverts par d'autres institutions, et on attendra ce que fera l'État, lui, pour le coup, sur la question du périscolaire.
1: Vous connaissez l'expression, Mathieu Hoc, sans transition, hein, on va passer du pape et des évêques, puisque la réunion est en cours, au président du Sénat et des sénateurs. Tiens, il y a des élections aujourd'hui, elles sont des grands électeurs qui s'expriment, c'est en fait 178 sièges sur les 348 qui sont renouvelés, c'est la moitié du Sénat, avec une perspective pour le Rassemblement National et son allié, l'UDR d'Éric Ciotti, de constituer un petit groupe, peut-être une direction. Les estimations, nous disait Roger Carucci, le sénateur LR des Hauts-de-Seine ce matin, étaient entre 8 et 11 pour de sénateurs qui seraient estampillés RN et UDR. À votre goût, Mathieu Hoc, c'est un non-événement ou c'est peut-être le début du commencement de quelque chose qui change dans le Sénat, dans l'élection et qui préfigure peut-être des modifications ou des changements pour la présidentielle?
12: Bah oui, nécessairement, parce que si on se souvient, par exemple, on se replace en 2012, puis surtout aux législatives de 2017, du coup, le RN avait fait 9 députés en 2017, 9 députés, donc on se souvient Marine Le Pen, Sébastien Chenu, etc., qui rentrent à l'Assemblée nationale, et ça avait rien d'anecdotique, parce qu'en fait, il faut voir les territoires dans lesquels avaient été élus. C'est un mode de scrutin qui est différent, bien évidemment. C'est du scrutin direct dans les législatives, indirect au niveau des sénatoriales. Mais on avait vu que les députés RN étaient principalement issus du nord de la France en 2017, alors qu'en 2012, c'était plutôt du sud, d'ailleurs. Donc, ça se traduisait une percée électorale du Rassemblement National dans ces zones-là. Les sénatoriales, ça sera la même chose. On va voir que beaucoup de... Enfin, les sénateurs qui constitueront ce groupe RN, probablement, au Sénat, seront issus plutôt des territoires du sud, a priori, de la France, en lien avec les percées électorales à Toulon, à Nice, etc. Donc, ça dit quand même quelque chose de l'état du pays dans une zone géographique particulière.
1: Nicolas Corrado, c'est un épiphénomène qui est local ou c'est une tendance profonde?
11: Alors, ça renversera pas le trône de l'archevêque Gérard Larcher.
1: L'archevêque. Voilà.
11: Je suis d'accord avec Mathieu, c'est un événement institutionnel. Ce scrutin et cette chambre est construite pour justement éviter à des partis comme le Rassemblement National d'y être représentés. La vocation des grands électeurs, c'est quand même de faire un filtre et il faut être un parti très structuré nationalement pour espérer faire élire des sénateurs. Et là, on voit bien que les digues institutionnelles, une des dernières digues institutionnelles va tomber si effectivement le Rassemblement National arrive à constituer un groupe. Mais j'ajoute que on n'aura pas un groupe, mais on aura aussi des sénateurs LFI qui eux aussi ont engrangé des grands électeurs pendant les municipales. Et donc on voit bien que nos institutions de la Ve République qui ont été construites pour justement empêcher ces petits partis à l'époque devenus grands d'arriver au pouvoir, sont en train finalement de les absorber, de les reconnaître et de les institutionnaliser.
1: Et il reste 40 secondes, pas plus. Est-ce que la religion pèsera dans l'élection présidentielle? Vous avez 10 secondes à tour de rôle. Mathieu Hoc.
12: Moi je citerai Lucas Jakubowicz qui a fait publier une enquête, le vote religieux tabou français. Excellent, je pense que ça a toujours été une variable, comme lui, je pense que ça a toujours été une variable des scrutins présidentiels.
1: Nicolas Corrado.
11: Non, tous ceux qui ont espéré prendre le vote catholique ont toujours raté la marche et raté leur pari.
1: Voilà, et la réponse à 56% ou 58% oui, selon ceux qui nous écoutent, celles et ceux qui nous écoutent. Merci à tous les deux, Mathieu Hoc, secrétaire général du Millénaire, et Nicolas Corrado, président de la Place de la République. Et je vous dis à tous les deux, à la semaine prochaine.
11: Dimanche.
1: Allez, à suivre, Thomas Binet et ses invités pour Oser Entreprendre et Oser Investir.
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1: Et bonjour Thomas.
0: Bonjour Jean-François.
1: Ravi de vous retrouver Thomas au programme d'Oser Entreprendre ce matin.
0: Eh bien un château au milieu des champs, Mickey à Marne-la-Vallée et un Paris, que beaucoup jugeaient fou. Comment Disneyland Paris est-il devenu, en un peu plus de 30 ans d'ailleurs, une institution française tout en réussissant à constamment se réinventer. Et nous prendrons ensuite le pouls de l'économie des entreprises avec Sylvain Bersinger, économiste et fondateur du cabinet Bersinger Co. Près de 60% des dirigeants sont confiants dans l'avenir pour leur propre entreprise, mais seulement 9% dans celui de l'économie française. Comment expliquer un tel paradoxe? Peut-on encore entreprendre sereinement dans un monde sous tension? Et enfin, avec Éric Bidault, notre expert pour Oser Entreprendre, nous parlerons retraite. Dès 2027, les règles du cumul emploi-retraite vont changer. Pour certains chefs d'entreprise, continuer à travailler pourrait directement réduire leur pension. Alors faut-il anticiper son départ avant la fin de l'année?
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1: Alors Thomas, aujourd'hui Disneyland Paris paraît presque indissociable du paysage français, mais au départ, installer Mickey à Marne-la-Vallée, c'était quand même, vous l'avez dit, un pari assez fou.
0: Complètement Jean-François, imaginez la scène. Nous sommes à la fin des années 80, Disney cherche l'endroit idéal pour construire son grand royaume européen. Plusieurs pays sont en concurrence et c'est finalement la France qui décroche le projet. À Marne-la-Vallée, on voit alors sortir de terre un château, des hôtels, des attractions, tout un nouveau monde. Le 12 avril 1992, Euro Disney ouvre enfin ses portes, la féerie peut commencer.
1: Mais cette magie, il aura fallu sans cesse la renouveler.
0: Et c'est même la clé de l'histoire. Très vite, de nouvelles attractions arrivent, Indiana Jones, puis Space Mountain. En 2002, un deuxième parc ouvre consacré à l'univers du cinéma. Ensuite viendront Ratatouille, la Tour de la Terreur ou bien d'autres attractions. Disneyland Paris comprend une chose essentielle. On ne revient pas seulement pour retrouver ses souvenirs d'enfance, on revient aussi pour découvrir quelque chose de nouveau. Puis Disneyland Paris continue d'élargir son univers jusqu'à célébrer en 2022, son 30e anniversaire.
1: Oui, très impressionnant, Ratatouille. Aujourd'hui, Disneyland Paris poursuit encore cette transformation.
0: Oui, elle est spectaculaire. Le parc Walt Disney Studios se transforme officiellement en Disneyland Adventure World. Ce second parc s'organise désormais autour de trois grands univers immersifs. Le nouveau monde de la Reine des Neiges, les univers de Pixar et de Marvel. Et l'histoire ne s'arrête pas là. Un quatrième monde, inspiré du Roi Lion, doit les rejoindre plus tard. Plus de 30 ans après l'ouverture, Disneyland Paris ne se contente donc pas de faire vivre ses classiques, il continue d'agrandir son propre royaume.
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1: Thomas, nous sommes avec Sylvain Bersinger, économiste, fondateur du cabinet d'études économiques Bersinger Co et auteur d'une dizaine d'ouvrages sur les entrepreneurs de légende.
0: Bonjour Sylvain Bersinger.
4: Bonjour Thomas.
0: Vous êtes économiste et vous observez depuis des années les marchés. Alors, comment pourriez-vous décrire la situation actuelle que nous vivons sur le front de l'économie?
4: C'est une situation très complexe parce qu'en fait, elle est mouvante et très incertaine. Alors, c'est notamment lié à Trump, mais pas que. C'est lié aussi à la Russie, c'est lié à des nouvelles technologies comme l'IA. Et donc, je trouve que ce qui caractérise cette période, c'est en fait l'incertitude. C'est on sent qu'il y a à la fois des opportunités et beaucoup de menaces, mais on a du mal à mettre une probabilité sur chacun de ces scénarios. Et donc, pour les entreprises, ça crée un environnement difficile à appréhender parce que vous savez pas trop, en fait, où va partir la conjoncture économique.
0: Et vous rajoutez là-dessus une élection présidentielle dans quelques mois.
4: Alors dans le cas spécifique français, bien sûr, il y a aussi l'incertitude politique qui est très forte, et sur le budget aussi.
0: Alors on parlera des opportunités menaces dans un instant, mais près de 60% des chefs d'entreprise se disent confiants dans leur propre entreprise et optimistes pour l'avenir de leur propre structure. Et pour autant, ils sont seulement 9% à être confiants pour l'économie de leur propre pays. Comment peut-on expliquer ce décalage incroyable?
4: Alors, c'est un décalage qui est très fréquent. Hein. On le retrouve dans l'histoire, on le retrouve aussi pour les particuliers, hein, pas que pour les chefs d'entreprise, parce qu'il y a un peu un biais psychologique. C'est-à-dire que pour soi-même, on a une capacité d'action plus grande. Donc, on se dit, je vais pouvoir gérer ma vie, gérer mon entreprise, alors que les chocs externes, ils nous tombent un peu dessus. Mais en fait, je trouve que la conclusion de ça, elle est quand même positive. C'est-à-dire que malgré les crises, malgré les menaces, les chefs d'entreprise ou même les particuliers perçoivent des opportunités de marché, des opportunités professionnelles. personnel. Donc, il faut bien voir qu'un environnement de crise, c'est aussi un environnement d'opportunité.
5: Alors justement, Sylvain Bersinger, on dit souvent qu'un monde de menaces est aussi une source infinie d'opportunités, c'est ce que vous venez commencer à nous expliquer. Mais est-ce encore le cas dans le monde des affaires aujourd'hui ? Pourquoi je vous pose cette question ? Parce que l'an passé, nous avons rencontré 72 000 dépôts de bilan, ce qui est quand même un chiffre incroyable. On retrouve le chiffre d'avant Covid, hein, quand même, faut l'avoir en mémoire. Donc, comment on peut dire qu'aujourd'hui, c'est un monde d'opportunités réellement avec tous ces dépôts de bilan ?
4: Alors, le chiffre des dépôts de bilan, il est intéressant, mais il faut aussi le nuancer, parce qu'il y a eu d'une part un effondrement des dépôts de bilan pendant la crise Covid avec le quoi qu'il en coûte et un effet rattrapage. Oui. Et il y a eu aussi plus d'entreprises qui se sont créées. Donc, statistiquement, plus d'entreprises qui déposent le bilan aussi.
5: Oui, mais elles n'ont pas forcément la même surface financière. Alors,
4: c'est vrai. Hein, mais voilà, dans les chiffres, il faut aussi prendre l'ensemble du panorama. Après, une économie qui va bien, c'est pas forcément des entreprises qui vivent tout le temps. En URSS, les entreprises ne faisaient jamais faillite. C'est pas pour ça que vous avez une économie qui allait bien. Dans la Silicon Valley, les entreprises meurent rapidement, d'autres se créent rapidement. Donc
5: c'est la dynamique.
4: C'est la dynamique aussi qui compte. C'est le stock. Après, c'est vrai, les chocs conjoncturels ont pesé sur un certain nombre de secteurs. Ça fait partie aussi d'une réalité.
5: Alors, on dit souvent qu'en France, on a gagné le combat de la création d'entreprises. Et il y a un autre combat qui est en train de se profiler, celui de la transmission d'entreprises. 500 000 à 700 000 entreprises seront à transmettre d'ici 10 ans. Cela devient un enjeu national. Le ministre Serge Papin l'a mis d'ailleurs au fronton de ses préoccupations. Ne va-t-on pas vers une catastrophe annoncée sur le front de la transmission, sur celui de l'emploi, qui en deviendrait un dommage collatéral si ces 500 000 à 700 000 entreprises ne trouvaient pas repreneur ?
4: C'est un vrai sujet. On en parle notamment dans l'agriculture. Les agriculteurs sont des entrepreneurs, oui. Des chefs d'entreprise. Donc c'est un vrai sujet. Je pense que c'est pas facile ce sujet de la transmission d'entreprise parce qu'une PME, elle est souvent très liée à son fondateur en termes même de culture, de vision de l'entreprise. Et donc c'est un vrai défi à la fois pour l'entrepreneur ou le chef d'entreprise qui veut partir à la retraite et pour le repreneur. Il faut arriver à faire cette jonction. Et c'est vrai que des fois il y a des entrepreneurs qui préfèrent se dire moi je repars d'une page blanche. Plutôt que d'essayer de me remettre dans un moule. Donc c'est un vrai défi, mais en fait c'est pas facile à régler parce que ça doit être fait dans chaque entreprise au cas par cas.
5: Alors je rappelle pour ceux qui nous rejoignent en cours d'émission que nous sommes avec Sylvain Bersinger qui est économiste mais aussi auteur de dizaines et dizaines d'ouvrages sur les entrepreneurs de légende. Alors justement, je vais venir vous chercher sur le sujet. On dit souvent que la première génération crée ou construit une entreprise, que la deuxième la développe et la troisième la détruit. D'ailleurs, moins de 20% des entreprises survivent à la deuxième génération. C'est la malédiction de l'entrepreneuriat à la française ou c'est mondial ?
4: Je crois qu'il n'y a pas de règle dans le sujet. Sur les études, un peu sur les entreprises, vous allez avoir des gens qui vont vous dire les entreprises familiales sur longue génération, c'est super, c'est là qu'est la stabilité, la prospérité. D'autres qui vont vous dire un peu ce que vous dites là, non, souvent les fils d'eux n'ont pas les épaules, n'ont pas la vision. Donc il y a un peu toutes les visions là-dedans. Je pense encore une fois, c'est un peu comme sur ce qu'on disait juste avant sur la transmission. Je pense qu'il n'y a pas de règle dans l'absolu. Il y a des fois où les enfants du chef d'entreprise ont également cette vision entrepreneuriale, ce savoir-faire en fait. Parce que c'est pas inné, hein, ça prend pas vraiment sur les bancs de l'école. Des fois, non, et des fois, il vaut mieux transmettre tout de suite l'entreprise à des managers, des actionnaires externes qui auront les capacités. Donc, je pense qu'il faut pas s'enfermer dans un schéma en se disant il faut que des entreprises qui sont reprises par les enfants ou que des entreprises revendues. Je pense que il faut adapter à chaque entreprise et chaque réalité concrète.
5: Je voudrais vous faire réagir sur l'IA qui devient un vrai sujet dans le monde de l'entreprise. Est-ce que l'IA ne va pas mettre tout le monde du travail d'accord d'ici 5 ans en créant un mouvement de grand remplacement dans ce fameux monde du travail?
4: Alors c'est la très grande question. Pour l'instant, l'IA n'a pas généré les gains de productivité qu'on pourrait espérer, qu'on pouvait attendre. Oui. Quand on regarde la productivité du travail, même aux États-Unis qui sont un peu en avance, on voit pas grand-chose. Alors l'IA c'est encore une technologie nouvelle, donc ça veut pas dire que ça va pas se produire. Mais à ce stade, c'est la très grande inconnue et c'est le point crucial, je dirais, parce que si l'IA parvient à bouleverser le monde du travail et à faire des gains de productivité, on peut repartir sur un cycle de croissance, alors de destruction créatrice. Il y aura aussi des destructions d'emplois, mais aussi beaucoup de nouvelles activités qui vont émerger. Si l'IA se révèle décevante et en fait que les gens au quotidien dans l'entreprise peinent à l'appréhender pour faire réellement des gains de productivité, on risque de continuer avec cette croissance lente. Donc il y a vraiment tous les avis, mais pour l'instant c'est la question clé, mais pour l'instant on n'a pas la réponse.
5: Alors vous avez observé beaucoup d'entreprises, vous avez écrit des ouvrages dessus, je le rappelais tout à l'heure. Parmi tous les ouvrages et donc les entreprises observées, est-ce qu'il y en a une que vous considérez mieux armée pour se confronter au monde d'aujourd'hui et de demain ?
4: Bah, y en a une que je trouve intéressante qui est Lego. Lego fait des jouets et quand il y a une crise, les gens coupent dans à peu près toutes les dépenses sauf les jouets. Et c'est pour ça que Lego a fait des jouets, hein, pendant la Grande Dépression des années 30, s'il remonte au début de l'entreprise. Donc il y a des entreprises comme ça qui sont sur des secteurs, je dirais, plus adverses aux crises. Et c'est une entreprise qui a montré sa capacité à se réinventer constamment tout au long de son histoire, une entreprise familiale, hein, pour le coup, mais qui a su se réinventer et rebondir à chaque fois. Donc je trouve que c'est une entreprise à la fois ancrée dans les traditions, agile et sur un secteur adverse aux crises.
5: Parfait. Merci à vous, Sylvain.
6: Avec plaisir. Mais merci, Sylvain Bersinger. Je rappelle que je suis au milieu du château d'Harry Potter. C'est pas encore fini, hein. C'est un gros morceau chez Lego, hein. Merci, vous êtes fondateur du cabinet d'études économiques Bersinger Co, d'être passé du côté d'Oser Entreprendre.
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6: Thomas, nous sommes en compagnie d'Éric Bidot, notre expert pour Oser Entreprendre. Vous allez nous parler de la retraite des chefs d'entreprise.
5: Absolument, Jean-François, parce que avec Éric, c'est un sujet qu'on voulait mettre sur la table ce matin, parce que beaucoup d'entrepreneurs travaillent tout en touchant leur retraite. Mais est-ce que ce dispositif va changer, Éric ?
7: Oui, Thomas. Au 1er janvier 2027, la loi de financement de la sécurité sociale pour 2026 réécrit entièrement le cumul emploi-retraite. Jusqu'ici, il coexistait deux régimes, le cumul intégral sans plafond et le cumul plafonné soumis à conditions de revenus.
5: Alors, est-ce qu'il y a des cas à retenir et quels sont-ils ?
7: Oui, il y a trois cas à retenir donc à partir du 1er janvier prochain. Le premier cas, si vous partez avant l'âge légal, une carrière longue par exemple, vos revenus d'activité seront déduits de votre pension dès le premier euro. Un euro gagné, un euro de pension en moins. Deuxième situation, si vous partez entre l'âge légal et 67 ans, vous pourrez cumuler tant que ces revenus professionnels ne dépassent pas un plafond qui devrait être d'environ 7000 euros bruts par an. Au-delà, la pension est diminuée de la moitié du dépassement.
5: Et vous avez évoqué aussi l'idée d'un troisième cas.
7: Eh bien, à partir de 67 ans, vous pourrez bénéficier d'un cumul intégral sans plafond et votre revenu étant soumis à cotisation, vous percevrez une nouvelle pension à la cessation totale de votre activité.
5: Bon, objectivement, c'est un véritable durcissement de la situation.
7: Pour les départs anticipés, clairement. Mais retenez la date clé. La réforme ne vise que les assurés dont la première pension prend effet à compter du 1er janvier 2027. Ceux qui liquident avant conservent les règles actuelles, même s'ils reprennent une activité ensuite.
5: Donc, selon vous, 2026 est une année charnière.
7: Vous pouvez même dire que c'est une année décisive.
5: Oui.
7: Pour un dirigeant qui hésite entre partir maintenant ou dans deux ans, l'écart peut se chiffrer en dizaines de milliers d'euros.
5: Ouais.
7: Et pour les professions libérales, les modalités propres à chaque caisse complémentaire ne sont pas encore connues. De mon avis, demandez conseil à un expert retraite.
5: Ouais, faut se faire suivre. Merci Eric.
6: Et Thomas, nous vous retrouvons dans un court instant avec Oser Investir.
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6: Et nous vous retrouvons Thomas, quel sujet allez-vous aborder ce matin dans Osez Investir ?
5: Streaming, application, stockage, salle de sport, combien payez-vous chaque mois pour des abonnements que vous n'utilisez même plus ? Ces petites sommes presque invisibles peuvent représenter plusieurs centaines d'euros par an. Et nous parlerons ensuite de transmission de patrimoine avec Joachim Savigny, président fondateur de Cheval Blanc Patrimoine. Près de 9000 milliards d'euros pourraient changer de génération d'ici 2040, comment transmettre sans être obligé de vendre, sans pénaliser ses héritiers et surtout sans attendre qu'il soit trop tard. Et puis avec Olivier Malteste, expert en marché financier, professeur de finance à Paris Dauphine, nous reviendrons sur la polémique qui a agité l'été. Certains fonds permettant d'investir à l'international allaient-ils être exclus du PEA ? La menace semble écartée, mais pour combien de temps ?
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6: Alors Thomas, c'est quoi exactement un abonnement invisible ?
5: C'est celui qu'on ne voit presque plus par définition, oui. Jean-François, mais qui continue de se prélever sur votre compte bancaire. Une plateforme de streaming à 12 euros, une application à 7 euros, du stockage en ligne à 3 euros, une salle de sport qu'on fréquente à peine, voire plus du tout. Pris séparément, ça paraît anodin, mais 5 ou 6 petits abonnements peuvent parfois, représenter des sommes colossales, plusieurs centaines d'euros sur une année. Et le vrai piège, c'est qu'ils sont souvent payés automatiquement. Donc, on ne prend plus la décision d'acheter chaque mois. Il faut vraiment faire attention.
6: Alors, un conseil important. Comment repérer ce que nous avons complètement oublié ?
5: Alors, il faut faire une petite enquête bancaire. On prend ses relevés des trois derniers mois et on regarde tous les paiements récurrents. Carte bancaire, prélèvement, Apple, Google, plateforme numérique. Et là, on se pose une question toute simple. Est-ce que j'utilise vraiment ce service ? Parce qu'un abonnement à 9,99, ça ne fait pas très peur, en fait. Mais sur un an, c'est presque 120 euros. Et quand on additionne 4 ou 5, la facture devient très concrète.
6: Et pour éviter que ça recommence ?
5: Le bon réflexe, c'est de faire le ménage deux fois par an et surtout, méfiance avec les périodes d'essai gratuites. On s'inscrit en 30 secondes, puis on oublie la date de renouvellement. Alors, une bonne astuce consiste à mettre immédiatement un rappel dans son calendrier au moment de la souscription. Finalement, économiser 300 ou 400 euros par an ne demande pas toujours de se priver. Parfois, il suffit simplement d'arrêter de payer pour des choses qu'on avait oubliées.
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6: Thomas, nous sommes en compagnie de Joachim Savigny, président fondateur de Cheval Blanc, créé en 2014. 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
5: Bonjour Joachim Savigny.
4: Bonjour Thomas, bonjour, ravi d'être là.
5: Merci à vous d'avoir accepté notre invitation. Alors, on parle de près de 9000 milliards d'euros qui pourraient changer de génération d'ici 2040. Est-ce que les Français préparent suffisamment cette transmission ou attendent-ils encore trop souvent le moment de la succession ?
4: Alors, c'est un gros paradoxe qui est quasiment une unanimité auprès de nos clients, mais tous, en tout cas, en font une priorité numéro un. Quand on interroge nos clients, la première des choses qui est mise en avant dans leurs objectifs, c'est de protéger ceux qui leur sont chers. Et paradoxalement, donc, personne n'a jamais bien fait les choses, c'est-à-dire qu'ils sont même pas au courant de combien est-ce qu'ils vont être taxés quand ils vont transmettre leur patrimoine, de est-ce que leur famille est bien protégée. Et donc, la première étape qu'on fait souvent, c'est de faire un premier petit bilan qui explique, voilà, s'il m'arrive quelque chose demain, les choses vont se passer de cette manière-là.
5: Alors, soyons très concrets. Quand faut-il, selon vous, organiser la transmission de son patrimoine à 50 ans, à 60 ans, au moment de la retraite ou beaucoup plus tôt ? Est-ce qu'il y a un âge, charnière auquel il faut commencer à s'y intéresser ?
4: Là aussi, je pense que c'est une question de surmesure. À partir du moment où il y a un peu d'argent dans le patrimoine, il faut savoir que les droits de succession montent très vite et les droits de transmission, il y a un abattement pour, par exemple pour ses propres enfants jusqu'à 100 000 euros. Et ensuite, on est imposé à 20% jusqu'à 552 000 euros et ça monte même jusqu'à 45% au-delà d'1 800 000 euros de patrimoine.
5: Alors justement, quand vous parlez de la règle des 100 000 euros à chacun de ses enfants qui bénéficient d'un abattement renouvelable tous les 15 ans, est-ce que c'est la première règle à connaître quand on veut transmettre progressivement son patrimoine?
4: Alors non, puisque la première règle, c'est déjà savoir combien est-ce que j'ai besoin. Et tout ce qui est superflu, il faut commencer à le transmettre, puisque tout ce qui est superflu va être taxé. Donc la première des choses, c'est déjà de mettre les choses à plat, de comprendre sa situation, de comprendre ses objectifs, ses revenus, ses charges, ses moyens, son budget. Et une fois qu'on a défini quel est le superflu au-delà de l'aléa, c'est-à-dire de quoi est-ce que j'ai besoin s'il m'arrive quelque chose, eh ben je commence à transmettre à mes enfants. Le réflexe du français, c'est souvent de mourir avec son patrimoine et après d'être taxé. Et là, quand on est taxé sur la masse globale, on est taxé trop lourdement. Alors qu'en réalité, si on faisait bien les choses en temps et en heure, on pourrait optimiser son patrimoine et le transmettre de manière plus fluide et favoriser ses enfants, VS le fisc, ses enfants ou son conjoint ou les personnes qu'on aime au quotidien.
5: Joachim Savigny, on dit souvent que l'assurance vie est un bon outil, justement. Est-ce que c'est vrai ?
4: Formidable. Pour tous les versements qui sont faits avant 70 ans, vous avez un abattement de 152 000 euros par bénéficiaire qui est illimité. Vous pouvez donner à vos trois enfants, plus votre boulanger si ça vous chante, votre cousin, un ami, etc. Et donc, vous avez ensuite un abattement, un taux forfaitaire de 20%. Et qui monte ensuite jusqu'à 31,25%. Alors c'est assez technique, mais ce qu'il faut comprendre, c'est déjà jusque 2, 3, 4 millions d'euros de patrimoine en France, on a la possibilité de s'organiser pour avoir une transmission fluide beaucoup moins élevée, et on est quasiment, on dit souvent, dans un paradis fiscal quand on s'organise correctement. Après, si on n'a rien fait, c'est vrai qu'il y a une taxation qui est tellement lourde qu'elle peut paraître confiscatoire, sur laquelle tout le monde est d'accord. On n'aime pas être trop taxé quand on transmet du patrimoine à ceux qu'on aime.
5: Alors, lorsqu'on a un patrimoine qui est principalement, et c'est le cas de beaucoup de Français, constitué d'immobilier, comment on fait pour éviter que les héritiers soient obligés de vendre les biens simplement pour payer les droits de succession ? Parce que ça arrive souvent, ça.
4: Exactement. Alors ça, c'est un vrai sujet. Déjà, il faut toujours laisser la liquidité pour payer les droits de succession. Sinon, c'est après moi le déluge. C'est-à-dire que les enfants sont souvent obligés de vendre. Et si le marché n'est pas bon, ils sont obligés de vendre à de mauvaises conditions. Même s'il faut savoir qu'on peut demander des délais à l'administration fiscale, qui accepte de temps en temps, puisque nous, on le fait de temps en temps pour nos clients, de les étaler pour vous permettre de vous retourner. Sinon, il faut transmettre de son vivant. C'est-à-dire que de son vivant, quand on a un bien qui est estimé comme stable, mettons que j'ai une résidence principale et je suis quasiment sûr d'y finir mes jours. Je peux, tous les 15 ans, comme on l'a dit tout à l'heure, donner des tranches de 100 000 euros de patrimoine à mes enfants, et je peux le donner en nue propriété, auquel cas j'ai un abattement supplémentaire, et donc très souvent je peux donner l'intégralité de ma résidence principale en nue propriété à mes enfants, ce qui fait que je vais continuer d'en conserver la jouissance au jour de mon propre décès. Exactement, l'usufruit. Et au jour de mon propre décès, sera transmis gratuitement à mes enfants. Et là, j'aurais optimisé la transmission, et accessoirement, les 100 000 euros d'abattement au jour de mon décès seront disponibles pour le reste de mon patrimoine, et donc j'aurai encore transmis plus. Le tout, encore une fois, c'est quand même de faire une simulation, de comprendre, de mettre les choses à plat, et pour bien résoudre un problème, faut comprendre l'énoncé. C'est toujours ce qu'on nous dit depuis qu'on est en CM2, ça n'a pas changé, et quand on a 50, 60, 70 ans, c'est la même chose.
5: Mais alors comment on fait pour protéger à la fois son conjoint survivant et ses enfants ? Est-ce que justement là, les montages deviennent plus complexes et nécessitent une véritable stratégie patrimoniale ? Et c'est là où on dit qu'il faut se faire accompagner ? Alors ça dépend peut-être de son patrimoine et de la hauteur du patrimoine, mais...
4: Il faut toujours se faire accompagner un minimum, en tout cas essayer de connaître les règles, ne faire que des choses qu'on comprend. On peut protéger son conjoint et ses enfants. En France, on n'a pas le droit de déshériter ses enfants, comme vous le savez. On a souvent besoin de protéger son conjoint. Il y a des dispositifs qui nous permettent aujourd'hui de transmettre le patrimoine aux enfants en laissant l'usufruit au conjoint, ce qui permet à la fois de protéger le conjoint pour ces derniers jours jusqu'à ce qu'il y ait son propre décès, et à la fois de pas déshériter les enfants qui récupéreront l'intégralité du patrimoine, puisqu'il y a souvent des remariages. Faut savoir qu'un mariage sur deux donne un divorce en France, donc forcément on a toujours des enfants d'un premier lit, d'un second lit, des intérêts qui sont pas les mêmes, le conjoint qui est pas le parent des enfants et donc des intérêts qui sont opposés. On peut se protéger, il faut toujours bien faire les choses, encore une fois, mettre les choses à plat, définir une stratégie, agir. Toujours dans ce sens-là, jamais dans un autre.
5: Alors, Une question rapide, ça sera ma dernière question avec vous ce matin. Quelle est finalement l'erreur la plus coûteuse en matière de transmission? Je vais vous donner des choix, vous allez me dire si on peut choisir parmi mes choix, justement. Ne rien anticiper, trop donner trop tôt, mal rédiger ses clauses bénéficiaires ou simplement ne pas faire régulièrement le bilan de son patrimoine?
4: Ah, toutes, c'est ça.
5: Prenez
4: le
5: tout,
4: ouais, elles sont toutes justes, mais la première des choses, c'est vraiment de bien comprendre la situation, anticiper, ça va ensemble. Pour moi, c'est-à-dire quand on comprend la situation, on va dresser une feuille de route et avec la feuille de route, on va pouvoir anticiper. La rédaction des clauses bénéficiaires d'un contrat assurance vie, franchement, 9 sur 10 qui arrivent chez nous, c'est mal rédigé. C'est la clause standard, mon conjoint à défaut, mes enfants. C'est l'erreur basique numéro 1.
5: Jamais réactualisée.
4: Exactement. Mmh. Il faut bien l'écrire, il faut bien définir ses volontés. Et pour ça, il faut faire un bilan. Et vous pouvez le faire chez Chevalement Patrimoine ou chez les bons gestionnaires de patrimoine. Il y en a partout en France, de grande qualité.
5: Merci à vous.
6: Merci. Oui, merci. Anticiper, si j'ai bien compris, être bien accompagné. Merci Joachim Savigny, président fondateur de Cheval Blanc, d'être passé du côté d'Oser Investir.
4: Avec plaisir.
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6: Thomas, nous sommes avec Olivier Malteste, expert en marché financier, professeur de finance à Paris Dauphine. Oui, vous allez revenir sur la polémique qui a agité les ETF et le PEA une partie de l'été.
5: Tout à fait Jean-François. Tout le monde, ou presque, connaît désormais les ETF, ces fonds cotés en bourse qui répliquent la performance des indices. En revanche, les ETF swappés, alors un mot qu'on découvre dans cette émission, sont sûrement moins connus. D'abord, Olivier, est-ce que vous pouvez nous éclairer sur tout ça?
14: Oui Thomas, un ETF cherche à reproduire la performance d'un indice. Prenons par exemple le S&P 500 qui regroupe les 500 plus grosses entreprises américaines. Le gérant, pour répliquer l'indice, a deux options. Première option, acheter toutes les actions de l'indice avec les mêmes pondérations. C'est la réplication physique, celle qui est la plus intuitive. Et deuxième option, c'est acheter un autre panier d'actions, typiquement des actions européennes par exemple, puis signer un contrat avec une banque pour échanger la performance de ce panier contre celle de l'indice visé. Et ce contrat s'appelle un swap. On parle de réplication synthétique et donc d'ETF swappé.
5: Alors, quel est l'intérêt de ces ETF swappés dans le PEA?
14: Eh bien, pour être éligible au PEA et profiter de l'exonération d'impôts sur les gains après 5 ans, un fonds doit investir au moins 75% en actions européennes. Eh bien, grâce au swap que je vous ai expliqué, l'ETF détient bien ses actions européennes, mais vous verse la performance d'un indice américain ou mondial. On sépare la détention des titres, conforme à la loi, de l'exposition économique qui sort de l'Europe. C'est ce montage que la direction du Trésor envisageait fin juillet de rendre inéligible.
5: Alors, où en sommes-nous aujourd'hui au moment où nous nous parlons?
14: Le dossier semble clos. Le 26 août sur X, ex-Twitter, le ministre des Comptes Publics David Amiel a écrit « Les Français peuvent continuer à investir comme aujourd'hui dans les indices les plus diversifiés ». Néanmoins, en mesure de fiscalité, je ne vais pas vous l'apprendre, on peut toujours avoir de mauvaises surprises.
5: Mais alors, faut-il du coup attendre pour ouvrir un PEA si on n'en a pas?
14: Il ne faut jamais prendre une décision d'investissement uniquement pour des raisons fiscales. Mais si vous envisagiez d'ouvrir ou de transférer un PEA pour investir en actions, sur du long terme et dans le monde entier, ne vous laissez pas arrêter par cette polémique. Pendant l'été, une clause dite du grand-père était évoquée. Ça veut dire que les positions déjà détenues resteraient éligibles. Avoir déjà investi dans ce cas aurait donc été un atout.
5: Mais alors, au fond, exclure les ETF swappés n'aurait pas été logique puisque le PEA a été conçu pour favoriser les actions européennes, Olivier.
14: Oui, mais c'est typiquement, selon moi, une fausse bonne idée. En effet, les ETF swappés permettent d'investir hors d'Europe depuis son PEA. Mais d'abord, ça signifie plus de PEA ouverts, ça veut dire plus de Français qui investissent en actions. Et ça, c'est une excellente nouvelle. Et ensuite, nous avons tous un biais domestique. On investit davantage dans les entreprises que l'on connaît. Donc, les épargnants gardent donc naturellement une bonne part d'actions européennes. Et même si une partie du gâteau sort d'Europe, l'important, c'est quand même que le gâteau grossisse.
5: Merci Olivier.
6: Merci Thomas, j'ai encore appris plein de choses ce matin. Très utile. À la semaine prochaine.
5: Alors. Plaisir. Merci.
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6: Voilà, merci d'être resté avec nous jusqu'à 10h, jusqu'à la fin de ce grand matin week-end. Dans un instant, Ferniaud fait le marché avec l'ami Vincent Ferniaud. Vous restez à l'écoute, ce sera juste après le rappel de la météo et les infos.
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1: Roman Laval, nous vous retrouvons. C'est un peu le retour à la normale aujourd'hui, non ?
35: Oui, bonjour Jean-François. Bonjour, effectivement, Roland. C'est un temps. Alors, c'est un temps qui commence à changer. On va avoir progressivement un petit peu plus de pluie. Alors, pas partout aujourd'hui, mais on a une perturbation qui commence à arriver par la Bretagne. Alors, les conditions seront bien nuageuses dans l'après-midi avec des averses qui devraient, je vous le disais, arriver sur la Bretagne et la Normandie, tout en retrouvant quand même encore des valeurs de température qui pourront dépasser les 30 degrés, notamment sur le sud. Au cours de la soirée de ce dimanche et de la nuit prochaine, la perturbation devrait devenir plus active avec des orages attendus sur le golfe de Gascogne qui pourront arriver jusque dans les terres sur la Nouvelle-Aquitaine en remontant vers les Pays de la Loire et la Bretagne. Et puis pour ce lundi matin, nous allons retrouver cette perturbation et ces orages sur la Bretagne, vers les régions du centre aussi, sur les Hauts-de-France en passant par l'île de France, gare aux fortes pluies. Et puis au cours de la journée, les conditions seront très nuageuses. Des averses seront toujours possibles sur le nord-ouest en direction des Pyrénées avec de nouveaux orages qui seront attendus en soirée du sud-ouest vers le centre. Les conditions changent, elles seront plus humides avec une baisse des températures à prévoir ces prochains jours.
1: Merci Roman Laval. 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
18: Parlons vrai.
1: Et les infos, c'est avec vous. Bonjour Manal Al-Mayra.
36: Bonjour à tous. Plus qu'une heure avant la messe du pape Léon XIV à Lourdes, elle est prévue à 11h sur la prairie du sanctuaire. Près de 150 000 fidèles sont attendus pour cet événement qui mobilise un important dispositif de sécurité. 3 000 policiers sont déployés avec notamment une dizaine de drones pour surveiller les abords du sanctuaire. Et le programme du souverain pontife se poursuivra cet après-midi avec une rencontre à huis clos avec 7 victimes d'abus sexuels dans l'église. Parmi elles, des victimes notamment dans les affaires de Bétharram et de l'abbé Pierre. frontières. Des marches pour le climat se sont déroulées hier dans de nombreuses villes françaises. Plus de 260 rassemblements ont été organisés dans 91 départements. À l'appel d'un collectif, les manifestants demandent notamment un plan d'urgence face au changement climatique. Plusieurs milliers de personnes sont réunies à Paris, plus de 2000 à Strasbourg et jusqu'à 10 000 à Montpellier. Les grands électeurs sont appelés aux urnes aujourd'hui pour les élections sénatoriales. 178 sièges sur les 348 que compte le Sénat sont renouvelés. Un scrutin indirect puisque les votants sont notamment des élus locaux, principalement des élus municipaux. 58 départements, 5 collectivités ultramarines et 6 sièges réservés aux Français de l'étranger sont concernés. Les résultats seront scrutés de près par les états-majors politiques. À l'international, pas de réouverture du détroit d'Ormuz, sans accord sur les conditions iraniennes. Téhéran réaffirme sa position après le rejet de Donald Trump. Le président américain estime que l'Iran cherche cet accord parce que les Iraniens, je cite, sont en train de méchamment perdre. De son côté, le ministre iranien des Affaires étrangères affirme que les conditions de son pays sont claires et qu'il n'est pas question de revenir dessus. Et puis, du cyclisme, les hommes entrent en scène aujourd'hui. Ils disputent à leur tour la course en ligne élite des championnats du monde à Montréal dès 15h, avec Paul Sexas et ses coéquipiers en quête du maillot arc-en-ciel. Hier, Demi Vollering s'est imposée chez les femmes. La néerlandaise de 29 ans est devenue championne du monde pour la première fois de sa carrière. Excellente journée à tous.
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4: Bonjour les amis, bon dimanche à tous. Vous aimez la France qui gagne, je le sais, vous aimez la France qui gagne. Eh bien, vous n'allez pas être déçus, on a gagné. Oh là là, enfin, on a gagné. Pas moi, hein, en l'occurrence. Mais il y en a qui ont gagné, parce que c'est une émission entièrement de palmarès ce matin, parce que c'est la saison, qu'est-ce que vous voulez. On a récompensé d'un côté la restauration, mais aussi les métiers de bouche, les anciens, les nouveaux, les futur, tout le monde en a eu pour son grade et c'était merveilleux. On va commencer immédiatement avec une grande cérémonie qui s'est déroulée en début de semaine. C'était les trophées Le Chef de l'année.
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4: Pour en parler ce matin, une quasi habituée de l'émission, bonjour Anne Luzin.
7: Bonjour Vincent.
4: Anne Luzin, c'est la patronne, c'est la directrice de la RHF et surtout du magazine Le Chef.
7: Exactement.
4: Magazine Le Chef qui fêtait un bel anniversaire.
7: Tout à fait, 40 ans, plus de 40 ans auprès de la gastronomie et on a eu la chance de fêter cette 40e cérémonie au Parc des Princes et je dois dire que c'était un moment assez unique.
4: Alors, je dois dire également que vous n'étiez pas là il y a 40 ans, c'est votre père Francis Luzin qui avait lancé et le magazine et les éditions de la RHF parce qu'il y a d'autres...

0: feu. Non, vraiment, vraiment, vous avez fait une très très belle cérémonie. Alors, je dirais à ceci près qu'il y avait dans le palmarès 1, 2, 3 Marseillais qui étaient un tout petit peu gênés d'être au Parc des Princes.
1: Ça les a attendus d'être en parc, recevoir quelque chose. On sentait une petite tension.
0: Ah oui, le ici c'est Paris était un peu dur pour les Marseillais. En tout cas, c'était une belle cérémonie qui récompense, il faut le rappeler, les chefs, et c'est un vote. Ce n'est pas, vous n'êtes pas un guide.
1: On ne donne pas des notes, notre avis. Nous, on demande à la profession de voter. On fait parler ceux qui font la gastronomie. Et donc, effectivement, chacun vote pour le chef de l'année, le pâtissier de l'année, sommelier de l'année et le prix du service. C'est vraiment un vote sous huissier de justice.
0: Oui, parce que le magazine, Le Chef, c'est un magazine professionnel. C'est-à-dire, c'est la famille des chefs qui parle de la famille des chefs.
1: C'est la revue des chefs pour les chefs, par les chefs. Donc, effectivement, elle n'est pas en kiosque, mais avec le digital, on peut la trouver.
0: Oui, et en même temps, c'est bien aussi parce que, du coup, ils se sentent un petit peu libres d'ouvrir leur cœur, d'ouvrir leur maison d'une autre façon que dans les guides grand public.
1: Ça crée un lien, évidemment, de confiance et de bienveillance quand on a la chance d'exister depuis 40 ans, évidemment qu'on a un lien qui traverse les années. On suit les gens, on voit où ils vont, où ils ont été, où est-ce qu'ils iront demain, leurs équipes qui changent, les petits qui partent pour aller ouvrir leur restaurant. C'est une grande chance de les suivre.
0: Oui, c'est un baromètre un peu de la profession qui a un petit peu souffert cette année, notamment cet été.
1: Dur, effectivement, la conjoncture n'est pas avec eux, non. La météo n'a pas été avec eux, il y a beaucoup de choses qui font que la restauration est tendue, mais on a en France une grande diversité, une pluralité et une résilience qui est assez marquante, donc on leur souhaite de continuer le chemin qui est évidemment semé d'embûches.
0: Oui, parce que il faut le rappeler, la restauration, elle fait partie de notre culture à table, mais de la culture plus largement, la culture française, ce n'est pas un bien de première nécessité, c'est-à-dire que souvent, dès que les revenus baissent ou son pouvoir d'achat baisse, on va faire un petit peu l'impasse sur le restaurant.
1: Exactement, on se frustre un peu, on se restreint et on sort moins. Ou en tout cas, on choisit de façon plus fine et moins souvent, peut-être mieux, mais moins souvent. Et ça fait pas le bonheur des restaurants.
0: Alors, ce palmarès que l'on surnommait le chef de l'année, parce que c'est le chef cuisinier historique et final. En fait, on devrait plutôt l'appeler les chefs de l'année, parce que dans chaque secteur de la profession, vous décernez des trophées.
1: Exactement. Il y a cette partie élection avec les votes pour les catégories que je viens de nommer, et nous aussi. On met en avant pas mal d'acteurs via la transmission, les tremplins pour les jeunes, l'espoir. Il y a un concours qui a lieu l'après-midi à l'Institut Cordon Bleu.
0: Un concours de cuisine. Ouais.
1: Donc c'est vrai qu'il se passe finalement beaucoup de choses, du plus jeune au moins jeune, et sur tout ce qui compose un restaurant gastronomique aujourd'hui, le service bien sûr, la sommellerie, la pâtisserie et le chef. Évidemment.
0: Alors, on plonge un petit peu dans le palmarès. Moi, j'ai envie de parler de ce prix de la transmission. C'est de la transmission, mais c'est plus presque un Oscar pour l'ensemble d'une œuvre que vous accordez.
1: Effectivement, on aura rarement un prix de la transmission sur un jeune trentenaire. On va pas se mentir. Mais en même temps, on a des parcours à certains âges qui sont extraordinaires, comme les... Alors tu me laisses la primeur de dire qu'il y a eu le prix de la transmission cette année, c'est Alain Passard, qui au-delà d'avoir formé beaucoup de chefs, et c'est évident, on pourrait citer le regretté Bertrand Grébeau, David Toutain, enfin il a eu vraiment beaucoup de gens dans ses cuisines,
0: Mauro
1: Colagreco,
0: ce giron.
1: Mais surtout, Alain Passard, c'est un passeur de tendance, c'est quelqu'un qui a très vite enlevé la viande dans les années 2000, qui aujourd'hui, depuis l'année dernière, est totalement végétal. Il intellectualise, pas facile à dire, la cuisine. C'est poétique, il y a plein de choses autour du légume. C'est quelqu'un vraiment qui a marqué les esprits, qui continue à le faire. Encore preuve en est, il garde ses 3 étoiles avec un menu 100% végétal. C'est vraiment quelqu'un d'hors norme.
0: Moi, ce que j'aime bien avec Alain Passard, c'est d'abord que c'est un défricheur. Il a eu des idées avant tout le monde. C'est un très grand cuisinier également, qui a su mettre sa cuisine au service du légume et du fruit, comme vous le disiez. Pour autant, il n'a jamais revendiqué ça sur le plan politique. C'est-à-dire qu'il ne se revendique pas vegan. Il dit cuisine végétale, mais ça reste une cuisine gourmande. Et pour autant, voilà, il n'est pas dogmatique.
1: Non, mais c'est un amoureux de ses jardins, tout simplement. Ouais. C'est un amoureux de la nature, des produits, et qu'il met en musique d'une façon assez incroyable. Il est assez unique en son genre, en tout cas en France. Nous, c'est ce qu'on a voulu saluer. En plus, cette année particulièrement, nous, c'était nos 40 ans. Lui, c'était les 40 ans de son restaurant Arpège, 30 ans qu'il a 3 étoiles. Voilà, ça nous a semblé totalement

0: cohérent de mettre Alain à l'honneur.
1: Alors, si on parle de transmission, on parle de jeunes. Vous aimez bien les jeunes,
0: bah,
1: et les jeunes chefs.
0: On les oublie jamais, bien sûr. Ça fait plus de 30 ans. Alors, les trophées ont 40 ans, mais ça fait plus de 30 ans qu'on remet aussi les tremplins. Ce sont des jeunes qui ont fait leur première installation. Et quand je dis jeunes, pas toujours. La première installation, parfois, arrive à 40, 50 ans après une carrière.
1: Oui, des vocations tardives.
0: Donc ça, cette année, effectivement, il y en a eu 6. On a traversé la France. On a été du Jura à la Drôme, dans le Gard, en Sarthe, en Savoie. Enfin, 6 jeunes.
1: Dans le Jura, c'est qui le Jura?
0: C'est Mathias Marc qui a ouvert sa maison des cimes.
1: Alors, je vous signale quand même que Malbisson, c'est dans le Doubs et non pas dans le Jura. C'est à la frontière.
0: Vous faites bien de me corriger.
1: Non, parce que j'ai noté quand même. Alors, c'est vrai que c'est pas loin de la limite du
0: excusé,
1: département.
0: C'est excusé, ça va?
1: C'est excusé, mais ceux du Haut-Doubs ont eu quand même le frisson. Voilà. Donc, Mathias Marc, effectivement, la maison des cimes.
0: On s'est bien baladé. On a été à Dinan, chez Marie-Léa Coulon.
1: Oui.
0: On a été dans la Sarthe, au Grenier à Selge, dans le Gard à Nîmes, Nicolas Fontaine Poésie, voilà, six personnes mises en avant. Et on a également un concours l'après-midi de l'Espoir qui a moins de 30 ans, qui est en brigade. Ça fait 39 ans qu'on fait ce concours, 39 ans qu'on met les jeunes trentenaires à l'honneur. Et cette année, le lauréat, c'est quelqu'un qui nous vient de Kaisersberg chez Olivier Nasty, Lou Thérézo, qui a fait un super concours avec un plat et un dessert.
1: Ah oui, Kaisersberg, où se prépare, justement avec Éric Briffard qui était à la manœuvre pour ce concours.
0: À l'Institut Cordon Bleu, absolument.
1: Se prépare entre Éric Briffard et Olivier Nasty, le championnat du monde de la tour chaude de gibier.
0: C'était quelque chose. La deuxième édition et je crois qu'ils sont sur les starting blocks.
1: Ah bah évidemment. Et en tout cas, un très beau concours qui permet de mettre en lumière quoi exactement chez ces jeunes?
0: Simplement, les jeunes sont en brigade, ils sont évidemment à des postes, qu'ils soient chef de parti ou second même, et c'est vrai qu'ils sont pas forcément dans la lumière déjà, et ensuite se confronter un petit peu au regard d'un jury, qui est souvent assez exceptionnel. Le président du jury était Hugo Rollinger, chef de l'année 2025. Il y avait autour de la table Jean-François Piège, Nicolas Masse, Louis-Philippe Vigilant du Relais Bernard Loiseau.
1: Ouais, que des beaux noms.
0: Il y avait
1: quoi.
0: Eugénie Béziat du Ritz. Enfin, voilà. Donc, ça permet aussi de se confronter, de se mesurer un petit peu à ses confrères. Et puis, de voir un petit peu où on en est. C'est pour eux un grand moment d'être avec leur père, avec des grands chefs et de se confronter sur une thématique.
1: Est-ce que c'est une façon aussi de rentrer dans le mercato, éventuellement d'être observé, peut-être choisi par des chefs pour leur brigade? Il y a du mouvement.
0: Oui, il y en a toujours un petit peu, d'un mouvement naturel. Ouais. Après, c'est vrai que ces jeunes, souvent, sont bien dans leur maison. S'ils participent à des concours, ça veut dire aussi qu'ils ont envie d'apprendre. Mm-hmm. Ça, c'est très important. Et on sait que les chefs sont dans la transmission. On en parlait il y a quelques instants. Donc, c'est vrai que c'est une possibilité pour eux de se confronter, de continuer dans la maison où ils sont, ou peut-être d'avoir envie de partir. Ça, on a dans l'historique des exemples de tremplins, d'espoir qui sont restés très longtemps dans leur maison et qui sont très heureux. Donc, il y a un petit peu de tout, mais en tout cas, voilà, c'est les jeunes trentenaires qui seront probablement des chefs demain.
1: Anne Luzin, évidemment, vous avez ouvert le palmarès il y a déjà quelques années aux pâtissiers, aux chefs pâtissiers des restaurants, qui est un métier différent de la pâtisserie boutique. D'ailleurs, c'est drôle, j'étais dans la file d'attente parce qu'il y avait du monde pour rentrer au Parc des Princes avec la sécurité. J'étais avec Nina Métayer, à qui on discutait de cela.
0: Il y avait eu ce prix en 2016, absolument. La pâtisserie, on l'a mis à l'honneur en 2008. Ça fait 18 ans qu'on met les pâtissiers de restaurants étoilés à l'honneur. Effectivement. Et tous les ans sort une personnalité élue par les professionnels.
1: C'est un qui a bougé l'année dernière.
0: Exactement.
1: En plus, un qui a changé de maison.
0: Alors, c'est un qu'on connaissait bien, qui est resté longtemps dans la même maison et qui est arrivé au Bristol il y a un an et demi. Et Maxence Barbeau a remporté cette année le vote de la profession pour être pâtissier de l'année.
1: Super pâtissier, passé d'une grande maison à une autre grande maison.
0: Exactement.
1: Avec une équipe incroyable, d'ailleurs, au Bristol, qui se bat pour aller à la... pour garder les étoiles.
0: L'excellence avec le chef Arnaud Faye,
1: bien
0: exactement.
1: Bien sûr, Arnaud Faye qui venait de la Côte d'Azur. Alors, on va se quitter une minute et on se retrouve pour continuer le palmarès.
0: Avec plaisir.
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1: Septembre, le mois des palmarès, et on est avec Anne Luzin, la patronne du magazine Le Chef pour les trophées Le Chef de l'année. On a commencé à dérouler un petit peu le programme, mais on va continuer. Anne.
21: Ah ben oui.
1: Alors, il y a quelque chose qui m'intéresse en particulier dans votre palmarès, parce que beaucoup de concours ou simplement de reconnaissances sont portées vers les chefs et la cuisine, mais vous, vous avez élargi évidemment à toute la restauration et notamment la salle.
0: Exactement, on parlait tout à l'heure des pâtissiers depuis 2008, la salle, elle, depuis 10 ans, avant de parler de la sommellerie, depuis 22 ans. Donc la salle, c'est le 10e cette
1: année. Voilà, 10e anniversaire, et c'est important parce que, trop souvent oublié, et notamment dans les guides où, évidemment, ouais. On passe sous silence le travail de tout ce qui se passe autour du chef
0: la
1: cuisinier.
0: La gastronomie est plurielle, et il faut parler de tous ces métiers.
1: Bien sûr. Alors, il y a quelqu'un qui a remporté cette année ce trophée du service en salle, métier du service, eh bien, c'est le directeur du restaurant Alain Ducasse au Meurice à Paris, et il est avec nous au téléphone. Bonjour Olivier Bicao.
22: Bonjour Monsieur Fernieux, bonjour Anne.
0: Bonjour Olivier.
1: Allez, on va dire Vincent, ça marche.
22: Allez, Vincent,
1: on n'est pas au Meurice, on peut tomber la cravate. Olivier, on était très content de voir dans le public votre nomination parce que c'est la reconnaissance d'un travail bien fait. Alors c'est la reconnaissance aussi d'une équipe, c'est j'imagine puisque vous l'avez évoqué dans votre discours, enfin votre courte allocution, on va dire. Mais c'est surtout un parcours parce que vous êtes jeune et voir un jeune à la tête d'un restaurant aussi prestigieux, c'est extraordinaire.
22: Ouais, c'est vrai que c'est j'ai eu cette opportunité extraordinaire par le fruit du travail qu'Alain Ducasse me confie les rênes de ce restaurant à 32 ans.
1: Et il fait pas choses à la légère en général,
22: Non.
1: C'est en pas général, genre un coup de tête.
0: Ouais. Il avait dû voir quelque chose quand même. Il avait dû sentir le potentiel, Olivier.
22: Le chef est assez pointu et puis il a beaucoup de personnes autour de lui aussi qui regardent et qui observent. Donc c'est que la candidature, parce que c'est lui qui a décidé. Donc il m'a dit, je te donne les du Meurice, donc c'est lui qui a décidé. Je pense qu'il avait bien réfléchi, et c'est vrai que ça a été c'est une opportunité extraordinaire puisque c'est une maison emblématique. Et puis là, d'avoir la chance de travailler pour le plus grand chef du monde, et puis on a la chance d'avoir un pâtissier à la même hauteur, donc c'est assez grandiose.
0: C'est ce qu'on appelle une équipe de numéro 10 quand même,
22: Ouais, c'est ça. C'est aussi la première chanson qui me vient en tête, c'est ça.
0: Au Parc des Princes, il me semble que contrairement à certains Marseillais ou certaines personnes du Sud qui étaient un peu embêtées d'être sur scène au Parc, toi, c'est quelque chose qui était plutôt élu par la profession. Au Parc des Princes,
1: Ben oui, ça ouais. Le faisait, quoi.
22: Ça, ouais, ça a un peu résonné, ça m'a coupé un peu les pattes.
1: C'est moins gênant pour un directeur d'hôtel que pour un footballeur, hein, d'avoir les pattes coupées. Enfin, en tout cas.
22: Ouais, c'est ça, exactement. Donc c'est vrai que c'était un peu la consécration ultime, quoi, d'être couronné par mes pères au Parc des Princes, c'est assez grandiose.
1: Ouais. Olivier Vicao, vous avez suivi certainement les palmarès du service pendant 10 ans, puisque Anne Luzin nous le disait, c'est la 10e édition. Et ça vous fait quoi de succéder à tous ces grands hommes et ces grandes femmes du service? Bien sûr.
22: Bah, c'est un grand honneur d'être associé à ces noms. En plus, dans cette liste, il y a quelques de mes mentors comme Denis Courtiade. Voilà, donc 10 ans après, pour cet anniversaire, pour être le 10e personnage de salle, de me dire que le petit Olivier Bicao qui a parcouru son chemin, ouais, c'est quelque chose de très gratifiant.
0: On peut dire maintenant
22: qui résonne en soi.
0: On peut dire le grand Olivier Bicao, ne soyez pas modeste.
22: Bah avec un ballon d'or dans la salle des trophées, ouais, ça compte maintenant.
1: Alors moi qui suis le père de 3 filles, il y a un truc qui m'impressionne encore plus, Olivier Bicao. À votre jeune âge, vous êtes déjà papa de 5 nanas. C'est extraordinaire. Ouais, moi j'adore.
22: Ouais. Bah ce qui est bien, c'est que toute la semaine, j'ai beaucoup de pression, il y a beaucoup d'attentes. Ouais. Mais ce qui est bien, c'est que à la maison, c'est pareil. Donc comme ça au moins.
1: Ça je me doute.
22: Je reste actif et sous tension en permanence.
1: Vous êtes toujours sous le regard de quelqu'un, hein. Si c'est pas les équipes d'Anna Ducasse, c'est vos enfants.
22: C'est formidable. Et elles sont encore plus pointilleuses.
1: Restez avec nous parce que je voudrais décliner ce trophée adressé au service vers une autre profession du service de la salle, qui est la sommellerie, Anne Luzin.
0: Et exactement. Autre point très important dans un restaurant, le vin, et même aujourd'hui et plus généralement la boisson, parce qu'aujourd'hui il y a aussi beaucoup de sans-alcool dans les restaurants gastronomiques. Prix qu'on a créé il y a 22 ans, il y avait moins de boissons sans-alcool à l'époque.
1: Oui, c'est vrai,
0: aujourd'hui
1: c'est vrai,
0: ça
1: c'est
0: s'est
1: vrai.
0: Beaucoup développé.
1: Et les sommeliers rappellent, hein, même l'eau, le thé, tout. Les infusions, tout fait partie de leurs prérogatives.
0: Ça en fait pas mal, effectivement. Et cette année, on part celui qui a été
1: au bord du lac d'Annecy.
0: Exactement, celui qui a été élu est chez Johan Comte, c'est Bastien De Bono.
1: Et il est avec nous au téléphone. Bonjour Bastien.
5: Coucou tous les trois.
1: Le réseau est moins bien. On sent que c'est coupé un peu par les montagnes, mais enfin on va faire. Ça va aller. Je suis sûr, Bastien.
22: Le Marseillais ne s'est pas remis du Parc des Princes.
1: Voilà. Alors Bastien, tout à l'heure on chambrait un petit peu. Enfin, je chambrais Anne Luzin en disant le seul point difficile, c'est les Marseillais qu'on a récompensés au Parc des Princes. Ça leur est resté un petit peu en travers de la gorge. C'est votre cas, non?
5: Oui, bien sûr. Après, c'était surtout l'occasion de tous se retrouver. Donc, voilà, moi, j'adore le sport et j'étais quand même ému d'être sur cette pelouse.
1: Bah, bien sûr.
5: Voilà. Puis, c'est vrai que ça fait longtemps qu'un Marseillais n'a rien rapporté, remporté en tout cas. Au
1: Parc. Eh ben, vous, oui. Vous, ça y est. Vous êtes le premier depuis longtemps. Cela dit,
5: je me suis bien fait taquiner.
1: Vous avez forcément pensé à Marseille qui gagne au Parc des Princes, quoi.
5: Voilà, exactement.
1: Alors, je disais, l'accent est mis sur les métiers de la salle, et la sommellerie, c'est un magnifique métier de la salle, hein, puisque vous travaillez, je dirais, main dans la main avec, justement, les directeurs des restaurants, avec les maîtres d'hôtel, avec tout le service. Souvent, même, il y a des sommeliers qui deviennent directeurs de restaurants.
0: Il y a des ponts, en effet.
1: Il y a des ponts, c'est un peu la voie royale également. Comment ça se passe quand vous arrivez sur scène, après avoir succédé à tant de grands noms, comment est-ce que vous avez ressenti ce moment ?
5: C'est vrai que c'est souvent le sommelier a vocation à devenir directeur de salle. Moi, ça fait quelques années que ça me poursuit un petit peu à la Maison Bleue. Mais c'est un métier qui est quand même demande tellement d'exigences, d'approfondissement, d'expérience que voilà, je me sentais pas prêt à relever la double casquette et sans regret puisqu'aujourd'hui mon meilleur ami est rentré dans l'équipe et quelqu'un de brillant et je trouve que voilà chacun sa spécialité même si elles sont complémentaires et quand on voit tout le travail que fait Olivier ben voilà il est bien spécifique et il a une équipe entourée avec lui alors bon pour monter sur scène très ému déjà le lieu grandiose l'organisation fabuleuse et c'est vrai que je suis assez sensible au magazine, évidemment, qui était créé pour les cuisiniers, mais aussi qui mettent en avant la salle, depuis 10 ans pour la salle et 22 ans pour la sommellerie, parce qu'on a des métiers aujourd'hui qui sont moins mis en avant que la cuisine, et on sent qu'il y a moins de candidats qui postulent, ça intéresse un petit peu moins. Et donc, on est un peu en pénurie de talents. Et je pense que c'est cette promotion-là que fait la famille Luisa permet vraiment de remettre un peu à l'honneur nos métiers sales qui sont en souffrance et qui sont des super métiers. Et il ne faut pas oublier que les maîtres d'hôtel étaient les grandes stars il y a 40-50 ans et vice-versa.
1: Ben oui, voilà, bien sûr.
0: Et c'est vrai que la télé est un peu passée à côté. Ah, et oui. C'est un peu, on essaie d'y penser, mais il y a les chefs, il y a la pâtisserie évidemment avec Cyril Lignac qui fait énormément d'émissions. Top Chef, on n'en parle même plus. Et on se dit, mais à quand
1: Top Salle?
0: À quand Top Salle? Il faudrait qu'on fasse quelque chose. Vous en seriez des très bons ambassadeurs. En tout cas, si quelqu'un nous écoute qui est dans la télé, nous on a un vivier de gagnants, de champions. N'hésitez pas, on saura vous guider.
1: Bah écoutez,
5: on en a plein, il faut juste enlever le levier de la loi Evin qui bloque en fait la partie sommellerie surtout.
1: Ah oui, mais maintenant que vous pouvez servir du kombucha, du vin sans alcool, des infusions, du café, il y a de quoi faire, hein.
5: À côté du vin. C'est bon maintenant.
1: Olivier Bicao, vous êtes prêt vous aussi pour une grande émission de télé sur le service? Ah, il nous a quitté.
22: D'avoir une grande scène. Non, je suis là.
1: Ah non, il est là. Oui, ouais. Dites-moi.
22: Non, je pense qu'on est tous prêts à avoir cette grande scène et de pouvoir montrer toute la beauté de notre métier et toute la subtilité.
0: On pourrait faire une grande pièce de théâtre parce qu'aussi la salle, c'est quand même, il se joue tout, à chaque service, quand même un ballet incroyable. Moi qui ai la chance d'aller quelques fois au restaurant, voire même très souvent, je vis ce moment-là comme un ballet, comme une représentation avec les acteurs que vous êtes. Mais ce qui est touchant, c'est que vous n'êtes pas des acteurs, vous vivez avec une sincérité et une authenticité vos services,
1: oui.
0: Qui rend quand même quelque chose de l'ordre du frisson, et ça on aimerait quand même en parler un peu plus. En tout cas, nous on le fait, et n'hésitez pas à nous suivre. Ça.
1: Et on sait très bien que voilà, les meilleurs vous transmettent des choses extraordinaires, de la science, sans être compassé, sans être je dirais trop serré, trop strict. On aime bien qu'il y ait même des petits traits d'humour, hein, dans la conversation que l'on peut avoir autour de la table.
0: C'est votre grande force, c'est de vous adapter aussi aux personnes.
1: Bien sûr,
0: que vous
1: ils
0: avez.
1: Sont psychologues. Hein.
0: Exactement, c'est fabuleux.
1: Voilà, alors je rappelle donc Bastien Debono au bord du lac d'Annecy chez Johan Comte et Olivier Bicao, directeur du restaurant Alain Ducasse au Meurice à Paris. Voilà, deux fois deux étoiles d'ailleurs, hein, vous avez ça en commun, messieurs.
22: C'est ça, exactement.
1: Ouais, ouais. Absolument. Et on vous souhaite une longue carrière. Avant de terminer, Anne Luzin, oui. On va peut-être révéler quand même qui était le chef de l'année.
0: On a quand même pas mal passé le palmarès.
1: Bah oui, mais justement, ils sont tellement.
0: La sommellerie, le service, les jeunes, la transmission, tout. Mais qui était chef de l'année 2026? C'est Michaël Arnoux, qui a le restaurant Les Morénières à Jonjeux avec son épouse Ingrid, qui y sont installés depuis plus de 20 ans, qui font un travail minutieux, d'excellence, extraordinaire.
1: C'est la Savoie d'en bas, hein, Jonjeux.
0: À flanc de coteau, dans un lieu complètement improbable, un tout petit village. Et voilà, c'est une belle histoire, une belle humilité et un très beau travail.
1: Ouais, ils sont aussi discrets que talentueux.
0: Absolument.
1: Et ce n'est que récompenser le savoir-faire, le talent incroyable de Michaël Arnoux et de sa femme.
0: La profession a effectivement reconnu ce talent et cette discrétion et cette excellence en le mettant en avant cette année et en l'élisant chef de l'année.
1: Merci beaucoup Anne Luzin d'être venue nous voir. Bonne journée messieurs, un bon dimanche. Vous allez faire le marché là?
0: Moi, hein, non, bon. J'ai déjà fait le marché, je vais faire à manger maintenant.
1: Ah bon, d'accord. Eh ben, allez à table chez les Luzins. On se retrouve dans une minute pour parler d'un autre palmarès, des jeunes uniquement.
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1: Je vous l'ai dit mes amis, ce matin, l'émission est entièrement dédiée aux talents. Aux talents autour des métiers de bouche, de la restauration, aux talents français. Ça fait du bien quand même de se dire qu'on n'est pas un vieux pays terminé, hein, et qu'il y a encore de la jeunesse, notamment, qui va relever le gant de tout ce talent. On a fêté cette semaine les Rabelais des jeunes talents. C'est un magnifique palmarès. On en parle tout de suite.
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1: Pour en parler de cette belle manifestation, j'ai ce matin au téléphone Dominique Enrac, le président de la CGAD. C'est les commerces de détail, hein, pour faire simple. Bonjour Dominique Enrac.
33: Bonjour.
1: Dominique, on vous a connu, Sud Radio, vous connaissez bien, vous êtes venu souvent dans différentes émissions, et avec votre casquette de président de la Confédération de la Boulangerie, et vous avez élargi à tous les commerces alors.
33: Oui, tout à fait. C'est la Confédération Générale de l'Alimentation au Détail, ce qui nous donne en fait les 18 métiers de l'alimentation, en fait tous les commerces que vous trouvez finalement au centre-ville où on se fait du bien.
1: Oui, c'est important parce que ce sont à la fois des commerçants, mais surtout beaucoup d'artisans qui font des métiers de production, et pas seulement d'ailleurs, on va le voir dans le palmarès.
33: Tout à fait, c'est vraiment les commerces bouchers, boulangers, charcutiers, cabistes, brasseurs, pâtissiers, chocolatiers, vraiment tout ce qui fait les fromagers, etc. Tout ce que vous
1: ce qu'on appelle le commerce de centre-ville, ouais, c'est ça.
33: Voilà, tout à fait, le commerce de centre-ville.
1: Dominique Enrac, avant de parler du palmarès des Rabelais avec vous, et puis on aura tout à l'heure deux des présidents des confédérations pour illustrer un petit peu cela, j'aimerais qu'on parle justement des commerces de détail. On sait bien que c'est assez tendu, le pouvoir d'achat est carrément en berne pour les Français, le prix du carburant, ça c'est un bien de première nécessité. Comment s'en sortent les commerces de détail depuis 6 mois?
33: Bah écoutez, c'est évidemment compliqué. On va pas pleurer. On sait que, on voit bien à la télé que tous ces problèmes de matières premières, ouais, d'énergie, là, avant c'était électricité, maintenant aujourd'hui c'est le carburant. Ouais, on a des problèmes d'aliments de matières premières, de prix de matières premières, et tout ça avec des choses qu'on peut pas toujours répercuter au niveau des prix, bien parce sûr, qu'on n'a pas envie de perdre la clientèle avec des concurrences de GMS. Alors même si c'est pas les mêmes produits, si vous voulez, ce qui nous gêne quand même, c'est le pouvoir d'achat. Alors évidemment que les gens sont résilients, ils travaillent, ils prennent aussi sur leur marge et ils continuent toujours à faire de la qualité, mais c'est vrai que c'est parfois un peu plus compliqué.
1: Pour autant, il y a une vraie affection des Français de cette culture gastronomique qui fait que on a envie d'aller chercher le produit, mais aussi le conseil dans les commerces de proximité.
33: Oui, tout à fait. On a d'ailleurs eu le congrès CGAD hier qui précédait les Rabelais. Et on a eu le rendu d'une enquête CSA qui donnait qu'en fait 90% des consommateurs souhaitent aller dans leur commerce de proximité, ils souhaitent en avoir plus et ils venaient pour la qualité à 90%, il y a 90% aussi pour l'accueil et le lien social. Ça veut dire que quand même s'ils n'ont pas toujours les moyens, ils aiment ces commerces de proximité.
1: Oui, ben c'est aussi un peu de ce tissu de sociabilité rurale le plus souvent, hein, les derniers pôles attraction des petits villages, c'est le commerce, hein, c'est le boulanger, c'est le café, c'est l'épicerie. Ça perdure ou est-ce qu'il y en a beaucoup qui disparaissent?
33: Bah écoutez, il y a évidemment des commerces qui ferment parce que bien souvent c'est qu'on manque de repreneurs, même pas pour quelquefois pour des côtés économiques, mais souvent un manque de repreneurs. Mais il y a quand même toute une jeunesse qui arrive, qui se forme et qui reprend ses commerces. Et on le voit avec différentes bourses qu'on a pu mettre en place où des jeunes, quand ils viennent et qu'ils font bien, ils explosent. Et là, on voit qu'il y a encore une réussite dans ces commerces. Alors, on voit que chaque quand même consommateur veut aller chercher la qualité, veut aller chercher une bonne viande, une bonne terrine, un bon gâteau, et ça, c'est, on peut pas passer à côté.
1: Bien sûr. Alors, ce qui est extraordinaire, c'est qu'en même temps, les Rabelais des jeunes talents, comme son nom l'indique, ça récompense les jeunes. Beaucoup de ces jeunes sont en apprentissage et beaucoup sont déjà meilleurs apprentis de France, hein, dans le palmarès, puisque je crois qu'il y avait 37 jeunes qui étaient célébrés cette semaine.
33: Oui, tout à fait. Alors, ce qu'il faut savoir, c'est qu'on fait 80 000 apprentis chaque année à la CGAD. Donc, dans tous ces commerces, ces jeunes font des concours, arrivent à s'illustrer dans différents concours, examens, et en fait, les meilleurs, les trois meilleurs de chaque catégorie, chaque famille, vient et récompenser cette soirée des Rabelais des jeunes talents et de la gastronomie.
1: Qui décide de ça? Qui les note? Qui les identifie comme étant Rabelais?
33: En fait, c'est chaque fédération qui organise des concours, comme meilleur apprenti de France, ou meilleur jeune boulanger, ou meilleur jeune boucher, etc. Ouais, ouais. Et donc, ils sélectionnent les trois meilleurs, alors parfois dans des catégories hommes-femmes, parfois au général.
1: D'accord.
33: Et tous ces trois sont vraiment la crème, ceux qui ont tout gagné, parfois plusieurs concours, et en sortant d'apprentissage. C'est-à-dire que ce sont des tout jeunes apprentis, ils arrivent, ils sont tout jeunes.
1: Oui, et encore à l'école, hein, évidemment, par définition, ce sont des apprentis.
33: Tout à fait, ou sortis. Par exemple, le MAF se fait durant l'école, et il y a d'autres concours qui se font en sortant d'apprentissage, mais d'une manière générale, ce sont des jeunes talents.
1: Moi, ce que j'aime bien, au moment où on voit un petit... Enfin bon, je veux pas jeter la pierre, mais un peu l'échec des filières générales avec ce classement PISA qui est dramatique pour la France, c'est un petit peu un coup de boost pour les filières pro.
33: Bah, tout à fait, ça montre qu'en fait, on regarde par exemple dans des pays étrangers comme l'Allemagne ou la Suisse, où ils forcent vraiment sur l'apprentissage, où c'est pas un lieu de perdition d'échec scolaire, c'est vraiment le Graal. Et en fait, en France, il faut absolument que, et je pense que l'IA, beaucoup de postes vont disparaître, et en voyant ce genre de cérémonie, montre que ce sont des métiers tout à fait honorables, et sur lesquels les jeunes ont vraiment des carrières superbes à faire. Puisque généralement ces jeunes arrivent parfois jusqu'au meilleur pays de France à s'installer, à partir dans le monde entier. Donc ils ont vraiment des carrières à faire chez nous.
1: 13 métiers étaient récompensés, enfin 13 catégories, donc ceux qu'on connaît bien, hein, ceux de nos commerçants de centre-ville que sont les bouchers, les charcutiers traiteurs, les boulangers, les pâtissiers, les chocolatiers. Évidemment, j'ai noté également les épiciers, j'ai noté les brasseurs, enfin les micro-brasseries en tout cas, le travail, les cavistes, et tous avec vraiment
33: les glaciers
1: et tous une ferveur incroyable, les poissons. Enfin bon, vraiment, il y a du talent et de l'envie, quoi. C'est ça qui est extraordinaire, parce qu'on se lamente beaucoup sur le manque de motivation des jeunes. Eux, ils en ont de la motivation.
33: Bah là, je peux vous dire que ce soir, enfin hier soir, c'était vraiment une soirée incroyable. On a mis en plus faire venir les anciens jeunes Rabelais qui étaient là il y a une dizaine d'années, dans les premiers, et qui ont montré ce qu'ils avaient réussi. Certains sont installés, certains sont partis partout en province, à l'étranger, et c'est que des réussites. C'est-à-dire que c'est des gens qui sont qui encouragent aussi les jeunes à faire ça, à continuer. Ça reste une famille aussi de jeunes motivés. Et là, on s'aperçoit que la jeunesse, en fait, elle a une pêche d'enfer. Il faut juste les motivés, juste leur expliquer et qu'il y ait vraiment un dialogue au niveau des parents en disant, écoutez, c'est pas parce qu'on va faire un métier manuel que vous aurez pas la cote. On peut tout à fait réussir. Il faut changer cette image de métier manuel.
1: Vous, président de la CGAD, est-ce que vous rêvez à d'autres catégories qui n'ont pas encore trouvé leur voie dans ce concours des Rabelais des jeunes talents? Est-ce que on peut imaginer dans l'avenir d'autres formes d'artisanat des métiers de bouche ou de commerce qui peuvent rejoindre ce concours?
33: Bah, écoutez, c'est vrai qu'on a quand même englobé beaucoup de métiers là de l'alimentation, chose qui pourrait se faire dans tout l'artisanat. Et il y a déjà des concours, notamment je pense au World Skills, là où qui se passe en ce moment à Shanghai les finales nationales. D'ailleurs, on a des candidats dans différents métiers. Et là, on s'aperçoit qu'il y a le bâtiment, il y a l'informatique, et c'est vraiment le World Skills est aussi une très grosse organisation mondiale et qui met en valeur tous ces métiers de l'intelligence de la main, en fait. Donc ça, c'est on voit que ça avance, ça prend, et je vous dis, on a maintenant déjà d'une part des jeunes qui sont pas là par erreur ou par échec scolaire, mais qui le veulent même parfois après le bac, et on a aussi 15% de reconversion. C'est-à-dire, ce sont des gens qui fait des études bac plus 5, et qui à un moment donné reviennent fromager, boucher, boulanger, qui reviennent en fait en reconversion et qui s'installent et avec lesquels ça marche bien. Donc ça veut dire que parfois ils n'ont pas chopé le métier au passage, parce que pour des histoires de famille ou de parce qu'ils marchaient bien à l'école, et d'un seul coup ils se disent écoute, le vieux rêve que j'avais, je prends le temps, je le fais. En plus, on a beaucoup de passerelles de formation, donc on récupère beaucoup de gens comme ça.
1: Bon, et on est très heureux que vous soyez, avec votre passé boulanger, ce président de la CGAD qui réunit tout le monde. Et c'est vrai que la boulangerie, c'est un peu le symbole du commerce quotidien et de proximité dans nos villes et nos villages. Merci Dominique Enracte. On va passer un coup de fil à des présidents heureux qui étaient justement là à la soirée des Rabelais.
33: Merci beaucoup.
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1: Cette semaine à Paris se tenait, ça avait lieu, la cérémonie de remise des prix des Rabelais des jeunes talents qui s'adressent aux commerçants et artisans de métiers de bouche et des jeunes en apprentissage. Donc c'est merveilleux, c'est vraiment l'avenir de la profession, de ces professions, 13 professions des métiers de bouche qui étaient récompensées et on est en téléphone avec des présidents heureux. Ah oui, oui, j'en ai un par exemple, Bruno M, qui est le président de la Confédération des glaciers de France. Bonjour Bruno.
3: Bonjour Vincent, bonjour les éditeurs.
1: Merci d'être avec nous ce matin. Je vous ai vu le soir de la cérémonie, tellement content parce que il y a une particularité. Alors, je peux pas avoir les 13 présidents des 13 catégories, en tout cas des 13 professions qui étaient récompensées, mais il m'a semblé que les deux que j'ai choisis, les glaciers et les épiciers, qu'on verra dans une seconde, sont pas souvent sur le devant de la scène. Et moi, j'avais envie de donner un petit coup de projo. Vous aviez en plus la chance, Bruno, d'avoir 3 candidats qui étaient des candidates, pour pas paraphraser ce que faisait Coluche dans le Schmilblick. Les candidats étaient des candidates, donc 3 jeunes femmes récompensées pour la profession de glacier. C'est merveilleux, ça.
3: Ah, c'est vraiment merveilleux. C'est la première fois qu'on a 3 jeunes femmes, 3 grandes professionnelles, ouais, qui ont fait un travail remarquable. Et c'est pour ça, d'ailleurs, que mercredi, nous avons récompensé de ce beau, magnifique trophée.
1: Alors, je veux pas être accusé de machisme. Hein. Je parle de glacier parce qu'on, si on parle de glacière, on pense plutôt à des caisses de polystyrène qu'à des jeunes femmes.
3: Absolument, on est toujours habitué de dire des glaciers, mais même ici, ce sont des femmes, quoi.
1: Des femmes. Oui, ben une glacière, c'est un peu, ça fait un, voilà, il y a, je vous dis, ce côté isotherme là qui me gêne un tout petit peu. Mais en tout cas, voilà. Bruno M, ces jeunes femmes qui sont tellement jeunes, enfin comme tous les ceux qui étaient récompensés lors de cette cérémonie, elles ont déjà l'esprit bien installé, une personnalité bien plantée dans ce métier qui est pourtant, alors je dirais, n'est pas émergent, ça fait très longtemps qu'on fait des glaces et qu'il y a de très beaux artisans glaciers, mais c'est toujours une lutte contre l'industrie, l'artisan glacier.
3: Tout à fait, alors c'est pour ça qu'on innove tous les ans, tous les jours, on innove dans nos laboratoires avec des nouveaux produits, et puis on s'est aperçu que ces 3 jeunes femmes ont vraiment perçu le métier de glacier, et elles sont à la recherche déjà dès leur plus jeune âge. Elles ont 17 ans jusqu'à 23 ans et elles recherchent déjà la perfection.
1: Oui, il y en a une qui travaille, je crois, chez le nôtre, en tout cas, qui.
3: Absolument.
1: L'autre qui est dans une affaire familiale dans le Nord, me semble-t-il.
3: C'est ça.
1: Et la troisième dans le Midi, hein, dans l'Hérault
3: ou dans l'Hérault. Absolument, elle travaille chez un pâtissier glacier.
1: Oui.
3: Et on voit quand elle parle de glace, elle a les yeux qui pétillent.
1: Elle a
3: plein d'étoiles dans les yeux.
1: Ah, c'est pas facile de faire des glaces avec des bulles dedans. Hein. Mais bon, c'est la technique. Hein. Qu'est-ce que vous voulez, Bruno, qu'est-ce que ça vous inspire pour l'avenir de cette profession? D'ailleurs, est-ce qu'il y a une demande des jeunes vers votre profession de glacier? Est-ce que on sait que les Français consomment pas mal de glace, loin des Anglo-Saxons? Comment se porte le marché et la profession justement?
3: Alors la production, elle va même très très bien. Malheureusement, avec le réchauffement de la planète, on consomme de plus en plus de glace.
1: Il fait
3: plus en plus
1: chaud. Ouais.
3: On consomme de la glace. Et il n'y a pas si longtemps, on était à 6 litres par an et par Français. Et on est à 16 litres. Alors c'est pas beaucoup par rapport aux Américains qui sont à 20 ou 22 litres. Mais on
1: avance. C'est de la bonne glace, surtout.
3: Et les gens sont aperçus.
1: Oui, je vous écoute.
3: Et les gens se sont aperçus que les artisans glaciers, il y avait vraiment une différence avec la glace industrielle.
1: Oui, vous êtes obligé de faire un peu la police tout le temps, hein, parce que beaucoup se prétendent artisans glaciers dans nos rues, dans les rues notamment des stations balnéaires ou des lieux de tourisme et pendant l'été. Or, pour être artisan, faut produire vraiment, quoi. Faut produire avec des matières premières respectables.
3: Absolument. Déjà, il faut minimum avoir un CAP de glacier. être inscrit à la chambre des métiers et puis avoir une recherche et pas prendre la simplicité d'acheter des poudres et de mettre de l'eau ou du lait. De la glace. Mais le glacier, c'est un vrai métier. On a des fruits, il faut les éplucher, il faut les nettoyer. La glace, il y a du lait, des œufs, de la crème. Il n'y a quand même que des produits nobles.
1: Alors, puisqu'on parle de noblesse du métier, j'ai un autre président de la Fédération des épiciers de France qui est avec nous, c'est Alexis Roux-de-Bézieux. Bonjour Alexis.
4: Bonsoir Vincent.
1: Alors, j'ai ce sentiment que l'épicier, il y a une, comment dire, il y a un quiproquo sur le nom. L'épicier, c'est trop souvent rattaché à la petite épicerie du coin, la supérette, alors que l'épicier est un noble métier.
4: Alors, c'est un métier qui est très ancien.
1: Ouais.
4: C'est un métier de sélection. C'est un métier qui avait le monopole des poids et mesures. Et aujourd'hui, il s'effectue de manière très, très diverse sur tout le territoire. Il y a ceux qui sélectionnent véritablement des épices et uniquement des épices. Mmh. Et puis, il y a ceux qui ont des gammes de produits beaucoup plus larges.
1: Ouais.
4: Et qui font voyager le client dans le monde entier.
1: Donc, c'est un grand cabas, l'épicerie aujourd'hui, parce qu'on y trouve beaucoup de types d'épicerie. Hein. Il n'y en a pas une qui ressemble à l'autre.
4: Alors nous, on a défini qu'il y avait trois catégories,
1: ouais.
4: Quelque part. Il y a les hédonistes,
1: ouais.
4: Qui créent du lien, qui sélectionnent des produits.
1: Mmh.
4: Il y a les pratiques, qui rendent un multiservice, un service de proximité. Et puis, il y a les ethniques, qui servent une communauté d'origine. Des épiciers lusitaniens, là où la communauté portugaise est importante.
1: Ouais, ouais.
4: Des épiciers italiens, des épiciers des Balkans, sur tout le territoire national, en fonction des implantations des communautés et de leur origine géographique.
1: Mmh.
4: Il y a des épiciers qui pratiquent le métier de manière très différente, avec beaucoup, beaucoup de spécificités, et à chaque fois un rapport avec le client et un vrai rapport de proximité et de sélection et de curation, on pourrait dire, pour un client donné.
1: Alors vous êtes épicier à Paris, avec ouais. les épiceries Cos, et on va dire avec une forte teneur régionaliste, en tout cas de terroir. Voilà, vous êtes un peu un épicier de terroir, on est d'accord?
4: Alors, épicier de terroir, épicier du quotidien.
1: Oui.
4: Donc, on essaie de couvrir l'ensemble des unités de besoin dont a besoin un client pour vivre,
1: oui.
4: sans avoir de marque nationale, sans jouer la contre-saison sur les fruits et légumes,
1: oui, oui.
4: et en ayant du personnel sur la surface de vente pour recréer un lien et un service, j'ai envie de dire presque un service public de proximité.
1: Oui, c'est ça, personnalisé
4: c'est
1: quasi.
4: C'est beaucoup des épiciers mmh. indépendants.
1: Mmh. Et ça tombe bien parce que cette semaine était récompensé un garçon qui travaille chez vous. C'est Ancelin Emery qui a été donc Rabelais jeune talent dans la catégorie épicier. Bonjour, bonjour Ancelin.
16: Bonjour.
1: Ancelin, j'ai aimé dans votre discours parce qu'il y avait une présentation de tous les jeunes, une petite vidéo, et j'ai aimé la façon dont vous présentiez votre vocation un peu, non pas tardive, hein, parce que vous êtes jeune, mais en tout cas, vous avez été happé par le métier d'épicier.
16: Alors, plus que happé, c'est que je me suis rendu compte que c'est le... un des métiers qui me rendrait le plus heureux dans la vie.
1: Ah, bah, c'est important.
16: Ouais. Et moi, j'étais vraiment dans un cursus qui me rendait pas heureux. Et je suis un peu revenu aux sources parce que mes parents sont dans ce monde-là.
1: Ouais.
16: Et je me suis questionné, je me suis dit, mais qu'est-ce qui me rend vraiment heureux? Et c'était ce dont a parlé Alexis, c'est créer du lien social, m'intéresser aux produits qu'on va vendre pour à la fois ma culture personnelle, mais aussi pour renseigner le client au mieux. Donc c'est tous ces éléments qui m'ont, comme vous dites, happé vers ce métier.
1: Il y a un truc qui est intéressant dans ce que vous disiez là encore, et c'est pour ça que je vous ai demandé d'être avec nous, même si le temps passe vite et qu'on s'approche de la fin de l'émission. J'ai aimé le fait que il y a une distinction entre ces artisans, commerçants qui produisent, qui fabriquent, hein, type les charcutiers traiteurs, les boulangers, etc., et ceux qui ne font que distribuer les produits fabriqués par d'autres. Ce qui vous impose, vous, pour vous différencier, d'avoir une connaissance pléthorique, de savoir le communiquer, de vous passer votre temps à raconter, en fait, les produits.
16: Oui, c'est ça, c'est une grosse partie du métier, et personnellement, moi, c'est quelque chose que j'adore.
1: Ouais.
16: Parce que ça, en fait, ça nous permet de passer un moment privilégié avec un ou plusieurs clients. Moi, je me rappelle certains souvenirs en boutique où on passait vraiment des minutes et des dizaines de minutes à parler d'un seul sujet,
1: ouais.
16: d'un sujet à un autre. Et comme vous dites, il faut avoir des connaissances sur à la fois, ça va être les fruits et légumes, les épices, les produits pour l'apéritif. Voilà, ça va couvrir un ensemble de domaines sur lesquels on va être plus ou moins bien renseigné, mais à force de se renseigner, de parler avec les gens, on va avoir de plus en plus de connaissances. Et à mon avis, c'est aussi une de nos missions de transmettre ces connaissances-là pour informer le consommateur au mieux.
1: Mmh. Alexis Roux-de-Bézieux, un dernier mot. L'élocution aussi, je crois que c'est le critère qui est déterminant pour tous ces jeunes qui étaient récompensés lors de la cérémonie. Une élocution, parce qu'ils savent tous parler de leur métier et de leur passion.
4: Ouais, alors en fait, dans l'élocution, il y a la maîtrise du langage et la connaissance, en effet. Et il y a surtout un point, c'est que l'ensemble, qu'ils soient artisans ou pas, ils étaient commerçants, ils n'étaient pas distributeurs.
1: Bien sûr.
4: Et tout à l'heure, vous avez employé le terme de distributeur. Un distributeur, il met en rayon, et c'est le client qui fait le travail, entre guillemets, pousser son caddie, aller chercher le produit, limite le scanner en caisse. Mm-hmm. Le commerçant, c'est lui qui sélectionne et c'est lui qui conseille. Et ça, c'est une vraie différence. Et l'élocution fait bien évidemment partie de ça. C'est-à-dire qu'il y a une phrase, par exemple, chez nous qui est bannie, c'est la phrase « personne suivante ».
1: On entend ça souvent.
4: Oui, on entend à la fois le bip et puis le personne suivante. Je ne sais pas si vous avez jamais entendu ça. Comme quand dans un supermarché, on vous dit est-ce que vous avez la carte de fidélité. Vous répondez non, on vous la propose pas et on vous voit 10 fois dans la même semaine et on vous propose 10 fois de prendre la carte de fidélité.
1: C'est
4: une approche mécaniste en fait du commerce. Donc c'est de la distribution et nous on a une approche qui n'est pas du tout mécaniste mais qui est plutôt centrée sur l'humain.
1: Voilà, et je vous invite à vous intéresser à vos commerçants. Hein, n'y allez pas seulement pour acheter, parlez-leur. Vous voyez bien qu'ils aiment ça. Merci Bruno Haïm de la Confédération des Glaciers. Merci Alexis Roux-de-Bézieux de la Fédération des Épiciers de France. Et merci Ancelin et bravo au nom de tous vos camarades, les 37 qui étaient récompensés ce soir-là. Voilà, c'est vous qui représentiez avec votre beau métier de l'épicerie et le futur qui vous attend, tous ces métiers merveilleux et tous ces jeunes bourrés de talent et d'envie. Voilà mes amis, l'émission on se termine en souhaitant un avenir radieux à tous ces jeunes talents et à leurs camarades. Dans quelques minutes, vous retrouvez un autre encore jeune talent, Jean-Marie Bordry, qui vous régalera juste après les infos de 11h qui se profilent à l'horizon. Bon dimanche à tous et si ce n'est pas jour de marché pour vous, pensez à aller acheter votre déjeuner chez vos petits commerçants qui en ont bien besoin. 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
14: Bonjour à tous. Un grand silence s'impose à Lourdes. Le pape Léon XIV célèbre actuellement une messe sur la prairie du sanctuaire. Plus de 150 000 personnes sont sur place. Un peu plus tôt, le souverain pontife a déambulé en papa mobile sous les acclamations des fidèles. Il a salué la foule et béni plusieurs bébés sur son passage. Et le programme du souverain pontife se poursuivra cet après-midi avec une rencontre à huis clos avec 7 victimes d'abus sexuels dans l'église. Parmi elles, des victimes notamment dans les affaires de Bétharam et de l'abbé Pierre. 3 hommes, dont 2 mineurs mis en examen au Gironde, y sont placés en détention provisoire après le viol présumé d'une adolescente de 16 ans. Les faits se seraient déroulés en juin dernier près de Libourne. Selon le parquet, la jeune fille aurait été alcoolisée à son insu avant d'être violée et filmée. Une enquête est en cours. Les élus du sud de la France au chevet des pêcheurs méditerranéens, 26 maires ont signé une tribune pour soutenir la filière. Les signataires appellent à renforcer la accompagnement des professionnels confrontés à de fortes difficultés économiques. À l'international, au moins 27 morts après 2 fusillades en Afrique du Sud. 17 personnes ont été tuées hier soir dans un bar à Johannesburg et 15 autres blessés. 8 hommes armés auraient ouvert le feu avant de prendre la fuite. Un peu plus tard, une autre attaque a éclaté près du Cap. Le bilan fait état de 10 morts et 11 blessés. Les suspects sont activement recherchés. En sport, l'Irlande affronte Israël ce soir en Ligue des Nations. Hongrie, malgré les appels au boycott liés à la situation à Gaza, la sélection irlandaise a finalement décidé de disputer cette rencontre. Les joueurs porteront un brassard noir et aucun échange de fanions ni poignées de main n'aura lieu avant le coup d'envoi à 20h45. À l'annonce de cette décision, des centaines de personnes se sont rassemblées dans la nuit en Irlande. Et en restant sport et place aux hommes aujourd'hui aux mondiaux de cyclisme, les coureurs disputent la course en ligne élite, départ à 15h depuis Brossard avec notamment Paul Sexès et ses coéquipiers en lice pour le maillot arc-en-ciel. Excellente journée à tous.
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17: Et oui, on vous a compris comme tous les dimanches de 11h à midi. On est ensemble sur Sud Radio parce qu'on vous a compris. Vous voulez pouvoir vous exprimer sur Sud Radio, eh bien on vous donne la parole parce qu'on vous a compris. Vous voulez qu'on parle de ce qui vous préoccupe ou de ce qui vous intéresse, de ce qui vous enchante ou de ce qui vous inquiète, alors on le fait parce que sur Sud Radio, on vous a compris. On n'a qu'un seul mot d'ordre, parlons vrai sur Sud Radio. Cette semaine, c'est terminé en fanfare, avec des événements importants, qui étaient la première visite du pape Léon en France, soulevant la ferveur et suscitant beaucoup de questions que nous nous sommes posées avec vous. On a parlé aussi du pouvoir d'achat, on y reviendra, parce que de plus en plus de Français sont obligés de renier sur certaines dépenses, notamment les dépenses culturelles, c'est ce que vous verrez avec Stéphanie Demuru. On va parler aussi de ces Français qui ont changé d'opinion politique au cours de leur vie, et au premier rang desquels André Bercoff, que vous entendrez dans Génération Bercoff. Bercoff, l'ancien 68ard, qui ne l'est plus tout à fait, mais qui en a gardé quelques souvenirs, c'est ce que vous verrez avec son invité. Mais avant ça, avant de parler du pape, avant de parler de Bercoff, avant de parler de votre pouvoir d'achat, on va parler de vous, parce que ce vendredi, vous étiez tous en train de réagir au 0826 300 300 à l'interview du président de la République Emmanuel Macron. Question que nous vous avons posée, qu'est-ce que vous en avez retenu. C'est ce qu'on a fait, c'est ce qu'on vous a demandé dans le Grand Matin Sud Radio avec Jacques Cardoz et vous, bien sûr, au 0826 300 300.
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17: J'accueille Jean-Paul qui nous appelle de Toulouse. Bonjour Jean-Paul.
0: Oui, bonjour Jacques et bonjour à toute l'équipe. Merci de me prendre à l'antenne.
17: Avec plaisir. Jean-Paul, qu'est-ce que vous avez retenu, vous ?
0: Rien, c'était creux. J'attendais à ce que ça soit creux. D'ailleurs, je ne voulais pas l'écouter d'abord. Et puis après, je me suis dit, je vais quand même écouter les âneries qu'il va nous sortir. Et je n'ai pas été déçu de ce que j'ai entendu. L'individu se met en avant pour exister, faire semblant d'exister à l'international. Donc la France, la voix de la France à l'international ne porte plus. Maintenant, on va envoyer quelques gars et des radars en Arabie Saoudite. Ouais. D'ailleurs, je suis étonné parce que le port là qui a été bombardé,
17: oui.
0: C'est les Houthis qui ont bombardé.
17: Oui.
0: Oui. Les Houthis ne disposaient de drones avec 200 km.

0: ils sont armés, ils sont à l'entrée de la mer Rouge, donc à Bab el Mandeb, et ça va mal se passer. Mmh. Et bon, si moi je faisais cette analyse de mon côté, je pense que les services secrets, toutes les crânes neufs qui nous gouvernent avaient déjà dû faire la même analyse, et c'était à ce moment-là qu'il fallait commencer à envoyer du monde pour effectivement sécuriser les zones. Qu'est-ce qu'on a fait? Bah rien. Bah ouais. C'est pas de notre faute. Nous on n'y peut rien. Hein. Mmh. Puis après le coût du prix du pétrole, ben c'est pareil.
1: Vous êtes inquiet de l'envoi de ces troupes autour du port pétrolier de Yanbu en Arabie Saoudite?
0: Non.
1: Non, vous êtes.
0: Parce qu'on a déjà des troupes là-bas. Ouais. Il faut quand même le rappeler. Hein, donc. Avec Abu Dhabi, avec, avec les Émirats, avec la Jordanie, on a déjà des troupes, on a déjà des avions, on a une base aérienne, on a une base navale, donc il y a rien de nouveau, c'est juste pour montrer que effectivement on fait un petit quelque chose international pour essayer de résoudre le problème, mais c'est pas nous qui allons résoudre le problème.
1: Après, s'il y a effectivement une mission de sécurisation, ça peut rassurer les armateurs, ça peut rassurer effectivement et peut-être permettre le passage d'un peu plus de tankers qui peuvent aussi passer par cette route-là. On va accueillir Fabrice qui nous appelle de Géronce. Bonjour Fabrice.
2: Bonjour Jacques et bonjour à tous les auditeurs.
1: Soyez le bienvenu sur Sud Radio. Vous avez regardé l'allocution, enfin plutôt l'entretien du président de la République, ouais?
2: Oui.
1: Et alors, il vous a passionné?
2: Je n'ai pas idée. Comme d'habitude, il n'y a aucun changement. C'est-à-dire, j'ai rien fait. C'est pas de ma faute. Rien n'est de mon fait. Je suis responsable de rien. Moi, j'ai essayé de faire tout ce que je pouvais, mais c'est de la faute à tout le monde. C'est la faute au monde entier. C'est la faute aux guerres. C'est la faute à la pandémie. C'est la faute aux Français qui ont voulu cette assemblée qui ne marche pas. Moi, j'ai essayé de leur expliquer, mais ils n'ont pas compris. C'est insupportable. Moi, je vais être très violent, Jacques. Je ne supporte plus que l'on dise que ce personnage est intelligent. L'acte suprême de l'intelligence, c'est l'humilité. Cet homme a jamais été humble. Jamais. Alors, il est brillant, il est ce que vous voulez, mais il est pas intelligent. Moi, je refuse qu'on dise ça. On a le droit de se tromper. Tout le monde a le droit de se tromper, sauf monsieur. Oui. Monsieur, il se trompe jamais.
1: Jean-Paul, vous êtes de cet avis également?
0: Ah oui, je partage à 150% ce que dit Fabrice. Donc l'autre dit Fabrice, hein, ce que dit Fabrice. Non, effectivement, c'est pas de sa faute. Il essaye, mais putain, on paye des mecs, on met des mecs au pouvoir qui sont là pour réfléchir, pour anticiper, pour prendre des décisions. Et le gars, devant tout le monde, il vient dire « Ah bah non, c'est pas de ma faute, hein, j'y suis pour rien. »
1: Il redit toujours la même phrase, hein, « J'ai donné la parole aux Français ».
0: Il redit toujours la même chose, donc il rejette la faute sur les Français.
1: J'ai donné la parole aux Français et ça s'est pas produit comme je l'espérais. Bah oui, mais il venait déjà de donner la parole aux Français puisqu'on sortait des élections européennes, donc on connaissait le résultat.
0: Tout à fait.
1: Fabrice, est-ce qu'il y a sur d'autres aspects, notamment sur le carburant, est-ce que vous êtes déçu des annonces du président?
2: Je m'attendais à rien, donc quand on s'attend pas à grand chose, on peut pas être déçu.
1: Vous n'espériez pas de gestes de la part du président de la République sur les taxes ou quelque chose comme ça?
2: Aucun. Et je rajouterai par rapport, moi il y a quelque chose qui m'a aussi profondément ulcéré, j'ai hurlé. À quelques minutes, voire secondes d'intervalle, il a expliqué qu'il y avait un danger imminent et gravissime de la Russie sur notre territoire, qu'ils allaient nous attaquer, qu'ils allaient attaquer des points sensibles, etc. Et dans la foulée, il dit, on va envoyer des forces spéciales au Moyen-Orient. C'est fabuleux. C'est merveilleux. Il vous dit que notre territoire est menacé, mais on va envoyer des gens à des milliers de kilomètres.
1: Oui. Donc, vous avez relevé ce...
2: Et ça n'a pas été relevé. Vous voyez, ça m'a dit.
1: Et oui, parce que ce sont deux théâtres d'opérations très différents. Ouais. Il vous dira
2: On est la petite France, je veux dire, qui a été totalement appauvrie, qui dépend... qui a décidé, qui est ruinée, qui n'a plus rien, et on va aller avec...

0: avec nos petits cure-dents, se battre contre des kalachnikovs. Mmh. Ben, c'est bien. Enfin, je veux dire, c'est, pour moi, c'est une ineptie totale. Il a besoin absolument, cet homme, je pense, veut absolument rentrer dans l'histoire. Il faut quelque chose. Alors, il cherche. Et il essaye de se présenter comme le gendarme du monde. Mais, ouais. Mais mon pauvre gars, t'es un tout petit, quoi.
1: Jean-Paul, à Toulouse, vous aussi, vous êtes un peu surpris par le côté un peu zigzag sur les menaces, c'est-à-dire à la fois oui, il y a des menaces russes hybrides en France, mais non, la CIA ne nous a pas prévenu d'une menace particulière, et en même temps, bah, je vais envoyer des troupes en Arabie Saoudite. C'est vrai que lorsqu'on juxtapose tout ça, on se dit bon, on comprend, hein, il agit sur différents terrains et les terrains sont très différents les uns des autres, mais c'est vrai que ça peut être du coup assez surprenant.
2: Bah, c'est très surprenant, mais quand on n'a pas d'argent pour faire la guerre à la Russie, c'est pas la peine d'envoyer des soldats en Arabie Saoudite, hein. Comme j'ai dit, ils vont faire quoi? Ils vont faire des châteaux de sable là-bas. Donc ils auront matière à travailler, hein. Donc ça, c'est clair. Mais par contre, le danger de la Russie, mais Poutine, il s'amuse, il envoie des drones comme ça de temps en temps, hein, pour effectivement maintenir la pression sur les pays sur l'Europe qui soutient l'Ukraine et qui arme l'Ukraine, parce que je rappelle quand même que l'Ukraine nous coûte au bas mot 6 milliards d'euros par an, hein, c'est ce qu'on a dépensé, en 4 ans on a dépensé 23 milliards. Donc on continue à fournir des armes à l'Ukraine. L'Ukraine qui fait péter les raffineries russes, qui fabrique du gazole et qui alimente en gazole une bonne partie de l'Europe, hein, parce que c'est pas Total qui peut fournir tout le carburant dont on a besoin. Je ne sais pas ce que représente Total. Et bon, Macron parlait aussi de faire pression sur Total pour qu'il participe un peu plus à l'effort français.
1: Bon, pour le moment, il ferme la porte, hein. Pour le moment, il ferme la porte.
2: Ouais. Mais en tout cas, moi, si j'étais Total, je dirais bon, ok, vous me tenez par le cou là, donc je vais être obligé de cracher. Mais je vais faire en sorte que mes activités, je vais les retirer de France le plus rapidement possible. De façon à ne plus être pris en otage lors de prochains problèmes. Parce que prochains problèmes, il y en aura de toute façon.
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4: Jacques Cardoz, avec vous tous au 0826 300 300. C'est la vérité en face que vous retrouvez toute la semaine de 9h à 10h. Oui, vous n'étiez pas de très bonne humeur après cette interview présidentielle du jeudi soir. On l'a bien compris sur Sud Radio. Et on s'est même dit que ça pouvait s'expliquer de temps en temps par vos problèmes de fin de mois. Figurez-vous que de plus en plus de Français sont obligés de rogner sur certaines dépenses, et en particulier sur leurs dépenses culturelles. C'est ce qu'on va voir dans un instant avec Stéphanie Demuru et Gilles Gansman. A tout de suite sur Sud Radio.
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4: On est ensemble jusqu'à midi sur Sud Radio. On parle des sujets qui vous concernent, de ce qui vous arrive en France. Et on vous donne la parole au 0826 300 300 parce que oui, on vous a compris. Quand on parle de ce qui vous concerne, souvent, il y a les problèmes de fin de mois. C'est exactement ce qu'on a fait. On en a parlé avec Stéphanie Demuru et Gilles Gansman dans À vous de le dire.
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26: On est avec Philippe Hersen, metteur en scène, studio metteur en scène français qui évolue dans le domaine du spectacle vivant. Il sort Shrek, le musical aux Folies Bergères. Ce sera à partir du 2 octobre. Et on est avec une première auditrice. Bonjour Marie-Claire.
27: Bonjour, vous m'entendez ?
26: Oui, soyez la bienvenue. Vous nous appelez de Bergerac.
28: Bonjour.
27: Alors, je suis pas à Bergerac, je suis en vacances, je suis en Bretagne, à Bréhec.
26: D'accord, bah écoutez, grand bien vous fasse. alors, est-ce que en Bretagne, par exemple, où vous êtes en vacances, est-ce que vous allez aller voir, je ne sais pas s'il y a des spectacles en ce moment en Bretagne, mais est-ce que vous, vous êtes férus de culture et est-ce que vous avez encore les moyens d'aller au spectacle, par exemple ?
27: Alors, moi, je suis pauvre parce que je me considère comme pauvre, c'est-à-dire que j'ai 1000 euros net par mois pour vivre.
26: Ah oui.
27: C'est très peu, mais c'est pas grave, je vais au cinéma. Alors, à Bergerac, là où je vis, il y a une grande salle qui a été construite il n'y a pas très longtemps. Mmh. Il y a un musée de la photographie gratuit. Il y a des choses gratuites dans la culture en France, hein, pour dire. Et il y a des choses, il y a des tarifs. Par exemple, le dimanche matin, si vous allez au cinéma, vous bénéficiez d'une réduction sur les films. Donc, en fait, c'est la débrouille.
26: Oui.
27: C'est la débrouille pour pouvoir réussir quand même à avoir une culture. Et puis, par contre, je n'achète pas de livres parce que c'est 20 ou 22 euros si on achète un livre, mais vous avez les boîtes à livres, vous avez les échanges entre amis. Voilà. En fait, quand on dit que les librairies, par exemple, ne marchent plus, c'est parce que ils ne font pas des livres. Pourquoi pas faire la vente d'occasion de livres ?
26: Oui, si je vous comprends bien, Marie-Claire, vous n'avez pas les moyens, mais vous tenez quand même justement à vous cultiver, à vous nourrir intellectuellement. Mais c'est vrai que vous ne pouvez pas tout vous permettre. Par exemple, un spectacle, on a un metteur en scène avec nous dans ce studio. Malheureusement, ça risque d'être compliqué pour vous, c'est ça ?
27: Oui, non, je peux pas. Ça dépend des prix. Mais quand il y a un centre culturel dans la ville où on vit, en général, alors maintenant, ils auront moins d'argent parce que c'est une politique où on restreint tout. Mmh. Mais j'essaie quand même d'aller. Par exemple, il y a des concerts de musique gratuits où il y a des choses avec des tarifs réduits. Il y a quand même des choses de fait en France. Moi, je connais pas trop la politique. Dans d'autres pays, comme les États-Unis, bon, moi, 230 euros ou 250 euros, parce que j'écoutais votre émission, je peux pas. C'est hors de question. Mais le maximum que je mets, c'est 50 euros.
26: Oui. Philippe Hersen, c'est intéressant ce que nous dit Marie-Claire. C'est vrai qu'elle souligne quand même quelque chose qu'il faut dire ici. Il y a quand même une forme de subvention, d'aide en France sur la culture, hein, ce qu'il n'y a pas du tout aux États-Unis, par exemple.
28: Tout à fait, mais on n'a pas cette situation dans le privé, malheureusement. On est obligé d'avoir recours à des producteurs. Et j'en permets, chère madame, de pouvoir, si ça vous fait plaisir, je vous invite à voir le spectacle de Shrek aux Folies Bergères. Voilà. Ça me ferait vraiment plaisir que vous puissiez venir accompagner ou non. En tout cas, voilà, je vais en parler à la production pour vous inviter à Shrek aux Folies Bergères.
26: Il faudra avoir un tarif SNCF gratuit de Bergerat.
0: Non, on va voir de notre côté. Je réfléchis.
26: Ne venez pas en voiture hein, avec du gasoil. Ah,
27: j'ai pas de voiture. J'ai pas assez d'argent pour avoir une voiture. Le Flixbus, là, en fait, il faut trouver des solutions pas chères et c'est le bouche à oreille qui joue beaucoup.
26: Mais justement, quand vous entendez Philippe Hersen qui gentiment vous invite, c'est vrai que vous regrettez que les comédies musicales, que les spectacles privés, des gens comme vous, malheureusement, avec 1000 euros net, on se doute que vous n'avez pas le prix de la place. C'est combien le prix d'une place, d'ailleurs, pour Shrek?
28: Elles sont pas très chères sur Shrek, on en parlait tout à l'heure. Ouais. Non, elles sont premier prix à 24 euros jusqu'à 54 euros. Donc rien à voir avec les autres comédies musicales françaises et surtout.
27: Non, ça n'a rien à voir. Non, là, ça va. Mais par exemple, et puis moi, je prends pas des places bon marché quand je vais voir un spectacle, parce que si je suis derrière un poteau ou derrière un pilier, il m'est déjà arrivé, hein. Ça m'intéresse pas, en fait. Je prends, en général, je vais moins, mais mieux.
0: Oui. Oui, et puis surtout là, il y a beaucoup de choses sur scène et donc faut mieux pour voir tout le show être plutôt au 10e, 15e rang. Vous pourquoi est-ce que le sentiment d'arrêter de la culture vous dirait finalement ma vie n'est plus intéressante si c'est métro boulot dodo, j'imagine.
27: Alors moi je ne travaille plus, je suis retraitée, mais je travaille quand même en tant que retraitée parce que je n'aurai pas assez de moyens. Donc là j'ai 1000 euros sans compter le travail que je fais à côté, mais je vais quand même au cinéma par exemple. Parce qu'on parlait aussi du cinéma que c'est très cher, mais moi je n'ai pas d'enfants, mais j'ai des neveux. Et par contre je ne peux pas leur payer que j'aimerais pouvoir leur payer. Ils sont petits, hein, c'est des petits neveux. Ça m'ennuie. Mais en fait, ce qu'on prend pas à la mesure, en France, on prend pas à la mesure des, c'est-à-dire que les gens deviennent de plus en plus pauvres. Et ils vont après, alors là, c'est le début. Mais en fait, ça dure déjà depuis un moment. Et en fait, les gouvernements ne prennent pas la mesure de la paupérisation des gens en France.
26: Oui, c'est... Donc,
27: voilà.
26: En tout cas, on en parle de plus en plus.
27: Manger ou voyager avec le carburant, ou alors aller voir un spectacle. Et la nourriture intellectuelle est super importante.
26: Bien sûr, évidemment. Merci en tout cas Marie-Claire d'être intervenue sur l'antenne de Sud Radio et puis vous prendrez contact
0: avec la radio
26: en effet pour faire le lien avec Philippe Hersen et ce magnifique spectacle le 2 octobre.
0: Le 2 octobre, et une précision pour nos auditeurs, c'est en français. En plus, c'est un des meilleurs que traduit Ludovic Alexandre Vidal. Donc, c'est en français. Donc, c'est important, ça aussi.
28: Oui,
0: parce qu'ils viennent pas voir les spectacles en anglais, les Français.
28: Ça dépend. Certaines licences, oui, mais ça marche plutôt pour l'été. C'est-à-dire d'avoir des sous-titres l'été, les étrangers peuvent venir, oui. En tout cas, Shrek est en français, c'est sûr.
26: Et Philippe Hersen, on parle de moyens, bien sûr, c'est un sujet, c'est une question incontournable. Maintenant, c'est vrai que dans votre zapping, vous expliquiez que l'iPhone, je ne sais pas combien, les 8 étaient... combien ?
0: 1800,
26: que c'était la queue pour s'acheter un iPhone. Mmh. Bon, il y a ces réseaux sociaux qui nous empoisonnent un peu la vie. Ça aussi, ça a été peut-être un virage, non, dans votre secteur.
28: Est-ce que les gens aujourd'hui, c'est plus un virage positif qu'autre chose. C'est vrai que de nos jours, les plans médias pour lancer une comédie musicale comme Shrek passent beaucoup, beaucoup par les réseaux sociaux. C'est un fait.
26: Quelque chose de positif. C'est complètement positif.
28: Moi, je trouve que c'est complètement positif. En plus, maintenant, je pense que les comédies musicales sont ciblées pas simplement le côté un peu vieillot. Les jeunes viennent voir les shows,
26: Oui. Donc, on s'intéresse quand même encore à la culture et aux nourritures spirituelles.
28: J'en suis persuadé.
26: Gilles.
0: Lorsque vous mettez en scène Alain Delon ou Tapie, vous vous dites, j'ai un nom, j'ai pas grand chose à faire.
28: Oui, c'est vrai. En plus, je produisais aussi avec Alain les pièces et avec Bernard. C'est-à-dire, on annonçait Delon ou Tapie à l'affiche. C'est vrai que, pas de problème de trésorerie. Les 3 mois d'exploitation étaient déjà conclus.
26: Il devait être difficile à gérer, non ?
28: Pas du tout.
26: Ces oiseaux ?
28: Non, pas du tout.
26: C'est vrai ?
28: Non, moi j'avais une solution, je faisais... croire que les idées venaient d'eux. Voilà.
26: Ça, c'est un vrai talent, ça. Avec des gros égos comme ça.
28: Oui, c'est vrai.
26: Mais Bernard Tapie, ça devait être intéressant de le mettre en scène.
28: Oui, mais c'est pas du tout l'image où Alain, c'était pas du tout les images de comment ils étaient dans la vie. Pas du tout, du tout, du tout. Vraiment.
0: C'est vrai.
28: Voilà, pas du tout. Alain était quelqu'un, vous voyez, je pense encore au présent, était quelqu'un vraiment de très disponible, avec un cœur énorme, comme Tapie, hein, mais c'était pas du tout l'image qu'ils avaient dans les médias.
26: C'est vrai. D'ailleurs, on va en parler de ces sportifs. Je parlerai d'Alain Delon, qui avait une image, entre guillemets, d'artiste de droite et qui a subi un petit peu des critiques, puisque on parlera aussi de Teddy Riner, qui s'est engagé. Et évidemment, ça crée toujours la polémique, ces artistes. Est-ce que oui ou non, ils doivent parler politique? Merci en tout cas, Philippe Hersen, d'être passé par le studio de Sud Radio. Shrek, les Folies Bergères qui annonce ce spectacle le 2 octobre jusqu'au 17 janvier. Venez nombreux, c'est à partir de 24 euros la place.
28: Voilà.
0: On ira ensemble si vous voulez.
26: Grand
0: vous serez ma Fiona.
26: Vous serez mon Shrek.
0: Bah oui. Allez.
26: C'est vous l'avez cherché.
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4: Stéphanie Demuru et Gilles Gansman, d'excellente humeur, vous l'aurez bien compris, mais autant qu'on le soit, de bonne humeur sur Sud Radio, même lorsqu'on parle de sujets un peu moins drôles. Restez avec nous, on va se retrouver dans un instant. On vous a compris, vous l'avez entendu, on parle de ce qui vous arrive, de votre vie quotidienne, de vos problèmes de fin de mois, et parfois aussi de vos questionnements les plus intimes. On s'est demandé, avec les vraies voix, alors que le pape Léon faisait son arrivée dans la capitale, si cette visite pontificale allait réveiller les sentiments catholiques dans le pays. On va voir ça dans un instant avec Cécile de Ménibus et Philippe David, et puis avec vous bien sûr au 0826 300 300 toujours. À tout de suite.
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1: On est ensemble jusqu'à midi sur Sud Radio. On vous donne la parole. On vous écoute sur Sud Radio parce que oui, on vous a compris. Lorsqu'on parle sur Sud Radio d'une actualité qui touche le pays tout entier, ben on commence par en parler avec vous, notamment dans les vraies voix. C'est ce qu'on a fait sur Sud Radio, c'était vendredi soir. Le pape Léon venait de faire son arrivée en France. On voyait des scènes de liesse un petit peu partout sur les bords des rues de la capitale. Et on s'est posé cette question qui concerne notamment la place de la religion dans le pays avec Cécile de Ménibus.
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2: Le procès du jour, avec autour de cette table, mon cher Philippe,
3: Patrick Adler,
2: des gens de bonne facture.
3: De bonne facture, oui, Patrick Adler, René Chiche et Philippe Coy. On leur donnera tous les trois d'ailleurs le bon Dieu sans confession, vu le débat qui vient. Oui, la visite du pape va-t-elle relancer la patrie du catholicisme ?
4: C'est drôle pour le pape.
3: Non, c'est pas Goy, c'est Coy.
4: Non, parce que c'est drôle, parce que Philippe Goy et René Chiche me disent c'est vraiment très œcuménique.
3: Et donc, la visite du pape va-t-elle relancer la pratique du catholicisme en France ? Moi, je crois que non. Peut-être pour une brève période de temps, parce que je pense, et on va en parler dans le débat, que l'Église doit se moderniser. Et je suis sûr que vous êtes d'accord avec moi sur la page YouTube de Sud Radio.
5: Non, vous fédérez pas tout le monde, Philippe, désolé.
3: C'est 55% d'accord avec moi, donc j'ai raison.
5: C'est pas tout le monde, hein. Parce qu'on a Pablo qui nous dit « oui, j'y crois ». En tout cas, le nombre de baptêmes est croissant ces dernières années en France. Et au contraire, on a Victor qui est de fait d'accord avec vous, Philippe, et qui dit « non, je ne pense pas qu'il faut beaucoup plus que, il faut beaucoup plus que la visite du pape pour fédérer les citoyens au catholicisme ». Voilà ce qu'ils en pensent dans les commentaires.
2: Qu'est-ce que vous en pensez autour de vous ? Est-ce que vous pensez que ça peut stimuler, que ça peut recréer quelque chose, l'unité nationale, autour d'une personnalité ? Alors oui, effectivement.
4: On est dans le sacré aujourd'hui, regardez Céline Dion.
2: Oui.
4: C'est vrai, il y a une espèce de déification de cette femme. Je veux dire que pendant 4 jours, elle est là, tellement contente qu'elle soit là, comme ça, avec ses papillons, etc. Et ça fédère, mais des milliers et des millions de personnes et tout. Et 4 jours après, on a le pape, on a le même événement. Je veux dire qu'on a un peu comme s'il y avait un besoin de sacralisation de gens exceptionnels.
6: Le pape ne fait que 4 jours. Ouais. Céline en fait 2 mois, mais
4: et chante un peu.
2: Oui, mais
4: moins.
2: C'est vrai, il a raison. On a besoin de sacralisation.
6: Je crois qu'on est tellement dans la merde. Excusez-moi l'expression à l'antenne. Moi qui suis au contact des Français dans mon commerce tous les jours.
2: À portée de baffe, comme on dit toujours.
6: Il y a une dépression ambiante très forte et qui s'amplifie mois après mois. Et ces petits événements, ces rayons de soleil, ces moments d'échappatoire où vous pouvez vous raccrocher à une idole que vous vénérez, Céline Dion, à un culte, le pape, ben ça vous fait sortir momentanément.
3: Une coupe du monde de foot,
6: mais
3: bien sûr.
6: C'est pareil, mais on voit bien que c'est des moments trop éphémères qui ne s'installent pas dans l'opinion publique.
4: Oui, mais qui font sens et qui font qu'il y a une unité à ce moment-là. Oui. C'est ce qui fait l'unité.
6: Mais on fait concorde pendant 4 jours et après on se fout sur la gueule.
7: Ouais. Non, mais je suis d'accord avec vous, Philippe. C'est vrai que la venue du pape, ça représente un peu comme une bouffée d'air frais dans notre société d'aujourd'hui, qui est une société anxiogène, angoissante, livrée à toutes les controverses, toutes les critiques. Et même si on n'est pas religieux, je pense qu'il y a des gens qui vont aller demain voir à la Concorde ce pape. Parce que il représente quelque chose. Aujourd'hui, l'Église, c'est au-delà de la pratique de la religion catholique. L'Église, ça représente pour certaines personnes une sorte de repère un peu, vous voyez, une sorte de stabilité dans cet îlot d'angoisse permanente. Et par contre, je pense pas. Et là, je suis plutôt d'accord avec Philippe David. Moi, je pense pas que ça va augmenter réellement la pratique, vous voyez, de la religion catholique.
2: Et pourtant, on sent quand même qu'il y a de plus en plus de baptêmes.
3: Oui,
2: l'accélération des baptêmes.
3: À l'âge adulte, c'est vrai.
7: Et d'ailleurs, il y a même.
2: Donc peut-être que là, il peut y avoir une conversion ou quelque chose de se dire,
7: Moi, je pense que ça amène juste un mouvement de liesse populaire, de respect quand même pour cette personnalité qui est le pape, vous voyez. Mais de, ça c'est mon opinion, mais de là à ce que les gens vont se remettre à fond, ça va augmenter la pratique de la religion catholique. Moi, je crois pas.
4: Surtout que c'est pas une visite d'État, c'est une visite apostolique.
3: C'est une visite d'État.
4: Si, c'est pas une visite d'État. C'est une visite apostolique. Il vient voir.
2: Ah oui, il a raison.
4: Il vient voir le chef.
3: Oui, mais il va voir le chef.
4: En tant que chef d'État. Mais c'est pas une visite d'État au sens où on l'entend.
2: Allez, les amis, 0826-300-300. Jacqueline est avec nous. Bonsoir, Jacqueline. Bienvenue.
8: Bonsoir, Jacqueline. Bonsoir à tous.
2: Vous habitez Paris et visiblement, vous n'êtes pas à Notre-Dame.
8: je ne suis pas à Notre-Dame et je n'avais aucune envie d'y aller. Ah. Au même titre que je ne vais à aucun spectacle pour voir des idoles. Voilà.
2: D'accord. Ah oui, ok.
4: Bon.
2: Mais
4: au niveau des mots croisés, ça va?
8: Ouais, ça va. J'ai pas trop le temps en ce moment. C'est d'autres choses, mais ça va. Ouais.
2: Mais qu'est-ce que vous pensez de cette question? Est-ce que vous imaginez peut-être que ces quatre jours en France peuvent générer peut-être des conversions, mais en tout cas peut-être certaines personnes de se dire bah oui, pourquoi pas dans ces moments difficiles, faisons union avec tout le monde et de vivre. Vous pensez que ça peut générer quelque chose?
8: Non, pas trop. D'accord. Non, je ne le pense pas.
2: Je l'ai mal vendu alors.
8: Je pense que c'est... On peut être bien à un moment donné, mais c'est très éphémère à mon avis. Et je crois beaucoup plus aux prises de position du pape sur différents sujets qui peuvent donner confiance plutôt que du grand spectacle comme ça.
3: Ouais. Non mais je crois qu'il y a une chose qui est très intéressante, c'est que quelque part en France la religion catholique elle est sécularisée depuis des siècles, hein, comme le dit le mot sécularisé, et que aujourd'hui on est passé à un stade où à l'époque on allait à la messe le dimanche parce que on y allait en famille, et puis si on n'y allait pas dans le village ça jasait parce que la famille était pas venue, etc. Aujourd'hui la religion catholique, peut-être pas d'autres, est passé un peu par pertes et profits.
9: Ah oui.
3: Non mais c'est une réalité, qu'on le veuille ou non. Et c'est ce qu'il y a d'assez surprenant, c'est que j'ai vu qu'il y avait une montée chez les catholiques traditionnalistes qui est plus forte que chez les catholiques, je vais dire Vatican II, hein, vous me passerez l'expression, elle est un peu triviale. Peut-être parce que certaines personnes veulent une religion plus rigoureuse, plus rigoriste, plus exigeante. Alors que moi, je pense que l'Église catholique romaine a raté certains tournants, mais je ne sais pas si on aura le temps d'en parler.
2: Jacqueline, oui. Je peux vous poser la question, est-ce que vous êtes baptisée? Vous n'êtes pas obligée de répondre.
8: Oui, je suis baptisée.
3: Vous pouvez nous réciter le Notre Père pour qu'on vérifie, s'il vous plaît.
8: je crois que je peux encore le faire. Mais je ne le fais plus. Mais je ne suis pas croyante. Hein. J'ai été baptisée. J'ai été pratiquante jusqu'à une vingtaine d'années. Mmh. Et puis je ne pratique plus.
2: D'accord.
8: Je suis un peu choquée. Je dois vous dire que le dimanche matin, j'écoute. Sur une radio concurrente, l'ensemble des émissions religieuses, et que j'ai été au moment de la messe parce que c'est trop prétentieux, va-t'en-guerre et voilà.
2: D'accord.
3: Va-t'en-guerre à quel niveau? Parce que c'est plutôt l'appel à l'appel, à la messe. Hein.
8: Ah non, dans les... Comment le type de chants qui sont chantés à la messe, les propos, enfin la teneur de ces chansons, de ces chants, pardon, me choque beaucoup.
2: D'accord.
8: J'ai eu l'occasion de participer à des... très occasionnellement, hein. À des cérémonies protestantes, et il y a beaucoup plus de d'amitié, de
2: joie,
3: oui,
2: ouais,
3: c'est vrai.
8: Que chez les catholiques.
2: Et on comprend en tout cas.
8: Je dois vous dire que j'ai été très très choquée, alors là c'est au moment de ma communion solennelle.
2: Ouais.
8: J'étais d'une famille modeste, donc on nous avait offert à ma sœur et moi de très jolies robes. Nous n'étions que les deuxièmes dans l'allée parce que les premières s'étaient réservées au chef d'entreprise du village où nous étions.
2: D'accord.
8: Et tout à fait à la fin, au bout de la...
2: On est très en retard, Jacqueline.
8: Contre la porte de l'église, allez-y. Il y avait les orphelines qui étaient en bleu marine et blanc. Et ça m'a choquée, vous ne pouvez pas imaginer comment.
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1: Cécile de Ménibus, Philippe David et toute la bande des Vraies Voix que vous retrouverez dès demain à partir de 17h en compagnie, bien sûr, de Patrick Roger qui fera son retour. Allez, restez avec nous sur Sud Radio. Vous avez entendu ces Français qui se posent des questions religieuses, ces Français qui vont encore à la messe ou qui n'y vont plus. Bon, on va retrouver d'autres types de Français dans un instant, des anciens 68ards. Question, est-ce qu'André Bercoff va encore à la messe? Y est-il jamais allé d'ailleurs? C'est une question qu'on pourrait se poser, mais c'est justement ce qu'on va se demander avec lui dans un instant. Place à Génération Bercoff. Avec André Bercoff et son invité, ils vont se demander, ceux qui restent de leurs souvenirs de 68ards, comment ils ont changé, qu'est-ce qu'ils ont gardé de cette époque un peu folle. Vous allez voir, c'est assez fascinant.
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1: Vous voulez qu'on parle de vous, alors on vous a compris sur Sud Radio, on vous donne la parole, on se pose les questions que souvent vous vous posez. Un certain nombre d'entre vous étaient peut-être de gauche, voire encore plus à gauche dans les années 60, pourquoi pas en mai 68, et pour certains d'entre vous, vous avez changé. C'est un peu ce qui s'est passé, notamment chez André Bercoff et son invité. On en a beaucoup parlé dans Génération Bercoff ce vendredi.
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0: Et je voulais lui.
1: Tout est possible.
2: Eh oui, le temps de vivre de Moustaki, qui est l'un des hymnes les plus marquants des 68 arts, André Bercoff. Alors aujourd'hui, un certain nombre d'entre eux, on peut le dire, sont passés du Colmao au Rotary Club, comme l'a dit le fameux Guy Hockenheim. Mais André Bercoff, dans cette génération de 68, il faut le dire, il y avait autant de variétés de 68 arts que de variétés de fromage.
0: Bah, bien sûr, non, ouais. Il y avait les gauchistes, il y avait les situationnistes, le dit Michel, il y avait effectivement, et puis il y avait aussi la droite, le GUD et compagnie qui combattaient, il y avait quelques empoignades qui n'étaient pas du tout pacifistes ou douces entre les deux. Mais ce qui est vraiment intéressant, c'est que je crois que ce qu'on peut dire aujourd'hui, c'est que la lutte des places a remplacé depuis longtemps la lutte des classes, et aujourd'hui même c'est la lutte des races qui est en train de remplacer ces deux luttes. Alors, mais 68, Michel, est-ce que au fond, on a commencé à reparler, mais par rapport à aujourd'hui, est-ce que mai 68 ne devrait pas être plus étudié et plus pédagogisé, je veux dire, parce que personne n'en parle plus. Il ne s'agit pas de revenir et de ressasser, mais est-ce qu'on ne devrait pas réévaluer mai 68?
3: Ça viendra, à mon avis. Ça viendra, parce qu'en effet, c'est tombé dans l'oubli, soyons clairs, totalement. Tout simplement, tombé dans l'oubli, justement, par ceux qui en étaient à l'époque les chefs, les protagonistes, les notaires à la place des notaires, etc. Et Hockenheim avait été marginalisé, soyons clairs.
0: Tout à fait.
3: Jean Baudrillard, également.
0: Marginalisé.
3: Marginalisé à l'université, en sociologie, on ne citait pas Baudrillard. Hockenheim, n'en parlons pas.
0: Oui, etc.
3: Mais il se trouve que ça prend toujours du temps. Il faut savoir
0: temps garder comme réseau garder.
3: En gros, il faut savoir que les grandes mutations, ça met plusieurs décennies, soyons clairs.
0: C'est ça.
3: Et pour moi, vous avez compris, de mon point de vue, c'est la fin d'une époque qui s'exprime. Mais pour en prendre conscience, il faut du temps. Et c'est maintenant que ça ressurgit. Alors, faudrait-il revenir à cette étude? Pourquoi pas? En tout cas, moi, je pense que comme ces valeurs sont en train d'émerger, c'est ces jeunes générations, je dis bien, il serait pas inutile, en effet, de voir d'où ça venait. Il faut pas l'oublier. Moi, ça vient des romantismes, qui étaient des petits groupes. Les surréalistes, le dadaïsme d'abord, les surréalistes, les lettristes, et puis c'est devenu les situationnistes.
0: En fait, l'anarchie, les anarchistes.
3: Mais bien sûr, cette sensibilité libertaire, c'est-à-dire quelque chose, de mon point de vue, la belle idée de 68, c'était cette sensibilité libertaire, anarchiste, n'ayons pas peur le mot. L'anarchie, c'est l'ordre sans l'État.
0: Voilà. Ouais.
3: C'est Élisée Reclus qui rappelait cela. Et pour moi, il y avait cette conception d'un autre ordre en gestation qui n'était plus de la simple verticalité, le jacobinisme, les hauts fonctionnaires, machin chose, mais qui était une horizontalité, et on l'a pas dit, ce sera pas notre propos aujourd'hui, mais qu'Internet renvoie à cette horizontalité.
0: Tout à fait.
3: Or, il se trouve que sur les réseaux d'Internet, on retrouve, quand on regarde avec attention, justement cette sensibilité libertaire qui était celle de 68.
0: Mais ce André qui est Bercoff, intéressant, juste à vous, oui.
2: Oui, André Bercoff, tout le gauchisme et même le wokisme, dites-vous, sont vraiment l'héritage de 68.
0: Oui, l'héritage. Non, en fait, c'est les enfants bâtards de 68, il faut bien comprendre. Ce n'est pas l'héritage direct, ce sont les enfants bâtards. Mais je voudrais dire quelque chose par rapport à ce que disait Michel Maffé. Désolé. C'est intéressant. Alors, on dit, ouais, c'était mieux avant, oui, parce que vous avez votre âge, vous allez dire, c'est mieux avant. Mais moi, je me rappelle vraiment de mes 68, encore une fois, du matin au soir, on arborait, on se baladait la nuit, etc. Tout était ouvert et tout était possible. Et c'est vrai qu'aujourd'hui, c'est pas que la France s'ennuie, c'est que la France se morfond. On se dit que où est le Paris libre? Où est le Paris ouvert? Où est le Paris? Et quand je parle de Paris, je parle de la France, bien sûr. Où on respire, alors qu'aujourd'hui, on s'invective à coups de petites étiquettes ridicules. Et pour revenir au gauchisme et au wokisme, c'est extraordinaire aujourd'hui. C'est qui le gauchisme? Alors justement, c'est une question que je voudrais poser. Est-ce que Mélenchon est l'héritier des gauchistes de 68? Est-ce que le wokisme est l'héritier, alors on a dit de la French Theory, mais on va pas tomber dans... Mais est-ce que tout ça est né du fait de la parole est fasciste, tout se vaut, etc.
3: Non, le wokisme, sous ses diverses modulations, pour moi, je dis, c'est la caricature de la philosophie des Lumières. Donc, Mélenchon en est un des protagonistes. Dans le fond, les partis politiques restent là-dessus. Moi, il me paraît qu'actuellement, il va y avoir une révolte des peuples. Et que ce ne sont pas les partis qui vont triompher. Hein. Et on le voit un peu partout en Europe.
0: Un retour des peuples.
3: Voilà, pour moi c'est la sagesse populaire qui revient. Et ce qui peut rester pour moi de 68, c'est pas les expressions politiques, c'est cette sagesse populaire, faire de sa vie une œuvre d'art. C'est-à-dire, dans le fond, mettre l'accent sur le qualitatif de l'existence. Alors que la presse actuellement, les politiques, les journalistes, maintenant on dit plus intellectuels, on dit experts, vont parler toujours de pouvoir d'achat, d'inflation, machin de ce genre. Alors que c'est pas cela, c'est une espèce de oui. recherche spirituelle qui était en 68 et qui est en train de revenir.
2: Oui, alors justement, André Bercoff, on peut le dire aujourd'hui, les Français, comme en 68, aspirent à une révolution de leur vie quotidienne. Comment expliquez-vous aujourd'hui qu'il n'y ait personne dans la rue? Pourquoi cette passivité des Français?
0: Je vais vous le dire de façon extrêmement claire, c'est tout. On avait commencé par ça. C'est qu'aujourd'hui... Le budget était en équilibre en 68. Aujourd'hui, 3 500 milliards de dettes. Ok. La croissance était très positive. Aujourd'hui, ils se demandent si ça va être à 0,2%. Le chômage, il y avait pratiquement pas de chômage. Il y a 7 800 000 chômeurs. Le pouvoir d'achat, regardez le prix de la pompe à l'essence. Il faut bien voir qu'on a changé. L'économiste, excusez-moi, mais it's the economy stupid, ça joue. C'est-à-dire qu'il faut bien voir que mai 68 s'est passé dans un climat d'euphorie et de montée et de grande croissance à la chinoise, j'allais dire. Alors qu'aujourd'hui, les gens se demandent comment ils vont... Enfin, des millions de Français se demandent comment finir le mois.
2: Oui, mais justement, ils devraient être tous dans la rue, André.
0: Ben non, parce que justement, on a peur, on numéro de ces abattis et on a peur de la pluie. Et on se dit comment on va se protéger. Je crois, Michel, non?
3: Oui, tout à fait. Mais sinon, vous savez, c'est mutation. Hein, j'aime pas le mot révolution. Ou alors il faudrait revenir à revolver, hein, ce qui va revenir des choses anciennes. Ces mutations sont secrètes. Hein, je maintiens mon roi clandestin de l'époque. Ouais. Alors, ce ne sera des effervescences ponctuelles, comme ce fut les Gilets jaunes, comme il y a eu les convois de la liberté, comme il y a ces rassemblements.
2: Est-ce que le sang va couler, selon vous? Excusez-moi, il nous reste que 50 secondes, on est obligé d'avancer. Est-ce que le sang va couler en France,
3: moi,
2: selon vous?
3: Je le dis souvent, le sang va couler. Mais plus que ça, voyez, Peggy, disant tout commence en mystique et s'achève en politique. Moi, je poursuis, la politique s'achève et la mystique revient. Voilà mon hypothèse. Et c'est ce qualitatif de l'existence qui est en jeu et qui a été initié par mai 68.
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5: Génération Bercoff, c'est tous les vendredis avec André Bercoff, évidemment, de 13h à 14h sur Sud Radio. Allez, restez avec nous parce qu'on va se retrouver. Comme je l'ai dit, on parle toujours de ce qui vous touche, de ce qui vous concerne, parce qu'on vous a compris sur Sud Radio. Et ben, c'est ce qu'on va faire en compagnie de Laurent Permas. Juste après les infos de midi, on va vous donner envie de vieillir. Ça nous pend tous au nez, ça va tous nous arriver. Et vous allez voir, ça va bien se passer. C'est ce qu'on va voir dans La vie devant nous, juste après les infos. Quant à moi, je vous souhaite un bon dimanche et je vous dis à dimanche prochain surtout. Bonne journée.
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1: Bonjour à tous. La visite du pape se poursuit à Lourdes. Après un tour en papa mobile, Léon XIV a célébré une messe en plein air sur la prairie du sanctuaire de Lourdes, devant 150 000 fidèles. Devant les évêques de la conférence épiscopale, le pape a encouragé l'Église de France à poursuivre son action face au fléau des violences sexuelles. Une rencontre est prévue dans la journée avec 7 victimes de violences sexuelles commises au sein de l'Église, notamment des victimes de Betharame et de l'abbé Pierre. 260 rassemblements hier en France pour réclamer des actions contre le réchauffement climatique. Les pompiers y participaient et aujourd'hui encore, ils se mobilisent. Des rassemblements statiques jusqu'à demain à Paris avant de rejoindre mardi la manifestation nationale de défense de la fonction publique. Les pompiers estiment que le projet de modernisation de la sécurité civile présenté par le ministre de l'Intérieur ne répond pas à leurs difficultés. En raison des conditions météo, le risque d'incendie est élevé aujourd'hui dans l'Ain, l'Aveyron, l'Aude et la Haute-Garonne. L'incendie qui s'est déclaré en Ardèche est toujours actif. Il est parti d'une châtaignerie et les flammes ont parcouru 35 hectares. Les grands électeurs sont appelés aux urnes aujourd'hui à l'occasion des élections sénatoriales. 178 sièges sur les 348 que compte le Sénat sont renouvelés. Un scrutin indirect puisque les votants sont notamment des élus locaux et principalement des élus municipaux. Le Rassemblement national espère atteindre la barre des 10 sénateurs nécessaires à la création d'un groupe parlementaire. À suivre aussi l'éventuelle entrée dans l'hémicycle d'un élu LFI. Téhéran ne lâche pas. L'Iran fait savoir qu'il maintient ses exigences pour ouvrir le détroit d'Ormuz, malgré le refus de Donald Trump. « Nous ne reviendrons pas dessus », déclare le ministre des Affaires étrangères iranien. Téhéran avait soumis une proposition vendredi aux États-Unis, proposition qui a donc été rejetée par le président américain. Et puis du cyclisme, après le sacre de la néerlandaise Demi Vollering à Montréal, c'est au tour des hommes de disputer la course en ligne élite. Le départ sera donné à 15h et parmi les Français Paul Sexas et ses coéquipiers, ils tenteront de décrocher le maillot arc-en-ciel. Bonne journée à tous.
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3: Bonjour à tous, ravi de vous retrouver pour un nouvel épisode de La Vie Devant Nous, chaque semaine avec nos invités qui sont là. On va vous donner envie de bien vivre votre âge avec le sourire. Je le rappelle à chaque fois, cette émission, elle est faite pour vous, que vous soyez enfants, parents, grands-parents ou même arrière-grands-parents, et oui, il n'y a pas d'âge, pour écouter La Vie Devant Nous. Aujourd'hui, on va parler justement d'un sujet qui nous concerne tous, comment avancer en âge sans renoncer à entendre, à profiter et à transmettre, et même à se faire plaisir, avec Michel Usan, qui est cofondateur de Spokoeo, qui est une innovation justement qui peut changer le quotidien des personnes qui entendent moins bien, avec notre grand invité qui va nous parler d'un magazine qui a osé s'appeler tout simplement Vieux, et son numéro 10 qui est sorti jeudi. Et puis, bien évidemment, nous parlerons patrimoine avec Stéphanie Gaillard-Sorraine, notaire et porte-parole de la Chambre des notaires de Paris, pour comprendre ce fameux mot, le viager, comment ça marche. Une émission pour parler d'âge sans jamais prendre un coup de vieux.
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3: Michel Usan, bonjour.
4: Bonjour.
3: Alors, vous êtes cofondateur de Spokeo. Alors, on parle beaucoup, en fait, des problèmes d'audition avec l'âge. Mais on oublie parfois, en fait, que moins bien entendre, c'est aussi progressivement moins participer aux conversations et s'isoler, ce qui est, en fait, un des premiers signes de maladies qui peuvent arriver, notamment sur des maladies mentales. Vous voyez, on en apprend avec notamment des médecins qui viennent nous voir. Alors, quel problème, Spokeo, c'est quoi exactement? Alors je rappelle, vous êtes concours Lépine 2025, ça fait plaisir de recevoir des créateurs, des entrepreneurs qui sont portés par ce concours.
4: Et merci de nous accueillir. Alors Spokeo, c'est un amplificateur d'écoute. La problématique, c'est que en France, il y a grosso modo 7 millions de malentendants et 60% d'entre eux qui ne portent pas d'appareil auditif pour plein de raisons différentes. Ça peut être ils veulent pas avoir un truc dans les oreilles, ça peut être c'est trop difficile à manipuler, ça peut être pour certains ils ont pas la mobilité suffisante pour aller chez l'ORL ou chez l'audioprothésiste. Et quand on est un aidant familial ou un soignant et qu'on se retrouve devant quelqu'un qui entend pas bien, on est vraiment embêté. Et c'est vraiment dans cet esprit qu'on a développé et maintenant commercialisé la solution Spokeo pour ce cas où on se retrouve devant quelqu'un qui entend pas.
3: Alors, est-ce que c'est une innovation qui s'adresse uniquement aux personnes déjà appareillées ou au contraire, tout simplement pour ceux qui commencent à rencontrer des difficultés?
4: Non, c'est pour, surtout pour
3: on
4: ceux...
3: On n'aime pas en plus, hein, parce que dans les déjeuners ou dîners, on commence à avoir quelques remarques désobligeantes des enfants ou des petits-enfants, voire des copains ou des copines qui disent, bon, là, faut

0: fait, qui reçoivent des gens assez âgés. Il y a une grande partie d'entre eux qui n'entendent pas bien et qui portent pas d'appareil auditif. Là, Spokeo apporte une solution directe.
1: Alors, on est certes dans une radio, mais elle a la chance aussi d'avoir des films, hein, donc on peut regarder comment ça se passe. Donc moi j'ai sous les yeux en fait Spokeo, donc c'est un casque, j'aime beaucoup parce que c'est un casque comme tout le monde pour écouter de la musique en fait.
0: Exactement.
1: Donc il y a pas du tout le côté marqué tiens ça y est je suis un malentendant, donc en fait c'est un casque noir, très design, classique, j'ai l'impression de faire du téléachat, vous voyez. en fait voilà, c'est comme tout le monde, et il y a un tout petit micro. Et donc que l'on peut attacher ou même se passer lorsqu'on est à table, etc. Ou même lorsqu'on est dans un entretien ou une personne même un peu éloignée en fait.
0: Vous avez tout dit. En fait, la personne qui parle va porter le micro-cravate et on met le casque sur la personne malentendante au moment où on veut échanger avec elle. Et la communication est rétablie immédiatement. Ça paraît tout simple, mais il y a de la techno derrière. C'est pour ça que Spokeo a gagné le concours Lépine. C'est la biconduction aérienne et osseuse. En fait, souvent, la personne âgée va faire des bouchons de cérumen. Et grâce à la conduction osseuse, même s'il y a un bouchon de cérumen, le son va quand même arriver jusqu'à l'oreille interne et la personne va pouvoir entendre.
1: Donc, c'est en fait un compromis entre un appareil peut-être auditif plus contraignant entre guillemets.
0: On n'est pas dans le cadre de l'appareil auditif. Ouais. C'est pour les gens qui ne portent pas d'appareil auditif. Ouais. Comment on fait? Bah là, il y a une solution.
1: D'accord. Donc c'est ça permet justement d'éviter de s'isoler pour peut-être un prix plus modique peut-être qu'un appareillage.
0: Alors les appareils auditifs, dès qu'on monte un petit peu en gamme, il peut y avoir des restes à charge importants. Spokeo, son coût, si c'est la question, il coûte 498 € hors taxe. Voilà, ce qui permet de rétablir la communication.
1: Ouais. Et on le trouve facilement sur Internet.
0: Il est sur Internet, sur notre site myspokeo.com, sur Amazon, sur Cdiscount, chez des opticiens, des audioprothésistes et des pharmaciens qui le distribuent aussi.
1: Bah écoutez, merci Michael Usan, c'est très clair.
0: Avec plaisir.
1: On adore recevoir des concours Lépine, ça faut le rappeler, ça permet de soutenir justement les innovations françaises.
0: Merci de votre accueil.
1: Et puis bah justement, finalement, c'est l'ambition, c'est aussi de faire en sorte en fait que l'audition ne devienne pas un facteur d'isolement, ça moi j'y tiens beaucoup. Allez, il y a un magazine qui a décidé de regarder l'âge autrement, et il n'a même pas peur de l'appeler vieux.
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1: Bonjour Romain Jubert, un plaisir de vous accueillir sur Sud Radio, sur La Vie Devant Nous. Alors, vous êtes à l'origine en fait de ce magazine vieux, qui est un trimestriel, que vous avez créé avec Antoine Decaune. Il porte en fait un regard volontairement décalé sur l'âge et les générations. Vous en êtes à votre 10e numéro quand même, hein, donc vous avez persisté. Il est sorti jeudi dans tous les kiosques en France. Pourquoi avoir appelé ce magazine vieux ?
3: Parce qu'il y avait des magazines, on va dire qu'il y avait des magazines pour des vieux d'élevage et pas grand chose pour les vieux sauvages. Donc on s'est dit avec mon camarade Antoine qu'on créerait bien un magazine qu'on finirait tous par lire, et on a créé le magazine vieux avec un ton un peu décalé, avec des longs entretiens et des conversations comme seul Antoine Decaune sait les mener. Dans le prochain numéro. Je me permets de déflorer dès maintenant un tout petit moment du numéro. Il interviewe Boris Cyrulnik et Antoine. Il parle des écrans, il parle du problème quand on vieillit, qui est celui de la fracture numérique. Ouais. Et puis tout d'un coup, il s'arrête et puis il demande à Boris Cyrulnik : et sinon, vous êtes heureux en ce moment? et c'est coq à l'âne que seul Antoine Decaune sait faire. On les retrouve dans ces grandes interviews, et puis voilà, on a conçu un magazine qui nous dépasse un peu, parce qu'effectivement on en est au 10e numéro, et on s'est rendu compte qu'il y avait toute une économie, toute une réalité qu'on connaissait pas vraiment, et comme vous, on travaille à mieux la comprendre.
1: Ouais, alors c'est quoi justement être vieux aujourd'hui? On peut avoir 55 ans, il y en a qui se disent vieux même à 50 ans, 45, 70, 75 voire plus. Est-ce que au travers de ce magazine, vous avez un peu redéfini cette notion de vieux et ne plus en faire un comportement négatif, ou en tout cas un mot négatif?
3: Alors il y a des gens qui sont vieux malgré eux, là vous êtes en train de recevoir

0: Voir aussi Michael qui a créé ce formidable appareil qui permet de réentendre. Et Michael m'a raconté que quand on posait l'appareil sur les oreilles de quelqu'un qui n'avait pas entendu depuis un long moment, il se redressait, il rajeunissait immédiatement. Il y a aussi ça, il y a ça. Et puis il y a aussi le fait d'avoir un projet. Moi, je pense que c'est absolument essentiel quand on avance en âge, d'avoir un projet pour rester un peu jeune et pour garder toute sa fougue et son envie.
1: Ouais, alors je vais vous provoquer. Allez, ouais. Vieux, c'est pas plutôt un magazine très parisien, écrit par des Parisiens pour des Parisiens?
0: Oh non, d'abord, il y a pas que des Parisiens dans l'équipe, pas du tout, loin de là, on s'en faut. Selon nos études, parce qu'on fait des études avec nos amis de CMI qui sont les éditeurs du magazine, on est vendu à 80% en province. Donc voilà, on est plutôt un magazine de bord de mer qu'un magazine de bord de périphérie.
1: Bienvenue à Sud Radio, vous voyez, ça tombe bien. Et qu'est-ce que vous disent les lecteurs, en fait, parce que j'imagine que vous avez trouvé votre public au bout de 2 ans, ils vous écrivent, ils vous racontent quoi sur ce magazine?
0: Déjà, il y a une forme de considération, c'est-à-dire qu'on y a la vieille phrase de Camus, mal nommer les choses, c'est ajouter au malheur du monde. Nous, on a bien nommé les choses, on est allé directo, on a appelé ça vieux, parce qu'on s'adresse à des vieux, et les gens se sentent vieux. C'est une génération où senior, aîné, ces mots un peu onctueux ne plaisent pas forcément, quoi. Donc ils sont partis faire du stop à Ibiza dans les années 70. Ils étaient topless sur les plages à fumer des joints. Ils pouvaient écouter un autre octogénaire qui est Jacques Dutronc, qui était dans le dernier numéro, ou Mick Jagger. Donc on s'adresse à ces gens-là. On s'adresse pas forcément à des gens qui regardent Question pour un champion l'après-midi dans un gros fauteuil en cuir.
1: On va justement ouvrir ce numéro 10 ensemble, parce que sa couverture et ses invités disent beaucoup de votre manière de parler, de l'âge. On marque une courte pause.
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1: De retour sur Sud Radio, vous êtes dans La Vie Devant Nous, votre émission qui casse les clichés sur les seniors, mais pas que. Nous sommes toujours avec Romain Jubert, créateur du magazine Vieux, avec Antoine Decaune, et cette belle sortie dans les kiosques du 10e numéro ce jeudi. Rebonjour Romain. Alors, on s'est dit, on va feuilleter un peu ce...
3: Avec joie.
1: Voilà, ce magazine, ce trimestriel, et puis on voit quoi ? Ben on voit Carole Bouquet qui accorde un grand entretien, en fait, avec Antoine Decaune autour d'une formule que j'aime beaucoup, moi, il n'y a pas de mal à se faire du bien. Alors, est-ce que finalement, le message de ce numéro, c'est en vieillissant, arrêter de s'interdire le plaisir ?
3: C'est Antoine commence son édito comme ça, il y a pas de mal à se faire du bien. Il sait pas s'il doit le, si ça vient de Socrate ou d'Annie Cordy. L'interview de Carole Bouquet est vraiment bien. C'est une conversation où elle est très généreuse et sur ses réponses et sur sa sincérité, notamment quant à l'âge et quant à ce qu'elle a pu représenter. Une interview vraiment passionnante et intéressante comme celle de Boris Cyrulnik un peu plus loin dans le magazine.
1: Qui rappelle d'ailleurs la valeur des petits bonheurs. Moi, j'ai regardé cela. Et avec l'âge, notamment, qu'est-ce que la définition du bonheur et comment change-t-elle? Et puis, moi, il y a une question aussi que j'aimerais bien vous poser et que je vais vous poser d'ailleurs. C'est, on dit assez facilement, même parfois même affectueusement, les vieux. Est-ce que ce mot, malheureusement, c'est une injure s'il se décline au féminin. Comment vous abordez, on voit justement Carole Bouquet qui est en couverture, comment vous traitez à la fois les femmes et les hommes, en fait, dans ce magazine sur cette thématique du vieillissement et du plaisir de vieillir?
3: Alors, il y a un non-dit ou un déni, c'est que, pour en avoir parlé avec Véronique Fournier, qui est la présidente du CNAV,
1: La Caisse nationale de l'assurance vieillesse.
3: Non, pas du tout. C'est le CNAV. Non. C'est des joyeux 68 arts qui ont fait un comité national, que je vais retrouver le.
1: Et donc. Voilà.
3: Ouais. Bref. Et autoproclamé de la vieillesse, pardon. Ah, voilà. Ça m'est revenu. Et Véronique me disait, la vieillesse, c'est féminin. C'est les femmes, en fait, qui vieillissent un peu plus que les hommes déjà, et c'est les femmes qui sont pas dans le déni, donc elles assument le fait d'être vieilles. Elle me dit, dans notre association, la plupart des gens qui viennent et qui participent sont des femmes. Les hommes viennent au début, puis après ils ne viennent plus. Vieilles, vieux, enfin en tout cas elles sont conscientes, et vieux c'est un terme qui à la fois rassemble hommes et femmes dans un même mot, et la langue française est pour ça assez merveilleuse.
1: Et vous voyez d'ailleurs, on voit des contributeurs qui sont Marie de Nézel, très connue notamment sur tout le sujet de la vie et de son vieillissement.
3: Qui fait un très bel article sur les haïkus qui peuvent aider les vieux à se concentrer et à trouver un peu de poésie dans notre monde un peu délicat et difficile.
1: On a Clémentine Goldsall aussi,
3: qui nous parle de littérature.
1: On a Patrice Lecomte, qui là aussi s'amuse un peu à décrire la canicule, en tout cas avec les cinémas qui sont remplis.
3: Thomas Legrand qui écrit, parce qu'il est journaliste à Libé. C'est le vieux de Libération. Et il me disait que quand il est dans les couloirs de Libération, enfin c'est ce qu'il raconte dans l'article, les jeunes viennent le voir dès qu'il y a un mort pour lui dire mais toi tu l'as connu, tu pourras peut-être écrire l'article. Il est préposé au nécro, Thomas. Donc c'est ce qu'il raconte dans l'article.
1: Et est-ce que vieux accorde justement suffisamment de place aux femmes et à leur manière de vivre l'âge? Parce qu'on parle souvent des hommes. Mais c'est vrai qu'il y a aussi une modification du vieillissement chez les femmes. Comment vous trouvez cet équilibre dans ce magazine?
3: On fait pas du sur-mesure entre hommes et femmes, à vrai dire. Il y a une partie un peu médicale avec notre bon médecin, le professeur Fougère, qui parfois va dans ses subtilités. Mais en fait, nous, on traite plus globalement et plus joyeusement le fait de d'être ce que Groucho Marx disait des vieux, quoi. C'est un jeune qui se demande ce qui s'est passé, quoi.
1: Merci beaucoup, Romain Jubert, Vieux, le magazine que vous trouvez dans tous les kiosques en France.
3: Merci Laurent, merci beaucoup.
1: Alors on retient justement que cette idée vieillir n'oblige ni à renoncer au plaisir, ni à la curiosité, ni au projet. Et puis, des projets justement à 60, 70, 80 ans, ça passe aussi par une question très concrète. Comment financer cette nouvelle partie de sa vie?
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1: Bonjour Stéphanie Gaillard-Serrouille, vous êtes notaire et porte-parole de la Chambre des Notaires de Paris. Alors bonjour Stéphanie.
5: Bonjour Laurent.
1: Alors quand on prononce justement le mot viager, beaucoup de pensées français du moins, pensent immédiatement à un appartement vendu à quelqu'un qui attend ensuite le décès en se frottant les mains du propriétaire, en espérant que ça arrive très rapidement. Si on est un peu plus sérieux et un peu plus susceptible, on commence tout simplement par un viager, c'est quoi ?
5: Alors un viager, c'est un contrat qui est un peu original parce qu'il y a deux aspects. Il y a deux régimes qui se combinent. La vente d'un immeuble, donc jusque-là tout va bien, mais également adosser la constitution d'une rente. Et c'est là où il y a une petite spécificité parce qu'en fait on vend son bien en viager, ça veut dire que on garde la possibilité de jouir de son logement, c'est-à-dire l'habiter ou, si on a donc l'usufruit et un vrai viager, la possibilité de louer et de percevoir les loyers. Mais on peut également toucher ce qu'on appelle un bouquet, c'est-à-dire, en plus de la rente, une petite somme.
1: Pourquoi, en fait, on parle de viager aujourd'hui ? Qu'est-ce qu'on attend, en fait, lorsqu'on parle de viager, que ça soit dans un déjeuner, un dîner ou à quelqu'un, en fait, on a une idée un peu préconçue. Quelles sont les situations, en fait, qui nous amènent à penser viager ?
5: Alors déjà, pour moi, Laurent, il y a deux postures. Il y a celui qui veut acheter en viager et celui qui veut vendre en viager. Parce qu'on n'a pas forcément les mêmes attentes ou les mêmes envies. Si on se place du point de vue du vendeur, c'est que il se dit « je ne vais plus avoir les difficultés liées à un propriétaire, je vais être entre guillemets locataire, mais je reste chez moi ».
1: D'accord.
5: Ça, c'est un avantage pour pas mal de personnes. Oui. Deuxième avantage, c'est je compte sous à sous, j'y arrive plus. J'ai l'impression que ça va m'apporter un peu de souplesse dans les fins de mois et je vais avoir cette rente qui va tomber de manière régulière. En plus, les ventes en viager sont très encadrées, c'est-à-dire qu'on surprotège le vendeur pour être sûr que la rente soit versée.
1: Ce qui est plutôt une bonne nouvelle. Quels sont les impacts fiscaux ? Parce qu'en fait, si on a besoin d'argent, par exemple, et qu'on s'intéresse aux viagers, il y a des impacts fiscaux, enfin au niveau impôts ?
5: Oui, tout à fait, c'est une excellente question. Alors déjà, si je vends viager, moi, vendeur, je ne paierai plus la taxe foncière.
1: D'accord.
5: Ni les grosses réparations qui sont désormais à la charge de l'acquéreur. La grosse difficulté, et souvent les gens l'oublient, c'est qu'il ne faut pas faire de viager si on est trop jeune. Parce que jusqu'à 49 ans, vous n'avez que 30% d'abattement sur le montant des rentes que vous percevez, et vous aurez donc 70% du montant des rentes à déclarer dans votre impôt sur le revenu.
1: Ah oui.
5: De 50 à 59 ans, c'est 50% d'abattement. De 60 à 69 ans, 40% à déclarer. Et à partir de 70 ans, 70% d'abattement, 30% à déclarer. Donc, il faut effectivement bien réfléchir et se demander si on prend cette décision à un moment opportun.
1: Si on résume, l'a, c'est à partir de 70 ans. Les impacts fiscaux, vous les avez bien définis. Moi, je pense qu'il y a peut-être aussi un élément extrêmement important à préciser, c'est qu'il faut aller voir un notaire, parce qu'il y a beaucoup de démarchages sur ces sujets, et on peut très vite se retrouver en grande difficulté, en fait, quelques années après, en pensant que on aurait suffisamment pour 10, 15, 20 ans. Avec la longévité de la vie, c'est extrêmement important, ça.
5: Alors moi, je pense qu'il faut qu'on appuie sur trois choses. Effectivement, notre rôle de notaire est un rôle d'écoute, de conseil, d'accompagnement, de perception de la volonté réelle qui est faite par la personne qui décide de vendre en viager. Pourquoi ? Qu'est-ce que j'attends et pourquoi je fais cette démarche ? la composition du prix, mais ça vous l'avez extrêmement bien dit, c'est-à-dire le prix, c'est est-ce que j'ai besoin d'argent aujourd'hui ? Est-ce que j'ai plutôt besoin d'une rente ? Est-ce que je le veux faire sur une tête, sur deux têtes ? Un viager occupé, un viager libre, et l'évaluation du bien. Les fondamentaux, et la plupart du temps, on est là pour accompagner, c'est être sûr que la valeur en pleine propriété du bien, elle est vraiment faite en fonction des caractéristiques propres du bien.
1: Merci, c'est très clair. Merci beaucoup, maître. Je rappelle que vous êtes porte-parole de la Chambre des notaires de Paris. Poussez la porte d'un notaire avant de signer quoi que ce soit pour un viager. Merci à nous tous, nos invités, et merci de votre fidélité à la vie devant nous chaque semaine sur Sud Radio. Je vous laisse en compagnie de Christophe Debien pour La Planète Demain. On en prend soin aussi sur Sud Radio. 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Bon dimanche, bon appétit et surtout, faites-vous du bien. Il paraît qu'il n'y a aucun mal à ça.
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9: Bonjour et bienvenue dans la planète demain sur Sud Radio, l'émission où le futur commence dès maintenant avec des idées qui changent le monde, des solutions qui existent déjà, des femmes et des hommes qui créent, inventent et innovent. Et aujourd'hui, que des femmes. Ici, on ne va pas vous parler du monde dont on rêve, mais de celui qu'on est déjà en train de construire. Alors justement, pour en parler aujourd'hui, j'ai le plaisir de recevoir dans les studios de Sud Radio Mélanie Héram, qui est fondatrice de Bijoux d'Antan, une maison française d'ailleurs spécialisée dans les montres et bijoux anciens, et puis Sylvie Joly, qui est directrice générale adjointe marketing commercial et digital chez MMV. Bonjour Sylvie, nous allons commencer avec vous.
10: Bonjour Christophe.
9: Alors MMV est implanté dans les Alpes avec 10 villages clubs et 11 résidences clubs, j'espère que je ne me trompe pas. Vous avez placé la responsabilité sociale et environnementale au cœur de votre feuille de route avec 100% de labellisation clé verte renouvelée et 19 clubs sur 21 qui sont labellisés en 2026. Quand on parle de vacances responsables à la montagne, de quoi parle-t-on concrètement, Sylvie ?
10: Eh bien, notre responsabilité est globale. On a la chance d'accueillir tous les ans, tous les hivers, tous les étés, des vacanciers pour les connecter à la nature. Et ce territoire, il est donc précieux pour nous, car précieux pour eux. Et notre enjeu, c'est vraiment de le préserver, puisque le réchauffement climatique touche particulièrement la montagne. Donc nous sommes engagés depuis 2023 dans un plan de transformation qui s'appelle Edelweiss 2030. Vous avez parlé de la labellisation, mais on a de nombreuses initiatives, notamment pour baisser nos émissions de gaz à effet de serre. On a déjà fait moins 53% entre 25 et 22, et notre objectif, c'est de faire moins 80%.
9: Waouh !
10: En 2030.
9: C'est énorme.
10: Nous avons beaucoup d'initiatives aussi pour sensibiliser à la fois nos collaborateurs et nos clients. Nos collaborateurs font tous les ans la fresque de la montagne. Mmh. Et dans les loisirs et activités nombreuses que nous proposons à nos clients et à nos enfants et à leurs enfants, nous avons beaucoup d'animations autour de la sensibilisation, de la rencontre du territoire. Que ce soit les acteurs locaux ou ceux qui font vivre la montagne en saison.
9: Alors vous parlez de famille justement, sont-elles vraiment prêtes à changer leurs habitudes pour voyager de façon plus responsable selon vous ?
10: Alors aujourd'hui, nous notre positionnement c'est des vacances familiales, des vacances fun, donc on est vraiment dans un positionnement qui est d'apporter justement dans l'expérience une conscience responsable toute faite, entre guillemets, qui soit pas à prise de tête. Aujourd'hui, on voit que nos clients, et notamment nos clients corporate, que ce soit les entreprises qui viennent faire des séminaires, ou que ce soit les investisseurs qui sont à côté de nous pour nos rénovations, ont des exigences fortes là-dessus. Donc on y répond et on est en avance. Et puis, du côté du comportement des clients, on le voit notamment sur le scope 3, tout ce qui est déplacement, un vrai engouement pour la mobilité douce. Nous avons lancé avec nos cousins et confrères de Travel Factory l'année dernière le train de nuit, qui l'année dernière reliait Paris aux Alpes et cet hiver prochain va relier depuis Amsterdam les Alpes, avec des taux de remplissage de quasiment 85% les vacances scolaires. Donc les gens sont prêts.
9: Alors, on entend souvent dire que les enfants sont les meilleurs ambassadeurs en matière d'écologie ou de protection de l'environnement. Vous le constatez aussi dans les familles qui viennent dans vos résidences à la montagne ?
10: Oui, je pense que choisir la montagne, c'est aussi vouloir se connecter à la nature. Une nature grandiose, une nature sauvage, une nature qui peut être des fois difficile, hein, on le voit notamment l'hiver. Donc c'est aussi des choix portés par les enfants, mais aussi des choix de déconnexion et d'éducation qui sont portés au niveau des familles et qu'on sait relayer parce que nous avons des éducateurs qui sont profondément attachés à leur territoire et qui ont à cœur de leur faire découvrir.
9: Alors justement, quelles sont les activités que vous proposez pour faire découvrir aux enfants la montagne, sa faune et sa biodiversité, puisqu'on parle d'environnement ?
10: Alors, la randonnée, bien sûr, est un grand basique, mais c'est des randonnées guidées à la rencontre de la faune et de la flore, voilà, donc avec la découverte des espèces. On a, pour les plus petits qui sont dans nos clubs, des serres, où on apprend à planter, à cultiver et à récolter. Et puis, on a, je pense que c'est un best-of chez nous, on a une soirée sous les étoiles, où on emmène notamment les ados observer les étoiles. Et c'est toujours un succès phénoménal.
9: Est-ce que la montagne peut aujourd'hui se vivre autrement que sur les pistes de ski?
10: Tout à fait. Aujourd'hui, on sait qu'on a à peu près, en hiver, on a 80% de skieurs et 20% de gens qui viennent pas pour skier. Et nous, avec les stations, portons d'autres loisirs. Donc, bien sûr, il y a du bien-être dans nos établissements, mais il y a aussi de la raquette. Il y a aussi des activités telles que les tyroliennes, l'été, le vélo, bien évidemment. Donc, il y a d'autres façons de vivre la montagne l'hiver. Et en tant que tel, c'est un spectacle qui se suffit.
9: Alors, on observe régulièrement que les familles veulent rester engagées en matière d'environnement, y compris pendant leurs vacances. Est-ce une tendance que vous observez réellement sur le terrain ?
10: Oui, on le voit parce que notamment on a une offre de restauration qui est à 40% labellisée bio, locale ou labellisé, et c'est vraiment, ça fait partie des critères de choix, et on a des retours qualité qui sont très forts là-dessus. On voit que les parents sont aussi sensibilisés à la santé de leur enfant, et ça, aujourd'hui les gens le savent que ça passe par l'éducation. Et puis d'un point de vue sociétal, on est partenaire d'une association qui s'appelle Je pars, tu pars, il part. Et tous les ans, on accueille avec grand plaisir une cinquantaine d'enfants et d'adolescents qui ne partiraient pas en vacances et qui ne connaîtraient pas la montagne sans cette initiative.
9: Les vacances peuvent-elles, selon vous, devenir une façon de transmettre aux enfants une nouvelle manière de regarder et de respecter la montagne ?
10: Bien évidemment, enfin c'est paraphrasé quand on dit les voyages forment la jeunesse. Je pense que même ce type de voyage forme la jeunesse. On sait très bien, et d'ailleurs je parlais de je pars, tu pars, il part, que l'absence de vacances est un facteur d'inégalité forte dans l'apprentissage, dans la transformation et dans le fait d'être curieux. Donc oui, bien évidemment, c'est des séjours que l'on veut transformants.
9: Alors, j'ai vu aussi sur votre site internet que votre établissement Serra Nevada est présenté comme un véritable laboratoire de l'immobilier, notamment de montagne et durable, on va dire. Mais quelles sont les innovations les plus concrètes qui ont été mises en place dans cette résidence ?
10: Alors, tout d'abord, on a des labels de construction qui sont parmi les plus élevés, donc BREEAM Excellent. On a repensé toutes nos énergies aussi pour limiter l'empreinte carbone de cet établissement. Donc on a une chaudière à bois et nous avons des panneaux solaires, donc aucune énergie fossile pour chauffer ce bâtiment. Nous sommes en cours de labellisation clé verte et nous sommes labellisés biodiversité. Donc c'est une initiative pour favoriser la réimplantation et le maintien des oiseaux et des insectes sur la zone. Puisqu'à côté de notre résidence, en fait, c'est un lieu complet qui a vu le jour, puisqu'on a un parc partagé pour les enfants et une navette électrique pour amener nos clients au ski.
9: Et en conclusion, vous avez un site internet. C'est lequel ? Votre site internet, l'adresse de votre
10: mmv.fr.
9: site. mmv.fr. Merci infiniment, chère Sylvie Joly, directrice générale adjointe, marketing commercial et digital chez MMV. Nous allons faire une petite pause et nous retrouver dans un court instant sur Sud Radio, bien entendu, avec nos invités, mais aussi avec notre Thibaut National, le French Trotter de l'émission, qui cette semaine est retourné spécialement pour nous dans les Alpes. À tout de suite sur Sud Radio.
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9: Vous êtes toujours sur Sud Radio pour La planète demain en compagnie de nos deux invités, mais aussi de Thibaut, notre French trotteur, qui aujourd'hui nous propose le dernier volet de sa visite à la station des carreaux d'arrache, située dans les Alpes, je précise. N'est-ce pas Thibaut ?
8: Eh ben oui, Christophe, c'est bien dans les Alpes. On avait vu la semaine dernière que cette station faisait figure de modèle en matière de réduction d'empreinte carbone, en proposant des solutions originales, comme par exemple le réemploi d'un télésiège. Cette semaine, on va voir comment elle préserve ses paysages, son environnement et ses ressources naturelles, tout en s'adaptant aux effets du réchauffement climatique. Pour me rendre compte de la beauté, de la fragilité de cette nature environnante, je me suis d'abord rendu à son point culminant, à plus de 2000 mètres d'altitude, un lieu d'où l'on peut observer concrètement les effets du changement climatique. Et pour cela, j'ai suivi un passionné de montagne, Laurent. Il est instructeur de VTT, il m'a emmené en balade, et il va nous décrire un paysage exceptionnel qu'il connaît par cœur.
17: Bah en face de nous, on a la vue sur le Mont Blanc, et avec toute sa chaîne en fait. Si on fait tout le tour, si on va de la droite à gauche, en fait, on peut voir les trois pays quasiment en fait. Là, on a l'Italie juste derrière, là on a la Suisse juste en face de nous, avec le Buet qui est en face, qui est à 3100 mètres. Après on retourne un peu vers la gauche et on arrive vers Six Fer à Cheval. En fait, on peut pas aller plus loin, la route s'arrête là en fait, ça s'appelle le bout du monde. Donc ça, c'est un endroit relativement exceptionnel avec des centaines de cascades ultra belles. Et si on retourne dans l'autre sens, plus vers la droite quand on est en face là du Mont Blanc, on retourne vers les Aravis et après on a la vallée de l'Arve, la vallée de l'Arve qui nous mène un peu au Léman, quoi, vers direction Genève.
8: Il y a aussi une faune et une flore assez exceptionnelles. On peut croiser de tas d'animaux.
17: Là, on a pas mal de chamois, de bouquetins derrière. En fait, on a une combe derrière là qui est protégée. C'est Vaconan, ça s'appelle, qui est une combe qui est protégée. Maintenant, on peut plus aller et la faune est assez exceptionnelle là-dedans. Et quand tu viens l'automne, il y a le brame des cerfs aussi. Il y a des gens qui montent là pour voir le brame qui est en bas là, ce qui est quand même quelque chose à vivre au moins une fois dans sa vie.
8: Ça fait une trentaine d'années que vous travaillez sur ce secteur. Est-ce que vous êtes rendu compte du changement climatique ?
17: Oui, ben évidemment qu'on le voit. Et les variations de température de nos jours sont assez exceptionnelles. Il y a une trentaine d'années que ça, il y avait plus de neige parce que le froid restait plus longtemps. En fait, le froid était toujours à peu près le même tout le long d'hiver, plus ou moins. Maintenant, on a beaucoup de fluctuations de température. On peut passer d'un moins 10 à un plus 10 en deux jours. Et c'est ce qui fait que la neige, ben, elle fond plus vite aussi. À plus 10, ça marche pas des masses. Et de toute façon, on le voit bien en face. On a le Mont Blanc en face. La vallée blanche, le glacier, il a reculé énormément. Il y a un réchauffement climatique qui est indéniable, évidemment.
8: Il faut intégrer le fait que la neige, c'est une ressource fragile.
17: On aime la neige, hein. Je veux dire, c'est pas que pour gagner des sous, hein. Je veux dire, on aime skier. La montagne sous la neige, c'est quand même quelque chose de super beau. Donc, on a envie que ça reste le plus longtemps possible.
8: On va continuer la balade en VTT. Vous m'emmenez où ?
17: On va descendre au lac de l'Héron. C'est un petit lac, là, où on peut pêcher. Il y a une petite ferme avec, il y a des vaches, des cochons et compagnie. Là, ils font un peu de fromage là-bas. Donc, on va aller.
8: Allez, on enfourche les VTT.
17: Allez, c'est parti.
8: Et on y va.
17: Go.
8: Merci à Laurent pour cette balade inoubliable. De retour au carreau, j'ai rencontré Philippe Pouetose, le directeur de la station, qui m'a expliqué ce qui a été mis en place pour préserver cette nature si précieuse.
20: Aujourd'hui, aidé aussi par les politiques, par la préfecture, c'est vrai qu'on a arrêté un peu ces constructions, ce mitage et préservé cette nature. Et c'est vrai que tous les jours, quand on est à la montagne, et pas mes co-carreaux, mais on s'émerveille toujours devant ces panoramas.
8: Et pour vous, l'écologie, c'est pas seulement un mot, c'est un vrai engagement.
20: L'écologie, c'est un engagement qui va dans deux sens, c'est-à-dire c'est s'adapter aujourd'hui à certaines contraintes, donc on va dire les ressources naturelles, ces ressources en eau, faire attention, que ce soit l'hiver sur les enneigeurs, que ce soit l'été sur la consommation, c'est aussi être responsable par rapport à ces énergies fossiles, et cette adaptation également au réchauffement, où on essaye d'avoir un coup d'avance, de se projeter sur 10 à 15 ans pour se dire, avec ce réchauffement, qu'est-ce qu'on peut faire ? Donc, on a fait des choses comme faire des investissements sur des remontées mécaniques ou infrastructures, on va dire, d'occasion, déplacer cette infrastructure qui était trop basse ou mal placée et les remonter dans un endroit, on va dire, plus adéquat. Avec l'adaptation avec les us et coutumes de nos clientèles aujourd'hui. Donc on essaie d'avoir une attitude responsable, durable et de s'adapter au changement à la fois de la clientèle par rapport à ses pratiques, mais également avec ce réchauffement qu'on voit aujourd'hui, hein. Là on sort de 15 jours de sécheresse, donc on fait très attention à cette consommation d'eau, avec nos lacs d'altitude, où on essaye de préserver, parce que d'abord elle sert d'abord à la consommation journalière.
9: Merci à Philippe Poetos, que nous avions d'ailleurs eu le plaisir de recevoir dans nos studios. Espérons que de nombreuses stations lui emboîteront le pas en matière d'économie circulaire. Merci à vous aussi Thibault, on vous retrouve la semaine prochaine pour un nouveau reportage en immersion. Mais nous sommes maintenant en compagnie de Mélanie Héram, dont je parlais au tout début de l'émission, fondatrice de Bijoux d'Antan, une maison française spécialisée dans les montres et bijoux anciens. Bonjour Mélanie.
7: Bonjour Christophe.
9: Qu'est-ce qui vous a convaincu qu'il y avait aujourd'hui une véritable opportunité autour de ce marché des bijoux d'antan?
7: Alors je pense qu'on est aujourd'hui à la recherche d'un produit plus unique. Le luxe cherche d'autres opportunités et cherche à aller vers des produits qui ont une histoire, qui racontent un travail, et le bijou représente bien cette nouvelle recherche, l'envie de porter un travail joaillier qui n'est pas le travail d'aujourd'hui, qui a traversé les époques et important dans les modes de consommation.
9: Alors en 2026, vous lanciez votre plateforme en ligne. Pourquoi était-ce le bon moment pour digitaliser un marché qui reste encore très traditionnel finalement ?
7: Parce que je pense que justement, on est à la rencontre de l'envie de la seconde main et un changement de mode de consommation.
9: Alors, quand on pense bijoux anciens, peut-on imaginer des pièces réservées aux collectionneurs ou à une clientèle très fortunée? Ou est-ce encore le cas aujourd'hui? Comment vous voyez ça?
7: Non, l'approche est complètement différente aujourd'hui. Effectivement, on a toujours des collectionneurs, on a toujours des personnes très fortunées qui ont envie d'avoir des pièces particulières. Mais on a aussi des bijoux assez exceptionnels, à des prix complètement abordables. On peut trouver des bijoux entre 500 et 800 euros qui peuvent être adressés à des jeunes collectionneurs, à des jeunes.
9: À tout le monde,
7: en fait. À tout le monde.
9: Alors, concrètement, quel type de bijoux peut-on trouver sur votre plateforme et à partir de quel budget peut-on commencer à s'intéresser aux bijoux anciens?
7: Alors justement, on va avoir une entrée de gamme à 500, 800 euros avec des petites bagues en or, des alliances en diamant, des produits plus accessibles. Et après, on a des produits d'exception qui montent jusqu'à 25 000 euros. On peut dire qu'aujourd'hui, notre cœur de cible, c'est 1 500, 3 000 euros.
9: D'accord. Alors, mais qui sont aujourd'hui ces nouveaux acheteurs ?
7: Ces nouveaux acheteurs, on va avoir des recherches pour les bagues de fiançailles.
9: Ah tiens.
7: Ça, c'est vraiment une entrée en matière dans le bijou vintage. On a souvent des clientes qui arrivent avec des tableaux d'inspiration de la bague de leur grand-mère, de la bague de leur mère, et qui ont envie de faire perdurer une histoire de famille et qui cherchent quelque chose de similaire ou une référence historique comme la bague de Diana.
9: Ah oui, d'accord, ça s'entend. Vous proposez aussi bien des bijoux qui sont non signés, plutôt, mais aussi des pièces qui sont issues de grandes maisons de joaillerie. Enfin, mm-hmm. C'est ce que j'ai vu en tout cas sur votre site, et d'horlogerie aussi d'ailleurs. Ouais. Qu'est-ce qui fait, au-delà du nom, la valeur et l'intérêt d'un bijou ancien ?
7: Alors la signature, c'est une chose, mais le poinçon aussi est très important. Ah. Le poinçon, c'est l'identité d'un atelier de joaillerie. Et un atelier de joaillerie donne une vraie valeur à un bijou. Donc, c'est pas forcément un joaillier de la place Vendôme. C'est des ateliers qui ont travaillé une particularité. On peut trouver, par exemple, dans les grands noms, Georges L'Enfant, qui a travaillé la chaîne. On peut aussi avoir Le Pic, on peut avoir donc des noms que personne ne connaît, mais les collectionneurs les connaissent et qu'on retrouve sur des bijoux anciens.
9: Alors on voit bien justement que le bijou ancien séduit notamment par son caractère unique et son histoire, comme vous le disiez. Sommes-nous en train d'assister à une évolution de la façon dont les consommateurs, notamment les plus jeunes, envisagent le luxe ?
7: Oui, je pense que les plus jeunes envisagent la circularité du bijou vintage. Ils ont envie de faire perdurer un produit qui, par essence, est un produit circulaire, car un diamant, une pierre a déjà plusieurs milliers d'années et l'or perdure à travers les années. Donc on peut aujourd'hui porter une bague qui a plus de 100 ans.
9: Bien sûr.
7: On peut porter la bague de son arrière-grand-mère, on peut porter la bague d'une personne qui a vécu au début du siècle.
9: Mais est-ce que cette longévité, justement, dont vous parlez, change véritablement la façon dont on peut considérer un bijou, et presque comme un objet patrimonial, finalement ?
7: Alors oui, on peut lui donner une dimension patrimoniale. Aujourd'hui, l'or a une vraie valeur intrinsèque. Et les signatures ont une cote. Donc c'est intéressant de le voir comme une valeur patrimoniale.
9: Alors, il y a une grande question lorsqu'on achète de la seconde main, puisque la seconde main reste celle de la confiance, finalement. Comment garantissez-vous l'authenticité, l'état et la traçabilité des pièces que vous mettez en vente ?
7: Alors, on travaille avec une équipe d'experts qui va nous permettre de retracer l'histoire des bijoux, qui va nous permettre d'étudier justement ces poinçons qui correspondent à une certaine époque. Et c'est très important pour nous cette partie d'authenticité, car aujourd'hui dans le digital, c'est ce qui nous permet de continuer à transmettre en toute confiance nos produits.
9: Alors pendant longtemps, pour trouver ce type de pièces dont vous parlez, il fallait pousser la porte d'une boutique très spécialisée. Qu'est-ce que le numérique va changer pour l'acheteur ?
7: L'ouverture au monde entier. Aujourd'hui, on fait des transactions aux États-Unis, on fait des transactions en Asie, et ça permet de toucher tout le monde et d'avoir des ressources partout. Et de pouvoir ouvrir les coffres de personnes partout dans le monde et pas juste dans un voisinage.
9: Alors pour conclure, votre ambition avec Bijoux d'Antan est-elle celle de vouloir démocratiser le bijou ancien et aussi d'attirer une nouvelle génération d'acheteurs ou encore de faire émerger une nouvelle façon de consommer le luxe ?
7: Oui, notre ambition, c'est vraiment de montrer qu'on peut trouver des choses exceptionnelles dans les bijoux anciens, autant dans les bijoux que dans les montres. Là, dernièrement, j'ai eu une montre magnifique Omega des années 70, qui est aujourd'hui vendue sur le site à 800 €. Donc, c'est complètement accessible et ça permet d'ouvrir les portes du luxe d'une façon complètement différente, sans avoir la même chose que son voisin. La pièce unique, c'est ça qui est super dans ce métier.
9: Formidable, mais c'est formidable. Si je devais vous demander une définition en trois mots de ce qu'est l'écologie positive pour vous ?
7: La circularité, remettre en état quelque chose qui a déjà vécu, transmettre. J'ai dépassé mon
9: mot. Nous y sommes. Merci en tout cas, chère Mélanie Héram, fondatrice de Bijoux d'Antan, une maison française spécialisée dans les montres et bijoux anciens. Il est déjà l'heure de nous quitter, malheureusement, mais je vous donne rendez-vous dimanche prochain à 12h30 sur Sud Radio pour La Planète Demain. Évidemment, l'émission où le futur commence dès maintenant. En attendant, rendez-vous sur notre plateforme de TV digitale gratuite et accessible à tous, www.laplanetedemain.plus. Bon dimanche, prenez soin de vous, de vos proches bien sûr, mais également de la planète évidemment.
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2: Bonjour à tous. Le pape encourage l'Église de France à poursuivre son action face au fléau des violences sexuelles. C'est ce qu'a déclaré Léon XIV devant les évêques de la conférence épiscopale à l'occasion de son voyage à Lourdes. Le souverain pontife va rencontrer aujourd'hui 7 victimes de violences sexuelles commises au sein de l'Église. Des collectifs regrettent le format choisi pour cette rencontre. Ils auraient souhaité que plus de victimes y soient associées. Les premiers résultats des élections sénatoriales, la droite et le centre conservent leur siège dans 3 départements. Le centriste Jean-Michel Arnaud réélu dès le premier tour dans les Hautes-Alpes, ainsi que les élus républicains Jean-Jacques Panouzi en Corse du Sud et Cédric Perrin dans le territoire de Belfort. Les grands électeurs sont appelés aux urnes. 178 sièges doivent être renouvelés au Sénat. Mobilisation pour défendre la fonction publique. La CGT appelle les agents de la RATP à se mettre en grève dès demain afin d'obtenir une revalorisation du pouvoir d'achat. À la SNCF, seul Sudrail appelle les cheminots à cesser le travail à partir de demain 18h. 160 manifestations sont prévues mardi dans toute la France pour faire entendre la colère des fonctionnaires. Un incident majeur signalé au sud de l'Angleterre sur la base militaire britannique de Fairford entre Bristol et Oxford. La police britannique déclare avoir arrêté plusieurs hommes soupçonnés d'avoir enfreint la loi sur les explosifs. Des inspections sont en cours. Cette base militaire est utilisée par les États-Unis pour mener des frappes contre des sites iraniens qui attaquent des navires dans le détroit d'Ormuz. Un mot de tennis, Arthur Fils va intégrer le top 10 mondial. Aucun joueur français n'y était parvenu depuis 6 ans. Arthur Fils sera à la 9e place. Ce sera officiel demain lors de la publication du classement ATP. Et puis avis aux amateurs de musique et de clips, les MTV Video Music Awards auront lieu la nuit prochaine à Los Angeles. Une cérémonie qui récompense chaque année les performances visuelles des artistes. La soirée sera animée par le rappeur américain Snoop Dogg et cet événement marquera le grand retour de Madonna. La star ouvrira la cérémonie, sa première performance aux MTV Video Music Awards en 23 ans. Bon dimanche à notre écoute.
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0: Bonjour à toutes et à tous, ravi de vous retrouver à bord de Invino Sud Radio, une émission en collaboration avec Maison Nicolas, leader historique en France. Des cavistes conseillent depuis plus de 200 ans, comme vous le savez, nous sommes la seule émission au monde en français, 100% consacrée aux vins et aux spiritueux. Et vous écoutez le numéro 1493 d'Invino Sud Radio depuis la création de l'émission, c'était il y a 23 ans. Aujourd'hui, un menu qui prêche, comme d'habitude, la consommation modérée et responsable avec tout à l'heure Brice de Roux. Du domaine Attidon, nous serons dans la vallée du Rhône et le Vino Quiz pour gagner un coffret gourmand. Du château La Grésette à Cahors, super château ainsi qu'un exemplaire de guide 100%. Eunotourisme avec côté pour vous accompagner comme hier. Hélène Piau, toujours journaliste au magazine Régal. Bonjour Hélène.
3: Toujours,
0: bonjour. Et Stéphane Javier, toujours caviste chez Maison Nicolas.
4: Bonjour à tous.
0: Stéphane. Pour bien commencer cette émission, Invino sur Radio a le plaisir d'accueillir Emmanuel Guillot-Brou. Bonjour Emmanuel.
5: Bonjour.
0: Alors vous êtes dans le Mâconnais depuis 5 générations, c'est ça?
5: C'est ça. De l'arrière-grand-père et arrière-grand-mère.
0: Ah oui.
5: Qui va, en fait, l'arrière-grand-mère va se marier. Ensuite, le masque qui va donner ma grand-mère, qui va ramener mon grand-père. C'est vraiment une histoire de femme qui. Et Guillaume Brou, aujourd'hui, c'est Brou, c'est le nom de ma mère. Voilà, donc c'est chaque fois les femmes qui vont ramener les hommes à la vigne chez nous.
0: Oh là là, 15 hectares aujourd'hui, Emmanuel. Vous êtes. Il y a 3 appellations, lesquelles?
5: Oui, donc Mâcon Creusy, le Mâcon Chardonnay, Mâcon Tournu.
0: Voilà. D'accord, donc vous êtes tous les blancs ou vous faites du rouge?
5: Alors non, blanc, Chardonnay pour les blancs, en Gamay pour les Mâcon Creusy et Bourgogne avec le Pinot Noir.
0: Hélène.
3: Vous avez grandi effectivement dans la région, je cite, baptisé au Brouilly, communié au Meursault, marié au Mâcon Creusy. Et vous avez exercé tous les métiers du vin parce que vous avez été caviste, vous avez été sommelier, donc caviste notamment avec Bruno Quenu aux Galeries Lafayette. Qu'on salue, sommelier à Londres, vigneron chez vous au domaine, et puis vous avez une autre casquette, vous êtes co-auteur de bande dessinée.
5: Je suis même héros de bande dessinée.
3: C'est vrai, vous êtes le héros du premier tome. Bon, et puis après, les suivants ne passaient plus chez vous.
0: Mais... Il y avait une BD sur quoi, là?
5: Sur le vin.
0: Sur le vin,
5: un grand Bourgogne oublié.
0: Un grand Bourgogne oublié, quoi.
5: Et donc, on a 3 tomes et, qui racontent l'histoire du vin. Le premier tome, c'est l'histoire un petit peu du domaine, avec, comme on dit, des faits inspirés de faits réels. Et donc, c'est toute l'histoire du Clos de la Molepierre qu'on va redécouvrir. Quoi.
0: D'accord.
5: Voilà, et donc on a écrit ça avec Hervé Richer, qui était c'était Bambou, les éditions Bambou, et dessin de Boris Guillotot. Donc c'est une super aventure et on est en train on vient de finir l'écriture du 4e tome.
0: Ah, il y a 4e tome, il faudra bien nous en parler, il sort quand
5: voilà.
0: Le 4e tome?
5: Alors pour l'instant on est à l'écriture et donc oui. À la lecture, et donc il y a encore un an de dessin, c'est un long process. Hein. Et donc là on va aborder le monde de la Chartreuse.
3: Magnifique.
5: Et avec un propriétaire iconique qui est Nicolas Saint-Exupéry, la famille Saint-Exupéry.
0: La Chartreuse, Stéphane, vous en vendez un peu ou pas?
4: Énormément quand on arrive à en avoir. Mais moi, je sais que dès que ça rentre, ça part.
0: C'est incroyable. C'est pas une mode.
4: C'est une hype. Il y a eu un revirement en fait. Les Chartreuses, il y a énormément de demandes.
0: C'était un truc un peu ringard qui est devenu archi tendance.
4: Oui et non. En fait, c'est toujours resté entre guillemets dans les mœurs, mais c'est quand même une super beau de vie.
0: Hélène, on revient en Bourgogne, non ?
3: On revient en Bourgogne. Alors effectivement, donc le premier tome, Un grand Bourgogne oublié, racontait cette histoire du clos.
5: Le clos de la Bolpierre. Donc c'est un clos qui était complètement abandonné depuis un siècle. Donc toutes les vignes après le phylloxéra, on a un tiers du Mâconnais qui est replanté aujourd'hui par rapport à ce qu'il y avait avant Révolution française, avant phylloxéra. Et donc on a tous ces clos qui sont historiques puisqu'ils appartiennent à l'abbaye de Cluny. Donc, oui.

0: il faut lire cette série parce que il y a de la pédagogie, il y a du suspense quand même, parce qu'à chaque fois on se demande est-ce qu'ils vont réussir. Il y a des enquêtes autour du vrai, est-ce qu'ils vont réussir à trouver d'où vient cette bouteille, pourquoi cette étiquette est complètement trafiquée. Enfin bon, je ne révèle pas tout, mais et voilà, il y a vraiment une très belle série et cette série, elle se déguste. Comme les vins d'Emmanuel, on a envie d'en avoir plus, on a envie d'aller plus loin.
1: Avec modération, quand voilà. même. Hein. Oui.
0: Oui, oui, je dis qu'on a envie, ça ne veut pas dire qu'on finit la bouteille.
1: Ah, bien sûr.
0: Mais néanmoins, si on a des copains, on peut vider la bouteille.
1: Si vous êtes 15, bien sûr. Hélène.
0: Voilà, si on est 15. Alors justement, allez, on va parler des vins. Voilà. On commence par les blancs, les rouges.
2: On peut parler des blancs. Donc,
0: dans l'esprit général, c'est surtout des blancs.
2: C'est surtout des blancs. Ça a été des rouges, parce que dans les années 70, on avait 70% de l'appellation qui était en rouge.
1: Ah oui.
2: Et qui était en gamay. Et le pinot, c'est plus vieux. C'est 16e siècle. Mais en fait, il n'y a pas eu d'interdit, puisqu'on ne faisait pas partie de la Bourgogne sous Philippe le Hardi. Donc, on n'aura pas l'interdit sur le pinot. Donc, on a gardé nos gamay. Et en fait, on est chardonnay depuis l'avènement du Pouilly-Fuissé, parce que c'était le vin favori de Jackie Kennedy. Et donc ça va transformer le Mâconnais qui va passer au blanc. Puis après il y a le Beaujolais nouveau avec l'effondrement, l'image du Gamay. Et donc aujourd'hui on produit 95% de blanc.
1: 95% de blanc. C'est énorme. Ouais.
0: Ah mais l'anecdote Jackie Kennedy, je l'avais pas celle-là. Ça, ouais, j'ignorais que c'était Jackie Kennedy qui avait transformé cette partie-là du vignoble
2: comme
0: français.
2: Comme toujours en fait, on voit qu'il y a des événements. On voit le Pinot Noir qui a explosé depuis le film aux États-Unis, Sideways quoi.
0: Sideways.
2: Qui est 30% d'augmentation de la consommation du Pinot Noir aux États-Unis.
0: Et pour cause, if anyone is taking Merlot, I'm leaving. C'est quand même la phrase du film.
2: Et le Pinot, c'était l'amour. C'est le symbole de l'amour dans ce film. Et c'est vrai que il y a ces phénomènes de mode qu'on oublie. Et en fait, c'est comme le Chablis en Angleterre. On sait même plus que c'est un Chardonnay.
0: C'est une marque en soi, oui.
1: Hélène.
0: Donc, alors, il y a ce Clos de la Molpierre. Voilà, on a Concruzille.
2: Voilà. Donc, nous, on a une particularité. C'est que mon père travaillait à Meursault chez Feu Bernard Michelot. Et donc, on a appris cette notion de terroir, cette notion de vinification par terroir. Et donc, au domaine, on avait des noms comme les Perrières, les Combettes, les Genévrières, la Molpierre. Et donc, tout ça, c'est un peu lié à cette histoire mâconnaise de Meursault. Quand il va revenir, il va voir que ces terroirs étaient là, ils étaient abandonnés. Donc, évidemment, le premier hectare de Genévrière, 800 francs l'hectare en 83. Ah oui. Il n'a pas hésité. Il y en a 8 aujourd'hui. Et voilà.
0: Très bon choix, très judicieux.
2: J'aurais bien aimé les avoir à Meursault. C'est un autre
1: problème. C'est pas grave.
2: Mais après, l'aventure est belle et c'est vrai qu'on a gardé cette idée-là. Le grand-père en bio, historique, dans les années 50. Et donc, cette notion de haute densité dans les vins, dans les plantations, des élevages en fût et cette notion de terroir. Donc, c'est vrai qu'au domaine, on parle de Perrières, de Combettes, de Genévrières.
1: Et Emmanuel, faites-nous goûter vos vins sur les blancs et sur les rouges. Comment on peut les décrire?
2: Alors, nous, on a vraiment, c'est le classique bourguignon dans toute sa splendeur. C'est vraiment ce qui vient de Meursault dans cet esprit-là. Pas de débourbage, on précieux, vendange à la main. Ensuite, la vinification est faite en fût. On va faire 12 mois d'élevage en fût et ensuite on va faire des élevages en cuve. C'est ce qu'on appelle des mises en masse. Pas de collage, pas de filtration. Comme on dit, j'aime toujours dire, on fait rien, mais on le fait bien.
0: Voilà. J'aime bien.
2: Et ce qui fait qu'on a des vins qui sont travaillés sur la réduction, qui vont pouvoir se garder très longtemps, 10 ans, 15 ans, 20 ans, sans aucun problème.
1: Blanc et rouge?
2: Blanc et rouge. Presque plus les blancs que les rouges, avec des vins qui aiment bien le carafage. Autrefois, on ne carafait pas les rouges en Bourgogne, on carafait les blancs. Et donc, nous, on rentre vraiment dans cette image-là.
1: La gamme de prix, parce que là, vous me faites peur, là.
2: Alors on est très sage. On varie. Alors en prix public, hein, on varie entre 19 et 50 euros, suivant les gammes, avec une moyenne à 30 euros sur les Genévrières, les Combettes, les grands classiques.
1: Oui, nous sommes en Bourgogne, faut le rappeler quand même. Hein, et donc on a un grand vin à 30 euros en Bourgogne, Stéphane, c'est pas facile, non?
3: C'est une monnaie courante maintenant.
1: Ouais, à 30 euros.
3: Ouais.
1: Ouais, on arrive à en trouver, y compris chez Maison Nicolas.
3: Oui, bien sûr. Oui.
1: Ouais.
0: Alors, c'est des vins qui sont très demandés, puisque je crois que vous exportez dans une vingtaine de pays.
2: Ouais, 23 pays, ouais.
0: Et pour répondre à cette demande acharnée, vous avez aussi monté une maison de négoce.
2: Voilà, qui est aussi... Alors, on n'a passé pas pour répondre à la demande, mais c'était plus une assurance grêle, une assurance climat.
0: D'accord.
2: Parce qu'on a quand même énormément de problèmes aujourd'hui. On vient de vivre un millésime complètement fou.
1: Comment ça s'est passé, on m'a connu?
2: 50% de pertes liées... toutes les jeunes vignes se sont effondrées, en fait, à la dernière question.

0: canicule.
1: Énorme, hein.
0: Ouais. Et on a des parcelles qui sont passées de 30-40 hectos le 10 août à 5 hectos le 17 août.
1: Voilà, donc et dans les autres parties de la Bourgogne?
0: La Bourgogne affiche vraiment, fait triste mine, on est entre 15 et 25, 30 hectos maximum. Il y a la côte chalonnaise s'en sort un petit peu mieux, parce qu'ils ont eu un petit peu de passage d'eau, mais et le sud mâconnais un tout petit peu mieux que le nord. Mais ça, c'était vraiment lié à l'eau, et ça se jouait au millimètre, hein. C'est un peu, c'est très aléatoire.
1: Oui, Dame Nature quand même, faut faire attention, quoi.
0: Voilà. Et donc le négoce, pour nous, c'est un petit peu ça. C'est 20% seulement, et c'est un petit peu l'assurance grêle, donc une année qui va mal on va acheter, et une année où tout va bien on va réduire.
1: Merci Emmanuel. Hélène, une dernière précision?
2: Oui, et si vous voulez retrouver les vins d'Emmanuel, c'est sur le site guillot-brouxcom.
1: Merci Hélène, on se retrouve dans un instant avec le Vino Quiz pour gagner les très jolis cadeaux en jouant sur invinoradio.tv.
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1: Retour à bord d'Invino Sud Radio, une émission en collaboration avec Maison Nicolas, leader historique en France. 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Je rappelle que vous pouvez nous écouter depuis Lyon sur 105.8. Et on vous remercie d'être toujours très nombreux à nous suivre chaque week-end. Nous trouvez-nous également sur les réseaux sociaux, le compte Insta, pour toujours plus d'actualité. On retrouve tout de suite Stéphane Javière et le Vino Quiz.
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1: Merci beaucoup Stéphane Javière, Invino sur Radio, a le plaisir d'accueillir un nouvel invité, Brice Deroux, du domaine Attilon. Bonjour Brice.
8: Bonjour.
1: Alors, il paraît que Saint-Louis, en partance pour les croisades, a dormi chez vous?
7: Alors ça, c'est ma maman qui raconte ça à qui veut l'entendre.
1: Ah bah, il ne faut pas mettre en doute sa maman.
7: Il
1: hein,
7: ne faut pas mettre en doute sa maman.
2: Elle a sûrement raison.
7: Un jour dans un salon, quelqu'un a dit « Mais moi, je veux pas un vin, je veux une histoire. » Et ma maman lui a dit « Ah bah alors venez, j'ai tout ce qu'il faut
1: vous
7: pour
1: vous préférez
7: avoir.
1: Napoléon ?» Il a dormi aussi, quoi. Alors.
7: Non, simplement parce que en fait, il y a des bois de chêne, ce qui est complètement atypique pour la Camargue aujourd'hui.
1: Ouais.
7: Et au milieu des bois se trouvent les vignes. Et ces bois de chêne sont tellement magnifiques qu'on pourrait croire que Saint-Louis y a trouvé du repos et a donné la justice.
1: La justice. Je crois que c'était feu André Santini qui disait Saint-Louis rentrait la justice sous un chêne et Arpajon la rend comme un gland. C'était à l'époque, c'est quelques années quoi. Allez, on revient sur des choses un peu plus concrètes. Vous êtes basé où dans la vallée du Rhône? Dites-nous Brice.
7: Alors on est dans le pays d'Arles. On est tout au bout du Rhône, là où le Rhône va se jeter dans la mer. Et donc dans le parc de Camargue, sur la rive gauche du Rhône, entre le Rhône et la Croix.
1: Et la Croix, quoi. C'est familial depuis longtemps?
7: C'est mes parents qui, lorsqu'ils se sont mariés, ont acheté ce domaine à Jacques de Bourbon-Busset.
2: Et, écrivain et académicien.
7: Écrivain, académicien. Et qui a une idée qui nous marque beaucoup, qui dit que l'universel s'atteint toujours à travers ce qui est singulier. Et ce domaine est vraiment singulier par sa biodiversité, par les bois de chêne qui sont complètement atypiques en Camargue.
1: Hélène.
2: Ça doit vous plaire, ça, l'universel, mon père?
7: Alors, l'universel me plaît beaucoup, surtout lorsqu'il donne du sens à la vie, oui.
2: Absolument. Est-ce que je peux parler de
7: activités?
2: Alors, effectivement.
7: Vous êtes une bonne détective.
2: Je fais mon métier de journaliste et c'est comme ça que je sais que Brice est vigneron, bien sûr. C'est pour ça qu'on l'a invité. Mais le dimanche matin, il est un peu occupé. Vous le trouverez pas dans les vignes. Il sera à l'église.
7: Et oui, parce qu'on est une religion de pain et de vin. Alors, ça tombe bien. On peut trouver deux choses qui vont ensemble. Et je célèbre la messe avec le vin du domaine Attilon.
1: Ah oui,
2: ah, je trouve ça génial. Je savais pas que vous pouviez choisir. Je sais pas. Voilà, je m'étais pas posé la question.
1: Bah, c'est la pancarte quand tu rentres dans l'église.
7: Faut juste qu'il soit très bon.
2: Ah, je comprends pourquoi vous avez particulièrement intérêt à ce qu'il soit délicieux. Effectivement. Donc vos parents ont acheté ce domaine en 1968. Et vous arrivez au domaine bien plus tard. Donc racontez-nous arrivée.
7: J'ai quitté le domaine lorsque j'avais une vingtaine d'années. Et puis je suis parti faire des études de théologie, de philosophie, et dans mon parcours, à un moment donné de mon histoire, je me suis retrouvé dans la Sainte-Victoire, la montagne Sainte-Victoire.
1: Il y a pire que mon droit.
7: Ah oui, il y a pire que mon droit. Et comme les églises étaient un peu vides, ben je suis allé, parce qu'il y a de la vigne partout, je suis allé tailler la vigne, je me suis fait plein de copains parmi les vignerons, et mon père, quand il a vu ça, a dit, mais c'est bien de le faire chez les autres, tu pourrais le faire à la maison. Et mes copains m'ont dit, bah oui, il a raison, et voilà, tout s'est mis en place pour que je puisse revenir au domaine.
1: C'est une très belle histoire, très belle histoire.
2: C'est très très chouette, et puis surtout c'est super de pouvoir continuer à avoir, alors je sais pas si on dit les deux casquettes pour la prêtrise, c'est peut-être pas le bon terme, mais enfin en tout cas de pouvoir exercer vos deux passions, on va dire
7: vous
2: comme
7: savez,
2: ça.
7: Nous sommes en agriculture biologique au domaine Attilon depuis 1983, et parfois on me dit tu devrais mettre ça devant les bouteilles, pourquoi tu le mets toujours derrière? Je dis parce que moi je préfère que les gens disent, ah ce vin il est bon, et en plus il est bio. Bah, de la même manière, moi je préfère dire je suis vigneron et en plus je suis prêtre, voilà. C'est-à-dire qu'il y a une part d'activité humaine qui est capable de dire quelque chose de divin si on sait voilà, en parler, donner du sens dans ce qu'on fait.
2: J'espère que ça vous inspire justement pour le domaine. 90 hectares quand même, donc il faut y aller, vous parliez de tailler là, il faut y aller quand
7: Mais
2: même
7: là,
2: 90
7: faut y
2: hectares.
7: Aller. Alors on a réduit un petit peu ces derniers temps un peu le domaine, on va tomber à 75 hectares,
1: ah oui.
7: Mais ça reste quand même assez conséquent. Et c'est sûr qu'il y a une belle équipe avec moi, je ne peux pas porter tout seul.
2: Alors vos cépages, il y a du Merlot, du Pinot Noir, du Cabernet Sauvignon et puis du Marcellan qu'on connaît moins.
7: Le Marcellan, c'est un vin que vraiment pour lequel on a beaucoup d'affection parce que mon papa a beaucoup cru à ce cépage qui a été créé il y a une soixantaine d'années à partir du Grenache, à partir du Cabernet Sauvignon.
2: C'est une création de l'INRA.
7: C'est une création de l'INRA et ça a vraiment trouvé sa place au domaine avec un rouge sur des fruits noirs et en même temps beaucoup de puissance.
1: Et le pourcentage des différentes couleurs que vous avez sur le domaine?
7: Alors, là aussi, on est assez atypique, c'est-à-dire que nous faisons plus de 50% de rouge. 25% de rosé, 25% de blanc, dans un pays où on fait plutôt 90% de rosé.
1: Oui, c'est ça, quoi. C'est, en appellation, vous avez quoi vous
7: alors, rappeler, les hein. appellations, c'est IGP Méditerranée, oui. mais c'est surtout IGP Pays des Bouches-du-Rhône, Terre de Camargue. Mais vous savez, moi, j'étais très marqué par quelqu'un qui s'appelle Éloi Durbach, à Trévalon, qui disait, mais ce qui compte, c'est le territoire, c'est le terroir, et moi, je fais du Trévalon, disait-il. Et je crois que la question du territoire, elle est importante, et quand on a un domaine comme l'Attilon, ben, il faut faire de l'Attilon.
1: Voilà. Qu'est-ce que vous en pensez, Stéphane? C'est vrai qu'on vend une marque avec une typicité, on vend une appellation. Qu'est-ce que le consommateur cherche? Et qu'est-ce que le caviste, comme vous, cherche aussi?
19: Ben, nous, on cherche justement les petites appellations. Il faut faire découvrir aux gens, il faut sortir des grands classiques. Et justement, quand on tombe sur des petites IGP comme ça, où il y a des superbes cuvées, il faut foncer dessus. Mais c'est important. Et il y a une demande aussi. Les gens, on voit bien, il y a une mouvance dans le vin. Les gens viennent chercher.
1: Ils sont curieux, vous voulez dire?
19: Oui, bien sûr. Ouais. Bien sûr.
1: Gamme même, prix, ça va de combien, pardon. Brice, la gamme?
7: Alors, la gamme est large, ça va de 8,50€ à 25€.
1: C'est très
7: avec des blancs avec une gamme que j'appelle la signature, c'est-à-dire que je me fais plaisir chaque année pendant les vendanges suivant le millésime pour signer un vin avec des choses un peu confidentielles, mais des blancs qu'on va vinifier dans des demi-muits. Moi, j'aime beaucoup travailler avec les demi-muits. J'ai même essayé de faire du rosé en demi-muit aussi, et puis et des rouges là qui sont plutôt dans l'élevage pour les demi-muits. Ça, c'est nos hauts de gamme, et puis ensuite le reste qu'on vinifie dans des cuves en inox, et y en a pour tous les goûts.
2: Génial. Je trouve ça très bien, cette gamme de prix, parce que quand on voit le prix qu'atteignent certains vins de Provence en ce moment, on se dit que là on reste dans le très raisonnable. Alors, vous parliez de vos rosés, pour certaines de vos cuvées vous utilisez du Caladoc. Là, on est aussi sur un cépage original
7: aussi, alors lui a été fait avec des matériaux, toujours par l'INRA, avec des matériaux comme le Malbec et le Grenache. Mais ce qui est formidable dans le Caladoc, c'est sa couleur. Vous savez qu'il y a cette mode ces derniers temps de faire des rosés qui sont très pâles.
1: Et le qui ne sont pas des rosés.
7: Oui, qui sont pas. Enfin,
1: qui sont du blanc. Qui...
2: Oui, mais c'est pratique pour le vin de messe parce que ça ne tâche pas.
7: Non, non, il n'y a pas de couleur dans le rosé d'abord. Et puis, il faut l'assembler avec autre chose. Nous, on fait beaucoup de Syrah aussi. Et les assemblages Syrah-Caladoc, c'est extraordinaire.
1: Et les blancs de noir, vous en pensez quoi?
7: Eh ben, le blanc de noir, j'aimerais bien un jour faire du blanc de noir.
1: Essayez.
7: Et c'est pour ça, on a même du pinot depuis quelques années. J'avais planté du pinot noir. Parce que je pensais qu'il n'y avait pas que du rosé et qu'on cherchait un petit peu des vins rouges qui soient un peu sur la fraîcheur, sur la griotte, des choses un peu comme ça. Et sur ce, je me suis dit ces derniers temps que ça serait intéressant avec ce pinot de faire un jour un blanc de noir.
1: Et très bien. Bon, ben on va vous réinviter dans quelques temps, mon père. Hélène.
2: Alors, d'ici là, moi, je voudrais savoir déjà si vous savez ce que signifie Attilon au départ et pourquoi toutes vos cuvées commencent par un A. À part signature, bon, d'accord. Mais toutes les autres, on a ailleurs, aparté, le A de Attilon.
1: C'est très mauvais en français. Ils sont pas arrivés jusqu'au
7: Non, parce que l'Attilon, parce que le Rhône autrefois dans ses méandres créait des îles et des îlons, et donc il y a plusieurs domaines qui sont l'îlon des Pécasses, l'île Saint-Pierre, etc. Et peut-être que cet îlon-là était peut-être un peu plus grand que les autres, donc il n'avait pas de dénomination, et on allait où? Je vais à l'Attilon. Voilà, d'accord. C'est un domaine très très ancien, et sur ce, on s'est amusé à trouver que des noms avec des A.
1: D'accord.
7: Voilà, c'était un amusement en ce nom.
1: Attila, ça vous plaît pas pour le prochain?
7: Il y a déjà Attilon. Alors.
1: Bon, ça va. Alors, donc, vous dites température de service pour vos vins.
7: Oh, les blancs et les rosés 10-12, voilà. Et puis les rouges 16-18.
1: 16-18. Il y a un site internet, une adresse peut-être?
2: Oui, de www.attilon.fr.
1: Merci. Le dimanche, elle est où l'église?
7: Port Saint-Louis-du-Rhône.
1: Merci Brice Deroux, Hélène Piau, merci Gabriel, Guillaume Roux, Stéphane Xavier aussi et les millions d'amateurs de vin qui nous écoutent. J'espère avec beaucoup de passion le week-end, un clin d'œil à Emma qui a préparé cette émission ainsi qu'à l'ensemble de l'équipe technique. Fin de ce numéro d'Invino Sud Radio. Pour en savoir plus, rendez-vous sur sudradio.fr, invinoradio.tv, les réseaux sociaux, et on se retrouve samedi prochain à 13h pour une nouvelle émission toujours délocalisée chez le caviste Maison Nicolas. D'ici là, excellente suite de dimanche. Restez fidèles à Sud Radio, encouragez tous les vignerons français, surtout n'oubliez jamais, respecter la plus grande démodération.
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35: Bonjour à tous et bienvenue dans C'est ça la France, l'émission du savoir-faire français. La rentrée, et oui, on est encore en septembre, c'est la rentrée. C'est souvent le moment où l'on reprend de bonnes habitudes, on réorganise la maison, la chambre des enfants et parfois on change de literie. Et quand on sait le temps que nous passons dans notre lit, autant ne pas la choisir au hasard. Aujourd'hui, justement, dans l'émission, on vous emmène à Tourcoing, dans le Nord, à la découverte de l'entreprise Matelas No Stress, une entreprise familiale qui fabrique des matelas, des sommiers, de la literie sur mesure en France. Et derrière cette entreprise née en 2011, se cache une histoire beaucoup plus ancienne, plus d'un siècle de savoir-faire familial. Tout commence en 1915 avec Émile Haz, l'arrière-grand-père des dirigeants actuels, qui travaillait déjà la laine destinée à la literie. Et aujourd'hui, c'est la quatrième génération qui poursuit l'aventure. Alors comment traverse-t-on plus d'un siècle? On continue à fabriquer en France? Comment on se réinvente sur un marché du matelas devenu extrêmement concurrentiel? On en parle tout de suite dans C'est ça la France.
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35: Et avec nous, la quatrième génération, au micro de Sud Radio, Maud Haz. Bonjour Maud.
36: Bonjour Nathalie, merci de me recevoir.
35: Alors comme je le disais, l'histoire de Matelas No Stress ne date pas de 2011, hein, mais déjà bien avant, quasiment 1915. Racontez-nous un petit peu cette histoire familiale, l'histoire donc de votre grand-père Émile, hein, c'est ça ?
36: Oui, effectivement, du coup, nous ça fait 4 générations qu'on est dans le savoir-faire industriel du textile. C'est donc déjà un peu à l'époque, mon arrière-grand-père, était un peu visionnaire, il faisait le tour toutes les industries de la région qui jetaient leur laine qui était pas assez noble ou travailler pour pouvoir l'utiliser. Donc, il faisait tout le tour. Il allait la récupérer et ensuite, il a lavé, l'a récupéré pour créer des matelas en laine.
0: Donc, il faisait déjà les matelas en laine à son époque.
36: Oui, déjà. C'était un petit peu plus commun par rapport à aujourd'hui de trouver des matelas en laine.
0: C'était un peu dans tous les foyers, quasiment.
36: C'est ça exactement, qu'il fallait regarder, etc., tous les ans, ou presque.
0: Alors là, vous représentez, vous, la quatrième génération. C'est une évidence pour vous, finalement, de rester dans l'entreprise familiale ?
36: Oui, ça a toujours été, ça a toujours trotté dans un coin de ma tête depuis toute petite. Les soirs, les week-ends, on traînait un petit peu dans l'usine de fabrication avec mes frères et sœurs. Parce qu'à l'époque, mon père, du coup, il avait une usine à tisser. Oui. Et ensuite, il a créé donc une première entreprise de fabrication de matelas. Donc c'est pour ça aussi que voilà,
0: vous avez baigné dedans, quoi, depuis toujours.
36: Cet esprit, oui.
0: Mais alors comment ça se transmet, ce savoir-faire, pendant quatre générations? Forcément, il faut innover, hein. Vous le disiez à l'instant, à l'époque, bon, c'était assez classique, hein, d'avoir des matelas en laine dans les familles. On avait tendance à les regarder, c'est ça, essayer de les remettre en forme, en fait. C'était un peu dans le quotidien, quoi, de tous les Français. Ça a beaucoup changé, il y a beaucoup de concurrence. Comment on fait justement pour innover et traverser les générations?
36: Alors, nous, depuis le début, on a toujours fait le choix de choisir des matières assez nobles, naturelles. On travaille notamment avec du latex naturel.
0: Oui.
36: Et donc on mise sur des produits qui sont durables, qui vont durer plus de 10-15 ans sans problème. Et comment on innove dans un marché qui, comme vous l'avez dit, de plus en plus, il y a des moments où on voit des acteurs arriver avec le concept de matelas unique, etc. Nous, vraiment, on propose une large gamme de produits, vraiment du bébé jusqu'à l'adulte. Et on connaît bien nos produits. Bah, depuis plus de 15 ans, on vend les mêmes, on sait qu'ils plaisent. Et on a aussi surtout innové sur la partie fabrication, en investissant dans des machines de production, etc. Même si on a toujours un métier très artisanal. C'est vrai, quand parfois on fait des journées portes ouvertes ou on fait visiter l'atelier, les personnes sont assez surprises des différents postes, etc. Enfin, on peut pas tout automatiser, ça c'est sûr. Là, on a vraiment une équipe qui connaît notre savoir-faire, qui connaît exactement toutes les étapes de fabrication.
0: Mais la matière première, ça reste la laine. Expliquez-nous alors pourquoi c'était important pour vous de garder la laine et quels sont ses avantages pour ceux qui nous écoutent et qui ont plutôt l'habitude d'avoir des matelas avec autre chose, avec un garnissage différent.
36: Alors, j'ai peut-être mal exprimé, mais non, la laine, nous, on l'utilise encore dans certains matelas, mais plutôt sur la partie garnissage, donc ce qu'on va retrouver sur la housse de notre matelas. Mais nous, notre matière vraiment principale, ça va être le latex naturel. Aujourd'hui, c'est vraiment une matière qui est assez élastique et qui permet vraiment de soutenir la colonne vertébrale vraiment parfaitement, tout en épousant vraiment les formes du corps. Et c'est une matière donc qui est 100% naturelle. Je le répète un peu, mais
0: Je comprends l'idée des matières naturelles. Rappelez que vraiment, ça c'est vraiment ça fait partie des valeurs de l'entreprise. Donc la laine naturelle, le latex naturel, voilà. C'est vraiment cette volonté d'utiliser les matériaux, j'allais dire, les plus propres possibles.
36: C'est ça, exactement, parce qu'aujourd'hui, dans le monde de la literie, je pense 80% des matelas aujourd'hui qui sont issus de la pétrochimie. Enfin voilà, la plupart des Français aujourd'hui malheureusement dorment sur du plastique. Hein. Donc nous, c'est pour ça on se bat aussi à vraiment proposer des produits plus respectueux aussi de l'environnement.
0: Vous savez, c'est un peu comme dans l'agroalimentaire, on a parfois des étiquettes avec plein de noms assez complexes, on ne sait pas trop ce qu'il y a souvent dans l'oreiller ou dans le matelas ou dans la couette. Et parfois, on peut avoir de mauvaises surprises. Je suis complètement d'accord avec vous. Alors vous êtes toujours à Tourcoing. C'est-à-dire que l'entreprise a toujours été installée dans le nord de la France avec des ateliers à Tourcoing. Et ça n'a pas changé.
36: Non, ça n'a pas changé. En plus, on dit un peu que le nord de la France et la Belgique, c'est vraiment le berceau de la literie. On retrouve la plupart de nos fournisseurs de matières premières dans un rayon très proche. Et donc, il y a un peu aussi cet héritage industriel oui. qu'on a dans le nord. Il y a pas mal aussi d'autres fabricants de literie dans le coin. Et ça, c'est aussi une volonté voilà, de garder ce... On aime bien dire toujours le made in Tourcoing et de garder vraiment tous nos emplois et notre fabrication ici dans le Nord.
0: Et puis l'avantage, c'est la flexibilité. Vous êtes capable de faire du sur-mesure.
36: Oui, ça c'est notre grosse différenciation aussi par rapport à d'autres marques. Vu qu'on fabrique tout sur commande, on a zéro stock de produits finis. Chaque commande répond à un réel besoin et on est capable, vu qu'on est fabricant 100% intégré, de créer des formes un peu, atypiques. Notamment pour les matelas bateaux, donc ça va être des matelas en trapèze. On fait aussi des matelas ronds et des matelas à des formes, des dimensions qui sont vraiment hors standard, notamment pour de plus en plus pour les vannes, les camping-cars, etc.
0: Ah oui, c'est vrai, il y a tout ce marché-là également. Donc, c'est quoi d'ailleurs votre marché principal ? Ça reste le particulier avant tout ou bien l'horeca, l'hôtellerie quels sont vos principaux clients ?
36: Nous, aujourd'hui, c'est vraiment le particulier. On vend à 95% donc via notre site internet matelasnostress.fr et on livre directement chez les personnes. Donc c'est là, aujourd'hui, notre croissance principale se fait dans le particulier.
0: Mais alors, vous venez de le dire par internet, les gens achètent par internet sans essayer les matelas ? C'est quelque chose qui se fait assez facilement. Souvent, on a envie de toucher avec la main, essayer d'estimer s'il est plus ou moins ferme. C'est des gens qui connaissent déjà la marque ou vous avez même des nouveaux clients qui achètent à distance ?
36: Nous, c'est vraiment, on vend partout en France. Le Nord, c'est pas du tout notre région principale. Donc oui, tous nos clients achètent sans pouvoir vraiment toucher.
0: Mais vous pourriez avoir des revendeurs. Vous pourriez avoir effectivement des revendeurs un peu partout, ou bien même peut-être, des magasins qui exposent certains modèles. Alors que tout est dans le Nord, et donc c'est soit on achète dans le Nord, soit on achète online.
36: Oui, c'est ça, on a notre petit showroom. Après, voilà, on propose aussi des nuits d'essai qui permettent aux personnes, de tester nos produits chez eux. Et on se rend assez rapidement compte si ça nous convient ou pas. Après, c'est pour ça qu'on a tout ce travail de transparence et d'information. Enfin, on donne beaucoup, beaucoup de conseils aussi sur notre site, sur nos newsletters pour vraiment guider les potentiels clients qui viennent sur notre site. Et on a aussi la chance... d'avoir un service client et commercial 100% interne intégré chez nous qui permet de
0: d'être réactif.
36: N'importe quelle question on peut nous appeler, c'est pas un robot qui va vous répondre, c'est
0: vous faites bien de le préciser parce que moi personnellement j'en ai marre de ces robots qui nous répondent là systématiquement. Mais c'est vrai que je crois que ça fait la longévité aussi, une belle entreprise qui a traversé les générations, qui est toujours dans le même savoir-faire, ça aussi ça doit rassurer les clients.
36: Oui, c'est ce qu'on a beaucoup de retours grâce à nos avis clients et on voit que les personnes sont assez touchées aussi par l'histoire, le savoir-faire français et ils ont envie défendre ça.
0: Maud Haz, restez bien avec nous, on va se quitter un court instant, le temps d'une pub, on se retrouve juste après et on parlera justement aussi, de ceux qui nous écoutent, qui disent, c'est quoi la dernière fois que j'ai changé ma literie ? À quel moment sait-on qu'on doit réellement changer de matelas ? On va faire un petit point avec vous.
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0: Nous voilà de retour dans C'est ça la France, l'émission du savoir-faire français, l'émission qui met en avant toutes ces entreprises qui font le pari du produire sur le territoire. Et c'est le cas de Matelas No Stress, cette très très belle entreprise qui existe depuis 2011, mais le savoir-faire date depuis 1915. Et avec nous, la quatrième génération au micro de Sud Radio, Maud Haz. Alors on a parlé de la fabrication qui est faite à Tourcoing, on a parlé donc du Made in France, de ce que c'est qu'un un produit de qualité. Et alors justement, Maud, il y a peut-être des auditeurs qui se posent la question, quand est-ce qu'on sait réellement qu'un matelas doit être changé ? Quels sont les signes qui doivent nous alerter ?
36: Alors, il y a plusieurs signes déjà. Normalement, on connaît à peu près l'âge de son matelas. On dit qu'un matelas, c'est vraiment max 10 ans.
0: Oui.
36: Faut éviter, voilà, de... Moi, j'entends des histoires parfois, c'est des matelas qui ont traversé les générations. Donc, ça, vraiment, au bout de 10 ans, normalement, il faut changer. Ensuite, si son matelas est un peu mauvais, on va vite ressentir des douleurs dorsales, notamment. On va se réveiller fatigué. On sent et au lieu d'aller acheter des somnifères ou autre, il faut penser à changer sa literie.
0: En fait, on doit sous-estimer l'impact parfois sur son humeur, sur son corps, d'un mauvais matelas.
36: Oui, exactement.
0: Mais alors, il y a tellement de choix aujourd'hui entre ferme, très ferme, mousse, latex naturel. On vient d'en parler avec vous. Mémoire de forme. Il y a beaucoup de promesses sur le marché du matelas. Quels sont, d'après vous, les critères qui sont vraiment importants et, j'allais dire, les fausses bonnes idées?
36: Oui, il faut déjà choisir son matelas adapté à sa morphologie. Forcément, une personne qui mesure près de 2 mètres et qui fait plus de 100 kilos, elle aura besoin d'un soutien beaucoup plus ferme pour soutenir parfaitement son dos. Donc ça, nous, on propose justement un petit tableau selon son poids et sa taille. Après, il n'y a pas que ça à prendre aussi en compte. Il faut aussi connaître ses habitudes de sommeil. Est-ce qu'on dort plutôt sur le côté, le dos, etc. On a ça, et puis il y a forcément aussi son budget qui va rentrer en compte dans le choix de son matelas. Nous, on propose justement un petit questionnaire, en 2 minutes, il y a quelques réponses à donner, et ce qui permet de trouver un petit peu son matelas idéal. Après, pour nous, il n'y a pas de matelas unique. Vraiment, chacun doit choisir son matelas selon...
0: Puis vous l'avez dit, c'est la force de votre entreprise, c'est le sur-mesure. Donc, si on a, effectivement, on n'a pas tous la même taille, on n'a pas tous le même poids, on ne dort pas tous de la même manière, vous venez de le rappeler. Et ça, c'est la force de Matelas No Stress, c'est de pouvoir être capable de répondre à chaque demande. Après, effectivement, en termes de fourchette de prix, vous situez où, Matelas No Stress ?
36: Nous, on va être du milieu haut de gamme, on va dire. Parce que vu qu'on est, on est fabricant, on propose un super rapport qualité-prix. On va quand même proposer différentes gammes de produits. On va proposer de la mousse en entrée de gamme, mais qui est assez qualitative. C'est pas, on propose une densité qui est assez élevée comparée à quand on regarde aujourd'hui en ligne. Il y a des matelas doubles à 200 €, mais c'est juste impossible en fait. Proposer un produit comme ça aujourd'hui, enfin, il va s'affaisser en 2-3 ans. Donc voilà, il faut quand même regarder tout ça avant d'acheter son matelas.
0: En tout cas, il y a tous les prix. C'est-à-dire que vous avez quand même les entrées de gamme, mais de qualité. Et après, j'imagine qu'avec ce petit questionnaire et en échangeant avec l'entreprise, on arrive un petit peu à mieux identifier le besoin. Mais alors, je le disais, quatrième génération, c'est quoi le grand défi pour vous, pour votre génération, Maude, par rapport aux précédentes?
36: Nous, notre grand défi, c'est de gagner de plus en plus de parts de marché sur le marché de la literie. Parce que, avant, il y avait quand même beaucoup moins d'acteurs. Les personnes allaient plutôt, justement, comme vous l'avez dit, en magasin, etc. Aujourd'hui, c'est de faire connaître et grandir la marque de plus en plus. Toujours proposer des produits 100% fabriqués à Tourcoing. Toujours avoir un niveau d'exigence et de qualité hyper haut. Nous, on va pas. On nous demande souvent, c'est quoi vos prochains produits, etc. Nous, on veut pas élargir trop notre gamme. On sait que les produits qu'on vend aujourd'hui plaisent. Ça fait plus de 15 ans. On préfère des produits qui vont durer dans le temps. Donc ça, c'est des grosses challenges. Et aussi pouvoir introduire un petit peu ce côté technologique.
0: Oui, bien sûr.
36: Il y a qu'on est tous en train de vivre dans l'entreprise sans tout chambouler.
0: Mais alors, comment ça pourrait s'intégrer dans l'entreprise, l'IA, la nouvelle technologie? Ça serait dans le produit ou plutôt dans l'organisation de l'entreprise?
36: Plutôt dans l'organisation de l'entreprise. Donc moi, je suis associée avec mon frère et on s'intéresse vraiment à tout ça sur mettre en place des nouveaux process, automatiser le plus de tâches, on va dire chronophages, pour passer plus de temps à justement conseiller clients, améliorer le site pour qu'ils trouvent les bonnes informations, que aussi tous nos collaborateurs, notamment dans l'usine, aient le moins de complexité à aussi manipuler les matelas, etc., et que le client au final soit le plus satisfait possible.
0: C'est ça, intégrer tous ces nouveaux outils technologiques. J'ai envie de dire presque commencer aussi à non pas préparer la cinquième génération, parce que vous êtes jeune, mais c'est vrai que quand on a une entreprise familiale qui traverse les générations, c'est vrai que c'est toujours important de faire en sorte d'être en phase avec son temps, avec son époque. Merci beaucoup.
36: Oui.
0: Merci Maude Haas d'avoir pris le temps de nous présenter cette belle maison et surtout cette belle histoire familiale. Merci à vous et puis longue vie, j'ai envie de dire, à Matelas No Stress.
36: Merci beaucoup.
0: Au revoir.
36: Très bonne journée.
0: Également. Allez, il est l'heure de retrouver Thibaut, notre French Trotter. C'est parti.
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0: Thibaut qui est retourné dans les coulisses d'un chantier patrimonial du côté de Condon, la cathédrale, dans le Gers. On sait qu'il aime cette région, hein, Thibaut, sa région de cœur. Alors vous étiez déjà la semaine dernière auprès de Laurent Vicentini. Et donc racontez-nous un petit peu la suite de cette belle restauration.
18: Écoutez, la semaine dernière, on a vu comment Laurent Vicentini, avec son entreprise, remplace les pierres fragilisées dans la partie haute du clocher. On a vu comment cette pierre était choisie dans une carrière du Condomois pour être au plus près du matériau d'origine. Eh bien, aujourd'hui, découvrons comment on pose cette pierre neuve, à la place d'une pierre dégradée. Écoutez.
19: Les pierres, elles ont tout un sens. C'est un petit peu comme le bois. Hein. Une pierre, on la pose pas n'importe comment. Il y a un sens de pose. Ça, c'est déjà pour la fabrication en atelier. Et ensuite, sur le chantier, évidemment, quand on remplace une pierre, elle a de marteau-piqueur, de meuleuse. On extrait la vieille pierre. Donc ensuite, on présente la pierre et on la glisse. On appelle ça le remplacement de pierre en tiroir. Donc ensuite, on met du mortier tout autour de la pierre. C'est de la chaux liquide où on injecte pour bien bloquer appliquer la pierre dans son ensemble.
15: Comment on fait pour qu'il n'y ait pas de différence entre les pierres anciennes et les pierres contemporaines?
19: Oui, alors là, c'est la grosse difficulté, parce qu'on demande à un tailleur de pierre qui vient de sortir une pierre neuve taillée impeccable à l'atelier, de la vieillir. Donc, on le fait plutôt sur chantier. La vieillir, ça veut dire quoi? Ça veut dire de revenir casser les arêtes impeccables qu'on a sorti à l'atelier, pour essayer de l'intégrer, de la vieillir, et aussi on lui fait une patine, donc on la vieillit artificiellement, hein, en couleur, en teinte, pour qu'elle passe mieux avec les autres, et jusqu'à parfait résultat, quoi.
15: Quel a été pour vous le plus grand challenge, la plus grande difficulté sur ce chantier?
19: La plus grosse difficulté, je pense, c'est d'acheminer des pierres 350 à 400 kilos. Je pense que c'est ça la plus grosse difficulté, parce que c'est compliqué. On dit toujours, quand on n'est pas fort, il faut être adroit. Mais c'est bien vrai, parce que là, quand on est au milieu des échafaudages, on n'a pas une grue au-dessus de nous qui nous amène à la pierre à pied d'œuvre. Donc on est obligé de la faire circuler de l'ascenseur jusque sur l'arrière du clocher, par exemple, là où on est. On a des outils, hein, on appelle ça un diable. Après, on a des gros chariots avec des grosses roues. Voilà. Mais une pierre reste difficile à cheminer quand même. T'enlever quand même à la machine. Hein.
0: On comprend bien avec Laurent toutes les difficultés inhérentes à un tel chantier. Alors il y a la pierre, mais j'imagine qu'il y a d'autres corps de métier aussi.
15: Bah bien sûr, on l'a vu d'ailleurs avec le chantier de Notre-Dame de Paris, auquel d'ailleurs on avait consacré un reportage. Restaurer une cathédrale, eh bien, c'est faire appel à toute une palette de métiers, de savoir-faire, des charpentiers, des couvreurs, des menuisiers, mais aussi des électriciens pour la mise aux normes. Et tous ces métiers doivent se coordonner, car ils n'interviennent pas forcément au même moment. Écoutons Laurent nous expliquer tout ça.
19: On a un charpentier couvreur qui s'est occupé de la partie haute, de la toiture qu'il y a en haut du clocher. On a des menuisiers qui s'occupent des planchers intermédiaires sous le beffroi à l'intérieur des cloches. Le menuisier s'occupe aussi des abat-sons qui sont complètement refaits à neuf.
15: Vous voulez dire ce qu'est un abat-son?
19: Alors un abat-son, c'est une pièce en bois qui permet, quand on sonne les cloches, de rabattre le son vers le bas. C'est dans les baies hautes d'un clocher en général, il y en a sur toutes les églises quasiment. Hein. Et donc là, ils étaient complètement endommagés et ils sont refaits à neuf en chaîne. Hein.
15: D'ailleurs, tout à l'heure, on a entendu les cloches de la cathédrale pendant notre conversation.
19: Oui, alors en général, quand on travaille, on demande d'aller faire arrêter, parce que c'est vrai que c'est un peu désagréable quand ça sonne toutes les demi-heures, toutes les heures.
15: Une cathédrale, c'est un monument qui vit.
19: Ah oui, complètement, la cathédrale vit, oui, tout à fait.
15: Est-ce qu'il y a une forme de coordination entre les différents corps de métier sur un chantier comme celui-là?
19: Ah oui, complètement, chacun a son rôle et on peut pas... nous, on passe en général en premier, déjà, il faut monter l'échafaudage, évidemment, pour venir travailler. Et ensuite, concernant par exemple la partie haute, la concomitance avec le couvreur, nous, on a travaillé avant lui puisqu'on a restauré toute la balustrade haute, quasiment toute neuve, et lui est venu ensuite finir la couverture puisqu'il y a des chaînons encaissés qui arrive en pied de balustrade, donc effectivement on devait faire la pierre avant le couvreur, et le couvreur permet aussi aux gens qui travaillent à l'intérieur de travailler sans fuite d'eau, quoi.
15: Ce travail de restauration, il va vous survivre, il va durer quelques siècles, qu'est-ce que ça vous inspire?
19: Oui, c'est un peu émouvant quand même, parce que je me dis que chaque compagnon qui travaille sur la cathédrale peut se le dire aussi, on laisse notre patte, et je pense que celui qui va repasser derrière nous, il est pas encore né. On a pas mal de chantiers comme ça, où on est fier de passer devant. Une fois que c'est fini, on est content, ouais.
0: Il a de quoi être fier, hein, Laurent. Merci d'ailleurs à tous ces artisans qui prennent soin de notre patrimoine. Alors après, on rappelle bien que le chantier est interdit au public. Hein.
15: Absolument. Mais on peut visiter la cathédrale qui reste ouverte. Et bah, c'est l'occasion de découvrir sa nef monumentale, ses vitres du 19e et pourquoi pas aussi son cœur majestueux.
0: Merci beaucoup Thibaut. On vous retrouve la semaine prochaine pour une nouvelle découverte, hein, comme toujours, avec votre petit sac, hein, vous balader à travers la France et votre petit magnéto pour récupérer tous ces témoignages. Merci beaucoup Thibaut. Merci à vous chers auditeurs. Rendez-vous la semaine prochaine, même jour, même heure et même radio. Et surtout, d'ici là, portez-vous bien.
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2: Bonjour à tous. 150 000 fidèles rassemblés au sanctuaire de Lourdes pour assister à la messe donnée par le pape. Dans son homélie, Léon XIV est revenu sur le sujet de la fin de vie. Il a aussi fait allusion aux violences sexuelles. Reconnaître nos propres fautes est indispensable à notre progression spirituelle, a déclaré le souverain pontife. Une rencontre est prévue dans la journée avec 7 victimes de violences sexuelles commises au sein de l'église, notamment des victimes à Bétharam et de l'abbé Pierre. 260 rassemblements hier en France pour réclamer des actions contre le réchauffement climatique. Les pompiers y participaient et aujourd'hui encore, ils se mobilisent. Des rassemblements statiques jusqu'à demain à Paris avant de rejoindre mardi la manifestation nationale de défense de la fonction publique. Les pompiers estiment que le projet de modernisation de la sécurité civile présenté par le ministre de l'Intérieur ne répond pas à leurs difficultés. En raison des conditions météo, le risque d'incendie est élevé aujourd'hui dans l'Ain, l'Aveyron, l'Aude et la Haute-Garonne. L'incendie qui s'est déclaré en Ardèche est toujours actif. Il est parti d'une châtaigneraie dans un secteur difficile. Les flammes ont parcouru une quarantaine d'hectares. 160 pompiers sont mobilisés. Les grands électeurs appelés aux urnes à l'occasion des élections sénatoriales. 178 sièges doivent être renouvelés sur les 348 que compte le Sénat. Les Républicains et les centristes veulent conserver la majorité. Le Rassemblement national espère atteindre la barre des 10 sénateurs, nécessaire à la création d'un groupe parlementaire. À suivre aussi l'éventuelle entrée dans l'hémicycle d'un élu LFI. Téhéran ne lâche rien. L'Iran fait savoir qu'il maintient ses exigences pour ouvrir le détroit d'Ormuz malgré le refus de Donald Trump. Nous ne reviendrons pas dessus, déclare le ministre des Affaires étrangères iranien. Téhéran avait soumis une proposition vendredi aux États-Unis, proposition qui a donc été rejetée par le président américain. Et puis le cyclisme et les championnats du monde à Montréal. Parmi les Français, Paul Sexas et ses coéquipiers, ils vont tenter de décrocher le maillot arc-en-ciel sur la course en ligne élite, départ à 15h. Bon après-midi à tous.
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0: Bonjour Gérard.
3: Bonjour.
0: Comment allez-vous ?
3: Très bien.
0: Bon, les livres se vendent.
3: Écoutez, il y a des très bons livres. Nos clients sont agréables, gentils.
0: Bon,
3: on
0: très bien.
3: Pas non plus dans cette époque où un peu, voilà.
0: Alors, lisez, il n'y a que ça pour vous évader et sortir
3: absolument.
0: Un peu de
3: allez
0: cette...
3: chez votre libraire.
0: Allez chez votre libraire. Alors, on en est obligé de revenir évidemment cette semaine sur le livre qui s'appelle « C'était ça ou mourir » de Télisson Aurélien. J'en ai dit beaucoup de bien.
3: Moi aussi.
0: Vous aussi, vous l'avez beaucoup aimé.
3: Ouais.
0: J'ai dit qu'a priori, c'est pas un livre que j'avais forcément envie de lire, mais j'ai lu beaucoup de très bonnes critiques et j'ai été, moi, emballée par ce livre, l'histoire donc de ce jeune homme, jeune professeur haïtien qui quitte Haïti, qui quitte Port-au-Prince, puisque dans son quartier, il y a des émeutes.
3: Absolument.
0: Qui manquent de se faire tuer. Donc, il quitte avec un sac dans lequel il a un slip propre, une photo de sa mère. Et un livre de poèmes. Et donc, c'est cette odyssée, ce trajet qu'il fait pour arriver jusqu'aux États-Unis.
3: C'est très touchant.
0: Qui est pas du tout mièvre, ni apitoyant. Il y a de l'humour. Moi, je l'ai lu. Il y a toute une scène dans la forêt de Guyane, je crois, ou là, dans la forêt amazonienne, qui est totalement haletante et terrifiante, et on sent qu'il y a effectivement, il l'a dit, il a recueilli des témoignages, et puis patatras, cette semaine, on apprend que ce livre aurait été écrit par l'intelligence artificielle.
3: Une partie du livre aurait été écrit par l'intelligence artificielle, alors ça pose le problème de l'intelligence artificielle, mais moi, ce qui me gêne un peu, c'est que cet homme, on jette l'opprobre sur ce livre, et que il va falloir faire quelque chose au niveau de... Parce que moi, n'importe comment, ça changera pas ma vision du livre. J'ai adoré ce livre, j'ai mis des critiques que j'avais adorées à la librairie, et je ne changerai pas je continuerai à vendre ce livre tant que... Et je trouve qu'il va falloir que l'éditeur réagisse fortement. C'est-à-dire
0: ils ont réagi en disant que c'était une fake news.
3: Fake news, mais il y a plein de sites. Il y a un site bien spécial qui soi-disant détecte. À mon avis, c'est ce site-là qu'il va falloir. Il faut faire quelque chose ou le poursuivre ou alors avoir des données vraiment fiables et tout, parce que chacun y va de son IA. Et alors, il y en a un qui dit ça c'est complètement de la daube, ça vaut rien ce site. D'autres qui disent que. Et moi, ce qui me gêne le plus, c'est que. C'est une tragédie pour cet homme, parce que quoi qu'il en arrive, il restera cette espèce de scotch toujours de gens qui diront « oui ». Puis alors en plus, il y a eu des réactions.
0: Oui, c'est-à-dire que lui se défend en disant « c'est du racisme », ce qui n'est peut-être pas la meilleure défense.
3: Non, c'est pas la meilleure défense, mais alors c'est certain qu'il y en a certains qui ont...
0: Oui, qui ont
3: alors
0: dit...
3: Alors là, ils ont tout de suite plongé là-dessus. Mais je trouve que... C'est terrifiant, parce que ce type, il est, pour longtemps, si on n'arrive pas à prouver le contraire, qu'il y a le doute. Et moi, je le vois chez moi, c'est-à-dire que depuis que c'est arrivé, j'en vendais beaucoup et ça s'est nettement arrêté. Donc, en tout cas, moi, je trouve que l'histoire, elle m'a beaucoup touché,
0: j'adore
3: que c'était un bon livre. Alors après, bon, ça pose le problème, parce que pour moi, c'est éliminatoire. Si vraiment il y a de l'IA dans le livre, je ne vendrai plus.
0: Mais vous voyez beaucoup, et on l'a tous fait, je pense, on fait des tests, parce que moi, j'ai été effectivement intriguée. Et en général, je vois, il y a des journalistes qui ont testé le livre de Philippe Génada, qui est un excellent livre, on pourra absolument en reparler. 99% d'origine humaine. Celui d'Amélie Nothomb aussi, 100% humain. Donc, j'ai essayé le livre de Camille Pascal, j'ai mis des extraits, ça me met 100% humain. On est aussi face à des choses sur des gens dont on est à peu près sûr, pour le coup, qu'ils ont écrit leur livre. Camille Pascal étant été la plume d'Emmanuel Macron, etc., Nicolas Sarkozy. Donc il y a des choses irréfutables quand on les met sur ce site ou sur d'autres. Moi j'ai essayé avec d'autres intelligences, d'autres

0: complotisme, le doute, ça s'infiltre. Je vous dis, là, depuis que c'est sorti, c'était...
1: Oui, la vente s'est arrêtée.
0: Elle a nettement diminué. Alors, j'espère que c'est juste ce qu'on va dire, va pousser les gens à reprendre la lecture et à continuer. Mais je trouve ça dégueulasse. Ouais, il n'y a pas d'autre mot. Je trouve
1: Ça... mais si c'est vrai, si c'est écrit par l'intelligence artificielle, c'est aussi dégueulasse.
0: Oui, je suis
1: d'accord. C'est une mystification, c'est une arnaque.
0: Ou alors, il faudrait le dire comme on faisait, écrit avec la collaboration d'hommes. Mais ce qui est quand même troublant, c'est que cet homme a écrit déjà beaucoup de romans avant, enfin de livres.
1: Il a écrit beaucoup de poésie.
0: Oui, donc c'est quand même... Voilà. Alors, il y a aussi un truc, c'est qu'il était candidat sur plein de prix.
1: Oui, il a été retenu sur le Goncourt.
0: Il prenait vraiment toute la lumière, c'est le moment de le dire. Alors, est-ce qu'il y a aussi... j'en sais rien. On vit une époque tellement,
1: tellement
0: absolument
1: troublée.
0: Abominable à ce niveau-là que tout le monde est prêt à tout pour arriver à ses fins. Donc voilà. Mais en tout cas, moi, je suis comme pour la justice. Pour la présomption d'innocence et je pense que ce type a écrit son livre et j'en démordrai pas tant qu'on me dira que j'aurai vraiment une preuve à l'appui. Et je sais si ça me choque. Si c'était vrai, ça me choquerait énormément.
1: Oui,
0: là, c'est vraiment...
1: Bon, mais c'est un livre que moi, j'ai pris plaisir à lire, que j'ai...
0: Mais ça ne retire rien à l'histoire qu'il raconte.
1: Non, et l'histoire de cet homme qui quitte, effectivement, et qui est l'histoire de beaucoup d'Haïtiens qui quittent leur pays pour trouver une vie meilleure aux États-Unis, au Canada. Alors, que peut-on lire?
0: On va faire sourire un peu. Alors, il y avait longtemps que je n'avais pas lu Michel Bussy, parce qu'il y a des gens comme ça qui vont beaucoup. Donc, je me dis, ils n'ont pas besoin de nous Puis, je ne sais pas, à quoi ça tient, la couverture et tout. Il s'appelait Code Yesterday, aux presses de la Cité, c'est son nouveau. On est à Liverpool, il y a une jeune musicienne qui est chez sa grand-mère. Et là, elle découvre une partition d'une première chanson, d'un premier morceau des Beatles. Et là va commencer une chose. Alors, c'est extraordinaire parce qu'il y a deux histoires. C'est-à-dire que apparemment il y a un secret sur cette partition. Là, vous allez avoir je vous fais pas tout parce que je vais encore me faire insulter. Et donc, il y a un vieux rocker qui est enquêteur, journaliste, qui lui, alors, il aime pas du tout les Beatles, il est pas pour le mythe et tout. Il va faire son enquête. Et là, vous allez rentrer dans une histoire. C'est génial parce qu'il raconte, il en profite pour raconter la jeunesse des chansons
1: Beatles.
0: Des Beatles. Et puis, il y a deux histoires. Alors, c'est incroyable parce que vous allez voir un espion du MI6, enfin, je ne sais plus comment ça s'appelle. Vous avez plein de choses qui se greffent là-dessus. Enfin, il y a deux histoires et les Beatles, ça devient quelque chose, leur histoire. Ça devient un livre de
1: suspense,
0: d'espionnage secret. Mais c'est génial. Une fois que vous êtes dedans, vous passez un moment formidable. En plus, il décrit bien l'époque. Et puis, vous apprenez, si vous êtes fan des Beatles, certaines chansons, enfin, le pourquoi de certaines chansons. Donc, j'ai vraiment... Allez-y, c'est vraiment... Il y a de l'humour. Et puis, il mélange tellement réalité et fiction. À la fin, vous êtes complètement paumé, mais dans le bon sens du terme, vous voulez savoir. Et puis, il a écrit un roman original. J'ai retrouvé le Bussy, moi, que j'adorais, dans Les Nymphéas Noirs. Et tout. Donc, voilà. Allez-y. La couverture, j'ai adoré. Vous allez passer un bon moment. Et dans cette époque où... ça craque de partout. Bah là, un peu côté nostalgique aussi. Et puis
1: redites le titre.
0: Alors, ça s'appelle Code Yesterday chez Michel Bussy.
1: Non, de Michel Bussy,
0: aux presses de la Cité. Voilà,
1: alors, vient de paraître en poche. C'est vrai que c'est bien aussi de rappeler quand il y a des sorties de livres en collection de poche que vous n'avez peut-être pas lu, qui vous ont échappé. Et puis le fait que ce soit moins cher. L'absent de Marie Cizin, c'est un roman qui raconte l'histoire de cette femme qui apprend la mort de son amant pendant 40 ans. Il a eu une double vie. Elle a partagé cet homme avec la femme légitime. Ouais. Et donc, c'est un texte merveilleux autour de cette relation qu'elle a eue avec cet homme, leurs souvenirs. Et puis, on avait évoqué pour elle, elle avait écrit ce livre qui s'appelait Les petits personnages, où elle racontait dans les tableaux, les petits personnages,
0: des petits points, elle imaginait.
1: Et en fait, c'est une peintre, Marie Cizin. Elle écrit en petites touches, c'est sensible, c'est subtil. Il y a de la nostalgie parce que c'est cette histoire qui est hélas assez banale parfois. Enfin, d'une double vie et donc belle histoire d'amour cachée et puis la mort de celui qui n'est plus là, qui était malade. L'absent de Marie Cizin chez Folio.
0: Faut tout lire de cette femme.
1: Vous pouvez tout lire d'elle.
0: Pour moi, elle a un défaut, cette femme. Elle est très modeste, elle vit en Bretagne, elle doit pas aller dans tous les cocktails et machin. En plus, elle est vraiment pas...

0: peintre. Hein. Elle fait des tableaux aussi, ça voit. Ouais. Et allez-y, parce que pour moi, c'est une des belles auteurs, autrices, comme vous voulez, françaises contemporaines.
1: Oui,
0: absolument. Elle mériterait d'être au top
1: mais
0: du top.
1: C'est vraiment la relation. Très très beau livre, L'Absent, Marie Cizin en folio, ça coûte pas cher et vous passerez
0: un très bon moment. Superbe.
1: Alors,
0: on va reparler on va le signaler parce que j'avais adoré, c'est le Guillaume de Tonquédec qui a écrit
1: Ça mérite un peu plus de temps que...
0: Oui, non mais tout le monde en parle, merveille de... Ouais. Moi je m'y suis retrouvé, enfin beaucoup de gens s'y retrouvent parce que tous ont eu des parents qui ont été malades, qui déclinent, mais c'est aussi une belle histoire d'amour, très très belle.
1: C'est très bien raconté, c'est-à-dire que c'est la force d'un écrivain que de prendre une histoire banale, entre guillemets, même si c'est un drame effectivement qui survient, et la manière de le raconter avec tellement d'amour et d'humour aussi.
0: Et c'est lumineux
1: aussi,
0: parce qu'en fait, vous pourriez vous dire en lisant ça, je vais complètement flancher et tout, mais la manière dont il raconte ses parents, la manière dont il raconte leur amour, le quotidien, et puis c'est un peu cette culpabilité, et puis de lui avoir trop dit je t'aime, parce qu'à la fin, c'est une belle page d'amour et de vie, quoi. C'est vraiment d'humanité. Je trouve qu'à notre époque, c'est de l'humanité. Et moi, je me suis beaucoup retrouvé dans cet homme, enfin, de ses parents qui, voilà.
1: Redites peut-être Ta mère et moi, ça s'appelle.
0: De Guillaume de Tonquédec et c'est chez Stock.
1: Très beau récit vraiment, on vous le conseille. On se retrouve dans un instant. On va parler de Churchill, je crois.
0: Oui.
1: Et sa
0: femme et sa mère.
1: Sa mère, oui. Allez, à tout de suite.
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1: Alors Gérard, on avait eu la femme de Churchill, on avait eu la belle-fille de Churchill.
0: Oui, alors il a eu quand même deux femmes dans sa vie, vraiment deux. Hein. C'est sa femme, Clémentine, qui a été vraiment le pilier de Churchill, qui était dépressive, qui en plus se foutait, enfin elle lui remettait les pendules à l'heure en lui disant « mon chéri, tu dégonfles et voilà ». Et elle, sans elle, il n'y avait pas de Churchill. Mais il y a une autre femme qu'on connaît moins. Moi, je connaissais moins. Je la voyais comme ça. Puis c'était deux lignes un peu méprisantes. C'est sa mère, Jenny Churchill. Alors cette femme, elle est américaine. Ses parents, alors lui, le père est un financier. Alors vous savez, le contraire de l'aristocratie britannique, hein, c'est-à-dire pas bling bling, mais enfin, c'est de l'argent, voilà. Ils aiment pas, l'aristocrate anglais ne méprise un peu l'argent. Et puis, ils vont se rencontrer. Alors, famille absolument extraordinaire. La grand-mère, soi-disant, elle a été violée par un Iroquois. Enfin, apparemment, elle n'a pas été si violée que ça, qu'elle avait bien aimé l'Iroquois. C'est l'auteur, comme on a dit, oui, c'est pas... Le père est extraordinaire. Et alors, le père est en avance sur l'éducation de ses filles. Elle a une sœur et, je crois, un frère. Et il les élève comme on les élèverait maintenant, c'est-à-dire ils sont éduqués comme un garçon, la culture. Et puis, elle a une mère aussi qui est assez incroyable. Et cette femme, cette jeune femme, a un punch, mais alors absolument incroyable. C'est-à-dire, elle est comme une femme d'aujourd'hui. Enfin, comme une jeune femme d'aujourd'hui. Elle veut vivre sa vie, elle veut pas se marier avec n'importe qui. Et puis, ils vont se rencontrer. Alors, faut dire qu'ils ont des origines françaises.
1: Parce que son nom de jeune fille était Jérôme. Oui, Jérôme. Voilà, c'était des origines huguenotes.
0: Je savais pas ça, mais en fait, ils vont faire beaucoup d'allers-retours une fois qu'elle sera mariée avec Randolph Churchill. Hein, Randolph Churchill, c'est le père. Alors, il est un peu spécial. Hein, le père, il est un peu famille décadente et tout. Il va finir, il va mourir de la syphilis. Elle va très tôt. Hein. Mais c'est une femme. Alors, c'est pour ça on la voit souvent. Elle a des appartements à Boulevard Haussmann. Ils aiment beaucoup la France. Il y a des allers-retours entre la France. Oui. Et elle va être veuve, elle va s'occuper. Alors, moi, je pensais qu'elle les avait laissées tomber comme des vieilles chaussettes, et pas du tout. Elle va s'occuper des enfants à sa manière, et elle sera très, très importante. Allez-y, parce qu'en fait, c'est l'histoire. On voit les liens entre l'aristocratie américaine, anglaise, et puis les financiers, parce qu'ils avaient besoin d'argent. Mais alors, les familles dysfonctionnelles, la famille Churchill, alors là, allez-y, parce que là, à côté, comment on appelle ça, ce dessin animé où ils sont tous méchants, absolument affreux et
1: la
0: tout.
1: La famille Adams.
0: Ouais, c'est ça. Alors, à côté, c'est la comtesse de Ségur. Mais c'est génial. Et là, vous allez voir comment cet homme, Churchill, va devenir Churchill grâce à sa femme et à sa. Je sais que c'est très.
1: Évident
0: à vendre, mais vous êtes dedans, vous lâchez.
1: C'est l'histoire d'une femme avec un tempérament en plus.
0: C'est un vrai roman, c'est une saga absolument extraordinaire. Elle s'appelle Jenny, la femme qui a fait Churchill, et c'est vrai, chez Taillandier, chez Christine Audeau. Allez-y, c'est vrai. Moi, j'ai passé un bon moment, et puis ça vous remet des
1: Christine Audeau, c'est l'auteur.
0: Alors, elle s'appelle Christine Audeau, ça s'appelle Jenny, la femme qui a fait Churchill, et c'est chez Taillandier.
1: Voilà. Alors, de quoi qu'on.
0: Alors, moi, j'ai un de mes fans, enfin, je suis un des fans de cet homme, c'est un auteur de polar, et il arrive toujours à me surprendre, c'est-à-dire que ses univers sont complètement différents, et vous savez, il y a des auteurs de polar, vous retrouvez toujours la même histoire, et là, il s'appelle Jacques Saussay, il a fait La mort qui tue tout bas, chez Fleuve Noir.
1: Ouais.
0: Alors, je me fais insulter chaque fois parce que je raconte trop.
1: Non, faut pas trop raconter.
0: Oui, mais alors, dans ce cas-là, je vous dis, c'est bien, point final, donc allez-y.
1: C'est bien. Allez-y.
0: Voilà. Allez-y. Il y a deux meurtres absolument abominables. C'est-à-dire que c'est deux hommes qui sont assassinés au curare, mais le curare les paralyse, mais ne les tue pas. Ils sont mis dans l'eau et ils sont en agonie pendant des heures et des heures. Le seul point de repère le lien entre les deux, c'est la Guyane. Il y en a un qui était responsable d'une entreprise russe en Guyane et de minière, et l'autre, il était enseignant, je crois, quelque chose comme ça. On s'interroge. Deux policiers vont être mis sur le. Alors, vous allez retrouver un inspecteur qui est dans les précédents. J'adorais cet inspecteur. Il est complètement, c'est la faille, hein. C'est un boulet, le pauvre. Il doit pas être heureux tous les jours, c'est le moins qu'on puisse dire. Et il va être avec, il est à la retraite, mais on lui donne un statut de privé. Donc, pour qu'il y aille, il est envoyé par la gendarmerie. Et puis, une jeune qui est là aussi. Et là, vous allez plonger dans la Guyane. Alors, avec la corruption, l'or, à tous les niveaux. Il arrive à faire des frissons alors qu'il fait chaud. Il y a les moustiques, vous voyez. Là, il vous décrit la nature. C'est l'ambiance, elle est voilà. Si vous n'avez pas de chauffage, vous prenez ça. Vous allez voir,
1: vous avez chaud tout de suite.
0: C'est génial. J'en dis pas plus. La fin est géniale. Il a une manière de raconter. Il a les rebondissements. Tout, c'est vraiment. C'est un excellentissime Jacques Saussay. Et vraiment, il continue à sa petite histoire tranquille.
1: C'est chez qui?
0: C'est chez Fleuve Noir. Ça s'appelle La mort qui tue tout bas. Voilà, Jacques Saussay. Vous y allez, vous précipitez. Puis si vous n'avez pas d'argent, vous attendez qu'il paraisse en poche. Je ne devrais pas le dire, mais lisez tous les autres.
1: Oui, c'est ça.
0: Ils sont en format poche et ils sont formidables.
1: Beaucoup de formats.
0: Formidables. Il y en a un en particulier sur sa fille. qui est complètement différent du polar, qui est absolument touchant et bouleversant. Voilà.
1: Et oui, non, mais vous avez, je l'ai pas lu, mais
0: j'ai pas raconté,
1: envie de le lire.
0: Hein,
1: non, voilà. Non, vous avez pas raconté.
0: Pas.
1: Faites lire vos enfants. Il y avait encore un article des écrans, le drame de ces enfants qui ne lisent pas la lecture, c'est vraiment le nerf de la guerre pour vos enfants, pour ce qu'ils vont devenir, c'est-à-dire la compréhension. Ouais. Donc dès tout petit, l'importance de leur lire des histoires, de leur faire répéter, de les questionner. Donc dès le plus jeune âge, ben, vous leur lisez des livres, vous leur mettez des livres dans les mains. Il n'y a que comme ça que bah, qui deviendront des bons élèves. Il n'y a pas d'autres.
0: Oui, alors ça, y a pas le vocabulaire,
1: les imagier chez les

0: et puis il y a, une littérature pour enfants, des livres pour enfants qui sont formidables.
1: Et puis ce qui est une catastrophe, c'est le manque de vocabulaire.
0: C'est le manque de vocabulaire.
1: Et à partir du moment où il y avait une étude qui montrait que si vous n'avez pas de vocabulaire, la seule moyen d'échapper, d'échanger, c'est de vous casser la figure. Bien si sûr. Vous n'êtes pas d'accord. Alors que si vous avez du vocabulaire, vous pouvez quand même réfléchir.
0: J'ai vu le test PISA, donc qui est passé en quatrième. C'est hallucinant. C'est-à-dire qu'on leur demande de dire si une phrase est correcte ou pas. Donc c'est le chien aboie dans la cour, vrai, est-ce que c'est correct ou pas? Et la deuxième phrase, enfin une des autres phrases, c'était le bateau mange la salade. Et ben non, ils savent pas répondre. Parce qu'ils ne comprennent pas le sens de la phrase en quatrième. Enfin, c'est invraisemblable. Donc, on ne le répétera pas. Je pense que si vous nous écoutez, c'est que vous aimez lire, vous aimez la lecture. Mais si vous êtes parents, grands-parents, poussez vos enfants vraiment à lire.
1: L'école, je veux dire, à l'école, la lecture plaisir, pas forcément la lecture culture, mais la lecture plaisir à côté. On devrait, à côté d'un classique, redonner un polar ou quelque chose d'autre, mais qui soit du plaisir, qui corresponde à leur époque, et que qu'ils ingurgitent les mots, le vocabulaire et tout. Bon,
0: on ne fera que le répéter. Vous êtes venu d'ailleurs avec un imagier.
1: Alors, il y a plein de... J'ai adoré ça. C'est en plus, j'ai appris plein de choses. C'est de Jonathan Drori, de Raxen Manikiz et de Jiatong Liu. À mon avis, ils sont... Du chocolat aux pneus, et bien plus encore, c'est à quoi servent les plantes chez Gallimard Jeunesse. Allez-y, montrez-le parce que vous êtes doué pour ça. Ouais. C'est tous les aliments qu'on a... J'ai appris plein de choses sur le thé, sur... vous allez voir, les planches, elles sont superbes.
0: Le
1: papyrus, qu'est-ce que le papyrus?
0: C'est un peu à l'ancienne, d'ailleurs.
1: Ouais, regardez, l'eucalyptus, qu'est-ce que c'est que l'eucalyptus? Qui mange l'eucalyptus? Le figuier de Barbarie, il y a plein de gosses qui ne savent pas ce que c'est qu'un figuier de Barbarie. Hein. Donc là, ils vont découvrir ce que c'est que le poivre noir. Je trouve ça génial.
0: Ouais, c'est très
1: quand on dit apprenez-leur des mots et des choses comme ça, là non seulement je trouve que les illustrations elles sont classiques, bien faites, il y a en plus de la plante, il dérive sur l'histoire, sur les hommes, sur allez-y, c'est pour Noël et petite chose.
0: Ouais non mais c'est bien parce qu'à la fois effectivement c'est il resitue la plante dans le contexte, j'ai envie de dire sociétal, pour employer un grand mot.
1: Et ils vont apprendre sans s'en rendre compte. Voilà, et puis les parents, ils peuvent agir aussi, puis ils vont apprendre aux choses, puis montrer aux enfants que les parents, ils savent pas tout, et qu'on peut apprendre ensemble des choses. Ça, c'est important aussi.
0: Alors, regardez les livres avant, parce que moi, j'en reçois de temps en temps, je me dis, mais c'est pas possible, il y en a un qui peut... Alors, c'est d'une petite fille qui va en enfer, un livre pour enfants de 4 ans, mais c'est pas possible, quoi. Il y a des choses, mais monstrueuses. Donc, lisez bien les livres. Il y a celui-ci qui vient de paraître chez Margot, Ma vie en pays chat. Donc, pour ceux qui aiment les chats, c'est très, très mignon. C'est une petite fille qui entend un petit chat miauler, et elle décide d'aller le sauver et elle va descendre un grand toboggan et là elle va se retrouver dans un monde où les chats sont habillés. Et voilà, donc c'est une histoire, ça c'est plutôt à partir de 6 ans parce que c'est un peu long.
1: Ça, hein.
0: Mais et c'est ce que je lisais là, cet article qui m'a frappé cette semaine, il disait mais lisez-leur Harry Potter, des livres où il y a des chapitres où il y a un intérêt qui est maintenu. Donc ça c'est typiquement le cas et puis j'adore le dessin, il s'appelle Benoît de Becker et c'est chez Margot, Ma vie en pays chat.
1: Alors moi je suis tombé sur un roman, on va se finir là-dessus, mais que j'ai adoré, qui s'appelle Le Pays des étés de Pierre Adrian chez Gallimard. C'est l'histoire d'un... j'avais l'impression d'avoir déjà lu cette histoire, mais pas du tout. En fin de compte, il l'a fait complètement différemment. C'est plein de poésie. Il y a sa grand-mère, on est en Bretagne, la grand-mère vient de mourir, qu'est-ce que font la famille? Ils se rejoignent, ils se rassemblent, et puis ils échangent leurs souvenirs et tout, et puis la maison va être vendue. Et alors l'intérêt du chose c'est à qui va être vendue la maison et vous allez voir combien la différence entre les deux, la famille et la nouvelle famille, c'est plein de poésie, c'est de gens normaux. C'est-à-dire que en fait quand j'ai lu ça, là c'est la Bretagne mais ça peut être dans le Morvan, vous retrouvez vos souvenirs d'enfance et vous savez il y a des endroits même si c'est pas à vous, vous êtes parti en vacances qui vous remémore des souvenirs avec des gens que vous avez aimés et puis cette maison, en fait c'est pas un palais hein, c'est une maison normale mais la richesse c'est les gens qui l'ont habité et ceux qui sont passés dedans et ils vous racontent ça, c'est très beau. Mais vraiment c'est très beau. Vous êtes là-dedans en fait et puis en plus vous échappez. Moi je lisais ça et puis je me disais ça me rappelle moi aussi j'ai eu cette grand-mère ou moi j'ai connu quelqu'un comme ça et puis c'est le destin d'une maison. Alors cette maison, je vous donne pas la fin mais c'est un peu j'ai trouvé absolument ça bouleversant et puis C'est une boîte à souvenirs. C'est-à-dire que cet homme, grâce à son, il a un style, j'adore le style. C'est tout en pudeur, mais ça sonne toujours juste. C'est tout. Je trouve que ça devrait, tout le monde devrait avoir ça dans sa maison, parce que ça vous permet de vous remémorer des gens que vous avez aimés, voilà. Et puis c'est des petits moments, hein. C'est pas, c'est tout, des petits moments, un rayon de soleil qui tombe là, la dame qui va chercher le pain. Il y a des choses comme ça. Allez-y, ça s'appelle, je vais vous le dire, Pierre Adrian, Le Pays des étés chez Gallimard, et j'ai adoré, je suis tombé mort amoureux de ce livre.
0: Eh ben, on va le lire de ce pas. Merci à vous, Gérard. On se retrouve la semaine prochaine. Bonne journée sur Sud Radio.
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17: Bonjour et bienvenue dans le numérique pour tous, l'émission dédiée au numérique et à l'innovation responsable. Alors vous l'avez sûrement dans la main ou à proximité, je veux parler de votre téléphone mobile. Et aujourd'hui, on va vous révéler ce que personne ne vous dit réellement sur cet objet. Est-il véritablement le plus grand coupable écologique? Quel avenir lui est-il promis avec l'avènement de l'intelligence artificielle? Et est-ce qu'on donne vraiment des bons conseils? Et est-ce qu'on se donne pas bonne conscience avec tout ce que l'on entend dans les médias? Avec nos invités, on va démêler le vrai du faux. Le numérique pour tous spécial téléphone mobile, c'est tout de suite et c'est sur Sud Radio.
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17: Et aujourd'hui, autour du plateau du numérique pour tous, deux experts de la planète et de l'impact de nos usages sur son avenir. Et j'ai le plaisir de recevoir Jean-Benoît Bessé. Bonjour Jean-Benoît.
18: Bonjour Vanessa.
17: Vous êtes directeur de la transition environnement et énergie au sein du groupe Orange. Et à ses côtés, nous aurons Dimitri Carbonel. Bonjour Dimitri.
19: Bonjour Vanessa.
17: Expert de la sobriété numérique, fondateur de Livosphère et porte-parole des Shifters. Donc ça tombe bien, le téléphone de la marque à la pomme vient juste de sortir, donc le Pro 18 Max, on va pas citer son nom, il vaut un peu plus de 2 300 €. Alors déjà, est-ce que c'est une bonne idée de se ruer dessus ou alors il vaut mieux garder son téléphone encore quelques années? Allez, je m'adresse à vous pour commencer, Jean-Benoît.
18: Ça dépend ce que vous voulez faire. Peut-être que si vous les frimez en soirée, c'est une bonne idée, mais enfin, ça fait cher de la frime. En revanche, si vous vous intéressez aux impacts environnementaux, c'est une mauvaise idée de changer son téléphone si vous n'en avez pas besoin. Évidemment, quand votre téléphone est cassé, faut le changer, mais si vous n'en avez pas besoin, gardez-le. Parce qu'en fait, l'impact environnemental d'un téléphone, c'est la fabrication à 85% en fait du one shot. Quand vous l'achetez, 85% des émissions carbone, c'est la fabrication. L'usage, c'est pas grand-chose.
12: Alors Dimitri, quelque chose à rajouter ?
19: Oui, c'est exact. Alors il faut quand même faire attention parce que en termes d'usage, si par exemple on l'utilise beaucoup, derrière il y a par exemple des data centers ou d'autres choses qui peuvent avoir un impact indirect. Et puis il y a aussi un effet de ce qu'on appelle un effet rebond. Grosso modo, ben plus c'est facile de l'utiliser, plus on va l'utiliser. Hein. Et pour reprendre aussi pour comment dire le effectivement ce nouveau téléphone, il y a non seulement comment dire de ne pas en racheter directement un nouveau, mais c'est aussi peut-être de, si on en rachète un, c'est plutôt en racheter un reconditionné par exemple.
12: Alors en fait le vrai problème écologique du smartphone, c'est surtout l'électricité hein, et ce qu'il va consommer quand on va le recharger. Là aussi, est-ce que c'est une vérité ou un mensonge ?
18: Ah bah c'est pas un mensonge, c'est une erreur, on va dire. Non, l'électricité ça compte pas beaucoup. Ça compte aujourd'hui. L'électricité consommée par le téléphone lui-même. Parce que comme l'a dit Dimitri, en fait, avec votre téléphone, vous faites quelque chose. Et ce quelque chose, ça consomme de l'électricité ailleurs. Mais l'électricité consommée par le téléphone lui-même, c'est très très peu. Enfin, et à l'ordre de grandeur, un téléphone, c'est 2 à 6 kWh par an. Une télé, c'est 50 fois plus.
12: Mais alors, ces films, tout ça, tout ce qu'on charge, effectivement, ça, on nous fait un peu culpabiliser en nous disant, non, évitez, soyez plutôt en Wi-Fi qu'en 5G.
18: Oui, mais ça, c'est pas pareil. Wi-Fi ou 5G, là pour le coup, ça change vraiment en fait.
12: Alors,
18: bah parce que il faut comprendre comment ça marche un réseau en fait.
12: Quand vous êtes
18: en
12: Wi-Fi, simplement.
18: Quand vous êtes en Wi-Fi, vous avez une box à la maison. Et c'est votre box qui discute avec votre téléphone et votre box, elle discute avec le réseau et elle a un énorme tuyau. Donc vous regardez un film, vous regardez pas de film, ça change rien. Quand vous êtes en 5G, en 4G en fait, votre téléphone il discute avec une antenne radio. Et en fait, entre votre téléphone et l'antenne radio et le réseau, il y a un plus petit tuyau. Donc si tout le monde se met à regarder des films en même temps, le tuyau sature. Donc qu'est-ce qu'on fait en tant qu'opérateur ? Ben, on construit un deuxième tuyau à côté. Et on augmente la capacité du réseau. Et en augmentant la capacité du réseau, ben, on consomme plus d'énergie, on consomme plus d'acier, plus d'équipement, etc. Donc plus d'impact. Si vous pouvez, si votre Wi-Fi est de qualité, regardez vos films en Wi-Fi plutôt qu'en 5G.
12: Quelque chose à ajouter en termes de conseils, c'est bien de savoir concrètement ce qu'il faut faire.
19: Oui, effectivement, ça c'est une bonne pratique. Concernant la 5G, il y a aussi un peu un effet d'ailleurs des opérateurs, c'est-à-dire que d'un côté, il y a une licence qui a été payée assez cher par les opérateurs, donc ça incite, je dirais, les opérateurs à inciter tout le monde à renouveler son mobile. Encore une fois, hein, c'est passé d'un téléphone 4G à un téléphone 5G par exemple. Et donc, sans doute, il y a l'effet inverse de l'effet rebond, c'est l'effet débond, c'est commencer à réduire la capacité hein, pour justement réduire les usages et les impacts derrière.
12: Alors aujourd'hui, on le sait tous, hein, on utilise de plus en plus nos assistants ChatGPT, Gemini, etc. sur notre téléphone mobile. Et justement, changer de téléphone pour avoir peut-être plus de capacité, pour demander, faire encore plus de requêtes, est-ce que c'est une bonne idée, Dimitri ?
19: Alors, c'est intéressant de voir combien ça consomme, par exemple, de faire une requête ChatGPT ou Gemini ou autre, ouais, par rapport à une requête simple. Alors, je crois que c'est Google qui disait que pour une requête simple, c'est à peu près le même ordre de grandeur, on dit 0,3 watt-heure, mais grosso modo, c'est environ utiliser un ordinateur portable pendant 18 secondes. Maintenant, si on commence à voir combien ça consomme de réaliser une image, on est plutôt de l'ordre d'une dizaine de minutes environ. Mmh. Et si on bascule sur une vidéo d'une minute, on est à 4,5 heures. Donc, lorsqu'on fait une requête, par exemple, pour faire une vidéo d'une minute, ça consomme beaucoup plus que si on fait une requête simple. Et avec les agents, on parle de plus en plus d'agents IA, alors ça varie sur les utilisations, on parle de 2,5 heures. Donc effectivement, il y a comme un impact, mais ça dépend du type de requête.
12: D'accord, mais alors ce que j'entends, c'est que dans les années à venir, cette explosion de l'utilisation de l'intelligence artificielle fait qu'on va consommer encore plus d'énergie grâce à son téléphone mobile.
18: En fait, dans le téléphone ou en dehors du téléphone, c'est toute la question. Aujourd'hui, quand vous faites de l'IA, il n'y a rien qui tourne dans le téléphone. Ça tourne tout dans les data centers. Il y a un enjeu en fait de développer l'IA dans tes téléphones. Et là, la grande question qu'on va avoir, c'est est-ce qu'on garde des téléphones qui sont les mêmes ? C'est-à-dire qu'il y a la même autonomie de batterie. Si on garde la même autonomie de batterie, vous consommerez pas plus d'électricité. Parce que vous pouvez pas vous permettre d'avoir un téléphone qui a 2-5 heures d'autonomie. C'est pas possible. Mm-hmm. Il faut au moins que ça tienne la journée. Et donc, ça changera rien. Si en revanche, on augmente l'autonomie de la batterie du téléphone, alors évidemment, votre téléphone consommera plus.
12: D'accord.
18: Il y a un petit enjeu, là,
12: oui,
18: si je peux me permettre.
12: Allez-y.
18: Sans doute pour ceux qu'on appelle les fournisseurs de modèles. C'est qu'aujourd'hui, ils consomment énormément d'énergie dans leur data center. Ça leur coûte cher. Et ce serait peut-être intéressant pour eux de déporter la consommation d'énergie dans les téléphones des clients. eux, ça leur coûterait moins cher et ça leur poserait moins de problèmes avec les riverains.
12: Donc ça, c'est un point crucial quand même qu'il faut observer avec assiduité parce que ça va nous exploser au visage dans quelques années.
18: Bah, en fait, on ne sait pas. Objectivement, aujourd'hui, on ne sait pas. Moi, j'ai demandé, on travaille avec des universités, demandé à regarder une étude environnementale, de se dire, est-ce que c'est mieux ou est-ce que c'est moins bien en fait de déporter l'IA dans des petits terminaux plutôt que de la concentrer dans les gros. Et le calcul n'est pas évident en fait.
12: Alors on ne sait pas. Et vous, Dimitri, vous ne savez pas non plus. C'est intéressant d'avoir l'humilité de le dire.
19: Oui, alors certainement on ne sait pas exactement. Je ne suis pas tout à fait d'accord. Notamment, on a parlé pourquoi. C'est que dès lors qu'on a des petites puces IA sur son téléphone portable, déjà on va consommer beaucoup plus de puces. On va changer son téléphone portable. Et en réalité, si on regarde en moyenne, la consommation d'électricité par les data centers, c'est pas tant que ça. Par exemple, en France, pour l'IA, on est même des data centers, on est de l'ordre de environ l'équivalent de 7000 habitants. Donc c'est pas grand-chose. En revanche, là où ça pose problème, c'est au niveau local. C'est-à-dire que si on se trouve dans un data center qui se trouve et qui consomme de plus en plus d'électricité, ça peut poser des problèmes autour. Et puis il y a d'autres nuisances comme le bruit, il y a la ventilation, il y a aussi des risques aussi d'incendie avec les batteries et sur la partie haut, les nouveaux data centers, il n'y a pas tant de problèmes que ça parce que c'est en circuit fermé. Mm-hmm. Les anciens, effectivement, il y a plus de problèmes.
12: Alors, encore une idée reçue qu'on va peut-être débugger. Supprimer ces vieux mails et ces photos inutiles, est-ce que c'est l'un des meilleurs gestes numériques pour la planète, Dimitri?
19: On va dire que ça va pas avoir un impact phénoménal, pour être franc. Je pense que c'est pas mal d'être cohérent. Donc, effectivement, de regarder les gros mails quand je dis les gros mails, c'est avec des pièces jointes. Oui. C'est intéressant aussi de voir comment les entreprises, par exemple, disent au lieu d'avoir des grosses boîtes mail, vous les réduisez, ça crée une sorte d'hygiène de faire attention. Donc je pense qu'en termes de démarche, c'est une bonne chose, ça ne va pas avoir un impact phénoménal.
12: Quand je vous écoute, on est quand même à un point de l'actualité où on a quand même beaucoup d'interrogations encore sur tout ce qu'il est en train de se passer et l'avenir à 5 ans du téléphone mobile et de l'intelligence artificielle sur notre impact environnemental. Est-ce qu'il est vraiment défini ou il y a des choses qui peuvent encore s'écrire ?
18: Il y a clairement des choses qui peuvent s'écrire. Vous savez, il y a un acronyme qui circule dans le monde des affaires, c'est le VUCA. Alors, je vais pas vous le faire.
12: Si on veut la traduction du VUCA.
18: Alors, c'est vulnérable, parce que c'est en anglais en plus, vulnérable, incertain, compliqué et ambigu, je crois, le dernier.
19: Volatile, je crois, le premier.
18: Volatile. En fait, tout change à une vitesse incroyable. D'ailleurs, il suffit de vous ouvrir un journal et tous les jours, vous avez une annonce nouvelle sur l'intelligence artificielle. C'est là que ça bouge le plus, ça bouge beaucoup moins dans les télécoms basiques. Et en fait, aujourd'hui, bien malin celui qui saura prédire. Et justement, comme c'est incertain, c'est là qu'il faut être très clair dans sa tête sur ce qu'on a envie de faire. C'est ça qui vous permet de vous borner. Donc en fait, vos auditeurs, il faut qu'ils soient très clairs dans leur tête sur est-ce que j'ai envie de changer de terminal tous les 3 ans ou tous les 4 ans. Allonger un an la durée de vie d'un terminal, c'est 20% d'émissions de carbone en moins à votre échelle sur le terminal. Alors c'est pas grand chose un terminal par rapport à des kilomètres de voiture, mais c'est symbolique. Il y a plein de petits. Je suis tout à fait d'accord avec la réponse de Dimitri sur les mails. Ça change pas la face du monde, c'est clair. En revanche, c'est symbolique et les symboles c'est important parce que quand vous faites ça sur votre mail, demain vous ferez ça sur autre chose aussi. Et petit à petit, c'est par propagation en fait, vous allez réussir à maîtriser votre impact.
12: Donc, c'est important dans ce que vous dites, mais alors tous ces petits efforts de nous tous, c'est par des grosses entreprises, qu'elles soient françaises ou internationales.
18: Alors il y a beaucoup d'entreprises qui font des efforts quand même, parce qu'il y a beaucoup d'entreprises qui ont pris des engagements. En fait, qu'est-ce qu'a à faire une entreprise ? Premièrement, elle doit minimiser ses impacts environnementaux dans ce qu'elle fait. Et il y a beaucoup d'entreprises qui ont pris des engagements qui sont publics, publiés. Orange en fait partie. Orange s'est engagé par exemple à être cette technique net zéro carbone en 2040, ça veut dire qu'en 2040, on aura divisé par 10 les émissions de carbone par rapport à 2020, qui est l'année de référence, et les 10% restants seront compensés. Et nous, en fait, on plante des forêts, des mangroves un peu partout pour compenser ça. Mais 10% seulement, c'est pas comme dans le temps, vous pouvez acheter un billet d'avion parce que je plante des arbres. Ça, c'est des... J'allais dire des conneries, mais je le dis quand même.
12: On
18: sait plus du tout ça, en fait. Faut d'abord diviser par 10, et une fois que vous avez divisé par 10, vous pouvez compenser. Donc c'est le premier truc à faire. Le deuxième truc à faire pour une entreprise, si elle veut être responsable, c'est s'adapter au changement. Donc qu'est-ce qui va se passer en intelligence artificielle? Qu'est-ce qui va se passer sur le changement climatique? Vous imaginez bien qu'un opérateur télécom, ça l'intéresse de savoir s'il y a plus d'inondations, plus de tempêtes, plus de feux de forêt. Les feux de forêt dans les Landes, il y a un certain nombre de poteaux orange qui ont brûlé avec. Il y a un certain nombre de sites mobiles qui ont été impactés, etc. Il y avait même une station d'atterrissage de câbles sous-marins vous savez, les câbles, les fibres optiques qui tracent l'Atlantique, hop, qui a été cerné. Bon, là, on l'a sauvé.
12: Alors, on dérive un petit peu là. Donc, effort individuel ou effort collectif?
18: Et après, bah, collectivement, en fait, c'est, vous, en tant que citoyen, en fait, bah, vous avez des choix, en fait. En fait, votre pouvoir,

0: c'est votre porte-monnaie déjà. Si vous achetez un produit ou si vous achetez pas un produit, il va plus ou moins se développer. Donc si vous avez envie d'arrêter quelque chose, bah vous arrêtez d'acheter ce truc-là. Encore faudrait-il que vous le sachiez. Et tout l'enjeu pour vous, c'est de vous renseigner, de vous former, de comprendre et pas de tomber dans les fantasmes.
1: Dimitri, effort individuel ou effort collectif?
2: Je pense qu'on a un petit quelque chose, ça n'a pas changé la donne. En revanche, lorsqu'en tant que, par exemple, parent d'élève, dans son entreprise, dans sa collectivité, là on peut commencer à pousser un certain nombre d'usages. Évidemment, l'objectif c'est pas dire ah c'est mal de faire ainsi ou comme ça, mais c'est trouver aussi des solutions. Je prends un exemple complètement différent, mais par exemple le véhicule électrique, bah il y a des petits véhicules électriques et si par exemple dans en ruralité on va utiliser des petits véhicules électriques, ça incitera d'autres à le faire. Idem par exemple pour les smartphones ou pour d'autres éléments. Si par exemple on commence à pratiquer une utilisation plus raisonnée. On peut l'avoir aussi dans l'entreprise, au sein de l'école. Et je pense que c'est cette dynamique-là qui est importante.
1: Avant de finir cette première partie, j'ai quand même une question. C'est que vous parlez de pédagogie, Jean-Benoît, de faire savoir aux citoyens. C'est avant tout une démarche de communication. Aujourd'hui, on est quand même sur une écologie punitive et non pas une écologie positive. Est-ce qu'il ne faudrait pas changer et commencer par changer les choses à ce niveau-là?
2: Oui, alors, ce qui se passe, c'est que d'un côté, on voit qu'il y a une forte politisation des enjeux écologiques, pardon. Il y a une étude qui a été faite, d'ailleurs, par le Shift Project, où on a demandé à l'ensemble des maires de tous les partis, quelles que soient leurs opinions, quelle était leur vision des enjeux écologiques. Et, grosso modo, ils ont à peu près les mêmes opinions. C'est-à-dire que pour eux, c'est aussi important, quel que soit, encore une fois, le parti. Après, il faut que ça soit associé aussi à des problématiques, donc, des habitants. Ça peut être le pouvoir d'achat, ça peut être la santé ou d'autres éléments. En fait, je dirais plutôt qu'il y a une différence entre la vision nationale de la vision, territoriale. Il est clair que lorsqu'on se trouve, par exemple, en Gironde et qu'il y a eu des incendies, on est plus concerné par peut-être avoir des pare-feux ou les questions de l'eau. Et je pense qu'il faut beaucoup plus regarder ce qui se passe autour de soi au niveau de son territoire, quels sont nos risques, quelles sont les vulnérabilités et comment est-ce qu'on peut aider aussi cette communauté, cette collectivité pour faire avancer les choses. Souvent, les gens se disent, qu'est-ce que l'État ou la collectivité peut faire pour moi. Eh bien, on pourra peut-être se dire que ce que moi, avec mes différentes casquettes, je peux faire pour que demain, il y a peut-être moins de risques d'incendie, de pénurie d'eau ou d'autres choses. Que ce que moi, je peux apporter. Et lorsqu'on le fait avec les autres, c'est beaucoup plus puissant.
1: Être contributeur. On marque une courte pause et on se retrouve dans quelques instants dans le numérique pour tous sur Sud Radio.
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3: Le numérique pour tous, spécial smartphone, ça pollue pas, ça continue avec nos invités. Et là, je vais vous poser une question un peu critique sur les métaux rares qui sont dans nos téléphones. Est-ce que ça pèse lourd pour la planète, Dimitri ?
4: Alors oui, effectivement, pour faire un téléphone qui fait environ 200 grammes, alors en moyenne, c'est ce que l'ADEME dit, il faut extraire mille fois plus en fait de terre. Et ça peut être beaucoup plus loin pour certains petits matériaux. Il y a beaucoup de métaux rares qui sont à l'intérieur du smartphone. Et puis, il y a un autre problème, c'est que pour recycler ça, c'est quasi impossible. Aujourd'hui, on recycle moins de 1% des téléphones, et surtout pour les matières rares. Pourquoi ? Parce que c'est tout mélangé. Quand vous avez des nanogrammes de néodyme ou d'autres matériaux, c'est impossible de les séparer. Il faut tellement d'énergie, c'est tellement compliqué qu'on ne le fait pas. Et donc, on se retrouve avec des sortes de gloubi-boulga de métaux rares dont on ne sait pas quoi faire.
3: Jean-Benoît ?
5: Ouais, mais je suis pas complètement d'accord avec ça sur la partie recyclage. On recycle pas ce qu'on appelle les terres rares qui sont en proportion infime. Enfin, dans un téléphone, vous avez un peu d'or. Bon, c'est pas la peine, essayez pas de faire fondre votre téléphone, il y a moins de 1 gramme, il y a 0,03 grammes d'or dans un téléphone, donc à part beaucoup de téléphones, ça finit à faire beaucoup, et l'or, on a intérêt à aller le chercher parce que c'est cher, parce que c'est difficile à extraire, il faut 1 million de fois plus de terre sortie pour que la quantité d'or que vous aurez à la fin. Et puis c'est hyper polluant. Donc ça, on va le chercher en fait. Et puis il y a du cuivre, il y a 15 grammes de cuivre dans un téléphone. Ça, on va le chercher, c'est du cuivre de haute qualité en plus qui se recycle très très bien, etc. Donc on va pas chercher les terres rares, mais on va chercher certains minerais. C'est pour ça que ramenez vos téléphones, par exemple dans des boutiques Orange, puisqu'on a des bacs de collecte où vous voulez. D'ailleurs, on fait des reprises aussi de téléphones quand vous en rachetez un neuf, parce qu'avec un vieux téléphone, en fait, vous pouvez soit le recycler s'il est vraiment cassé, soit le réparer et le reconditionner, on dit. On en a parlé tout à l'heure. Et par exemple, en France, on vend 10% de téléphones reconditionnés chez Orange.
4: Ouais, mais il y a juste un petit point, c'est que entre réparer son téléphone, notamment avec il y a d'ailleurs une nouvelle législation en Europe pour avoir des batteries qui puissent être remplacées, c'est nettement meilleur que devoir recycler, parce que récupérer de l'or, c'est très bien, du cuivre, de l'or, mais il faut quand même cracher, enfin entre guillemets, il faut mettre en petits morceaux le téléphone, et puis encore une fois, il reste environ peut-être 190 grammes qui servent pas à grand chose.
3: Et ça demande de l'électricité de faire tout ça. Une autre question, nos téléphones ne viennent peut-être toujours pas d'Europe, ils viennent d'assez loin en cargo ou en avion, ça aussi peut-être pour l'empreinte carbone, c'est pas terrible hein ?
4: Alors, en général, c'est pour la plupart des téléphones qu'on achète, c'est souvent transmis par cargo. Ça représente environ, grosso modo, 0,1% de l'impact carbone d'un téléphone. Lorsque, par exemple, il y a une grande sortie, comme pour le nouveau téléphone dont vous avez parlé.
3: De la marque à la pomme, le 18 Pro Max. Hein.
4: Voilà, souvent, c'est envoyé par avion. Et là, on peut arriver jusqu'à 5% de l'impact carbone. C'est pas là où c'est le plus important. À la limite, il y avait un petit conseil. Il vaut mieux attendre quelques temps avant d'acheter son téléphone lorsqu'il est après le lancement là-dessus, mais c'est pas l'impact le plus important. Pourquoi ? Parce que surtout lorsque c'est envoyé par cargo, c'est d'énormes quantités en fait.
3: Alors en fait, quand je vous écoute, nous autres Européens, comme nous n'avons pas d'usine de fabrication de téléphones mobiles, j'ai envie de comprendre que la Chine ou l'Asie et les États-Unis polluent moins que nous parce qu'ils n'ont pas à les transporter, je me trompe pas ?
4: Alors, si on regarde d'ailleurs de manière globale, la Chine alors a très fortement augmenté son empreinte carbone, c'est-à-dire qu'ils sont l'empreinte carbone, c'est à la fois les choses qu'ils produisent à l'intérieur et qu'ils consomment, donc on est aux alentours de 8 tonnes par personne. En France, on est aux alentours de 9 tonnes.
3: Par an,
4: bien sûr. Autre chose, c'est que, et c'est vrai que la Chine produit beaucoup pour l'extérieur, hein, ça signifie qu'en France, environ près de plus de 50% des émissions carbone, de ce qu'on met, provient de ce qu'on a acheté. La Chine a une attitude un peu particulière, parce que d'un côté, ils poussent énormément les énergies renouvelables, mais de l'autre côté, leurs usines, ils utilisent encore beaucoup y compris d'ailleurs des usines, des centrales à charbon, ou détruisent un certain nombre de paysages, même si ça améliore. Donc, ça joue un peu sur les deux tableaux. Hein.
3: Quelque chose à rajouter, Jean-Benoît ?
5: Oui, en fait, je pense qu'il faut avoir en tête que la Chine, à elle toute seule, produit plus d'énergie renouvelable que le reste de la planète. Donc en fait, ils sont extrêmement en avance sur les énergies renouvelables. Quand vous allez en Chine, en fait, vous voyez des véhicules électriques partout. partout. En plus, vous pouvez bien les distinguer parce qu'ils n'ont pas les mêmes couleurs de plaques. Et en fait, il y a juste moi un chiffre qui me frappe, qui montre qu'en fait, c'est des gens qui planifient, qui ont pensé les choses avant. C'est que en 2025, en fait, les Chinois ont gagné plus d'argent en vendant ce qu'on appelle des technologies de décarbonation, des éoliennes, des panneaux solaires, etc., que les États-Unis en vendant des hydrocarbures. C'est-à-dire qu'aujourd'hui, en fait, on gagne plus d'argent en Chine en favorisant la transition énergétique qu'aux États-Unis, qui est devenu le premier producteur mondial de pétrole, je crois, et le deuxième exportateur derrière l'Arabie Saoudite.
3: C'est important de
5: le
3: noter.
5: Donc ça, c'est, en fait, voilà, il faut avoir ça en tête. On dit toujours les Chinois polluent. Oui, mais c'est eux qui accélèrent le plus, en fait, aujourd'hui sur la transition. Et ils continuent à installer des usines, des centrales à charbon. Mais pendant ce temps-là, ils utilisent beaucoup plus de panneaux solaires. En fait, s'ils faisaient pas ça, les émissions exploseraient. Au niveau mondial.
3: Messieurs, une minute pour conclure chacun. Donc si on doit très concrètement, à partir de maintenant, avec ce téléphone mobile qui est en face de nous, à proximité, avoir un usage responsable, quels sont vos conseils positifs et non pas punitifs? J'insiste là-dessus.
4: Tout simplement, d'abord réfléchir. Est-ce que j'ai vraiment besoin, par exemple, de changer mon téléphone? Est-ce que j'ai vraiment besoin de faire une vidéo de chat ou autre chose? Simplement se poser la question, ces questions simples, avant de commencer à avoir des actes, que ce soit d'achat ou d'usage, pour les usages qui consomment le plus, en fait.
3: Et Jean-Benoît, concrètement?
5: Le mot-clé, c'est le garder le plus longtemps possible, en fait, si on veut faire du bien à la planète, à l'espèce humaine, parce que la planète, elle s'en fiche, c'est le garder le plus longtemps possible, et puis après, sur ce qui est de l'usage, en fait, faites du Wi-Fi chez vous tant que vous voulez, ça va pas poser de problème à personne, en fait.
3: Merci à tous les deux, Jean-Benoît Bessé et Dimitri Carbonel, pour nous avoir éclairés sur toutes ces idées reçues. Le numérique pour tous, c'est fini pour aujourd'hui. On peut interagir sur les réseaux sociaux, YouTube, Facebook, Instagram et LinkedIn. On sera ravis de vous apporter des éléments de réponse complémentaires. Il est temps pour moi de vous souhaiter une excellente fin de week-end et de vous dire à la semaine prochaine.
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1: Bonjour à tous. Le ministre des Affaires étrangères s'exprime sur l'envoi de moyens militaires par la France en Arabie Saoudite, comme annoncé par Emmanuel Macron cette semaine. Sur France 2, Jean-Emmanuel Barrot affirme que ces moyens seront envoyés de manière strictement défensive. Le ministre précise qu'ils comprendront des soldats, des radars et des systèmes de défense aérienne. Il assure que la France n'est pas co-belligérante dans ce conflit. Le pape encourage l'Église de France à poursuivre son action face au fléau des violences sexuelles. C'est ce qu'a déclaré Léon XIV devant les évêques de la conférence épiscopale à l'occasion de son voyage à Lourdes. Le souverain pontife va rencontrer aujourd'hui 7 victimes de violences sexuelles commises au sein de l'Église. Des collectifs regrettent le format choisi pour cette rencontre. Ils auraient souhaité que plus de victimes y soient associées. Les premiers résultats des élections sénatoriales. Deux figures de la droite et du centre ont été réélues. Le président du groupe des indépendants, Claude Maluré, et celui du groupe Les Républicains, Mathieu Darnaud. La droite l'emporte aussi en Savoie, en Aveyron ou encore dans les Deux-Sèvres. La gauche remporte plusieurs sièges, notamment dans les Alpes de Haute-Provence et dans l'Aude. Dans la Creuse, le socialiste Jean-Jacques Lozach, 72 ans, remporte un quatrième mandat consécutif. Mobilisation pour défendre la fonction publique. La CGT appelle les agents de la RATP à se mettre en grève dès demain afin d'obtenir une revalorisation du pouvoir d'achat. À la SNCF, seul Sudrail appelle les cheminots à cesser le travail à partir de demain 18h. 160 manifestations sont ensuite prévues mardi dans toute la France pour faire entendre la colère des fonctionnaires. La situation est sous contrôle au sud de l'Angleterre, sur la base militaire britannique de Fairford entre Bristol et Oxford. Un incident majeur a été signalé. La police britannique déclare avoir arrêté plusieurs hommes soupçonnés d'avoir enfreint la loi sur les explosifs. Cette base militaire est utilisée par les États-Unis pour mener des frappes contre des sites iraniens qui attaquent des navires dans le détroit d'Ormuz. Et puis du rugby à suivre ce soir. Dernier match de la 4e journée de Top 14. Toulouse reçoit Montpellier à partir de 21h05. Bon dimanche à notre écoute.
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3: Bonjour à toutes et à tous, merci d'être avec nous pour la force de l'engagement, l'émission qui donne la parole à celles et ceux qui font bouger la société. Mes invités aujourd'hui sont Mejdaline Miri, journaliste sportive indépendante, cofondatrice de l'association Femmes Journalistes de Sport, et Clotilde Lecoz, journaliste indépendante sur les questions de société, et vous travaillez aujourd'hui pour les Assises du journalisme. Ensemble, elle publie chez Hugo Doc La Zone d'impunité, critique du traitement médiatique des violences sexuelles et sexistes dans le sport, préfacée par l'ancienne footballeuse internationale Melissa Plaza. Avec elle, nous allons parler de présomption d'innocence, de choix des mots, de responsabilité éditoriale, de journaliste sportif et de cette question essentielle: peut-on respecter pleinement la justice sans rendre les violences invisibles? Mais avant de vous donner la parole, je vous propose, comme chaque dimanche, de nous engager contre l'omerta du sport. Un samedi de novembre 2024, au stade de La Rochelle, Oscar Jégou revient sur la pelouse. Le joueur du 15 de France est mis en cause en Argentine pour viol aggravé. La justice ne s'est pas encore prononcée, elle lui donnera raison plus tard. Un non-lieu confirmé d'ailleurs ce mois-ci. Mais ce jour-là, personne ne le sait et une partie des tribunes se lève et applaudit. Ce jour-là, on a applaudi une personnalité, un nom, un palmarès, un garçon qu'on a vu gagner et que l'on aime. La notoriété a cette force, elle fabrique un crédit. À une victime, on demande des preuves. À un champion, on offre spontanément le bénéfice de l'attention, de la confiance et du doute. C'est aussi cela, l'omerta du sport. Pas seulement un silence, mais aussi un bruit. Celui des tribunes, des vestiaires, des commentaires qui couvrent la voix de celles et ceux qui parlent. Il existe au ministère des Sports une cellule appelée Signal Sport. C'est là que l'on signale une violence commise dans un club par un entraîneur, un dirigeant, un coéquipier. En 2023, cette cellule a ouvert 363 enquêtes. En 2025, 872, soit plus du double en 2 ans. Dans 6 cas sur 10, pour des violences sexistes ou sexuelles. Dans 2 cas sur 3, la victime est mineure. Un enfant qu'on a confié à un club en lui disant que le sport, c'était l'école de la vie. Des chercheurs de l'Université de Montpellier ont voulu compléter ce tableau. En 2026, ils ont interrogé plus de 2000 licenciés de clubs français. Avec cette simple question, avez-vous déjà subi une violence dans votre club? Près de 6 sportifs sur 10 ont répondu oui, humiliation, coup, négligence, et 1 sur 5 a révélé avoir subi une violence sexuelle. 1 sur 5, dans une équipe de foot, ça fait 2 joueurs sur le terrain. Alors pourquoi ce silence? Le sport, c'est construire un récit, celui d'un monde à part, avec ses valeurs, son esprit d'équipe, son exemplarité, un monde où le talent vaudrait certificat de moralité. Et surtout, le sport a une organisation qui lui est propre. Quand un sportif est accusé, ce sont les fédérations qui interviennent, avec leur propre commission de discipline, des dirigeants, des anciens sportifs, des gens du milieu, qui jugent des gens du milieu. En 2024, la Fédération française d'athlétisme est saisie d'une troisième plainte pour violence contre Wilfried Apio. Elle ouvre une procédure interne, mais elle maintient sa sélection aux Jeux de Paris. La plaignante, selon le journal Le Monde, n'a jamais été convoquée. Pas une sanction, pas même une suspension, relaxée par le monde du sport lui-même. On appelle cela juger entre soi, et quand on juge entre soi, on protège les siens. L'Assemblée nationale s'est penchée sur nos fédérations françaises avec une commission d'enquête, 6 mois d'audition, un rapport rendu public en janvier 2024, 250 pages qui révèlent des défaillances systémiques et une omerta à tous les étages. Les députés réclamaient une autorité indépendante pour contrôler le sport de l'extérieur, elle n'existe toujours pas. Mais l'omerta, c'est pas simplement une question de gouvernance, c'est aussi une responsabilité collective. Des parents qui n'osent pas questionner, des supporters qui acclament, des médias qui racontent le sport. Et quand une plainte pour viol devient une polémique, une agression sexuelle, un geste déplacé, des violences conjugales, une affaire extrasportive, quand on donne la parole au coach, au coéquipier, à l'agent et jamais à la plaignante, quand le champion devient la victime de l'épreuve qu'il traverse, les mots ne nomment plus, ils protègent. Et un journaliste qui protège n'informe plus. Le sport n'est pas un monde à part. Il est le miroir de la société, en plus grand, en plus brillant. Ce miroir nous renvoie une vérité. Sur un terrain, nous savons tous reconnaître une faute. En dehors du terrain, nous détournons les yeux. Mais ce miroir nous dit aussi autre chose. 872 signalements, ce sont 872 personnes qui ont parlé, des enfants, des parents, des coéquipiers, qui ont refusé ce bruit. L'omerta tient par ceux qui se taisent, par ceux qui applaudissent, mais elle peut aussi tomber dès que des voix s'élèvent et qu'une société décide de les entendre.
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3: Aujourd'hui dans la force de l'engagement, mes invités sont Mejdaline Miri et Clotilde Lecoz. Elles publient La Zone d'impunité, critique du traitement médiatique des violences sexistes et sexuelles dans le sport, chez Hugo Doc. Bonjour, bonjour à vous deux.
4: Bonjour.
3: Alors, je vais commencer par vous, Mejda. Je vais vous appeler Mejda, ça va être plus facile.
4: Avec plaisir.

0: Jamais les journalistes qui ne raconteraient pas les faits comme on aimerait tous les entendre. Pourquoi ce choix ?
1: Alors, d'abord sur la passion du sport, moi je dirais que je l'ai toujours, hein, cette passion du sport. C'est pas parce qu'on regarde bien en face les violences sexistes et sexuelles que tout d'un coup on perd cette passion-là. Et il se trouve qu'en plus, moi ces dernières années, j'ai beaucoup traité des femmes dans le sport. Je me suis beaucoup intéressée aux sportives et du coup, il y a moins de sujets, même carrément moins d'athlètes féminines qui ont été accusées de violences sexuelle. Donc j'avoue que il y a des fois où je me pose la question de à quel point est-ce que j'abîme ma passion à regarder les choses bien en face, mais en vérité non, cet été j'ai couvert le Tour de France femmes, je vous assure que j'étais absolument passionnée pendant 10 jours sur les routes du Tour. Donc non, et après pourquoi est-ce qu'on ne cite aucun journaliste? Parce que on critique bien avec Clotilde un milieu, une façon de travailler, et en vérité c'est le manque de formation, c'est le manque de réflexion dans les rédactions qui amène à cette omerta et à cette zone d'impunité comme on l'a nommé. Mais c'est pas je dirais que c'est à peine, ça l'est aussi, mais c'est à peine une responsabilité individuelle. Après quand même il y a 10 ans il y a eu MeToo, et au bout d'un moment, si chacun n'ouvre pas des livres pour se renseigner et approfondir sur le sujet des violences sexistes et sexuelles, ça le regarde, c'est un choix personnel, on va dire.
0: Alors Clotilde, hein, vous écrivez toutes les deux que la zone d'impunité n'est ni un territoire ni un vide juridique. Mais un espace symbolique où les mots se dérobent, où la gravité se dilue, la plaignante disparaît du récit et le talon devient un certificat de moralité. Un média peut-il fabriquer de l'impunité alors même qu'il n'a aucun pouvoir de juger ?
2: C'est bien tout l'objet de cette zone d'impunité. C'est d'y contribuer d'une manière ou d'une autre, par le fait de ne pas s'interroger sur les mots employés, d'employer encore des expressions toutes faites qu'on a l'habitude d'utiliser dans le langage courant. On parle pas mal de l'expression geste déplacé, par exemple, qui en fait a cette caractéristique de dire sans nommer. C'est-à-dire que cette zone d'impunité, effectivement, c'est pas un territoire géographique, c'est pas quelque chose qu'on peut réellement délimiter. Mais c'est quelque chose auquel on peut contribuer, mais qu'on peut aussi faire reculer en se posant les questions de savoir ce geste déplacé, c'est quoi ? C'est une agression sexuelle ou c'est autre chose ? Et pour nous, c'est aussi pour ça qu'on a voulu écrire ce livre, c'est faire notre travail de journaliste que d'aller nommer jusqu'au bout. Et donc, en ne nommant pas jusqu'au bout, on dit dans ce livre, et on défend cette thèse-là, que en tant que journaliste, on contribue à cette zone d'impunité.
1: Et la zone d'impunité, elle est aussi créée par nos habitudes de travail, c'est-à-dire d'aller systématiquement, par exemple, quand il y a des histoires de violences sexuelles, aller interviewer le coach, les coéquipiers, qui vont dire, ben non, il s'est jamais comporté avec moi comme ça. Comme si un handballeur, un footballeur, etc., s'il a pas tenté de violer ses coéquipiers, alors c'est que probablement il a pas pu le faire avec une femme. Enfin, ça n'a aucun sens une fois qu'on le pointe du doigt, mais ça arrive régulièrement.
0: Alors justement, hein, votre livre s'ouvre sur l'affaire de Mendoza, la nuit du 6 au 7 juillet 2024, pour plainte aggravée contre Hugo Oradou et Oscar Jégou. Et on relève que la presse argentine, enfin vous relevez que la presse argentine a traité cette affaire dans les rubriques sécurité ou société, et jamais en fait divers, et sans récit sur la souffrance des joueurs. Alors qu'en France, on a beaucoup entendu les perles, les coachs, l'ancien international Alexandre Dumoulin, en disant ces victimes, elles doivent vraiment avoir un pet au casque. Il dit quoi ce contraste de traitement ?
2: Alors ce contraste de traitement, il nous a intéressé parce qu'il était criant à ce moment-là. On s'est interrogé, on s'est vraiment posé la question de savoir pourquoi, alors que les informations étaient disponibles dans les médias argentins et les médias locaux de Mendoza, pourquoi on n'en entendait pas parler en France. La réponse, elle est nuancée. C'est pas, on peut pas dire, on n'en a pas parlé, l'expérience de traitement dans la presse argentine. Ils en ont parlé de cette manière-là, de manière très précise, en publiant les vidéos, en allant voir l'avocate de la victime, évidemment, en rappelant à chaque fois que l'avocat qui défendait les joueurs était également le frère du ministre de la Justice en Argentine, et en rappelant le contexte. C'est ce rappel du contexte qui était présent dans les journaux de Mendoza qui nous ont interpellés, parce que c'est vrai qu'en France, on n'avait pas autant de contexte quand on parlait de cette affaire.
0: Parce qu'il y a un manque de contexte, finalement, on ne va pas au fond de...

0: de l'histoire? Enfin, ça veut dire que les journalistes vont pas chercher le contexte dans ce cas précis que vous décrivez? Pourquoi à l'étranger on le fait, pourquoi on le fait pas en France?
1: Là, ce qu'on a vu à Mentosa, c'est que c'était aussi fait parce que les joueurs étaient français. Ils traitent pas forcément de la même manière les choses quand les joueurs sont argentins.
0: D'accord, ok. Donc c'est un parti pris contre la France.
2: Bah, c'est pas que c'est un parti pris contre la France, c'est aussi que c'est plus facile d'avoir une forme, je dis bien une forme, de neutralité, d'objectivité quand il n'y a pas de relation d'affect en vérité. Et c'est ça qu'il faut interroger dans nos manières de travailler, c'est que quand on a des athlètes qu'on a vus évoluer, revenir de blessure, se battre pour être sur le terrain, etc. Le jour où ils sont accusés de violence, il y a quelque chose d'assez humain à fermer un peu les oreilles, à pas vouloir bien croire, etc. Et puis, souvent, les journalistes de sport, ils sont en connaissance des athlètes. Par contre, ils sont pas en connaissance de la victime, de la plaignante. Et donc, cet écart-là, en fait, il se ressent vraiment à ce moment-là, dans les mots qu'on va choisir, les personnes qu'on va choisir d'interviewer, les titres, les angles. Et à la fin, tout ça, ça crée une disproportion qui n'est pas admise dans notre milieu. Pas du tout.
0: Alors, ne pas croire, ça devient difficile, hein. Vous avez recensé 110 athlètes de haut niveau, français ou évoluant en France, visés par des accusations de violences sexistes ou sexuelles depuis 2004. Une trentaine de rugbymen, une trentaine de footballeurs. En 2024, 13 rugbymen professionnels en activité sont passés devant la justice. La plupart ont retrouvé un club. Pourquoi le sport français n'arrive pas à faire ce que d'autres ont fait? Écarter un joueur le temps de l'enquête ou s'en séparer après d'une condamnation? On en parle juste après la pause.
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0: Aujourd'hui, je reçois Mejdadine, Miri et Clotilde Lecoz qui publient La Zone d'impunité, critique du traitement médiatique des violences sexistes et sexuelles dans le sport chez Hugo Doc. Alors, juste avant cette pause, on s'interrogeait sur cette différence de traitement entre la France et l'étranger. Et une différence de traitement, c'est aussi une différence de traitement dans le milieu de la culture et des médias. Si on regarde le cinéma, par exemple, en 2025, l'Académie des Césars a adopté une règle. Toute personne mise en examen ou en cause judiciairement pour des violences voit son droit de vote suspendu jusqu'à l'issue de la procédure ou est exclu en cas de condamnation définitive. Pourquoi le cinéma peut-il se fixer une règle et pourquoi le sport n'y arrive-t-il pas ?
2: Alors, on s'est beaucoup posé cette question, honnêtement, pendant l'enquête. Et les pistes de réponse qu'on a trouvées, c'est que là où le sport a toujours été vu comme un divertissement, le milieu culturel a été plus vite gagné, on va dire, par la politique et par la société, la réflexion, je veux dire. Quand, justement, il y a je ne sais quelle cérémonie au niveau du cinéma, c'est pas surprenant de voir des acteurs, actrices faire des discours engagés, etc. Ça arrive régulièrement. Dans le sport, on passe son temps à essayer d'éloigner de l'objet politique et à faire comme si le sport n'était que voilà qu'un espace de divertissement qui finalement serait très éloigné de la société. Et donc tout ça, ça a des conséquences aussi sur le traitement des athlètes où il y a cette idée qu'il y a des contrats et surtout des carrières qui sont très courtes et que du coup, d'éloigner du terrain pendant 6 mois, 1 an, ça briserait la carrière d'un athlète. Et puis, alors même si le milieu de la culture n'est pas en reste en termes de sexisme, ouais. Évidemment. Il n'empêche que le milieu du sport a vraiment été créé par les hommes, pour les hommes, pour exacerber la masculinité, la virilité des hommes. Et que tout ça, c'est un terreau propice, on va dire, à ce que quand des hommes sont suspectés de violence, eh bien, on cherche vraiment à fermer les yeux. Et vous l'avez dit tout à l'heure, il y a plus de, on a relevé plus de 110 athlètes de haut niveau qui ont été accusés. Il y a beaucoup de collègues journalistes de sport qui ont lu le livre et qui nous ont dit, mais j'ai appris aucun cas, je les connaissais tous, je les avais jamais mis ensemble, additionnés. En fait, cette lecture systémique des violences n'existe pas dans la profession. Elle a un petit peu été faite au moment de l'affaire Jégou-Oradou, parce qu'en fait, sur la même année, il y a eu tellement d'affaires qu'on s'est dit, bon, peut-être qu'il y a un problème avec la troisième mi-temps, mais la vérité, c'est que ça a été très peu fait sur d'autres disciplines. Que voilà, c'est quelques papiers dans un coin, mais quelle réflexion globale, profonde, il y a sur ces sujets dans les rédactions pour changer les mots, c'est assez faible. Même si, il faut noter que, par exemple, à RMC, à l'équipe, il y a des formations qui sont en cours ou qui ont été faites ces dernières semaines pour justement former les rédactions.
1: Et je voudrais juste rebondir sur les chiffres qu'on avance en disant qu'on a recensé 110 athlètes. C'est surtout révélateur de la médiatisation des disciplines. Parce qu'en fait, il y a effectivement le rugby et le football qui arrivent en premier, mais c'est aussi parce que c'est les sports et les disciplines qui ont le plus d'attention médiatique. Ce qui veut pas dire que dans d'autres disciplines, c'est absent. Ça veut juste dire que c'est aussi moins couvert. Et c'est aussi ça qu'on met en évidence et qu'il y a quelque chose de systémique à aller approfondir.
6: Alors c'est très intéressant ce côté systémique que vous mettez en relation, enfin en évidence dans ce livre, parce que évidemment on a bien compris aujourd'hui dans la société, enfin je l'espère, parce qu'à force de le répéter, j'espère qu'on finit par le comprendre, que les violences étaient systémiques. Mais c'est vrai que on ne l'avait pas peut-être intégré dans le domaine du sport. Alors et puis il y a quelque chose que je trouve très intéressant dans ce livre, c'est ce que vous empruntez à Thierry Illouz, le concept des mots élastiques, des mots dont on ne sait pas où ils commencent et dont on ne sait pas où ils finissent, une polémique pour des violences conjugales, un geste déplacé pour une main sur les fesses, un scandale extrasportif pour une accusation de viol, un baiser forcé, celui dont on a tous entendu parler, de Luis Rubiales, effectivement, en Espagne. À quel moment la prudence juridique, parce que peut-être que c'est ça, la prudence juridique devient une minimisation, et qui dans une rédaction décide du mot qu'on emploie?
2: Alors moi je crois pas que ce soit de la prudence juridique, je pense que c'est un malaise de la profession qui vraiment ni les journalistes ni les chefs ne sont formés et au tout début de l'interview vous me demandez où en était ma passion du sport. Vraiment quand on devient journaliste de sport, c'est parce que on a pleuré en 98 avec Zizou, c'est parce que c'est pour plein de raisons différentes, mais c'est rarement parce qu'on a envie de couvrir les histoires de violences sexuelles dans le sport, même je veux dire absolument jamais. Et donc en fait après MeToo, on se retrouve à devoir gérer tout ça. Moi, je crois qu'il y a une sorte de stupéfaction un peu de la profession, de on ferme les yeux et on n'a pas les mots pour qualifier. Moi, j'ai posé la question notamment à RMC, à Radio France, mais aussi d'ailleurs à France Télévisions, qui n'ont pas dit un seul mot lors de la dernière finale de Roland-Garros sur les accusations de violence à l'encontre d'Alexander Zverev, qui a donc gagné et qui n'a pas fait la une du quotidien L'Équipe le lendemain, ce qui n'était pas arrivé depuis plus de 10 ans. Et donc, à chaque fois, ce qu'on m'a dit, j'ai interpellé un certain nombre de personnes qui m'ont tout dit, mais en fait, on sait pas bien comment en parler. En gros, c'est ce qu'ils m'ont dit. Et donc, il y a vraiment cette ignorance. Parfois, on se cache effectivement devant la présomption d'innocence, mais c'est dit à demi-mot. C'est vraiment une ignorance.
6: Mais vous citez Alexander Zverev. Hein, je rappelle quand même qu'il a été condamné en première instance pour coups et blessures sur son ex-compagne, qu'il a payé 200 000 euros de frais pour clore le procès en appel. Et pourtant, l'équipe l'a présenté comme un résistant. Alors, est-ce qu'il n'y a pas aussi un côté boys club, hein. Franchement, quand Mohamed Ouah s'est placé en détention pour violence conjugale dans le Midi Libre, il devient une personnalité attachante. Quand Benjamin Mendy, avant son procès pour 7 viols, devient un gavroche de Palaiseau dans l'équipe. Quand le père d'Hugo Oradou explique sur TF1 que son fils est innocent parce que c'est son fils. C'est pas un phénomène de boys band.
2: C'est évidemment totalement un phénomène de boys club qui s'ignore, qui refuse de se voir. Mais on a les chiffres désormais. 83% des journalistes de sport sont des hommes. Seulement 17% sont des femmes. Évidemment que tout ça, ça a des conséquences sur la manière dont est traitée l'information. Et il y a 5 ans, le documentaire de Marie Portolano, Je ne suis pas une salope, je suis une journaliste, avait donné la parole à près de 20 consoeurs qui disaient à quel point est-ce qu'elle souffrait du sexisme. Certes, du grand public, mais surtout de la part de collègues et de chefs. Depuis que je suis coprésidente de cette association, il ne se passe pas un mois sans que des consoeurs viennent me raconter ce qu'elles ont subi. Et la vérité, c'est que ça, c'est de la responsabilité des chefs que de faire en sorte qu'on soit davantage en mixité dans les rédactions de sport pour que ça évolue.
1: Et l'un des impacts que ça a le plus concret, c'est cette double mécanique dont on parle dans le livre, qui est de 1. Avoir tendance à réduire les femmes au silence quand on voit qu'elles font 11% du temps de parole sur les plateaux d'émissions sportives, c'est quand même très peu. Donc déjà, on réduit leur parole au silence, et ensuite on va en plus glorifier les exploits sportifs masculins, et donc on va les présenter comme des résistants, ce qui fait que là aussi on peut parler en quelque sorte d'une double peine sur le domaine sportif et dans le journalisme.
6: Alors citons quelques chiffres quand même par rapport à ce que vous venez de dire. En réaction, 85% des journalistes de sport sont des hommes. Sur les plateaux sportifs, les femmes représentent 22% des présents et 11% du temps de parole. En 2023, 66% des compétitions diffusées n'avaient aucune femme en plateau. Et à l'été 2025, la chaîne Ligue 1 Plus, c'est ça, comme ça qu'on dit, a annoncé 0 journalisme femme aux commentaires. Alors, tout ça, c'est pas très joyeux. Et quand même, dans ce livre, une fois qu'on a dit ça, vous vous contentez pas du constat. Vous annoncez qu'une dizaine de journalistes de l'équipe, vous l'avez dit tout à l'heure, Mejdaline, sont formés et ont rédigé une charte contre le sexisme pour un traitement rigoureux des violences faites aux femmes. Et voilà. Je constate que la nouvelle directrice de la rédaction de l'équipe est une femme. Espérons qu'elle va jouer son rôle de femme engagée et alliée. RMC a formé une quinzaine de journalistes. Alors, on arrive à la fin de cet entretien. Moi, je vais vous poser cette dernière question. Si vous deviez imposer qu'une seule règle non négociable dans toutes les rédactions, vous choisiriez laquelle ?
2: Alors, moi, je dirais... Plutôt parce qu'on en a pas parlé, je dirais que on crée des rubriques pour soit société, soit justice, mais que on puisse retracer en fait et comprendre le caractère systémique des affaires. Aujourd'hui, si vous allez sur le site de l'équipe de Eurosport, etc., c'est le travail de fourmi que vous devez faire, que nous on a fait d'aller chercher les affaires une par une parce qu'on en avait entendu parler et parce qu'on a enquêté. Mais la vérité, c'est que aujourd'hui, aucun média ne travaille sur une lecture globale des violences. Sexiste et sexuel, c'est sans cesse des cas individuels. C'est l'affaire Mendy, c'est l'affaire Zverev, c'est l'affaire Awas, et du coup, ça supprime totalement la lecture qui permet de comprendre les dominations patriarcales, etc.
6: Toi-t-il ?
1: Et moi, ce serait de la formation.
6: Oui. Sept pas sur la formation.
1: Formez-vous. Oui, formez-vous pour pouvoir mieux en parler, parce que ça, notre rôle, c'est évidemment de traduire de donner les faits, de traduire ces histoires, de pouvoir parler de ce qui se passe dans la société. La société, elle avance, elle réfléchit. Si on le fait pas aussi, on peut pas en parler de cette manière-là. Donc vraiment, formez-vous.
6: Alors merci à vous deux, hein. Je rappelle votre livre La zone d'impunité, critique du traitement médiatique des violences sexistes et sexuelles dans le sport, publié chez Hugo Doc. On sait bien, les journalistes ne rendent pas la justice, mais ils choisissent les mots par lesquels une affaire entre dans le débat public. C'est très important. Nommer précisément, ce n'est pas condamner. C'est permettre de comprendre ce qui est dénoncé, de situer ce que la justice a établi et de ne pas laisser la réputation ou la proximité décider seule du récit. La force de l'engagement, c'est chaque dimanche à 15h sur Sud Radio. Vous pouvez retrouver l'intégralité de l'émission sur sudradio.fr et bien sûr sur tous les podcasts. Je vous retrouve dimanche prochain, même heure, même énergie, pour celles et ceux qui font bouger la société. Et surtout, je vous souhaite un excellent dimanche.
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25: Bonjour, bonjour à tous. Je suis très heureux de vous retrouver pour la tête dans le taf. Ce travail qui nous entête, ou ce travail qui nous prend la tête, comme diraient les jeunes. Et pour d'autres, ce travail qui donne un sens à nos vies. Et parfois, qui suffit juste à remplir les chariots pour faire les courses. Et cette semaine, je reçois avec joie Bruno Deloc, qui est le directeur général du Palais des Festivals et des Congrès de Cannes. Bonjour.
26: Bonjour.
25: Il sera question également de cancer et du travail dans la chronique de Thibaut Fleury, cette chronique Bosson Futé. Bonjour Thibaut.
26: Bonjour.
25: Et nous rejoindrons Michel Coury, qui est un expert conférencier dans le domaine du personal branding, mais qui est surtout une star sur LinkedIn. Et nous parlerons de quoi?
27: Le burn-out de l'entrepreneur.
25: Et c'est ça, du burn-out de l'entrepreneur, parce que les entrepreneurs, les dirigeants sont aussi exposés. Mais pour commencer, je vous propose de mieux connaître le Palais des Congrès et des Festivals de Cannes, qui est bien autre chose que ce palais où on se rend pour monter les marches du tapis rouge lorsqu'on est une star du cinéma à l'occasion du Festival du film. C'est une destination événementielle parmi les leaders du monde et d'Europe, Bruno Deloc.
26: Tout à fait, Didier. C'est-à-dire que le Palais des Festivals et des Congrès de Cannes, c'est ni plus ni moins que le premier site de congrès en Europe en termes de chiffre d'affaires. Avec les 55 millions d'euros de chiffre d'affaires atteints l'an passé, donc qui était une année record pour le Palais des Festivals. C'est ni plus ni moins que 340 jours d'activité. Donc effectivement, quand on prend ne serait-ce que ce chiffre, on imagine bien à quel point, effectivement, c'est tout un travail qui est mené par l'ensemble des 190 collaborateurs du Palais des Festivals toute l'année.
25: Alors, un grand nombre d'événements, hein, 80 qu'on va destiner finalement aux professionnels, 90 qu'on va destiner à des enjeux plus culturels et peut-être au grand public, et avec des retombées économiques pour PACA et la ville de Cannes, que nous saluons, qui sont très importantes.
26: Rendez-vous compte que les retombées économiques de l'activité du Palais des Festivals de Cannes, c'est 1,2 milliard par an, en tout cas sur 2025. On espère effectivement plus sur 2026 et on est bien parti. Cette retombée économique, effectivement, profite à la fois à l'ensemble de la destination cannoise, donc au premier rang desquels on va retrouver les hôteliers, mais pas seulement, donc les restaurateurs, les gestionnaires des plages publiques qui sont aujourd'hui mis en délégation, également les taxis, mais va profiter effectivement à toute la région au-delà de la ville de Cannes.
25: Alors si je vous demande de nous citer les quelques événements emblématiques du Palais des Congrès et des Festivals de Cannes, lesquels choisissez-vous ?
26: Bien évidemment, on a tous en tête le Festival de Cannes, que moi j'appelle effectivement le Festival du film.
25: Les fameuses marches du tapis rouge.
26: 24 marches, 64 mètres de tapis rouge, pour nous emmener jusqu'au trottoir où sont déposées donc les stars de cinéma. Mais pas seulement, puisque à Cannes, on accueille d'autres événements qui sont les leaders au monde dans leur secteur d'activité. Je pense par exemple au MIPIM, qui est un événement leader dans le monde de l'immobilier. Pas seulement, on vient de fermer les portes du Cannes Yachting Festival, qui est le festival du nautisme avec le plus grand nombre de bateaux à flot en Europe. Donc on a véritablement cette chance d'avoir des événements leaders, donc qui se portent bien, notamment à la sortie effectivement du Covid, sont mieux sortis que les autres événements. Et on a également une composition dans ces événements que l'on reçoit, des événements grand public et des événements professionnels. En événement grand public, le Palais des Festivals est également l'organisateur d'un autre événement qui est aussi leader dans son secteur d'activité, c'est le Festival International des Jeux, dont le Palais des Festivals est propriétaire, et qui rassemble près de 110 000 personnes tous les ans en février et en hiver.
25: Voilà ce qui nous permet de mieux connaître le Palais des Congrès et des Festivals de Cannes. Mais ce que vous ne savez peut-être pas, c'est que ce palais, qui est une véritable usine à création d'événements, c'est une entreprise à mission. Et ça veut dire quelque chose, Bruno Deloc.
26: Entreprise à mission, c'est véritablement pour nous, donc c'est quelque chose que l'on a admis, on a mis une raison d'être en décembre 2022, le 12 décembre 2022. Cette raison d'être, c'est d'accueillir durablement le monde. Voilà. Donc c'est effectivement une mission qui nous honore, qui aussi nous engage à la fois vis-à-vis des collaborateurs, vis-à-vis de nos clients, vis-à-vis des visiteurs, vis-à-vis de la destination, vis-à-vis de la ville. Cette raison d'être, accueillir durablement le monde, s'articule autour de trois piliers, qui est prendre soin, révéler et connecter. Et celui auquel j'attache le plus d'importance possiblement, c'est celui de prendre soin.
25: Et on en sait quelque chose, prendre soin et prendre soin de sa santé mentale. Vous le savez, c'est un sujet qui nous est cher avec le Psychodon qui sera au Palais des Festivals de Cannes les 18 et les 19 octobre prochains. Je vous propose maintenant de rejoindre Michel Coury, dont je vous le présentais comme cette star sur LinkedIn. Voilà. Et vous nous avez préparé cette semaine, votre chronique prend ta place dans ton boulot et Michel, ta boîte tourne, toi tu t'éteins. Vous nous diriez que l'entrepreneur est aussi sujet au burn-out et pourquoi on en parle si peu ?
4: Alors bonjour à tous. On en parle si peu parce qu'on pense souvent que le burn-out est fait pour le salarié. Et moi ayant vécu un burn-out sévère en tant qu'entrepreneur aujourd'hui, je pense que beaucoup de personnes qui entreprennent ont quitté un travail pour se reconvertir, ont fait des investissements où ils ont peut-être vendu leur maison, leur voiture, pour pouvoir tout simplement créer une entreprise, et ils s'oublient. Et quand ils s'oublient, leur travail devient leur obsession, et très souvent, c'est là où on tombe dans le burn-out.
25: Alors pourquoi est-ce que le chef d'entreprise, le dirigeant, ne voit-il rien venir, nous dit-on ?
4: Parce que il a une obsession, c'est par exemple payer les salaires de son entreprise, payer son loyer, faire en sorte que du chiffre d'affaires rentre, et il prend pas le temps pour lui, il s'oublie. Et un jour, le mental va toujours rester dans la recherche de l'optimisation de l'entreprise,
27: mais le corps lâche. Et c'est pour ça que je dis toujours que le burn-out ne prévient pas et qu'on s'éteint tout doucement, en fait, et on fait pas attention à sa santé mentale.
25: Alors concrètement, il faut faire quoi ?
27: Je dirais la première chose, c'est prendre conscience que notre travail, ce n'est pas notre vie. Faire attention à poser, peut-être une fois par semaine dans son agenda, quelque chose pour nous personnellement. Ça peut être une passion, faire du sport ou autre. La deuxième chose, je dirais, déléguer. Déléguer des tâches. On n'est pas obligé de faire tout soi-même. Et c'est vrai qu'un chef d'entreprise, très souvent, il est RH, responsable de la communication, il fait tout. S'il est entouré, déléguer quelque chose. Et la troisième et dernière, en parler. Aller dans des associations ou des clubs d'entreprise où il y a d'autres entrepreneurs. Parler de ce qu'on vit. Et peut-être que quelqu'un va nous accompagner et nous aider.
25: S'ouvrir aux autres, même si on est dirigeant, prendre le risque de montrer certaines fragilités. Est-ce que, pour le mot de la fin, vous pourriez nous dire votre boîte tourne, tant mieux, mais attention de garder la lumière.
27: Oui, parce que une boîte qui tourne, c'est très bien. Mais pouvoir marcher et pouvoir avoir gardé sa santé mentale et physique toujours bien, c'est tout autre chose. Il faut prendre soin de soi parce que les gens, ce qu'ils recherchent, en tout cas, c'est pas un patron. Ce n'est pas un patron en forme, c'est un patron en forme et pas un héros qui est en train de s'éteindre.
25: Michel Coury, merci. On vous retrouve sur les réseaux sociaux. J'ai un peu du mal avec les chiffres et les followers, mais je crois que sur LinkedIn, c'est plus de 400 000, c'est ça?
27: On arrive à 500
25: 000,
27: oui.
25: Oh là là, l'émission va battre des records. Merci beaucoup, je vous souhaite une très belle journée. Nous retrouvons Bruno Deloc, directeur général du Palais des Congrès et des Festivals de Cannes. Est-ce que vous prenez soin de votre santé et de votre santé mentale, Bruno Deloc?
26: Oh, peut-être pas suffisamment, mais effectivement, comme le disait Michel, c'est vraiment important de faire ce qu'on pourrait appeler aussi ce fameux petit pas de côté pour penser à soi. Je reconnais que voilà, je le fais peut-être pas nécessairement suffisamment, mais mon attention étant portée à la fois à l'activité du Palais des Festivals et des Congrès, mais également auprès de mes 190 collaborateurs.
25: Est-ce que vos 190 collaborateurs pourraient dire de vous que vous êtes un bon patron, un patron attentif? Est-ce que vous faites des retours de ce type?
26: Faudra effectivement leur poser la question. Je pense être bienveillant à leur égard, effectivement, puisque c'est un peu la forme de management que je mets en place, c'est-à-dire je les responsabilise, je leur fais confiance, je les écoute. Et je donne du sens également à ce que je demande. Donc ça, c'est important aussi. Puis ça leur permet effectivement de comprendre et d'intégrer complètement là où on va et les exigences qui vont avec. Et puis il y a aussi la reconnaissance, notamment fin d'année, quand les performances de l'entreprise sont en ligne.
25: Donner du sens et donner de la récompense. Et vous disiez même peut-être au-delà de la bienveillance, de la récompense financière.
26: C'est effectivement, tout à fait, oui. Quand la performance de l'entreprise le permet, j'aime bien cette notion du partage de la valeur. Et donc, j'essaye de la mettre en place quand c'est possible. Et on a de la chance, pardon.
25: Avec de la participation, vous voulez dire, ou avec d'autres modalités?
26: Intéressement, participation, et puis ce que l'on appelle la prime de partage de la valeur.
25: Alors, cette valeur que vous partagez avec vos collaborateurs, est-ce que vous la partagez aussi, tout simplement, de manière très opérationnelle, dans le quotidien, avec des bonjours ou des merci?
26: Je vais vous raconter une anecdote. Il y a 4 ans, quand je suis arrivé à la tête de ce bel établissement, un matin, je suis arrivé de bonne heure et je prends les escaliers pour pas prendre les ascenseurs, faire un petit peu d'activité. Bon, j'ai un étage, donc c'est pas beaucoup de mérite, mais devant moi, une salariée de l'entreprise s'est arrêtée, s'est retournée en me disant « il faut que je vous dise merci ». Écoutez, je comprenais pas pourquoi. Ben, vous dites bonjour. Voilà, effectivement.
25: C'est donc bonjour et merci, ça compte.
26: Voilà, et donc ça compte énormément. C'est vraiment important.
25: On se retrouve dans quelques instants sur Sud Radio pour la suite de La Tête dans le Taf. Et je reçois cette semaine Bruno Deloc, qui est le directeur général du Palais des Congrès et des Festivals de Cannes. Et puis il sera question avec Thibaut Fleury dans sa chronique Bosson Futé du cancer et du travail. À tout de suite.
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25: Et nous nous retrouvons pour la tête dans le taf sur Sud Radio, comme chaque semaine, comme chaque week-end. Et je suis très heureux de recevoir Bruno Desloques, qui est le directeur général du Palais des Congrès et des Festivals de Cannes. C'est une vraie usine à événements, hein, ce Palais des Festivals et des Congrès de Cannes. Quand on le voit, on le disait tout à l'heure, 80 événements professionnels, 90 événements culturels. Donc ça démonte, ça remonte sans arrêt. C'est une vraie usine. Mais alors, comment vous faites pour recruter ? Est-ce que sur le marché de compétences, entre guillemets, vous trouvez tout ce dont vous avez besoin, surtout et peut-être en PACA ?
26: Écoutez, c'est pas évident, en effet. D'abord parce que un site de congrès comme le Palais des Festivals et les Congrès de Cannes et la taille qu'il occupe et l'activité qu'il a, donc 340 jours d'activité par an, 180 événements à l'année, on n'en a pas d'autres en France. Alors on pourrait effectivement avoir le Palais des Congrès de Paris ou nos amis lyonnais par exemple, donc avoir des métiers qui sont similaires. Le portefeuille est relativement restreint pour aller chasser quelque part. Donc c'est d'aller voir les voisins ou les copains, donc c'est compliqué.
25: Quelles compétences vous recherchez ?
26: Typiquement là, aujourd'hui, on recherche effectivement donc des managers, notamment managers donc d'équipe, de chefs de projet ou régisseurs. Et c'est pas simple puisque encore une fois, quand on prend la taille et l'activité du Palais des Festivals, ben on n'en a pas beaucoup en France sur le territoire. Donc on essaye d'élargir un petit peu nos recherches. Et puis des métiers aussi vraiment techniques, donc de l'expertise. Typiquement, comment on va chercher des électriciens, des climaticiens aussi. C'est-à-dire que pas uniquement des personnes dont la vocation est uniquement dédiée au monde de l'événement, puisque avant tout le Palais des Festivals c'est un actif immobilier qui fait 88 000 mètres carrés et dont on doit effectivement entretenir, investir régulièrement pour justement accueillir durablement le monde.
25: Accueillir durablement le monde, ça veut dire être dans des postures, évidemment, disons, très différenciées sur le plan culturel et linguistique. Pour ce que j'ai vu au Palais des Congrès et des Festivals de Cannes, beaucoup de langues se côtoient. Hein. Ça parle français, anglais, ça parle espagnol. C'est aussi des diversités de langage.
26: Je pense que c'est pas propre au palais des festivals. Il me semble que c'est propre à la destination Cannes. Voyez-vous,
25: aussi, bien sûr.
26: J'ai des enfants scolarisés à Cannes et typiquement ma fille dans sa classe, il y a plus d'une dizaine de nationalités différentes. Et c'est quelque chose que nous on découvre puisqu'on arrive dans la région depuis maintenant 4 ans. Et voilà, donc c'est pas propre.
25: Il y a un lien peut-être de cause à effet, destination événementielle ouverte au monde avec cette raison d'être, accueillir le monde. Puis peut-être une population spécifique parce que sur ce marché de compétences, il faut une grande ouverture au langage et à la diversité des langues peut-être.
26: Alors effectivement, donc le Palais des Festivals n'est pas la seule activité effectivement à Cannes, hein, puisque Cannes accueille aussi notamment une très grosse usine, donc Thales, hein, on fabrique des satellites qu'on envoie dans l'espace, mais pas seulement, il y a aussi bien d'autres activités, mais c'est vrai que le monde de l'événement amène beaucoup d'activités et de travail pour toute la destination. Et quand on accueille le monde au Palais des Festivals, bah, effectivement, il faut pouvoir parler toutes les langues du monde.
25: Nous retrouvons Thibaut Fleury pour sa chronique Bosson Futé. Bonjour Thibaut.
1: Bonjour Didier.
25: Alors Thibaut, en plein octobre rose, vous nous rappelez que le cancer concerne aussi le monde du travail.
1: Et oui Didier, selon l'Institut National du Cancer, 4 personnes sur 10 qui apprennent qu'elles ont un cancer sont en activité professionnelle. Ça leur représente environ 170 000 personnes chaque année dont la vie professionnelle est directement bouleversée, sans parler de tous ceux qui accompagnent un proche malade. Les entreprises doivent donc se préparer à ces situations et cela commence par la façon d'accueillir l'annonce de la maladie. Comme manager ou comme collègue, on ne sait pas toujours quoi dire. Alors on dit souvent, surtout, repose-toi, ne pense plus au travail. Ça part d'une bonne intention. Mais la personne a peut-être justement envie de penser à autre chose que sa maladie. Et le travail peut lui offrir ça. Des collègues à retrouver, des projets à poursuivre, un rythme qui ne soit pas seulement celui des traitements.
25: Le travail, c'est peut-être aussi une dispersion de cette contagion de la pensée lorsqu'il y a une maladie, et puis peut-être aussi un recours pour construire, voire se reconstruire.
1: Oui, tout à fait. Quand la personne le souhaite et que la santé le permet. L'Institut National du Cancer l'explique dans son livret « Cancer et travail ». Un maintien en emploi souhaité et bien accompagné peut améliorer la qualité de vie et participer au rétablissement. Cela me fait penser d'ailleurs à l'évolution de notre regard sur le mal de dos. Vous savez, le mal du siècle. On a longtemps conseillé l'immobilité et le repos. Aujourd'hui, au contraire, on encourage le mouvement adapté. Les maladies sont différentes, mais cela invite justement à questionner notre réflexe de tout mettre à l'arrêt. Le travail peut rester un point d'appui, à condition de pouvoir l'adapter et de pouvoir aussi s'arrêter quand c'est nécessaire.
25: Alors, quels sont les conseils Bosson Futé dans l'entreprise ?
1: Alors, je dirais d'abord commencer par un échange avec la personne, qu'est-ce qu'on peut aménager. Ensuite, se faire accompagner par son service de prévention et de santé au travail.
25: Et puis, vous en connaissez un rayon.
1: Et j'en connais un rayon. Et puis, concrètement, avec cette aide-là, on peut aménager des horaires, on peut limiter les déplacements, alléger certaines tâches pendant les traitements, etc. Et puis, si on réduit le temps de travail, faut aussi réduire la charge et ajuster les objectifs. Sinon, on demande à la personne de faire autant en moins de temps, au risque d'accentuer sa fatigue et de compromettre sa reprise complète. Ensuite, prévoir des points réguliers pour vérifier que ces aménagements conviennent toujours. Pour aider les managers, l'Institut National du Cancer propose aussi des guides sur les mots et les attitudes face à la maladie. Et puis, il y a aussi l'association Cancer at Work, qui permet aux entreprises membres de partager leurs pratiques lors d'ateliers et d'accéder à des outils concrets. De quoi s'appuyer sur l'expérience d'autres employeurs pour construire ses propres réponses. Enfin, pensons aux aidants. Convenir d'un horaire plus souple les jours où un salarié accompagne son conjoint en traitement, c'est déjà une aide concrète.
25: Et pour les personnes qui vivent avec un cancer, quels sont les conseils Bosson Futé ?
1: Je dirais d'abord, adapter votre travail à votre énergie et à vos traitements. Votre service de prévention et de santé au travail est là aussi pour vous y aider. Ensuite, pratiquez une activité physique adaptée. Elle aide à mieux traverser cette épreuve et contribue au rétablissement. Enfin, préservez les liens avec vos proches, vos collègues ou une association. Bref, le cancer est déjà une épreuve. Alors faisons du travail un point d'appui, pas une épreuve de plus.
25: Merci Thibaut Fleury pour votre chronique Bosson Futé que l'on retrouve sur le site www.bossonfuté. Alors, est-ce que l'on bosse futé au palais des congrès et des festivals de Cannes? Est-ce qu'on prend soin de la santé au sens large, cette fois-ci des collaborateurs, avec cette expression qu'on comprend mal, RPS, les risques psychosociaux au travail?
26: Oui, on prend soin effectivement de nos collaborateurs. C'est, je le disais tout à l'heure, c'est l'un de nos trois piliers de notre raison d'être, accueillir durablement le monde, donc prendre soin. On rencontre régulièrement, ou en tout cas on propose à l'ensemble des équipes des rendez-vous à peu près mensuels autour d'un certain nombre de sujets que sont la qualité de vie au travail, la prévention, la sécurité, l'accessibilité, l'inclusion et notamment, comme Thibaut en parlait tout à l'heure, donc autour du cancer et donc les problématiques aussi qui peuvent être aujourd'hui, nos collaborateurs peuvent être contraints, des sujets aussi liés à la retraite, c'est comment on prépare sa retraite, donc c'est des choses qui nous animent au quotidien, oui.
25: Avec une telle production d'événements chaque année, j'imagine qu'il y a beaucoup de stress qui se répand dans le palais des congrès et des festivals de Cannes. Comment est-ce que vous observez ce sujet du stress au travail et du burn-out dont nous parlions tout à l'heure?
26: Alors, on l'observe effectivement, bien évidemment, avec beaucoup d'attention et très très près. Notre enjeu pour nous est d'accompagner les équipes avec des outils qui vont leur faciliter la vie, leur libérer du temps, non pas pour pouvoir faire améliorer l'efficacité, la performance économique de l'entreprise, mais pour leur permettre de pouvoir avoir plus de temps pour faire d'autres tâches par ailleurs, là où effectivement ils étaient contrariés par un certain nombre de tâches qui étaient rébarbatives.
25: Et il sera question de santé mentale les 18 et les 19 octobre, puisque le Palais des Congrès et des Festivals de Cannes accueille le Forum de la Santé Mentale. C'est quand même assez singulier un événement sur cette thématique dans ce palais-là.
26: Singulier, je ne sais pas, mais s'il y avait une place où on doit recevoir un forum national, c'est bien à Cannes, et quand il s'agit effectivement de santé mentale, d'autant plus, cette santé mentale, c'est pour la deuxième année consécutive la grande cause nationale, ça ne peut effectivement que se dérouler à Cannes.
25: 18-19 octobre, et vous pourrez suivre l'ensemble des conférences et certaines tables rondes en live, comme on dit, en direct sur YouTube, et bien sûr en partenariat avec Sud Radio. Et je salue Brigitte Lahaye qui dédiera une émission spéciale au Forum de la Santé Mentale les 18-19 octobre au Palais des Festivals, au Palais des Congrès et des Festivals de Cannes. Bruno Deloc, si vous étiez président de la République, qu'est-ce que vous feriez alors que vous dirigez un des lieux événementiels les plus emblématiques d'Europe? Il faudrait faire quoi pour que la destination du Palais des Congrès et des Festivals de Cannes rayonne encore plus? Je ne sais pas, qu'est-ce que vous prendriez comme mesure?
26: Bon, déjà, il faudrait être candidat.
25: Vous ne l'êtes pas, donc.
26: Accessoirement, non, et non, je laisse la place effectivement à d'autres dont c'est véritablement le métier, ou vocation en tout cas, pardon. Un rêve un peu fou, je ferai en sorte que l'année ne dure pas 365, mais 400 jours pour nous permettre d'accueillir d'autres événements à l'année, puisqu'on a la chance d'avoir une activité 12 mois de l'année, 340 jours d'activité. C'est peut-être pas suffisant encore, donc il nous faudrait peut-être 400 jours.
25: Modifier le calendrier, carrément, c'est comme ça chez avec vous. Alors, est-ce que il y a un événement que vous rêveriez d'accueillir ou de créer dans ce beau palais des congrès et des festivals de Cannes?
26: Écoutez, on a la chance déjà d'accueillir de beaux événements, de grands événements qui sont reconnus dans le monde entier, qui sont à la fois aussi leaders, qui touchent l'ensemble des secteurs d'activité. J'évoquais l'immobilier, le yachting tout à l'heure, mais on a le Cannes Lions qui est le leader au monde sur tout ce qui est créativité, marketing. On va parler d'intelligence artificielle. Bientôt, là, peu de temps après le Forum National pour la Santé Mentale, on va parler de la quantique. Donc, à la fois des sujets qui sont dans l'innovation. On reçoit également, je pense, la même semaine, des sujets qui vont tourner autour du spatial. Donc, on a déjà aujourd'hui la chance de toucher un peu tous les secteurs d'activité.
25: Et peut-être d'aller jusqu'au bout de certains rêves professionnels après avoir dirigé le Palais des Congrès de Paris. Eh bien, à Cannes, tous ces événements-là semblent vous apporter suffisamment de contenu. Si je vous entends bien, il n'y a rien à ajouter d'autre dans les perspectives tout de suite comme ça qui vous est venu. Donc c'est bien, c'est peut-être que vous avez réalisé votre rêve et peut-être heureux à Cannes. Je vous remercie beaucoup Bruno Delogue de votre passage à Sud Radio et de nous avoir fait la joie de venir nous rencontrer pour La Tête dans le Taf. Sujet complètement différent la semaine prochaine. Il sera question de New Pharma, de la nouvelle pharmacie, et les consommateurs français ont élu le site New Pharma comme le e-commerce number one dans leur cœur. À la semaine prochaine, je vous souhaite à toutes et à tous une excellente semaine, la tête dans le taf ou à côté du taf. Pensez au pas de côté, merci, au revoir.
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34: Bonjour à tous. 150 000 fidèles rassemblés au sanctuaire de Lourdes pour assister à la messe donnée par le pape. Dans son homélie, Léon XIV est revenu sur le sujet de la fin de vie. Il a aussi fait allusion aux violences sexuelles. Reconnaître nos propres fautes est indispensable à notre progression spirituelle, a déclaré le souverain pontife. Une rencontre est prévue dans la journée avec 7 victimes de violences sexuelles commises au sein de l'église, notamment des victimes à Bétharam et de l'abbé Pierre. Après avoir participé aux marches pour le climat hier, les pompiers pompiers restent mobilisés. Ils ont notamment planté une tente au pied de la Tour Eiffel. Après des incendies records cet été, les pompiers demandent plus de moyens. Ils participeront mardi à la manifestation nationale de défense de la fonction publique. Les premiers résultats des élections sénatoriales, deux figures de la droite et du centre ont été réélus. Le président du groupe des indépendants, Claude Malhuret, et celui du groupe Les Républicains, Mathieu Darnaud. Les Républicains et les centristes veulent conserver la majorité. Le Rassemblement national espère atteindre la barre des 10 sénateurs nécessaires à la création d'un groupe parlementaire. À suivre aussi l'éventuelle entrée dans l'hémicycle d'un élu LFI. Une femme grièvement blessée après des tirs à Vénissieux, près de Lyon. C'est la terrasse d'un bar-restaurant qui a été visée la nuit dernière. Trois personnes ont été blessées, dont une jeune femme de 18 ans hospitalisée avec pronostic vital engagé. L'établissement avait déjà été la cible de tirs en février. Plusieurs frappes russes ont causé la mort de 5 personnes en Ukraine, des frappes sur Kiev, la capitale et sa banlieue, ainsi que les régions de Zaporijja et d'Odessa. Le Premier ministre britannique appelle au calme. 2000 personnes se sont rassemblées en Irlande du Nord. Elles protestent contre le passage d'une marche protestante pro-britannique en plein quartier catholique. Elle a été autorisée pour la première fois depuis les accords de paix en 1998. Et puis le foot, avec le début de la deuxième journée de Ligue des Nations ce soir. L'affiche de la soirée opposera la Norvège au Portugal. De son côté, l'Allemagne recevra la Grèce. Coup d'envoi des deux rencontres à 20h45. Très bon après-midi à tous.
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0: Citation du jour. On ne découvre pas de nouvelles terres sans consentir à perdre de vue le rivage. André Gide. André Gide, c'est marrant, aujourd'hui j'ai une voix un peu grave, mais c'est pas désagréable la voix grave. Il y a des voix voilà qui sont plus agréables que d'autres. Celle-ci ne me déplaît pas, donc je vais parler comme ça, merci d'être avec nous. Nous avons le plaisir de vous retrouver toute cette saison pour cette nouvelle aventure du Loft Musique sur Sud Radio. Et on est bien content de partager cette passion autour de la chanson, de l'écriture, de la composition, de la musique en général. Merci d'accueillir autour de cette table celui qui vient fêter les 20 ans de son album Repenti, avec la sortie d'un nouvel album, précisément Repenti, il y a 20 ans peut-être. Renan Luce.
2: J'ai reçu une lettre, il y a un mois peut-être, arrivée par erreur, maladresse de facteur, asperge et de parfum.
0: Bonjour Renan.
5: Bonjour, merci de m'accueillir.
0: Écoute, merci d'être là. On le disait juste avant l'émission, j'ai remarqué... Je me disais quand même, Renan est vraiment un mec bien, et j'ai compris pourquoi, parce que tu as fait des études à Toulouse.
5: Eh oui, ça suffit à avoir gagné le respect.
0: Exactement, de mon côté, oui, je te remercie d'avoir fait ces deux ans à Toulouse. Merci beaucoup, Renan, mais merci d'être là surtout. Il y a également, avec Benji, le retour de Negmaron.
7: C'est-à-dire qu'il y avait tellement de l'ambiance à cette époque-là. Et comme j'étais beau garçon, quand je vois que j'ai fait mes 30 ans...
8: Bonjour.
0: Merci d'être là. C'est ta première dans le Loft Musique sur Sud Radio.
8: Merci de me recevoir.
0: On est heureux que tu sois là. C'est le retour de Negmaron après cette aventure qui vous a projeté comme ça au devant de la scène dans les années 2000, au tout début des années 2000, avec notamment le bilan. Voilà, vous revenez. Alors, tu es la moitié du groupe aujourd'hui.
8: Exactement. Mon binôme n'est pas là, mais je le représente.
0: Voilà. Et il y a un nouvel album. On en parle avec toi avec grand plaisir. Merci. Et puis, également, et puis un concert événement au Zénith, ce sera le 2 octobre 2026.
8: Exactement.
0: Notons-le dès maintenant. Et puis également, Une vie plus tard, c'est le titre de l'album de notre troisième invité. Après, voilà, une vie autour de la pub, l'habillage sonore et des chansons écrites pour les autres, et bien il se lance sur son projet personnel. L'album s'appelle Une vie plus tard, il s'appelle Jean Bender.

0: plus vivant.
1: Merci d'être avec nous, Jean. Ah,
0: très heureux.
1: Tu m'as confié que tu avais même bossé en tant que publicitaire sur l'habillage de Sud Radio à l'époque.
0: Non, alors pas en tant que... Oui, c'est-à-dire qu'à une époque, il fallait bien vivre, donc j'ai raté ma carrière de star.
1: Ouais.
0: Et j'ai fait beaucoup de musique de pub et de jingle.
1: Ouais.
0: Et à l'époque, je te l'ai amené d'ailleurs, avec Georges Costa, on avait travaillé le logo de Sud
1: logo
0: Radio
1: sonore, de Sud
0: le
1: Radio
0: logo sonore.
1: Ah ben voilà.
0: Je l'ai.
1: Eh ben tu vois, on va l'écouter tout à l'heure. Tu vas voir si ça a bien
0: donc
1: changé.
0: Voilà, c'est le son de l'époque et tout, c'est assez drôle. Donc je l'ai retrouvé.
1: Eh ben super.
0: Et je voulais t'en faire cadeau.
1: Parce que... on l'écoutera tout à l'heure pour se rendre compte de ce que c'était quelques dizaines d'années avant.
0: Ben, oui, ben, plus que
1: plus
0: ça.
1: Plus que ça, voilà. Renan Luce, ce premier album Repenti a été pour toi voilà une espèce de, j'allais dire presque de déflagration dans ta vie. Hein. En tout cas, on écrit des chansons sans savoir qu'elles auront comme histoire. Et puis là, voilà, bim, on trouve un public tout d'un coup, on est exposé,
2: vrai, oui.
1: Et puis ça change tout en fait.
2: Ça a été oui un petit tourbillon soudain. C'est vrai
1: ouais.
2: que j'ai ce souvenir-là d'un moment très tumultueux, mais avec tellement de joie aussi. Et puis de un peu d'innocence. C'est vrai que moi les chansons je les ai dans mon coin, je jouais dans les petits bistrots à l'époque pour un petit public et assez rapidement c'est vrai que les salles se sont mises à grandir et il y a eu une histoire assez folle. Ouais.
1: Elle arrive comment la chanson dans ta vie Renan Luce? La musique peut-être, par quoi elle arrive la chanson chez Renan Luce?
2: Elle arrive très simplement dans ma petite, dans mon petit village breton, par la famille, par mon frère un peu plus âgé que moi qui s'est mis à faire du piano, par une chorale de quartier, par le fait que ma mère institutrice nous chantait des comptines quand j'étais enfant. Il y a eu ce truc de plaisir de chanter avant de découvrir la musique, et puis après l'apprentissage du piano et l'envie de jouer.
1: Le saxophone
2: en fait.
1: Aussi.
2: Le saxophone un peu plus tard, à l'adolescence.
1: T'en joues toujours?
2: Je me suis mis à la clarinette depuis.
1: Ouais, c'est voisin.
2: Ouais.
1: Ouais, absolument.
2: Mais je
1: souffre. Et puis en termes de voisin, voisine, de toute façon,
2: voilà, c'est
1: assez récurrent chez toi.
2: Ouais.
1: D'ailleurs, écoutez. J'ai toujours.

0: Les voisines sur cet album Repenti dont on parle avec toi, Ronan Luce, et cette écriture très basée sur très poétique et très basée sur le quotidien, sur des observations, une espèce de photos comme ça de.
1: Oui, c'est vrai que mes premières envies quand je me suis mis à écrire les chansons de ce premier album, c'était de raconter des histoires, d'inventer des personnages et des situations un peu loufoques, un peu éloignées de mon quotidien, et de partir un peu dans cette rêverie-là. C'est vrai que je faisais beaucoup appel à l'imaginaire à l'époque. C'était un petit moment.

0: dimension d'histoire. Il y a quelque chose quand même qui a... J'ai découvert une manière aussi de d'un peu plus explorer peut-être mes sentiments et donc d'être un peu plus introspectif dans l'écriture, mélangé quand même avec le goût de la description
1: plus,
0: quand même
1: plus,
0: que je
1: plus garde. Intime en fait. C'est-à-dire que tu penses que on démarre peut-être, enfin il y a pas de règle, c'est différent chez chacun, mais t'as commencé peut-être avec une distance, une forme de distanciation de qui tu es pour revenir un peu plus sur toi après. C'était une façon d'être. Il fallait ce passage-là pour arriver à écrire un peu plus en regardant le ventre.
0: Je sais qu'à l'époque j'avais l'impression qu'il y avait une petite porte un peu fermée sur sur l'intime. C'est un endroit que j'arrivais pas trop à explorer en chanson.
1: Oui.
0: Peut-être qu'il a fallu juste simplement du temps, du bagage, des expériences pour se comprendre mieux et donc du coup trouver une porte d'entrée vers
1: l'intérieur, quoi.
0: C'est ça.
1: Absolument.
0: Ça a mis un peu de temps, c'est vrai.
1: On va écouter un extrait de ce nouvel album Repenti 20 ans après. C'est un duo avec Sanson et ça s'appelle La Suite. Renan Luce.

0: Renan Luce avec Sanson. Merci Renan, ça s'appelle La Suite. Et puis vous avez évidemment entendu toutes les petites citations, la maladresse du facteur, le rouge à lèvres carmin, voilà, qui rappelle effectivement l'écriture de Renan Luce. L'album s'appelle Repenti il y a 20 ans peut-être. Il y a 13 titres de l'album remasterisé, de cet album d'il y a 20 ans. La Suite, chanson inédite, voilà, avec Sanson. Et puis 5 titres live orchestraux, voilà, qui datent d'une prise de son, d'une prise en 2021, c'est ça?
1: Oui, c'était une tournée que j'avais faite après mon 4e album.

0: qui était une tournée avec un orchestre, effectivement.
1: Voilà, c'est ça. Et on en a, il y a la lettre et compagnie.
0: Voilà, on en a extrait les titres qu'on, du premier album, mais avec ces nouveaux arrangements et cette petite fougue qu'amène le, l'orchestre.
1: Oui, l'orchestre, évidemment, évidemment.
0: C'est
1: merci
0: magique
1: d'être avec nous, Ronan. Il y a également Nek Maron, Benji est avec nous et Jean Bender. On revient juste après ça dans le loft.
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1: Bon, Luce est avec nous, son premier album est sorti il y a 20 ans, on le célèbre avec Repenti il y a 20 ans peut-être, l'album dont on parle aujourd'hui, puis ses versions orchestrales dont on écoute un extrait juste à l'instant. Il y a également Benji avec nous aujourd'hui, de Negmaron, qui
2: bonjour.
1: Son retour, et puis Jean Bender, dont on parle, avec qui on parle dans quelques secondes. On parlait, Benji, tout à l'heure de l'écriture avec Renan, j'imagine que ça t'a parlé aussi, cette façon de choisir des axes d'écriture comme ça, et peut-être que quelquefois ils sont extérieurs à soi, peut-être que quelquefois non, mais est-ce que quand on écrit, au bout d'un moment quand même, on est obligé de passer par une écriture qui concerne l'intérieur de soi?
2: Ben, je pense que forcément on écrit en fonction aussi de ce qu'on vit, des humeurs qui sont les nôtres, et forcément ça impacte, je pense, nos textes.
1: Oui.
2: Ben, quand on est dans la joie, je pense que ben, les chansons qui en ressortent sont plus festives. Quand on est dans une période peut-être un peu plus compliquée, certains disent que les textes sont plus profonds, sont plus touchants. Donc forcément, oui, ce qu'on vit impacte et influence l'écriture.
1: Et ce qu'on est, évidemment, ce qu'on est.
2: Bien sûr.
1: Comment ça est arrivé chez vous, Negmaron, j'allais dire l'enveloppe musicale, ou en tout cas la forme musicale que vous avez donnée au texte, ça s'est passé dans quel sens?
2: Ben, disons que nous, on a été forcément inspirés par ce qu'on a étant très jeune, donc ce que nos parents écoutaient, la musique afro, caraïbéenne.
1: Ouais, c'est ça, parce qu'il y a tout ce mélange chez vous.
2: Voilà,
1: ouais.
2: Le reggae, le raga, et puis les inspirations hip-hop aussi, donc qui viennent des États-Unis.
1: Ouais,
2: ça part
1: d'abord
2: du jazz, de la soul, puis ensuite du rap.
1: Ouais.
2: Donc voilà, nous c'est vraiment un mélange de toutes ces inspirations.
1: Ouais.
2: Sur lesquels on s'appuie pour pouvoir délivrer un maximum de messages et nos chansons. Quoi.
1: Ouais. Il y avait donc ce fameux bilan, on va l'écouter tout de suite, Negmaron, c'était en 2000 exactement, hein, précisément, c'est l'année 2000.
2: C'est l'année 2000, mars 2000 pour être précis.
1: Et c'est là que tout change aussi, on parlait avec Renan, c'est déflagration de la même façon dans la vie, dans vos vies.
2: Exactement, on avait sorti notre premier single en 95, premier album en 97, mais c'est vrai que quand cet album, le bilan arrive, on passe une autre étape, on est à un autre step, et puis on sent que là, vraiment, on touche un public beaucoup plus large.
1: Et ça produit quel changement, j'allais dire, personnel, en fait? C'est quoi? On se trouve en danger, peut-être, d'avoir la tête qui enfle?
2: Bon, ce qui se passe, c'est que nous, on fait partie d'une famille musicale qui s'appelle le Secteur A.
1: Et oui.
2: Et donc, à l'intérieur de cette famille musicale, il y a déjà de très, très gros vendeurs.
1: Et c'est ça.
2: Comme Passy, comme Doc Gineco, comme Stormy Bugsy. Donc, c'est vrai que quand nous, on arrive... on vend 100 000 très rapidement, puis avec les mois, on arrive à 300 000 passés. C'est beaucoup, c'est énorme, mais c'est vrai qu'on a des gens qui à côté vendent 600,
1: ouais.
2: 700, 800
1: 000
2: albums.
1: Donc ils t'avaient un peu préparé, tu veux dire, psychologiquement à...
2: Et surtout, on sait qu'on a encore de la marge finalement, on sait qu'on peut aller plus haut, et puis nous les artistes, on est des éternels insatisfaits, donc on a toujours envie de... On reste pas sur nos acquis, quoi.
1: Ouais,
2: voilà, on a toujours envie d'aller plus loin et de toucher le maximum de public, mais effectivement, on a quand même la satisfaction, en tout cas, de voir que le public adhère à notre proposition musicale, bien sûr.
1: Ça s'appelle le bilan, c'était en 2000, Negmaron.

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1: Ah ben tout, on est tous voilà.
2: On fait le bilan calmement.
1: C'est ça, on fait le bilan calmement. C'est 15 nouveaux titres, les 25 ans de ce titre emblématique, le bilan que vous célébrez en ce moment. Les 15 nouveaux titres, des featuring, Booba par exemple,
2: oui. Évidemment.
1: Et puis la tournée, le grand bilan issu de tout ça, de ce parcours que vous regardez. Il y a quelque chose de très symétrique entre vous en fait avec Renan. Personne ne regardait le parcours, qui est juste derrière.
2: Exactement, un parcours qu'on compte maintenant en plusieurs décennies. Et puis, on aime bien regarder dans le rétroviseur et faire un petit peu le point sur tout ce qui a été accompli et réalisé finalement. Quand on est la tête dans le guidon, on s'en rend pas compte. Et puis au final, quand on se penche vraiment sur ces années de carrière, on se dit que voilà, on a quand même fait de belles choses, on laisse quand même un bel héritage. On a un joli répertoire et puis c'est bien de s'arrêter un petit peu et de célébrer tout ça
1: c'est
2: de
1: ça.
2: Temps en temps.
1: Et puis nous qui sommes spectateurs de ce que vous amenez dans vos célébrations, ça nous permet de voir aussi l'évolution de la musique, l'évolution des groupes. Déjà, il y a un truc très historique dans tout ça finalement. Tu vois le secteur A par exemple, on voit l'évolution du secteur A, d'où vous êtes parti, vous êtes arrivé, c'est super touchant. Ça donne une photo aussi de toute cette évolution, ce parcours. Que vous allez célébrer aussi, il faut que je le redise, le 2 octobre prochain,
2: au Zénith de Paris,
1: absolument, les Nègres Marrons, et ça, j'imagine qu'il va y avoir plus une pléiade d'invités.
2: Exactement, une rétrospective de toute la carrière, de nos classiques, avec de jolis invités qui ont participé à nos projets, bien sûr, mais aussi des invités surprises.
1: Et puis pareil, Renan Luce, on regarde le chemin, je le disais tout à l'heure, et puis on voit le parcours, puis en même temps, on est ancré dans aujourd'hui, donc tu disais que tu étais en train d'écrire un nouvel album. Et en même temps, tu reviens, on fête un peu tout ça, et puis il y a quelque chose qui se prépare de nouveau.
3: Oui, effectivement, je partage cette idée que regarder en arrière, ça fait du bien. C'est vrai que ça permet de s'offrir une petite pause en contemplant un peu un chemin parcouru, une évolution. Et évidemment que en tant qu'artiste, on est toujours en train de se projeter vers d'autres émotions à transmettre, d'autres rencontres qu'on fait aussi au cours d'une vie, dont on a envie de partager le fruit.
1: C'est ce qui s'est passé
3: ces derniers mois avec l'écriture de ce nouvel album qui sortira l'année prochaine.
1: Super, mais tu reviendras en parler avec plaisir. Renan Luce, Nègres Marrons, Benji avec nous et Jean Bender, on revient juste après ça.
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1: Renan Luce est avec nous pour son album Repenti il y a 20 ans peut-être. Également Nec Marron, Benji. Ils seront les Nec Marron sur la scène du Zénith à Paris le 2 octobre prochain. Et puis Jean Bender avec qui nous allons parler tout à l'heure. Renan, on se baladait évidemment dans ce parcours. Et alors il y a de la nostalgie finalement. Qu'est-ce qu'on ressent quand on se repenche sur ce parcours? Est-ce qu'il y a cette nostalgie peut intervenir à un moment donné? On s'est dit, ouais, quand même, c'était super.
3: Forcément, c'est un des sentiments qui viennent m'agripper parfois, parce que il y a une forme d'époque un peu révolue, une petite insouciance, peut-être qui se perd parfois en route, qui se charge à chacun d'essayer coûte que coûte de toujours la travailler, cette insouciance, parce que la vie ne manque pas de nous rappeler qu'elle fait un peu ce qu'elle veut parfois, donc on la subit, mais il faut aussi en reprendre le contrôle.
1: Oui.
3: Donc par moments, oui, on a un attachement aussi, tout simplement à des événements joyeux. Effectivement, ce premier album a été teinté d'une grande joie pour moi, parce que ça a été la rencontre avec un public qui est resté fidèle avec le temps. Parce que c'est plein de premières fois. Les premières fois, elles ont toujours un goût un peu magique. Hein. Par définition, elles n'arrivent qu'une seule fois, ces premières fois. Donc c'est les premières scènes, les premières rencontres importantes avec des gens avec qui je travaille encore aujourd'hui.
1: Ouais.
3: Plein de choses auxquelles je repense quand je repense à cette période-là.
1: Ouais. Ouais. Benji, il y a de la nostalgie aussi chez toi, chez vous, quand vous regardez ce chemin parcouru?
2: Un petit peu, forcément, parce que oui, comme il l'a dit, de belles rencontres, des endroits qu'on a découverts, des cultures, des peuples. Et puis il y a aussi que la musique aujourd'hui s'écoute différemment, le public aussi. On parle plus aujourd'hui de consommation de la musique que d'écoute.
1: Donc on a perdu un truc important.
2: Je sais pas si on a perdu, mais en tout cas ça a changé, ça a évolué. Il faut vivre avec son temps. Il faut l'accepter. Il y a du bon aussi. Hein,
1: à choisir. Si t'avais le choix d'une époque, tu prendrais laquelle?
2: Moi, à choisir, je préférais forcément la musique matérialisée, le bon vinyle, le bon CD, le public. Qui met ses 10-15 euros pour aller acheter une œuvre complète, quoi. Voilà la manière dont on écoute aujourd'hui, en sélectionnant un ou deux titres, alors qu'on a travaillé une œuvre globale de 10, 15 titres, 12 titres. Ouais. Voilà, donc
1: pareil,
2: moi je suis plutôt par ce modèle.
1: Pareil pour toi?
3: C'est vrai que c'est un côté un petit peu déroutant de voir que, enfin, je veux dire, même moi-même, je me sens concerné. C'est-à-dire que moi aussi, j'écoute la musique différemment, et parce qu'on a cette possibilité un peu de picorer par-ci par-là. Donc, ça peut être un petit peu frustrant d'imaginer que ce qu'on propose aux gens peut glisser un petit peu comme ça, et c'est un peu moins saisissable. Et en même temps, non, mais t'as raison. On vit avec notre temps. On s'est adapté aussi à ça.
1: Oui, puis de tout temps, on a été soumis, confrontés à des évolutions assez fondamentales.
2: Ça a l'avantage aussi, Benji, d'avoir un répertoire qui est à la disposition de par exemple du jeune public, qui, à l'époque où nos projets sont sortis, n'était peut-être pas né, mais aujourd'hui, nos projets sont disponibles, ils peuvent les écouter quand ils veulent. Des fois, ils peuvent tomber sur nos titres en écoutant une playlist de titres plus modernes. Donc, il y a des avantages.
1: Ouais. C'est quand même noyé dans un flot de production qui n'était pas le même à l'époque,
2: On a
1: multiplié par quelque chose.
2: À nous de tirer notre épingle du jeu aussi. Et puis, c'est un challenge.
1: Ouais, t'as raison.
2: Voilà.
3: Et ça ne change pas fondamentalement notre façon de travailler, parce que j'ai l'impression qu'à chaque fois, je me remets toujours à faire un album en ayant envie de raconter une histoire un peu longue. Avec... parfois ce sentiment que cette histoire longue sera pas toujours captée dans son entièreté, mais c'est pas grave, moi ça m'empêche pas de me plonger
1: T'as raison.
3: dans un véritable univers que je crée en prenant vraiment mon temps. Donc ça n'a pas changé.
1: Et puis qui est lié à ton plaisir d'abord en personnage, j'allais dire, ça passe d'abord par ça. Quoi,
3: ça c'est d'abord une rencontre avec soi-même et un fil à tirer.
1: Exactement. Il y avait dans cet album ceci également, Ronan Luce, bien sûr.

0: Dans l'album Repenti il y a 20 ans peut-être, il y a également ceci.
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0: Pour le coup, un petit mot de Sanson avec qui tu partages ce duo et dont on écoute coup de foudre, un extrait de sa propre écriture.

0: Très beau travail de Sanson que je ne connaissais pas personnellement, mais que j'ai beaucoup aimé. Comment se fait la rencontre?
1: Et ben justement, on parlait des usages et des manières de découvrir qui ont changé. Bah c'est grâce à une manière toute moderne qui sont les réseaux sociaux que
0: j'ai. T'es tombé sur son travail.
1: Ouais, puis j'ai eu un petit coup de cœur. Il y a eu un truc de où j'ai son travail m'a parlé, sa voix, sa manière d'écrire aussi. Et le hasard fait qu'il a sorti une chanson qui s'appelle La Lettre. Donc il y a eu une espèce de rapprochement où on s'est envoyé des messages.
0: Des lettres.
1: Avec ce petit clin d'œil de dire, bah ouais, moi aussi j'ai une chanson qui s'appelle comme la tienne.
0: D'accord.
1: Et à partir de là, on s'est mis un petit peu à se donner des nouvelles de temps en temps. Et puis j'ai eu ce projet d'écrire une suite de ma chanson La Lettre. Je voulais que ce soit un duo. Et donc j'ai imaginé cette histoire de 20 ans plus tard. Mon enfant a grandi, celui né de l'histoire de La Lettre a grandi.
0: Bien sûr.
1: Il a aujourd'hui 20 ans. Et c'est un dialogue entre un père et son fils.
0: Ouais, c'est ça. Ouais. Et en fait, les rencontres sont toujours pleines de sens. Et enfin, en tout cas, on peut trouver des sens à toutes ces rencontres et puis l'adapter à sa propre création, à son parcours artistique. C'est ça qui est magnifique, en fait.
1: C'est la beauté de notre métier. C'est que c'est un métier à la fois très solitaire et très intérieur. Et aussi fait de la joie de la rencontre et de ce partage-là, c'est une nourriture infinie, en fait, là, les rencontres.
0: Absolument. Les amis, on va jouer au quiz trompette. Benji, t'es jamais venu dans le loft, donc tu ne connais pas ce quiz trompette que le monde entier nous envie.
2: Mm-hmm.
0: Et donc, en fait, il faut que tu devines ce que je vais jouer à la trompette. Tu veux bien?
2: Avec grand plaisir.
0: Il y a plein de choses à gagner. Il y a, ouais, moi je déconne rien, mais tu vas gagner, c'est pas grave, parce qu'on n'a pas les moyens à Sud Radio, on ne peut pas faire gagner des trucs, si tu veux, on arrête avec ça. On joue tous les trois, vous jouez, vous qui nous écoutez, et là nous jouons entre Ronan Luce, Benji et Jean Bender. Il n'y a pas de buzzer, Jean, donc il faut taper sur la table comme ça quand tu as le truc.
3: Okay.
0: Ouais, si on n'a pas trop les moyens. Voilà, vas-y, refais-le pour voir.
3: Comme question
0: vas-y.
3: Pour un champion.
0: Voilà, essaye plus fort encore. Ouais, c'est bien, Jean, super, là on est bien. On n'a pas les moyens d'avoir des buzzers.
3: C'est
0: alors,
3: bien.
0: Ceci, ça date de je sais pas quelle année d'ailleurs, vous verrez si vous trouvez. Facile. Juste avec ça.
2: Oh.
0: Oui, Benji, vas-y. Lance-toi.
2: Aux Champs-Élysées, non?
0: Ouais,
4: je vois. Champs-Élysées.
0: Là, il y a gros niveau, mais.
3: Gros niveau, là.
0: 1-0.
1: Bravo.
0: On a déjà là, ça a écrasé tout le monde. Y a plus
3: c'est
0: de
3: quelle
0: jeu.
3: Année, ça,
0: le game. Ah, c'est quelle année qui me demande ça, Jean? Tu veux me piéger parce que je l'ai pas noté l'année.
3: T'étais pas
0: c'est
3: né.
0: Pas très sympa.
3: Non, t'étais pas né.
0: Non, c'est pas.
3: Moi, si.
0: J'étais pas né. C'est 73. Non, 74. 75. Vas-y, Jérémy, notre
5: avant
0: programmateur.
5: Les années 70, c'était en 1969.
0: Ah ouais.
1: Okay. Alors, après,
0: année ouais. Érotique. Ah ouais. Si vieux que ça, les Champs-Élysées, disons. Incroyable. Bon, Benji a écrasé le match, déjà d'entrée. Ceci, c'est plus récent.
2: Ah ouais, je rêvais d'un autre monde, non?
1: Ah oui, là, bravo, il est bon, il est bon.
0: Tu vas devenir un garçon, ouais. Tu t'es entraîné ou il y a un truc?
2: Non, écoute, c'est inné, je suis né comme ça.
0: Ah, t'es né comme ça, d'accord.
2: C'est un don.
3: Bon, on s'en va.
0: Alors là, Jean, il va me dire, c'est en quelle année ça? Mais j'en sais rien, Jean, en quelle année, Jérémy, alors, notre
3: plus,
0: monde?
3: Je pose plus de questions.
1: 80...
0: Vas-y, qu'est-ce que vous diriez, Ronan? Notre monde,
1: 87.
0: Dans le studio, il y a des
3: avant,
0: idées.
3: Un peu avant, non?
0: Non, personne n'a d'idées. Tout le monde s'en fout, en fait, c'est pas grave. Alors,
5: Erwin était presque, c'est Erwin. En 1984.
0: Ah, Jérémy.
2: Ah, ouais.
0: T'as gagné un truc à Sud Radio, mais toi, tu travailles déjà à Sud Radio, donc c'est pas très intéressant. Voilà. Et ça, pour finir. Alors, attention, parce que là, tu peux égaliser Ronan. Alain, il est dans les. Ouais. Donc là, tu peux vraiment égaliser. Jean, il est dans les choux, on en parle plus.
3: Oui,
0: mais c'est très facile, attention. Avec 5 notes. J'adore, parce que on peut deviner à partir de ça. Ça a été trouvé direct derrière dans le studio.
2: Oui, direct. Tudun.
0: Mais oui, vous l'avez sur le bout de
3: la langue. Ouais.
0: Vous l'avez sur le bout de la langue, vous qui nous écoutez aussi. Tout le monde l'a sur le bout de la langue, mais personne ne trouve.
2: Ah oui, Souchon,
0: non.
2: Souchon.
0: Oui.
2: Souchon.
0: Oui.
1: Non, je donne le point parce que ça fait deux fois là.
3: Ah oui,
1: c'était couplet, d'accord.
4: On a soif.
0: vois ce qui est quand même dingue à chaque fois dans les chansons,
3: c'est la dernière
0: c'est que...
3: note qui est claire. Hein, c'est...
0: Ouais, mais ouais. Dans les chansons puissantes en fait, qui ont bien marché, tu fais 5 notes quoi. C'est rien quoi. Et tu repenses avec que la mélodie, tu retrouves la chanson, je trouve tout assez fascinant. C'est-à-dire qu'on est quand même habité par ces chansons.
3: Tu fais ça.
0: Et qu'elles ont tellement, elles sont tellement en nous que voilà, même la mélodie te la fait retrouver quoi, parce qu'elles ont marqué quoi.
1: Là, c'est la magie des chansons, elles ont cette faculté de nous accompagner
0: dans nos histoires. L'année full sentimentale, on vit attention. Benji,
1: 95, je dirais.
0: Ah non, c'est avant, 95 ça. À ma gauche, 95. Ronan Luce.
2: Jean,
0: 95. Jean, tu dis quoi toi?
3: Début 90 même.
0: 90. Et toi, Benji?
2: 91, moi.
0: 91. Et il s'agit, Jérémy, de
5: 1993.
0: Pas de bol. Vraiment pas.
1: On n'est pas bon sur les années.
0: On n'est pas bon sur les années. En tout cas, c'était, mais vous avez été magnifique. Match nul, Ronan Luce et Benji. On revient dans le Loft Music juste après ça avec également Jean Bender. Tout de suite.

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18: Merci d'être avec nous. Neg Marron, Benji est là pour ce retour en 2026, 25 ans après l'album Le Bilan. Ils sont en concert au Zénith de Paris le 2 octobre avec cette tournée Le Grand Bilan, la rétrospective des 30 ans de carrière, avec plein de standards et de nouveaux morceaux, évidemment. Également Ronan Luce avec nous. L'album s'appelle Repenti il y a 20 ans peut-être. 13 titres de l'album d'il y a 20 ans remasterisés. La suite, une chanson inédite en duo avec Sanson. Et puis 5 titres live orchestraux inédits datant de 2021 pour la prise de son. Et Jean Bender avec nous également, qu'on va écouter dans quelques secondes. On a pu écouter quelques titres, par exemple, de ce nouvel album... Mon cher Benji, des Neg Marron, on parlait tout à l'heure du featuring Booba sur Bitume.

0: gros son et les codes vraiment du reggae là à bloc avec la section cuir, tout qui va bien quoi. Là, on y est en plein dedans là.
1: Exactement. Et puis c'est une reprise de d'Alpha Blondy, donc Brigadier Sabari.
0: Oui, ah oui.
1: Voilà, le titre s'appelle Diaspora. C'est une manière de mettre en perspective la double culture que nous avons, ouais. À savoir que nos parents sont originaires du Cap-Vert pour Jackie, du Congo pour ma part, et puis on est né en France. Et puis voilà, cette double culture est une richesse. On avait envie de partager ça.
0: Alors ça, oui, on répétera jamais que les mélanges des cultures, c'est une richesse absolue et qu'il faut la favoriser, l'accepter et, voilà, et la mettre en avant.
1: Exactement.
0: Mélangeons-nous dans tous les sens. Et également ce titre, donc

0: Bon, inutile de vous dire que tous ces titres sont quand même très calibrés pour la scène et que ça va être bien le feu sur la scène du Zénith.
1: Ça va être le feu, ça va être une belle célébration. L'idée, c'est vraiment de slalomer entre les classiques et les titres de ce nouvel album. Donc là, en l'occurrence, c'est un titre avec Seize, qui est un artiste de la nouvelle génération, qui voilà, ces derniers temps a vraiment porté la musique afro et caribéenne aussi à son niveau. Donc voilà, c'est le mélange des différentes générations.
0: Ce sera le 12 octobre sur la scène du Zénith de Paris, les Nègres Marrons, avec Jackie Brown et Benji, évidemment. Merci d'être avec nous. On est avec Jean Bender également, qui est là autour de cette table et qui lui a donc passé une grande partie de sa vie à travailler dans la publicité, à écrire des chansons pour des gens, pour d'autres chanteurs en fait, et qui voilà se dit à un moment donné, en 2025, je vais sortir mon premier album, Une vie plus tard. C'est joliment
2: trouvé. Le titre s'imposait.
0: Ouais, c'est joli, Une vie plus tard, parce que oui, donc certainement tous beaucoup de vie à vivre. Et ce premier single, C'est toi que j'aime, qui est sorti en septembre dernier. T'as fait beaucoup de choses, Jean. T'as même travaillé sur l'habillage, on disait, le logo sonore. Tu l'as, vous l'avez, Jérémy? Vous l'avez pas, le logo? Bon, c'est pas grave.
2: Non,
0: le mec a teasé depuis le début d'émission, et au moment d'arriver, il dit non, on l'a pas. Bon, c'est pas grave.
2: C'est le logo de fin 80.
0: Ouais, de Sud Radio.
2: C'est un autre son. Hein.
0: Ouais, des habillages sonores. C'était un travail de musicien,
2: oui,
0: de
2: voilà,
0: pub.
2: Ouais.
0: Donc voilà, c'est ça, hein, que t'as fait. Puis oui, t'as écrit pour des gens. Et puis t'as un lien avec Jean-Jacques Goldman. Donc quel est-il ce lien? Vous étiez très proche quand vous étiez jeune, hein, c'est ça?
2: Oui, j'ai pas trop insisté, mais.
0: Oh, bah tu peux.
2: Bon, je sais. On s'est connus au lycée en 67.
0: Ouais.
2: Donc Moyen-Âge. Et
0: vous
2: voilà,
0: avez fait des trucs ensemble.
2: C'est lui qui m'a mis à l'étrier de la musique. Je suis rentré dans ce groupe au lycée. Après, on a fait Phalanster. Après, on a fait un groupe de gospel. On a chanté dans les églises.
0: D'accord.
2: Ensuite, lui est parti chez Typhoon. Moi, je suis parti au Club Med pour apprendre à chanter parce que j'étais le seul à jouer à peu près de la batterie à l'époque.
0: Ouais.
2: Je me suis mis batteur.
0: Ouais.
2: Personne voulait. Je massacrais un peu le piano et la guitare, donc.
0: Donc là, t'as massacré ensuite, la batterie après.
2: Oui, j'ai abandonné la batterie pour chant guitare. C'est plus sexy.
0: Ouais.
2: Et je suis parti au Club Med.
0: D'accord.
2: Donc j'ai un peu appris 2-3 trucs. Enfin,
0: on apprend la musique au Club Med.
2: On apprend, il y a un public sympa, puis
0: l'animation,
2: on fait un peu
0: tout ça.
2: Ce qu'on veut, on apprend à chanter. Enfin, moi, c'était mon cas.
0: Ouais.
2: Ensuite, je suis revenu. On s'est retrouvé avec Jean-Jacques, qui m'a offert mes premières chansons.
0: Oui.
2: Il y a deux choses que je pourrais dire le concernant, parce qu'autrement, c'est toute une histoire.
0: J'allais te dire, qu'est-ce que tu pourrais dire le concernant?
2: Le concernant, c'est lui qui m'a offert mes premières chansons, dont Je te promets. C'est moi qui l'ai créé.
0: Tu me parles de Je te promets, la chanson qui a été créée ensuite par Johnny Hallyday.
2: Oui, qu'il a filé à Johnny Hallyday des
0: années
2: plus
0: tard. Mais au départ, il te l'avait donné à toi.
2: Voilà. Donc, j'ai encore les cassettes de l'époque.
0: Mais tu l'as enregistré?
2: Oui, je l'ai enregistré. On travaillait dans sa cave. Donc, il m'a donné.
0: Pourquoi elle a pas, excuse-moi, je m'arrête sur ça.
2: Ça n'a pas marché.
0: Elle a pas marché. C'est-à-dire que tu l'as enregistré.
2: C'était bien chanté. C'était à peu près la même interprétation qu'il a
0: confié
2: à Johnny, pratiquant les mêmes arrangements, parce que quand il travaille, ses maquettes, c'est déjà tout arrangé, quand il rentre en studio, il remplit des cases, lui, il fait pas de...
0: Oui.
2: Et la deuxième chose que je dirais, et après je me tairai le concernant, c'est lui qui, moi je... Lui était déjà un auteur-compositeur, déjà au lycée il composait, il avait des années-lumière d'avance, moi je composais timidement, maladroitement, il m'a beaucoup aidé.
0: D'accord.
2: Il m'a donné plein de trucs, on a fait plein de choses ensemble sur des titres que je faisais, il me les a mis en valeur et il m'a poussé à la compo et à l'écriture. Voilà, donc
0: c'est une belle histoire entre vous.
2: Si
0: en tout
2: je suis
0: cas.
2: Là avec quelques
0: beaucoup,
2: titres,
0: beaucoup grâce à lui.
2: Même une vie plus tard.
0: Oui.
2: Il m'a beaucoup apporté musicalement et humainement aussi.
0: D'ailleurs, tu as publié chez Albin Michel, Il suffira d'un signe, un livre dans lequel tu parles de ses souvenirs avec Jean-Jacques Goldman. C'était en 2021. Voilà. Et donc tu te lances aujourd'hui. Pas facile parce que c'est un challenge d'y aller dans ce métier.
2: J'ai pas vécu la déflagration comme nos amis ont vécu.
0: Oui.
2: Donc, disons que c'est ce matin pour moi la déflagration, c'est Sud Radio.
0: C'est trop gentil. Tu vas voir, ta vie va changer après l'émission, ça c'est clair. Hein. Non, mais prépare-toi, je veux dire, Jean, prépare-toi.
2: Alors, je dirais, cet album et puis d'autres chansons que j'ai pu faire.
0: Oui.
2: Comment dire, quand on a atteint un certain âge et voire un âge certain. On a vécu beaucoup de choses.
0: Oui.
2: Enfin, j'ai une vie tout à fait ordinaire, mais j'ai vécu plein de choses comme tout le monde.
0: Oui.
2: Et moi, je me pose pas trop de questions quant au titre. Je suis un peu comme les peintres, les peintres impressionnistes.
0: Oui.
2: Quelque chose me vient, je repense à quelque chose parce que j'ai.
0: Et tu écris comme ça en fait, sur l'intuition en fait.
2: J'ai une envie, j'ai une émotion.
0: Et tu y vas.
2: Je me dis pas ce que bon, c'est pas que je m'en fous, mais j'ai envie de faire ça tout de suite.
0: Okay.
2: Et j'essaye de composer la chanson dans la journée.
0: Okay.
2: C'est mon truc.
0: Eh ben voilà. Alors là, tu vas nous proposer ton single qui s'appelle C'est toi que j'aime.
2: Oui.
0: Voilà, et tu as écrit certainement dans cette intention, voilà, de déclaration d'amour.
2: C'est oui, ça. Je me disais, est-ce que l'amour a quelque chose à voir avec les standards de beauté.
0: Oui, très bien. On l'écoute. Il s'appelle Jean Bender. Applaudissements de confiance pour Jean Bender. En live, dans le loft.
2: Merci.

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1: Jean Bender, c'est toi que j'aime. Cet extrait de son album, le premier album de Jean Bender, Une vie plus tard, qui est sorti en 2025. Merci beaucoup d'être passé nous voir, Jean. Ben, c'est une jolie histoire, un joli parcours, et puis c'est un parcours d'une vie, voilà, qui est très intéressant parce qu'il est singulier, comme tous d'ailleurs.
2: Ah, je me suis dit, je vais au moins faire un album pour moi.
1: Et ben, t'as bien raison.
2: Parce que là, je suis sur la dernière ligne droite. Et puis, je suis très fier, je partage beaucoup de choses avec mes petits-enfants, parce que j'ai des enfants, des petits-enfants, je suis très complice avec eux, et voilà, je suis très heureux, ils auront un souvenir audio quand je serai plus là, parce que ça va pas tarder.
1: Non, mais attends, tu es en pleine forme, tu as le temps.
2: Oui, je suis en pleine forme, mais bon, si j'en suis les statistiques...
1: Les statistiques, tu sais.
2: J'en ai pour pas autant que ça. Hein.
1: On va finir sur une note optimiste de cette émission.
2: J'espère pouvoir, grâce à vous, pouvoir faire un deuxième album.
1: Exactement. Non, mais tu es la déflagration après le passage de cette émission va te rajeunir, j'en suis sûr.
2: C'est sympa.
1: Merci d'être passé nous voir, mon cher Jean. Une vie plus tard, ton premier album. Merci à Benji d'être passé.
3: Merci.
1: Tu seras sur scène le 2 octobre prochain au Zénith de Paris avec ton complice Jackie. Dans le cadre de cette tournée, le grand bilan. Merci d'être passé à la maison. Merci. Renan était là également. Merci Renan.
4: Merci.
1: Tu es le bienvenu également ici. L'album s'appelle Repenti, il y a 20 ans peut-être. On parlera du nouvel album quand il sera fini et qu'il sera sorti.
4: Oui,
1: et
4: puis en tournée du coup pour fêter ses 20 ans aussi. 20 dates pour fêter les 20 ans.
1: Ah ben super.
4: Qui commence
1: super.
4: Là.
1: On en reparle quand tu veux, tu reviens.
4: Merci.
1: Quand ça te fait plaisir, merci à toute l'équipe du Loft. Retour du Loft le week-end prochain, même heure, même endroit. Bonne semaine à vous toutes et à vous tous. Soyez heureux, salut. 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
3: Bonsoir à tous. Léon XIV réaffirme son opposition à la loi sur la fin de vie. Il est impossible de considérer comme normal de donner la mort, déclare le pape en visite à Lourdes. Ce qui est légal n'est pas forcément moral, ajoute le souverain pontife. Il s'est également exprimé sur les violences sexuelles. Reconnaître nos propres fautes est indispensable à notre progression spirituelle, affirme Léon XIV. Une rencontre est prévue avec 7 victimes de violences sexuelles commises au sein de l'Église. Le ministre des Affaires étrangères s'exprime sur l'envoi de moyens militaires par la France en Arabie Saoudite, comme annoncé par Emmanuel Macron cette semaine. Sur France 2, Jean-Emmanuel Barrot affirme que ces moyens seront envoyés de manière strictement défensive. Le ministre précise qu'ils comprendront des soldats, des radars et des systèmes de défense aérienne. Il assure que la France n'est pas co-belligérante dans ce conflit. Les premiers résultats des élections sénatoriales, deux figures de la droite et du centre ont été réélus. Le président du groupe des Indépendants, Claude Malhuret, et celui du groupe Les Républicains, Mathieu Darnaud. La droite l'emporte aussi en Savoie, en Aveyron ou encore dans les Deux-Sèvres. La gauche remporte plusieurs sièges, notamment dans les Alpes de Haute-Provence et dans l'Aude. Dans la Creuse, le socialiste Jean-Jacques Lozac, 72 ans, remporte un quatrième mandat consécutif. Mobilisation pour défendre la fonction publique. La CGT appelle les agents de la RATP à se mettre en grève dès demain afin d'obtenir une revalorisation du pouvoir d'achat. À la SNCF, seul Sudrail appelle les cheminots à cesser le travail à partir de demain 18h. 160 manifestations sont prévues mardi dans toute la France pour faire entendre la colère des fonctionnaires. 5 personnes arrêtées et placées en garde à vue dans le sud de l'Angleterre. En cause, un incident majeur sur la base militaire américaine de Fairford au Royaume-Uni. La police britannique déclare avoir arrêté plusieurs hommes soupçonnés d'avoir enfreint la loi sur les explosifs. La police antiterroriste a été saisie. Et puis du rugby à suivre ce soir. Dernier match de la 4e journée de Top 14. Toulouse reçoit Montpellier à partir de 21h05. Bonne fin de journée à tous.
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17: Ah, chers amis IS et IES, bien sûr, hein, il est là, ce petit village de rêve à visiter cet automne. Si l'on quitte la vie trépidante de la Côte d'Azur, il suffira de monter un peu au cœur du maquis provençal et on le trouvera au pied du massif des Morts, comme un îlot hors du temps et de l'agitation, accroché à la roche et faisant face à la Méditerranée. Point de départ de la célèbre route du Mimosa, fleurie plus qu'à son tour, c'est Bormes. Bormes-les-Mimosas, village provençal et médiéval, qui mérite son pas de côté avec ses maisons de tuiles roses, ses ruelles tortueuses et pavées, et plus bas, ses 17 km de plage aux eaux bleues comme des lagons bordés de pinèdes. Car en flânant dans son centre historique, on traversera certes des plages ombragées, des passages sous voûte et des remparts qui témoignent de son riche passé médiéval, mais soudain, au milieu de cette architecture toute provençale, de ces façades aux couleurs chaudes, entre rose, ocre, jaune, safran, on apercevra la grande bleue, la Méditerranée. Et là, au loin, posée, baignée de lumière, les îles de Porquerolles, du Levant, de Porquerolles, dans un panorama à couper le souffle. Non, vraiment, si vous avez des envies d'ailleurs et qu'on vous raconte l'histoire d'histoire de miel et d'abeilles provençales, de présidents en espadrille au fort de Brégançon, de tableaux remarquables dans un musée pas comme les autres, de pépinières aussi, et d'un équilibre parfait entre l'authenticité d'un arrière-pays de Provence et la beauté sauvage d'un littoral méditerranéen. Franchement, cette émission est faite pour vous.
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17: Et autour de cette table, enfin, par visio, car ils ont préféré rester dans leur beau pays, nous avons David Gonsalves, qui est directeur d'Office de Tourisme. Bonjour David.
18: Bonjour.
17: De Bormes-les-Mimosas, comme c'est marqué juste derrière vous. Laurie Mourosque est directrice service culturel et musée d'histoire et d'art de Bormes-les-Mimosas. Bonjour Laurie.
19: Et bonjour à tous.
17: Et Laura Boulet est avec nous. Elle est apicultrice, récoltante, directrice de cet incroyable musée des abeilles dont on va parler, la miellerie découverte, on dit ça. On dit ça comme ça, Laura.
19: Oui, c'est ça. Et bonjour.
17: Parfait, bonjour Laura. On commence avec vous, David, pour parler, pour donner encore envie aux gens d'aller découvrir le Bormes-les-Mimosas en automne. On peut dire quoi? Que c'est le moment ou jamais, parce qu'il y a moins de gens, il y a moins de touristes, hein, c'est vrai. Et en plus, la saison, elle est top. On est au niveau température, au niveau lumière et au niveau accueil, on est plus disponible.
18: Cette saison, elle est magnifique. Elle est évidemment différente des autres saisons de l'année. Elle offre la possibilité d'accéder au massif pour aller faire de magnifiques balades, de magnifiques promenades, que ce soit VTT à pied, donc le massif des Morts qui est juste au-dessus du village. Mmh. Après, des promenades le long du littoral, comme on le disait, des balades contemplatives, méditatives, la température est douce. Donc toutes les conditions sont effectivement réunies pour passer un très bon moment à proximité de la nature et en lien avec.
20: Alors nous sommes dans le Var, nous sommes sur la Côte d'Azur, on est face à la Méditerranée. On peut dire que c'est un village perché médiéval ou pas encore perché? On peut dire médiéval?
18: On peut dire perché, on peut dire médiéval et on peut dire provençal effectivement, puisqu'il a ces caractéristiques-là.
20: D'accord, il est au pied du Massif des Morts, donc des balades. Et on est au cœur d'un maquis provençal, avec des odeurs, avec l'odeur de la Provence, et c'est du thym, du romarin, du fenouil, de la lavande.
18: Alors la lavande est moins présente chez nous.
20: Oui, hein, c'est vrai.
18: Finalement, ce cœur provençal. Chez nous, vous l'aurez compris, c'est davantage le mimosa. Alors, ce ne sera pas pour tout de suite, il faut encore attendre un petit peu. Mais effectivement, on a les caractéristiques d'un village provençal du Haut-Var, sauf qu'on est à 10 minutes de la mer.
20: On est à 10 minutes de la mer, et en bas, les plages, il y en a quoi? Il y a la plage de l'Estagnol, il y a combien de plages en bas?
18: Alors, on a plus d'une vingtaine de plages et de criques.
20: Ah ouais?
18: Vraiment parfois toutes petites et vraiment sauvages. Certaines ne sont accessibles que à pied ou par bateau, la majeure partie d'ailleurs. Et donc, c'est ce qui fait effectivement la qualité de ce littoral, c'est qu'on a vraiment cet aspect sauvage, préservé, et puis effectivement des plages un peu plus grandes comme celle de l'Estagnol ou la plage du Grand Jardin, qui offre des eaux bleues, comme vous l'avez dit, des petits lagons
20: turquoise, lagons, c'est des lagons magnifiques, translucides, avec des pinèdes tout autour pour se baigner en septembre, c'est un bonheur. Laurie Mourosque, directrice des services culturels et musées d'histoire et d'art de Bormes-les-Mimosas. Rapidement, Bormes-les-Mimosas, c'est une histoire incroyable qui ne commence pas il y a 600 ans.
21: Ah oui, tout à fait. On remonte l'histoire de Bormes-les-Mimosas à 2400 ans. C'est d'ailleurs ce qu'on s'attache à faire. À peu près, hein, avec l'arrivée des premiers Bormani en moins 50 avant Jésus-Christ, qui s'installent sur les hauteurs, finalement là où il y a le village aujourd'hui, et qui déjà trouvent sur ce territoire à la fois un territoire d'observation du littoral et de la plaine, et puis des ressources dans le massif pour se nourrir, aller chasser, etc. Donc un emplacement idyllique pour l'époque et qu'il est toujours aujourd'hui.
20: Et est-ce qu'on peut dire que c'est un festival de panorama sur la Méditerranée? Il y a un moment donné, c'est près de l'église, comment ça s'appelle, Sainte-Constance, non?
21: Alors on a Notre-Dame de Constance.
20: Notre-Dame de Constance.
21: Tout en haut.
20: Oui. Là on a un panorama sur le magnifique. On voit les îles, on voit la Méditerranée, c'est sublime.
21: Oui, tout à fait. Et puis, de manière plus accessible encore, rien qu'au musée, vous avez sur la terrasse panoramique, au deuxième étage, une magnifique vue sur les îles d'Or
20: et
21: sur la plaine de Bormes, sur le village. Voilà, tout ce qui fait la beauté de notre village.
20: Comme tous les établissements en France festifs, vous avez un rooftop

0: Il abrite une collection de près de 300 sujets, avec des œuvres telles, enfin, d'artistes tels que Henri Dunecrost, Van Rysselberghe, Jean Pesquet, ou même des artistes plus contemporains comme Lapin, qui viennent vraiment, comment dire, dialoguer avec une présentation beaucoup plus moderne de l'histoire grâce à la réalité augmentée. Donc c'est un musée en effet pas comme les autres, puisque depuis 2022, il a rénovation complète de la bâtisse et de son parcours muséographique. Nous présentons eh bien voilà les 2400 ans d'histoire de la commune, enrichis par des reconstitutions historiques au réalisme vraiment saisissant, d'une manière très ludique et qui viennent vraiment dialoguer, comme je disais, avec la collection Beaux-Arts.
1: À voir
0: Donc,
1: absolument ce musée, à faire un petit tour absolument. En plus, la bâtisse est très belle. C'était un tribunal, c'était une prison avant. C'est une très belle bâtisse bourgeoise, hein, on peut dire, du 16e, 17e siècle, 17e.
0: milieu du 17e, voilà, en pierre de Borne, pierre de pays,
1: Pierre de
0: hein,
1: Borne, ah
0: toujours
1: ouais.
0: extraite, voilà, à Borne.
1: Magnifique. Laura Boulet, vous êtes apicultrice, récoltante, directrice du musée des abeilles, la miellerie. Ça aussi, on peut dire qu'à Bormes-les-Mimosas, c'est un lieu assez unique dans le Var, on peut même dire en France, où on peut voir des abeilles travailler en direct parce que vous proposez une visite immersive du monde des abeilles. C'est bien ça, Laura?
0: Oui, voilà, c'est ça. On ouvre vraiment les portes de notre miellerie,
1: Il y a des abeilles
0: notre
1: derrière vous.
0: véritable atelier.
1: Mon Dieu.
0: Oui, elles sont gentilles.
1: Oui.
0: Donc on ouvre les portes de notre atelier et on y a installé depuis cette année un véritable musée sur le miel et les abeilles. Et donc voilà, on peut vraiment découvrir leur vie grâce à plein de supports qu'on a voulu vraiment ludiques, tactiles et sensoriels. Et comme vous dites, c'est immersif dans le sens où on voit effectivement de vraies abeilles. On peut entrer dans une ruche vitrée. Voilà, de voir des vraies abeilles, c'est toujours le clou du spectacle dans une miellerie, mais on a voulu vraiment créer un dispositif immersif dans le sens où on peut rentrer dans une petite cabane, on ouvre un rideau et là on est dans le noir et on est au plus près des abeilles, on sent leurs vibrations, leur odeur, leur bruit et ça laisse toujours des souvenirs.
1: Et rendons hommage à Rémi, votre mari avec lequel vous travaillez, et à son papa aussi, qui sont apiculteurs. Enfin, tous les deux, ils sont apiculteurs de père en fille, j'allais dire, mais depuis très longtemps. Et c'est eux qui vous ont communiqué cette passion de l'abeille, du miel et de l'apiculture.
0: Oui, voilà, c'est vraiment une histoire de famille pour nous. Et donc moi, quand je suis arrivée dans l'aventure, j'ai tout appris auprès d'eux. Et c'était tellement passionnant, tellement incroyable de découvrir la vie fascinante des abeilles que j'ai vraiment eu envie de faire découvrir à mon tour cette civilisation des abeilles.
1: Mais grâce à vous, aujourd'hui, dans cette émission, Laura, on va apprendre beaucoup de choses sur le miel, sur les abeilles, sur les vertus du miel aussi, et comment on fabrique le miel, et pourquoi il y en a que c'est du thym, et pourquoi il y a des cassias, et on va comprendre tout ça. Un petit mot avec vous.
0: On pense qu'on sait, mais en fait, on
1: ne
0: sait
1: toujours
0: pas. Découvrir.
1: Oui, absolument. David Gonzalez, justement, la miellerie, ça fait partie des entreprises qui sont ouvertes au public et qu'on peut visiter facilement à Bormes-les-Mimosas grâce au label. Racontez-nous.
2: Oui, tout à fait. Donc, la commune de Bormes et l'Office de tourisme, on a engagé une démarche avec le réseau Entreprises et Découvertes, qui est un réseau national, pour la découverte des savoir-faire, quels qu'ils soient, que ce soit des savoir-faire industriels ou plus artisanaux. Donc, il y a toute une offre au niveau national qui est proposée. Et donc, sur Bormes, j'ai décidé en 2024 d'associer des acteurs du territoire, 6 en l'occurrence, dont Laura fait partie, autour de cette thématique d'aller au plus proche pour découvrir un savoir-faire, pour découvrir le fonctionnement d'une entreprise, qu'elle soit familiale dans le cadre de Laura ou qu'elle soit un petit peu plus développée. C'est vraiment cette notion de proposer, là encore, une nouvelle image de Bormes à laquelle on s'attendrait peut-être pas.
1: Absolument. Bormes un petit peu hors des sentiers battus. On va marquer une pause, chers amis. On va se retrouver juste après pour continuer à visiter ce magnifique petit village provençal qui est un balcon sur la Méditerranée. À tout de suite.
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12: C'est une des portes d'entrée du massif des Maures, Bormes-les-Mimosas, qui fleurit en hiver. Bormes-les-Mimosas, la commune du Var et de la Côte d'Azur qu'on découvre aujourd'hui. Petite commune perchée sur la Méditerranée, avec un festival de panorama qu'on découvre sur la Grande Bleue. Mais c'est un village provençal avec énormément de charme et il faut absolument aller le visiter. Pourquoi ? Parce que c'est le bon moment. This is the right moment, comme on dit en provençal. L'automne, c'est parfait. Nous sommes avec David Gonzalves pour en parler. C'est le directeur de l'Office de Tourisme de Bormes-les-Mimosas. Laurie Mouros, qui est directrice du service culturel et musée d'histoire et d'art de Bormes-les-Mimosas. Et Laura Boulet est avec nous, apicultrice et récoltante, qui nous fait partager sa passion pour les abeilles et nous fait rentrer dans son musée des abeilles, la Miellerie, qui se trouve aussi à Bormes-les-Mimosas. David Gonzalves, évidemment, là, tout le monde, question que se pose tout le monde, c'est pourquoi les Mimosas? À cause des Anglais, qu'est-ce qui s'est passé?
13: Eh bien, il s'est passé que les Anglais étaient des voyageurs et des découvreurs importants et que dans le cadre de leurs expéditions, ils rapportaient à chaque fois des petits souvenirs, on va dire ça comme ça.
12: Dont des mimosas.
13: Et donc, effectivement, ils ont ramené du mimosa, donc de l'acacia, qu'ils ont décidé de tenter de faire se développer, de faire pousser en Angleterre. Mais non, c'était pas possible pour l'acacia qui est donc dans l'hémisphère sud. Et donc, ils se sont dit, ben tiens, comme le tourisme est un tourisme d'hiver et que les Anglais venaient passer des hivers moins rigoureux sur nos côtes, ils se sont dit, pourquoi pas amener le mimosa dans nos maisons secondaires sur la Côte d'Azur. Et le mimosa y a trouvé une terre d'asile et s'est largement développé sur tout notre territoire.
12: Et au-delà du mimosa, parce qu'on appelle Bormes-les-Mimosas, il faut savoir que les mimosas fleurissent en hiver, donc c'est janvier-février, c'est vraiment très très beau, très jaune partout. Est-ce qu'on peut dire qu'il y a une végétation australienne, étonnamment, à Bormes-les-Mimosas?
13: Tout à fait. Il y a vraiment eu une démarche de la part des jardiniers de la commune pour développer tout un contexte autour de la végétation australe. Et nous avons d'ailleurs un jardin qui s'appelle le jardin Gonzalez, qui est classé jardin remarquable et qui propose près de 500 variétés australiennes de végétation qui se plaisent très bien à Bormes.
12: Génial, j'adore. En plus, est-ce que vous savez, chers amis auditeurs, et vous aussi qui êtes dans le studio, nombreux, le public, ce qu'est un arbre pyrophyte? Un arbre pyrophyte, qu'est-ce que c'est, David?
13: Eh bien, c'est un arbre qui a besoin du feu pour se reproduire.
12: Oui, c'est quand même étonnant. C'est un arbre qui a besoin de brûler pour se reproduire.
13: C'est ça. Et donc, on en a quelques exemples dans le parc dans le jardin Gonzalez, où effectivement, donc l'arbre au contact de la chaleur va libérer ses graines qui sont enfermées dans des coques extrêmement dures et qui va les libérer pour qu'elles puissent survivre à l'incendie que l'arbre traverse. Et l'arbre lui-même, si l'incendie n'est pas trop violent, peut se remettre de l'incendie car son écorce le protège.
12: Donc on a intérêt à peupler le Var et les régions qui sont sujettes aux canicules et aux incendies d'arbres pyrophytes.
13: Il faudra proposer à l'ONF cette piste de réflexion.
12: Laurie Mourosque, le musée d'histoire et d'art de Bormes-les-Mimosas, est-ce qu'il propose aussi un parcours immersif?
0: Ah oui, tout à fait. C'est vraiment l'un des grands points positifs de cette visite, c'est qu'elle emmène le visiteur avec elle de moins 50 avant Jésus-Christ jusqu'à nos jours. Alors on va passer de l'Antiquité au Moyen Âge, en passant par le débarquement de Provence et même la visite virtuelle du fort de Brégançon. Tout ça au travers de reconstitutions historiques et en baladant à travers des œuvres de notre collection. C'est vraiment très immersif. C'est pensé aussi pour les familles, puisqu'il y a toute une chasse au trésor qui rend la visite encore plus ludique. Donc là, vraiment, pour le parcours permanent, on saura à la fois convaincre les grands amateurs d'histoire et d'art, autant que les familles de passage qui veulent juste découvrir un petit peu l'histoire de la commune.
12: Et dans l'histoire étonnante de la commune, est-il vrai qu'à un moment, dans la baie de Bormes-les-Mimosas, il y a eu un combat naval entre des Anglais et des pêcheurs? Qu'est-ce que c'est que cette histoire?
0: Oui, tout à fait. Alors, ça fait partie des anecdotes et de tout l'intérêt, en fait, d'avoir représenté l'histoire de Bormes grâce à des reconstitutions historiques, c'est de rendre palpable des choses dont on a plus du tout de vestiges, en fait, aujourd'hui. Donc là, vous faites référence notamment, en effet, à un épisode qui a eu lieu dans la rade de Bormes en 1804, où la flotte de Nelson vient au large et que les pêcheurs lavandourins, qui à l'époque faisait partie du village de Bormes, le Lavandou était rattaché à Bormes, découvre en pleine nuit grâce à des algues bioluminescentes. Et là va se jouer un combat dans la rade de Bormes à l'époque. Je vous laisse venir au musée pour découvrir qui a gagné.
12: Oui. Il faut essayer de comprendre aussi quel rôle ont joué ces algues bioluminescentes.
0: Bioluminescente, voilà, ça c'est un phénomène qui se joue en Méditerranée uniquement l'été lorsque l'eau est vraiment très chaude et qu'il y a du mouvement dans l'eau. Eh bien, ces algues bioluminescentes émettent de la lumière en fait en pleine nuit et c'est les rames des bateaux anglais au loin qui ont du coup fait de la lumière et ont permis d'avertir les lavandourins à l'époque.
12: D'accord.
0: Et c'est vraiment les archives, c'est des traces qu'on retrouve dans les archives des deux côtés, des deux camps.
12: C'était en quelle année ça, 1800?
0: 1804.
12: 1804, d'accord, on retiendra bien cette date. Et pour en savoir plus aussi, est-ce qu'on apprend des choses sur le fort de Brégançon, qui est quand même aussi un des joyaux de la pipe du Bormes-les-Mimosas? C'est un peu votre tour Eiffel.
0: Tout à fait. Comment parler de Bormes sans parler du fort de Brégançon, en effet, où les présidents viennent en vacances
12: depuis Charles de Gaulle, ouais. Alors Pompidou, on le voyait jouer au boule avec ses gardes du corps. Après, on a vu Giscard d'Estaing en espadrille et en slip sur la plage. Après, on a vu Chirac, pareil, très détendu, dans le plus sympa pareil. On n'a pas diffusé la photo. Et il y a toute une histoire comme ça. Et donc, est-ce que les Borméens, c'est comme ça qu'on dit, ont un attachement particulier avec ce fort et la France aussi, mais plus les Borméens?
0: Les Bormiens et les Français de manière générale, vous voyez, vous avez parlé de quelques anecdotes, on a tous dans l'imaginaire collectif cette vision du fort. Et l'idée ici c'est de retracer l'histoire déjà de ce fort à la base militaire et puis de l'enrichir aussi avec tout cet aspect diplomatique qui tourne autour, mais aussi un petit peu plus privé. Donc on fait vraiment ce pendant entre ce côté plus officiel et côté plus De villégiature en fait liée au président. Donc et en plus de ça, on peut visiter vraiment toutes les salles qui sont visitables aussi grâce aux visites de l'office de tourisme, grâce à la réalité augmentée depuis le musée de Bormes.
12: Ah génial. David Gonsalves, j'arrive demain ou après-demain à Bormes-les-Mimosas, est-ce que je peux visiter le fort facilement? Est-ce qu'il faut que je m'inscrive sur une liste? Est-ce que c'est compliqué? Combien ça coûte?
13: Alors, je ne dirais pas que c'est compliqué, mais effectivement, il y a des horaires, des périodes à respecter. Et là, je vous annonce en avant-première que les visites du fort reprennent le 8 octobre.
12: Ah,
13: donc, c'est vraiment
12: voilà.
13: Les jeudis et les samedis. Donc, pendant tout le mois d'octobre et jusqu'à la fin du premier week-end de décembre. Donc, il y a comme ça une dizaine de dates de disponibles. Donc effectivement, il faut donc absolument réserver sa place. On ne peut le faire que sur le site internet de l'Office de tourisme. Quand les dates vont être ouvertes, les gens doivent se connecter et acheter leur billet d'entrée, réserver leur place pour la visite du fort, puisque nous avons un nombre restreint de personnes par groupe, qui est à 20 personnes uniquement, pour permettre une visite confortable de l'ensemble des espaces, puisque, comme l'a dit Laurie, c'est un fort militaire, donc ce sont des pièces plutôt exiguës qui sont proposées à la visite.
12: Et on ne voit pas les appartements privés du président Macron, par exemple?
13: On ne voit pas les appartements privés, mais on voit d'autres espaces beaucoup plus symboliques, tels que son bureau de travail,
12: ah oui,
13: avec le fameux téléphone rouge.
12: Ah, on pourrait téléphoner comme ça à qui on veut alors, c'est formidable, c'est génial.
13: Je ne pense pas que ce soit possible.
12: Ça ne va pas être possible.
13: En tout cas, on peut le voir et effectivement, on a accès au salon, à la salle à manger et au jardin extérieur du fort.
12: Et le président Macron, je crois qu'il avait fait installer une piscine en plus, on n'y a pas accès quand on est visiteur.
13: On peut la voir, effectivement.
12: On peut la voir, d'accord. Et il y a un petit endroit aussi magnifique qui donne sur la baie. On peut prendre son café, une petite esplanade, on le voit toujours ça, oui.
13: Tout à fait, c'est vraiment un lieu symbolique où des personnalités internationales ont été reçues par les présidents, parce que ce lieu n'est visible de nulle part, même lorsqu'on est en bateau, il est vraiment caché, et on a un magnifique panorama, c'est très bien exposé et très confidentiel. Donc,
12: Combien coûte la visite?
13: La visite, elle coûte 12 euros par
12: 12
13: personne.
12: Euros. D'accord. Très bien. Voilà. Eh ben, on va marquer une pause, chers amis. On se retrouve dans un instant pour continuer à parler et du fort de Brégançon, du miel, des abeilles, du musée, de Bormes-les-Mimosas, de ses ruelles et de ses panoramas sublimes sur la Méditerranée et ses îles au loin. À tout de suite.
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2: Un joyau, un véritable joyau d'histoire et de verdure au cœur du massif provençal. Bormes-les-Mimosas, on en parle aujourd'hui, le vieux village qui se découvre à pied au fil de ses ruelles pavées et tortueuses. Et on en parle aujourd'hui aussi avec nos invités autour de cette table qui sont David Gonsalves, directeur de l'office de tourisme de Bormes-les-Mimosas, Laurie Mourosque, directrice du service culturel et musée d'histoire et d'art de Bormes-les-Mimosas, et Laura Boulet, apicultrice récoltante, directrice du musée des abeilles La Miellerie. On a parlé de Brégançon, on va en reparler encore un petit peu du fort de Brégançon, parce que c'est vraiment une attraction importante pour Bormes-les-Mimosas. Ses plages aussi, il faut qu'on parle de ses plages, parce que on imagine que Bormes-les-Mimosas c'est un village perché, mais en fait il descend jusqu'à la mer. Et il concurrence le Lavandou. Ah, les copains d'à côté. Laura, apicultrice récoltante, directrice du musée des abeilles La Miellerie. Est-ce que cette visite est gratuite et elle est de quand à quand? Tous les jours de la semaine?
3: Donc oui, on est ouvert du mardi au samedi, d'avril à octobre. Et effectivement, l'accès au musée est gratuit. Ça, c'était important pour nous que ce soit accessible, puisqu'on découvre les abeilles, l'environnement. Et puis, on se disait quand même que pour vraiment être sensibilisé à la protection de l'environnement, c'était important que tout le monde puisse y avoir accès.
2: Donc, c'est une visite familiale. On peut la conseiller à celles et ceux qui nous écoutent avec leurs enfants. Parce qu'il y a un moment donné, on a une vue sur une ruche en activité. Donc on voit toutes les abeilles, il y en a combien? 3000?
3: Oui, c'est ça, dans une véritable ruche entière, il y a environ 50 000 abeilles, 50 000 ouvrières. Voilà, là on est sur un format un peu plus accessible pour qu'on puisse bien toutes les voir, dont la reine. Et donc du coup, c'est quand même plus facile de trouver une reine parmi 3 000 abeilles que parmi 50 000, bien sûr.
2: Et le but, c'est de la voir, cette reine, elle est un peu plus grosse que les autres. Les enfants la cherchent, hein, parce qu'on voit vraiment les abeilles en activité. Et elles font du miel, ces abeilles qu'on voit derrière la vitre?
3: Oui, elles font du miel, voilà, elles peuvent sortir, donc on les voit vraiment travailler comme travaillent toutes leurs voisines de la campagne borbéenne.
2: Alors, pour expliquer à nos chers amis auditeurs comment on fait du miel, il faut expliquer que les abeilles ne vont pas chercher du pollen de la fleur. Vrai ou faux?
3: Effectivement, voilà. C'est vrai que souvent, quand je demande qu'est-ce que les abeilles attrapent dans une fleur pour faire du miel, eh ben, j'entends beaucoup de bêtises, alors qu'on pense qu'on sait comment est fait le miel. Souvent, on me répond que le miel vient du pollen. Pas du tout. Et non. Le miel vient du nectar. Et le nectar, c'est vrai que souvent, on ne le connaît pas, on n'imagine pas. Voilà, c'est un petit liquide sucré qui se trouve dans les fleurs.
2: D'accord.
3: Et du coup, est-ce que vous pensez qu'on a du miel de mimosa?
2: Est-ce qu'on a du miel de mimosa? Moi, je dirais non.
3: Eh ben effectivement, voilà, bien vu, la fleur de mimosa, c'est une belle pelote de pollen et il n'y a pas assez de nectar à l'intérieur pour que nos petites abeilles puissent en faire du miel. Donc malheureusement, voilà, on a plein de beaux produits dérivés à Bormes sur le mimosa, mais nous n'avons pas le miel de mimosa.
2: Il faut que ce soit des fleurs mellifères.
3: Exactement, c'est le mot.
2: Et quelle est la particularité, par exemple, du miel d'acacia? Déjà, il faut comprendre que quand on veut du miel d'acacia, on prend les ruches, enfin vous les professionnels, vous les prenez la nuit, vous les déplacez près d'un bois où il y a de l'acacia, et là, ils vont faire du miel d'acacia. Donc, votre boulot, c'est d'aller transporter des miels pratiquement dans d'autres régions. Vous avez aussi d'autres champs dans le Berry, je crois.
3: Donc voilà, si on veut récolter différentes variétés de miel, il faut déplacer nos ruches. Parce qu'il faut savoir que les abeilles, elles volent dans un rayon de 3 km maximum autour de leur ruche. Mm-hmm. Donc si on veut s'approcher d'autres fleurs, donc par exemple si on veut faire, comme vous le disiez, du miel d'acacia, eh bien, il va falloir qu'on amène nos ruches dans des forêts, dans des bosquets, au moment de la floraison de l'acacia. Donc il faut être au bon endroit au bon moment. Et quand on déplace nos ruches, c'est ce qu'on appelle la transhumance. Comme pour les moutons ou pour les vaches, on transhume les abeilles. Mais nous, la petite subtilité, c'est qu'il faut qu'on fasse ça la nuit.
2: Et en plus, vous avez un cheptel de 1000 ruches. 1000 ruches, plus de 1000 ruches, c'est invraisemblable.
3: Oui, c'est vrai qu'on en a beaucoup. Mais voilà, c'est ce qu'il nous faut aujourd'hui pour arriver à toujours poursuivre notre métier, pour pouvoir assurer à nos clients que nous leur proposons seulement le miel qui a été récolté par nos abeilles. Et c'est aussi une adaptation au changement climatique, car effectivement, aujourd'hui, on en récolte de moins en moins. Donc, pour pouvoir poursuivre notre métier, on élève de nouvelles abeilles.
2: Et donnons un conseil à nos amis auditeurs qui écoutent cette émission sur le miel, parce que je sais qu'il y a beaucoup de gens qui aiment le miel, ou en tout cas qui vont bientôt l'aimer. Il faut faire confiance aux apiculteurs français et pas forcément à des miels qui viennent d'ailleurs, donc on ne connaît pas vraiment l'origine.
3: Effectivement, nous, en tant qu'apiculteurs français, on a tout intérêt à faire confiance à nos abeilles qui travaillent très bien et qui nous produisent du miel avec les fleurs qu'elles trouvent tout simplement autour de leur ruche. Voilà, on n'aurait aucun intérêt à fabriquer ou à trafiquer du miel. Après, voilà, il existe des bonnes et des mauvaises pratiques comme dans tous les métiers.
2: Absolument.
3: Voilà, on peut trouver des très bons miels aussi à l'étranger. Mais bon, déjà, si on fait travailler nos apiculteurs français, ce sera déjà chouette puisque en France, on consomme plus de miel que ce qu'on en produit. Donc voilà, déjà, si on mange tout le miel des Français, c'est bien.
2: C'est pas mal déjà. On va y travailler. David Gonsalves, le directeur de l'office de tourisme de Bormes-les-Mimosas. On parlait tout à l'heure de 22 km de côte, 17 km de plage, une identité provençale, un village varois. Qu'est-ce que vous conseillez comme visite dans le village et comme balade? Alors dans le village et un peu autour du village, David?
4: Alors, ce que je dis souvent, c'est que il y a deux manières de découvrir les villages. Soit effectivement, on vient récupérer le plan que nous offrons à l'office de tourisme pour suivre les différentes étapes et se promener au gré des commentaires historiques que l'on propose. Mais l'autre solution aussi, que je trouve vraiment très sympa, c'est tout simplement de se perdre dans le village et dans le lacis des ruelles qu'il propose.
2: Eh oui.
4: Les escaliers, se perdre dans les cubaires, découvrir une place, repasser,
2: C'est quoi
4: revenir.
2: les cubaires?
4: Les cubaires, ce sont des passages couverts, souvent donc des escaliers couverts, qui sont assez typiques, notamment de notre village. On en trouve plusieurs qui sont très sympas. On trouve plusieurs fontaines aussi. À chaque fois des panoramas différents, comme le disait Laurie, au musée, à la fontaine de l'Iscou d'Amour ou au château des seigneurs de Fos.
2: D'accord. Il y a une pépinière à Bormes-les-Mimosas qui présente 200 mimosas sur différentes, alors qu'il y en a 1800 variétés. On la voit où cette pépinière?
4: Alors cette pépinière est à l'entrée de Bormes-les-Mimosas quand on arrive de la direction de Hyères-Toulon et qu'on part vers peut-être Saint-Tropez ou La Mole. Et donc on a cette pépinière de Julien Cavator, de la famille Cavator, là aussi un héritage de père en fils, avec une magnifique collection qui est au Conservatoire national des espèces protégées et qui donc propose, comme vous l'avez dit, près de 200 mimosas plantées,
2: Planté.
4: c'est-à-dire on les voit vraiment et la première fois que j'ai découvert ce lieu, j'ai été vraiment surpris de découvrir un mimosa d'Amérique du Sud qui a des épines qui sont absolument incroyables. Elles doivent mesurer au moins 10 cm de longueur et donc pour moi, je n'avais en tête qu'une seule espèce de mimosa, alors qu'il y a vraiment plein de variétés. Il y a du mimosa quatre saisons, il y a des mimosas qui sont très blancs, d'autres qui sont très jaunes.
2: Alors,
4: Bref, c'est vraiment à découvrir.
2: Votre village, bon, les mimosas, c'est aussi un festival de points de vue et de feux d'artifice, de panorama. Quel est le plus beau pour vous? Celui de Notre-Dame de Constance?
4: C'est vraiment celui de Notre-Dame de Constance qui est le clou du spectacle parce que cette hauteur dépasse toutes les autres et donc on a vraiment cette vue à 360 degrés sur la Méditerranée.
2: Sublime.
4: On voit la presqu'île de Gien, le Cap Nègre. On voit tout de là-haut et en même temps on a le village en contrebas. Donc c'est vraiment très beau.
2: Laurie Mourosque, directeur du service culturel et du musée d'histoire et d'art de Bormes-les-Mimosas, est-ce que la lumière a particulièrement inspiré des peintres venus à Bormes? La lumière particulière de ce village?
3: Tout à fait, la lumière du sud, déjà, voilà, elle a attiré à la fin du 19e, début 20e siècle, toute une, on peut presque parler de colonie, hein, d'artistes qui s'est installée ça et là sur la côte provençale et qui s'était aussi installée à Bormes-les-Mimosas grâce à un petit courant néo-impressionniste incarné par Henri Duncros et Tovin Trisselberg qui se sont installés là et qui, eh bien, après, par le jeu du bouche à oreille, ont amené un petit peu leurs amis parisiens à venir visiter aussi notre village. Il semble qu'ils s'y sont plu, hein, puisque voilà, aujourd'hui, c'est une collection de près de 300 sujets qui est au musée, et ce n'est rien par rapport à la production artistique qui a eu lieu sur Bormes depuis voilà la fin du 19e. C'est absolument fabuleux et on est passé par tous les types de courants. Donc la lumière, elle a vraiment capté l'attention des artistes et elle continue à le faire en été comme en hiver, hein, puisqu'à l'époque c'était un tourisme plutôt hivernal.
2: D'accord. Quelques exemples de tableaux à ne pas rater quand on vient à regarder. J'ai vu votre collection, il y en a des très jolis, des tableaux paysagers, des tableaux... mais il y en a qui sont particuliers, qui ont une atmosphère un peu particulière, qui reflètent bien un peu l'image de Bormes. Ce seraient lesquels ?
3: Tout à fait. Je pense par exemple à la chapelle Saint-François d'Henri Rivière.
2: Oui.
3: C'est une des 100 chapelles qu'il a réalisées lors de ces deux passages. On va avoir aussi, peut-être c'est notre Joconde à nous, la toilette de Théo van Rysselberg qui trône au milieu de notre hall d'entrée. Et puis une autre toile qui me touche particulièrement, c'est la course de côte par Emmanuel Charles Bénézit, pardon, fondateur du musée en 1926.
2: D'accord, on va marquer une petite pause, chers amis. On va juste marquer une pause et on va se retrouver juste après pour parler et continuer à parler de Bormes les Mimosas dans le Var et sur la Côte d'Azur. À tout de suite.
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2: Un village de charme provençal, un village fleuri aussi, un village qui possède un musée, une miellerie, qui possède des plages, qui possède des panoramas sur la Méditerranée à couper le souffle. Pour en parler, nous sommes avec David Gonsalves, Laurie Mourosque et Laura Boulet. Laurie Mourosque, vous êtes directeur des services culturels et musées d'histoire et d'art de Bormes-les-Mimosas. Et j'ai dû vous interrompre, vous étiez en train de nous parler d'un troisième tableau.
3: Un troisième tableau, voilà, qui revêt aussi une histoire assez intéressante, puisqu'à l'époque, dans le sud de la France, il y avait beaucoup de courses automobiles.
2: Courses de côte.
3: Et ce tableau, voilà, là, ce tableau d'Emmanuel Charles Bénézit en 1924 représente cette course de côte à Bormes, dans un des virages les plus serrés qui mènent au village. On y aperçoit déjà du mimosa. Donc, voilà, on a vraiment l'effervescence. On voit que c'est déjà un village très festif, parce que Bormes les Mimosas, c'est aussi festif toute l'année.
2: Oui.
3: Fleuri toute l'année également. Enfin, vraiment, voilà, ça transparaît aussi dans la peinture à l'époque.
2: David Gonsalves, quels sont les prochains grands moments de Bormes les Mimosas ? Est-ce qu'on peut parler d'Halloween ? Est-ce qu'on peut parler de Noël ? Y a un grand moment qui est le triathlon, parce que Bormes est un village et une ville sportive. Mais les prochains moments, ce serait quoi jusqu'à décembre ?
4: Effectivement, comme l'a dit Laurie, donc c'est Bormes les Mimosas se vit aux 4 saisons et les prochains moments, c'est le T24 qui est un événement sportif extrêmement particulier puisqu'il propose un triathlon sur 24 heures non-stop. Donc certains athlètes le font, d'autres le font plutôt en équipe et en relais, mais on a certains athlètes qui font ce triathlon en 24 heures et c'est assez exceptionnel et tout ça effectivement dans un cadre magnifique. Après, on a les festivités d'Halloween avec un très bel événement qui est très familial, qui est ouvert à tout public et on a des gens qui viennent des communes avoisinantes pour participer à cet événement festif pour les enfants. Et puis, bien entendu, au mois de décembre, on va rentrer dans les festivités de fin d'année où le village va avoir une place particulière. Puisque là encore, on y a des établissements de très grande qualité qui proposent du coup des séjours de déconnexion totale. Et cette année, le village de Noël aura lieu au sein même du village. Donc, le village sera très animé.
2: D'accord. On avait parlé du fort de Brégançon tout à l'heure. C'est combien de temps il faut prévoir de visite? 2 heures, 3 heures pour Brégançon?
4: Alors, pour le fort de Brégançon, effectivement, il faut bloquer une demi-journée, c'est-à-dire 3 heures le matin ou 3 heures l'après-midi. Non pas que la visite en elle-même dure autant de temps, mais il y a des temps de déplacement qui sont à prendre en considération. Et le fort de Brégançon étant au sommet d'un piton rocheux de 30 mètres qu'il faut gravir.
2: Ah oui, ça monte un petit peu. D'ailleurs, je me posais la question. Il y a une petite digue qui le relie à la côte. C'est De Gaulle qui l'avait fait installer ou Pompidou, cette petite digue là, ou Giscard?
4: Petite question à laquelle peut-être Laurie saura répondre.
2: Ah bah Laurie, justement, c'est une question pour Laurie. Alors qui est responsable?
3: Je peux vous inviter à venir visiter le musée pour le découvrir.
2: Excellente réponse, Laurie. Bravo. C'est exactement ce qu'on va faire. Comme ça, on saura qui a construit cette foutue digue entre le littoral et le fort de Brégançon. Il me semble que j'avais cru voir dans mes recherches que c'était le général de Gaulle. Mais après, j'ai vu du Giscard, donc on ne sait plus. En tout cas, c'est pas Hollande, c'est pas Mitterrand, c'est pas les autres.
4: Non.
2: Sarko. Non, non. Ok, très bien. Est-ce qu'on peut parler des activités outdoor autour de Brégançon, autour de Bormes-les-Mimosa, notamment cette magnifique balade dont je me souviens, la balade du littoral ou du sentier du littoral. Elle est assez longue d'ailleurs, on peut la tronçonner ou pas, David?
4: On peut la tronçonner, ou alors si on a envie de passer un bon moment, on peut la faire au complet, mais effectivement, il ne faut pas oublier que c'est un linéaire, donc il faut faire l'aller et le retour.
2: Et oui.
4: Donc, elle vient de nous récupérer au point d'arrivée. Donc là, celle qui est vraiment la plus emblématique, c'est celle qui part de la plage de Cabasson, plage de Brégançon, avec effectivement en toile de fond le fort. Et il ne va pas nous quitter pendant très longtemps pour aller vers justement la plage de l'Estagnol. Et ça permettra de le voir, mais sous tous les angles en fait, et voir effectivement ce qu'on évoquait tout à l'heure, c'est-à-dire des plages translucides. On est entre terre et mer. D'un côté, on a les vignobles et les pins. De l'autre côté, on a la mer. Et effectivement, là aussi, c'est un sentier qui est magnifique, mais qu'on ne fait pas en tong et avec une bonne condition physique.
2: Est-ce que le musée Laurie présente une collection qui continue à vivre? Il n'est pas ancré dans une collection figée, mais au contraire, il continue à vivre, à évoluer.
3: Ah bah oui, tout à fait, par plusieurs aspects. Le musée continue à vivre à la fois par une collection qu'on enrichit au gré des acquisitions, des dons également, et puis également par nos expositions temporaires. Et là, comment ne pas parler de l'exposition temporaire de cette année qui vient fêter le centenaire du musée 1926 pour sa création. Donc c'est une année de fête que l'on vit, qu'on ne vit pas tous les jours dans une carrière. Et voilà, qu'on a cherché vraiment à animer cette année grâce à une exposition qui vient retracer bien 100 ans de création à Bormes, illustrée par la voix des Borméens qui ont témoigné et qui nous ont raconté bien la transition de ce territoire, les transitions de ce territoire sur le siècle passé. Donc c'est vraiment une magnifique exposition avec des prêts d'institutions prestigieuses, en plus de notre collection, à venir voir jusqu'à la fin de l'année.
2: Par exemple, quel prêt par exemple?
3: Eh bien, on a eu des prêts du musée d'Orsay, notamment avec des œuvres d'Henri Edmond Cross, des œuvres de Théophane Trissetberg par le musée de l'Annonciade, ou encore de Jean Pesquet par le musée de Grenoble, et puis pléthore aussi de collectionneurs privés qui sont mobilisés pour cette exposition, puisque voilà, il y a des œuvres, on a recensé un peu plus de 500 œuvres qui représentent Bormes, donc voilà, c'est très riche et ça donne lieu à la fin de l'année, à notre premier catalogue qui retrace voilà, ces 150 ans de création à Bormes. Donc voilà, restez connectés si les paysages du Sud vous plaisent. Une vraie actualité artistique sur notre territoire.
2: Et on la retrouve sur quel site, Laurie?
3: Museedebormes.com, le musée du MAB.
2: Museedebormes.com pour connaître les prochains apéritifs gratuits et cette fête qui sera offerte pour les 100 ans du musée dans le petit jardin qu'il y a en bas face à la mer. On en rêve, Laurie, on en rêve.
3: Mais en tout cas, voilà, vous êtes conviés et en effet, vous l'avez dit, la visite se termine en effet par ce petit jardin intime.
2: Magnifique.
3: Qui vient vraiment, par faire la visite.
2: D'accord, très bien. Bah, on notera. Il y a pas une date spécifique pour fêter les 100 ans. Il y a pas une journée particulière. C'est tout jusqu'à la fin d'année.
3: Depuis le début de l'année, c'est la fête. Voilà, et ce, jusqu'aux périodes de Noël où, voilà, comme l'a dit David, le village de Noël viendra s'installer en village, justement, au village médiéval, et on participera à la fête pour clôturer cette année du centenaire.
2: Génial. Laura, avec les miels, avec le miel et les abeilles, vous proposez une visite sensorielle. C'est quoi un espace sensoriel que vous avez recréé dans votre miellerie?
3: Oui, dans notre miellerie, du coup, on a voulu un espace où tout peut se toucher, peut se sentir. Voilà, on voulait pas faire un musée poussiéreux, on voulait que ça plaise vraiment à tout type de public.
2: J'ai vu les photos, c'est très réussi, hein, bravo.
3: Oui. Ah, bah merci, voilà. Mon mari, il n'aime pas du tout les musées, ça l'intéresse pas. Oui. Donc, le challenge, c'était d'arriver à faire quelque chose qui lui plaise et dans lequel il s'amuse. Donc, c'est pour ça ça fait une visite, au final, qui est tout public pour les petits, pour les grands. Donc, c'est-à-dire qu'on peut avoir, des manipulations. Par exemple, pour connaître les insectes du jardin, on a une grande loupe pour observer de vrais spécimens, comme la guêpe, le frelon, l'abeille, mais aussi l'anthophore, la scolie, le cirf. Ça, c'est des insectes qu'on a tous les jours sous les yeux, mais en fait, on les confond avec les abeilles, tout simplement.
2: C'est un musée vivant et sensoriel.
3: C'est un musée, voilà. On apprend en s'amusant.
2: Et est-ce que vous pouvez dire à nos auditeurs, révéler le scoop de l'année? Il y a un nouveau miel qui va arriver? Ou pas?
3: Et oui, c'est sûr que la nature est mystérieuse. Il peut y avoir des fleurs qui deviennent rares et des miels qui apparaissent. Donc là, ce mois-ci, on a mis en pot un nouveau miel inédit qu'on récolte maintenant sur notre territoire, dans le Mimosa. C'est un miel à deux pains et qu'on a tout simplement appelé le miel de bord de mer parce que ça reflète vraiment le parfum de la Méditerranée.
2: Mais c'est beau, le miel de bord de mer qui est justement lié à la commune de Bormes-les-Mimosas. Merci Laurie. C'est Laura, vous. Où est-ce qu'on retrouve votre site internet?
3: Nous, c'est la butinerie, donc labutinerie.biz pour nous retrouver en ligne.
2: Labutinerie.biz. Le mot de la fin avec vous, David Gonsalves. Il faut venir à Bormes-là en automne, mais ne pas oublier cette magnifique période de Noël qui va être aussi top pour Bormes-les-Mimosas.
4: Tout à fait, en automne, et on peut prolonger sur l'hiver également pour justement découvrir tout ce mimosa qui va fleurir. Pour nous, le mimosa, c'est ce qu'on appelle notre soleil d'hiver. Et je voulais faire juste un petit aparté parce que Laura n'a peut-être pas osé le dire, mais leurs miels sont systématiquement primés au Salon de l'agriculture avec des médailles d'or. Et donc ça, c'est aussi important de rappeler la qualité du travail qui est fait.
2: On peut dire que l'un des meilleurs miels de France, parce qu'on va pas dire que c'est le meilleur, parce qu'on va pas fâcher tout le monde, l'un des meilleurs miels de France se trouve à Bormes-les-Mimosas, comme un des plus beaux musées, comme la pépinière, comme les plus beaux panoramas sur la Méditerranée. Merci, chers amis, d'avoir participé à cette émission pour parler de Bormes-les-Mimosas et d'avoir donné envie à nos auditeurs et auditrices d'aller vous voir visiter ce village provençal sur la Côte d'Azur. Merci, David Gonsalves. Merci, Laurie Mourosque. Merci, Laura Boulet. À bientôt dans cette émission. La France à découvrir, c'est terminé. À la semaine prochaine, salut. On se dit au revoir. Salut les gars, les filles.
3: Au revoir, merci beaucoup.
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1: Bonsoir à tous. Léon XIV réaffirme son opposition à la loi sur la fin de vie. Il est impossible de considérer comme normal de donner la mort, déclare le pape en visite à Lourdes. Ce qui est légal n'est pas forcément moral, ajoute le souverain pontife. Il s'est également exprimé sur les violences sexuelles. Reconnaître nos propres fautes est indispensable à notre progression spirituelle, affirme Léon XIV. Une rencontre est prévue avec 7 victimes de violences sexuelles commises au sein de l'Église. Après avoir participé aux marches pour le climat hier, les pompiers restent mobilisés. Ils ont notamment planté une tente au pied de la Tour Eiffel. Après des incendies records cet été, les pompiers demandent plus de moyens. Ils participeront mardi à la manifestation nationale de défense de la fonction publique. Les premiers résultats des élections sénatoriales, deux figures de la droite et du centre ont été réélus. Le président du groupe des Indépendants, Claude Maluret, et celui du groupe Les Républicains, Mathieu Darnaud. Les Républicains et les centristes veulent conserver la majorité. Le Rassemblement national, lui, espère atteindre la barre des 10 sénateurs nécessaires à la création d'un groupe parlementaire et à suivre aussi l'éventuelle entrée dans l'hémicycle d'un élu LFI. Une femme grièvement blessée après des tirs à Vénissieux, près de Lyon. C'est la terrasse d'un bar-restaurant qui a été visée la nuit dernière. 3 personnes ont été blessées, dont une jeune femme de 18 ans, hospitalisée avec pronostic vital engagé. L'établissement avait déjà été la cible de tirs en février. Plusieurs frappes russes ont causé la mort de 5 personnes en Ukraine. Des frappes sur Kiev, la capitale et sa banlieue, ainsi que les régions de Zaporijja et d'Odessa. Le premier ministre britannique appelle au calme. 2000 personnes se sont rassemblées en Irlande du Nord. Elles protestent contre le passage d'une marche protestante pro-britannique en plein quartier catholique. Elle a été autorisée pour la première fois depuis les accords de paix de 1998. Et puis le foot avec le début de la deuxième journée de Ligue des Nations. Ce soir, l'affiche de la soirée opposera la Norvège au Portugal. De son côté, l'Allemagne recevra la Grèce. Coup d'envoi des deux rencontres à 20h45. Bonne soirée à notre écoute.
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2: Sud Radio, les clés d'une vie, celle de mon invité. La chanson vous a permis de surmonter les fausses notes de la vie. Vous êtes entré dans la famille du spectacle grâce à une mère à qui vous devez tout. Vous êtes avocat et vous allez aujourd'hui plaider votre cause, et en particulier celle de votre nouveau roman. Bonjour Roland Pérez.
3: Bonjour Jacques Pessis.
2: Alors vous avez un parcours assez étonnant qu'on va évoquer, c'est le principe des clés d'une vie sur Sud Radio. Et puis ce roman, Le goût du possible, qui est sorti chez Charleston, qu'on va bien sûr évoquer dans la dernière séquence, parce que c'est un roman tout à fait étonnant, et un roman qui touchera bien des cœurs de celles et ceux qui quelquefois se posent des questions sur la vie. Alors, la première date que j'ai trouvée, vous concernant, c'est le 16 mai 1973. Ce sont vos débuts au cinéma dans un film qui sort ce jour-là, qui s'appelle L'Italien des Roses.
3: Ah oui, c'est un film très confidentiel, je suis très surpris que vous le connaissiez.
2: C'est un film de Charles Maton, je crois.
3: Oui, Charles Maton, absolument. J'avais été choisi à l'école du spectacle où j'étais, où j'avais ma scolarité. Et il était venu me choisir. Il a mis beaucoup de temps pour faire ce film, qui avait été présenté d'ailleurs à l'époque à la Mostra de Venise même. Oui. Et je jouais le petit frère de Richard Bohringer.
2: Et Richard Bohringer, c'était son premier grand rôle. Oui. Donc vous avez pratiquement débuté tous les deux à l'écran en même temps.
3: C'est son premier grand rôle. Et moi, je dois dire que c'est ma dernière participation artistique grande au cinéma, puisqu'après, j'ai arrêté et j'ai intégré un cursus normal.
2: Alors, il faut savoir que Charles Maton est un personnage extraordinaire. Il était peintre, sculpteur, ouais, illustrateur, photographe. Il a créé des maquettes de journaux à New York. Il avait un problème, c'était un père qui a passé sa vie au casino à tenter de gagner le zéro et qui a tout perdu au casino de Monaco.
3: Ah, ça, je ne savais pas.
2: C'est étonnant.
3: J'étais beaucoup trop jeune pour le savoir, mais je ne savais pas.
2: À l'époque, vous avez été choisi. Il n'y a pas d'agent. Et en même temps, c'est vrai que vous avez été choisi grâce à cette école du spectacle où vous êtes entré, je crois, Roland Pérez, grâce à un coup de bluff de votre mère.
3: Oui, absolument. Et oui, parce que comme j'ai pendant 7 ans, je n'avais pas été à l'école puisque je ne marchais pas et que ma mère avait promis à qui voulait l'entendre que son fils partirait à l'école en marchant, et que j'ai appris à lire et à écrire d'une façon peu orthodoxe. Quand il a fallu choisir une école, ma mère a dit à mon père, mais enfin, Roland, t'as vu le miracle dont on a bénéficié, on va pas mettre Roland à l'école du quartier, on va mettre Roland dans cette école d'artistes. Et quand elle est arrivée, elle a dit à la directrice, écoutez, mon fils, elle lui a dit, mais qu'est-ce qu'a fait votre fils avant ses 7 ans, madame? Elle a dit, ah, mais il a fait un très grand film au Maroc. vous ne l'avez pas vu. Alors évidemment, qui avait vu un film au Maroc, donc la directrice a dit non. Et ben voilà, c'est là où il a appris, il avait un précepteur, il a appris à lire et à écrire là-bas. Et depuis, c'est un très grand comédien. Et là, elle était totalement bluffée. Elle a dit, mais alors oui, il a sa place dans cette école, alors que je venais à peine de commencer à marcher sur le bitume de Paris.
2: Oui, à l'époque, il n'y avait pas Internet, on ne pouvait pas vérifier les informations. Il se trouve que cette école a été créée par Raymond Rognoni, qui était professeur de conservatoire, qui a fait la Comédie française. Et en 1924, avec le statut d'association, il a voulu créer une école destinée à protéger les jeunes acteurs en rupture de scolarité. Et c'est l'école des enfants du spectacle, et ça lui a rapporté la Légion d'honneur. Oui. Je sais pas si vous le saviez.
3: Alors non, j'ai connu un peu cette histoire parce que j'ai récemment fait une émission pour le Figaro la nuit, oui. Et le journaliste m'a ramené dans cette école. J'ai vu la nouvelle directrice et on a parlé justement de cette histoire, de l'histoire de cette école du spectacle qui a vu la scolarité de Mouloudji, de Charles Aznavour.
2: En même temps.
3: En même temps.
2: Et c'est vrai que Charles Aznavour est arrivé dans cette école. Pourquoi? Parce que le restaurant de son père était juste en face. Enfin, restaurant où surtout les notes de musique des clients. Personne ne payait la note et le restaurant a fait faillite. Et comme fallait faire quelque chose du petit Charles, on l'a mis là.
3: Ouais. Bah oui, c'était rue du Cardinal de Moins, dans le 5e.
2: Voilà. Et il y avait Mouloudji qui était justement Mouloudji, là, ouais. Et qui ensuite s'est retrouvé dans le grenier de Jean-Louis Barrault, hébergé par Jean-Louis Barrault, et où il a commencé la comédie véritablement.
3: D'accord, ben voilà. Ben...
2: Alors, il se trouve que cette école, justement, il y avait des cours le matin et théâtre l'après-midi.
3: Oui, c'est ça. Et donc, moi, je n'avais, il a fallu qu'on m'inscrive à des cours de danse, à des cours de chant, alors que je n'avais jamais marché, je n'avais jamais chanté, mais ma mère n'était pas un mensonge près. Et je me suis retrouvé à l'école de l'Opéra de Paris pour apprendre à chanter. J'étais à la chorale de l'Opéra de Paris. J'ai vécu des moments inoubliables. J'ai joué dans la Tosca, par exemple, à l'Opéra Garnier. C'était incroyable grâce à cette école du spectacle.
2: La Tosca, au départ, c'était une pièce en 5 actes de Victorien Sardou. Et puis, c'est devenu un opéra parce que je crois que le père de la Tosca est devenu fan de Sarah Bernhardt. Ah. Et je vais transformer cette comédie, cette pièce, en un opéra. Et c'est comme ça que Puccini a créé cet opéra.
3: Bah écoutez, je ne le savais pas.
2: Grâce à Sarah Bernhardt.
3: D'accord.
2: Donc, cours le matin, enseignement classique, et l'après-midi. Et vous êtes un bon élève, Roland Pérez.
3: Oui, il a fallu d'abord que je rattrape le temps, puisque je suis arrivé à 7 ans, j'avais pas fait de cours préparatoires avant, j'avais appris à lire et à écrire avec les chansons de Sylvie Vartan,
2: mais donc
3: c'était quand même assez particulier. Et puis oui, j'étais tellement content d'être comme les autres, de pouvoir marcher, que je me suis appliqué à être comme les autres et à faire peut-être même mieux que les autres.
2: Alors, il se trouve aussi que vous auriez pu, mais c'était beaucoup trop tôt, aller dans une salle juste à côté de l'école, qui est le Paradis Latin.
3: Bah oui, mais qui n'existait pas à l'époque.
2: Non, en fait, c'est un promoteur immobilier, Jean Criégel, qui veut faire un immeuble, et puis dans les fondations, il trouve un lieu extraordinaire avec des fondations d'Eiffel, et c'est comme ça qu'il a appelé Jean-Marie Rivière et créé le Paradis Latin.
3: Ah oui, Paradis Latin.
2: Ouais. Alors, c'était au départ pas du tout fait pour être une salle de spectacle, mais un immeuble.
3: Ouais.
2: Alors, il se trouve que vos parents, ils sont arrivés du Maroc quand ils avaient 18 ans, je crois.
3: Oui, c'est ça, absolument. Mes parents ne voulaient pas que leurs enfants, ma mère surtout, ne voulait pas que leurs enfants naissent dans un pays étranger à la France, parce qu'elle avait des velléités, c'était de venir en France. Elle voulait qu'on fasse de grandes études les uns et les autres, alors qu'elle n'avait pas encore un seul enfant. Elle avait déjà de grands projets. Et donc, à 18 ans, elle a dit à mon père, puisqu'on n'a rien, autant qu'on commence et qu'on recommence tout en France. Et ils sont arrivés en France et ils ont acheté un hôtel-restaurant rue François Miron.
2: Dans le Marais. À une époque où on circulait bien, oui.
3: Dans le Marais. Et puis, il y avait à peu près 30 chambres. Simplement, comme elle était associée avec sa sœur et son beau-frère, ma tante avait 10 enfants, ma mère a eu 6 enfants. Donc, à la fin, les chambres étaient occupées que par les enfants. Donc, il a fallu vendre cet hôtel-restaurant.
2: Et vous avez vécu dans un petit appartement avec ses enfants.
3: Dans le 13e arrondissement, oui.
2: Et avec un salon marocain, je crois.
3: Oui, un salon marocain qui nous avait privé d'une chambre parce que ma mère voulait recevoir ses amis, ses voisines. C'était important pour elle qu'elle garde tout le...

0: D'abord, il y avait des annuaires à l'époque, donc avec ma sœur aînée, elle cherchait tous les médecins orthopédistes de France et de Navarre, et puis après les avoir épuisés un par un, elle a vu qu'en réalité, tout le monde lui disait que son fils ne marcherait jamais, et comme elle est très têtue, elle s'est tournée vers la prière, elle a levé la tête au ciel, et elle a commencé à prier, mais à prier en faisant l'aspirateur, à prier en faisant à manger, à prier en allant faire les courses, c'est-à-dire qu'elle n'arrêtait pas à prier en jouant aux cartes avec ses voisines, elle n'arrêtait pas de prier dans sa barbe, et elle avait dressé un autel de saints juifs devant le radiateur de notre appartement. Mon père mourait tous les soirs de peur qu'il y ait un incendie chez nous, tellement il y avait de bougies allumées. Mais elle n'a pas cessé, et puis elle a harcelé Dieu, j'imagine, puisque un jour le miracle s'est produit.
1: Oui, car elle a rencontré non pas un rebouteux, parce qu'il était décédé, mais la femme d'un rebouteux.
0: La femme d'un rebouteux.
1: Comment elle est tombée là-dessus?
0: Elle est tombée là-dessus par une carte postale qui est arrivée un jour avec un chameau qui cheminait dans le désert. Et derrière cette carte postale, il y avait une adresse. C'est le frère de ma maman au Maroc qui a dit « Chère sœur, une petite fille a exactement le même problème que Roland. Elle a été soignée à Paris. Voici le nom de celui qui l'a sauvée. » Donc ma mère pensait que c'était un éminent professeur. Comme cette carte est arrivée 2 ans après le traitement de cette petite, ma mère était persuadée que le miracle était là. Donc on a pris le métro, elle me portait. Elle a grimpé les 6 étages d'un immeuble haussmannien dans le 17e, et lorsqu'elle est arrivée en frappant à la porte, la porte s'est ouverte sur une femme très austère avec des lunettes qui se demandait si ma mère n'était pas une mendiante, et ma mère me portait, et elle lui dit « Madame, que voulez-vous ?» Elle dit « Je suis venue voir le docteur », elle donne le nom de ce docteur, et là elle lui dit « Mais écoutez, il n'y a pas de docteur ici, madame. » Et alors elle dit « Ah bon ?» Et elle voit pourtant les initiales, et elle dit, mon mari n'était pas docteur. Elle dit, bon, alors voilà, je veux voir votre mari. Et elle lui dit, mon mari est mort il y a 2 mois, madame. Et là, c'est la catastrophe pour ma maman. Elle se dit que c'était sa dernière chance, sa dernière cartouche. Et là, la dame, visiblement émue, nous fait rentrer. Et là, elle se propose de mettre en place le traitement que faisait son mari. Elle était femme de rebouteux, elle avait assisté son mari pendant des années. Et elle a tenté ce traitement de la dernière chance.
1: Et vous avez passé 2 années qui vous ont marqué, Roland Pérez.
0: Oui, oui, oui.
1: Années couchées, pratiquement.
0: Mais cloué au lit, oui, cloué au lit. Je n'y arrivais pas. Je descendais, j'enlevais les corsets, j'enlevais les attelles. Je ne voulais qu'une chose, c'était marcher, remarcher à 4 pattes, comme je le faisais dans ce terrain de jeu qui était cet appartement, cet HLM du 13e arrondissement. Mais, évidemment, ça n'était pas possible jusqu'au jour où la femme du rebouteux s'est véritablement énervée, madame Poche, et elle a dit à ma mère, mais à quoi s'intéresse cet enfant, madame? Et ma mère a dit, écoutez, je ne sais pas, il y a une petite chanteuse qui vient d'arriver, il est totalement fasciné par elle. Elle dit, comment s'appelle cette chanteuse? Sylvie Vartan. Elle lui a dit, écoutez-moi bien, madame, ça n'est pas Mozart, mais Sylvie Vartan fait partie du traitement.
1: Comment ce rebouteux avait-il trouvé ce traitement?
0: En fait, ce traitement, son défunt mari, l'avait mis au point pendant des années, et il l'appliquait sur des enfants qui avaient des pieds beaux, mais il le faisait quasiment à la naissance. Là, il fallait que ce traitement, on l'applique à quelqu'un qui avait déjà 5 ans et demi. C'est-à-dire que mon pied était formé, totalement tordu, sans talon. Donc, c'était compliqué. Donc, elle était pas sûre d'y arriver. Mais, avec des schémas, avec des attelles, avec un corset, elle redressait le pied la nuit dans une position, et puis le jour, mon pied devait être dans une autre position, donc autant dire qu'il fallait que je reste allongé pendant 18 mois, ce qui était une gageure, ce qui était impossible. Et puis Sylvie Vartan est entrée dans ma vie, et elle était de toutes les télés à l'époque. On ne pouvait pas allumer une télévision sans tomber sur Sylvie Vartan le soir, notamment.
1: Voilà, et Sylvie Vartan est entrée dans votre vie de façon très particulière, et on va l'évoquer à travers une date qui ne vous concerne pas directement, le 18 mars 1955. A tout de suite sur Sud Radio avec Roland Pérez.
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7: Sud Radio, les clés d'une vie, celle de mon invité Roland Pérez. On évoquera tout à l'heure Le goût du possible, votre 4e roman chez Charleston. Et on continue à parler de votre parcours. Alors effectivement, Sylvie Vartan a tenu un rôle capital dans votre vie, mais tout a commencé avec cette émission. Le petit conservatoire de la chanson. Ouais. Mireille, en fait, l'a créé sur un conseil de Sacha Guitry, qui lui a dit un jour, mais pourquoi vous ne faites pas un petit conservatoire de la chanson? Elle a eu l'autorisation d'essayer pendant 6 mois à la radio, et ça a marché 30 ans à la télévision. Et je crois que tout a commencé parce que votre sœur a été sur les bancs du petit conservatoire.
8: Oui, c'est vrai. Ma sœur est née Jacqueline, devenue Jessica au gré du temps. Ma mère rêvait pour chacun de ses enfants d'un destin hors du commun, et elle rêvait pour ma sœur d'une carrière de chanteuse, et donc elle a inscrit ma sœur à ce fameux conservatoire de chez Mireille. Simplement, Mireille et elle n'ont pas fait affaire, c'est-à-dire que Mireille n'est pas tombée sous le charme de la voix bucolique de ma sœur.
7: Elle était très dure, Mireille.
8: Oui, très dure, et puis alors du coup, comme elle ne l'aimait pas beaucoup, mais qu'elle n'avait pas le choix que de l'avoir dans sa classe, elle ne la faisait jamais passer à la télévision, et surtout, elle l'a associée à l'époque aux chansons de Sylvie Vartan, et elle lui disait, écoutez, vous avez une tessiture de voix dont la même que celle de cette chanteuse dont elle ne comprenait pas d'ailleurs le succès, puisqu'elle avait une passion pour Françoise Hardy, Alice Donna notamment à l'époque, elle comprenait pas que Sylvie Vartan puisse faire cette carrière étonnante dès le départ, et elle l'a associée donc à cette chanteuse, et donc ma sœur venait avec un magnétophone et des bandes préenregistrées de la voix de Sylvie, et donc la voix de Sylvie Vartan a commencé à résonner chez moi, dans notre appartement et dans la chambre de mes sœurs, et donc moi je venais à 4 pattes dans la chambre, et j'étais fasciné par cette voix comme ça, grave. Alors, elle n'était pas si grave que ça à l'époque, mais voilà, c'était la première voix que j'entendais. Après, j'ai mis un visage dessus, et c'est vrai, c'est comme ça que cette passion est née.
7: Et je crois, Roland Pérez, que la première chanson de Sylvie Vartan que vous avez entendue, c'est celle-ci.
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8: Je crois que c'était pour moi. Pour moi, elle dit si je chante, c'est pour toi. Je me prends d'une passion pour elle. Toutes les paroles m'étaient consacrées, m'étaient adressées. Donc, évidemment, j'ai l'impression que cette chanson n'est que pour moi. Et je commence à allier une espèce de lien comme ça au gré du temps.
7: En même temps, Sylvie Vartan avait débuté par hasard. Son frère Eddie, il lui manque une chanteuse pour un duo avec
8: Francky Jordan,
7: qui était dentiste à l'époque, qui s'appelait Claude Benzaken. Gillian Hills n'a pas fait l'affaire. Et il demande à Sylvie, sa sœur, de venir faire la seconde voix dans Panne d'essence.
8: Oui, il va la chercher à l'école, en fait. Oui. Et il lui dit, il faut que tu nous rendes service, on a loué un studio et on va perdre l'argent du studio si tu viens pas chanter. Et elle dit, mais je sais pas chanter. Et Franck Thénault, qui faisait partie un peu de la bande à l'époque, disait mais j'entends ta sœur, elle chante dans la salle de bain quand on va chez toi. Bien sûr qu'elle sait chanter, ils étaient prêts à tout, et donc elle chante pas dans sa tessiture de voix, et elle va faire ce premier grand succès avec Francky Jordan.
7: Et aussi Daniel Philippe, à qui il a repéré.
8: Ah bah oui.
7: Il a été un des premiers, et d'ailleurs il a engagé Chantal Goya ensuite en 64 avec C'est bien Bernard, parce qu'il avait la blonde et la brune.
8: Ouais,
7: c'est comme ça qu'il pensait faire un duo. Effectivement, elles sont restées très
8: vite. Il avait une passion pour Sylvie Vartan. Ouais.
7: Alors je crois que du jour au lendemain, après avoir écouté Sylvie Vartan, Roland Pérez, votre vie change.
8: Bah oui, ma vie change d'abord parce que je vais rester ces 18 mois, je vais pouvoir attendre patiemment. Je vais surtout, quand l'assistante sociale va menacer mes parents de me retirer de mon foyer parce que je ne lis toujours pas, je n'ai toujours pas été à l'école et que ma mère dit qu'il y a un précepteur qui va venir, il faut trouver un moyen de me faire apprendre à lire et à écrire. Et donc mon frère Jacques va mettre au point la méthode Vartan. On va écrire sur un grand tableau toutes les paroles des chansons. Je vais commencer à reconnaître les voyelles, les consoles, notamment avec ce soir, je serai la plus belle pour aller danser. Et c'est comme cela, au bout de plusieurs semaines d'apprentissage, que je vais apprendre à lire et à écrire avec les chansons de Sylvie Vartan.
7: Et La plus belle pour aller danser, Aznavour l'a écrite en même temps que Retiens la nuit, parce que ça lui permettait de ne pas être balayé par la vague yéyé et de montrer ce qu'il savait faire.
8: Oui, absolument.
7: Et il se trouve aussi qu'il y a une autre façon d'apprendre Sylvie Vartan, c'est de lire les journaux. Et c'est vrai que tous les journaux de jeunes qui parlaient de Sylvie Vartan, à l'époque, il y avait Salut les copains notamment, et il y avait Mademoiselle Achandre, et ben vous vous êtes plongé dedans.
8: Bah, ma sœur, mes sœurs et mes frères les achetaient, évidemment. Et moi, c'était ma passion de voir des photos de Sylvie. Tout le monde était très très brun chez moi, tout le monde était très très mat. Et elle était blonde avec des cheveux d'or, elle avait cette voix comme ça, langoureuse, suave. Et donc, oui, j'étais fasciné par sa beauté.
7: En même temps, il faut savoir que Mademoiselle Achetendre, au départ, c'était un journal de jeunes, c'était Line, le pendant féminin de Tintin, qui avait été lancé en France, Line, parce que c'était Line Renaud, la marraine. Le journal s'est arrêté et est devenu Mademoiselle Achetendre, et ça a lancé les journaux de jeunes à l'époque. Et c'est vrai que vous appreniez aussi à lire, Roland Pérez, à travers ça.
8: Ah ben oui, j'ai commencé à lire ces premiers articles, après avoir appris à lire avec les chansons de Sylvie, j'ai commencé à pouvoir me plonger dans ces magazines, qui étaient une mine d'informations sur ce qu'elle faisait, sur ce que faisait Sylvie notamment, avec Johnny, où elle allait, les photos magnifiques de Jean-Marie Perrier, de cette époque, vraiment, l'iconographie de Sylvie est née de cette époque.
7: Et il y avait même un journal hebdomadaire qui était le dimanche, c'était un supplément, qui s'appelait Chouchou, où il y avait les aventures de Sylvie, je ne sais pas si vous en souvenez.
8: Non, ça je m'en souviens
7: elle
8: pas.
7: Elle menait des enquêtes, et elle était détective. Ah oui, et ça a marché pendant quelques mois, il y a eu une version radiophonique aussi, dans Salut les copains.
8: Ah bon, moi je ne savais pas.
7: Alors, il se trouve qu'à l'époque, bon, peu de gens croyaient au succès de Sylvie Vartan, parce qu'on disait, elle chante faux, elle ira pas loin. Et puis, elle a quand même débuté à l'Olympia avec les Beatles, alors que les Beatles étaient inconnus.
8: Ah oui, les Beatles étaient totalement inconnus. Elle était en troisième partie. En fait, il y avait Trini Lopez, il y avait les Beatles et il y avait Sylvie Vartan. Et les Beatles vont pendant 3 semaines être avec elle tous les soirs. Tous les jours, elle va avoir une relation très privilégiée, que ce soit avec Paul McCartney ou John Lennon. Et jusqu'à présent, Paul McCartney, quand il vient à Paris, il va dîner avec Sylvie, il l'invite à ses spectacles. Il a d'ailleurs déclaré dans un article sa plus belle rencontre à Paris, son plus beau souvenir reste Sylvie Vartan.
7: Alors, il se trouve que pourquoi sont-ils là? C'est parce qu'il y a un trou dans le programme et Jean-Michel Boris, donc l'adjoint de Bonocoratrix, dit « il y a un groupe que j'ai repéré à Londres que personne ne connaît, les Beatles. Allez, on y va, on essaye.
8: Ouais, »
7: Ils sont devenus célèbres ensuite.
8: Ils sont devenus, ouais,
7: absolument. Et alors qu'ils étaient très critiqués en France pour leur chevelure. Et Chantal Goya a connu les Beatles avant, puisqu'elle elle a été fiancée à l'époque au fils du duc de Bedford, à côté de Londres, et que les Beatles, totalement inconnus, sont venus dîner avec Chantal Goya chez le duc de Bedford.
8: Ah ouais, c'est fou, d'accord.
7: Je sais pas si vous le saviez.
8: Non, je ne le savais absolument pas.
7: Alors, il se trouve, il y a le pick-up aussi, parce que le pick-up, à l'époque, ce sont des Tepaz, non?
8: Oui, absolument, des Tepaz. Moi, j'avais mon manche-disque avec moi, et les 45 tours, il y avait 4 chansons à l'époque, qui était ma mine d'or à moi.
7: Et il se trouve que ce Tepaz a été inventé par Marcel Tepaz, qui n'est autre que le grand-père de Jean-Michel Jarre.
8: Ah, voilà. Écoutez, on apprend beaucoup de choses, je ne savais pas.
7: Alors, il se trouve aussi que Sylvie Vartan fait une carrière, mais personne n'imaginait à l'époque qu'elle pourrait faire des revues.
8: Et oui, en fait, c'était à la faveur d'un accident de voiture, de 2 accidents de voiture, mais notamment un dernier accident de voiture en 69 ou 70, Johnny Hallyday conduisait, où elle est sortie quasi défigurée de cet accident de voiture. Et donc, elle va aller se réfugier aux États-Unis pour subir plusieurs opérations. Et à cette occasion, comme elle doit y rester 1 an, elle se dit qu'elle ne va pas rester comme ça 1 an, juste à attendre que ça cicatrise. Et elle décide, elle avait entendu parler de Jojo Smith, qui est un grand chorégraphe, et elle décide de suivre de façon tout à fait anonyme les cours de danse de Jojo Smith. Et à partir de là, va naître une grande idée, à savoir de revenir en France avec un spectacle totalement nouveau, avec des Noirs américains, avec des danseurs. Et elle va investir l'Olympia avec le tout Paris en 1970. Ça faisait 1 an qu'elle n'était plus là, que personne ne l'avait revue. On pensait que sa carrière était totalement terminée. Et vont se retrouver coup à coup, Brigitte Bardot, Alain Delon, Catherine Deneuve, tout le Paris va être là. Il va voir une Sylvie Vartan, mais absolument incroyable, métamorphosée, habillée par Yves Saint-Laurent de bout en bout du spectacle. Et là, ça va être la vraie révolution dans sa carrière.
7: Voilà, ça c'est vraiment, vous la défendez parfaitement, car vous êtes devenu avocat, c'est-à-dire que vous êtes au lycée Racine, où d'ailleurs Romane Boringer a été élève, la fille de Roger Boringer, et vous décidez, alors que tout va bien et que vous marchez, Roland Pérez, de devenir avocat.
8: Oui, en fait j'avais deux ambitions, coiffeur ou avocat. Ma mère a tranché, vous imaginez bien dans quel sens.
7: Coiffeur.
8: Et puis donc je me suis dit, Oui, finalement, je vais peut-être essayer d'utiliser un peu mes cours de comédie au cours Simon que j'avais suivi.
7: Oui, à 12 ans, je crois.
8: Oui, 12 ans, j'étais au cours Simon pendant plusieurs années.
7: Comme Anne Romanoff, qui était vraiment très très tendue, très inquiète, a fait le cours Simon à 12 ans aussi.
8: À 12 ans aussi, ouais. J'y allais le mercredi après-midi. Et puis finalement, je me suis dit, peut-être que sur le dans les salles des palais de justice, peut-être que je pourrais jouer un peu quelques numéros. Et donc, oui, je suis devenu avocat, mais je suis devenu avocat après avoir été à l'école du spectacle, avocat d'artiste.
7: Et pourquoi justement ?
8: En fait, je me sentais, cette sensibilité d'artiste m'a poursuivi. Je me suis dit que je n'allais pas être le Jean-Paul Belmondo, le Paul Meurice ou je ne sais autre de ces grands tragédiens ou comédiens. Et je me suis dit, peut-être avocat d'artiste, c'est bien, je resterai dans cet univers, j'accompagnerai ces artistes, je serai un peu leur nounou, c'est ce que je suis devenu.
7: Exactement, et ça a plutôt marché, et surtout, il y a eu un événement qu'on va évoquer à travers la date du 19 mars 2025. A tout de suite sur Sud Radio avec Roland Pérez.
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7: Radio, les clés d'une vie, mon invité Roland Pérez. Tout à l'heure, nous parlerons du goût du possible, votre nouveau roman chez Charleston. Et puis, on en revient à votre vie. On a évoqué vos débuts difficiles, cette passion pour Sylvie Vartan, et vous connaissez le sujet par cœur. Je vous en félicite. Et justement, le 19 mars 2025, c'est un jour important, la sortie de ce film. Ma mère, Dieu et Sylvie Vartan. Et ça, c'est une aventure incroyable. C'est réalisé par Ken Scott, qui est un Québécois, qui, je crois, a été humoriste avant
8: d'être en
7: scène. Le problème avec les humoristes québécois, c'est quand ils parlent à Montréal en québécois, on ne comprend absolument rien. Je ne sais pas si vous avez vu ça.
8: Alors non, mais là, pendant le film, on le comprenait parfaitement bien.
7: Alors, il se trouve qu'il a été choisi, il a mis du temps à lire le livre, et un jour, je crois que c'était au Festival de l'Alpe d'Huez, il a découvert ce livre que vous aviez écrit.
8: Oui, en fait, lorsque les gens de la Gaumont ont eu cette idée incroyable de lui proposer la réalisation et l'écriture du scénario de ce film, ils avaient le livre avec eux, et à l'Alpe d'Huez, il avait reçu un prix et il repartait le lendemain. Et il a dit, il leur a dit dans son, avec son, son accent canadien, je suis désolé, voyez avec mon agent, mais là je repars, j'ai un autre film, je ne peux pas rester là. Et donc, non, voyez avec mon agent. Et puis bon, bah, ils étaient un peu dépités, un peu déçus. Et en fait, le lendemain, quand ils l'ont pas vu au petit déjeuner, ils se sont renseignés à la réception et on lui a dit, qu'on leur a dit qu'en fait, il avait été affecté par le Covid et qu'il était donc coincé dans sa chambre. Donc l'un des producteurs a été frappé à sa porte en disant écoutez, je pense que vous n'avez plus le choix que de rester plusieurs jours, je vous conseille de lire ce livre. Et donc il a pris Ma mère, Dieu et Sylvie Vartan, il l'a lu une fois, il l'a lu deux fois, il l'a lu trois fois. Et là, il a appelé son agent, il dit « Je reste à Paris, je vais aller rencontrer l'auteur ». Et quand il m'a rencontré, il m'a dit « Votre mère a des pouvoirs incroyables, je devais rentrer et je devais vous rencontrer, en fait, c'était le destin ». Et aujourd'hui, je ne rêve que d'une chose, c'est de réaliser ce film.
7: Il y a une autre histoire de destin comme ça. David McIntosh vient à Paris, puis il achète un album, un disque en 33 tours. Il le met sur sa pile de disques à Londres et un après-midi, il pleut. Il ne sait pas quoi faire, il écoute ce disque deux fois, trois fois. Et il appelle les auteurs Alain Boublil et Claude Schoenberg et dit « Je vais faire une comédie musicale ». Et c'est comme ça qu'est né Les Misérables à Londres. Et c'était monté à Paris par Robert Rosen, qui a refusé de participer à la production de Londres parce qu'il ne prenait pas l'avion.
8: Ah.
7: C'est aussi bête que ça. Et Les Misérables, on sait ce que c'est devenu. Alors il se trouve que tout a commencé parce que ce livre, vous en avez parlé, je crois, à la radio, à Karen Cheryl, Isabelle Morizet.
8: Oui, Isabelle Morizet, que je connais bien, avait lu ce livre, je l'avais envoyé à mes amis l'été, et elle m'a appelé de Cannes, où elle était avec Jérôme Bellet, et elle m'a dit « Écoute, je suis en pleurs, ce livre est une pépite, cette histoire est une pépite ». Elle connaissait à la fois ma maman, elle connaissait ma femme aussi, et elle me dit « Je veux que tu sois mon premier invité dans l'émission qu'elle avait sur Europe 1. Il n'y a pas qu'une vie dans une vie ». Et donc j'ai fait cette première émission, c'était le livre venait à peine de sortir, et à l'autre bout de la France, Sidonie Dumas, la patronne de Gaumont, est en train de faire sa popote pour ses enfants, et tout d'un coup, elle entend Karen Cheryl avec cette voix suave qui dit « Ma mère, Dieu et Sylvie Vartan !» Et elle me dit, Sidonie Dumas plus tard, elle me dit « Mais qu'est-ce que Sylvie Vartan a à voir à faire avec Dieu ?» Donc elle s'assoit, elle prend un tabouret, elle s'assoit dans sa cuisine et elle écoute cette histoire qu'elle dit insensée, invraisemblable. Et quand elle rentre, elle dit à ses équipes « Je veux que vous me procuriez ce livre ». Elle donne le titre et là, quelqu'un le sort de sa pochette en disant « Ah, mais c'est incroyable, Sophie Tepper, productrice de renom, nous l'a déposé cette semaine en nous disant que c'est une pépite et qu'elle voulait le produire. Le voilà. » Et c'est comme cela que je me suis retrouvé quelques jours après avec Sophie Tepper dans le bureau de Sidonie Dumas.
7: Il se trouve, Roland Pérez, qu'au départ, ce livre, vous l'avez écrit pour vous et votre famille, oui. Et pas du tout pour le publier.
8: Ah non, pas du tout, oui. Je pensais d'ailleurs qu'il allait intéresser que les synagogues et mes parents et ma famille et mes frères et sœurs, parce que je voulais rendre hommage à ma maman. J'avais une maman absolument extraordinaire. Et je me suis dit que je ne lui avais pas dit merci, parce qu'on ne dit pas merci à nos parents. On pense que c'est normal de vivre à côté d'eux et de faire ce qu'on fait. Et je le vois aujourd'hui pour mes enfants, moi aussi. Et je me suis dit, quand elle est partie, il faut que je lui dise merci. Et comme Sylvie Vartan n'était pas au courant du rôle qu'elle avait joué dans ma vie, et que Sylvie Vartan était devenue par ailleurs une amie, j'étais devenu son avocat, je ne voulais absolument pas lui révéler cette liaison fatale, donc je me suis bien gardé de le faire, et donc je me suis dit cet hommage, je vais le faire que pour nous, et puis voilà, c'est devenu un très gros succès.
7: On vous l'a porté à un éditeur avec un titre qui n'est pas celui-là, oui. Et qui vous jette à la figure.
8: Ah oui, oui. En fait, ma mère m'appelait d'un petit nom du dialecte marocain qui est Mchik Pala. Et moi, je disais, je vais l'appeler Mchik Pala. C'est un petit nom que ma mère me donnait et qui veut dire, quand on le traduit littéralement, qui veut dire « je te donne ma vie ». Et l'éditeur Vincent Barbare, de Editis, m'a regardé longuement. Il m'a dit, c'est très bien, Roland, mais vous comptez le vendre que dans la communauté juive, ce livre? Et j'ai dit, non. Alors il me dit, écoutez, non, je pense qu'il faut se résoudre à choisir un autre titre. Et pour moi, votre vie est un triptyque. C'est ma mère, Dieu et Sylvie Vartan. J'ai dit, mais il faut que je demande l'autorisation à Sylvie Vartan. Et me voilà aller déjeuner avec Sylvie Vartan et Tony Scotti pour demander l'autorisation d'appeler ce livre comme cela. Et Sylvie Vartan m'a tout de suite dit « Ah non, non, non, non, ça fait Closer, je veux pas du tout, ah non, non, non, non, je veux pas ». Et son mari qui est américain et qui a le sens du marketing a dit « It's an amazing title ». C'est un titre magnifique. Et donc Sylvie s'est rangée à cette idée, c'est comme ça que j'ai pu appeler ce livre, oui. Ce titre-là.
7: Et au départ, il est tellement génial que c'est lui qui, lorsque Sylvie a chanté en 82 à Las Vegas, il y avait des grandes affiches à l'entrée de la ville. Oui, oui, oui. Le plus beau cadeau que la France ait fait,
8: depuis la statue de la Liberté.
7: Oui, résultat, moi, journaliste, j'ai reçu un coup de fil de Lynn Renault, furieuse, disant, mais elle oublie que j'ai chanté à la Vegas avant elle.
8: C'est vrai.
7: L'a très mal pris.
8: Oui, elle l'a très mal pris, c'est vrai, Sylvie me l'a dit. Elle l'a surtout, on en a voulu à Tony Scotti, qu'elle connaissait bien, elle connaissait le frère de Tony Scotti, Lynn Renault. Et depuis, il y a une espèce de brouille, mais enfin, une fausse brouille entre elles.
7: Alors, votre rencontre avec Sylvie Vartan, je crois qu'au départ, vous vous êtes fait passer pour un journaliste, Roland Pérez.
8: Oui, absolument. En fait, j'avais tellement saoulé mes potes à l'époque de cet amour que j'avais pour Sylvie Vartan, il fallait pas dire un mot sur elle. Un jour, j'ai des copines qui créent un magazine qui s'appelle Cool et Graffiti et qui me disent, écoute, c'est un magazine de jeunes, on est dans les années 85, mais elles me disent, bon, Sylvie Vartan est un peu moins à la page que dans les années 60, mais si tu veux, on peut lui consacrer une couverture, mais à condition que tu fasses toi l'article. Et j'ai dit, mais non, mais c'est pas possible, je vais pas pouvoir. Et on le voit dans le film, je suis tout à fait maladroit, et je vais rencontrer pour la première fois Sylvie Vartan, en me faisant passer pour un journaliste, et ensuite, régulièrement, je vais être ce journaliste pour, à chaque fois, des articles dans ces magazines de jeunes, elle va me rencontrer, elle va me trouver à la bonne, elle va trouver que je suis toujours très, très, très gentille, très sympathique, je connais beaucoup de choses, donc elle est très impressionnée, en fait, par ma connaissance, elle sait pas du tout que je suis étudiant, que je vais devenir avocat, et après, quand elle me verra à Europe 1 ou France Télévisions, bah, elle pensera toujours que je suis journaliste. Elle ne verra pas la casquette d'avocat.
7: Il se trouve qu'un jour, vous allez devenir son avocat.
8: Oui, parce qu'un jour, Isabelle Mergault et son agent, qui est Patrick Govavec à l'époque, vont monter une pièce qui s'appelle « Ne me regardez pas comme ça ». Et le producteur, bah, Patrick Govavec, était donc l'agent d'Isabelle Mergault, me dit, on voudrait le proposer à Sylvie Vartan, qu'est-ce que t'en penses? Donc moi, je ne dis rien. Et il me dit, écoute, j'ai envoyé la pièce cette nuit, Dominique Besnéard m'a donné son mail, je lui ai envoyé, Sylvie a adoré la pièce, et là, on va la rencontrer dans quelques jours, est-ce que tu accepterais de venir avec nous? Parce qu'on va lui proposer un contrat. Et là, j'ai dit, non, mais c'est pas possible. Je lui ai dit, ah bon? Et là, je suis un peu mal parce que je me dis, mais elle sait même pas que je suis avocat. J'arrive avec le contrat, on se retrouve au Théâtre des Variétés. Et là, quand elle me voit, il lui dit, voilà, c'est notre avocat. Isabelle dit, c'est mon avocat. Et là, elle dit, mais je comprends pas, vous êtes pas journaliste? Et là, je dis, là, tout le monde me regarde. Je dis, oui, enfin, avant, mais je suis avocat aussi. Elle dit rien, elle dit ah bon, et puis on fait nos affaires, elle va signer le contrat, et en partant, elle me dit, vous savez, mon avocat se fait vieux, j'en ai pas besoin évidemment tous les jours, je vous ai toujours trouvé extrêmement sympathique, est-ce que vous accepteriez de devenir mon avocat?
7: C'est extraordinaire comme destin.
8: Extraordinaire.
7: Alors, il se trouve qu'en plus, je crois que l'une de vos premières images de rencontre de Sylvie Vartan, c'est quand elle est sur une moto avec Johnny, ouais. Roland Pérez.
8: Oui, on est dans un studio au but de Chaumont à l'époque. C'est là où étaient les studios, la SFP après, qui était plus tard, plus loin. Mais c'était au but de Chaumont et j'avais été choisi pour faire toutes les émissions de Maritier et Gilbert Carpentier.
7: Comme figurant.
8: Donc les émissions de, on dansait pour Joe Dassin, pour Enrico Macias, mais Sylvie, alors qu'elle faisait beaucoup de shows, je n'avais jamais été choisi. Et il s'avère qu'à un moment donné, je vais entendre sur un autre plateau la chanson J'ai un problème. Et je me dis, tiens, c'est pas Sylvie, c'est, et donc je vais arriver tout seul sur le plateau et je vais voir sur une moto Johnny et Sylvie. Sur l'écran et elle, et là je vais la voir arriver devant moi, et là je vais me liquéfier, il n'y a pas d'autre mot, et j'ose même pas dire ce qui est arrivé.
7: Et cette chanson, justement, c'est un classique de Johnny et Sylvie.
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7: Jacques Revaux m'a raconté qu'en fait, Johnny et Sylvie ne voulaient pas de cette chanson.
8: Pas la chanter,
7: c'était
8: chanter.
7: Ringard.
8: Oui, c'est elle surtout qui disait que c'est pas une chanson pour Johnny, elle l'a trouvée mièvre, elle l'a trouvée pas intéressante du tout. Et puis, quand ils ont commencé à l'enregistrer, ils ont tellement ri, ils arrivaient tellement pas, qu'ils ont décidé chacun de l'enregistrer de leur côté dans un studio différent. Et donc, ils n'ont pas chanté en duo ce jour-là, chacun a enregistré sa voix.
7: Alors, ça a été un immense succès, comme votre film, parce qu'à votre surprise générale, si j'ose dire, Roland Pérez, ma mère, Dieu et Sylvie Vartan, ça a été l'un des plus gros succès cinématographiques de l'année.
8: Oui, de 2025, le deuxième plus gros succès après Les Tuches, ouais.
7: Comment vous l'expliquez?
8: Je pense que c'est un sujet universel, la mère, le combat d'une mère pour son enfant. Je pense que c'est vraiment un sujet universel. En plus, on était dans un dans une époque magique, les années 60, 70, cette couleur, cette humeur, la douceur du thé à la menthe, les chansons de Sylvie Vartan qui sont venues émailler ce film, de cette famille, de cette solidarité, de cet enfant, enfin cette histoire est insensée, de cet enfant qui va finalement marcher grâce à l'acharnement d'une mère, qui va apprendre à lire et à écrire grâce à une artiste, et cet artiste va faire partie tout d'un coup de la vie de ce petit garçon et de cet homme plus tard, sans qu'elle ne sache rien du rôle qu'elle a joué. Donc c'est assez magique, ouais.
7: Oui, et puis je pense que la comédienne Leila Bekhti est pour beaucoup
8: extraordinaire. Leila Bekhti, personne n'aurait pu jouer le rôle de ce rôle-là. Elle campe ma mère à partir de 30 ans jusqu'à l'âge de 85 ans. Elle est magique, magique dans le rôle de vérité, de justesse. Elle a dû convoquer beaucoup de souvenirs de sa grand-mère, notamment, qui vivait avec elle à l'époque quand elle était jeune. Et donc oui, et Jonathan Cohen aussi, il est dans un autre registre. C'est son premier film où il est véritablement dans un registre de l'émotion, dans un registre un peu de drame aussi. Il va perdre sa maman, évidemment, il va perdre sa femme. Donc il est formidable. Mais tous les comédiens, Joséphine Japy, Anne Leni, vraiment tous ceux qui ont participé à ce film ont vraiment joué formidablement leur partition.
7: Et je crois que de ce film, vous conservez un souvenir qui sont des porte-clés réalisés par les...
8: Oui, exactement. Le jour du dernier jour de tournage, on a fait une petite fête. Et elle est venue vers moi et elle avait imprimé sur plein de porte-clés qu'elle a donné à tout le monde. Et je l'ai toujours. Elle a marqué M'chik Pala. Donc le petit mot qui veut dire je te donne ma vie, elle me l'a donné. Et puis jusqu'à présent, on est très très proche avec Jonathan, avec Joséphine Japy, avec Leila que je vois beaucoup. On est devenus très proches. On fait partie de la même famille.
7: Et puis vous restez proche de Sylvie Vartan puisque elle avait annoncé ses adieux et puis elle revient sur scène parce qu'elle s'ennuie, c'est clair. Dans un masterclass, il y en a eu un au Palais des Congrès et vous allez l'accompagner en tournée.
8: Oui, j'ai eu le bonheur d'abord d'animer cette masterclass, cette rencontre avec le public où les gens ont pu poser des questions. Ils étaient très frustrés parce qu'elle n'avait pas pu chanter à la fin après 2 heures de discussion et d'échange. En fait, elle ne voulait plus chanter à Paris, elle l'avait dit. Maintenant, elle n'a pas fait ses adieux en province. Donc en fait, elle s'est dit, ce serait peut-être une manière aussi de faire mes adieux en province. Les gens n'avaient pas pu venir aux 6 concerts qu'elle avait donnés à Paris. Et donc, on va refaire cette masterclass dans 15 villes de France. Et à cette occasion, je pense qu'elle leur réserve une petite surprise avec un mini-concert.
7: Ah, il se trouve que l'idée vient de Jean-Luc Azoulay.
8: Oui,
7: Jean-Luc Azoulay qui traînait comme étudiant en médecine et qui abordait Carlos. Et Carlos en a fait le secrétaire de Sylvie Vartan. Et je crois que l'un des grands moments de joie de la vie de Jean-Luc Azoulay, qui a fait une très belle carrière, c'est le jour où il a produit le spectacle de Sylvie Vartan.
8: Oui, il produit d'ailleurs. Il est souvent coproducteur des spectacles. Il organise toutes les captations vidéographiques des spectacles. Là, il produit avec Thierry Chabreau et Alexandre Sorin, ils produisent ensemble le retour alors de Sylvie avec cette masterclass et ce mini-concert.
7: Voilà. Ça, c'est pour plus tard, c'est pour le mois de février.
8: Ouais, ouais.
7: En attendant, il y a un livre qu'on va évoquer à travers la date de sa sortie, le 17 septembre 2026. A tout de suite sur Sud Radio avec Roland Pérez.
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7: Sud Radio, les clés d'une vie. Mon invité Roland Pérez. On a évoqué votre parcours avec tout ce qui vous est arrivé de bon et de mauvais. Et puis ce succès avec ce livre et ce film. Et justement, vous avez continué à écrire des romans. Et le quatrième roman, le 17 septembre 2026, il est sorti chez Charleston. Ça s'appelle Le goût du possible. Et au départ, c'est une histoire vraie.
8: Oui, j'adore les histoires vraiment. Pour moi, je rêve de faire un podcast qui s'appellerait « Votre vie est un roman », car je pense qu'on porte tous une histoire aussi parfois aussi insensée, aussi folle que la mienne. Et là, cette jeune femme que je vais rencontrer, alors que je vais rencontrer physiquement bien plus tard, mais dont je vais avoir connaissance de l'histoire grâce à ma fille, elle a 41 ans, elle a 3 enfants, c'est une mère au foyer accomplie, elle vit dans l'Ouest parisien, avec un mari qui est un homme d'affaires également accompli. Elle pense qu'elle est heureuse, mais finalement pas tant que ça, jusqu'au jour où à un dîner, une fois de plus, on va lui demander ce qu'elle fait dans la vie. Et à cette occasion, lorsqu'elle va révéler qu'elle est mère au foyer, une fois de plus, elle va être blacklistée totalement de toutes ces femmes aujourd'hui qui réussissent, qui sont architectes, qui caracolent au CAC 40 la finance, qui sont avocates, qui sont journalistes, qui sont... Et elle va s'apercevoir qu'en fait, peut-être elle aussi, elle a des rêves enfouis.
7: Et donc, elle va décider de se créer une vie, vous la rencontrez, et ça fait tilt dans votre tête, Roland Pérez, pour se dire, ça, c'est un sujet de roman.
8: Et oui, parce que moi, je crois beaucoup aux secondes chances. Moi qui ai animé la Libre Antenne sur une autre radio, j'ai eu accès à des histoires folles aussi. Et ces histoires, ces parcours de vie, comme le disait Isabelle Morizet, il n'y a pas qu'une vie dans une vie. Parfois, on passe à côté de sa vie parce qu'on reste dans un milieu, dans un métier qui... peut-être pas sa passion, et puis on entre dans des choses qui ne nous ressemblent pas vraiment. Et cette femme, en réalité, pour des raisons qu'on va découvrir dans le livre, quand elle avait 18 ans, elle a perdu ses parents, et de ce fait, elle est passée à côté de sa vie, et puis à 41 ans, elle va se réveiller.
7: Elle s'appelle Louise, elle décide de reprendre ses études de médecine, et quand elle veut s'inscrire à la fac, là il y a un problème avec la secrétaire qui la regarde curieusement.
8: Et oui, quand elle voit la date de naissance, elle lui demande ce qu'elle fout là. Et elle se dit oula, ça commence déjà, ça va être un peu difficile. Et puis finalement, elle va l'encourager, elle va lui dire allez-y, les cours commencent aujourd'hui. Venez me voir si un jour vous craquez, si vous faiblissez, on prendra un café. Et lorsqu'elle va dans les couloirs pour chercher l'amphi où a lieu le cours, elle va rencontrer un jeune étudiant qui va lui demander si elle connaît elle-même l'amphi, elle pensant que c'est un professeur. Et elle va lui dire non, je suis étudiante comme toi, je cherche comme toi. L'amphi, et va naître aussi une très belle relation avec ce jeune étudiant.
7: Il faut savoir que le plus vieux bachelier de France, je me suis un peu renseigné, il s'appelle Michel Barda, et il a obtenu son bac à 77 ans en 2019 à Crin, dans le département de l'Yonne. Il avait envie.
8: Il y a une série sur TF1 qui s'appelle Les Diplômés, où on repasse le bac très, très tard.
7: Oui. Et il le passe vraiment pour la première fois.
8: Pour la première fois.
7: Vous croyez en la seconde chance?
8: Ah oui, moi j'y crois à la seconde chance. Ben moi j'ai regardé, j'ai eu que des secondes chances dans ma vie. Je devais pas marcher. Je marche grâce à un miracle. Ensuite je vais à l'école du spectacle et puis je deviens non pas comédien mais avocat. Et puis avocat, je reviens dans ce métier. D'abord en écrivant des romans, en participant à un premier film. Là j'écris un deuxième film. Ça veut dire que on n'a pas assez d'une vie dans une vie effectivement. Et je crois ces deuxièmes chances. On peut tous avoir des deuxièmes chances.
7: Alors il se trouve que dans votre histoire, Roland Pérez, la famille le prend mal, sauf la grand-mère. Et la grand-mère, elle s'appelle Rachel, et elle ressemble un petit peu à Esther, votre mère.
8: Bravo. Elle a été démasquée. Absolument. En fait, comme elle n'a plus ses parents, elle a une petite sœur, elle vit chez sa grand-mère quand elle était jeune. Et puis c'est elle qui va affronter la belle-mère au départ, la belle-mère ne comprend pas qu'une mère au foyer décide quasiment d'abandonner ses enfants pour reprendre des études, d'autant plus que sa fille de 17 ans, la fille de Louise, elle-même, va prendre va devenir étudiant, donc il y a une sorte de rivalité. Le mari est totalement perdu. Il est pas méchant, le mari. Il est pas con non plus. Il est pas, c'est un type sensible, intelligent, mais il a peur que tout s'écroule. Il ne comprend pas. Il est totalement perdu. Et c'est la grand-mère qui va se dresser comme un roc, qui va défendre sa petite fille et qui va l'aider, mais pas qu'elle, pas qu'elle. Il y aura aussi toutes ses amies, toutes les amies de Louise qui vont l'aider.
7: Et puis, il faut se renseigner aussi sur les études de médecine. Je pense que vous êtes renseigné un petit peu avant d'écrire le livre.
8: Oui, bien sûr. Les études durent longtemps. Il y a l'internat. Il y a quasiment entre 8 et 10 années en fonction de la spécialité. Donc on va la suivre en tout cas sur cette première année. Et cette première année, on va pas donner l'issue, mais elle est incroyable.
7: Mais en plus, et je suis sûr que vous êtes renseigné quand on lit le livre, il y a aujourd'hui beaucoup plus de candidates et de candidats dans les facs de médecine que voici 20 ans, Roland Pérez.
8: Oui, c'est vrai que ça reste un concours, mais les étudiantes n'ont pas peur aujourd'hui d'entamer des études aussi longues parce que en réalité elles se frottent tout de suite à la réalité dès la deuxième ou troisième année, elles se retrouvent en stage à l'hôpital, donc il y a une vraie proximité avec le métier, la pratique de ce métier.
7: Et votre héroïne Louise, elle a vraiment choisi la médecine parce que c'est ce qui la passionne.
8: Ce qui la passionnait surtout, c'était devenir pédiatre, s'occuper d'enfants. C'est de s'occuper d'enfants et c'est ça qui l'a conduit tout d'un coup à se réveiller et elle ne verra pas la difficulté, même si évidemment elle va se retrouver avec moult difficultés pour réussir.
7: Alors vous évoquez aussi le courage qu'il faut pour reprendre ses études à 40 ans.
8: Et oui, parce qu'on ne ressemble à aucun des étudiants, on n'a pas cette même force, cette même énergie. Quand elle rentre, elle a encore 3 enfants à s'occuper, donc elle n'est pas focus sur ses études, même si elle va tout faire pour réussir. Et puis elle a un mari à gérer qui va abandonner à un moment donné le foyer. Encore une fois, je disais, il y a sa belle-mère qui n'est pas facile. Donc tout ça, oui, c'est moult difficultés.
7: Oui, d'autant plus qu'à 18 ans, on a des rêves, mais la vie ne permet pas, ou le destin ne permet pas de les accomplir.
8: Non, parce qu'en fait, elle s'était inscrite déjà la première fois à la fac de médecine, quand elle avait 18 ans, mais il s'avère que 2 jours après son bac, elle a réussi avec mention très bien, au lycée Louis-le-Grand, ses parents vont mourir dans un accident de voiture.
7: Vous êtes beaucoup inspiré de la réalité de cette femme qui, justement, a repris ses études et que vous avez rencontrée?
8: Oui, alors en fait je l'ai rencontrée à la fois à travers ma fille qui m'a parlé d'elle quand elle faisait médecine. Ma fille m'a dit un jour quand je la voyais pas aller en cours, je lui ai dit mais tu vas rater, c'est pas possible, tu vas rater ta première année, c'est un concours. Elle m'a dit écoute papa, avec son langage à l'époque de ses 18 ans, elle m'a dit il y a une meuf, elle a 40 ans, 41 ans, elle a pas fait d'études pendant 20 ans, elle n'a fait ni mac, ni sciences, ni physique, ni rien. Papa, elle est sortie major, première. Et donc, ça m'a donné tout de suite une idée d'un scénario. Je me dis, cette seconde chance, cette fille qui se bat, qui devient étudiante brillante, j'ai commencé à écrire jusqu'au jour où la vie, encore une fois, va me jouer un tour. Je vais me retrouver face à elle à un dîner. Et c'est comme ça qu'on va faire connaissance, elle et moi.
7: Hein. C'est fou. Et c'est fou, vous avez un instinct de scénariste, Roland Pérez, dont vous êtes peut-être pas conscient.
8: Oui, parce que j'aime les gens, j'aime la vie, j'aime chaque histoire. Je pense qu'encore une fois, chaque histoire mérite d'être racontée. Et celle-là méritait d'être racontée parce que cette fille aujourd'hui est médecin. C'est un médecin brillant. Mais bon, je ne vais pas dévoiler tout ce qui est arrivé dans sa vie depuis.
7: Alors, il se trouve aussi que dans ce livre, elle explique qu'elle n'est plus une potiche. Et le mot potiche a été remis à l'ordre du jour par Barrier et Grédy.
8: Oui, avec Jacqueline Maillant. Ouais.
7: Avec Jacqueline Maillant. Je ne sais pas si vous le savez, mais cette pièce, l'idée était née quand ils avaient entendu Bernadette Chirac dire à propos de sa vie à la mairie de Paris, je ne suis pas la potiche de Jacques Chirac.
8: Non, je ne savais pas ça.
7: Et ça, c'est devenu une pièce et un film célèbre.
8: Un film appris de François Ozon, oui.
7: Et puis, vous évoquez aussi, justement, la routine. Et ça, je pense que c'est un sujet universel, la routine du dimanche où on s'ennuie. Le nombre de gens que je connais qui m'ont dit le dimanche, notre souvenir, c'est Jacques Martin pendant 22 ans, c'est incroyable.
8: Oui, c'est vrai que le dimanche, on pense qu'on a un temps infini et finalement, on a tellement un temps infini qu'on procrastine quasiment tout le dimanche et que tout ce qu'on avait prévu de faire, on ne le fait pas. Et tout d'un coup, arrive la tombée de la nuit, on se dit qu'on n'a pas profité totalement de sa journée.
7: Finalement, ce sujet du goût du possible avec cette femme qui reprend ses études, c'est comme vos livres précédents, un sujet universel.
8: Oui, je pense que c'est un sujet universel, la place de la femme dans un couple, dans le foyer, dans une famille, la rivalité qu'il peut y avoir aujourd'hui dans ces jeunes générations et ces femmes de 40 ans qui sont encore extrêmement jeunes. Et quand on a une fille de 17 ans, la génération ne sont pas si creusées que ça entre elles. Donc il y a cette rivalité qui peut s'installer. Il y a le mari qui perd tous ses repères, qui sait plus très bien, c'est plus la femme qu'il a épousée, c'est plus la femme avec laquelle il vit. C'est une femme qui a troqué ses talons avec un sweat capuche pour aller à Bobigny dans une faculté. Donc il est totalement perdu. Tout le monde a perdu ses repères. Tout vole en éclats, mais elle n'a qu'une obsession, c'est de réussir. Et même si c'est pas simple, ça reste un feel good, comme on dit, c'est-à-dire une très belle histoire.
7: Et puis c'est un message d'espoir dans une société qui en manque beaucoup.
8: Oui, je pense que moi j'ai plein de filles, enfin plein de gens autour de moi qui, même des hommes d'ailleurs, qui changent beaucoup de vie. Je pense à l'amie, une très bonne amie de ma dernière fille qui était avocate, une avocate brillante qui travaillait dans un cabinet de fiscalité, qui travaillait, qui était vraiment, je disais, mais elle a une ambition dingue quand je voyais ma fille qui allait à reculons un peu dans ses études de droit. Je disais, mais cette petite, elle a des et finalement aujourd'hui, quand je prends de ses nouvelles, elle s'appelle Léa, elle est devenue prof de yoga et elle a arrêté son métier. Ma fille, qui est avocate aujourd'hui spécialisée en droit de la famille, qui travaillait avec moi, j'étais heureux qu'elle embrasse cette profession, même si j'ai jamais exigé quoi que ce soit, j'étais heureux qu'elle le fasse. Aujourd'hui, elle a repris des études de psychologie pour être thérapeute conjugale. Ça veut dire qu'on passe, on accepte aujourd'hui de changer sa direction, sa traversée, d'aller sur d'autres destins, d'autres envies.
7: Il se trouve aussi que si on lit ce livre et si on pense à une bande-son, eh bien on pense, je dirais, au complément de Sylvie Vartan, à une chanson de Sheila.
0: Impossible n'est pas français, ce grand verbe on le connaît. Impossible n'est pas français.
7: Et oui, ça pourrait être votre devise, Roland.
8: Oui, impossible n'est pas français. Ben moi, pour moi, rien n'est impossible. Quand j'ai eu la mère que j'ai eue, je me dis que tout est possible.
7: Il se trouve que l'expression impossible n'est pas français, ça vient de Napoléon, je sais pas si vous le savez.
8: Non.
7: En fait, pendant la campagne d'Allemagne, un général, le Marois, écrit à Napoléon qu'il ne peut plus défendre la ville, et Napoléon répond, ce n'est pas possible, cela n'est pas français. Et c'est comme ça que c'est parti.
8: D'accord.
7: Et puis, à côté de ce livre, vous continuez à faire de la télévision, et vous avez fait beaucoup de télévision le matin, et ça j'admire, parce que se lever tôt le matin, c'est une performance.
8: Oui, j'ai eu la chance d'être dans l'équipe de William Lémergie pendant très longtemps, télématin, et c'est au programme, avec Sophie d'avant, c'est comme ça que j'ai connu également Sophie et William. Et puis parallèlement à ça, enfin j'ai animé plusieurs formats comme Troque-moi tout avec Sandrine Dominguez que je faisais également le dimanche. J'ai été et puis après j'ai surtout le virus de la radio m'a pris et je suis rentré à la radio Europe 1 il y a maintenant 30 ans.
7: Et vous avez fait une expérience au théâtre, c'était Fête comme chez moi, je crois,
8: oui,
7: au théâtre Galabru qui a duré quelques mois à guichet fermé. Là aussi vous pourriez revenir dans cet univers.
8: C'est vrai, j'ai adoré jouer au théâtre. J'avais repris des cours de comédie il y a quelques années et quand je me suis voulu m'inscrire à ces cours de comédie, j'ai été dans le rue du Ruisseau dans le 18e et je me suis trompé de salle, c'est-à-dire que je me suis installé dans une salle où il y avait un casting ce jour-là pour cette pièce et moi je pensais que c'était le cours qui avait commencé et à un moment donné le metteur en scène se retourne, il me dit bon bah à vous pour les essais. Je lui dis mais quel essai ? L'essai pour le cours ? Il me dit mais quel cours ? Vous êtes là pour le casting de la pièce ? Et j'ai dit, ah bon, mais non, mais pardon, j'ai dû me tromper d'étage. Et là, on me dit, vous avez quel âge? Vous avez déjà fait du théâtre? J'ai dit, non, je viens d'arriver. Et ils m'ont dit, écoutez, donnez-lui la pièce. Commencez. Et puis, j'ai commencé à jouer quelque chose que j'ignorais. Et là, il me dit, écoutez, il y a du boulot, mais est-ce que vous êtes prêt? Est-ce que vous pensez pouvoir vous consacrer totalement à cette pièce si je vous donne le premier rôle, dans les 6 semaines qui viennent? J'ai dit, mais le premier rôle, mais c'est pas possible. J'ai très longtemps que j'ai pas joué au théâtre. Il me dit, non, mais je vous dis, il y a du travail. Mais comme vous avez l'âge et le physique, je pense qu'on va vous prendre. Et c'est comme ça que je me suis retrouvé à guichet fermé dans une pièce de théâtre. Donc, voilà, la vie, elle est incroyable.
7: Ah, je suis sûr que le matin, Roland Pérez, vous vous levez en disant merci la vie.
8: Oui, qu'est-ce qui va m'arriver plutôt?
7: Voilà. Bah, ce qui arrive pour l'instant, c'est que ce livre, Le goût du possible, est sorti chez Charleston. Je le recommande à celles et ceux qui nous écoutent et qui vous connaissent et qui vous apprécient. Et puis à bientôt pour d'autres aventures, parce que il y en aura forcément d'autres.
8: Et je vais commencer à vous écouter parce que j'adore toutes vos anecdotes et votre culture immense, cher Jacques.
7: Merci. Je vais rougir comme le micro de Sud Radio. Merci Roland Pérez. Les clés d'une vie, c'est terminé pour aujourd'hui. On se retrouve bientôt. Restez fidèles à l'écoute de Sud Radio.
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33: Bonsoir à tous. Aucune loi humaine ne doit vous faire perdre la certitude de votre dignité. À Lourdes, le pape Léon XIV a réaffirmé sa ferme opposition à l'euthanasie. Le souverain pontife est depuis ce matin dans la cité mariale où il a animé une messe devant près de 150 000 fidèles ce matin. Le pape qui a également appelé l'église à reconnaître ses fautes sur les violences sexuelles après avoir rencontré des victimes d'abus. Devant la conférence des évêques de France, il a encouragé à poursuivre les actions pour mettre fin à ce fléau. Léon XIV se rendra demain à Metz en Moselle où il abordera les questions européennes devant plusieurs dirigeants, dont Emmanuel Macron. Une adolescente est morte la nuit dernière lors d'une fête à Paris. La jeune fille a basculé d'un balcon situé au 6e étage d'un immeuble du quartier Belleville, situé dans le nord de la capitale. Les circonstances de l'accident restent à éclaircir. Le RN enquête d'un groupe aux élections sénatoriales pour la première fois de son histoire. 178 sièges sur 348 sont renouvelés pour 6 ans cette année. Les grands électeurs étaient appelés au vote aujourd'hui pour le premier tour, avec si besoin un second vote dimanche prochain. À l'étranger, 5 hommes soupçonnés d'actes terroristes ont été arrêtés et placés en détention en Angleterre, alors qu'un incident majeur a eu lieu sur une base militaire à l'ouest du pays, base utilisée notamment par l'armée américaine. Des quartiers entiers situés à proximité ont été évacués. Qui revêtira le fameux maillot arc-en-ciel? Les championnats du monde de cyclisme se terminent ce soir avec la course élite homme. Le peloton orphelin sur cette édition du dernier champion du monde, Tadej Pogacar, le Slovène victime d'une chute sur la Vuelta, a renoncé à défendre son titre à Montréal. Parmi les prétendants à la victoire, le jeune prodige du cyclisme français, Paul Sexas. Et puis du rugby ce soir avec le remake de la dernière finale de Top 14 pour clôturer la quatrième journée. Le Stade Toulousain reçoit Montpellier. Le champion de France en titre a déjà l'occasion de se réinstaller en tête du classement en cas de victoire ce soir. Coup d'envoi 21h05. Bonne soirée à tous.
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32: Bonsoir les amis de Sud Radio, une heure pour s'inspirer, rencontrer des personnalités incarnées, c'est parti, c'est excellent. Comédien de cinéma, de télévision, de théâtre, il mène depuis plus de 30 ans une carrière aux multiples facettes, alternant les registres et les personnages entre comédie et drame. Bonsoir Olivier Sitruc.
34: Bonsoir.
32: Bienvenue. Alors vous retrouvez Daniel Benoît actuellement, un metteur en scène avec lequel vous avez déjà partagé plusieurs aventures théâtrales, a priori.
34: C'est la troisième avec Daniel. L'année dernière j'ai fait une création aussi à Antea, qui est le théâtre qui est sorti de terre à Antibes, qui l'a fait sortir de terre. l'année dernière, on a fait une création là-bas aussi. Donc, c'est la troisième fois et la quatrième avec Anthea.
32: Donc là, vous êtes dans Uburoi. Hein. C'est le texte d'Alfred Jarry. Vous êtes aux côtés d'André Marcon et de Mélanie Page, notamment, avec qui vous faites vivre cette satire du pouvoir. Hein. C'est carrément ça, c'est clairement ça.
34: Oui, c'est clairement ça de la part de Jarry au départ.
32: Oui, et ça s'adapte très, très bien.
34: C'est...
32: on va en reparler.
34: Il est déjà, lui, en train de raconter ça, parce qu'en fait, il raconte l'histoire de son professeur. Donc, en fait, c'est déjà du pouvoir, le professeur.
32: En tout cas, on se marre bien, faut le dire. Moi, je me suis bien marrée. C'est à découvrir au Théâtre de Paris du mercredi au samedi à 21h et le dimanche à 15h.
34: Tout à fait.
32: Journaliste, essayiste, mais aussi compositeur, j'ai appris, ancien dramaturge, il a un parcours qui traverse la presse, la musique et le théâtre. Du coup, bienvenue, Benjamin Massia.
0: Bonsoir.
32: Bonsoir. Vous êtes en ce moment, pas qu'en ce moment d'ailleurs, collaborateur de Frontira. Vous êtes aussi cofondateur et rédacteur en chef des Électrons Libres. Et puis vous nous venez aujourd'hui avec votre tout dernier ouvrage passionnant, hein, La drogue au pouvoir, 5-6 siècles de flirt entre géopolitique et narcotrafic, publié aux éditions du Cerf, où vous explorez d'ailleurs les relations troubles entre les États, les puissances économiques et les réseaux criminels. C'est détonnant, hein.
0: C'est même pas étonnant. C'est parfaitement résumé.
32: Voilà. Allez, chers tous, vous êtes sur Sud Radio, bienvenue chez vous. Allez, on écoute la petite BO, un petit extrait en tout cas, Uburoi d'Alfred Jarry. C'est parti.
1: Je voudrais l'installer sur un trône.
2: Je cède à la tentation.
3: Vous voulez que tu avances sa chance.
2: J'ai la cause. Soit je veux m'enrichir. Je vais faire périr tous les nobles et prendre leurs biens.
1: Qui rendra maintenant la justice ?
2: Moi.
3: Vous avez déjà commis plus de crimes qu'il en faudrait pour damner tous les saints du paradis.
2: Elle est bonne, celle-là.
3: Et que cette épée que je te donne n'est de repos que quand elle aura frappé de mort l'usurpateur.
2: J'ai peur ! Ce méchant homme va me tuer !
32: Uburoi d'Alfred Jarry dans une mise en scène de Daniel Benoin. C'est au Théâtre de Paris. C'est du mardi au samedi à 21h, le dimanche à 15h. C'est avec vous, Olivier Sitruc. Et vous êtes aux côtés notamment d'André Marcon et de Mélanie Page. On fait un petit pitch quand même, pour ceux qui connaissent
34: oui,
32: pas.
34: Oui, Ubu, Ubu et la mère Ubu, c'est des espèces de nobles...
32: Nazes,
34: aux alentours de la Pologne, quoi... Et ils décident de devenir roi à la place du roi. Mmh. Et ils ont aucune morale. Et Jarry parlait de l'égalité des contraires, que ce soit vrai ou faux, peu importe. En fait,
32: ouais.
34: Donc ils ont
32: il
34: un rapport au pouvoir
32: au
34: qui est un peu décalé.
32: Ouais.
34: Et il va devenir roi en éliminant.
32: Il bute tout le monde, hein, on peut le dire comme ça.
34: Il bute tout le monde. Ouais. Oui, c'est ça. Ouais. Si on paye pas les impôts, il bute. Si on n'est pas d'accord avec lui, il bute. Moi, mon personnage est un peu une espèce, c'est le capitaine Bordure, il va l'aider à prendre le pouvoir, parce que lui-même veut du pouvoir, c'est une espèce de Elon Musk.
32: Oui,
34: nous,
32: bah,
34: dans
32: clairement,
34: notre,
32: ouais.
34: Rapport.
32: Voilà. Je vais pas dévoiler, mais il y a quelques moments très,
34: quelques
32: très, très drôles, ouais.
34: Donc voilà, et la pièce est étonnante parce qu'en fait, il finit toujours par s'en sortir, et donc, voilà, c'est une farce. C'est une farce montée par des étudiants en 1891.
32: Ouais, c'est ça.
34: Autour d'Alfred Jarry et
32: d'ailleurs, cette pièce a été créée dans le même lieu, hein. C'était le Théâtre Nouveau à l'époque, le Théâtre de Paris. C'est ça qui est fou.
34: C'est assez étonnant, il y a 130 ans.
32: Ouais. Ouais.
34: Au Théâtre de Paris.
32: Et alors, ce qui est très étonnant, c'est qu'il y a 130 ans, ça fonctionne. Aujourd'hui, ça fonctionne. C'est-à-dire que ce texte, collé à notre actualité, finalement, hein, puisque c'est un peu ça, dans une mise en scène qui est très drôle, parce qu'elle est extrêmement rythmée et tout, il y a plein de surprises. Du coup, en fait, on se dit, mais c'est incroyable de vérité, de véracité.
34: Ce qui est génial, c'est que notre premier jour de représentation, je crois, mercredi, la semaine dernière, premier jour, quand même, Trump dit, je donne $5,000 si on est élu, et c'est ce que fait Ubu dans la pièce, c'est-à-dire en fait il prend de l'or, moi je lui dis à un moment, mais si vous distribuez pas d'or, les gens ils voudront pas payer d'impôts, donc allez-y, il faut distribuer, il prend une caisse d'or et il jette de l'or à tout le monde en disant, il faut voter, il faut payer les impôts.
0: Il y a quand même, pour Boudure, je ne sais pas s'il était exactement Elon Musk, mais chez Ubu, le personnage original, il y a énormément de Trump.
34: Oui.
0: Et même sans vouloir exagérer, vouloir montrer une mise en scène qui serait une adaptation contemporaine, en réalité, le personnage d'Ubu et Trump se ressemblent beaucoup.
34: C'est ça.
32: Et
34: est-ce que c'est pas tous les dictateurs Enfin, une question de...
0: Pour l'outrance, c'est le ridicule aussi.
34: Oui.
32: Il est ubuesque, Ubu, hein, ça vient de là, en fait.
34: Oui, oui, complètement. Bah voilà, c'est ça qui est étonnant dans cette pièce aussi, c'est que Jarry invente énormément de mots. Mmh. Et puis après, il y a eu une suite de mots inventés à la suite de Ubu. Oui, c'est
32: bon, alors il y en a un qu'on peut dire, parlons vrai sur Sud Radio, qui a fait scandale à l'époque, c'est le merdre.
34: Oui, parce que alors je dévoile rien, mais la pièce commence comme ça. Hein, il commence par un merdre.
32: Ouais.
0: Ce serait type la merdre était-elle bonne.
32: Alors, comment est-ce que vous avez construit votre bordure, vous? Parce qu'on imagine que du coup, il faut quand même s'inspirer un peu de Musk, parce que ok, alors, mais le texte lui-même déjà. Non,
34: pour révéler les comment la petite histoire. Daniel m'a appelé il y a 2 mois pour me dire est-ce que tu peux remplacer quelqu'un.
32: Ok. Ah oui,
34: et
32: donc
34: il
32: a fallu apprendre
34: rentrée,
32: très vite.
34: J'avais la possibilité de. Je m'étais dit je fais pas de théâtre sur cette rentrée parce que. Enfin,
32: là, c'est 30 dates.
34: Au théâtre. Voilà. Ouais. Et il me dit, qui s'appelle Polo Correa, qui a créé la pièce Antime. Mmh. Et donc, je lis, je me dis, oh, c'est vraiment génial, je vois la captation, et je me dis, vraiment, c'est trop chouette d'être là et de refaire une aventure avec Daniel, donc je fonce dedans. Et franchement, j'ai répété 5 jours, donc il a fallu que je retrouve un peu mes marques et tout ça, et que je. Donc la construction du personnage, ça s'est fait très très vite.
32: Elle s'est faite sur scène en fait.
34: Oui, complètement. Et le soir de la première pratiquement. Mm. Et en fait, ma grosse question, c'était comment. Et peut-être que Elon Musk se l'est posé aussi d'ailleurs de la même manière, mais comment on. Pourquoi on. Quand on est l'homme le plus riche du monde, on prend parti pour ce personnage de Trump.
32: C'est une vraie question.
34: Pourquoi? Enfin, qu'est-ce qui? Pourquoi? On a des milliards, on a zéro doute. Pourquoi tout d'un coup c'est ce personnage ridicule qu'on va soutenir? Il y a quelque chose d'assez étrange. Et en fait, dans le personnage de Bordure,
32: c'est un milliardaire qui soutient un milliardaire là, en l'occurrence.
34: Hein. Oui, mais enfin, c'est différent.
32: Mais c'est vrai

0: Ouais, nous connaissons actuellement, on peut en citer quelques-uns, Poutine, Xi Jinping, etc. Ouais, etc. Ouais, ouais. La liste est longue. Qu'est-ce que ça dit de notre monde, ça? C'est-à-dire qu'on est dans un éternel recommencement, finalement.
1: Alors moi, je porterai pas de regard politique, vous êtes là pour ça. Enfin, moi, voilà.
0: Non, mais vous avez le droit d'avoir une opinion.
1: Moi, ouais. Ce qui m'interroge, et ce que j'aime beaucoup, c'est l'histoire. Et je trouve que ces répétitions de l'histoire sont toujours tellement étonnantes. Et c'est pour ça qu'il faut faire attention à la suite à la suite de ce qui va se passer. Enfin, je veux dire, c'est il faut toujours un peu voir ça à l'aune de l'histoire. Et ce qui m'étonne vraiment, moi, c'est la répétition. Encore une fois, c'est un texte d'il y a 130 ans, et en fait, il y a une. Et je suis sûr qu'on pourrait lire Sophocle, c'est que tout d'un coup, il y aurait cette même répétition des choses.
0: C'est une résonance même.
1: L'humain ne change pas énormément en profondeur. Il ne s'éduque pas assez, à mon avis. On ne devient pas des êtres supérieurs tous, quoi. Voilà.
0: Ce qui est intéressant, c'est aussi de montrer que le ridicule, ça peut être dangereux, quoi. En fait, aussi, parce que c'est ça qu'on voit dans le truc. C'est-à-dire que là, il y a des moments d'un ridicule dans cette pièce. C'est comique, c'est un ridicule satirique, et en même temps, c'est flippant, quoi.
1: Ce qui est génial dans la pièce, c'est que justement, en fait, en étant ridicule, en étant drôle, on pourrait se dire, bon, on va pas y croire.
0: Ça marche très bien.
1: Ouais. Et alors qu'en fait, au contraire, comme Trump. Il est ridicule, il est, donc on va dire, bah, c'est pas possible. Bah, nous, en fait, quand on est à l'extérieur en France, on dit, bon, c'est pas possible. Les Américains, qu'est-ce que vous faites? Pourquoi? Mais, en fait.
0: Ça marche.
1: Ça marche. Ouais. Moi, pour le coup, les Américains que je connais, avec qui je parle, et dont quelques-uns ont pu voter Trump, vraiment, ils sont fascinés par ce personnage. Fascinés par ce personnage, et c'est pas grave s'il dit des conneries, j'ai le droit de le dire.
0: Ouais. S'il
1: dit des conneries. Enfin, c'est
0: on
1: pas
0: dit ce qu'on
1: pas
0: veut
1: très
0: sur
1: grave.
0: Cette antenne.
1: Donc, c'est le même principe pour Ubu. C'est le ridicule ne tue pas du tout.
0: Non, c'est clair. Il y a un plaisir de jouer les mots de Jarry aussi, hein, j'imagine, pour un comédien tel que vous, qui a un habitué du texte, de la planche de théâtre, de la scène, etc.
1: Complètement. Après, c'est pas un texte si évident que ça. Moi, franchement, pour le personnage dans la pièce, ça va, mais ce que fait André Marcon, c'est assez étonnant. C'est assez fort, parce que il change beaucoup, beaucoup de mots. Par exemple, à un moment donné, il dit, je vais vous couper les oreilles. C'est pas si simple que ça. Ce texte est pas si simple que ça. Il invente des mots tout le temps.
0: C'est génial.
1: Et donc, André le joue.
0: Il l'incarne vraiment. Ça marche très très très bien. Benjamin Sia, ce pouvoir qui prétend gouverner mais qui pille, qui détruit. Vous en parlez évidemment dans La Drogue au pouvoir. Hein, on va en reparler dans un instant. Mais vous nous décrivez quand même des États qui combattent officiellement la drogue tout en l'utilisant pour servir leurs intérêts. C'est ubuesque aussi, ça, j'ai envie de dire.
2: Alors, c'est effectivement ubuesque et c'est une constante en fait dans le récit que je fais à travers les siècles, au moins. Si on en prend par exemple la question de la régie autonome indo-chinoise, qui était le meilleur vivier de recettes fiscales pour faire vivre l'Indochine, donc dirigée par la France, c'est, il faut le rappeler, Paul Doumer, qui arrive en Indochine en 1897 et qui va intensifier, rationaliser. C'est un expert des impôts. Mmh. C'est lui qui, déjà en France, avait tenté d'imposer l'impôt sur le revenu, qui n'a été admis que bien plus tard. Mais il va créer une extraordinaire optimisation fiscale. Dans le même temps, en France, commence à arriver la contestation de l'usage des drogues. Dans le monde, les grandes réunions internationales pour interdire l'usage des drogues. Et avec la France, qui va d'un côté annoncer qu'elle est parfaitement dans la dynamique, tout en freinant toutes les conférences internationales, elle va interdire totalement l'usage de l'opium et des autres drogues, d'ailleurs comme la cocaïne, en France, et en dominer totalement le commerce et l'usage dans les colonies. C'est l'exemple pour la France, mais c'est exactement l'exemple américain.
0: Oui,
2: les États-Unis ont
0: fait ça
2: en permanence, jusqu'à aujourd'hui encore, avec Donald Trump, par rapport au Honduras ou au Venezuela.
0: Eh ben, ça, c'est bon à savoir
1: aussi. Et le tabac de la même manière.
2: Oui, et le tabac de la même manière.
0: Ça a commencé par le sucre.
1: C'est pas une drogue, mais je veux dire.
0: Ça a commencé. Si, c'est une drogue. Le sucre, les épices, le tabac, hein, c'est ça?
2: Alors, en fait, on commence avec les épices, oui. Mais, c'est le thé qui va vraiment créer.
0: Qui crée la guerre de l'opium.
2: Qui va créer le changement de.
0: Merci pour le teaser. Vous voulez savoir ce qui a vraiment créé la guerre de l'opium? Vous restez avec nous parce que c'est excellent, l'émission qui célèbre les talents sur Sud Radio. Ce soir, vous écoutez

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6: C'est excellent sur Sud Radio, c'est le bon réflexe du dimanche pour partir à la rencontre des talents qui inspirent. Bienvenue à vous qui nous rejoignez au programme. L'acteur qui brûle les planches, Olivier Sitruk, à l'affiche de Uburoi d'Alfred Jarry, c'est mise en scène par Daniel Benoît, c'est au Théâtre de Paris. Mercredi, samedi à 21h, le dimanche à 15h, est accompagné du journaliste, essayiste et j'en passe, Benjamin Cyr, et son ouvrage qui révèle hein, la drogue au pouvoir, 5 siècles de flirt entre géopolitique et narcotrafic aux éditions du Cerf. Alors, Benjamin Cyr, je vais faire comme avec Olivier. J'avais préparé un pitch, mais je l'ai laissé pitcher. Vous avez envie de pitcher votre livre ou je le fais à votre place?
7: Allez-y, faites-le.
6: Ouais, ça vous fait plaisir?
7: Non, faites-le.
6: Allez. De l'opium au fentanyl, les drogues traversent l'histoire des empires et des conflits. Je dirais même qu'elles les ont construits. Vous explorez la manière dont les stupéfiants ont servi les ambitions des grandes puissances, financé des guerres, enrichi des réseaux criminels. C'est une plongée dans 5 siècles de relations troubles entre États et trafiquants qui interrogent évidemment l'ambiguïté des pouvoirs, combattre la drogue tout en l'utilisant pour défendre leurs intérêts. C'est dingue ce bouquin.
7: Ah oui.
6: Non mais vraiment, c'est-à-dire que ça déconstruit tout, Benjamin. Quand on lit ce livre, bah oui, mais on a tous des acquis en se disant quand même les valeurs morales, la République, on peut parler de nous, hein, des Français, l'importance de ces grands mots, de ces grands auteurs, etc. Bah en fait, tout ça, c'est quand même un peu biaisé, quoi.
7: Je pense que si on prend tout le livre, alors évidemment, le livre, il part pas du tout des drogues,
6: non.
7: Il part des grandes découvertes,
6: oui.
7: D'expliquer comment en fait... Les grandes découvertes qui étaient principalement motivées d'un côté par la volonté de récupérer les épices, les fameuses épices qui valaient tant et qui étaient dont les marchands arabes avaient le monopole, qui est obligé de trouver des autres routes mondiales pour contourner. C'est comme ça que les grandes découvertes ont lieu. Ces épices, effectivement, ont donné ensuite la découverte de différents produits qui eux-mêmes étaient les premières addictions, c'est-à-dire finalement le thé, le sucre, le café, etc. Mais je raconte ce que vous dites là, c'est un continuum effectivement sur toute cette période. Mais si il y a vraiment une affaire qui révèle mieux. Non, c'est qui révèle le mieux ce que vous venez de dire avant. Ouais. Elle est très récente.
6: Ah, c'est la DZ Mafia.
7: Non, c'est l'affaire Cassandra.
6: Ah oui, oui, tout à fait.
7: Pour faire
6: une remise en situation, c'est quand la DEA et plusieurs services internationaux étaient sur le point de mettre un terme au gigantesque trafic opéré par l'Iran et le Hezbollah, qui a été torpillé par les gouvernements américains et français pour pas faire capoter l'accord sur le nucléaire.
7: Voilà.
6: Hein, c'est ça.
7: Alors, c'est absolument ça.
6: Ça, c'était quand, exactement?
7: Ça commence en 2011.
6: Ouais.
7: Il y a effectivement le volet américain qui drive l'ensemble des services internationaux. Et puis, il y a le volet français qui s'appelle CEDAR. L'affaire Cassandra, d'un côté, ça a été l'un des plus grands modèles de réussite de coopération internationale dans la lutte contre le narcotrafic. Et de l'autre côté, un des plus grands désastres de ces mêmes opérations. C'est-à-dire que on estime que les services réunis allaient faire totalement exploser le réseau absolument colossal de trafic de drogue diligenté par l'Iran avec l'aide du Hezbollah à la suite du blocus de 81 qui
6: Il faut savoir que les réseaux terroristes s'autofinancent comme ça aussi, hein.
7: Oui, sauf que là, c'est un État qui est vraiment...
6: Qui est derrière, c'est un narco...
7: C'est un narco-État qui est vraiment à la base de ça, toute cette affaire-là est dirigée depuis l'Iran par les gardiens de la Révolution, les Pastaranes. Il faut savoir que l'ensemble de ces réseaux représentent à peu près 20% du trafic de drogue mondial.
6: C'est dingue, c'est énorme.
7: Dont à peu près 5% du trafic de cocaïne, plus de près de 15% du trafic d'opium et d'héroïne. Le tout, évidemment, avec la complicité des cartels sud-américains et particulièrement des cartels d'Amérique centrale et le cartel mexicain, et avec comme tête de pont local le Venezuela. C'est-à-dire qu'il y a un rapport en plus politique extrêmement serré entre l'Iran et le Venezuela. D'ailleurs, c'est au Venezuela qu'une grande partie de l'argent iranien des mollahs transite. Mmh. Donc cette opération, elle aurait dû normalement décapiter ce trafic provoqué par le Hezbollah, qui est aussi, et là ça a une conséquence absolument majeure. Il faut savoir que c'est aussi le Hezbollah qui en très grande partie finance le Hamas. Il faut savoir que, en gros, il y a à peu près 60% du budget du Hamas qui arrive directement par l'Iran, qui est celui qui alimente les services sociaux, les hôpitaux, la structure, les fonctionnaires. Et puis après, il y a 40% de ces sommes, qui sont là les sommes beaucoup plus souterraines, qui sont amenées par le Hezbollah grâce au financement du trafic. Or, on peut raisonnablement penser qu'en réalité, le fait que l'opération Cassandra ait échoué, que le Hezbollah n'a pas seulement été épargné par cette opération, mais voyant le résultat de l'opération, a augmenté ses activités, et ben, il y a sans doute des conséquences dans le financement des opérations du 7 octobre 2023 par le Hamas, parce que c'est une opération qui a quand même coûté plus de 100 millions de dollars.
6: Et 100 millions, ça a coûté?
7: À plus de 100 millions de dollars, et ces 100 millions de dollars, le Hamas n'en disposait pas directement s'il n'y avait pas eu les subsides du Hezbollah alimentés par la drogue. Donc on voit effectivement tout ça, ce sont des engrenages, c'est aussi des jeux d'apprentis sorciers, et on a pu constater pourquoi, quel but, parce qu'il y avait effectivement au départ la volonté de faire aboutir l'accord sur le nucléaire iranien. On voit d'ailleurs dans la situation actuelle avec la guerre Iran-États-Unis à quel point c'est un succès. Mais il y avait aussi, pour la France, de François Hollande, la volonté de rétablir de très étroits rapports commerciaux avec l'Iran. Et il faut savoir que quelques jours après la signature du traité sur le nucléaire iranien, 118 Airbus ont été commandés par l'Iran.
6: Ah bah tiens.
7: Et a permis le retour aussi vers Téhéran d'un certain nombre de multinationales françaises.
6: C'est vous qui dites que la drogue, c'est un carburant de la globalisation, en fait.
7: Oui.
6: Hein, c'est
7: oui,
6: ça.
7: Oui,
6: oui, oui. C'est vraiment ça que vous nous racontez.
7: Oui, puis de toute façon, même le début, la guerre de l'opium et autres, montre, parce que c'est la première guerre d'opposition entre deux empires
6: c'est
7: à l'autre bout du monde.
6: C'est une balance commerciale, en fait, l'histoire de la guerre d'opium.
7: Et c'est une question de balance commerciale et aussi de rapport, de choc culturel entre deux empires.
8: Ouais, et est-ce qu'il y a une volonté est-ce qu'il y a une volonté au démarrage de détruire un adversaire? Est-ce que volontairement on va infiltrer de la drogue dans un autre pays pour affaiblir ce pays?
7: C'est très exactement le pitch de la guerre de l'opium. La guerre de l'opium au départ, bah, c'est les Anglais qui raffolent du thé.
6: Ils en boivent trop.
7: Voilà, et le thé, ils doivent l'acheter en argent métal uniquement, Chine et autres. À partir de là, leur balance commerciale, parce que c'était vraiment devenu une vraie addiction. Il faut mesurer ce qu'a été le thé.
6: Bon, on sait ce que c'est le thé pour les Anglais.
7: Au moment,
9: c'est de l'eau chaude avec de l'herbe. Voilà. Je sais pas, j'adore pas le thé.
7: Au moment où le conflit commence, en fait, on est à la fin du XVIIIe siècle. On n'est pas encore au XIXe siècle. Au moment où les pièces du puzzle se mettent en place, et les Anglais ont une réplique qui est de se dire bah, nous, on contrôle l'Inde. L'Inde fabrique l'opium, avec la Compagnie Orientale des Indes, on va faire rentrer l'opium en Chine, ce qui va mettre une énorme, évidente pression sur l'empire de Kuomintang à l'époque, qui
6: parce
7: est
6: que ça
7: absolument
6: rend addict
7: opposé à ces trafics, et qui en plus est opposé au commerce international. Donc il y a deux choses, mais il y a chez les Anglais une vraie volonté de détruire la population chinoise, à travers l'opium. Il faut de l'affaiblir, contraire. Il faut savoir qu'au début du XXe siècle, il y a plus de 10% de la population chinoise qui est encore addicte à l'opium. Il faut savoir que ça va laisser des traces absolument indélébiles et qu'aujourd'hui, une grande partie de la politique et du regard de la Chine, de Xi Jinping, sur nous, est encore affectée par les conséquences de cette guerre de l'opium.
8: Alors, Il n'y a pas de culture d'opium en Chine, pardon.
6: Ah non, allez-y, Olivier, je vous en prie.
8: Pardon,
6: allez-y,
8: il n'y avait pas de culture de l'opium
7: en Chine. Alors, c'est pas en Chine que l'opium est cultivé. Non, c'est dans le Triangle d'Or.
8: D'accord.
7: C'est en Inde.
8: C'est ça.
7: Mais
8: c'est vraiment une exportation.
7: C'est une exportation qui a obligé...
6: C'est le pavot. En fait, hein, c'est ça.
7: Bien sûr, alors c'est particulièrement le pavot blanc, parce qu'on a mis, nous, l'image du pavot rouge. En fait, il y a quatre couleurs de pavot.
6: D'accord.
7: Pavot blanc, il y a du pavot bleu, il y a du pavot rouge, je l'explique dans le livre.
6: Vous en apprendrez plein des trucs. Rapidement, Benjamin, parce qu'il ne reste pas beaucoup de temps pour parler de ce sujet. Je voudrais parler de la DZ Mafia quand même, parce que, mine de rien, il y a des règlements de compte, on le sait en France. Il y a notamment le meurtre de Mehdi Kessassi, le petit frère d'Amine Kessassi, il n'y a pas longtemps, ce militant écologiste et associatif qui est mobilisé contre le narcotrafic. Finalement, la France, elle commence la guerre contre le narcotrafic. On a l'impression que maintenant, depuis les divers messages de la DZ et puis depuis ces crimes, en fait.
7: Alors, il faut le reconnaître, une prise de conscience qui est assez récente.
6: Il y a aussi l'élu qui a été menacé, Christophe Rivinck,
7: le maire d'Alès, pour une raison simple, c'est que effectivement, les autorités commencent à réagir. Il y a eu, il y a deux ans, une grande commission d'enquête sénatoriale sur les sujets, qui a pu participer à donner un certain nombre de solutions pour la loi narcotrafic qui est entrée en vigueur l'année dernière. Faut savoir
6: c'est avril 2025,
7: c'est
6: ça.
7: Mais il faut dire la vérité, aujourd'hui, il n'y a pas la moitié des décrets relatifs à cette loi qui ont encore été signés. Donc,
6: ça
7: traîne encore, mais il y a vraiment une sorte de changement de paradigme.
6: Parce que eux qui étaient dans les grandes villes avant et dans les quartiers, etc., maintenant on les retrouve absolument partout, dans les petites, les moyennes villes.
7: C'est justement ça qui a motivé quand même une accélération de la prise en charge de la question par les pouvoirs publics, parce que la DZ, dans l'imaginaire collectif au départ, c'est la mafia algérienne de Marseille. Mais en fait, pas du tout. Aujourd'hui, la DZ, est présente partout, c'est une hydre, mais elle va de plus en plus dans les petites et moyennes villes.
6: Ils ont défranchisé maintenant aussi.
7: Mais c'est surtout les petites et moyennes villes qu'ils sont en train de prendre complètement.
6: Bah oui, parce qu'ils étaient pas...
7: Moins de pression policière, moins de concurrence. C'est beaucoup plus facile et ça crée un maillage beaucoup plus difficile à gérer pour les autorités. Donc, c'est vraiment là, mais il y a une prise de conscience.
6: Il était temps, j'ai envie de dire. Bon, c'est passionnant, c'est excellent, vous l'aurez compris, vous êtes en compagnie du comédien Olivier Cire et du journaliste et essayiste Benjamin Cire. Olivier Citruc, pardon, j'ai mélangé les noms, vous avez vu. Ça m'a perturbé ce que vous disiez.
7: Désolé.
6: Voilà, j'en perds mes mots. Vous êtes sur Sud Radio, à tout de suite.
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6: C'est excellent sur Sud Radio, c'est votre rendez-vous du dimanche avec l'excellence à la française. Ce soir, vous écoutez Olivier Citruc qui nous ravit dans Uburoi d'Alfred Jarry. Je vous le recommande, c'est mis en scène par Daniel Benoît. C'est au Théâtre de Paris. Puis à ses côtés, le journaliste essayiste Benjamin Cyr qui nous entraîne dans les coulisses des relations entre État et trafiquants. Et oui, ça existe. Avec son ouvrage La drogue au pouvoir, 5 siècles de flirt entre géopolitique et narcotrafic, c'est sorti aux éditions du Cerf. Olivier Citruc. Quand vous avez commencé votre carrière, vous n'aviez envie que de théâtre.
8: Ça me fait rire de penser carrière. C'est pour tout à l'heure, vous avez dit.
6: Vous avez 30 ans de carrière, ça vous fait bizarre.
8: Mais après ça, quand on était gamin, on entendait toujours les vieux dire là, moi j'ai l'impression d'avoir 20 ans dans ma tête.
6: Et ça y est, c'est ce que ça vous fait.
8: On est tous d'accord, non? Je sais pas. Mais
6: vous êtes en train de me dire que je suis vieille, Olivier Citruc?
7: Non, pas du tout. Parlez pour moi.
8: Je suis le voyant. On les a toujours. Donc voilà. Je suis toujours le gamin qui a commencé. Et souvent. Au théâtre d'ailleurs, moi je joue beaucoup au théâtre, je ne passe pas beaucoup de temps sur les plateaux de théâtre, et il y a toujours un moment vers la centième où il y a quand même un petit coup de mou, et où mince, il faut retourner le soir, il faut dire au revoir à tout le monde. Et puis aller au théâtre, c'est parfois. Et je repense à ce gamin qui avait 14 ans et qui avait envie de faire du théâtre, et en se disant. Donc oui, j'ai toujours pensé faire que du théâtre parce que.
6: Alors vous avez dit pour moi les comédiens ne pouvaient être que des gens de théâtre. Et les rares fois où je regardais la télé, c'était pour au théâtre ce soir.
8: Oui, c'est ça. Ouais. Je regardais très peu la télé. J'allais pas au cinéma. Je suis pas d'une famille. Je suis une famille de province, bourgeoisie de province, mais qui allait pas au théâtre et on n'allait pas au cinéma non plus. Et donc mon éducation, elle est venue, au théâtre ce soir, et puis de l'école surtout, des cours de théâtre, de lecture, de pièces, etc., etc. Donc pour moi,
6: et puis le cinéma, c'est un peu par hasard après quoi. C'est-à-dire, tout d'un coup, vous devenez papa, faut gagner sa vie, parce que le théâtre, ça paye moins, c'est ça?
8: Ouais, il y a un peu ça, mais surtout, en fait, le hasard, en sortant de l'école que je faisais, moi, qui était pas le conservatoire, mais une école privée de théâtre, des gens m'ont vu, et puis quelqu'un m'a dit, je vais te faire travailler.
6: On vous a proposé des très belles choses très vite, en fait.
8: Hein. Pardon?
6: On vous a proposé des très belles choses.
8: Et on m'a proposé des très belles choses, notamment le film de Tavernier, par exemple. Mais
6: L'APA, pour lequel vous avez reçu le César du meilleur espoir masculin.
8: Je pouvais pas dire, je vais pas faire l'APA parce que je vais faire du théâtre. Décemment, on pouvait pas. Et donc, ça a entraîné.
6: Quel film? Moi, c'est ma génération. J'étais adolescente à cette époque. Là, c'est un film qui nous a tous marqué de sa véracité, hein, parce qu'il faut savoir que c'est inspiré d'un fait réel.
8: Oui,
6: quoi.
8: Après, c'est vraiment la période de Bertrand de Tavernier où il explorait quelque chose dans le réalisme. Il avait fait le film avec Toretton avant, après il a fait le film autour des maternelles. Il explorait aussi cette chose par rapport à la réalité du monde. Et donc, c'est sûr que c'est marquant parce que il y a cette caméra portée aussi qui est proche de nous. Moi, il a un truc qui m'est pas arrivé après. C'est que avec Tavernier, on répétait les scènes. Alors ça peut arriver plein de fois, hein, mais on répétait souvent les scènes la veille, et la caméra se mettait toujours dans le sens de ce qu'on avait répété nous, de ça venait de nous.
6: D'accord.
8: Jamais à aucun moment on a dit on pose la caméra là et vous êtes là. Ouais. Jamais à aucun moment. Qu'est-ce que vous faites? Qu'est-ce que vous allez faire? Tavernier nous demandait toujours qu'est-ce que vous écoutez comme musique, qu'est-ce que vous avez envie de mettre comme affiche dans la chambre, dans l'appartement, etc., etc. Il puisait énormément de choses d'une époque, de notre vérité à nous de 20 ans, pour le film. Il était dans cette recherche de vérité tout le temps. Et même avec la caméra, il nous avait vu bouger et il mettait la caméra par rapport
6: c'est
8: à
6: vrai.
8: Nous. J'ai jamais eu
6: c'était
8: à aucun
6: c'était une manière
8: moment.
6: Très particulière de filmer aussi. Très
8: et c'est aussi ça qui est marquant.
7: Il y a beaucoup de choses qui sont marquantes avec l'APA. D'abord, le fait divers avait tellement marqué à l'époque, quand même que ça a sidéré un peu tout le monde. Derrière, il y a le bouquin de Morgan Sportes dont le film est adapté, qui a aussi énormément marqué parce que Sportes avait l'habitude justement, lui rentrait beaucoup dans le réel. Dans un moment où on revient en France dans le cinéma du réel, un petit peu, et avec la patte de Tavernier, c'est là que je vous ai découvert.
6: Moi aussi.
7: Ça a été une gifle. Hein.
8: Non, moi aussi, c'est là que je me suis découvert.
6: Benjamin, vous, mis à part tout ce que vous faites plein d'autres trucs. Hein. Donc vous faites d'abord les électrons libres, vous êtes rédacteur en chef, je vais y venir, hein. Puis vous faites aussi de la musique. J'ai appris que vous travaillez sous le nom de Eraser.
15: Yes.
6: Hein, yes. Donc, vous faites de l'électro, quoi. Donc, en fait, vous êtes directeur, rédacteur en chef, du coup, des électrons libres. Vous êtes chez Franc-Tireur, on le sait. Hein, on
7: le premier numéro.
6: Voilà. Vous avez une carrière musicale. Vous avez adapté au théâtre aussi. Oui. Beaucoup de choses. Et voilà.
7: J'étais comédien.
6: Sinon, vous dormez parfois ou pas?
7: Très peu.
6: Ouais, c'est ça.
7: De moins en moins.
6: Ça doit être ça.
7: Quel âge?
6: Parlez-nous des électrons libres, deux minutes.
7: Alors, les électrons libres, c'est un site d'information un peu particulier que qu'on appelle, nous, le premier MedIA, avec le jeu de mots extrêmement facile à comprendre, qui a été créé il y a maintenant un an et demi
6: en 2025,
7: par son directeur de la rédaction, Antoine Copra.
6: Qui est du point, lui, hein, c'est ça.
7: Qui était au point, mais qui est aussi un communicant, mais d'accord, maintenant qui est vraiment
6: qui est chez
7: électron
6: vous,
7: libre, électron
6: okay.
7: libre, électron libre.
6: Pardon.
7: Avec un développeur, et c'est okay. un des aspects importants de notre activité, un chef d'entreprise dans l'aéronautique et moi-même qui en encadre la rédaction, qui aujourd'hui est une rédaction qui a plus de 60 collaborateurs. Plus un aspect évidemment développement, on est le premier média en fait à se dire on va être complètement social first, c'est-à-dire que toute la partie freemium gratuite de nos contenus se retrouve intégralement directement sur les réseaux sans besoin d'avoir besoin d'aller sur le site,
6: d'accord,
7: notamment sur X, sur LinkedIn, etc., où les articles sont mis en premier, ce qui nous a permis en un an d'être le média français qui a le plus gros reach sur les réseaux. Et ce qui était notre pari, ce qui nous a permis depuis de faire deux levées de fonds qui nous permettent maintenant de développer certains projets, dont l'un qu'on a déjà mis en place. On est la première IA, on a créé la première IA concurrente de Grok.
6: Alors je vais être obligé de vous poser une question, Benjamin Massia. Vous savez la question que je vais vous poser.
7: Je la sens venir, ouais.
6: Est-ce que l'IA va nous tuer dans 10 ans?
7: Alors, j'aurais tendance à faire un peu d'ironie, à répondre un peu la même chose que Sam Altman, il y a quelques années, alors qu'on n'avait pas encore tout à fait imaginé les débordements potentiels auxquels on assiste ou croit assister, ou auxquels on croit assister, ou auxquels on assiste. C'est, oui, l'IA va tous nous tuer, mais qu'est-ce qu'on va bien se marrer avant? Alors moi, j'aurais pas tendance à penser ça. Moi, je suis parmi des gens, je suis pas ce qu'on appelle un doomer.
6: Oui, c'est ceux qui pensent à la fin du monde.
7: Ouais. Qui viennent en fait du milieu de l'IA, qui viennent de ce principe-là, et qui maintenant se disent, mon Dieu, qu'est-ce qu'on a fait, le monstre de Frankenstein qu'on a engendré. En réalité, ça, moi, je l'ai toujours considéré. Les premières tribunes que j'ai, avant que vous créez les électrons libres, j'ai écrit plusieurs articles, notamment dans l'Express, sur ce sujet-là, en disant, voilà les craintes de l'IA que l'IA va donner, on peut parfaitement les identifier dès le départ. C'était peut-être d'ailleurs dès le départ qu'il fallait commencer à penser régulation, mais pas une régulation qui soit une manière de nous tirer, manière de nous tirer une balle dans le pied. Ouais. Faut quand même voir, on a eu tous les Dario Amodei, on a eu Elon Musk, on a eu Sam Altman, tout le monde dire, oui, c'est effrayant ce qu'on fait. Bon, c'est effrayant, à chaque fois qu'ils disent ça, c'est pour montrer en fait à quel point leurs modèles à eux sont extraordinairement performants, et ça permet d'assurer leur colossale levée en bourse.
6: Mais, il est très très flippant quand on l'écoute parler, Elon Musk.
7: On a quand même les Chinois qui ont dit, oui, nous aussi nous sommes pour réguler l'IA américaine.
6: Ah bah voilà.
8: Mais ce que je comprends pas, c'est que pourquoi au départ on n'a pas appliqué Asimov, pourquoi on n'a pas appliqué
7: les trois lois de la robotique,
8: qui peuvent complètement s'appliquer à l'IA.
6: Redis ce que c'est, parce que Asimov, tout le monde doit
8: Asimov
6: pas forcément.
8: Asimov crée trois lois. Alors je pourrais pas les dire par cœur, mais
7: en gros les trois lois de la robotique, donc de l'auteur de science-fiction Asimov, c'est de dire aux robots, donc on est dans un sujet évidemment de robots, c'est de dire en gros robots, tu ne peux pas porter atteinte à un être humain. Deuxième loi, alors c'est celle qui est plus compliquée, comme ça.
6: C'est pas grave.
7: La troisième. Non, mais la troisième, on vient en fait à faire que le truc est à peu près impossible.
8: Oui, en appliquant la première, en fait, etc.
7: Voilà, en appliquant la première et la deuxième, ça rend la troisième impossible. cette régulation, on aurait pu l'appliquer, mais ça dépend de ce que ça veut dire, la régulation. Ouais. Cette semaine, il y a eu un rapport sur l'impact environnemental de l'IA qui a été publié. Qui nous parle énormément de l'IA frugale adaptée. Alors c'est la moitié, je pense.
6: Je comprends rien, moi, tout ça.
7: C'est le fait de vouloir en fait essentiellement développer des petits modèles d'IA, finalement pas très performants, mais
6: qu'on puisse garder sous le coude, quoi.
7: Ouais, mais qui sont alimentés donc par les énormes data centers qu'on souhaite. Donc ça n'a aucun sens puisque en fait ces petits modèles ne seront pas beaucoup utilisés par rapport aux
6: gros. J'ai envie de dire c'est comme d'habitude. Hein.
7: Voilà. Mmh. Donc on a
6: est hors temps, vous savez. Ah. Créativité et audace, et on dépasse le temps, du coup. C'est excellent sur Sud Radio, votre rendez-vous du dimanche. Vous êtes avec l'acteur Olivier Sitruk et le journaliste Benjamin Cyr. Vous restez avec nous, à tout de suite pour la fin de l'émission.
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6: Sur Sud Radio, le dimanche, c'est excellent. Vous vous laissez inspirer, tout simplement. Allez, ce soir, deux invités de regard sur le pouvoir. Olivier Sitruk pour Ubu Roi d'Alfred Jarry dans une mise en scène de Daniel Benoist au Théâtre de Paris. Et puis le journaliste et essayiste Benjamin Cyr qui explore les liaisons entre État et trafiquants dans la drogue au pouvoir. Cinq siècles de flirt entre géopolitique et narcotrafic aux éditions du CERF. Alors, avant que vous nous parliez d'électrons libres, je vais quand même rappeler les trois lois qu'on ne retrouvait ni les uns ni les autres juste avant de la robotique. La première, un robot ne peut porter atteinte à un être humain ni restant passif, laisser cet être humain exposé au danger. La deuxième, un robot doit obéir aux ordres donnés par les êtres humains, sauf si de tels ordres entrent en contradiction avec la première loi. Troisième, un robot doit protéger son existence dans la mesure où cette protection n'entre pas en contradiction avec la première et la deuxième loi. C'est vrai qu'on pense, on espère en tout cas qu'ils ont fait ça avec l'IA.
8: C'est ce que je me dis, moi. C'est pour ça que je posais la question. Ouais. Je comprends pas comment on l'a pas posé d'entrée.
6: C'est vrai.
7: Et comme on l'a dit tout à l'heure, en réalité, ces lois sont contradictoires en fonction de qui porte atteinte. Si un autre être humain porte atteinte à un humain devant le robot, etc., qu'est-ce qui se passe ? Tout ça est compliqué. Quand même.
8: Mais c'est la même histoire avec les voitures intelligentes. S'il y a un piéton qui traverse et j'ai un vélo à gauche, la voiture intelligente, elle va faire quoi ? Écraser le piéton ou écraser le vélo ?
6: C'est une vraie question, ça. Qu'est-ce que vous ferez, vous ? Vous écrasez le piéton ou le vélo ? Électron libre, allez, deux mots là-dessus.
7: C'est pas seulement
6: Benjamin Cyr.
7: Un média sur l'IA, mais c'est un média, en gros, dont le principe a été de dire on va aller un peu à l'encontre des marchands de peur, nous on va regarder ce qui, dans l'innovation, peut aussi avoir essentiellement des côtés positifs. C'était comment montrer d'ailleurs pour l'IA ce qu'elle peut apporter à la médecine, ce qu'elle peut apporter à l'agriculture, ce qu'elle peut apporter au développement durable et à l'environnement. Ce qu'elle apporte déjà au développement durable et à l'environnement, même si elle pose aussi des problèmes de ce point de vue-là. Et aussi pour un peu glorifier l'initiative privée dans un pays où l'entreprise est quand même considérée comme porteuse de tous les maux, alors que pour nous, elle est un peu porteuse de toutes les émancipations. Mmh. Et pendant que, effectivement, une bonne partie des médias font leur beurre sur la peur, sur l'anxiété qui est totalement compréhensible par rapport au changement climatique, dont on mesure les conséquences de manière extrêmement brutale ces temps-ci, sauf qu'on dit que pendant ce temps-là, il y a des millions de personnes qui travaillent à essayer d'apporter des solutions, et c'est jamais elles qu'on met en valeur. Et nous, on fait du debunking de ce point de vue-là aussi beaucoup, mais aussi on veut mettre en valeur des solutions, un peu d'optimisme, un peu de donner un peu envie de vivre à travers la technologie et l'analyse politique, parce qu'on fait aussi de l'analyse historique et politique importante. Voilà.
6: Finalement, quand on écoute Benjamin Cyr, c'est vrai qu'on se dit qu'on est quand même tous débordés de nouvelles quand même assez terribles en général, et que finalement, injecter de la positivité, injecter de la transmission, comme vous le faites vous quand vous montez sur scène, Olivier, j'imagine que c'est aussi un de vos moteurs, en fait, de donner quelque chose, en tout cas, de sortir le public de son quotidien, de le sortir...
8: Ça centralise un peu aussi notre... ça centralise un peu notre humanité de jouer et d'aller au théâtre, par exemple.
6: Bien sûr.
8: On lâche son téléphone, on lâche un écran et on s'assoit sur dans une salle où on est obligé de rester dans cette salle. Et il y a des gens vivants qui disent des choses et assez souvent intelligente, avec des sujets assez intelligents. La démarche en elle-même centre un peu l'humain quand même. Donc moi, c'est aussi ça que j'aime, et ce plateau est vide. C'est aussi ça qui est important, c'est-à-dire qu'il y a... je crois que c'est justement, en parlant de la part, Bruno Puzulu, il m'avait dit ça une fois, je me dis, mais qu'est-ce qu'il raconte? Et en même temps, il a totalement raison, il me dit, mais tu vois, le théâtre, il y a un rapport avec Dieu, il y a un rapport avec le bien et le mal tout le temps. C'est tout le temps ce rapport-là. Donc il y a une force, dans le qu'on croit ou qu'on croit pas, mais ce que je dis, il y a une force dans le théâtre, entre le bien et le mal, tout le temps.
6: Rapidement, Benjamin, c'est parfait.
7: Il y a une chose très importante, on parlait d'IA et de la peur, par exemple, que ça peut faire par rapport au cinéma, qui est une peur absolument réel et logique. L'IA est en fait un formidable appel d'air vers le spectacle vivant. Parce que c'est celui-là ne pourra pas être remplacé et redonnera de la vie et du sens.
6: Bon, on espère que ça sera pareil pour les animateurs radio, voilà. Allez, on est parti pour le portrait chinois. Vous êtes prêts? Vous réfléchissez pas trop, hein. Olivier Sitruix, vous étiez un personnage.
8: Waouh, j'ai Che Guevara qui m'est apparu comme ça parce que j'avais joué Che Guevara,
6: mais c'est le premier qui vient. On adore Révolution. Benjamin, si vous étiez un personnage politique, un homme politique du passé.
7: Moi.
6: Lequel? Direct là. Allez.
7: Ah, j'aurais aimé Churchill.
6: Ah bah oui.
7: Mais il prend Che Guevara, alors on est tout de suite. Allons-y.
8: Non mais c'est le personnage.
7: Oui, bien sûr.
8: Ce que je veux dire, c'est que c'est un personnage.
6: Ça, c'est sûr. Olivier Sitruix, si vous étiez un écrivain ou une écrivaine d'ailleurs, vous seriez qui? La première.
8: Stephen Zweig.
6: Ok, on aime.
7: Ah bah voilà.
6: Ça, c'est une bonne ref.
8: Ouais, bon.
6: Ça va.
8: C'est un des plus grands écrivains. Ça m'a fait vraiment rêver adolescent. Je trouve que son rapport au monde est incroyable.
6: On adore. Voilà. Benjamin Sir, si vous étiez un média.
7: Si j'étais un écrivain, j'aurais répondu Stephen Zweig.
6: Vous avez ça en commun. J'adore. Et un média, vous seriez quoi? Un électron libre, non?
7: Bah oui, c'est très bien, les électrons libres. Ou un franc-tireur. Un électron libre ou un franc-tireur.
6: Ça vous va bien. Les deux. Franc-tireur, électron libre. Dis donc, qu'est-ce qu'on va faire de vous? Olivier Sitruix, si vous étiez une réplique célèbre.
8: Je me les sers moi-même avec assez de verve pour pas qu'un autre me les serve.
6: Faut dire aux auditeurs qui
8: c'est Cyrano de Bergerac.
6: Voilà, je sais pas pourquoi j'ai pensé panache au moment où je l'ai dit. Je me suis dit, il va me sortir Cyrano.
8: C'est un rôle que je jouerai un jour, mais je trouve cette phrase marche beaucoup.
6: Pourquoi vous
8: quand
6: jouriez
8: les
6: pas
8: gens discutent.
6: Pourquoi vous jouriez pas?
8: Parce que je trouve que Cyrano est un gascon, est un paysan gascon. Ouais. C'est important que ce soit joué par quelqu'un qui soit paysan gascon.
6: D'accord.
8: Parce que ces mots si beaux en opposition avec un caractère fort.
6: Moi, je sais que ça va en embêter certains, mais je trouve qu'il n'y a pas eu plus belle interprétation que Depardieu dans ce rôle.
8: Voilà. Ouais, c'est parce qu'il est paysan gascon.
6: Et voilà, ça doit être. Benjamin Cyr, si vous étiez un défi.
7: Marcher.
6: Ouais. Pas simple pour vous.
7: Courir, du moins.
6: Courir. Vous marchez, ouais.
7: Ouais, courir.
6: Vous tenez debout. Vous êtes un homme debout.
7: Ouais.
6: Olivier Sitruix, si vous étiez une émotion sur scène.
8: Peut-être la douceur, parce que je pense que c'est la plus difficile à traduire.
6: Oui, parce qu'il faut déclamer.
8: Théâtre.
6: Donc c'est pas toujours la simple
8: douceur,
6: de déclamer la douceur.
8: Voilà, si je pouvais réussir à toucher ça en jouant,
6: Benjamin Cyr, si vous n'avez rien à voir, si vous étiez un jour de la semaine.
7: Mercredi.
6: Pourquoi? C'est le jour des enfants?
7: C'est le jour, en plus, c'est honnêtement le jour le moins intense
6: de
7: moi.
6: Votre semaine, parce que vous arrêtez jamais, en fait.
7: Non, puis les week-ends, je demande pardon publiquement à ma famille, c'est un enfer.
6: Elle est bien, votre famille, parce que vous êtes soudés. Olivier Sitruix, si vous étiez un sujet que vous auriez rêvé de révéler, tiens, comme ça, quelque chose que vous auriez envie de faire découvrir aux autres.
8: Pardon, je sais pas pourquoi ça me vient comme ça, c'est ce qui me vient. Je trouve ça étonnant qu'aujourd'hui on ne puisse pas acheter une tomate et avoir 2000 tomates avec cette tomate.
6: J'adore.
8: Dans les tomates, il y a 2000 graines, 3000 graines. Ouais. Ça doit donner des tomates. Ouais. Ça doit toujours donner des tomates.
6: Vous avez essayé d'en planter, en fait, c'est
8: pourquoi?
6: Ça?
8: Non, non.
7: Mais ça marche quand même.
8: Pourquoi? Oui, mais pourquoi Il y a eu quand même un lobby qui a interdit la possibilité.
6: C'est compliqué la souveraineté alimentaire.
7: C'est plus compliqué que ça.
8: Oui, ouais, j'imagine que c'est plus compliqué. Ah, bon, mais voilà. Mais c'est un sujet qui m'intéresse. Voilà. L'aliment. Voilà.
6: Benjamin Cyr, la révélation qui a changé le monde. Pour vous.
7: L'imprimerie.
6: Ouais.
7: Pour moi, oui. C'est pas forcément par rapport au feu et à la roue, non, mais pour moi, oui.
6: Allez, une petite
7: la
6: dernière
7: lecture,
6: pour
7: alors,
6: se faire plaisir.
7: Dire,
6: on est pour se faire plaisir, une petite dernière. La leçon de vie qui vous a le plus marqué, Olivier Cyr?
8: En fait, elle est douloureuse. Mon papa qui est décédé il y a 3 ans. Mmh. Moi, j'aurais envie, voilà, de parler de mon père. Là.
6: Ouais.
8: Mais donc, j'essaie de savoir qu'est-ce qu'il m'a appris. Et je me souviens d'un moment où je dois avoir 17 ans ou 18 ans. On est à New York. J'ai un cousin qui est américain. Je veux rester là. Et mon père me dit, mais je peux rien faire pour t'aider. Non, tu rentres. Mmh. Et je lui en ai voulu beaucoup. Et je pense qu'il avait raison. Mmh. Voilà.
6: Merci,
8: donc
6: papa.
8: Ça, c'est une leçon de vie. Voilà. Merci, papa.
6: Benjamin, votre projet le plus fou. Et on finira là-dessus.
7: Celui qui a été fait.
6: Oui. Ou celui que vous voulez faire, ce que vous voulez, en fait.
7: Celui... Le projet le plus fou, c'est quand ma femme, il y a quelques années, m'a dit, viens, on va aller défier le gouvernement chinois.
6: J'adore sa femme.
7: Dans le Qinghai, c'est-à-dire que l'ancien Tibet, en faisant croire qu'on va te faire soigner dans les hôpitaux de... tibétains du coin pour aller voir ce qui se passe dans la répression au moment où c'était quand même très drôle d'ailleurs, ce qui nous a valu d'être quand on est revenu à Pékin d'être pris en joue sur la place Tiananmen.
6: Ah ouais.
7: Pour des raisons assez drôles
6: et mis dans l'avion direct derrière, j'imagine.
7: Non, même pas. Mais je vais avoir du mal à y retourner.
6: Ouais. Ouais.
7: Mais eh ben, c'était dingue en fait.
6: Vous êtes fous tous les deux, j'adore. Ouais. Allez, c'était excellent, merci beaucoup messieurs.
8: Merci.
6: Olivier Cétruc, on vous retrouve dans U Bureau d'Alfred Jarry, c'est mis en scène par Daniel Benoît, c'est au Théâtre de Paris, je recommande vraiment, hein, vous éclatez, vous pouvez y aller même avec les gamins à partir de 10-11 ans.
8: Et qui commencent, comprennent le mot merde.
6: Ouais, voilà. C'est avec Mélanie Page et André Marcon et c'est du mercredi au samedi à 21h et pour les enfants, le dimanche à 15h. Benjamin Cyr, je recommande aussi votre livre La drogue au pouvoir, 5 siècles de flirt entre géopolitique et narcotrafic. C'est absolument passionnant. C'est aux éditions du Cerf. Merci encore à tous les deux d'être venus. Merci à tous de votre fidélité à cet excellent. On se retrouve demain dimanche, on se retrouve dimanche prochain plutôt, à 19h. Sans oublier tous les samedis à 13h30 pour Parlons Femmes. Merci à Daisy en régie et moi je vous embrasse. C'était excellent.
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2: Bonsoir à tous. Une procession au flambeau à partir de 21h. C'est le prochain temps fort de la visite du pape Léon XIV à Lourdes aujourd'hui. 150 000 fidèles ont assisté ce matin à une messe du souverain pontife depuis le sanctuaire de la cité mariale. Devant la conférence des évêques de France, il a encouragé l'église à poursuivre son action face au fléau des violences sexuelles commises par des membres du clergé ou dans le contexte ecclésial. Trois personnes, dont deux mineurs, mises en examen en Gironde dans une affaire de viol en réunion. Les faits remontent au mois de juin dernier, indique le parquet de Libourne. La victime, une adolescente de 16 ans, aurait été alcoolisée à son insu avant d'être violée par plusieurs personnes. Des scènes filmées et diffusées sur Internet. Une enquête a été ouverte. Selon le quotidien Sud-Ouest, jusqu'à 10 personnes pourraient être impliquées dans les sévices infligés à l'adolescente. Mobilisation pour défendre la fonction publique. La CGT appelle les agents de la RATP à se mettre en grève dès demain, afin d'obtenir une revalorisation du pouvoir d'achat. À la SNCF, seul Sudrail appelle les cheminots à cesser le travail. À partir de demain, à 18h, 160 manifestations seront prévues mardi dans toute la France pour faire entendre la colère des fonctionnaires. Eux ont commencé la grève depuis 3 semaines. 3 nouvelles journées de mobilisation sont organisées à Paris par les pompiers jusqu'à mardi. La première s'est déroulée aujourd'hui au pied de la Tour Eiffel. Les soldats du feu, 8 de leurs syndicats, réclament davantage de moyens humains et matériels après un été particulièrement intense sur le front des incendies. À la page des sports, à présent, des changements, il va y en avoir, ça c'est sûr. À la veille de son deuxième match à la tête de l'équipe de France contre la Belgique, Zinedine Zidane était en conférence de presse en fin d'après-midi. Le sélectionneur des Bleus pourrait modifier son 11 de départ 3 jours après la courte victoire des Bleus en Turquie, 1-0. Et puis une très belle affiche pour conclure la 4e journée de Top 14. Ce soir, on parle de rugby. Le champion de France en titre toulousain reçoit Montpellier. Un remake de la dernière finale d'ailleurs du championnat de France. Coup d'envoi à 21h05. Bonne soirée à tous.
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3: Bonsoir à toutes et à tous et bienvenue dans Graines de Boss, votre nouveau rendez-vous consacré à celles et à ceux qui osent entreprendre. Chaque dimanche de 20h à 20h30 sur Sud Radio, nous allons à la rencontre de femmes et d'hommes qui ont une idée, un projet, une ambition et surtout l'audace de se lancer. Ils avancent, ils testent, ils réussissent, ils doutent parfois, ils peuvent même tomber, mais ils trouvent toujours l'énergie de repartir. Et ce soir, nous recevons Alain Staron qui est cofondateur d'Artifil. Artifil développe des solutions de sécurité intelligente intégrant l'intelligence artificielle pour détecter et prévenir les intrusions, les vols et les actes de vandalisme. Alain, ce soir, vous êtes notre graine de boss. Bonsoir Alain.
4: Bonsoir vous deux.
3: Mais attention Alain, vous ne serez pas seul dans cette émission. Quelqu'un va vous écouter attentivement durant toute cette émission. Un entrepreneur expérimenté, un investisseur, un véritable big boss. Son identité restera secrète jusqu'à la fin de cette émission. Alain, vous allez avoir 24 minutes pour raconter votre parcours, défendre votre projet et convaincre notre big boss, mais aussi toutes les auditrices et tous les auditeurs de Sud Radio. Et pour vous challenger, vous conseiller et décrypter votre projet, je serai accompagné ce soir par Fabrice Delon. Il préside le réseau Graines de Boss qui réunit entrepreneurs, investisseurs et mentors pour accompagner les porteurs de projets dans leur développement et leur financement. Fabrice, vous êtes ce soir notre master coach. Bonsoir Fabrice.
5: Bonsoir Thomas.
3: Fabrice, Alain, la France qui ose est à l'écoute. Bienvenue dans Graines de Boss. Fabrice, on commence avec vous, avec votre réseau Graines de Boss. Vous accompagnez des entrepreneurs dans la définition, le développement et le financement de leur projet entrepreneurial. Ai-je bien résumé la mission de Graines de Boss ?
5: Oui, tout à fait Thomas. Le rôle en résumé de Graines de Boss, c'est identifier des projets à potentiel et les aider, leur ouvrir surtout les bonnes portes, obtenir des rendez-vous stratégiques pour les aider à accélérer leur activité.
3: Mais alors concrètement, ça représente quoi votre réseau ?
5: Notre réseau, en fait, il permet d'avoir deux leviers d'accélération. Le premier, évidemment, c'est obtenir du financement auprès de Business Angel ou de fonds d'investissement. Et le deuxième, je dirais, encore plus important, c'est ce que je disais à l'instant, ouvrir des portes pour signer des contrats commerciaux. On est, chez Graines de Boss, on est très focus client. On pense que avoir du financement, c'est bien, mais avoir des clients, c'est mieux. Quand vous avez des clients, ça fait venir des investisseurs et l'inverse n'est pas forcément vrai.
3: On va voir ça dans un instant avec notre invité du soir. Mais justement, quelques chiffres pour résumer Graines de Boss.
5: Oui, alors un peu plus de 20 ans maintenant, donc on a à peu près 1000 candidats par an. Hein.
3: Oui.
5: On a eu 246 startups accompagnées,
3: oui,
5: qui ont levé au cumul un peu plus d'un milliard d'euros. 11 d'entre elles ont été rachetées par 11 grands groupes pour un peu plus de 300 millions d'euros.
3: Merci Fabrice. Et je vous propose qu'on passe maintenant à notre premier rendez-vous avec vous, Alain.
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3: Alain, place à votre entretien d'embauche pour vous connaître, découvrir votre personnalité et votre vision. Quatre questions identiques que nous posons chaque semaine à nos Graines de Boss. Pas de CV, pas d'éléments de langage. On va parler vrai en quelques mots à chaque fois, s'il vous plaît. Quel a été le déclic qui vous a donné envie d'entreprendre, Alain ?
4: Le fait que dans les grands groupes, ça n'allait pas assez vite.
3: Ah, pas assez vite. Alors justement, entreprendre pour vous, c'est d'abord une envie de liberté, de création ou de dépassement?
4: J'ai envie de dire les trois à la fois, mais
3: les
4: d'abord
3: trois
4: se
3: à la
4: dépasser.
3: Fois. Vous
4: d'abord
3: avez raison, on peut. Hein. Quel risque avez-vous pris que vous ne regrettez absolument pas?
4: J'ai pas l'impression d'avoir pris beaucoup de risques, en fait, parce que ma nature est
3: même
4: de prendre
3: la création,
4: des risques.
3: C'est pas un risque?
4: Ah, non, mais dans ma nature, ça allait pas, mais
3: d'accord,
4: je comprends que ça puisse l'être.
3: Quelle qualité faut-il absolument avoir pour entreprendre, selon vous?
4: Never give up.
3: Oula.
4: Jamais lâcher.
3: Jamais.
4: Jamais.
3: Être tenace, c'est ça, la règle?
4: Que ça aille bien, que ça aille pas, on n'abandonne jamais, on se repose jamais sur ses lauriers, on s'accroche.
3: Parfait. Alain, on va passer à notre partie qui s'appelle le pitch. Vous allez avoir 60 secondes, pas une de plus, pour commencer à nous convaincre sur votre activité, votre projet et votre problématique du moment. Est-ce que vous êtes prêt?
4: On va le dire.
3: Vous êtes prêts, je le sens. Marie va nous lancer justement un chrono avec, à la fin, la petite cloche du Nasdaq pour vous dire que c'est fini. C'est à vous, Alain.
4: Vous souffrez probablement de retard de train, de ne pas trouver d'électricité dans les stations de recharge parce que les gens volent du cuivre. C'est-à-dire qu'ils arrêtent les infrastructures critiques. Notre job à nous, c'est d'éviter l'interruption de service sur les infrastructures critiques.
3: Bon. Ça a été plus rapide qu'une minute, mais c'est concis, c'est précis. On sent que vous avez l'habitude de pitcher devant des investisseurs. Hein.
4: J'en ai quelques-uns, merci Fabrice.
3: Bon, on va en parler dans un instant. Alors Fabrice Delon, on va passer avec vous au scanner de l'entreprise de notre invité ce soir, donc d'Alain. Fabrice, est-ce qu'Alain est sur un marché porteur?
5: Oui, le marché de la sécurité au sens large est pertinent. Alors si on se positionne sur la sécurité électronique, la vidéosurveillance, les alarmes professionnelles, c'est un marché de 2 milliards d'euros. Sur le marché sur lequel se positionne Alain est plus petit, je dirais l'analyse vidéo IA dans ce marché, mais il a la croissance la plus rapide. Donc c'est là où il y a clairement du business à faire.
3: Alors, quelle vision vous avez de votre marché, Alain, justement, par rapport à ce que vient de nous dire Fabrice?
4: Sky is the limit. C'est-à-dire, je partage pas tout à fait les plafonds indiqués. On se rend compte tous les jours qu'on trouve de nouveaux domaines, de nouvelles verticales pour lesquelles les gars n'ont pas de solution. La vidéosurveillance ne marche pas, l'IA ne marche pas, il faut des solutions disruptives comme la nôtre. Et donc on ouvre des marchés qui n'ont pas de solution aujourd'hui. Et aujourd'hui on fait de la sécurité, demain on fera de la maintenance prédictive et on fait ça dans le monde entier parce que c'est les mêmes problèmes partout.
3: Alors qu'est-ce qui vous a amené à créer votre entreprise? Quel est le constat d'origine?
4: Alors d'abord, très clairement, j'ai participé à un challenge où il s'agissait d'innover dans le monde de la sécurité. Donc le constat d'origine, c'est que la sécurité, c'est les mêmes technos depuis 50 ans et qui demandent des choses assez embêtantes, du genre, faut la mettre en marche, il faut l'arrêter, il faut l'activer, il faut l'arrêter. Et ça crée plein de problèmes. Nous avons donc inventé le premier système d'alarme qui ne demande à rien. Pas d'activation, pas désactivation, il marche tout le temps, vous changez les piles au bout de 2 ou 4 ans.
3: Alors, on reçoit souvent sur Sud Radio des entrepreneurs qui ont une idée un jour, mais souvent cette idée est d'abord confrontée à un marché, à des difficultés liées à un environnement concurrentiel très fort. Aujourd'hui, on peut pas dire qu'il n'y ait pas de concurrence, la concurrence est absolument partout. Ça vous a pas fait peur? Alors, on sent votre caractère qui est bien trempé, mais objectivement, ceux qui nous écoutent...
4: On a démarré... Moi, je savais pas où j'allais aller.
3: Ouais.
4: On a démarré, on avait un problème posé qui était, est-ce qu'on peut innover dans le monde de la sécurité? Donc, le premier constat, c'est quelles sont les limites de tous nos concurrents aujourd'hui? Constat fait, il faut installer, activer. Et quelle réponse on apporte? Une alarme qui s'installe en 3 minutes et qui ne s'active pas. Donc, là, on est tout seul. Et 5 ans après, je touche du bois, on est toujours tout seul.
3: Alors, vous partez aussi du principe que les gens ont peur, peut-être. C'est ça aussi le meilleur des éléments de
4: lever. Je rentre pas là-dedans. Mes clients sont des gens qui sont. Nos clients sont des gens qui sont en dépression. Vous prenez un opérateur télécom qui ne peut plus apporter l'internet dans un village, il est en dépression. Vous prenez un opérateur d'électricité qui ne peut plus livrer l'électricité de sa ferme solaire, il est en dépression. Donc notre sujet, c'est pas, ils ont pas peur, c'est juste qu'ils ne peuvent pas rendre leur service. Donc on les aide à retrouver la continuité.

0: grand compte qui ne vient pas. Je croise un autre grand compte, sa start-up ne vient pas. Je lui serre la main, Ludovic d'Orange. Trois mois après, j'apprends qu'Orange se fait voler du cuivre. J'appelle, on fait un contrat de test. Six mois après, ça marche et on gagne l'appel d'offres d'Orange pour sécuriser le réseau fibre pendant les Jeux Olympiques. Et à partir de là, c'est parti. Maintenant, on fait tous les clients, c'est du bouche à oreille. Alors, on fait des salons, mais les gens viennent voir en disant c'est encore cassé, ça ne marche toujours pas, on m'a encore volé des trucs. Est-ce que vous pouvez m'aider? Et nous, on aide.
1: C'est le bouche à oreille, vous dites.
0: Ben, je suis confus de dire ça, mais c'est EDF qui m'a appelé.
1: Ouais.
0: J'ai pas appelé EDF.
1: C'est la plus grande de vos satisfactions, ça?
0: Que non, ça c'est soit une frustration.
1: Non, mais pour
0: Non, c'est une frustration. Je devrais les appeler moi. Simplement, on est petit, on n'a pas les forces commerciales, on va en parler tout à l'heure.
1: Ouais.
0: Donc aujourd'hui, je réponds aux appels entrants, je rêverais d'aller chercher les clients. C'est ce qu'on est en train de faire. Hein. Ça y est, on a passé à vitesse supérieure. Et donc voilà, donc en gros, le go-to-market c'est très simple, hein, on va sur les salons, on fait un salon par mois, 12 salons par an, les gens viennent nous voir, on fait un peu évidemment de réseaux sociaux, mais pas plus que ça, on fait pas de publicité ni rien, d'ailleurs on n'a pas le droit. J'ai pas le droit de communiquer sur la technologie qui permet de sécuriser les infrastructures critiques, parce qu'évidemment, les gens pourraient chercher à tourner autour.
1: Vous savez ce que je vous propose, Alain? On va faire une petite pause et on va se retrouver dans un instant parce que vous savez que pendant que vous parlez, nous on a notre master coach qui vous a regardé, il va vous challenger dans un instant, mais on a aussi notre big boss qui vous écoute, vous savez pas qui c'est, il est derrière son téléphone depuis le début, il écoute et il boit tout ce que vous dites et justement il va nous restituer son point de vue par rapport à votre positionnement et puis il va peut-être nous dire s'il serait intéressé pour investir à un moment donné dans votre structure, parce que c'est aussi ça la finalité de Graine de Boss. On vous retrouve dans un instant.
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1: Nous sommes de retour dans Graine de Boss, votre rendez-vous, celui de celles et de ceux qui ont une idée, une ambition et l'audace de se lancer. Chaque dimanche de 20h à 20h30 sur Sud Radio, un entrepreneur vient défendre son projet, confronter sa vision et raconter le chemin parcouru. Et ce soir, notre graine de boss, c'est Alain Staron, cofondateur d'Artifile. Alain, il vous reste encore quelques instants. Vous avez commencé à nous convaincre, mais nos auditrices et nos auditeurs sont là pour vérifier encore une fois si votre challenge est tenu. Car depuis le début de l'émission, il y a également quelqu'un qui vous écoute attentivement dans l'ombre, c'est notre big boss. Il est entrepreneur, investisseur et expert, mais son identité reste encore secrète. Mais à la fin de cette émission, il sortira de l'ombre pour nous livrer son analyse et donner son verdict sur la situation d'Alain et les conseils de notre master coach Fabrice Delon, qui est le président du réseau Graine de Boss. Son rôle, face à notre invité, passer son projet au crible, en identifier les forces, mettre en lumière les défis et relever surtout, tout ce qui préparera la suite de votre projet. Fabrice, avant de poursuivre, est-ce que vous pouvez nous rappeler précisément en quoi consiste l'activité de notre invité du soir ?
7: Oui Thomas, Artifile en résumé permet d'analyser les vibrations et les mouvements d'un objet ou d'une infrastructure et d'identifier ce qui est anormal.
1: Alors avant qu'on commence à rentrer dans le détail de votre activité et que notre master coach vous challenge, Alain, je vous propose que nous ouvrions les archives du Big Boss en écoutant le son que je vais vous envoyer dans les oreilles et qui va vous faire réagir dans un instant.
8: Un Français sur trois interrogé dit « j'aimerais entreprendre ». Et pourtant, 1 sur 1000 seulement entreprend. Mon ambition, c'est qu'il n'y en ait plus seulement 1 sur 1000 qui ait envie d'entreprendre. C'est qu'il y en ait 5, c'est qu'il y en ait 10, c'est qu'il y en ait 100. Et qu'enfin, parce qu'on est le pays le plus

0: génial, on devienne aussi le pays leader.
1: Bon, vous avez reconnu la voix, Bernard Tapie. C'était il y a plus de 40 ans, Alain.
2: Exact.
1: C'était Bernard Tapie lors de sa première émission sur TF1 qui s'appelait Ambition. Elle date de février 1986, quand même. C'était une émission, pour ceux qui sont pas de cette époque, trimestrielle, consacrée aux jeunes entrepreneurs ayant pour objectif de redonner le goût d'entreprendre aux Français. C'était la promesse de l'époque. Alors, Alain, est-ce que nous sommes le pays, comme le disait Bernard Tapie, le plus génial pour l'entreprendre ?
2: Génial, peut-être, pour entreprendre, pas sûr.
1: D'accord.
2: Honnêtement, j'ai déjà un certain âge, donc ma formation, mon éducation m'a pas du tout préparé à entreprendre, mais vraiment pas du tout. Donc on fait parce qu'on a un tempérament, on fait pas parce qu'on a appris.
1: Alors vous dites que c'est pas pour entreprendre que le pays est le plus génial, mais est-ce que tout est engagé ou qu'est-ce qu'il restera à faire, puisque par la force des choses,
2: bémol,
1: pour entreprendre en France.
2: Un bémol quand même, la France est un des pays les plus contributeurs aux startups, aux CES à Las Vegas tous les ans. Donc là, c'est là que c'est quand même la grand-messe de la techno. Donc de ce point de vue-là, beaucoup a été fait dans ces dernières années, ça a une dizaine d'années. Donc c'est déjà très très bien. Après, le vrai sujet, on va en parler, mais le carburant, c'est le cash.
1: Eh ben alors justement, on va en parler. Alors c'est pas du cash dont on va parler tout de suite, mais du crash test, parce que c'est la première justement partie précise et importante qui va vous permettre d'être justement challengé par notre master coach Fabrice Delon, qui va justement vous poser des questions sur votre activité, sur la manière avec laquelle vous l'appréhendez. Fabrice, première question pour vous.
3: Oui, première question, Artifile. Donc, si je vous demandais en une phrase, ça sert à quoi au final ?
2: Artifile, ça aide les opérateurs d'infrastructures critiques à détecter à temps une future interruption de service pour l'éviter.
3: Ok. Et alors, par rapport aux concurrents, la vraie valeur, la vraie promesse d'Artifile, quelle est-elle ?
2: Je demande toujours à mes clients me demandent qu'est-ce qu'on a comme concurrent, je leur renvoie la balle et tous me disent il n'y a pas de concurrent. Pourquoi ? Parce qu'on est les seuls à avoir un système qui fait à la fois du monitoring et de l'alerting. Donc on n'est pas une solution de sécurité classique qui demande du temps à installer, qui demande de la manipulation quand on la met en œuvre. On a un système totalement transparent.
1: Monitoring, alerting pour nos auditeurs ?
2: Pardon. Donc alerting, il se passe quelque chose de grave, on prévient tout de suite. Mmh. Monitoring, il se passe des choses normales, on prévient à la fin de la journée quand même qu'il s'est passé quelque chose de normal. Et si on voit une dérive lente du comportement de l'infrastructure, on dit attention, c'est en train de se dégrader, on fait de la maintenance prédictive.
3: Fabrice. Alain, je suis toujours un peu sceptique quand on dit il n'y a pas de concurrent. Pour moi, quand il n'y a pas de concurrent, il n'y a pas de marché. Qu'est-ce que vous en pensez ?
1: C'est une bonne question, ça.
2: Excellente question. Alors,
3: qui n'était pas prévu d'ailleurs.
2: Je rembobine. Nous sécurisons les fermes solaires.
1: Oui.
2: Aujourd'hui, elles sont sécurisées par des caméras qui font beaucoup de fausses alertes, qui coûtent très cher à installer et à équiper. Nous arrivons avec une solution qui disrupte. Un disrupteur, c'est quoi ? C'est quelqu'un qui arrive avec une techno différente qui est beaucoup moins chère. Et donc, on rentre sur le marché. Très concrètement, les gens gardent quelques caméras, mais c'est plus la caméra qui donne l'alerte. C'est Artifile. Et Artifile réveille la caméra qui donne l'information précise visuelle. Donc, on s'est interfacé entre le fournisseur de caméras et son client. Maintenant, c'est nous qui donnons les alertes, et c'est nous qui allumons les caméras. Aujourd'hui, les caméras, demain, les drones, après-demain, les chiens robots, on est d'accord.
1: Ah oui, on en est là.
2: On en est là.
1: D'accord. Fabrice.
3: Alain, vous disiez tout à l'heure que vous aviez beaucoup d'appels entrants, vous n'étiez pas dans la prospection, et en regardant votre dossier, vous adressez des multimarchés, des particuliers, des infrastructures, des bailleurs. Vous n'avez pas trop de marchés.
2: Alors oui.
3: Enfin, on a l'impression que...
2: Le pitch initial, c'était les particuliers. Nous avons abandonné.
1: Pour quelle raison ?
2: C'est trop compliqué. Et puis on est une marque neuve. Allez vendre. Est-ce que vous achèteriez une alarme pour protéger votre propre appartement à un non-aime, à un inconnu, à une start-up qui a même pas 2 ans ? Non, vous le ferez pas. D'ailleurs, on l'a vérifié, les gens ne le font pas.
1: Ouais.
2: C'est pour ça qu'on a pivoté vers les infrastructures. Nous avons abandonné le résidentiel, nous. Mais aujourd'hui, on a un client qui s'appelle Securitas, qui adresse le marché résidentiel dans 3 pays d'Europe et qui en a 4 autres qui va lancer. Donc donc le résidentiel est en train de partir. Je vous parle pas des discussions qu'on a en prospection avec d'autres opérateurs résidentiels. Donc le résidentiel, on arrête. C'est pas nous. Les bailleurs sociaux, c'était un effet à côté du résidentiel, puisque c'est pour surveiller les locaux vacants chez les bailleurs sociaux. 1,5% des locaux sont vacants et on évite le squat. Parce qu'on prévient en 5 minutes, en 5 secondes, au lieu de prévenir en 2 jours, ce qui est souvent trop tard. Et en fait, comme je vous l'ai dit, on a pivoté à propos d'Orange et des Jeux Olympiques. Et depuis notre mainstream maintenant, on ne fait plus que ça, c'est les opérateurs d'infrastructure.
3: Ok. On va parler maintenant de traction commerciale. Bon, vous dites que ça marche très bien, mais concrètement, combien vous avez de clients aujourd'hui? Quels sont vos clients?
2: Alors aujourd'hui, on a les clients, on les sait pas en fonction de leur volume. Il y a les clients qui achètent plusieurs milliers d'unités de ça, qu'on en a 3. Orange, j'ai parlé, Securitas, j'en ai déjà parlé, et VP Citex, qui est le leader européen de la protection des locaux vacants chez les bailleurs sociaux. Donc je n'adresse pas les bailleurs sociaux un par un, hein. J'ai un go-to-market avec VP Citex. Après, en centaines, on en a 7, parmi lesquels on peut compter British Telecom, Total Energy, Engie, EDF, comme ça, le métro, pardon, la ville de Stockholm. D'ailleurs, on candidate à un prix de la sécurité lundi prochain avec la ville de Stockholm.
1: Merci Alain. Vous savez ce qu'on va faire maintenant? On va passer à votre feuille de route.
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1: Alain, on a analysé votre marché, challengé votre stratégie. Il est maintenant temps de préparer le coup d'après en traçant votre feuille de route. Fabrice, quelle est la problématique d'Artifil selon vous? Au moment où nous parlons.
3: Eh bien, Artifil dispose d'une techno donc différenciante, on l'a vu à l'instant, d'alarme intelligente basée sur l'IA. Et par rapport à ce que vous disiez, vous gérez les appels entrants. Donc le problème maintenant, c'est pas c'est de gérer votre croissance. A priori, si maintenant votre business se développe, il va falloir livrer, etc. Donc et pour gérer la croissance, il faut acheter l'infrastructure, il faut livrer. On n'est pas payé tout de suite, donc il y a un problème de BFR, de financer votre croissance.
1: BFR,
3: besoin fonds de roulement. C'est, il faut financer les achats avant de délivrer au client final qui vous paye à 60 jours, surtout les grands groupes qui ne payent pas toujours à 60 jours.
1: Justement Fabrice, quelle stratégie notre invité du soir, notre graine de boss peut mettre en œuvre selon vous?
3: Moi, je pense qu'il y a une double stratégie. D'abord, peut-être opérer un financement. Je ne sais pas quelle est votre prévision de financement en 2027, mais avoir du cash pour financer votre croissance. Et deuxièmement, faire en sorte que votre activité soit portée par des distributeurs, qu'ils intègrent votre solution IA en tant que licence. L'intérêt, c'est qu'ils vont travailler pour vous et vous allez passer d'un business model où vous vendez en one-to-one à un business récurrent avec des abonnements. Donc moi, j'essaierai de vendre la licence à des opérateurs pour qu'ils utilisent votre techno pour le faire à votre place.
1: Alain, votre réaction à chaud?
2: Série A en 2027, donc oui, bien sûr, on va chercher de l'argent, mais vraiment pour accélérer gravement, enfin grandement, on va dire ça.
3: Quel montant?
2: 10 millions.
3: 10 millions.
1: 10 millions.
3: Vous avez levé combien pour l'instant?
2: 5.
1: Bon, donc il reste 5 millions à trouver.
2: Non, j'ai levé 5 dans le passé.
1: Ah, pardon.
2: À 10 de plus.
1: À 10 de plus, donc il faut en trouver 10 là.
2: Oui.
1: Alors vous savez ce que je vous propose? On va aller chercher notre Big Boss, c'est le moment. Bonsoir Big Boss, vous êtes en ligne?
5: Bonsoir.
1: Est-ce que vous pouvez nous dire qui vous êtes?
5: Alors je suis Vincent Dupuy, président de quelques sociétés, dont Adel qui est le booking.com de la résidence étudiante que j'ai créé il y a 30 ans en France, voilà, de la revue politique et parlementaire, d'autres activités aussi sur la blockchain, et puis je suis un modeste actionnaire de graines de boss.
1: Bien, bah écoutez, vous avez plein de qualités. Après avoir écouté Merci. Notre invité Alain, donc pendant toute cette émission, l'analyse de Fabrice, le challenge sur son modèle, la stratégie, les perspectives de développement, est-ce que vous êtes convaincu par Artifil et par Alain Staron?
5: Alors, si je peux me permettre, avant de vous donner mon point de vue, j'avais deux petites questions que je voulais poser, si c'est possible.
1: On est pris un peu par le temps, alors je vais vous octroyer une, si vous le permettez.
5: Une? Ah bah écoutez, alors c'est compliqué parce que les deux sont différentes, hein. C'est très très différent. J'avais une première question qui était en fait comment ça se passe en zone blanche? Parce qu'aujourd'hui, le moyen de communication entre le boîtier et la facture...
2: Absolument.
5: Voilà. Comment ça se passe?
2: On utilise des protocoles qui sont normalisés depuis une petite dizaine d'années, qui s'appellent LTE-M et NB-IoT, qui sont, alors je suis un peu technique, hein, 20 dB de mieux que la téléphonie normale, donc on va... en rase campagne 7 km plus loin à l'intérieur d'une zone blanche. Évidemment, il y a toujours des zones où ça ne passe pas. Dans la vraie vie, on équipe les métros, on équipe des fermes solaires qui sont au milieu de nulle part, on équipe des chambres télécom qui sont au milieu de nulle part. On sait qu'on peut pas aller partout. Il y a 15 millions de chambres télécom en France, il y a de quoi faire dans zone couverte.
1: Vincent Dupuy, est-ce que vous êtes convaincu du coup par la véracité du positionnement?
5: Alors écoutez, le positionnement est très convaincant. Le sujet est clair, voilà. Il manque la donnée que j'ai pas trouvée sur le site web d'Artifil quand j'écoutais, à savoir quel est le coût de tout ça.
2: C'est très simple.
5: Oui.
2: Nos clients opérateurs d'infrastructures critiques, quand ils achètent notre technologie 10, ils économisent 100 en vol.
5: D'accord.
2: C'est pour ça qu'ils foncent. C'est pour ça qu'ils accélèrent. C'est pour ça que vous allez prendre une commande d'Orange trois fois plus grande que toutes les dernières. Parce que maintenant, on a divisé le nombre de vols sur Orange par deux. Et on n'est pas au bout du développement. Donc ça y est, les gens, ils ont compris. Ils accélèrent. Et c'est pour ça que c'est du bouche-oreille. Les fermes solaires, les opérateurs se parlent en disant, ça y est, on a trouvé la solution. On en a marre de se faire voler des cuivres. Et c'est tellement moins cher que remplacer ce qu'ils ont fait voler.
1: Vincent
2: surtout
1: Dupuy,
2: de l'interruption critique.
1: Dernière question pour vous. Il faut que je vous la pose maintenant.
5: Allez,
1: est-ce que vous seriez susceptible de mettre de l'argent dans sa structure? C'est le verdict du Big Boss.
5: Tout à fait. Merci pour les réponses complémentaires. J'avais quelques questions, mais c'est pas grave. Donc oui, tout à fait, je trouve que c'est un sujet très positif qui répond à des problèmes très concrets, malheureusement de plus en plus fréquents, et dans le monde entier. Donc c'est un très beau point, enfin, plus qu'un projet, puisqu'il existe. Donc c'est très intéressant. Ce qui m'intéresse aussi, je trouve que ce qui est bien, c'est la simplicité du produit. Voilà, on a l'impression d'un boîtier autonome, compact, qui peut être installé... facilement, n'importe où.
2: On sécurise 25 mégawatts en 3 heures.
1: Vous savez ce qu'il nous reste à faire, Vincent Dupuy? On va vous mettre en contact avec un Astaron en dehors antenne, et puis on vous permettra d'investir dans sa belle société. Merci à vous.
5: Voilà,
1: c'était la fin de Graines de Boss. C'est la fin de Graines de Boss pour ce soir. Vous êtes arrivé, Alain, avec votre histoire, votre projet, vos ambitions. Pendant cette émission, nous avons regardé votre marché, challengé votre stratégie, identifié l'ensemble de vos possibilités, mais l'aventure ne s'arrête pas là. Tout au long de la saison, nous suivrons l'évolution des entrepreneurs passés par Graines de Boss pour voir comment leur projet avance, ce qu'ils retiennent des conseils reçus et jusqu'où ils parviennent à les faire grandir. À l'issue de la saison, un jury sélectionnera 3 entrepreneurs parmi la quarantaine reçue. Ils auront l'opportunité de présenter leur projet devant un parterre d'investisseurs lors d'une soirée organisée par le réseau Graines de Boss. Alors vous aussi, si vous avez une entreprise, un projet, une ambition et vous pensez pouvoir devenir notre prochaine Graines de Boss, écrivez-nous pour candidater à l'adresse suivante, gdb comme graines de boss at sudradio.fr, et nous prendrons contact avec vous. Vous pouvez retrouver cette émission sur sudradio.fr et sur notre plateforme osez.media dédiée à l'entrepreneuriat. Merci Alain Staron d'avoir été notre graine de boss.
2: Merci beaucoup Thomas.
1: Merci Fabrice Delon, notre master coach.
3: Merci Thomas.
1: Et merci à vous, notre big boss Vincent Dupuy, d'avoir joué le jeu jusqu'au bout. Merci à Marie Le Gall, notre réalisatrice, et Anthony Revoix à la production. On se retrouve dimanche prochain de 20h à 20h30 sur Sud Radio pour découvrir une nouvelle graine de boss, une nouvelle ambition et toujours la même envie, confronter les idées pour les faire grandir. Et la soirée continue sur Sud Radio avec le rugby et le top 14 dans un instant.
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12: Bienvenue sur Sud Radio pour clôturer ensemble ce grand week-end de sport et de rugby avec la suite et la fin de la quatrième journée du Top 14. Quel bonheur de vous retrouver en ce dimanche soir. C'est vrai que le week-end a été ensoleillé hein, sur la majeure partie du pays et on s'est régalé. Il y a eu du rugby un peu partout en France. On vous a vu en régional, on a vu notamment Nakani Wakaya affronter David Reikunu du côté des Landes pour un magnifique match entre Grenade et Tartas quand même, ça c'est quand même extraordinaire. Voilà, c'est ça aussi le rugby, les anciens pros qui continuent de jouer au niveau régional. On est là pour vous parler de tous les rugby et comme d'habitude, on est avec Julien Delmas. Salut Julien.
13: Bonjour Alex, bonjour Étienne, bonjour à tous.
12: Comment ça va?
13: Ouais, très bien, très très bien. Et tu vois, c'est dimanche mais on est en cadre encore. Étienne?
14: Je suis très très en forme aussi.
12: Ah oui, pas de rugby pour vous les gars, vous avez pas joué ce week-end?
13: Ah non, on est mis au repos, comme non, tous les cadres,
12: oui.
13: Tu sais.
12: Ah, mais oui, les cadres au repos, bien sûr. Est-ce qu'on aura les cadres au repos ce soir du côté de Toulouse? On se posera la question dans quelques instants. Mais d'abord, on va rappeler tous les résultats de cette quatrième journée, Étienne, avec notamment eh bien, une victoire à l'extérieur pour l'instant dans cette quatrième journée.
14: Et oui, on a une victoire à l'extérieur, on l'a vécu hier après-midi, c'est Bayonne qui s'est imposé du côté du Racing. Pour les autres résultats, Perpignan a largement, presque pas largement, mais a battu Bordeaux 38 à 25. Clermont s'est imposé face à Castres 20 à 6. Le Stade français a défait Lyon 31 à 10. Toulon s'est imposé pour la première fois de la saison face à Vannes 28 à 10. Et enfin hier soir, Pau a maîtrisé La Rochelle 39 à 17. Et ce soir, on a le remake de la dernière finale du Top 14 entre Toulouse et Montpellier.
12: Et dans quelques minutes, on reviendra un petit peu sur cette journée. On fera un petit tour de table au classement. Lyon est toujours leader avec Pau, mais il y a du changement dans l'air possible ce soir, notamment puisque les Toulousains, quatrième au classement, 10 unités au total, reçoivent eh bien les Montpelliérains. Bonsoir Dorian Malvezin en direct d'Ernest Vallon. C'est un match de gala, c'est le remake de la finale 2026. C'est un match très attendu et la véritable question, parce que c'est vrai que c'est celle qui brûle les lèvres, est-ce que Montpellier est arrivé en tongs? Eh bien, pas vraiment. Hein.
15: Salut Alex, salut à toutes et à tous. Bah, vous avez parlé de cadre au repos, mais vous avez mis Rémi Misségué au repos, hein, c'est pour ça, hein, ce soir à Toulouse pour ce match choc. Exactement, pour ce grand match quand même entre Toulouse et Montpellier. Oui, pas vraiment, parce qu'il y a des jolis noms hein, sur le 15 de départ de Montpellier. On va les citer tout à l'heure. Montpellier qui ne vient pas en tongs, Montpellier qui veut tenter peut-être quelque chose à faire ici sur cette pelouse de Toulouse, avec Montpellier pour l'instant sur deux victoires de suite, dont une grosse victoire face à Perpignan 50 à 13, une victoire face à Vannes. Il y a juste ce premier match face à où ils ont trébuché au Septéo Stadium et cette défaite 27 à 19. Le manager Codulo ben voilà, veut essayer de rattraper notamment cette défaite face à Pau et ça peut être le cas peut-être ce soir avec un beau 15 de départ et des choses, des petites gestions notamment de seconde période qui peut être intéressante, notamment surtout sur les 10 premières minutes de jeu. C'est là où Montpellier est le plus tranchant et le plus efficace pour marquer le plus d'essais.
12: Ouais, exactement. On notera ce soir la présence sur le banc de Raphaël Hautbert côté Montpellier. Alors, je sais pas si ça vous parle. Ça fait partie des joueurs à suivre véritablement. Tous les scouts de Top 14, tous les recruteurs n'ont Dieu que pour lui parce que ben ouais, Raphaël Hautbert, il a été exceptionnel en équipe de France moins de 20. Lors des dernières sorties notamment cet été, notamment avec un match à 34 plaquages.
13: Ah oui.
12: Ouais ouais. Ah ouais non, c'est sérieux hein. 34 plaquages. Il y avait un seul joueur à Femian en U20, il s'appelle Roméo Bonnard Martin et il en avait fait 40. Roméo Bonnard Martin qui porte le même numéro aujourd'hui que Raphaël Hautbert. Vous voyez où j'en viens? Car tous les deux aujourd'hui, ils ont le numéro 19 Dorian.
15: Ouais, exactement, numéro 19 pour les deux, Raphaël Hautbert qui est passé notamment par la formation clermontoise hein, c'est un Auvergnat.
12: Ah bah oui,
15: Raphaël Hautbert
12: le papa
15: qui est arrivé
12: qui est un ancien commentateur chez nous, Alexandre Hautbert qu'on salue, ancien grand joueur de l'ASM. Bah forcément hein, le fiston est passé par les écoles de rugby de l'ASM, ouais.
15: Ouais, il est arrivé la saison 25-26 du côté de Montpellier, donc il fera sa première ce soir en top 14 avec le maillot de Montpellier. Il portera le numéro 19, comme tu l'as dit, comme Roméo Bonnard Martin. Lui, par contre, il aura effectué son troisième match ce soir de top 14 cette saison, donc il a un peu d'expérience, une toute petite expérience par rapport à son homologue numéro 19 de Montpellier.
16: Voilà, donc ça promet. Pour l'instant, comment se remplit Ernest Vallon? Tranquillement?
15: Oh, gentiment, hein. Vous savez, autour du stade, c'est compliqué d'y accéder, beaucoup de bouchons, mais ouais, ça se remplit gentiment.
16: Ah bah ça, c'est qu'on
15: a ouvert
16: demi,
15: les portes.
16: Hein.
15: Exactement. Ernest Vallon ouvre les portes à 18h, donc pour vous dire qu'il faut vraiment arriver tôt pour essayer de s'installer tranquillement. Mais on sera encore une fois sur un guichet fermé ici à Ernest Vallon pour suivre les champions de France en titre face aux finalistes de ce top 14. Donc une grande affiche en cette clôture de quatrième journée.
16: Et ce sera évidemment le rendez-vous ce soir, coup d'envoi 21h05, avant match dès 20h55 sur Sud Radio. On va revenir justement à tout à l'heure, Dorian, sur les grands hommes, parce qu'on parlait d'Alexandre Audebert. Il y a des joueurs qui ont marqué le rugby français, des dirigeants aussi. Et que dire de Abdelatif Benazi, immense monsieur, immense joueur, dirigeant désormais, on l'a régulièrement sur Sud Radio, c'est un très grand monsieur du rugby français, et là il est venu parler de la personne qui l'a inspiré. C'est le fédérateur. Qui est le fédérateur? Bernard Lapassé, celui qui a ramené l'olympisme en France, grand homme politique, haut fonctionnaire, adorateur de ce jeu de rugby. Bernard Lapassé, le fédérateur, il était une fois en Ovalie, c'est compté avec Philippe Spanguero, Cyprien Bétou et l'invité Abdelatif Benazi.
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18: La nouvelle chronique de Philippe Spanguero. Bonsoir Philippe.
19: Bonsoir Cyprien, bonsoir à tous.
18: Bon, aujourd'hui, pour ce troisième épisode, tu vas nous raconter l'histoire d'un des hommes français les plus importants dans le rugby français. Pas forcément sur le terrain, cette fois-ci, on va aller dans les coulisses, dans les coursives du rugby français. Cet homme, c'est...
19: C'est Bernard Lapassé. Soyons pas chauvins, Bernard Lapassé a très largement dépassé le cadre du rugby et je voulais revenir en effet sur une histoire très particulière d'un des plus grands dirigeants du sport français, à n'en pas douter. Il a eu une petite carrière de joueur, une très grande carrière de dirigeant. Il est devenu un animal politique aux côtés d'Albert Ferraz d'abord, puis ensuite il s'est émancipé. On lui doit beaucoup. Le rugby lui doit beaucoup, on lui doit la Coupe du Monde 2007, on lui doit le retour du rugby à 7 aux Jeux Olympiques, on lui doit en partie aux côtés de Tony Estanguet l'attribution des Jeux Olympiques de 2024 en France à Paris. Donc je voulais revenir sur une histoire hors du commun d'un dirigeant qui aura été animé par la place du rugby à l'échelle du sport mondial. Alors ça commence d'abord par un rapport très particulier à l'engagement. Bernard Lapassé, c'est le fils d'un élu qui a été maire de Tarbes. Et donc Bernard Lapassé grandit aux côtés d'un père qui lui donne un sens de l'engagement un peu hors du commun, qu'il essaiera d'aller développer ensuite dans sa vie professionnelle parce qu'il finit major de promotion dans une grande carrière de haut fonctionnaire dans les douanes. Il sort major de promo dans les années à la fin des années 60, en 69. Et donc on sent chez Bernard Lapassé une volonté de s'engager dans tous les pans de sa vie professionnelle et puis sa vie privée, sa vie de dirigeant qui deviendra ensuite une deuxième casquette professionnelle parce que cet enjeu du rugby va l'occuper énormément. Une rencontre très particulière avec un homme, je le disais, Albert Ferraz. Ils sont d'Agen tous les deux, ils se connaissent. Bernard Lapassé fait une petite carrière de joueur, il est champion de France Réchelle et puis il franchit pas le cap du très haut niveau, mais il est intéressé par l'engagement dans les institutions. Albert Ferraz, qui était le grand personnage du rugby français, voit en lui son successeur et le prend sous son aile d'abord au milieu des années 80 à la communication de la Fédération Française de Rugby en tant que secrétaire général adjoint et en tant que secrétaire général au début des années 90. Et puis là, il y a un premier coup de théâtre et on se rend compte que Bernard Lapassé a compris le jeu politique. Parce que le grand favori de cette élection 91, c'est le Toulousain Jean Fabre. Et personne voit arriver Bernard Lapassé qui arrive très discrètement, même si soutenu par Albert Ferraz. Personne l'imagine sortir vainqueur de cette élection-là. C'est lui qui est élu et va s'en suivre un très long mandat à la tête de la Fédération Française de Rugby. Puisqu'il est élu en 91, il en partira en 2008. Pour laisser la place à Pierre Camus. Entre-temps, en 2001, il y a vraiment un fait notable, c'est que il s'engage très fortement pour l'attribution de la Coupe du Monde 2007. Il remporte son pari, la France accueille la Coupe du Monde 2007, et ensuite il prépare tranquillement le coup d'après, World Rugby, le Graal. Et donc on sait, on en a parlé souvent sur cette antenne, à quel point ça peut être compliqué dans le jeu politique, quand on est français, d'avoir une place dans ces institutions-là. On y reviendra tout à l'heure avec notre invité Abdel Benazi, qui siège aujourd'hui à World Rugby, et qui a eu une expérience déjà lors de l'élection précédente, qui est passé près d'être élu à son tour président de World Rugby, pour qu'on comprenne à quel point la performance de Bernard Lapassé en 2008, elle est grande. Et surtout sa réélection. Sa réélection pour un deuxième mandat, dans une élection à couteau tiré avec Bill Beaumont. Donc voilà, l'histoire de Bernard Lapassé, elle est romanesque, parce que il y a un personnage animé par une vision très haute de ce que doit être le rugby et la place de la France dans le rugby mondial et le sport mondial. Et voilà, et cette vision, elle va l'animer jusqu'au bout, je l'ai dit tout à l'heure, notamment dans ce comité d'organisation qui co-préside avec Tony Estanguet entre 2015 et 2017 pour l'attribution des Jeux de Paris 2024.
18: Est-ce qu'il a toujours fait l'unanimité autour de lui pour amener le sport français, le rugby français en haut de l'affiche ? C'est compliqué d'être bon dans les coursives et dans les coulisses sans être, allez, on va dire, un requin. Il faut être un peu, avoir le cuir épais quand même à ce niveau-là.
19: Alors, je crois que Bernard Lapassé n'a jamais été un requin. Ça a été un animal politique. Moi, j'ai eu une grande chance de le côtoyer de près au moment de la deuxième élection de World Rugby, juste à cette période-là d'élection et de décision où tout se joue, les tractations dans les coulisses au moment des voix, etc. J'ai vu le personnage évoluer, mais c'était pas un requin. C'était, je vous le disais tout à l'heure, quelqu'un animé par une vision très haute et ambitieuse de ce que doit être le rugby. Et il en était le représentant dans le monde en tant que président de World Rugby, et avant ça le rugby français en tant que président de la fédération. Donc c'est vraiment une vie d'engagement. Il nous a quitté le 2 mai 2023. Je voulais aujourd'hui, dans cette chronique, lui rendre hommage, parce que ce qui m'intéresse justement dans ce rendez-vous, c'est de parler des hommes et des organisations. Et là, en l'occurrence, c'est peut-être le plus grand homme du siècle dernier pour le rugby français.
18: Justement, on va en parler avec notre invité, ton invité Philippe, qui l'a bien connu et qui aimerait bien lui succéder, c'est Abdelatif Benazi.
19: En effet, Cyprien, bonjour Abdel, merci d'avoir répondu à notre invitation pour ce rendez-vous d'Il était une fois à Nouvelle-Vie. Alors, je suis très heureux de t'accueillir à plusieurs titres. D'abord parce que t'as démarré ta vraie carrière de rugbyman professionnel, il y a eu Kaoravam, mais à Agen. Et donc le personnage dont on parle aujourd'hui, Bernard Lapassé, a une histoire forcément particulière avec cette ville et avec ce club. Ensuite, il a été ton président à la Fédération Française de Rugby, et vous avez partagé ensemble des moments très forts et marquants de l'histoire du rugby français. Et puis enfin, il a fait deux mandats à la présidence de World Rugby, institution que tu connais bien et à laquelle tu t'es déjà attaqué une première fois. Donc Abdel, première question, est-ce que tu te souviens de ta première rencontre avec Bernard Lapassé et l'image que ce personnage t'a renvoyée ?
20: Bonjour Philippe, bonjour à tous. Effectivement, toute ma carrière et les souvenirs que j'ai de Bernard Lapassé ont été chargés d'émotions, chargés d'apprentissage aussi, parce que c'était un homme avec un charisme exceptionnel. Je l'ai rencontré après avoir connu mes deux premières années la présidence d'Albert Ferras. En fait, c'est Albert Ferras qui nous l'a présenté, nous les joueurs d'équipe de France. Et on a découvert un homme charismatique, très professionnel, très consciencieux, et puis un haut fonctionnaire de l'État. C'était le patron des douanes, de la douane française, et qui a impulsé une nouvelle dynamique, un nouveau comportement, une nouvelle façon professionnelle de gérer une fédération, avec beaucoup de dossiers importants, et puis surtout un éclairage et une promotion de la France auprès de l'international. Ça, c'est quelque chose qui m'a marqué beaucoup. Donc c'était quelqu'un de très réfléchi, très posé, et puis c'est quelqu'un qui a duré aussi dans le temps, hein. C'est un des présidents qui a duré 17 ans à la tête de la Fédération française de rugby, qui a connu 4 ou 5 managers, de Pierre Berbizy à Gilles Crella, à Marc Liromont, à Bernard Laporte. Donc il a vu toute cette ascension, et puis c'est aussi le président de qui a déclaré aussi le professionnalisme quand il était à la tête, comme tu le disais, il a été élu à la tête de l'International Rugby Board, ce qu'on appelle aujourd'hui World Rugby, ce qui était quelque chose d'inimaginable pour l'époque, parce qu'on était qu'une nation invitée dans le concert international et surtout dans les tournois des cinq nations. Et puis il a amené cette fraîcheur et ce respect envers la France et cette influence française à l'étranger jusqu'au moment où il est devenu président de cette institution mondiale, puisqu'il a été élu, comme tu l'as rappelé, deux fois. Il avait une attention particulière envers moi, je le dis avec beaucoup d'émotion, parce que c'est lui qui m'a nommé capitaine de l'équipe de France. C'est lui qui m'a annoncé.
19: Pardon de te couper, Abdel, mais ça démontre la place qu'occupait Bernard Lapassé, parce que normalement, le choix du capitaine, il est dévolu au manager, mais on avait un président omniprésent, alors qui faisait ça avec beaucoup de tact, qui prenait pas toute la place sur ses managers, mais je te laisse dérouler l'anecdote, mais c'est très intéressant et ça démontre ce qu'était Bernard Lapassé à la tête de cette institution.
20: Oui, moi ça m'a marqué, donc c'est lui qui me l'a annoncé, et puis après bien sûr Jean-Claude Scrella et Pierre Villepreux me l'ont dit après, mais il voulait, je ne sais pas pourquoi, est-ce qu'il m'appréciait. C'est pas parce qu'il était à jeûner, parce qu'il voyait aussi que j'amenais une fraîcheur et peut-être modestement un leadership au niveau de l'équipe de France, parce que je m'imposais comme un des plus anciens à mon époque. Et puis aussi une ouverture, il faut le dire aussi, il avait cette vision du rugby, autre chose que de la compétition. Il a vu aussi que je suis atypique, je m'appelle Abdelatif Benazi, je suis né au Maroc, et là, peut-être aussi qu'il a vu donner une dimension sociale à ce sport. Voilà, il a compris que le rugby, c'était aussi quelque chose qui doit servir la société, qui doit ouvrir aussi la société dans un sport qui était un peu conservateur, un peu entre soi. Voilà, encore, je le répète, moi, ce qui m'a impressionné le plus, c'est qu'il a imposé la France sur le concert international. Et puis, c'est là où on commence à être respecté. Et c'est là où il y a eu la création de la société des six nations. Et la France n'est plus invitée. La France, elle a sa part entière dans
19: le monde. Elle est actionnaire comme les autres nations.
20: Actionnaire comme toutes les nations. Donc, c'est tout ça. Et puis après, il en a déroulé plein de choses.
19: Ce qui m'intéresse avec toi aujourd'hui, c'est d'expliquer à nos auditeurs à quel point ce monde du rugby professionnel, tu l'as dit, la France n'était qu'invitée jusqu'à la création de la société commerciale des six nations. Bernard Lapassé arrive à imposer une présence de la France au même niveau que les anglo-saxons, et on sait à quel point leur lobbying historique était complexe pour nous Français. Et donc, il y a une prouesse en 2008 de la part de Bernard Lapassé de réussir déjà à être élu une première fois à la tête de World Rugby. Quel regard tu portes là-dessus?
20: C'est un regard admiratif. C'est quelqu'un qui a d'abord, il était à la tête d'un soft power à la française. Et moi, je voyais tous ces dirigeants qui venaient à Agen avec Ferras. Il s'est rapproché d'eux. Il s'est fait découvrir un petit peu, je dirais, nos habitudes, nos traditions, notre rugby, comment il sait. Et petit à petit, il s'est imposé. Il s'est imposé par le travail d'abord, par le professionnalisme, et aussi par cette ouverture qu'il a faite de la France auprès des pays anglo-saxons. Donc, c'est comme ça qu'il s'est fait accepter dans ce milieu très fermé. Et il a pu gagner cette présidence dans un moment très important de rugby d'aujourd'hui. C'est ce rugby qui était destiné à s'ouvrir à un monde professionnel. Dans une Coupe du Monde 95, et avec ce que vous avez vu, cette remise de coupe à Mandela et cette partie du monde où il y a eu un regard, presque 2 milliards de téléspectateurs. Donc c'était
19: un moment d'histoire. Bien au-delà du rugby.
20: Un moment d'histoire. Et puis au-delà de ça, il a amené quelque chose au-delà du rugby, sur le plan du sport français. Quand on a perdu, par exemple, là on va en parler un peu des Jeux Olympiques, il a amené cette dimension un peu de lobbying, une dimension de travail, de comment on fait monter des gros dossiers comme ça sur le plan national et les faire imposer, accepter, jouer ce rôle d'avoir des grands présidents et de grands professionnels dans les instances internationales. Et ça, c'est quelque chose qui était un des pionniers. On était entre nous, les Français, on allait pas pour des raisons peut-être culturelles, beaucoup parlaient pas anglais, et puis on se contentait de ce qu'on faisait en France. Lui, non, il voulait s'imposer dans les instances internationales comme le CIO, comme le World Rugby. Voilà, donc il a amené cette dimension-là, et puis plus je vieillissais moi, plus j'étais proche de lui, plus j'admire un peu ce qu'il faisait. Et c'est pas anodin ce que j'ai fait moi pendant à cette période de relève, et je me suis présenté à la présidence de World Rugby, parce que c'est quelqu'un qui m'inspirait, parce qu'il m'a donné beaucoup de choses dont je me suis imprégné, que je voulais un petit peu amener au rugby français, et c'est par hasard. Voilà, donc voilà, beaucoup de respect. Cette dimension a imposé le rugby français sur le plan mondial, et puis surtout le sport français, et avoir cette attribution de Jeux Olympiques à Paris 2024, qu'on lui doit, on peut dire ce qu'on veut à lui et à Tony Estanguet, qui était son bras droit à l'époque, d'avoir réussi ce challenge-là, d'imposer d'abord le rugby à 7 comme une discipline importante de l'olympisme, et surtout ramener les Jeux Olympiques à Paris après l'échec qu'on a vu
19: en 2012 et
20: ce voyage à Singapour, on a fait plutôt des films touristiques au lieu de parler sport et autre chose. Donc ça, il en a retenu la leçon et puis après, il s'est pas trempé pour pouvoir ramener l'Olympisme à Paris.
19: En tous les cas, Abdel, la seule chose qu'on te souhaite, c'est de succéder prochainement à Bernard Lapasset à la tête du rugby mondial. C'est pas passé loin la fois dernière, mais assurément, le regard que le monde du rugby porte sur les dirigeants français dont tu fais partie a changé depuis le passage de Bernard Lapasset.
20: Il est parti trop tôt, malheureusement, et on en a tous souffert. Et j'ai beaucoup, beaucoup d'affection et d'amour pour sa famille, son épouse qui est à Genève, et ses enfants que je vois d'ailleurs, son fils qui est un des dirigeants du rugby français. Puisqu'il est aussi conseiller technique régional.
19: Merci Abdel.
18: Merci beaucoup Philippe. Il était une fois en Ovalie, évidemment, que vous pouvez retrouver sur YouTube, sur toutes les plateformes d'écoute, évidemment.
19: En tous les cas, merci Cyprien de m'avoir accompagné. Je suis très heureux d'avoir pu reprendre le fil de l'histoire d'un très grand dirigeant du rugby et du sport français aux côtés d'un superbe invité qu'il a très bien connu, Abdel Benazi. Merci de m'avoir accompagné.
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25: Vous êtes sur Sud Radio, sur la radio du rugby, et quel bonheur, quelle belle soirée ensemble sur notre antenne pour suivre la dernière rencontre de la quatrième journée du top 14 entre Toulouse et Montpellier, le remake de la finale 2026, le coup d'envoi est dans moins d'un quart d'heure, désormais tout petit point rapide avec Dorian Malvezin et Ernest Vallon. Salut Dorian, comment Salut ça se passe du côté de la Haute-Garonne? Est-ce que le public considère ce match comme une rencontre particulière?
15: Ouais, une rencontre particulière vu que c'était la dernière finale de ce top 14, un stade Ernest Vallon qui sera une nouvelle fois à guichet fermé. Quelques supporters de Montpellier ont fait le déplacement et les deux équipes sont en ce moment même à l'échauffement. On accélère même l'échauffement, on monte en puissance un petit peu dans cette partie avant ce grand choc et ce grand match de la clôture de la quatrième journée de top 14.
25: Et hey, vous le savez, merci Dorian, vous le savez, sur Sud Radio on suit aussi le cyclisme. Il y a les championnats du monde de cyclisme sur route actuellement du côté de Montréal, au Québec, au Canada. On a un représentant qui est toujours dans le coup, c'est Paul Sexas. Mais alors, quelle course extraordinaire avec Mathieu Van Der Poel qui a été longtemps en tête, puis repris, puis lâché. Paul Sexas est le dernier survivant du contingent français. Ils sont en chasse, notamment de Brendan McNulty, l'Américain qui a surpris tout son monde, bien aidé par Quinn Simmons. On est à 20 km de l'arrivée, on vous tiendra bien évidemment au courant, grâce notamment aussi aux informations de notre envoyé spécial sur place, Pascal Chanteur. On reprend le fil du rugby et on va revenir évidemment sur cette quatrième journée, Étienne Minchin, les résultats de cette quatrième journée pour clôturer ce mois de septembre.
26: Eh bien, on a une seule victoire pour cette quatrième journée à l'extérieur. C'est Bayonne qui s'est imposé au Racing 17-20. Perpignan s'est imposé face à Bordeaux 38-25. Clermont face à Castres 20-6. Le Stade français avec le bonus 31-10 face à Lyon. Toulon, dans le match un petit peu de la peur, on va dire, face à Vannes, s'est imposé 28-10. Et enfin, hier soir, on l'a vécu ensemble en direct sur Sud Radio. Pau s'est imposé 39-17 face à La Rochelle. Avant, comme tu l'as dit, le remake de la dernière finale du top 14 entre Toulouse et Montpellier.
25: Et on va en parler dans un instant évidemment de cette rencontre. Mais d'abord revenons sur ce week-end avec beaucoup de choses. On va revenir précisément sur ce samedi. Quelle équipe a fait le gros coup de ce samedi selon vous messieurs?
13: Alors selon moi c'est le Stade français qui met fin à une grosse dynamique. Ouais, c'est ils mettent un stop à un gros stop d'ailleurs 31-10 à cette grosse dynamique lyonnaise. Ouais, j'attendais pas le gros coup de ce côté-là.
25: Ah ouais. Ah, c'est, moi, tu vois, alors là, je suis. Mais c'est vrai que Lyon arrivait avec ce statut de leader. Ben et ouais, les Parisiens ont fait leur meilleur match de la saison.
13: On n'aurait pas pensé que les stoppés justifieraient un gros coup, mais en fait, si, vu ce qu'ils font depuis le début.
25: Ah, mais ils sont impressionnants. Moi, je suis assez assez bluffé là des Parisiens qui ont maté quand même ces Lyonnais malgré 20 premières minutes assez difficiles, hein, il faut le dire. D'ailleurs, tiens, on va écouter ce qui s'est passé du côté parisien. C'était au micro de Clément Combes, les Parisiens qui évoquaient par le biais de Ryan Chapuis, le troisième ligne, l'idée de revenir à un jeu plus identifié Stade Français Paris. Écoutez Ryan Chapuis au micro dans quelques instants de Clément Combes, parce que le Stade Français devait recréer une dynamique avec la réception des leaders lyonnais et ça a été une réussite.
1: À la mi-temps, on s'est dit que malgré la domination de Lyon, il n'y avait que 10-5 au score. On avait encore une marge de manœuvre pour revenir en deuxième mi-temps. On avait un plan de jeu assez précis en première mi-temps, mais je pense que ça a un peu perdu dans ce plan de jeu-là. Et on s'est dit qu'en deuxième mi-temps, il fallait qu'on retrouve un peu notre rugby et notre jeu un peu plus aéré, avec plus de déplacement de ballon et d'attaque des couloirs. Donc on s'est retrouvé sur ça. On a réussi à remettre plus d'avancées, d'avoir des règles dynamiques. Et du coup, ça a payé.
25: Ouais, c'est vrai que ça a été assez payant malgré le magnifique essai de Youssefo Massi côté lyonnais. Quelle équipe a fait le gros coup, donc, tu le disais toi, Étienne, de ton côté?
26: Bah, tu vois, j'hésitais entre Bayonne qui s'est imposé du côté du Racing au terme d'un très long match.
25: Bayonne dans le top 5, hein.
26: Bayonne dans le top 5, voilà, mine de rien, c'est ça en fait qui est impressionnant, c'est que on les voyait pas forcément venir. Ils sont troisième hein, ce soir avant le match. Donc j'hésitais avec Bayonne, mais aussi Perpignan, parce que Perpignan a fait un très très gros match face à Bordeaux à domicile. Et Perpignan qui... voilà, qui m'a, moi, on va dire, un peu impressionné ce week-end. Non pas que ils ont une, que je m'attendais à un jeu beaucoup moins bien, mais voilà, je trouvais qu'ils ont vraiment sorti le gros match qu'il fallait face à un gros Bordeaux aussi. Donc j'hésitais entre Perpignan et Bayonne, mais bon, je vais dire Bayonne quand même pour le gros coup du week-end.
2: On peut le dire, on les voyait perdants, toi et moi, Étienne. D'ailleurs, oui, grosse défaite, on avait prévu. Le seul qui a, c'est ce que j'allais en venir là, Alex. Le seul qui avait le bon pronostic, c'était toi.
25: Eh oui, bah après j'avais dit bonus offensif Perpignan.
2: Ah,
25: j'étais pas si loin, hein.
2: Non.
25: J'étais pas si loin. Dorian, pour toi, c'est quoi le résultat du week-end? L'équipe qui a fait le gros coup ce week-end, c'est pour qui?
3: Ah, j'aurais dit l'Aviron Bayonnais aussi, parce que c'est une équipe qui a des grandes difficultés à chaque fois à l'extérieur. C'est ce qui a posé problème la saison dernière à Bayonne, de pas réussir.
25: Mais là, ils étaient à domicile.
3: En dehors de... ouais, c'est vrai. Au vu de l'ambiance et au vu du stade, ils étaient quasiment à domicile, l'Aviron Bayonnais. Mais en tout cas, gros coup. Et puis voilà, ça y est, hein, l'effet, enfin, l'histoire, Taïeb, Pata est loin derrière maintenant l'Aviron Bayonnais. Maintenant, le but.
25: Prolongation de Laurent Travers.
3: Pour, exactement, jusqu'en 2030. Le but pour Bayonne maintenant, c'est de repartir de l'avant. Et déjà, c'est un gros coup face, il faut le dire quand même, à un Racing 92 qui est assez malade quand même en ce début de saison.
25: Ah, très malade, mais on pressent notamment l'arrivée de Christophe Lossuc en tant qu'entraîneur de la défense. Lui qui a failli devenir l'entraîneur de la défense de l'équipe de France. Ce mérite revient à Geoffrey Doumerou, qu'on retrouvera ce soir sur le banc de Montpellier. Quelle équipe vous a déçu, particulièrement déçu, Étienne Manchin?
26: Quelle équipe m'a particulièrement déçu? En fait, le Racing.
25: Ouais.
26: Ouais. Moi, je dirais le Racing. Je m'attendais, je m'attendais pas à une victoire de 40 points ou autre, mais avec ce qu'ils avaient fait la semaine dernière à La Rochelle, une victoire à l'extérieur du côté de Flandre, et là, je m'attendais à un meilleur match, quoi. Surtout le contenu du match du Racing était décevant.
25: Moi, sur le contenu, il y a une équipe qui m'a encore plus déçu que le Racing, hein, c'est Castres. Hein. Castres, ah oui. C'était cataclysmique. Hein. À Clermont, à la 20e, il y avait 8 passes. Hein. Ah oui. Non, mais 8 passes. Ah non, mais un truc de fou. Hein. Vraiment, ouais. Cataclysmique. Le Castres Olympique sur la pelouse de Clermont. D'ailleurs, le CO n'a pas marqué d'essai hein, dans cette partie. Je veux dire quand même, en 2026, ne pas marquer d'essai sur une rencontre de top 14, ça devient de plus en plus rare. Ça devient quelque chose de marquant. Et Julien Delmas, l'équipe qui est passée à côté pour toi.
2: Je suis d'accord avec Étienne, c'est le Racing avec ce qu'ils ont fait à La Rochelle, tu l'as dit. Après, vu le niveau aussi qu'a montré La Rochelle à Pau, est-ce que c'était un gros coup la semaine dernière ou juste deux équipes pas en forme et le Racing qui en a profité, je sais pas. Mais en tout cas non, c'est dommage cette défaite. Ça les remet encore dedans, encore une semaine pourrie.
25: On notera d'ailleurs que les Rochelais sont de nouveau impactés par les blessures, près de 15 blessures dans l'effectif. Les dernières, ils étaient allés jusqu'à 26, ce qui est quand même colossal. Alors oui, c'est bien, Ronan O'Gara parle de la polyvalence à outrance. Il n'a pas le choix en fait.
26: Oui.
25: Il n'a pas le choix. Bientôt on va avoir un pilier gauche qui va jouer ouvreur, il va pas falloir s'en émouvoir. Hein.
26: Un talonneur plutôt, comme tu disais, je crois que c'était hier que tu me disais que les talonneurs étaient de plus en plus modernes.
25: Lucas Martin hier qui a marqué son, je crois, 21e essai en 26 titularisations avec le Racing, voilà, avec l'Aviron Bayonnais, pardon. Ça montre quand même que les talonneurs sont une nouvelle espèce en 2026. Dorian Vezin, qui est passé totalement à côté.
15: Je dirais l'UBB, même si c'est très difficile de gagner à Perpignan, mais je dirais l'UBB car oui, c'est bien de faire de la gestion d'équipe, mais il faut aussi adapter son plan de jeu à l'équipe que tu as sur la pelouse, parce que
25: c'est ce qu'a dit Yannick Bru. Yannick Bru, il a dit notre attaque nous a assassinés, c'est ça?
15: Mais c'est ça, c'est exactement ça. Le problème de l'UBB, c'est qu'on met un plan de jeu où il y a des Biel Barré, des Mathieu Jalibert, mais quand on change ses hommes, ils n'arrivent pas à s'adapter à ce plan de jeu. Alors aussi, le staff peut-être doit effectuer d'autres plans de jeu, style un plan de jeu avec Hugo Reus aussi, qui a des grandes difficultés toujours avec l'Union Bordeaux-Bègles. Mais c'est ça, oui, Yannick Bru l'a dit, hein, c'est l'attaque qui a tué l'Union Bordeaux-Bègles. Bien sûr, c'est toujours très difficile de gagner à Perpignan, ça, il faut pas l'enlever tout de même, parce que Perpignan,
25: oui, ça va arriver à d'autres équipes. Hein.
15: Voilà, mais c'est vrai que pour une équipe comme l'UBB qui vise à chaque fois le haut, pour l'instant c'est le chaud et le froid depuis ce début de saison, et c'est vrai que cette stratégie de plan de jeu de la part du staff, il faudrait l'adapter selon les joueurs que tu as sur la pelouse et pas garder un même plan de jeu et que ça fonctionne pas, parce que Hugo Reus ne peut pas faire du Mathieu Jalibert, Arthur Autier qui a fait un grand match ne peut pas faire du Louis Bielbiaré, Damien Penaud, bon lui il a fait ce qu'il fait d'habitude, c'est-à-dire ne pas réussir à défendre ou à croquer des ballons, mais c'est vrai que cette équipe de l'UBB, il faudra faire attention car elle reçoit Lyon la semaine prochaine, et on sait que la saison dernière Bordeaux a laissé beaucoup de points à Chabon, et ça peut être déjà un premier tournant dans ce début de saison pour l'UBB.
25: Et on aura peut-être un tournant dans quelques instants sur Sud Radio. Toulouse face à Montpellier, le remake de la finale 2026, c'est sur Sud Radio, sur la radio du rugby.
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25: Salut, c'est Alexandre Priam.
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25: Quoi de mieux que le remake de la dernière finale du top 14 pour clôturer un week-end de rugby sur Sud Radio? C'est dans un instant Toulouse-Montpellier, mais d'abord les informations, Arthur Rib.
6: Bonsoir à tous, c'est une première dans l'histoire du Rassemblement National. Le parti d'extrême droite va constituer un groupe au Sénat, selon Jordan Bardella. Si de nombreux résultats ne sont pas encore tombés en ce premier tour d'élection sénatoriale, le président du RN assure qu'une alliance sera formée avec l'UDR d'Éric Ciotti. Notre groupe au Sénat portera la voix des territoires oubliés, de la ruralité et des maires trop souvent éloignés des décisions prises à Paris, affirme-t-il sur X. Depuis Lourdes, le pape Léon XIV a rappelé sa très ferme opposition à l'aide à mourir. Au troisième jour de sa visite en France, le souverain pontife a estimé que ce qui était légal n'était pas forcément moral. Il a également rencontré à huis clos 7 victimes de violences sexuelles dans l'église et a appelé devant la conférence des évêques de France à poursuivre l'action pour lutter contre ce fléau. Une femme tuée de plusieurs dizaines de coup de couteau à Courbevoie dans les Hauts-de-Seine. La victime âgée de 37 ans aurait été agressée par son cousin qui a été placé en garde à vue avant d'être déféré devant un juge demain en vue d'une possible mise en examen pour meurtre. Le mobile de l'homicide reste à déterminer. Dans l'actualité à l'étranger, 5 hommes soupçonnés de préparation d'un acte terroriste ont été arrêtés dans l'ouest de l'Angleterre, près d'une base utilisée par l'armée de l'air américaine. Ils voulaient faire de gros dégâts, a indiqué le président des États-Unis Donald Trump. Sur place, la situation est désormais sous contrôle après un incident majeur signalé dans la base. À la page des sports en tennis, la Team Europe a remporté la 9e édition de la Laver Cup à Londres en battant la Team World 13-5. L'équipe européenne dirigée par Yannick Noah reprend ainsi le trophée après sa défaite l'an dernier à San Francisco. Et puis, il y avait du basket ce soir avec ce week-end la première journée de Betclic Elite et entrée en lice réussie pour le Paris Basket favori cette saison. Tombeur de Nancy sur le parquet des Lorrains. Score final 78-73. Passez une excellente soirée à notre écoute.
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25: Vous êtes sur Sud Radio, sur la radio du rugby. Et quel bonheur d'être avec vous pour vous compter cette ultime rencontre de la quatrième journée du Top 14 Toulouse face à Montpellier sur notre antenne avec le plus grand des plaisirs. 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Les joueurs sont dans les vestiaires d'Ernest Vallon, dans Melvezin, l'ambiance qui monte. Le Stade Toulousain, vainqueur à Rennes devant plus de 30 000 personnes face à Vannes la semaine dernière. Mais le Stade Toulousain qui a perdu Emmanuel Mafou, qui a aussi perdu Clément Verger cet été. Il faut donc recomposer sur la composition des deux équipes. On commence par celle des Hauts-Garonnais.
7: Et la composition, alors que Dorian Aldeguerri fait son apparition pour son 250e match sous le maillot de Toulouse. Première ligne, Rodrigue Netti, Julien Marchand, Dorian Aldeguerri. Deuxième ligne, on va retrouver Joshua Brennan et Thibaut Flamand. Troisième ligne, Alexandre Roumat, Efraïn Elias et Théo Ntamack. La charnière, Antoine Dupont, capitaine, Romain Ntamack. Aux ailes, Ange Capuzzo, Teddy Thomas, Santiago Chocobares, Calvin Gourne au centre. Thomas Ramos au poste de numéro 15. Sur le banc des remplaçants, on va trouver Thomas Lacombe, Cyril Baye, Joël Mercler, Roméo Bonnard-Martin, Marc Eli Kouassi, Mathias Remu, Lebel et Thomas Rapetti. Du côté du finaliste de ce championnat de Top 14, Montpellier, première ligne Valentin Welch, Ricky Ricitelli, Wilfried Ocpatin, deuxième ligne Ruben Von Hirden, Bastien Chalureau, troisième ligne Yacouba Camara, capitaine Justo Picardo et Alexander Massibaka, la charnière Ali Price, Adam Hosting, Ozel, Melvin Ratest, Dimitri Delib, au centre Linox Sanyonwu, Arthur Vincent, Yon Shigari au poste de 15, sur le banc des remplaçants Liam Akrab, Lucas Tabaro, Adam Bird, Raphaël Audebert, Alexis Bernadet, Stuart Hogg, Maël Moustin et Christopher Toloufoy. L'arbitre de la rencontre sera monsieur Adrien Marbeau. Sur les touches, Cyril Boulet et Julien Collier. C'est parti pour ce match de clôture de la quatrième journée de Top 14 entre le Stade Toulousain et Montpellier. C'est les dernières, la dernière finale de ce Top 14 qui a vu le Stade Toulousain gagner. Et déjà un premier ballon de renvoi de la part d'Antoine Dupont, le demi de mêlée de Toulouse qui passe ce ballon par-dessus la défense de Montpellier. Première réception de balle de la part d'un Hérolté, notamment de Dimitri Delib qui fait son grand retour ici au stade Ernest Vallon, lui qui portait encore le maillot de Toulouse la saison dernière. Bon déblayage, mais ça va être mis en touche. Est-ce qu'on joue rapidement et du côté de Montpellier? Non, on va calmer tout ça, mais déjà un premier gros coup. Et une belle réception de balle de la part de Dimitri Delib, comme on disait, qui fait son grand retour ici à Ernest Vallon. Vallon applaudi par le public toulousain quand il était cité sur les écrans géants.
25: Et on a quand même deux charnières exceptionnelles, hein, face à face aujourd'hui. On peut dire la charnière de l'équipe de France, ou probablement la prochaine charnière de l'équipe de France pour les tests de novembre, contre une charnière internationale écossaise, Étienne Minchin, Price Hastings, qui a montré de très belles choses, hein.
26: Ils ont montré de très très bonnes choses la semaine dernière, notamment Hastings qu'on attendait beaucoup et qui a répondu présent et qui a été reconduite. Donc on attend beaucoup de cette charnière 100% écossaise. Ça rappelle un petit peu un Écosse-France il y a quelques années à Édimbourg où les Écossais nous avaient malmenés avec cette charnière-là.
25: Oui. Mais on s'en souvient très bien. On était tous là, il n'y a pas Finn Russell, il n'y a pas de danger, eh bien mauvaise surprise. En tout cas, ça commence avec le ballon pour les Toulousains, c'est ça, dans Malvezin.
7: Ouais, non, Montpellier a même récupéré le ballon avec un ballon porté à 5 mètres de la ligne d'en but parce que c'est Capuzzo qui a mal réceptionné ce ballon. Est-ce qu'on va avoir le premier essai de la partie pour Montpellier? Non, il n'y aura pas essai, même si on est dans l'en but. Vous parlez, oui, de Ali Price et Hosting qui arrive de Glasgow, hein, qui a marqué déjà un essai dans ce Top 14. Ici, on doit rajouter un autre écossais, il y a Stuart Hogg, hein, qui est sur le banc de touche. Donc là, on est sur le Made in Écosse, un peu au Scotland du côté de Montpellier. En plus, avec, on peut dire, les mêmes couleurs, hein, bleu marine et blanc. Donc là, on est vraiment sur l'équipe d'Écosse quasiment avec ses trois joueurs. Ballon de renvoi de Romain Ntamack. Ils ont eu chaud, les Toulousains, avec cette mauvaise réception de Capuzzo, avec notamment Massibaka qui va récupérer ce ballon, lui qui a porté le maillot du SA 15 en Pro D de Price, qui écarte le jeu maintenant vers Valentin Welch, le pilier gauche. Ali Price, on écarte une nouvelle fois le jeu avec Hosting pour maintenant Camara qui va se faire plaquer par Thibaut Flamand. Price, on renverse le jeu maintenant avec Chalureau cette fois-ci. Pour l'instant, c'est Montpellier qui met le tempo, hein, dans ce début de partie. Price Nice, mais on n'arrive pas à franchir ce premier rideau. On va ici sur les extérieurs avec Echegaray. Echegaray, l'ancien joueur de l'UBB. Echegaray qui se retourne. La chistera d'Echegaray avec Homstig. Homstig qui va franchir la ligne des 22 mètres, qui redonne ce ballon maintenant à Rusto Picardo. Mais il y aura un en avant de la part des Toulousains. Echegaray qui a réussi à passer. Carton jaune déjà pour Teddy Thomas. Et déjà un carton jaune pour Teddy Thomas pour cette en avant volontaire de la part de l'ailier Toulousain.
25: Le danger montpelliérain quand même. Adam Hastings, il est déjà très présent. Et puis Yann Echegaray, surprenant là quand même. Le demi-tour toupie, la petite chistera, il a retrouvé le soutien de Hastings. La balle passe derrière pour Picardo, hein. Rusto Picardo qui est un 3 quarts centre mais qui est aujourd'hui flanqueur. En même temps, vous avez vu un peu la carcasse du bonhomme.
8: Oui, il n'y a pas de grande différence, hein.
25: C'est un beau tien argentin, hein, pour moi, hein.
7: Ouais, Bottia argentin, on rappelle, hein, Bottia 250 matchs, hein, sous le maillot de La Rochelle, il a fêté ça hier. Par contre, il y a une belle touche. Oh, la touche va être complètement loupée par les Montpelliérains. Et Richie Telli, on a essayé de donner ce ballon au premier sauteur, voire même on l'a pas essayé de faire voler ce ballon. Et Alexandre Roumat s'est pas fait avoir, le numéro 6 de cette équipe de Toulouse. Et Antoine Dupont va pouvoir passer ce ballon par-dessus la défense. Non, il préfère donner ce ballon à Thibaut Flamand pour faire un nouveau point de fixation, pour avoir un peu de profondeur et s'éloigner de cette ligne d'en but. Antoine Dupont qui va donc maintenant passer ce ballon par-dessus la défense de Montpellier. Montpellier qui est à 15 contre 14 après le carton jaune de Teddy Thomas. Mais Montpellier, voilà, veut mettre du rythme. Habituellement, Montpellier met du rythme dans les 10 premières minutes de jeu en seconde période. C'est ça qui est satisfaisant de la part du c'est le staff qui a dit

0: Comme si c'est pas pris, on se replace directement. Mais Montpellier a quand même trouvé la faille sur la première action. À voir ce que cela va donner dans les prochaines minutes.
1: Ouais, dans les prochaines minutes de jeu. Et pour l'instant, Toulouse n'a pas réussi à vraiment être dans le camp de Montpellier. Toulouse n'a pas réussi aussi à faire une séquence de jeu, à faire un déploiement de jeu. À chaque fois, c'est des coups de pied, notamment de Ntamack, directement en touche. Et là, c'est la première fois que Toulouse va pouvoir être dans le camp de Montpellier. C'est vrai que cette équipe de Toulouse n'a pas encore allumé la machine, on va dire. On sait qu'il y a des problèmes de carburant en ce moment. Et pour l'instant, Toulouse a des problèmes de carburant, Étienne.
0: Pour l'instant, oui, ils ont aussi des problèmes, visiblement. Mais ouais, c'est surtout Montpellier qui met un gros temps fort. Alors que bon, là il y a eu un petit écran, mais c'est assez dommage quand même. Doumerou pas satisfait justement de cette défense. Mais ouais, on va voir ce que vont valoir justement les Toulousains avec ce premier lancé dans les 40 mètres de Montpellier.
1: Avec Choco Barès, c'est Ntamack qui s'est fait un petit peu bousculer par la défense de Montpellier. Ntamack, là, il y a un gros combat, notamment des avants de Montpellier. Est-ce qu'ils ont réussi à le chipper ce ballon? Les Montpellierains, ils ont réussi à le chipper ce ballon. Ils vont pouvoir jouer en contre-attaque en plus sur un avantage pour les Montpellierains avec Massibaka qui a réussi à passer. On va essayer d'écarter le jeu très rapidement avec Hastings. Maintenant, le coup de pied rasant, le coup de pied en diagonale, peut-être le très bon rebond. Ce sera un très bon rebond pour Thomas Ramos. C'est non, Dimitri De Lim, ils se font chasser les Toulousains dans leur propre 22 mètres. On a dû se dégager en catastrophe de la part de Thomas Ramos. Et pour l'instant, Montpellier qui fait un très très bon début de match. Et on va revenir à la première faute et à l'avantage indiqué par monsieur Marbeau. C'est vrai qu'il y a un énorme pack, hein, Montpellierin. C'était son avantage la saison dernière, mais il le remet en jeu. Et c'est vrai que pour l'instant, Montpellier fait fureur sur cette pelouse de Ernest Vallon.
0: Pour l'instant, c'est même eux qui font la meilleure impression. Et ce ballon, il a été récupéré avec une grosse défense, hein. Hastings qui a pris tout de suite au ballon le joueur de Toulousain. Et après, derrière, les Montpellierains ont joué dans une défense qui, à 14 forcément, du côté de Teddy Thomas, il y a des trous. On a réussi à trouver. Et après, Hastings a essayé cette petite diagonale. C'était bien tenté, bien joué. Ça a permis aux Rideaux Toulousains de reculer et qui vont après récupérer une pénalité. Montpellier,
2: mais
0: l'instant, qui domine.
2: Ouais, légitimement, à chaque fois, un peu par facilité, je l'accorde. On se dit souvent dans quelles dispositions l'équipe extérieure arrive à Toulouse, avec quelles ambitions. En tout cas, là, moi, je suis rassuré pour le bien-être de cette partie et pour le suspense, hein.
1: Là, oui, je suis rassuré aussi. L'UBB a essayé de faire pareil, mais ils sont pas rassurés par contre de leur première venue assis à Toulouse. Ils avaient mis les gros, mais ils sont repartis les valises pleines, hein, les Bordelais au Béglé. Et Montpellier qui est toujours à l'attaque, hein. Pour l'instant, Toulouse n'arrive pas à faire une séquence de jeu. Chez Garay qui va remettre à l'intérieur pour Massibaka qui fait un gros match pour l'instant. Massibaka, il met beaucoup d'avancées, hein. Le numéro 8 de Montpellier, Price, Oukpatin maintenant. Oukpatin qui va essayer d'avancer, il met sur le sol Aldeguerri, hein, qui on rappelle fait son 250e match sous le maillot Toulouse. Hastings maintenant pour Camara, Price maintenant qui va redonner ce ballon à Riccetelli. Ouais, on est proche de cette ligne des 22 mètres. S'ils arrivent à franchir, ça peut aller au bout là pour les Montpellierains. La sautée d'Hastings maintenant pour Arthur Vincent qui va mettre sur les fesses Antoine Dupont. Et Chigaray qui renverse le jeu. Chalureau, ça y est, on a dépassé la ligne des 22 mètres pour Montpellier. Chalureau, il faut être deux sur le deuxième ligne de Montpellier. Price, le coup de pied par-dessus la défense peut-être, mais ça va aller directement en dehors des limites de jeu. On tente des choses, hein, du côté des hommes de Johan Codulo. Pour l'instant, ça franchit pas, la première ligne résiste, Étienne, mais Montpellier peut passer à tout moment, on a l'impression, hein.
0: Montpellier peut passer à tout moment et cette passe sautée, il a sauté deux voire trois joueurs, même Hastings sur main gauche, poignée, elle a été parfaite. Il joue pour l'instant dans un fauteuil, le demi d'ouverture de Montpellier, et c'est même eux qui ont bien la main mise sur le ballon depuis quelques minutes. Là il va y avoir quoi, là on revient à un renvoi au 22, c'est ça?
1: C'est ça, de la part d'Antama, ouais, qui tape à l'instant le ballon. Mais c'est vrai que Hastings, on en parle beaucoup, pour l'instant il est excellent, hein, pour l'instant le numéro 10 qui arrive de Glasgow.
0: Il est très très bon, même dans ses, on le censure aussi, je trouve, et le fait peut-être d'avoir été associé à Lee Price, ça le met encore plus en confiance, et pour l'instant c'est lui qui dicte le jeu de ce match.
1: Ah bah là il a refait encore un coup de pied diagonal pour Dimitri Delim, ils sont pas trouvés, mais ils jouent beaucoup au pied, hein. Hastings, on n'arrive pas à passer ce premier rideau à la main, donc on va tenter au pied parce qu'il n'y a pas réellement de couverture bien effectuée par les Toulousains, même s'il y avait quelqu'un proche de la ligne des 22 mètres. Mais c'est ce coup de pied dans les 10-15 mètres où il n'y a pas cette couverture, ils sont trop loin sur la couverture les Toulousains, et donc c'est là où ils ont ciblé les Montpellierains. Mais pour l'instant Hastings n'arrive pas, il fait des jolis coups de pied, mais n'arrive pas à trouver ses ailiers, que ce soit d'un côté ou comme de l'autre.
0: Ah bah si celui-ci trouvait Delip, ça s'est vraiment joué à pas grand chose. Derrière il y avait un boulevard et il y aurait pu avoir un 2 contre 1 pour son...

0: l'intérieur, ça aurait pu aller à l'embut. Donc ouais, il manque ce petit truc pour l'instant, mais attention, voilà, premier ballon des Toulousains aussi.
1: Mais tu vois, si t'y arrives pas, au moins t'exerces une menace. Oui. Et la menace, elle est claire. Hein.
0: Bah oui, parce que du coup, Toulouse va devoir se réorienter derrière, se réorganiser, et ça va ouvrir d'autres portes. Donc c'est sûr.
2: À noter que Toulouse est toujours à 14 après le jaune de Teddy Thomas. Il reste moins de 3 minutes avant le retour de Thomas. Ça y est, première action, on va dire, des Toulousains avec Antoine Dupont pour Thomas Ramos. La sautée d'Antoine Ramos directement sur les ailes avec Ntamack qui a cassé un premier plaquage. Il casse quasiment un deuxième plaquage. Ntamack, on est proche des 22 mètres avec Antoine Dupont pour Flamand. On est proche de cette ligne des 22. Dupont qui écarte le jeu vers Ramos qui joue au poste de numéro 10 pour l'instant sur cette séquence de jeu. Ramos qui casse un plaquage encore une fois. Ça avance là pour Toulouse, mais il y aura une faute de la part des Toulousains. Ballon qui va être redonné aux Montpellierains. Là aussi, on voit l'efficacité de Toulouse, c'est-à-dire, certes, pour l'instant, Toulouse n'est pas dans le match, mais en une action, ils étaient en 2-3 passes, ils étaient déjà dans les 22 mètres, les Toulousains.
0: Ah bah en une action, ils ont fait 20 mètres. On a vu un Ramos là venir un petit peu aussi au centre du jeu, à l'ouverture notamment. Et il a aussi une très belle percussion. Ouais, les Toulousains, c'est simple, il leur faut pas beaucoup de ballons. Tout de suite, ça avance avec un Dupont. Et les Montpellierains, ils montent très très fort. Hein. Si je suis en train de revoir. Et aussi le gros travail de Ntamack, de Théo, hein. Ntamack qui est venu du côté de l'aile là, qui a bien avancé. Faut faire attention au Montpellierin à pas peut-être regretter, comme tu l'as dit, Dorian, ses oui. petites maladresses.
2: Excusez-moi l'expression, mais il y a deux joueurs montpellierains qui ont pris un cul hein, là, sur Ntamack et Thomas Ramos là, les Montpellierains. Bon, au moins c'est bien, comme ça ils sont un peu bousculés peut-être les Montpellierains pour résister sur cette défense. On rappelle, hein, la défense c'est vraiment le plus gros travail de la part de Montpellier, notamment de la part d'un homme, hein, Geoffrey Doumerou, qui va rejoindre le 15 de France et notamment ce premier match face au Fidji alors c'est plus la tournée d'automne, mais c'est le Nation Championship où enfin vous pouvez mettre tous les mots dedans et ça compose une nouvelle compétition, la suite hein, de l'été. Allez, mais il y a à suivre pour Montpellier à la 12e minute de jeu. Ali Price, toujours 0-0 entre le Stade Toulousain et Montpellier. Price qui introduit ce ballon et monsieur Marbeau va faire un bras cassé. On va devoir refaire cette mêlée alors qu'il reste moins d'une minute avant le retour de Teddy Thomas et qui est sur son vélo hein. J'ai l'impression qu'il essaie de dépasser Paul Sexas hein, sur son vélo Teddy Thomas, mais il avance pas beaucoup.
1: Ouais, d'ailleurs je peux vous faire un petit point sur la course du côté de Montréal. Brandon McNulty à 4,6 km de l'arrivée a toujours 26 secondes d'avance sur un groupe de poursuivants dans lequel il y a Paul Sexas, il y a notamment aussi Jorgensen, Matteo Jorgensen l'américain, mais pour l'instant on se dirige justement vers une victoire américaine signée Brandon McNulty dans une course exceptionnelle aujourd'hui à Montréal, un des plus beaux championnats du monde de ces dernières années, on vous tient au courant.
2: Allez, 13e minute de jeu ici à Ernest Vallon, toujours 0-0 entre Toulouse et Montpellier. Pour l'instant, le score ne reflète pas hein, le rythme et l'intensité qu'il y a dans cette partie. Teddy Thomas, ça, il a quitté son vélo pour revenir sur cette pelouse. Touche à suivre pour Montpellier avec Richie Telli qui va s'en charger. Fond d'alignement récupéré par Camara, où c'était récupéré par un Toulousain. Ça a été récupéré par Camara avec, en plus, il y aura un en avant de la part d'un Toulousain avec Ali Price qui va donner ce ballon assez gros pour chercher toujours des points de fixation. On est revenu quasiment dans le camp de Toulouse. Ali Price qui va refaire un point de fixation, où va-t-il passer, voilà, il tape au pied par-dessus la défense de Toulouse. Ramos qui récupère ce ballon, il va faire un arrêt de volée pour justement laisser Teddy Thomas revenir sur cette pelouse. On est à 15 contre 15 maintenant entre Toulouse et Montpellier. Les Toulousains ont réussi à résister aux assauts du MHR. Et Thomas Ramos qui va pouvoir se dégager, mais ce ballon va rester dans l'air de jeu, bien récupéré par Echegaray. Petite fin d'Echegaray qui a réussi à passer. Echegaray hein, qui doit se relancer un petit peu hein. Lui qui a eu des difficultés avec l'Union Bordeaux-Bègles, qui s'est relancé en tant que joker la saison dernière à Montpellier, qui va rester à Montpellier encore cette saison. Rappel, c'est lui hein, le marqueur le plus rapide de l'histoire du top 14. C'était face à Perpignan avec le maillot de l'UBB, Hugues Patin, qui va franchir cette ligne des 40 mètres de Toulouse. Price, on écarte le jeu maintenant, ça peut aller vite avec Hastings maintenant. Arthur Vincent, cette fois-ci plaqué par Alexandre Roumat. Toujours beaucoup d'engagement hein, de la part des Montpellierains.
1: Et Paul Sexas ne sera pas champion du monde à Montréal, perclus de crampes. Oui. Il est en train de complètement exploser. Il a lâché le groupe qui poursuivait Brandon McNulty. Et voilà, Isaac Del Toro qui a fait une accélération et ça a fait beaucoup de mal à Paul Sexas. Et à Remco Evenepoel, il n'y reste plus qu'un homme en tête, c'est Brandon McNulty, poursuivi par Mauro Schmidt à 3 km de l'arrivée du côté de Montréal.
2: Faudra régler la mire pour Hastings, hein, parce qu'on a refait un coup de pied par-dessus le premier rideau, mais à chaque fois ça passe en dehors des limites. Et Massibaka qui est au sol en train de se faire soigner, ça tape beaucoup. Alors c'est vrai qu'on essaye des choses du côté de Montpellier, Arthur Vincent, qui a l'arcade ouverte aussi également. Il est en sang, Arthur Vincent, il y a deux joueurs de Montpellier au sol. C'est vrai que Hastings qui retente encore ses coups de pied, mais qui sont mal dosés tout de même.
0: Hein. Ils sont mal dosés, ouais, ça se joue pas à grand chose. Hein. Tout de même, là, surtout sur ce dernier coup de pied. Mais voilà, il tente. Est-ce que ça va peut-être fonctionner? Ou alors est-ce qu'il va falloir peut-être changer, pourquoi pas évoluer? Mais en tout cas, s'il les tente, c'est qu'il a vu les espaces et que c'est juste la finition qui manque pour l'instant pour l'ouvreur écossais, mais Toulouse à 14 qui a réussi à garder sa défense et qui n'a encaissé 0 points.
2: En tout cas, une image sympa sur les écrans, c'est Lenny Nouchi, hein, qui était réserviste sur ce match, qui va sûrement faire son grand retour la semaine prochaine, lui qui a été touché, hein, avec le 15 de France, reprise progressive. Mais voilà, ça fait du bien de le voir aussi avec un maillot d'échauffement sur les épaules, alors qu'on va accélérer le tempo du côté de Maël Moustin, qui va sûrement faire son apparition. Alors Massibaka qui a fait son qui est resté, tout va bien pour le numéro 8 de Montpellier, et Arthur Vincent qui va avoir un joli bandage autour de la tête pour arrêter ce saignement.
0: Oui.
2: Et on va reprendre tout ça tranquillement. Et monsieur Marbeau qui demande un arbitrage vidéo. Tiens, on va sûrement pour voir ce qui s'est passé du côté d'Arthur Vincent.
0: Ah oui, parce que s'il est touché à l'arcade, c'est peut-être qu'il a pris une épaule, un tête contre tête, peut-être à voir. Ou alors un genou. Mais s'il revoit, c'est qu'à mon avis, il a dû avoir l'appel de ses assistants pour la vidéo et revoir peut-être une action.
2: Alexandre Roumat est aussi touché à l'arcade, donc peut-être c'est entre Roumat et Arthur Vincent. Alors la vidéo, on va voir, on sait qu'il y a des problèmes d'arbitrage vidéo, vous le savez depuis un petit peu, depuis quelques petites semaines,
1: même pas qu'en France, puisqu'Andrea Piardi sur le Australie-Afrique du Sud, remporté d'ailleurs par les Australiens, il s'est retrouvé au téléphone pour faire l'arbitrage vidéo. Incroyable.
2: Alors pour l'instant, voilà, ça y est, l'arbitrage vidéo est demandé. On a les images ici. Donc Arthur Vincent qui repique vers, c'est un tête contre tête entre Roumat et Arthur Vincent.
1: Accidentel ou pas?
2: C'est pour ça qu'il est l'arcade. Il s'est pas baissé non plus, Alexandre Roumat, hein, pour plaquer Vincent.
1: Il se baisse pas. Hein.
2: Il se baisse pas du tout, hein, Roumat. Hein. Tête contre tête, messieurs.
0: Ouais.
1: Moi je serais sur un jaune.
0: Sur un jaune aussi, ouais. Parce que Arthur Vincent, en fait, il repique à l'intérieur, mais il a quand même
1: donc
0: le temps de se baisser.
1: Ouais, mais il y a une petite circonstance atténuante sur le changement d'appui, mais.
0: Il aurait quand même le temps de se baisser un petit peu, je pense.
1: Tu sais que ça peut être orange. Hein.
2: Il s'est fait surprendre. Monsieur Marbeau, ça y est, il a pris la décision. Main dans la poche, hein, pour Alexandre Roumat. Et ce sera un carton jaune pour Alexandre Roumat. Il faut dire quand même, on est au quart d'heure de jeu. Toulouse, il faut peut-être trente ou 2 minutes à 15. Hein.
1: Faut dire au public toulousain de ne pas siffler, parce que là je crois qu'il s'en sort quand même pas trop mal, Alexandre Roumat.
0: Le contact y est, tout le monde l'a vu, on a les deux joueurs qui sont en sang. Il n'y a pas rouge, parce que comme tu l'as dit, Alexandre, il y a une circonstance atténuante, mais le jaune y est complètement, il est mérité.
2: On repart à 14 quand même, messieurs, hein, au bout d'un quart d'heure de jeu, on repart pour 10 minutes. Pour l'instant, Toulouse n'a pas réussi à réellement être à 15 sur cette pelouse. Ernest Vallant et Hastings qui va tenter les perches pour ouvrir le compteur et ajouter 3 points peut-être sur la ligne des 40 mètres, les 30, 37 mètres à peu près, sur la deuxième croix en partant de la touche, quasiment à 15 mètres de la touche. Sur son mauvais pied, ce sera un pied extérieur, pied droit pour Hastings. Il n'y a pas beaucoup de vent, hein, ce soir à Ernest Vallant, en tout cas à notre niveau. Il n'y a pas beaucoup de vent, peut-être un peu plus haut. Ouais, les perches au-dessus, hein, ça bouge beaucoup. Mais le vent devait être en faveur de Hastings. C'est parti, c'est tapé pour l'Écossais. Et il ouvre le score. 3-0 pour Montpellier face à Toulouse grâce à Hastings. Et ça y est, enfin, on ouvre un petit peu ce compteur. Mais il est en faveur des 6. 3-0 pour Montpellier face à Toulouse. Et Toulouse qui va rester à 14 contre 15 après le jaune d'Alexandre Roumat. Ça fait beaucoup là pour le champion de France en titre, le Stade Toulousain, d'être encore une fois à 14.
0: Ça fait beaucoup en un quart d'heure. Et Montpellier qui va enfin ouvrir ce score. C'est pas démérité au bout de leur premier quart d'heure. Ils ont été plutôt dominants et qui vient enfin concrétiser leur bon début de match.
2: Bon début de match pour Montpellier qui profite pas totalement non plus de sa supériorité. On va voir sur ses 10 prochaines minutes de jeu si elle va réussir à en profiter, avec Entama qui tape au pied, récupéré par Bastien Chalureau, le numéro 5 de Montpellier. Et derrière, Ali Price qui va pouvoir passer ce ballon par-dessus la défense des Toulousains. avec une réception de balle de la part de Thomas Ramos. Ramos qui va jouer à la main. Thomas Ramos qui va donner ce ballon sur un par Ange Capuzzo. Oh là là là là là, il aurait pris un énorme tampon de la part de Rusto Picardo, l'Argentin Ange Capuzzo, qui a été mis directement en touche. Et donc ce sera une touche à suivre pour
1: Picardo.
2: Pour
1: Rigoli, oh, le boucher. Oh mon Dieu. Tu m'étonnes qu'il se retrouve devant lui.
0: Ah, là, il, ah, a...
2: il s'est très bien baissé. Hein.
0: Ah oui, il est. Il
2: on réclame
0: est,
2: une faute. Pression, hein. Il s'est très bien baissé. Hein. Ah ouais, ouais. On réclame une faute, bien sûr, sur Capuzzo, mais je trouve qu'il s'est très très bien baissé. Hein,
0: il est juste. Il est juste propre. C'est, voilà, c'est juste un très très beau plaquage du joueur montpelliérain. Oui, Tolofoa sur le banc qui grimace à la, quand il a revu ce plaquage. Hein. Il a senti que ça a dû piquer.
2: Il a dû se dire heureusement que je suis avec Rusto, hein, ouais. Et pas en face de Rusto. Donc,
1: il a rebondi sur l'épaule, mais impressionnant, hein, Capuzzo. Ça fait pas comme ça. 3-0 pour Montpellier, 18e minute de jeu sur Sud Radio. A tout de suite.
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1: Et on a un match heurté, un match disputé entre l'indiscipline toulonnaise et la férocité montpelliéraine. C'est le remake de la finale 2026. Et pour l'instant, ça ressemble d'ailleurs à un match un peu couperet. Il n'y a que 3-0 à la 19e minute de jeu dans Malvezin.
2: Oui, toujours 3-0 pour Montpellier alors que c'est Toulouse qui est à l'attaque. Coup de pied rasant de Thomas Ramos. L'accélération de Teddy Thomas. Le rebond, la faveur du Toulousain peut-être. Oh, ça va être récupéré par les Montpelliérains. Et là, c'est Chigaray qui essaye de s'en sortir. Il se retourne sur lui-même. On est dans l'embut de Montpellier. Ils sont fait surprendre par ce rebond et l'accélération de Teddy Thomas. Et on rappelle que Toulouse est dans une nouvelle fois à 14 après le carton jaune, hein, d'Alexandre Roumat à la 20e minute de journée. Et toujours 3-0. Ils sont, oh, il y a eu chaud là pour Montpellier, mais magnifique relance notamment de Thomas Ramos et ce coup de pied de la part de l'arrière international et ce rebond qui passe par-dessus Dimitri Delib et Ramos qui a failli récupérer ce ballon, mais ça donnera rien.
0: Ils ont eu très très chaud là, hein, les Montpelliérains, parce que le ballon, on croit qu'il va sortir en touche et il revient en fait à l'intérieur, et Teddy Thomas qui a failli s'en servir ça s'est joué à rien. Et après Thomas Ramos également. Et la très grosse défense après des Toulousains qui ont permis de plaquer le Montpelliérain dans son embut et donc à suivre une très belle possession pour les Toulousains.
2: Exactement. Exactement. On va effectuer cette mêlée. Pardon, non, parce que sur les écrans géants, ils avaient mis un changement, mais il y a des problèmes d'écran géant à Toulouse ce soir. Ils avaient mis sortie de Rodrigue Netti, mais pas du tout. Oui. Hein, il est toujours présent. Non. Vous inquiétez pas, ça m'a fait surprendre.
1: Je vous signale juste que donc le cyclisme mondial a un nouveau champion du monde. C'est l'Américain Brendan McNulty qui remporte ces championnats du monde 2026 à Montréal devant Michael Matthews ainsi que Mathieu Van Der Poel, 3e, 4e Quinn Simmons, ces Américains qui font 1 et 4. Paul Sexas, on le rappelle, a quitté le groupe des poursuivants à 4 km de l'arrivée, perclus de crampes, le jeune Français.
2: Et la mêlée à Toulouse ne donnera rien pour l'instant pour cette première tentative. On va pouvoir la rejouer, cette mêlée. Et donc oui, techniquement Bonnard Martin devait rentrer, mais finalement c'est Choco Barrès, hein, qui va être dans le pack pour cette mêlée.
0: Ah oui, alors, il va se positionner en 8.
2: Plutôt en tant que flanqueur. Ntamack reste en 8. Il sera au poste de numéro 6, ouais, poste pour poste, hein, qu'Alexandre Roumat pour ça. Allez, la mêlée à suivre. Antoine Dupont à 5 mètres de ligne en but. C'est peut-être le moment pour Toulouse de réagir et de voir son compteur et passer devant au tableau d'affichage à la 22e minute de jeu. Rappelle que Toulouse est toujours à 14. C'est parti, c'est introduit par Antoine Dupont. C'est stable. Ntamack sur le grand côté. Il va y aller. Il va y aller tout seul, Théo Ntamack. Et l'essai pour le Stade toulousain. Théo Ntamack, il a récupéré le ballon tout seul dans cette mêlée. Il est parti sur la gauche de la mêlée. Il a mis sur les fesses le premier défenseur montpelliérain. Et Ntamack, avec sa puissance et ses cadres, marque ce premier essai de la partie. Toulouse est devant. 5 pour Toulouse, 3 pour Montpellier.
0: Qu'est-ce que c'est bien joué, qu'est-ce que c'est bien joué. Et il y a Dupont qui fait mine de partir de l'autre côté et qui attire justement le défenseur qui était dans l'axe.
1: Trop bien fait.
0: Et ça ouvre la porte pour Ntamack. Et Théo Ntamack, avec toute sa puissance, il n'a plus qu'à aller faire tout droit et aller inscrire ce premier essai. Toulouse clinique en ce début de match.
1: C'est ça la différence entre un très gros effectif, un gros club et un club quadruple champion en titre. Une véritable occasion, un essai. Voilà.
2: C'est transformé par Thomas Ramos.
1: C'est rageant pour les adversaires. Qu'est-ce que ça doit être horrible. Oh là là là là là. Ils ont besoin de rien, les Toulousains, pour marquer. C'est fou.
0: Et à 14 en plus.
2: Clinique, propre. Et à 14, c'est propre. Montpellier qui n'a pas réussi à en profiter pour l'instant de cette supériorité. En plus, il reste, je crois, à peu près 3 minutes avant le retour d'Alexandre Roumat. Et c'est Toulouse qui est devant. 7 pour Toulouse. 2 minutes exactement. 3 pour Montpellier. Le coup de pied de renvoi de Adam Hastings.
1: Et c'est on notera que Thomas Ramos a accéléré sa préparation de coup de pied parce qu'il avait été surpris depuis le début de la saison avec les 45 secondes. Là, il a changé de routine et il lui restait 12 secondes avant de devoir taper. Donc vraiment, il a bien géré son temps et il l'a passé entre les perches.
2: Et ouais, c'est passé parfaitement pour Ramos à la 24e minute de jeu. On est 7-3 pour Toulouse face à Montpellier. Il a tout pour les Montpellierains avec Richie Telli qui va s'en charger, Roumat qui va faire son retour également sur la pelouse, en espérant pour les supporters toulousains que Toulouse va rester à 15 au moins jusqu'à la mi-temps et pas en reprendre un autre derrière. Ça ferait beaucoup tout de même cette quasiment double infériorité quand Thomas est revenu, c'est Roumat qui est parti, donc ils étaient réellement jamais à 15 ou elle est pas du tout droite cette touche de Richie Telli, donc ce ballon qui va être redonné pour les Toulousains. Ouais, c'est très très mal lancé pour Richie Telli. Attention, on sent
0: ça fait deux lancers, je crois.
2: Défaillance du côté de Montpellier. Ouais, Richie Telli, là, c'est pas bon. Hein.
0: C'est le deuxième lancer où il trouve pas du tout ses sauteurs, ou même il se loupe complètement sur son propre lancer. C'est tout à l'heure le premier lancer, il me semble, qu'il était au niveau de la ligne des 5, ou au moins du moins dans les 22 mètres toulousains.
2: Ouais, c'est ça. On a tenté le premier sauteur, mais ça a été complètement loupé là aussi. Ouais. Et c'était Roumat qui avait récupéré ce ballon.
0: Attention. Allez, à ne pas regretter ces petites erreurs du côté de Montpellier.
2: Ouais, pour l'instant ils peuvent le regretter vu qu'ils sont menés 7-3. Alors il n'y a que 4 points d'écart entre au tableau d'affichage, mais laisser Toulouse partir, ça peut être dangereux pour la suite. Et on va voir ce que ça va donner, cette nouvelle mêlée à suivre pour Antoine Dupont sur la ligne des 40 mètres de son propre camp, qui va pouvoir l'écarter sur la gauche de cette mêlée. On va retrouver Ntamack, Romain et Capuzzo, et sur la droite on va retrouver Chocobarès, Gourgue, Ramos et Teddy Thomas. Donc on enlève le numéro 8 pour cette mêlée toulousaine, pour cette mêlée d'attaque bracassée une nouvelle fois, et les Toulousains qui se font sanctionner sur les mêlées. Alors pour l'instant Montpellier c'est défaillant sur les touches, et Toulouse c'est plutôt sur les mêlées malgré l'essai d'Ntamack, mais c'est assez défaillant, c'est le deuxième bracassé pour les Montpellierains. Et là c'est Montpellier qui repart à l'attaque avec Valentin Welch proche de la ligne des 22 mètres de Toulouse. Ali Price sur le côté fermé qui va trouver Hastings maintenant pour peut-être Arthur Vincent, le coup de pied une nouvelle fois rasant, et Thomas Ramos qui va aplatir ce ballon dans son propre en but. On cherche beaucoup de profondeur avec ses coups de pied rasants et ses coups de pied, et derrière les Toulousains qui vont pouvoir se dégager sur cette ligne des 5 mètres, mais c'est trop puissant ces coups de pied de profondeur de la part des Montpellierains.
0: Ouais, c'est assez imprécis. Alors l'idée elle est bonne d'aller chercher cette profondeur, parce que il suffit qu'il y ait un petit rebond qui soit favorable, mais ça fait quand même 3 ou 4 fois qu'on veut essayer de chercher. Il y a peut-être mieux à faire justement que faire ces petits coups de pied, même si ils mettent la pression sur Toulouse, mais pas assez pour récupérer la balle ou du moins aller marquer.
2: Allez, avec Ali Price, c'est Cécile Montpellier qui récupère ce ballon. Price qui redonne ce ballon maintenant à Melvin Rates. Rates qui va garder ce ballon au sol, plaqué par Aldeguerri. Price pour Camara, cette fois-ci le capitaine montpelliérain. Ali Price, on va jouer sur le grand côté maintenant avec Massibaka. Hastings maintenant qui redonne ce ballon à Arthur Vincent. Ça va vite. Echegaray, la fin de Echegaray, mais il va perdre le ballon. Ça va être récupéré par les Toulousains. Coup de pied directement de la part d'un Toulousain. Le bon rebond pour Hastings qui relance à la main avec Rusto Picardo maintenant. Picardo, il faut être deux maintenant et notamment Brennan pour arrêter l'Argentin. Price, Hastings maintenant. Hastings qui va jouer avec la défense de Toulouse. Price, une nouvelle fois, qui va passer entre deux joueurs. Ali Price est bien joué, mais il va se faire rattraper par Rodrigue Netti. Mais il a réussi à donner ce ballon à un de ses coéquipiers. On est proche de la ligne des 22 mètres une nouvelle fois pour Montpellier avec Van Heerden maintenant, le joueur des Stormers encore la saison dernière qui est arrivé cette saison à Montpellier. Hastings maintenant, on écarte le jeu, mais ce ballon va être récupéré par Teddy Thomas. On s'est précipité du côté de Alianou et on joue rapidement du côté de Toulouse avec Antoine Dupont. Le coup de pied de Dupont, mais ça va aller en touche. Touche à suivre pour Montpellier, mais cette contre-attaque est très puissante, électrique de la part des Toulousains. En 2-3 mouvements, on est passé de la zone 40-22 de Toulouse à la zone 22 de Montpellier. À la 28e minute de jeu, ça va très très vite. Hein. On joue beaucoup dans des petits placements, des petits endroits un petit peu du terrain de la part des Toulousains pour relancer à la main. Et c'était le cas là, dans cette petite zone là, dans le couloir. Ils ont réussi à s'en sortir.
0: Ils ont eu beaucoup de chance là, les Montpelliérains, parce que vous avez une grosse possession, vous avancez un petit peu, vous perdez ballon et tout de suite après vous prenez la foudre 60 mètres. Dupont, Ntamack, le petit coup de pied à suivre avec la vitesse de Teddy Thomas, vous avez forcément la pression. Si ce coup de pied de Teddy Thomas était un peu plus recentré, ça aurait pu, pourquoi pas, faire derrière essai pour c'était Dupont le coup de pied, ouais, c'était Dupont.
2: Ouais, c'était Dupont le coup de pied.
0: Ouais, ben, ça aurait pu faire presque essai pour les Toulousains. C'est fou comment en une action vous perdez 60 mètres.
2: Et la Richie Telly, ça a plutôt bien effectué sa touche avec Price qui va écarter le jeu pour chercher des points de fixation pour essayer de relancer un petit peu par-dessus la défense. Ça va être le cas pour le pied de l'Écossais. On demande du soutien sur ce ruck. Ça y est, ça va être dégagé par Price. Et réceptionné derrière par Teddy Thomas. Ça reste dans l'air de jeu. Thomas qui donne ce ballon à Ramos. Attention à la contre-attaque maintenant avec Théo Ntamack. Ntamack qui va jouer en diagonale un petit peu. Qui donne ce ballon à Capuzzo. Capuzzo qui repique vers l'intérieur. Qui évite le plaque de Picardo cette fois-ci. Ntamack qui retrouve le ballon. Théo Ntamack. Ntamack, on a franchi la ligne des 40 mètres. Ça va vite là du côté de Toulouse avec Antoine Dupont. La fin, non, il préfère donner à Choco Barès. Qui redonne, qui a voulu redonner à Brennan. Mais qui s'est pris surtout un gros plaque à Choco Barès. Antoine Dupont pour Elias. Romain Ntamack cette fois-ci. Ramos l'a sauté vers Roumat. Roumat. Oh là là, attention, peut-être une main assez haute vers Hastings, mais on continue de jouer du côté de Toulouse avec Dupont, Efraïn Elias, maintenant l'Argentin avec Julien Marchand, la fin, Dorian Aldeguerri, ça va vite maintenant du côté de Toulouse. Aldeguerri, on rappelle 250 matchs ce soir sous le maillot de Toulouse avec Dupont, la feinte de Elias qui redonne à Romain Ntamack pour un de ses coéquipiers. On a franchi les 22 mètres maintenant avec Dupont, Thomas Ramos, coup de pied rasant, mais ça va être contré par les Montpelliérains. Mais ce ballon va être récupéré par les Montpellier. Hein. Voilà, ça a été récupéré. Et heureusement, parce que ça allait très très vite.
0: Si ça va
2: jouer droit de gauche comme ça, ça va vite.
0: Ça va vraiment très vite. Côté Toulousain, quand on a la balle et qu'on accélère comme ça, c'est très compliqué à lire les offensives et surtout à défendre. Montpellier qui pourtant a une très grosse défense. Là, il y avait des trous un petit peu partout, même au centre du terrain, parce que Dupont anime très très bien entre la droite et gauche et aussi avec ses avant et ses trois quarts. Quand ce Toulouse-là accélère, ça devient très très compliqué quand même.
2: Ouais, très très compliqué pour les Montpelliérains. Et c'est ce coup de pied rasant entre les jambes d'Arthur Vincent qui a été contré, ce coup de pied de Thomas Ramos. Et derrière qu'on va pouvoir se relancer, on se rafraîchit un petit peu. Il fait bon.
8: En tout cas, l'activité des deux Ntamack, elle est quand même... Les deux, j'ai l'impression que, honnêtement, est-ce que les deux vont se retrouver à Marcoussi cet automne? Romain, on sait, mais Théo.
0: Théo, sur le début, ils ont kiffé pour l'instant.
8: Ouais, pour moi, il est invité. Hein.
0: Oui, pour moi aussi.
2: Ah,
0: hein.
2: Oui. Il y a d'autres joueurs à son poste pour l'instant qui font pas un bon début de saison. Alors qu'il y a une petite bagarre entre Coupatin et Rodrigue Netti, mais on continue de jouer. Ouais, grosse bagarre là avec Thibaut Flamand, mais on continue de jouer
8: de
2: sur
8: invite,
2: cette partie. Hein. Avec Romain Ntamack, le coup de pied rasant de Ntamack pour Netti. Thomas! Teddy Thomas, alors qu'il y avait de la boxe à gauche, il y a du rugby à droite, et Teddy Thomas qui qui marque cet essai. Quel coup de pied rasant de Romain Tamac. Et Teddy Thomas avec le bon rebond a réussi à l'aplatir ce ballon. Et Toulouse qui commence à s'envoler à la demi-heure de jeu. Magnifique essai de la part des Toulousains. Ça c'est un coup de pied de pression, ça c'est un coup de pied bien maîtrisé de la part du numéro 10 de Toulouse. Et derrière Thomas qui le récupère et qui enchaîne les diagonale. Essais.
8: Ah, elle est belle. Ouais, c'est parfait.
0: Hein. Il est vraiment magnifique ce coup de pied rasant. Hein. Il le met en fait dans la course entre les deux défenseurs montpelliérains qui montent très très fort. Il a juste à le glisser tranquillement comme un footballeur plat du pied. Et c'est magnifique. Et Thomas, après à la course avec sa vitesse, on le voit, il va m'inscrire cet essai. Et Thomas Ramos qui s'est du coup dépêché là de transformer, ça passe à côté Dorian.
2: Oui, ça ne passe pas pour Teddy Thomas, j'allais dire si ça passe pour Teddy Thomas, mais ça ne passe pas pour Thomas Ramos. On reste donc à 12-3 pour Toulouse face à Montpellier. Et Toulouse qui s'envole un petit peu et voilà en 2-3 mouvements.
9: Pas mauvais hein, Toulouse, hein,
8: 15 contre 15. Hein.
0: Ouais, quand tu fais 20 minutes à.
2: Même 14. À 14 contre 15. Hein.
0: Oui, c'est vrai. Oui. Mais quand tu fais 20 minutes avec deux cartons jaunes et que à la 32e. Tu mènes 12-3 alors que pourtant les 10 premières minutes bah, tu vois pas beaucoup de jours. C'est quand même très très fort.
2: Ouais, c'est très très fort là pour Toulouse. Et Camara qui a récupéré ce ballon, mais il va se le faire chipper notamment par des joueurs toulousains. Et Antoine Dupont qui va pouvoir donner ce ballon à Efraïn Elias dans les 22 mètres. Et Toulouse qui va pouvoir passer ce ballon par-dessus la défense de Montpellier à la 33e minute de jeu. Et pour l'instant, Toulouse hein, qui effectue un bon deuxième acte de première période par rapport à la première où c'était compliqué pour les Toulousains. Mais pour l'instant, Toulouse est en complètement en maîtrise et ça repart avec Hugues Patin et maintenant c'est Brennan. Ouais, il est chaud là le pilier droit de Montpellier. Attention tout de même.
0: Ouais, attention à pas se faire pénaliser bêtement hein, sur des petites actions comme ça. Mais peut-être de la frustration peut-être côté montpelliérain après un quart d'heure où vous dominez.
8: Légitime.
0: Vous, derrière, ouais.
8: Pas la réaction, mais la frustration, elle est légitime.
0: Ah, ça. Oui.
8: Ça. Les Montpelliérains, ils doivent se demander comment ils ont 9 points de retard. Hein.
2: Ah oui, c'est clair.
8: C'est ça,
2: clair, c'est clair. C'est ça le rugby, ça veut rien dire pour l'instant. Et c'est vrai que Teddy Thomas, depuis qu'il est à Toulouse, il fait de grandes saisons, hein, l'ailier du stade toulousain. Et là, c'est le ballon, il va être en la faveur des Montpelliérains. C'est clair.
0: Il avait peut-être pas,
2: il
0: les
2: avait
0: joueurs
2: pas le même à l'ancien.
8: Ouais.
2: Ouais, c'est vrai que notamment au poste de numéro 10, c'était pas les mêmes joueurs à La Rochelle. Et là, Montpellier se fait un petit peu. Ils se prennent des vagues, hein, les Montpelliérains. Et Chegaray est obligé de se dégager en catastrophe. Mais en plus, le rebond va être en la faveur des Toulousains. Car ce ballon va rester dans l'air de jeu. Teddy Thomas qui récupère justement ce ballon. Et qui va taper au pied, lui, par contre, l'ailier. Et ça va aller directement en touche pour l'ailier toulousain. Touche à suivre pour les Montpelliérains. On va voir ce que ça va donner maintenant cette touche. Pour l'instant, Montpellier n'est plus dans le rythme de cette première période tout de même. Hein. Ça perd de rythme de la part des Montpelliérains.
0: Ouais, avec Codulo là qui allez, encourage un petit peu ses joueurs parce qu'il voit que depuis le premier essai toulousain, ils ont pris un coup, comme tu dis Alexandre, depuis le premier essai. Ou alors c'est Toulouse qui a vraiment accéléré. Mais Montpellier, petite baisse de régime là quand même. Hein.
2: Et si je me trompe pas, messieurs, Teddy Thomas a marqué, je crois que son 80e essai en top 14. Hein. Il était proche de Naguza, le Montpelliérain, proche aussi de Raqqa. Et voilà, il commence à rentrer encore Raqqa, un peu plus dans ce classement.
8: Mais exactement. Oui, dans les marqueurs d'essai en activité, les deux se talonnent, 81 et 80.
2: Exactement, et voilà, hein, 80 pour Teddy Thomas. Bon, ils sont encore un peu loin de Vincent Clerc de mémoire. Lui a plus de 100 essais. Ouais. Ouais, plus de 100, donc c'est encore loin, mais bon, ils peuvent y arriver. Hein, ils peuvent y arriver. Notamment Teddy Thomas avec Antama qui va pouvoir se dégager à la 36e minute de jeu ici à Ernest Vallon. Toujours 12 pour Toulouse, 3 pour Montpellier. Et pour l'instant, Toulouse qui est en train de renverser un petit peu le match en sa faveur. Touche à suivre avec Julien Marchand qui va être relancé sur la ligne des 40 mètres de Montpellier. Côté droit alors qu'il y a deux ballons sur la pelouse d'Ernest Vallon. Voilà, il n'y en a plus qu'un maintenant.
0: Toulouse quasiment qui... ouais. Vas-y Dorian.
2: Non, un alignement au complet là du côté toulousain avec Antoine Dupont. Oh là là là là là là, on s'est pas compris là du côté de Toulouse parce que ce ballon mis à l'intérieur pour Antoine Dupont, il y avait personne pour réceptionner. Et derrière Montpellier se dégage, mais le ballon toujours en la faveur des Toulousains à la 36e minute de jeu. Et Thomas Ramos va pouvoir se dégager, Étienne.
0: Ouais, ils vont pouvoir se dégager. Ce que je voulais dire, c'est que je trouve que Toulouse est beaucoup moins pénalisée. J'ai l'impression que les pénalités maintenant sont sont contre Montpellier, alors que dans les premières minutes c'était plutôt l'inverse. Donc comme quoi
2: attention, Ishigaray, le petit coup de pied par-dessus la défense. Oh, c'est magnifiquement bien joué. Il le redonne à droite. Oh, la claquette pour Ishigaray qui récupère ce ballon et l'essai pour Montpellier. Oh, Ishigaray, il a fait quasiment lui tout seul cet essai. Oh, magnifique de la part de l'arrière de Montpellier, Ishigaray qui a relancé la main en tant que numéro 15. Ce coup de pied pour lui même par-dessus la défense, il a réussi à le récupérer, à partir sur le couloir. Ishigaray, et derrière il a essayé de donner ce ballon à un de ses coéquipiers. Il a réussi à feinter Kelvin Gourc, petit coup de pied rasant, le rebond derrière pour Dimitri Delib derrière sa contre. Et Ishigaray qui récupère ce ballon et qui marque cet essai, le doigt levé pour Yann Ishigaray qui marque cet essai, notamment son premier essai de la saison. Ah oui, largement mérité. Et derrière Hastings qui va essayer de transformer. Il restait 2 secondes pour Hastings. Il s'est complètement loupé. Ouais, c'est compliqué là. C'est cette règle des 45 secondes. On reste donc à 12 pour Toulouse, 8 pour Montpellier.
0: Ah oui, elle est complètement loupée cette transformation. Mais Etchigaray, ça lui fait aussi du bien parce qu'il fait un très bon début de match. Hein. On l'a vu assez électrique sur ses interventions depuis le début. Et là, il a trouvé parfaitement le trou. Bah, il a un petit peu de chance. C'est qui? C'est Capuzzo qui ramène le ballon dans son camp et qui. Oui, c'est ça.
2: Ouais,
0: c'est
2: Capuzzo. Oui, le combat avec Delib.
0: Ouais.
2: Donc, non. Capuzzo qui fait pas un bon match, hein, l'international italien. Assez compliqué pour Capuzzo.
0: Après, il a pris Picardo d'entrée au bout de 15 minutes. Ça l'a peut-être.
2: Il est peut-être encore sonné, peut-être de Picardo. Capuzzo, mais bon, il suffit qu'on dise ça et que. Oh, attention, ce ballon qui a été contré, mais ça ne donnera rien. Il suffit qu'on dise ça et que derrière, Capuzzo avec ses cannes nous mette un magnifique essai. Mais pour l'instant, oui, Montpellier réagit très bien, surtout avant la mi-temps, à la 37e minute de jeu. Et chez Garay, hormis ce coup de pied contré par Netti, fait un très très bon match. Et chez Garay, à ce poste de numéro 15.
0: Oui, ils ont eu de la chance là sur ce contre, sur le contre justement que tu disais. Ça s'est pas joué à nouveau à grand chose, mais voilà, Montpellier qui va peut-être, pourquoi pas, revenir au vestiaire avec 4 points de retard. Ça serait pas démérité au vu de leur première mi-temps.
2: Attention, Ntamack, Théo cette fois-ci qui va relancer à la main. 2 joueurs sur lui qui redonnent ce ballon à Roumat, mais sur cette passe, on va dire, où ce je te donne le ballon, il y aura un en avant qui a été effectué par Théo Ntamack. Et donc ce ballon qui va être gardé par les Montpelliérains, mêlé à suivre entre la ligne des 40 et des 50 de Montpellier. Il reste moins d'une minute de jeu avant la fin de cette première période. Une première période plutôt agréable tout de même, hein. Beaucoup d'intensité, du rythme tout de même. Un premier quart d'heure en la faveur des Montpelliérains, un second quart d'heure en la faveur des Toulousains. Donc pour l'instant, on a eu un peu de tout, hein. Du geste technique, du ballon en profondeur, de la rapidité, du contact. Pour l'instant, on voit pour une bonne première période, hein, dans ce match entre Toulouse et Montpellier. Et c'est vrai que Montpellier peut se mordre un petit peu les doigts, hein, sur les nombreuses actions loupées, et surtout cette quasiment double supériorité numérique et que Montpellier n'a pas réussi à concrétiser derrière. Allez, Ali Price qui introduit ce ballon dans cette mêlée après les ordres de Monsieur Marbeau. Ça va être sorti par Massi Baka. Price qui renverse le jeu maintenant vers Ishigaray. Ishigaray, la feinte d'Ishigaray, l'accélération. Il a réussi à redonner ce ballon à Picardo. La sirène vient de retentir. Ici, Arnès Vallon avec Chaluro. Le combat, Chaluro qui redonne ce ballon à Price. Avec Valentin Welch maintenant sur Alexandre Roumat. Montpellier va continuer de jouer la partie. Ali Price pour maintenant Hastings qui récupère ce ballon. Hastings, les crochets d'Hastings qui repiquent vers l'intérieur. C'est bien joué de la part de l'Écossais. Price sur le côté fermé maintenant. On va retrouver Dimitri Delib. L'accélération de Delib et il se fait bien plaquer pour l'instant. Le premier rideau n'arrive pas, ne cède pas le premier rideau de Toulouse. Avec Price, oh, il n'y aura pas d'en avant de la part de Ali Price. C'est bien derrière, même si ce ballon a glissé de ses mains. Massi Baka cette fois-ci, ça avance là du côté de Toulouse, ça déblaye, c'est à beaucoup d'intensité là pour les Toulousains avec Van Heerden maintenant, l'ancien joueur des Stormers. avec Ali Price, toujours sur le grand côté, maintenant avec Arthur Vincent, mais il va se faire plaquer par Flamand. Price qui renverse le jeu maintenant pour Picardo. Picardo, il est debout. Picardo, il avance un petit peu, il a mis sur les fesses Dorian Aldeguerri. Price, on écarte le jeu maintenant, toujours vers Van Hirden avec Yacouba Camara. Oh là, en avant derrière, Yacouba Camara qui avait réussi à prendre ce ballon et à vouloir le donner vers Ali Price. Et attention, Toulouse, on continue de jouer, on veut pas aller dans les vestiaires là du côté de Toulouse avec Kelvin Gourg. Gourg toujours debout, mais Gourg plaqué par Picardo.
8: Oh, quelle et derrière, action quand même, quelle intensité.
2: Antoine Dupont pour Efraïn Elias, on continue de jouer, on aime ça un petit peu la joue ici à Anes Vallon avec Antoine Dupont pour Alexandre Roumat et les tambours qui sont en train de d'éclater.
8: Si Camara la donne à Massibaka, je t'annonce c'était essai hein.
2: Oh là avec là. Thomas Ramos, Calvin Gourg, l'accélération de Gourg sur le côté fermé, la chistera de Gourg vers Teddy Thomas qui remet à l'intérieur vers Antoine Dupont, la chistera de Dupont vers Thomas Ramos qui redonne ce ballon à Flamand cette fois-ci. Oh, ça peut aller au bout là pour les Toulousains. Quelle mais ça manque de l'action. Soutien.
8: La séquence de fou.
2: Oh le coup, là on met les mains, on gratte tout ça dans les rucks. Allez Marchand, on entend les supporters. Toulousain, est-ce que ça va aller au bout pour les Toulousains justement? Ntamack, la sautée vers Roumat, on a franchi la ligne des 40, l'accélération de Roumat. Roumat toujours, il est toujours debout Roumat. Oh, il est vite de plaquage, il redonne le ballon à Antoine Dupont. Oh, il va aller au bout. Non, pour l'instant, il a été arrêté par la défense de Montpellier. Antoine Dupont, on est à 15 mètres de la ligne d'en but. Oh là là là là là pour les Toulousains. Allez, il faut aller au bout. Flamand maintenant avec Ntamack. La fin d'Ntamack.
8: Oh là là,
2: ils l'ont fait. Pour le stade Toulousain. Ici Ernest Vallon. Quel essai exceptionnel de Romain Ntamack. Le demi d'ouverture de Toulouse qui marque cet essai. C'est exceptionnel. Ntamack qui marque son deuxième essai de la saison. Mais quelle action de la part de la ligne de trois quarts de stade de Toulouse. C'est exceptionnel.
0: Ernest Vallon debout, hein. Debout pour cette action qui a duré tout simplement 3 minutes d'action de pur rugby entre Montpellier et Toulouse.
8: Là, c'est exceptionnel.
0: Exceptionnel. On est, je pense, sur l'action déjà depuis le début du top 14 cette saison. Et ouais. Il y a très peu de mots pour décrire cette action, à la fois des Montpellierains hein, qui étaient à l'attaque. Après, c'est Toulouse qui a répondu, qui a relancé. Ils auraient pu taper en touche et Toulousain. Ils étaient devant, quoi qu'il arrive à la mi-temps. Et non, ils ont relancé de leurs 22 mètres. Et un essai énorme.
2: Et c'est transformé par Thomas Ramos. 19 pour Toulouse, 8 pour Montpellier. Et les acteurs qui filent directement dans les vestiaires. Mais quelle première période de haute intensité. Et c'est Ernest Vallon entre Toulouse et Montpellier. Mais Montpellier peut tout de même avoir des gros regrets. Mais l'efficacité de Toulouse montre que c'est encore Toulouse vraiment les plus forts dans ce top 14. Et montre aussi que voilà, c'est vraiment le champion de France en titre. Le Stade Toulousain en 2-3 balles. Mais ça va directement derrière l'embut. Mais attention Montpellier, on sait que leur grande force, c'est les 10 premières minutes de la seconde période. À voir s'il y aura une réaction de la part des Montpellierains.
8: Ah mais là on a vécu quand même, honnêtement, hein, Julien Delmas, Étienne Machin, une action de exceptionnelle.
9: Il y a combien de chistera? Il y en a 3.
0: Il y a 3, je serais curieux de savoir le nombre de passes et le nombre de temps de jeu sur ces 2 minutes 30. Puis même c'est fou, enfin, parce que vous avez Toulouse qui récupère un ballon après un en avant Montpellierin. Dupont, il peut taper en touche, il est dans ses 5 mètres pour pas se mettre en danger et repartir au vestiaire avec en étant devant. Et bah non, continue quand même à relancer et après on se retrouve avec un essai énorme.
9: C'est ça, on relance malgré tous les joueurs arrêtés. D'ailleurs c'est Dupont qui la donne à Ramos.
8: 19 passes, je viens de faire le compte. 19 passes.
0: Ouais.
8: 19 passes, vous vous rendez compte?
0: C'est d'un autre niveau après 40 minutes, 2 minutes 30 et puis surtout 40 minutes où c'est un match où ça se renvoie coup pour coup. On a des grosses actions, on a des gros impacts. Donc
9: magnifique. Ouais, là,
0: énorme essai du côté Toulouse.
8: Ah, mais tu vois par exemple, si t'écoutes le Grand Matin demain matin avec Jacques Cardoz et le journal de Clara Piernet, s'il y a un essai que t'as envie d'écouter, c'est celui-là.
0: Ah mais celui-ci de bout en bout et on a envie de l'écouter.
8: Il est exceptionnel. Et la difficulté pour Étienne Machin, c'est de sortir 30 secondes sur cet essai parce que ce qui dure 3 minutes.
0: Tu vois, au moment où ouais. Teddy Thomas est sur le côté droit, j'étais en train de me dire si ça va laisser, comment est-ce que je fais pour entre guillemets cuter cette séquence parce falloir, que hein. On peut pas mettre que 10 secondes de cet essai.
8: Non, il faut la 25-30 secondes mais c'est l'essai dure 3 minutes, il y a 19 passes, il y a 3 chistera. Il y a des joueurs qui touchent 3 fois ou 4 fois la balle.
1: ça part du, des 22 mètres à gauche, ça part, puis ça va à droite. Il y a une percée, il y a une chistera de Gourgues, et puis une passe pour Teddy Thomas qui fait lui-même une chistera avec encore une fois Antoine Dupont, le relais de Flamand. On part sur la gauche dans, jusqu'aux 22 mètres de l'Union Bordeaux-Bègles pour finalement marquer à droite. Les mecs, ils ont fait un Z de Zorro. C'est fou.
9: Ah ouais, et Roumat, quelle percée.
1: Non mais Roumat,
9: il met un raffut, il met un crochet, mais ah, c'est
1: hallucinant. Non mais c'est trop. Et puis alors doublé de Romain Tamac, hein.
9: Et ouais.
0: Et oui.
9: Et ah, passeur décisif. Pas
1: double, non, doublé des Tamac.
2: Des Tamac. Frères.
1: Des frères Tamac. Ouais, c'est oh, c'est fou. Franchement, tu vois là, là il y a pas de supporterisme, il y a pas de clubisme. Il y a juste l'amour de ce sport et là c'est énorme, c'est énorme ce qu'on vient de voir. Enfin franchement, c'est énorme. Et les Montpelliérains ils sont à deux doigts d'aller marquer dans les 22 mètres.
0: Mais oui,
1: c'est terrible, c'est terrible. Ils se prennent des déferlantes. Oh là là là là là là, quel essai, quel essai, quel essai. Voilà, vous nous rejoignez sur Sud Radio, bah vous avez fait le bon choix. Enfin, si vous nous rejoignez maintenant, c'est pas le meilleur choix parce que on vient de vivre un truc complètement fou à l'instant. Mais ouais, ça a été une première période de toute façon de très haute volée.
0: Oui, on a eu une très très grosse période. Hein. Montpellier a plutôt dominé les 10 premières minutes. Après, en même temps, Toulouse aussi a écopé aussi de deux cartons jaunes. Pas dans le même temps, mais à la suite. Et Montpellier était loin non plus du ridicule parce qu'ils ont dominé la première début de cette mi-temps. Et après, bah derrière, Toulouse a eu un premier ballon, il y a eu un essai, et puis Toulouse a un petit peu plus mis la main sur le ballon et ça fait qu'ils sont devant à la fin.
1: Ouais, vraiment très très grande première période, haut placé dans le classement des mi-temps de cette saison, j'ai l'impression quand même, Étienne.
0: Ah oui, oui, oui. Et puis avec les autres matchs qu'on a vus du week-end, on a eu des beaux matchs, mais on n'a pas eu des matchs non plus exceptionnels ce week-end. Cette première mi-temps, elle nous régale et elle nous fait du bien.
9: À comparer avec la première mi-temps de Pau, non?
0: Oui,
9: c'était quand même du gros rugby,
1: ouais,
9: aussi.
1: Ouais, mais Pau, il y avait rien en face, quoi. Enfin, franchement.
9: Ouais, ouais, en première mi-temps.
1: Tu parles de Pau La Rochelle?
9: Oui, tout à fait.
1: Non, mais voilà, j'aime bien le club, hein, La Rochelle, mais là, en face, hier, ils étaient à la rue. Là, honnêtement, celui qui vient à notre table et qui nous dit Montpellier est à la rue, ah bah non, moi je trouve pas. Enfin, je suis pas d'accord. Je trouve que Montpellier fait ce que Montpellier peut faire. Et c'est pas suffisant, c'est comme ça. Voilà.
0: C'est pas suffisant et à mon avis, ça promet aussi une deuxième mi-temps parce que les Montpelliérains, ils ont été loin d'être ridicules, donc ils vont forcément vouloir revenir dans le match. Donc à mon avis, je pense qu'on devrait avoir du suspense.
1: Mais il faut redonner de la confiance à ces Montpelliérains parce que là, il y a un gros coup sur la carafe quand même. Hein. Pas évident du tout de se relever de ça. Dans quelques instants, sur Sud Radio, on parlera du son du week-end. 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Vous êtes à la mi-temps de Toulouse-Montpellier 19-8. On s'est régalé, la suite dans un instant. 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
1: Mes informations, Arthur Ribbe. Bonsoir Arthur.
10: Bonsoir à tous. Pour la première fois de son histoire, le Rassemblement National va pouvoir créer un groupe au Sénat avec son allié de l'UDR, annonce Jordan Bardella ce soir. Le président du RN s'est félicité des premiers résultats obtenus en cette première journée de scrutin au sénatorial, avec notamment des élus en Gironde et dans les Bouches-du-Rhône. La moitié de la composition du Sénat doit être renouvelée lors de ce scrutin. De l'autre côté de l'échiquier politique, la France insoumise revendique-t-elle une élection Mélenchon, qu'elle qualifie d'historique. Gabriel Amar, élu dans le Rhône, devient le premier sénateur du parti. Sur X, le candidat à la présidentielle Jean-Luc Mélenchon y voit un heureux augure pour 2027. À l'étranger, au moins 8 personnes sont mortes à Kiev et Soumy dans des frappes russes ce dimanche. Un centre pour enfants aurait été touché par l'une des bombes, selon le ministère ukrainien de l'Intérieur. Des attaques au lendemain des déclarations du ministre russe des Affaires étrangères qui indiquait que Moscou poursuivrait sa campagne militaire jusqu'au bout. En Angleterre, 5 hommes soupçonnés de préparer un acte terroriste ont été interpellés ce dimanche près d'une base militaire, arrêtés pour des soupçons d'infractions liées à des explosifs. Ils ont été placés en garde à vue. Selon Donald Trump, ces individus cherchaient à faire des dégâts sur la base utilisée par l'armée américaine. On revient en France. Peu de perturbations sur les réseaux de la SNCF et de la RATP mardi, alors qu'un mouvement de grève est prévu dans la fonction publique par plusieurs syndicats. Pour les trains, le trafic sera normal pour les TGV et les intercités et quasi normal pour les TER. Le trafic sera normal sur les réseaux métro et RER franciliens. Et puis un Américain, champion du monde de cyclisme, Brandon McNulty, s'est imposé en solitaire et a surpris tous les favoris sur les routes de Montréal après plus de 270 km de course. Il devance sur le podium l'Australien Michael Matthews et le Néerlandais Mathieu Van Der Poel. Le Français Paul Sexas, victime de crampes, a été distancé dans le final. Il termine hors top 10. Voilà pour l'info. Bonne soirée à tous.
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1: Avec toute l'équipe Sud Radio, Étienne Marchin, Julien Delmas, Dorian Malvesan, direct d'Ernest Vallon, s'est régalé pour la première période de cette ultime rencontre de la quatrième journée du Top 14. Vous êtes sur Sud Radio Rugby, la radio du rugby. Toulouse-Montpellier 19-8 pour l'instant et on s'est absolument régalé dans cette première période tout au long du week-end aussi. C'est le son du week-end. Eh oui, c'est le son du week-end, allons-y. Le son qui représente votre week-end, un grand moment que l'on a vécu sur Sud Radio. Ça peut être un essai, ça peut être une interview, un invité, un moment fort de ce week-end rugby sur Sud Radio. Julien Delmas, quel est ton son du week-end?
9: Allez, je vous fais écouter.
11: À aucun moment on leur a dit qu'il fallait regarder vers le haut. À aucun moment on évoque de dire que il faut qu'on soit dans les six. Ça, ce serait présomptueux. Ce serait manquer de respect, manquer d'humilité. On est très clair avec ça, de dire qu'aujourd'hui il faut qu'on soit mieux que 13e parce que c'est les places qu'a eu l'USAP ces dernières années et que en fait il faut qu'on soit meilleur et ne surtout pas se retrouver dans cet access match. Comment on peut...
9: Alors, vous venez d'entendre du coup Nicolas Nadeau, Étienne. Non, je vois que tu me fais signe. Oui, Nicolas Nadeau qui en fait, je comprends l'idée de faire mieux que 13e, mais j'aurais aimé entendre un autre discours. Quand j'ai vu l'USAP jouer moi samedi début d'après-midi, j'aurais aimé que dans ses propos, il parle d'aller chercher peut-être un milieu de tableau ou un top 6, et je trouve que c'est pas assez ambitieux pour cette équipe de l'USAP de ce que j'ai vu.
1: Il faut être réaliste aussi.
9: Et je comprends pourquoi il dit ça, et je comprends pourquoi pour les joueurs aussi, c'est un objectif raisonnable, mais j'aurais aimé que ça soit un petit peu plus excitant ce qu'il nous raconte.
1: Bon, moi, mon son au week-end, on vient de le vivre. Je vous propose d'écouter cet essai exceptionnel du Stade Toulousain.
2: Et attention, Toulouse, on continue de jouer. On veut pas aller dans les vestiaires. Là, du côté de Toulouse, avec Kelvin Gourgue. Gourgue toujours debout, mais Gourgue plaqué par Picardo.
1: Oh, et derrière, Hugo Mola qui réclame une faute.
2: Antoine Dupont pour Efraïn Elias. On continue de jouer. On aime ça un petit peu la joue ici à Anes Vallon avec Antoine Dupont. Pour Alexandre Roumat et les tambours qui sont en train d'éclater.
1: Si Camara la donne à Massi Baka, je t'annonce, c'était essai. Hein.
2: Mais ça manque de soutien.
1: La séquence de fou.
2: Là, on met les mains, on gratte tout ça dans les rucks. Allez, Marchand, on entend les supporters. Toulousain, est-ce que ça va aller au bout pour les Toulousains justement? Ntamack, la sautée vers Roumat, on a franchi la ligne des 40, l'accélération de Roumat. Roumat toujours, il est toujours debout Roumat. Oh, il évite de plaquage, il redonne le ballon à Antoine Dupont. Oh, il va aller au bout, non, pour l'instant il a été arrêté par la défense de Montpellier. Antoine Dupont, on est à 15 mètres de la ligne d'en but. Oh là pour les Toulousains. Allez, il faut aller au bout, Flamand maintenant avec Ntamack, la fin d'Ntamack.
1: Oh là, il le fait.
2: Qui marque cet essai, c'est exceptionnel. Ntamack qui marque son deuxième essai de la saison. Mais quelle action de la part de la ligne de trois quarts de Toulouse, c'est exceptionnel.
8: Ouais, on s'est régalé. Vraiment, on vient de vivre hein, cet essai. Merci à Julien Delmas pour avoir tout de suite extrait cet exceptionnel essai du Stade Toulousain. On l'a vécu il y a même pas 10 minutes. Voilà. Si vous nous rejoignez maintenant sur Sud Radio, vous avez ce petit rattrapage. Et pour moi, c'est clairement le son du week-end, formidablement commenté par Dorian Malvezin. Ton son du week-end, Étienne ?
0: Eh bien, mon son du week-end, on va l'écouter. Ça tranche un petit peu avec ce qu'on vient d'écouter.
12: Non, j'ai vu surtout 5 points contre un adversaire au maintien, donc pour moi c'est très positif. Hein. Après, bon, ça fait 8 ans qu'on nous sert la même soupe, des gros recrutements, des gros joueurs, et à chaque fois ça fait flop, hein, on va pas se mentir. Quand est-ce que t'as vu le RCT produire du beau jeu ? Je veux dire, ça fait quand même quelques années qu'on se fait chier, ben voilà.
0: Voilà, ce son, c'est Jérémy, supporter du RCT, qui un peu fataliste sur l'idée de voir enfin du beau jeu du côté de Toulon, qui a certes gagné ce week-end face à Vannes, mais qui ne produit toujours pas le jeu que l'on souhaite voir à Mayol. Et surtout, quand il l'a dit justement, on nous vend des grands joueurs, des grosses stars, on a Aou Jones, Ficou, Serin et tous ces joueurs-là, eh bien on attend beaucoup plus d'eux, et Jérémy l'a très bien résumé.
8: Ouais, c'est vrai que le RCT hier s'est imposé avec le bonus offensif, mais alors, victoire au rabais, c'est bizarre de dire ça, hein, après une victoire bonifiée.
0: Une victoire au rabais, mais une victoire qui leur a quand même fait du bien, parce que je pense que ce qu'ils vont retenir, ce sont les 5 points pris, mais au niveau du jeu, c'est encore loin d'être ça, quoi. Et c'est franchement frustrant quand on voit la feuille de match que le RCT peut aligner chaque week-end, au vu des joueurs qu'ils ont, on en attend beaucoup plus d'eux.
8: Ouais, c'est vrai qu'il y a une sorte de déception qui réside dans les rangs toulonnais. Les supporters étaient mécontents hein, quand même après une victoire bonifiée face au promu Vannes. On va revenir dans quelques instants sur ce Toulouse-Montpellier 19-8. 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Par contre, si vous voulez papoter avec nous, le 0826 300 300 est toujours disponible, mais pour les places, c'est 3 lettres SUD au 7 20 18 par SMS. On repart du côté d'Ernest Vallon avec Dorian Malvezin. On a bien mangé hein, sur cette première période hein. À ça, on s'est régalé.
2: Ah oui, ça on s'est bien régalé, alors que ça vient de reprendre à l'instant même la seconde période de ce match entre Toulouse et Montpellier. C'est vrai qu'on s'est très bien régalé, on a vu un peu de tout hein, parce que c'est vrai, tu l'as dit hein, Montpellier ne démérite pas hein, quand même cette partie. Mais là c'est Toulouse qui repart directement vers l'attaque avec Théo Ntamack une nouvelle fois. On joue rapidement cette fois, il y aura un avantage encore pour les Toulousains avec Brennan, pour Aldeguerri qui repique vers l'intérieur, bien soutenu par ses coéquipiers Dupont, Roumat, et là pour instant Toulouse qui remet beaucoup de tempo. Ils peuvent surprendre cette équipe de Montpellier dans ce début de seconde période avec Thibaut Flamand, la chistera de Flamand pour Brennan avec Thomas Ramos qui remet ce ballon maintenant à Théo Ntamack. On recule par contre du côté de Toulouse, mais ils peuvent franchir à tout moment avec Antoine Dupont, mais les Montpelliérains vont se faire sanctionner. Beaucoup de choses à noter hein, dans ces 50 premières secondes de jeu de ce. Et on voit que Toulouse peut à tout moment marquer ce quatrième essai, et ça peut être le cas avec Ntamack parce qu'il y aura une touche à suivre à 5 mètres de la ligne d'en but pour Montpellier, alors qu'il y a un Toulousain qui est au sol, notamment qui est au sol, c'est Aldeguerri qui est au sol,
0: ouais.
2: Et il avait du mal à se placer. beaucoup d'intensité Étienne
0: hein. Ça repart déjà très très fort, mais Montpellier qui a un renvoi et qui ne parvient pas à le récupérer, et derrière vous reprenez directement la pression. À noter la très belle passe de Thibaut Flamand, un petit peu mi-chisté, mi-allée dans le dos, elle était parfaite. Et là, on va avoir une très très bonne possession pour les Toulousains qui peuvent déjà aller chercher les 7
2: bonus. Ça pousse du côté de Toulouse, ça pousse beaucoup. Est-ce que ça va marquer ? Non, ça va aller directement en touche pour Toulouse. Le ballon porté n'était pas droit, hein, ça partait vers la gauche et vers le poteau de touche. Dommage pour Julien Marchand. Mais c'est vrai que Toulouse, on voit déjà beaucoup d'intensité, beaucoup de choses à noter hein, dans ce début de seconde période. Et là, c'est Montpellier qui va effectuer cette touche à 5 mètres de la ligne en but. Alignement avec 3 joueurs exactement, avec rien du tout, parce que Richetelli a fait une belle touche à Monsieur Marbeau directement. on va la refaire. On va la refaire. On refait tout parce qu'il manquait notamment Marchand dans l'alignement. Et c'était notamment Van Heerden qui aurait dû récupérer ce ballon. Ce sera vraiment pour maintenant vraiment fond d'alignement vers Massi Baka qui récupère ce ballon et Ali Price qui va pouvoir le passer par-dessus la défense. Non, il va chercher un nouveau point de fixation avec son capitaine Camara. Mais on ne bouge pas. Ils se font retourner, ils se font bousculer les Montpelliérains par la défense de Toulouse. Ali Price qui va voilà maintenant passer ce ballon par-dessus la défense. Ou plutôt le donner à Echegaray qui va taper au pied et ce ballon qui va rester dans l'aire de jeu. Il faut parler là entre Thomas Ramos et Capozzo et c'est Ramos qui va garder le ballon. Ramos qui va éviter le plaquage de Riccitelli mais pas celui de Massi Baka. Et là Toulouse repart vers l'avant avec Théo Ntamack. Ntamack qui va se prendre Van Heerden dans le buffet avec Antoine Dupont qui renverse le jeu maintenant. Dupont vers Julien Martin.

0: écarte le jeu maintenant vers Rodrigue Netti. Netti qui va se prendre Picardo. On est à 10 mètres de la ligne d'en but pour les Toulousains avec Aldeguerri, soutenu par Julien Marchand et Théo Ntamack. Julien Marchand, justement, c'est lui qui récupère le ballon avec Antoine Dupont, chassé par Picardo. Il est Toulousain et notamment Dupont va commettre un en avant et le ballon va être récupéré par les hommes de Johan Codulo. C'était chaud, chaud, chaud pour Montpellier. Dès que Toulouse accélère le jeu, c'est un peu brouillon tout de même le jeu de Toulouse sur cette séquence de jeu. Mais derrière, c'est peut-être, c'était pas Capuzzo, pardon, mais c'était Gourgue. Il a peut-être un petit peu croqué, hein, le 2 contre 1 là, qu'il y avait sur, dans le couloir. Il avait Teddy Thomas sur sa droite.
1: Il est tellement confiant, Gourgue, vu toutes les différences qu'il fait.
2: Oui. Mais là, là, il avait 3 joueurs qui revenaient à l'intérieur. Alors, il aurait dû faire la passe parce que. Ou alors peut-être piqué intérieur, mais il y en avait 3 défenseurs qui arrivaient. Donc, on va pas lui en vouloir non plus sur le début de saison qu'il fait, mais il y avait peut-être mieux à faire, oui.
0: C'est clair que Joël Mercure.
1: Picardo continue en mode boucherie. Hein. il a dit ah ouais, vous voulez pas que je joue derrière? Ah, vous inquiétez pas. Alors là, je vais vraiment être au rendez-vous de ce que vous voulez de moi. Mettre des cartouches dans tous les sens, il y a pas de problème. Je m'en occupe.
0: Et Mercure qui rentre en jeu à la place d'Aldeguerri au poste de pilier droit.
1: Mercure qui pourrait d'ailleurs faire quelques matchs en deuxième ligne. C'est une situation qui a été évoquée cette semaine.
0: Oui, après la blessure de Emmanuel Mafou, absent plusieurs mois, le deuxième ligne international qui loupera bien sûr les matchs de novembre. Et je pense même le 6 Nations, je pense même pour Mafou. En tout cas, ce sera juste pour le 6 Nations. En espérant le voir peut-être pour la Coupe du Monde, hein. Ça va vite arriver ça aussi, ce petit trophée que le 15 de France attend avec impatience. Ça va vite arriver. Et derrière, Montpellier qui se fait sanctionner sur cette mêlée. Et Toulouse qui récupère le ballon à 15 mètres de la ligne d'en but. Hein. C'est vrai qu'à chaque fois Toulouse attend son jeu rapidement avec Antoine Dupont. Antoine Dupont! Oh là là, il est arrêté à 2 mètres de la ligne d'en but, Antoine Dupont. Et il va commettre un en avant derrière parce qu'il n'a pas réussi à garder le ballon. Mais il a failli réussir à y aller tout seul, Antoine Dupont. Ça s'est joué à quelques centimètres et carton jaune. Un carton est sorti par Monsieur Marbot. Et c'est Ocpatin qui va l'écoper ce carton jaune.
2: Et il le prend pourquoi? Pour s'être couché, peut-être hors jeu, non? Pourquoi est-ce qu'il se prend ce carton jaune? Parce que sur l'action là, j'ai pas trop vu pourquoi est-ce qu'il.
3: Est-ce que c'est vraiment un avant de Dupont ou est-ce que Monsieur l'arbitre
0: un grattage
3: se
0: de
3: dit qu'il ramène
0: peut-être
3: le ballon vers lui?
2: Ouais. Bon, Montpellier va évoluer à 14 en tout cas.
0: Ouais, Montpellier va évoluer à 14. C'est vrai que pour l'instant, le staff de Montpellier avait dit la satisfaction de ce début de saison, notamment l'une de ses satisfactions.
1: Le placard qui sort pas, j'imagine. C'est... Le plaqueur qui joue le ballon au sol.
2: Oui.
1: Wilfried Ongpatin.
2: Oui, c'est ça, oui.
0: Ah oui, il y a son bras droit là, qui, alors qu'il a plaqué Antoine Dupont. Son bras droit, Ongpatin, carton jaune. Changement avec Tolofoa qui entre en jeu. Ricciatelli qui sort. Et le jeune Liam Akrab qui rentre également. Et c'est Picardo qui va céder sa place. Vous le savez, parce qu'il faut être à 14. Picardo qui cède sa place. C'est vrai que ce que disait le staff, la satisfaction, l'une des satisfactions de ce début de saison pour Montpellier, c'est dominer ces 10 premières minutes de jeu de seconde période. Pour l'instant, c'est un échec. Pour l'instant, face à Toulouse, ça ne fonctionne pas. Et Tolofoa qui va jouer pilier droit. Christopher Tolofoa. Ça a été le cas un petit peu en fin de saison dernière. On le préparait à ce poste-là. Allez, on va la refaire cette mêlée avec Antoine Dupont qui va pouvoir introduire ce ballon.
2: Montpellier
0: à 5 mètres de la ligne d'en but.
2: Hein. Montpellier qui s'est toujours pas sorti hein, depuis le retour du vestiaire, il me semble, presque de ses 22 mètres. Qui prend pour l'instant la très forte domination et de Toulousaine qui veut essayer, oui. Ouais. Mais ça tient, oui.
0: Attention, va-t-on voir la même action qu'avec Théo Ntamack que tout à l'heure, Antoine Dupont. Ntamack qui sort ce ballon, mais il va tomber. Théo Ntamack, on a voulu faire la même que tout à l'heure, là où il a marqué l'essai. Mais Toulouse conserve ce ballon avec Antoine Dupont et qui le récupère, ce ballon ovale pour Julien Marchand cette fois-ci. Marchand à 6-7 mètres de la ligne d'en but. Dupont pour Brennan et sur un pas pour Romain Ntamack qui aura un avantage pour le Stade Toulousain à la 48e minute de jeu. Antoine Dupont.

0: sur le côté fermé pour Théo Ntamack. Cette fois-ci, ça avance, il redonne ce ballon à Antoine Dupont, mais c'est pour Brennan qui va essayer de faire une petite percée. Il va être arrêté par la défense de Montpellier avec Rodrigue Netti. Oh, ça tape dur sur Massi Baka. Dupont, Romain Ntamack, on va jouer sur les extérieurs, la sautée de Ramos vers Capuzzo. Capuzzo, pas essayé, les pieds en touche sûrement de Capuzzo. Monsieur Marbeau n'a pas demandé d'arbitrage, il a dit non, pas tout de suite.
1: Ah oui.
0: Mais il est allé au bout tout de même, Capuzzo.
1: Il est allé au bout, mais à mon avis, il y a quand même un petit pied en touche. Là, en plus, il n'a pas l'air sûr de lui, l'Italien. Mais cette grosse passe de Thomas Ramos.
0: Assez haute tout de même, hein. Faut qu'il saute sur place, ouais. Capuzzo, pour récupérer le ballon. Hein.
1: Faut qu'il saute sur Capuzzo, mais alors
2: il prenait le défenseur.
1: Oui. Aussi, oui, qui vient sauver l'essai du bonus toulousain.
2: Par contre, là, t'as fait un ascenseur émotionnel à tous les supporters toulousains d'Orient. Incroyable.
0: Ah oui, en plus, Ali Price le met en touche et Capuzzo perd le ballon en plus. Donc, il y avait un en avant. Donc, quoi qu'il arrive, il y avait double sanction pour Capuzzo. Mais Toulouse conserve le ballon tout de même sur cette mêlée, car il y avait un avantage, car Montpellier a été sanctionné d'une position de hors-jeu. Les Montpelliérains, toujours à 14 après le jaune de Houck-Patin. Allez, nouvelle mêlée à suivre pour le Stade Toulousain à la 49e minute de jeu. Toujours 19-8 pour Toulouse face à Montpellier. 3 essais à 1. Allez, Ntamack qui ressort ce ballon, on rejoue la même, qui redonne à l'intérieur pour Antoine Dupont. Et là, il y a réellement essai pour le numéro 9 du Stade Toulousain, Antoine Dupont. Et c'est très très bien joué entre Théo Ntamack qui part un petit peu sur les extérieurs, qui redonne ce ballon à l'intérieur, et Dupont avec ses cannes qui a juste à aplatir tranquillement, parfaitement, et Toulouse s'envole au tableau d'affichage.
1: Toulouse s'envole et Toulouse récupère le bonus offensif avec ses 3 essais d'écart.
0: Exactement. Et Antoine Dupont, comment qui marque son premier essai de la saison.
1: J'ai l'impression.
2: Là, il y a une erreur défensive. Ils sont à 2 sur Théo Ntamack.
1: Après, Montpellier est à 14. Donc, on a fait sortir un troisième ligne pour faire rentrer. Et donc, du coup, voilà. Le joueur qui devait défendre intérieur. Et il a été analysé par Théo Ntamack et Antoine Dupont qui vient d'inscrire cet essai.
0: Pour l'instant, homme du match, Théo Ntamack, il est exceptionnel.
2: En fait, Price il glisse, alors que c'est lui le verrou. Et il fait pas confiance à Massi Baka. Et Massi Baka, lui, vient intérieur, mais c'est trop tard.
0: Et ça passe pour Thomas Ramos, 26-8.
2: Et comme
0: pour,
2: tu disais, Toulouse, le match de Théo Ntamack, s'il vous plaît.
0: Il est exceptionnel. Vraiment, offensivement, défensivement, il n'y a rien à dire. Vraiment... il mérite une très très belle note. Et là, ça repart en contre-attaque pour Toulouse. Montpellier est éclipsé pour l'instant dans cette seconde période avec Calvin Gaud pour Teddy Thomas. Le coup de pied par-dessus pour Teddy Thomas. L'accélération bonus, de Teddy Thomas. Ce sera récupéré par Antoine Dupont. Oh, il va aller au bout. Et le doublé pour Antoine Dupont. Ça va trop vite pour Montpellier. C'est exceptionnel pour Toulouse. C'est le jeu à la Toulousaine à la 50e minute de jeu. Toulouse qui s'envole, Toulouse qui écrase pour l'instant Montpellier dans cette seconde période. Quelle magnifique remontée de terrain depuis leur propre camp. Et le rebond en la faveur d'Antoine Dupont qui marque.
2: Alors ça, c'est magnifique, c'est la chance des champions. Mais la remontée de balle sur la réception du coup de pied signé Théo Ntamack. Il vient fixer deux joueurs, il fait une chistera en tombant. Et tout est décalé après.
1: Il faut avoir une confiance. Tu viens de marquer un essai et tu te permets de faire une petite chistée comme ça en remontant dans tes 22. C'est quand même Toulouse qui, je pense, assomme le match là définitivement.
0: Ouais, la petite percée de Flamand quand même aussi à noter, la petite accélération de Flamand. Et c'était Eddy Thomas, ce coup de pied qui remet à l'intérieur. Et derrière, ça va directement quasiment dans les bras de Dupont. Il a juste un petit peu à la claquer vers lui et à l'aplatir entre les perches. Et c'est transformé en plus, 33-8 pour Toulouse face à Montpellier. Montpellier qui a mis 0 points pour l'instant dans cette seconde période. Là, ça va trop vite pour Montpellier. Et c'est vrai que là, pour l'instant, il y a une petite claquette derrière la tête pour les Montpelliérains dans cette seconde période.
1: Il y a une grosse claquette. Hein. Tu parlais justement des 10 minutes où Montpellier, depuis le début de la saison, était plutôt à son aise et dominé. Et bien là, ils viennent d'encaisser. Eh bien, c'est simple, 2 essais et en plus, ils sont à 14.
0: Et ils sont à 14, les Montpelliérains. L'efficacité de Toulouse en supériorité numérique, puis le doublé d'Antoine Dupont, 2 essais, on rappelle, cette saison en top 14 pour Antoine Dupont qui renoue un petit peu avec les essais. Ça faisait un petit moment qu'il n'avait pas marqué. Antoine Dupont, oula, attention, Capozzo, là peut-être une faute sur Dimitri Delib. On aurait dit un plaquage en l'air à la football, on dirait un petit peu football américain. Là, on a attrapé le col, on l'a mis par terre, Dimitri Delib. En tout cas, il fait son un magnifique retour. En tout cas, les Toulousains le font comprendre à Dimitri Delib son retour. Il s'est bousculé.
1: Oui, on l'a pas vu. On l'a vu aussi quelques actions en main en début de première mi-temps. Bah, en fait, le moment où les Montpelliérains avaient plutôt le ballon et dominaient ce match. Et depuis la 30e, 35e minute, bah, Montpellier est plutôt absent avec le ball.
0: Allez, c'est l'entrée de Raphaël Audebert qui fait son apparition. On peut le dire bienvenue en top 14 pour son premier match. Et également l'entrée de Alexis Bernadet, lui qui portait encore le maillot de Montauban il y a quelques saisons. On fait les changements du côté de Montpellier pour donner un petit peu de peut-être un peu de fraîcheur, de vista dans cet effectif. Il y a Ali Price qui sort tout comme Camara.
1: On va essayer de, pourquoi pas, oui, aller ramener un petit peu de sang frais, de l'électricité dans ce jeu montpelliérain. Mais si vous n'avez pas la possession de balle et que Toulouse vous la confisque, bah c'est compliqué de pouvoir engranger de la confiance et de pouvoir essayer de grappiller des mètres, même si là Montpellier va avoir une bonne possession avec une belle touche dans les 22 mètres.
0: Allez voir ce que ça va donner. Ballon porté pour Montpellier, ça a été récupéré. Attention, Bernadet, va-t-il le sortir ce ballon? Bernadet, on a franchi la ligne des 22 mètres. Ça y est, c'est sorti par Bernadet qui va trouver peut-être un espace. Il a voulu donner rapidement ce ballon à Dimitri Delib, mais il y aura un en avant pour l'ancien Toulousain qui lui par contre fait une rencontre plutôt chaotique. Dimitri Delib, c'est compliqué. Et entrée également de deux joueurs de Toulouse, de Cyril Baye et de Thomas Lacombe qui entre en jeu. Sortie de Rodrigue Netti et donc de Julien Marchand.
1: On fait tourner côté toulousain, 54e minute. On fait rentrer du sang frais. Mais bon, quand vous avez un Netti qui sort et un Cyril Baye qui rentre et un Thomas Lacombe, c'est encore très très loin et ça peut être très dur et long pour les amants montpelliérains.
0: Allez, nouvelle mêlée pour Toulouse. Antoine Dupont qui va s'enchaîner.
2: Sous les yeux de Alex Audebert, hein, donc le papa de Raphaël qui vient de rentrer sur le terrain.
0: Oui, qui est juste
2: comme notre ancien consultant Alex Audebert.
0: Allez, la mêlée à suivre pour Antoine Dupont. Ça y est, c'est introduit pour le demi de mêlée de Toulouse. Ça va être sorti et ça va être tapé au pied par Antoine Dupont. Ça récupère et par Echegaray derrière qui va relancer à la main. Echegaray qui demande un petit peu de soutien. Echegaray et petit crochet qui va se prendre notamment Lacombe et Ntamack Théo avec Chaluro cette fois-ci plaqué par Cyril Baye. Bernadet, on écarte le jeu maintenant vers Van Heerden. Bernadet maintenant avec Hastings. On recule, on a plus ce côté montpelliérain de début de match, on avance au fur et à mesure, même si on casse pas ce premier rideau, on recule plutôt sur les impacts à chaque fois, c'est assez compliqué. Avec cette fois-ci Liam Akrab qui avance. Il manque cette vitesse qu'avait Montpellier en début de rencontre, ça y est, hein, elle est plus trop présente. Et on est obligé de taper au pied pour chercher de la pression, de la profondeur de la part de Bernadet. C'est être récupéré par Capuozzo. Non, il se fait surprendre Capuozzo. Mais ce sera une touche pour Toulouse entre la ligne des 40 et des 22 mètres. Alors que Picardo va revenir sur la pelouse. Non, pas tout de suite pour Picardo. Ce sera plutôt Maël Moustin qui va entrer en jeu. Ah oui. Maël Moustin qui entre en jeu. Et ça y est, Picardo qui fait son retour également. Et c'est le boucher. Melvin Rates, le boucher qui fait ton retour.
2: Bon, allez, Rousteau, tu nous découpes encore un ou deux fois filet et puis t'auras fini. Voilà, allez, allez, Rousteau.
0: Ouais, il a fait le taf, Rousteau sur cette partie.
2: Ah, carrément.
0: En tout cas. Ah ouais, non, très très beau match de Rousteau. Et donc Moustin qui rentre à la place de Melvin Rates, hein, qui a pas beaucoup touché de ballon. L'autre ailier de Montpellier et Thibaut Flamand qui est en train de se faire soigner, mais. C'est pas méchant pour Thibaut Flamand. On a le temps un petit peu voilà, de se rafraîchir un petit peu là sur cette pelouse. Dernier ce ballon.
1: Ouais, et ça a complètement changé. On voit maintenant Montpellier, c'est simple, sur la dernière séquence en tout cas qu'ils ont proposé, c'était du jeu à une passe. On n'a pas essayé d'aller chercher les extérieurs ou autres. On faisait.
2: Les mecs ont l'air cramés. Hein.
1: Ouais, ils ont l'air cramés en fait.
3: Ouais.
1: Ils ont l'air cramés. Alors après, il y a Toulouse qui monte très fort hein, aussi sur le premier attaquant. Mais on les sent quand même très fatigués, ouais.
3: Ouais, fatigués cette équipe de Montpellier. Et puis un coup sur la tête quand même. Hein. On était à la mi-temps à 19 à 8. On était même à un moment à 12 à 8. Et là, on est à 33 à 8. Donc ça met un coup sur la tête là pour les Montpelliérains. Et qui enchaînent les fautes hein, tout de même, hein, les hommes de Johan Codulo. Et donc pour l'instant, Toulouse, ben, on profite un petit peu. Et Toulouse va pouvoir revenir dans le camp de Montpellier. Et le jeune Roméo Bonnard-Martin va faire son apparition également sur la pelouse. Donc on aura un joli combat entre numéro 19, entre Roméo Bonnard-Martin et Raphaël Audebert. Et la touche
2: donc,
3: à suivre.
2: Comme je disais, lors du Mondial U20, Bonnard-Martin, il avait fait un match à 40 plaquages, ce qui est titanesque. Et Raphaël Audebert à 34. Les deux meilleurs plaqueurs français. Et ils portent le même numéro aujourd'hui, ce qui est quand même assez drôle.
1: C'est des jolies retrouvailles, on va dire.
3: Ouais, et deux fils de combat, hein, on va voir.
2: Fils d'Alexandre Audebert et fils de Rémi Martin, qui étaient aussi des gros plaqueurs au passage. Ils ne donnaient pas leur part aux chiens, les deux. Hein.
3: Allez, Thomas Lacombre pour la touche. Bien réceptionné par Flamand. Récupéré par Roumat, mais également Elias avec Antoine Dupont qui écarte le jeu maintenant vers Lacombre. Ouh, il a pas bougé Lacombre. Hein. Là, c'est Rusto Picardo qui a bougé l'Argentin. Mais là, il y a eu un magnifique choc entre les deux. Mais il y en a un qui était au sol. C'est Picardo et Toulouse qui continue d'avancer avec Chocobares. Attention, le contrôle. Non, ça a été chippé. Schister à de Dupont vers Bonnard-Martin maintenant. Ah, il y a du combat. Il y a beaucoup d'intensité. Attention, Tolofo va pas se mettre à la faute avec Baye. Il sort un pas maintenant vers Ephraim Elias. Cyril Baye peut-être pour Dupont. Qui va trouver Merkler cette fois-ci. Ah, il avance l'international espagnol, Merkler. Avec Antoine Dupont pour Flamand. Flamand qui va essayer de le donner à Dupont maintenant. Entamac Romain pour Thomas Ramos. Qui va résister et feinter le plaquage d'Arthur Vincent. Dupont qui renverse le jeu cette fois-ci vers Baye. Allez, Cyril Baye, faut mettre un peu plus d'intensité avec Merkler cette fois-ci.
2: Belle conservation.
3: Ouais, gros combat, mais Montpellier va récupérer ce ballon directement car on a gardé le ballon au sol là, du côté de Toulouse et du côté de Joël Merkler. Un peu de.
1: Ça va peut-être leur faire du bien.
3: De joie. Ouais, c'est un peu de joie, un peu du côté de Montpellier là, peut-être cette séquence de jeu d'avoir résisté et d'avoir bien gratté ce ballon.
1: On se motive. Oui, parce que c'était une très belle possession des Toulousains qui. Envoyer du jeu, avancer, reculer après sur des grosses montées défensives et Montpellier qui récupère un ballon. Et
2: un gros grattage de Christopher Tolofo à l'ancien Toulousain.
1: Et oui. Et ça peut leur faire du bien parce que là ils vont récupérer, ils vont avoir une bonne touche à suivre qui a été trouvée dans les 22 mètres.
3: Dans les 22.
1: Dans les 22, bah voilà.
3: Ouais, dans les magnifiques touches trouvées par Liam. Enfin, c'est Liam Akrab qui va effectuer cette touche. Alors que Adam Bird va également faire son apparition après cette séquence de jeu. Bras cassé, attention avec Bernadet. On joue rapidement là du côté de Montpellier avec Picardo. Picardo qui est toujours debout. Bernadet qui va sortir ce ballon directement vers Von Hirden. Bernadet sur le côté fermé vers Chalureau. Ah, ça joue avec les gros là du côté de Montpellier. Bernadet maintenant vers Arthur Vincent. Il se lance un petit peu là, Arthur Vincent pour Maël Moustin. Qui va essayer d'effectuer une schister à Bernadet pour Echegaray qui va se faire refouler par la défense de Toulouse. Massi Baka cette fois-ci. Mais la défense est en place du stade toulousain avec Bernadet. On va redonner ce ballon maintenant à Tabarro, Lucas Tabarro. Bernadet, on est toujours dans les 22 mètres avec Chalureau, bien plaqué une nouvelle fois par les Toulousains. Et les Toulousains en plus vont réussir à le conserver, plutôt le récupérer ce ballon. Avec ce coup de pied de Calvin Gour, coup de pied rasant. Et c'est Echegaray qui va pouvoir être le premier dessus. C'est très très dur. Là, il faut tout refaire avec Dimitri Delibes. Mais attention, ce coup de pied est peut-être un cadeau là pour les Toulousains. Entamac, Théo qui le récupère ce ballon vers Capuzzo. Capuzzo qui va jouer en diagonale. Capuzzo qui rentre à l'intérieur. Capuzzo qui a franchi le premier rideau. Qui le redonne ce ballon à Antoine Dupont. Antoine Dupont qui franchit la ligne des 22 mètres. Il met sur les fesses Echegaray. Antoine Dupont Capuzzo pour Chocobarès. Ça peut aller au bout. L'avantage pour Toulouse. Capuzzo une nouvelle fois. Ramos en écart de jeu. Ils sont sur nombre. Romain Tamac. Le coup de pied rasant. Plutôt diagonale pour Teddy Thomas.
4: Oh, c'est trop.
3: L'essai pour Toulouse. Et Teddy Thomas qui rejoint l'Iberiti Raqqa. 81 essais pour Teddy Thomas. Et Toulouse qui s'envole à l'heure de jeu. 38 pour le Stade Toulousain, 8 pour Montpellier avant la transformation.
1: Mais qu'est-ce que c'est fort, c'est... qu'est-ce que c'est fort.
2: C'est total. Ouais.
1: Et le pire,
2: c'est incroyable.
1: Ce qui est rageant en plus pour les Montpelliérains, c'est que Toulouse récupère cette balle dans les 22 mètres. Et les Toulousains, au lieu de se dégager en touche, qu'est-ce qu'ils font? Ils vont mettre un grand coup de pompe plein axe.
2: Rase en plein axe.
1: Voilà, il n'y a rien de pire parce que vous mettez une pression comme pas possible sur Dimitri Delib, qui le pauvre est déjà en difficulté. Et derrière, vous récupérez un ballon. En fait, les Toulousains ne vous laissent même pas le temps de respirer.
2: Et dans le trafic, t'as Capuzzo qui perce.
1: Et qui,
2: ouais, franchement, voilà. La Diago d'Entama qui l'a fait en marchant.
1: C'est...
2: Ah, ils sont écœurants, mais ils sont magnifiques. C'est ça. C'est...
1: Ah oui,
2: ils sont exceptionnels. Ce soir, les Toulousains, ils sont. Y a pas les mots.
3: Et ça passe pour Thomas Ramos. 40 pour Toulouse, 8 pour Montpellier. Le score est large et ça va faire mal pour Montpellier pour la suite.
2: Intouchable. Les Montpelliérains, ils peuvent même pas. Enfin, franchement, si, ils peuvent s'en vouloir sur certains aspects, notamment quand ils jouent les deux fois à 14. Mais tu peux te regarder dans un miroir et dire j'ai fait mon match quoi.
1: Ah oui,
2: c'est dur hein, et il y a 40 à 8.
1: c'est sévère quand même, parce que Montpellier.
2: C'est terrible.
1: Ils n'ont pas été absents, ce qu'ils peuvent peut-être regretter, oui, c'est ces deux cartons jaunes. Et encore, parce que le premier carton jaune, je crois qu'ils ne prennent pas énormément de points. Ils doivent prendre un essai ou une pénalité.
3: Le premier, ils prennent. Non, ils marquent 0 points Montpellier sur le premier jaune. Et après, ils marquent 3 points sur le deuxième.
1: Oui, donc voilà, c'est. Ouais, on parlait tout à l'heure du début de match de Montpellier qui faisait ses petits jeux au pied, qui étaient certes bien placés, mais qui n'allaient pas au bout. Est-ce qu'ils allaient regretter? Bah. Là, ça fait 40 à 8 à la 102e.
3: Stoartog est entré en jeu à la place d'Echegaray. Et attention, Montpellier a peut-être franchi avec Picardo. Bien soutenu par Bernadet. Thomas Ramos a cédé sa place également, c'est à noter. Pour le laisser un petit peu reposer, il a fait le taf. Et c'est l'international belge Mathias Remu qui va récupérer ce ballon. Et là, les Montpelliérains qui a voulu jouer un petit peu à la baballe avec Stoartog. Mais ce ballon ne donnera rien. Et heureusement qu'il y avait un avantage pour les Montpelliérains. Ah oui, il fait une belle grimace. Johan Codulo à la 63e minute de jeu. Tout le plan a éclaté là pour Montpellier.
2: Et on voit encore Picardo hein, quand même se démener dans l'axe du terrain pour aller gagner une vingtaine de mètres et récupérer une pénalité. Lui, il aura fait son match. Hein. Et donc, Rosto Picardo, c'est une vraie réussite hein, son repositionnement en 7.
1: À mon avis, si vous voulez retourner dès le week-end prochain au poste de centre, il va peut-être avoir quelques surprises parce que vu le match qu'il nous fait là en 7, omniprésent en attaque, en défense, il est au soutien de toutes les avancées montpelliéraines.
2: Et puis il n'est pas seulement ultra costaud, ultra lourd, ultra massif, mais grand comme un tabouret. Il est aussi impressionnant en termes de cardio.
1: Ah oui.
3: Attention Montpellier, le ballon porté peut-être après cette touche. Et l'essai, magnifique essai en ballon porté par Liam Akrab pour les Montpelliérains. Touche à suivre après cet avantage. Ballon porté, c'est vrai qu'à chaque fois ils sont bien effectués mais ils n'allaient jamais au bout. Bon, ça fait du bien de voir Montpellier marquer des points dans cette seconde période. Ballon porté propre, hein, très très propre hein, pour Montpellier. Et Akrab qui a vu la ligne et qui l'avait juste à aplatir le jeune talonneur qui marque son troisième essai de la saison déjà. Liam Akrab. 40 pour Toulouse, 13 pour Montpellier avant la transformation de Hastings. Il reste moins de 15 secondes pour l'Écossais. Des perches sur son mauvais pied, c'est parti pied droit, pied extérieur, et ça va passer à droite des perches pour Hastings. On reste donc à 40 à 13 pour Toulouse.
1: Ouais, et au pied aujourd'hui, Hastings un petit peu en difficulté, hein, autant dans ses jeux au pied placés que dans les jeux au pied dans le jeu. Un petit peu compliqué, pourtant il a quand même réalisé une bonne partition hein, en première mi-temps, le demi d'ouverture écossais. Mais bon, voilà. Un petit peu dans le dur quand même aujourd'hui, surtout avec cette nouvelle règle où vous perdez pour les buteurs du temps pour transformer.
3: Ouais, compliqué pour Montpellier. Montpellier qui va récupérer ce ballon après ce coup de pied de renvoi par Picardo. Ça récupéré par l'Argentin. On rappelle que les Montpelliérains, lors du prochain match pour Montpellier, ce sera une réception de Toulon pour Montpellier. À voir ce que ça va donner pour les Montpelliérains alors que ce ballon a été récupéré par notamment Capuzzo avec Lacombre cette fois-ci, Thomas Lacombre. Et Toulouse qui remet beaucoup d'intensité, beaucoup de rapidité avec Flamand. Roumat sur un pas pour Romain Tamac. Cette fois-ci, l'accélération, il y aura un autre Toulousain. Antoine Dupont pour Lacombre. Cette fois-ci, belle entrée du talonneur toulousain Thomas Lacombre qui met beaucoup d'avancée dans le jeu de Toulouse. Cyril Baye également. Dupont qui renverse le jeu. On va retrouver une nouvelle fois Roumat sur un pas pour Théo Ntamak qui retrouve Bonnard Martin. Dupont avec Romain Tamac cette fois-ci, la sautée d'Ntamak vers Capuzzo, coup de pied rasant de Capuzzo, mais ça va aller en touche ce coup de pied rasant de l'international italien. Ouais, Montpellier qui retrouvera Toulon alors que Toulouse ira du côté de Castres pour un magnifique derby pour cette prochaine journée de top 14. Et avant la Champions Cup, Montpellier ira au Stade Français Paris, donc il y a deux gros morceaux là, pour les Montpelliérains.
1: Il y a deux gros morceaux, deux gros calendriers. Bon, après, j'ai envie de dire maintenant, oui, quand on voit le top 14, n'importe quel déplacement, n'importe quelle réception peut se retourner contre vous.
3: Oui, c'est une grande affiche maintenant sur chaque match. Hein, maintenant, vu tout ce qui se passe dans ce championnat. Et les Toulousains qui trouvent une nouvelle fois une touche dans les 22 mètres de Montpellier. Allez, touche à suivre pour Thomas Lacombe qui va s'en charger. Ce sera fond d'alignement pour Flamand qui redonne ce ballon à Antoine Dupont. Antoine Dupont vers Théo Ntamak. Ça claque un peu, on joue un peu au volleyball. Mais il y aura un en avant de la part des Toulousains et les Montpelliérains vont pouvoir récupérer ce ballon. Et entrer en jeu d'un petit nouveau également qui va faire sa première, de Markelly Kouassi qui entre en jeu à la place de Théo Ntamak qui a fait un très très très grand match ce soir. Théo Ntamak,
1: ah, il a fait un applaudi très très par grand Hugo match Mola. Ah oui, bah, il peut être applaudi par Hugo Mola, je pense par Ernest Vallon aussi, parce que mais il surfe sur ce début de saison, hein, Théo Ntamak qui certains disaient est-ce qu'il va enfin prendre un petit peu endosser ce rôle du côté dans l'équipe toulousaine. Et bah, sur ce début de saison, il le montre.
3: Ouais, il le montre, Théo Ntamak. Et c'était zéro essai avant ce match. Il a pu en mettre un dès la 23e minute de jeu. Et Markelly Kouassi qui fait son apparition donc avec une nouvelle mêlée bras cassé. C'est le troisième quand même bras cassé, hein, pour les Montpelliérains. Et on va jouer rapidement avec Stortog. Vers Dimitri Delib dans le couloir. La défense est en place de Toulouse. Avec Bernardet cette fois-ci. Pour Rousteau Picardo. On sent qu'il est fatigué, Picardo, quand même, après avoir fait énormément de faux filets ce soir.
1: Il pourra bien dormir, je pense, dans le bus retour, à mon avis.
3: Exactement. Bernadet pour Toloufoa sur un pas vers Tabarro. Bernadet maintenant vers notamment Raphaël Audebert. La défense est en place. Toujours ce premier rideau à chaque fois. Bernadet qui renverse le jeu vers Hastings maintenant. Pour Maël Moustin, le raffut de Moustin. Oh, il a évité 1, 2, 3, quasiment 3 plaquages, Maël Moustin. Mais derrière, il y avait deux joueurs toulousains qui l'attendaient. Hastings pour Arthur Vincent, plaqué par Romain Tamac. On est revenu dans le camp de Toulouse. Nadé, Toloufoua. Ça manque d'impulsion sur la réception de balle pour aller un petit peu se confronter à cette défense de Toulouse. Quand on a le ballon, on est quasiment à l'arrêt pour Montpellier avec Massi Baka qui aura fait un bon match aussi. Massi Baka,
1: oui,
3: il aura donné de sa personne.
1: Il a fait une très grosse première mi-temps, ballon en main. On l'a un peu moins vu forcément parce que Montpellier l'avait un peu moins. Mais oui, comme tu dis, Dorian, ça manque, je trouve, un petit peu de punch en fait sur les premiers pas, sur les passes. Mais oui, on sent les joueurs fatigués, usés. Vous en prenez 40 alors que pourtant vous avez l'impression de ne pas avoir fait un si mauvais match que ça quand même. Ouais, je pense aussi beaucoup de frustration côté Montpellier.
3: Il reste 10 minutes avant la fin de cette partie entre Toulouse et Montpellier, 40-13 pour Toulouse, avec Arthur Vincent dans le couloir. Arthur Vincent, l'accélération plaqué par Romain Ntamack, hein, beaucoup de choses de la part d'Ntamack au niveau défense, de la part du demi d'ouverture, avec Akrab qui essaye d'avancer. Bernadet, le petit coup de pied par-dessus, c'est très très mal joué pour Bernadet, mais peut-être le rebond à la faveur d'Arthur Vincent, et l'essai pour Montpellier. Oh là là, il s'en sort très bien Bernadet, parce que ce coup de pied rasant qui passe par-dessus la défense, et heureusement que le rebond est en la faveur d'Arthur Vincent. Ils s'en sortent plutôt bien là, les Montpelliérains, parce que c'était suicidaire quand même ce coup de pied de la part de Bernadet. C'est Ntamack qui se fait surprendre, et derrière Arthur Vincent qui le récupère et qui marque cet essai. Ah ouais, 40-18.
2: Hein. Moi j'aime bien ce jeu au pied de Bernadet. Hein. Je valide totalement ce petit par-dessus comme ça, dans le R2, avec le rebond qui est dans l'incertitude. Mais à partir du moment où il y a un rebond incertain et que tu as 3 joueurs contre 1, t'augmentes tes chances de le réceptionner. Et là, tout le monde était d'accord sur cette idée-là. Et la réception, elle est bonne. Donc attention, le bonus offensif, il est en danger maintenant. Mais moi j'aime bien ce coup de pied. Ouais, hein.
3: Il est en danger, 72e, et ça passe. Qu'est-ce pas par, pour Hastings.
1: Moi je suis. Ouais, en fait, c'est un coup de pied intelligent, parce que à ce moment-là, il n'y a pas de couverture derrière, comme tu as dit, dans le R2. Et en fait, ça oblige à revenir. Et donc, ça vous crée un trou. Et admettons que Ntamack le récupère, il a 3 défenseurs sur lui, il se fait amener dans son embut, et derrière, vous récupérez une mêlée.
2: Ah ouais, c'est et donc le score est de 40-18. 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
3: Attention, la contre-attaque de la part des Montpellierains. Oh, ça peut aller très très vite avec Agnonwu qui essaye d'avancer. On est revenu en avant derrière. Ah, dommage. C'est Antoine Dupont qui va passer ce ballon par-dessus. Mais il y a des petites contre-attaques assez intéressantes tout de même, hein, de la part de Montpellier. À la 74e minute de jeu, Hastings qui va remonter le ballon à la main. Il y a eu un changement du côté de Toulouse avec la sortie de Capuzzo et entrée de Mathis Lebel, qui fait son apparition pour ses 8 dernières minutes de jeu, 7 dernières minutes de jeu pour être exact. Et c'est Picardo qui passe sous les jambes de Capuzzo. Il passe partout, Picardo.
2: Non mais lui, c'est
1: quand il vous rentre pas dedans, il passe en dessous. Alors comme ça.
2: Non mais honnêtement, tu sens que ce gars, il a la connerie.
1: Oui.
2: Tu sais,
1: c'est turbulent.
2: Il a la connerie. Ah oui, il est turbulent. Il est complètement turbulent. Lui, il est au fond de la classe.
1: Il est au fond du bus.
2: Ah, bonne référence. Effectivement.
1: Ah non mais oui, il a. Oui, ça se voit, et puis il le montre en plus, donc comme ça.
3: Ah bah il a montré pendant 80 minutes, Rusto Picardo. Allez, les Toulousains pour les 6 dernières minutes de jeu. Toulouse qui repart à l'attaque avec Antoine Dupont qui demande du soutien pour passer ce ballon par-dessus la défense de Montpellier. Ça y est, c'est tapé pour Antoine Dupont. Delib, le premier sous le ballon. Oula, Delib qui a failli qui se fait chasser par Kouassi, parce qu'il avait il a failli tomber, trébucher Dimitri Delib. Bernadet maintenant, Stuart Hogg, la sautée de Hogg, magnifique passe vers Arthur Vincent, coup de pied rasant, ça ne donnera rien pour Arthur Vincent. Et j'avais dit que Capuzzo était sorti, non, il est bien sur le terrain, mais Mathis Lebel est bien sur la pelouse. Et donc c'est Calvin Gourgue qui est toujours là. Alors, qui est sorti du côté de Toulouse? Ça doit être Choco Barrès. Ouais, c'est Choco Barrès qui est sorti. Et Lebel qui joue au centre avec Calvin Gourgue. Touche à suivre pour Toulouse à la 75e minute de jeu. Thomas Lacombre qui va s'en charger, le jeune talonneur de Toulouse. Premier élément bien récupéré par Bonnard Martin. Dupont pour Romain Ntamack. Calvin Gourgue sur un pas qui a essayé d'enclencher un petit pas rapide sur Hastings. Il a tellement fait ce petit pas rapide qu'il reste au sol, Calvin Gourgue. avec Antoine Dupont qui donne ce ballon à Flamand. Dupont, il est en train de se faire soigner. Calvin Gaud, Romain Tamac pour Joël Mercler. Mercler qui avance très bien à l'international espagnol. Gaud qui va reprendre sa place avec Cyril Bailly. Le raffut de Bailly sur Hastings. L'avantage pour une position de hors-jeu. Dupont, le coup de pied par-dessus la défense de Toulouse. Ça a été claqué par Mathias Remu. Claqué, mais directement en touche. Touche à suivre pour Montpellier. Il y avait surtout un avantage pour Toulouse. Donc on va revenir à l'avantage pour le Stade toulousain. En tout cas, c'est la fête dans les tribunes d'Ernest Vallon. Avec cette magnifique victoire 40-18 à la 76e minute de jeu. Et arbitrage vidéo demandé par Monsieur Marbeau. Alors qu'est-ce qu'il demande? Sûrement sur Calvin Gourgue peut-être? Une petite faute sur Gourgue? Bah... Il y avait des difficultés à se relever.
1: Oui, alors est-ce qu'il ne se serait pas pris... moi j'ai plus pensé en voyant les images qu'il s'était peut-être pris dans ses propres crochets. Et que c'est pour ça qu'il était resté au sol. Alors après on va revoir.
3: Ah, il y a un bras de Hastings peut-être sur le visage de Gourgue.
1: Ah oui, peut-être, oui. Un bras, une épaule, ouais.
3: C'est pas méchant non plus, mais est-ce que ça peut être sanctionné selon vous?
2: Oh. Oui, oui.
1: Moi je mettrais pénalité.
2: Moi aussi c'est un peu pénalité, voilà. Moi je suis d'accord avec toi Étienne. Ouais.
1: Là, mettre un jaune là-dessus, il n'y a pas. Enfin, on n'est pas.
2: Déjà, il n'y a pas mort d'homme.
1: Oui.
2: Alors oui, il est un peu haut Hastings, mais vraiment. En fait, il n'y a pas un choc tête contre tête, il y a un choc poitrine-tête.
1: Oui.
2: Et
1: oui, c'est
2: honnêtement,
1: ça, en fait.
2: En plus. Alors oui, Hastings devrait se baisser, mais c'est une réalité. Hein, mais Gourgue vient aussi un peu la tête la première, tu vois.
1: Gourgue, il vient la tête la première, et puis on est. La course de Gourgue, elle est tranchante, elle arrive pleine balle, mais après il se ralentit un petit peu au contact, donc il n'y a pas un énorme contact, et je crois justement monsieur l'arbitre qui revient. Ouais,
2: ça va être simple pénalité, ils ont exactement la même lecture, les arbitres, on les félicite.
1: Non, je ben voilà.
2: Mais c'est. Non mais voilà, on est d'accord, et ça souligne encore l'excellent arbitrage de cette soirée, avec monsieur Marbeau. Ouais. Notamment, mais qui est très bien assisté, je crois, de monsieur Castagnède à la vidéo, et ils ont exactement la même lecture. Le premier contact est bus, le deuxième remonte, il n'y a pas de violence exacerbée de la part du numéro 10 Montpellierin. Il subit plus autre chose. Oui, devrait se baisser, simple pénalité.
1: Voilà, c'est un petit rappel à l'ordre gentil.
3: Ils en ont pas profité tout de même, les Toulousains, sur cette touche, car mais il y a eu un an d'avance sur la touche.
2: C'est pas plein.
3: Non, il y a vraiment le public ne s'est pas plaint, vraiment tout est juste, même le banc toulousain, ils n'ont pas réclamé autre chose. Donc c'est bien Alex d'avoir souligné qu'il y a un bon arbitrage, c'est bien de le dire quand c'est bien aussi l'arbitrage. Parce que c'est vrai qu'il y a pas mal de monde qui critique cet arbitrage, mais quand c'est bien, il faut le dire aussi. C'est quasiment bien quasiment à tous les matchs, hein, faut pas dire le contraire. Mais c'est vrai que là monsieur Marbeau a été très bon avec ses assistants et les Montpellierains à l'attaque à 3 minutes de la fin. C'est vrai que c'est dur, mais c'est très intéressant d'écouter Johan Codulo à notre micro, de savoir ce qu'il en pense un petit peu de cette partie.
2: Mais j'ai vraiment hâte, là, et vous l'écouterez demain dans le grand matin de Jacques Cardoz et dans le journal de Clara Piernet. Mais je sais pas s'il va être fataliste, parce que franchement, il y a des bonnes choses, hein, côté Montpellier, hein, ce soir.
1: Hein. Ah, mais tout n'est pas acheté côté Montpellier, au contraire.
2: Non, du tout. C'est un bon, je pense que c'est un match sur lequel ils vont pouvoir travailler, vraiment.
1: Oui. Bah oui, c'est un match pour construire, parce que vous dominez le début du match, après vous êtes un peu plus en difficulté, vous vous faites transpercer en fait en contre. Donc il y a beaucoup d'analyses à ressortir, autant positives que négatives.
3: Il y aura une mêlée à suivre.
2: On vient de voir contre Bernadette se faire aspirer. Vaporiser Bernadette à l'instant. J'espère que ça va pour lui, mais là... On l'a vu disparaître sur la pelouse. J'espère que ça va aller quand même. 77-53 au tableau d'affichage, 40-18. Voilà, on fera le débrief dans un instant. Mais en tout cas, on a vu un très bon match d'un très haut niveau technique. Et ça, c'est super.
3: Allez, Bélieu à suivre pour le Stade toulousain avec Antoine Dupont qui introduit ce ballon. Ça va être sorti pour le demi de mêlée de Toulouse. Antoine Dupont, il y aura un avantage pour les Toulousains. La sautée vers Mathis Lebel, qui va se faire plaquer par Maël Moustin. Allez, il reste une minute tout pile avant la fin de cette partie. Capuozzo, cette fois-ci. Capuozzo, il court un peu partout, mais il n'arrive pas trop à franchir, hormis tout à l'heure sur l'essai. C'était assez compliqué quand même pour l'international italien. Et là, on rentre dans une gestion hein, pour les Toulousains avant la fin de cette partie. Avec Antoine Dupont, coup de pied par-dessus, peut-être pour Romain Tamac. Le bon rebond, ça va être récupéré par Mathis Lebel qui redonne ce ballon. Mais il y a un Rousteau Picardo qui est apparu.
1: Et comme par hasard.
3: Vous aurez rien du tout. Et ça repart en contre-attaque pour les Montpelliérains avec Dimitri Delibes, Stoartog. Allez, on écarte le jeu maintenant pour les Montpelliérains dans ces derniers instants. Il reste 20 secondes avant la fin de cette partie. En tout cas, un très très gros match de la part du champion de France en titre, Toulouse. Hog pour Hastings. Pour maintenant Massibaka, le raffut de Massibaka. Allez, la sirène qui va retentir ici à Rennes Vallon. Pour maintenant Tolofua, Bernadet, Picardo, Hastings avec Swartog. Ils vont la jouer les Montpelliérains.
2: Bah,
3: pour
2: Maël
3: Moustin qui
2: pour
3: se retourne.
2: Le bonus.
3: Avec Bastien Chaluro cette fois-ci. Kelvin Gour qui va le plaquer. Bernadet avec Tabarro. Ah, la mauvaise passe de Tabarro directement pour personne. Et Monsieur Marbeau va arrêter l'action car il y avait un avantage pour les Montpelliérains. Et on va continuer de jouer alors qu'il y a un joueur au sol là du côté de Montpellier. C'est Massibaka qui est au sol.
2: Qui aura beaucoup donné aujourd'hui. Hein.
1: Ah, il a fait une.
3: Ah oui, gros match.
1: Ballon en main, il a avancé presque sur tout ce qui. Enfin, en tout cas, quand il pouvait, quand il en avait l'occasion. Ouais, très très gros match
2: crampe,
1: du troisième ligne.
2: Ah, il est crampé, j'ai l'impression, Massibaka. Et on va revenir à la pénalité. Alors ils veulent aller enlever le bonus offensif. Hein. Il y a 3 essais d'écart actuellement dans Malvezin. 6 essais à 3. Les coups du lot, il est bouillant. Ouais. Hein. Ah, il veut.
3: Il veut. Hein. Ce serait retirer un point de Toulouse. C'est toujours bon à prendre hein, dans
2: ah bah,
3: un top 14 aussi
2: serré. Ça tourne à 40 points de moyenne, hein, Toulouse, hein, généralement, avec le bonus offensif. Hein. Donc si tu l'enlèves, c'est déjà une perf.
1: Vous en prendrez 40, mais vous n'aurez pas le bonus offensif. Hein, bon.
2: Voilà.
3: On en est là pour vous dire, on enlève les bonus avec Akrab. Fond d'alignement, ce sera directement vers un Montpellier. Hein. Non, ce sera vers personne. Ce sera surtout un en avant de la part des Montpelliérains. Et c'est la fin du match. Victoire de Toulouse face à Montpellier. Victoire 40 à 18 pour le Stade Toulousain face à Montpellier dans ce match de clôture de la 4e journée de Top 14.
2: Ouais, faisons un petit point statistique. On rappelle tous les marqueurs d'essais aussi. Dorian Malvezin, Étienne Minchin avec 6 essais côté Stade Toulousain. Il y en a. Bah en fait, il y a un doublé de Dupont, 49-50, oui. Un doublé de Teddy Thomas, 30 et 61, et un faux doublé, un jumeau, même s'ils ne sont pas jumeaux, 22e et 40 plus 2 des frères Tamac, Théo Puy Romain. Côté Montpellierin, Etchegaray, Akrab et Vincent, 9 essais dans cette partie. Et pourtant on a vu des belles défenses hein, qui se sont plutôt illustrées. On pense notamment à la défense toulousaine qui manque 24 placages mais qui en réussit 154 aujourd'hui. Ça c'est un point très positif. 11 franchissements à 4 en faveur des Toulousains, 158 passes à 157, très proche. 21 offload à 8, 123 courses ballon en main à 141. Un match assez proche hein, en termes de statistiques, mais à la fin c'est Toulouse qui gagne encore une fois dans un Malvezin.
3: Oui, c'est Toulouse qui gagne une nouvelle fois. C'est vrai que cette équipe de Montpellier n'a pas réussi à profiter de cette double supériorité, on va dire, vu que Teddy Thomas a pris un jaune à la 3e minute de jeu, puis Roumat a pris un autre jaune à la 15e minute de jeu. C'est vrai que Montpellier n'a pas réussi à concrétiser ses actions à ce moment-là. C'est seulement 3 points inscrits. Et bien derrière Toulouse, bien, l'efficacité du Stade Toulousain a déployé son jeu, la rapidité, c'est allé très très vite. Et puis un Théo Ntamack extraordinaire.
2: Ouais, exactement. Et on notera quand même la première de Raphaël Audebert. On est très content pour lui qui a fait donc ses premières minutes en top 14 aujourd'hui, le troisième ligne L de cette équipe de Montpellier qui n'a vraiment pas à rougir de sa performance aujourd'hui. Et c'est vrai que maintenant quand on regarde un petit peu
3: Alex, je vous coupe, j'ai Alexandre Audebert qui est juste à côté, je lui passe le micro.
2: Ah bonjour Alex. Ah bah c'est génial ça. Alexandre Audebert est avec nous en direct sur Sud Radio. Salut Alex. Comment ça
4: va? Bonsoir tout le monde. Bah, impeccable, content de vous rejoindre.
2: Bah, ça me fait plaisir de t'avoir sur Sud Radio, Alexandre. Vraiment, ça me fait vraiment, vraiment plaisir. Le fiston a fait ses premières minutes devant tes yeux, Raphaël.
4: Comment ça s'est passé?
2: Qu'est-ce que tu as vu de ces minutes sur le terrain?
4: Ah bah c'est toujours une première, toujours un peu compliqué. Là a commencé au Stade Toulousain dans un contexte un petit peu compliqué, pas évident, mais je trouve qu'ils sont allés sortir avec les honneurs et voilà, il n'a pas démérité, loin de là. Donc voilà, à confirmer maintenant.
2: Par contre, on a vu un sacré match quand même. Tu vois, moi je suis pas supporter de Montpellier ou de Toulouse, mais la qualité du jeu produit aujourd'hui, notamment l'essai en fin de première période marqué par Romain Tamac après 20 passes, c'était...
4: Ouais, les Toulousains ont été assez impressionnants. C'est vrai que on a vu les Montpelliérains dominer territorialement toute la première mi-temps. Deux cartons jaunes, ils marquent zéro essai. Les Toulousains, un carton jaune, ils marquent deux essais et quels essais. Donc non, les Toulousains ont été assez impressionnants. Ils ont maître de leur jeu. Et puis là, quand ils sont comme ça, ils sont compliqués à prendre quand même.
2: Ah, très très dur à jouer les Toulousains. Ça nous fait franchement plaisir de t'avoir sur Sud Radio.
4: Moi aussi, écoutez les gars, je vous laisse continuer.
2: C'est gentil.
4: C'est sympa de passer une bonne soirée tout le monde. Ciao.
2: Ça fait trop plaisir. Merci beaucoup Alexandre et merci à Dorian de faire la connexion. Voilà Alexandre Audebert, immense joueur de l'ASM Clermont Auvergne qui était avec nous il y a quelques instants sur Sud Radio pour clôturer ce week-end. Et j'ai envie de dire Étienne Machin que heureusement que ce match a eu lieu parce qu'on n'avait pas eu que des bons matchs au week-end. Bah alors là, celui-là, pour moi, il vient relever le niveau de toute cette quatrième journée dont on va rappeler les résultats.
1: Alors, Perpignan a gagné face à Bordeaux 38-25. Clermont s'est imposé 20-6 face à Castres. Le Stade français a battu Lyon 31-10. Le Racing a perdu à domicile 17-20 face à Bayonne. Toulon a gagné face à Vannes 28-10. Pau a gagné 39-17 face à La Rochelle. Et enfin, ce soir, le Stade toulousain s'est imposé 40-18 avec le bonus offensif face à Montpellier.
2: Et au classement, Toulouse, ça y est.
1: Toulouse prend les rênes du championnat. Toulouse premier avec 15 points, suivent après Lyon deuxième avec 14 points, troisième Pau 14 points, quatrième Bayonne 13 points, cinquième Bordeaux 10 points à égalité avec Clermont 6e, septième Montpellier avec 9 points, le Stade français 8e avec 9 points, Perpignan 9e avec 9 points également, Perpignan 10e 8 points, La Rochelle 11e 8 points, Toulon 12e avec 8 points, le Racing 13e avec 5 points et enfin Vannes 14e avec 0 points.
2: Merci beaucoup d'avoir été avec nous, c'est franchement régalé dans ce week-end et en ce dimanche. Merci Dorian, et les réactions à ton micro.
3: Merci les gars.
2: Ce sera dans le Grand Matin avec Jacques Cardoz et dans le journal de Clara Piernet pour attaquer cette 40e semaine de l'année 2026 avec des infos toutes fraîches en direct des conférences de presse d'Ernest Vallon, que ce soit côté toulousain ou côté montpelliérain. Merci à toute l'équipe, merci à Clément Combière qui assurait la soirée, merci à Julien Delmas présent tout au long du week-end. Et quel mois de septembre tu nous as offert, Julien. Merci à Étienne Machin qui nous a régalé ce soir. Dans un instant, on va terminer ce week-end avec Brigitte Lay et c'est toujours un bonheur.
5: Il est 23h.
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7: Bonjour à tous, nous allons passer ces 2 heures ensemble sur Sud Radio. Nous ne serons donc pas seuls et tant mieux parce que nous ne sommes pas des animaux solitaires. Et bien souvent, d'ailleurs, c'est pour ça qu'on a envie d'être en couple. Et quand le couple fonctionne bien, généralement, ça fait du bien. Pourtant, malgré tout, et je crois que même dans un couple qui fonctionne plutôt bien, on peut parfois se sentir seul, et même terriblement seul. Et ça provoque donc de l'angoisse. Pourquoi on se sent si seul lorsqu'on vit à deux? Peut-être justement parce que bon nombre d'émotions ne se partagent pas si facilement. D'abord parce qu'on a du mal à se confier sur des choses qui sont très profondes. Et puis aussi parce que notre partenaire, ayant lui aussi ses émotions, la communication devient parfois un peu interrompue. Ce sentiment de se sentir seul, de toute façon, est terriblement humain et je vous propose qu'on l'aborde ensemble en compagnie de Catherine Emelet-Périssol qui sait si bien décoder nos émotions et nos angoisses. Alors, si vous êtes un peu malade et que vous ne vous sentez pas particulièrement soutenu en ce moment, si vous traversez des difficultés et que votre partenaire semble sourd, eh bien, n'hésitez pas à venir nous rejoindre. Comme ça, on va essayer de comprendre ce qui se passe. Et puis, si vous avez envie de témoigner, c'est au 0-826-300-300. Vous pouvez également envoyer un SMS. Vous envoyez Brigitte au 7-20-18. Merci d'être avec nous, Catherine Emelet-Périssol. J'aime à rappeler que vous avez écrit un livre formidable sur les émotions, hein, la Bible de nos émotions, qui m'a beaucoup servi d'ailleurs pour écrire mon livre sur le bonheur. Et j'ai trouvé que ce sujet, il était intéressant de le traiter avec vous parce que vous allez certainement avoir une approche inattendue. Qu'est-ce que vous avez envie d'en dire ?
8: D'abord, la bonne surprise de lire qu'effectivement nous pouvions aborder ce type d'expérience douloureuse. Puisque c'est souvent aussi ce que j'entends dans le cadre des entretiens thérapeutiques. Et ce sentiment de solitude alors que nous sommes en couple et l'incompréhension déjà vis-à-vis de notre propre ressenti avec le sentiment d'être incompris de l'autre. Et là, il y a quelque chose qui se joue et il y a un enjeu relationnel extrêmement délicat à traiter. Et dans lequel vient malheureusement très souvent s'engouffrer la plainte, le reproche. Et évidemment, cette plainte et ce reproche
7: vient... Cette fameuse phrase « je ne peux pas compter sur toi ».
8: Je ne peux pas compter sur toi, t'es pas là quand j'ai besoin, tu ne m'écoutes pas, tu ne me comprends pas, tu es... Donc le « tu » qui tue, hein, c'est bien classique comme formule. Et plus il y a évidemment d'attente et plus il y a d'espoir mis sur « nous sommes ensemble pour créer véritablement une relation et pouvoir idéalement s'appuyer l'un sur l'autre », eh bien se fracasse sur le silence ou sur le sentiment d'impuissance et petit à petit, la relation risque de se distendre. Donc je pense que c'est un sujet extrêmement important. Je pense qu'il n'y a pas un membre, enfin il n'y a pas une personne étant dans un couple.
7: Toute personne qui a été en couple,
8: inévitablement,
7: l'a senti, bien sûr, moi-même, je reconnais que c'est quelque chose qui m'est pas étranger.
8: Exactement. Oui. Alors que les sentiments peuvent être là, mais il y a quelque chose qui vient se crisper. Et plus on attend, plus on parle de ses ressentis, de sa peine, de son désir qui est autre chose, etc. Malheureusement, le constat le plus fréquent, c'est ça ne prend pas. C'est-à-dire que l'autre entend la plainte comme un reproche, comme une accusation, et donc il se sent, elle se sent d'autant plus incompris parce que très souvent, bah, lui ou elle vivent à peu près la même chose, et donc c'est cette incompréhension qu'il s'agit de
7: d'expliquer,
8: et puis de remettre vraiment en accord les personnes avec leur propre existence et leur propre valeur pour que puisse cesser cette attente de part et d'autre et cette dépendance affective qui finalement aboutit à un déchirement voire à des séparations quelquefois même très très rapides hein, dans les couples.
7: Oui, bien
8: donc
7: sûr.
8: Là il y a un vrai sujet.
7: En préparant l'émission, j'ai pensé à deux choses qui peuvent éclairer peut-être ceux qui nous écoutent. D'abord il y a les fameux 5 langages de l'amour.
8: Oui.
7: Et on a l'impression qu'on donne tout à l'autre dans son langage à soi et qui est pas forcément le langage de l'autre. Les 5 langages de l'amour, je crois que beaucoup de gens connaissent. Si vous avez besoin qu'on vous explique, vous pouvez nous appeler, on vous en parlera. Et puis il y a une autre chose auquel j'ai pensé, c'est que on dit toujours que lorsqu'on a la chance d'aimer, d'être aimé, on a un sentiment d'éternité. Mais dès que ce sentiment d'amour qui est au moment de la passion, hein, par exemple, est un petit peu éteint, un peu abîmé, on n'a plus ce sentiment d'éternité. Et c'est quoi ce sentiment d'éternité ? C'est de ne plus penser à la mort, au fond. Et est-ce que d'être en couple et que de tout d'un coup sentir qu'on ne peut pas compter sur l'autre à nos yeux, hein, parce que bien sûr qu'on peut souvent compter sur l'autre, est-ce que ça, c'est pas ça, ça ne réveille pas l'angoisse de mort ?
8: Ça réveille l'angoisse, la solitude, hein, de toute façon, révèle une angoisse d'être seul au monde et de ne pouvoir compter sur personne et donc met en cause véritablement notre propre existence. mais j'ai envie de dire que ça vient trouver vraiment sa source dans une situation qui est commune à l'humanité tout entière, hein, 8 milliards d'individus, c'est que nous commençons notre vie dans une totale dépendance. Et donc nous n'existons que à partir du moment où nous avons été dans cette dépendance, traités, soignés, aimés,
7: sécurisés,
8: et que donc la qualité de cette de ce rapport initial,
7: de ce premier lien,
8: de ce premier lien, c'est celui qui
7: influence toute notre vie,
8: et c'est ça que nous allons retrouver, cette brèche très très fréquente, mm-hmm. Que nous allons retrouver dans ce rapport et cette difficulté à rester en lien malgré les vicissitudes de la vie, malgré la maladie, et c'est parce que c'est un vrai travail, mais qui trouve la plupart du temps, évidemment, son origine dans ses premiers temps de la vie, et c'est ça qui est à regarder pour aider la personne à retrouver la valeur de son existence, alors même que l'autre ne répond pas à nos attentes, voire à nos idéaux.
7: Absolument. Ben c'est de ça dont on va parler et on va commencer par la maladie puisque Gabriella a envie de témoigner et je crois qu'elle avait ou qu'elle a, je ne sais pas, elle nous dira dans un instant, un cancer.
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1: Nous sommes aujourd'hui avec Catherine Emelet-Périssol. Vous êtes médecin, homéopathe et également psychothérapeute, bien sûr. Et vous travaillez beaucoup sur la question des émotions, de ce qu'on ressent. Et on va commencer avec Gabriella sur ce sujet un peu délicat. Bonjour Gabriella.
2: Bonjour et bonjour à votre invitée Catherine.
3: Bonjour Gabriella.
1: Merci de prendre la parole. Alors racontez-nous.
2: Alors moi j'ai eu un cancer du sein, je suis en guérison. J'aime pas le mot rémission, alors je suis
1: Vous
2: en
1: avez
2: guérison.
1: Raison, absolument.
2: Voilà. Et alors dans tout mal, il y a du bon. J'ai grandi dans un climat insécure, voilà, où j'avais peur d'être seule, où je me sentais pas bien avec la solitude, et que ça me déstabilisait. Vraiment. Du coup, j'ai fait ma vie un peu avec ça, j'ai un peu calqué ma vie avec ça, et là, ben, la maladie est arrivée. Alors, j'ai un compagnon formidable, j'ai des enfants formidables, mais comme on est en attente de quelque chose, on n'a jamais vraiment ce que l'on veut. Ça, c'est moi qui pense ça.
1: Mais non, vous avez raison. C'est très fréquent, bien sûr.
2: Voilà, et du coup, j'étais déçue. Déçue par beaucoup de gens, contente pour plein de

0: il faut avoir cette malheureusement cette lucidité là.
1: Vous marquez quelque chose parce qu'il y aurait peut-être eu 5 ans, j'aurais pas du tout été comme ça et je me serais effondrée.
0: Vous oui, avez c'est possible, hein, je ne sais pas.
1: Oui, oui, c'est sûr.
2: C'est-à-dire c'est que, sûr. Ce que vous nous donnez aussi à entendre, c'est qu'en ayant vécu dans un climat, un environnement insécure,
1: oui.
2: Vous avez inévitablement développé, pour arriver à survivre et pour arriver à continuer à cheminer, une énergie ou peut-être justement un élan de vie qui a pu s'effondrer si jamais vous aviez été malade plus tôt, mais qui demeure en vous comme une ressource qui vous a été certainement nécessaire pour arriver à faire face.
1: Oui, voilà, c'est ça. Mais c'est venu vraiment tout seul. J'ai pas cherché tout ça. Et donc, du coup, la solitude, le seul avec moi-même, s'il y a quelques années, j'aurais pu être complètement décontenancée, complètement angoissée à l'idée d'être seule. Et bien là, quelque part, c'est comme si c'était venu me dire le contraire.
0: Oui, mais parce que vous vous êtes rencontrée.
2: Oui.
0: Gabriella, vous avez rencontré votre monde intérieur, c'est la seule solution. D'ailleurs, je dirais, hein, on devrait tous, à un moment donné, rencontrer son monde intérieur, parce que c'est ça qui nous permet de tenir debout.
2: C'est ça. C'est pour ça que je pense que ces expériences initiales dont vous avez parlé dès le début ont créé véritablement ce monde intérieur et vous avez pu y accéder parce qu'il était présent. Pour d'autres, c'est justement dans la maladie qu'il est possible, mais c'est un gros travail, de petit à petit bâtir ce monde intérieur et le nourrir.
1: Et pourtant, je n'arrive pas à prendre mon indépendance seule.
0: Pourquoi vouloir prendre votre indépendance seule?
1: Parce que je pense que j'en ai besoin et que c'est ça au fond que je veux. Mais je n'y arrive pas.
0: Vous pouvez aussi vous retrouver seul tout en restant en couple. C'est là où peut-être il y a à voir ce que vous appelez votre indépendance. Mais ce que avant de revenir sur ça, parce que c'est intéressant ce que vous venez de dire, quand vous étiez donc vous êtes donc en couple, hein, si j'ai bien compris.
1: Oui.
0: Quand vous aviez donc ce cancer du sein, oui. votre mari il ne savait pas quoi faire pour vous aider ou il
1: oui,
0: était
1: c'est
0: carrément
1: ça. Il ne savait pas comment faire pour m'aider et pourtant il était là, mais il ne savait pas comment faire. Il dit comment je peux t'aider, qu'est-ce que je peux faire, vous voyez, des trucs comme ça.
0: Oui, oui, donc c'était presque à vous de le rassurer que tout allait bien.
1: C'est ça.
0: Oui. Et qu'est-ce que vous avez ressenti justement par rapport à lui?
1: De l'incompréhension.
0: Oui, c'est ça, vous ne vous sentiez pas comprise.
1: Comprise
0: et du coup pas soutenue.
1: Oui, oui. Et pourtant, tous les jours, il me disait, ça va, enfin, me demander de mes nouvelles, comment j'ai, enfin, tout ce que je voulais, je l'avais, vous voyez?
0: C'est les langages de l'amour, hein. Il était prêt à vous rendre des services, mais il n'était pas apte à vous écouter vraiment.
1: C'est-à-dire, à m'entendre vraiment. Être dans la compréhension totale, quoi.
0: Oui. Alors, je vous ai posé ces questions-là pour revenir justement à ce que vous avez dit. Aujourd'hui, vous avez envie de vous trouver plus seule, plus indépendante.
1: Oui.
0: Je pense que ça vaudrait le coup. Et après, je vais demander l'avis de Catherine, mais je pense que ça vaudrait le coup que vous travailliez sur ce que vous avez ressenti par rapport à votre mari, parce que j'ai un peu l'impression qu'il y a quelque chose qui fait que vous lui en voulez peut-être un petit peu et que du coup, vous vous dites, j'ai plus besoin de lui. Mais il faudrait être sûr que ce soit réellement la réalité et que ce soit pas une sorte de, vous voyez, de réaction à cette déception que vous avez eue pendant votre cancer. Qu'est-ce que vous en pensez, Catherine?
2: Alors, c'est évidemment l'endroit délicat, c'est-à-dire une envie un peu radicale comme ça, plus d'indépendance, répond justement à une forme de déception, c'est-à-dire quitte à être seule, autant l'être.
0: Réactif en fait.
2: C'est ça, il y a une dimension qui est plus de l'ordre de la réactivité, alors que ce que vous racontez et qui met en évidence la façon dont votre mari vous a accompagné en vous offrant finalement sa présence, un soutien, mais pas forcément là où vous l'attendiez, puisque vous attendiez autre chose, quelque chose.

0: de plus engagé, quelque chose d'une compréhension plus absolue. On entend bien que lui n'était pas dans ce langage-là, il était dans un autre, et ça a été difficile pour vous, et justement source de déception, que d'attendre quelque chose qui est probablement lié, non pas à votre mari, mais à quelque chose de bien plus antérieur, c'est-à-dire probablement ce climat d'insécurité dans lequel vous avez grandi. Et donc, en couple, se rejoue inévitablement ces premiers temps du lien de dépendance dans lequel on est avec notre environnement, avec notre mère et avec la famille aidante et soutien indispensable, puisque dans les premiers temps de la vie, nous sommes totalement dépendants de notre environnement. Donc, et c'est intéressant d'entendre que lorsqu'il y a une aspiration comme ça très radicale, c'est j'ai réussi à traverser cette épreuve, donc du coup j'ai besoin de personne. Et elle est effectivement réactive et elle cache la possibilité d'un travail personnel qui est d'arriver à recréer un lien, c'est-à-dire à la fois construire votre indépendance et votre relation. Il ne s'agit pas juste
1: de garantir
0: l'indépendance, mais aussi une indépendance au sein de la relation. Et ça, c'est un travail toujours possible, quels que soient les événements qui sont arrivés, d'arriver à bâtir, à construire sa propre identité, la conscience vraiment de notre être et de notre valeur au sein de la relation.
1: Ça vous parle, Gabriella, ce qu'on
2: oui,
1: vient de vous dire?
2: Oui, complètement. Là, vous marquez quelque chose, vraiment. Vous marquez quelque chose, parce que la première avec qui j'étais déçue, c'était bien ma mère. Et je sais que nos blessures, nos traumas, nos blessures, quand on vient les répéter, on les comprend pas déjà trop, et on mélange tout, quoi. Surtout quand on pointe pas le... Mais là, vous pointez quelque chose, évidemment. C'est que je n'ai jamais eu d'indépendance dans n'importe quelle relation que j'ai eue.
1: Bien sûr, bien sûr.
2: Donc oui, là, ça me parle complètement. Ouais. Il y a quelque chose à aller visiter là.
1: Oui, parce que j'ai pas l'impression que votre mari soit un mauvais mari. Donc peut-être ça vaut le coup d'aller travailler ça un petit peu avec quelqu'un et puis voir après, est-ce qu'il sera toujours temps de le quitter et de retrouver une indépendance totale. Et puis peut-être que de toute façon, vous allez vous sentir bien plus forte et plus indépendante si vous faites ce travail.
2: Oui, je pense aussi, mais c'est pour ça que j'arrive pas à partir, parce que je pense qu'il y a quelque chose qu'il faut que j'aille creuser.
0: Mais vous êtes peut-être tout juste pas prête. Et puis, quand vous le serez, il sera temps de vous poser la question, peut-être n'aurez-vous plus envie, de façon réactive, de quitter votre mari.
2: Oui, c'est sûr.
0: Vous le savez pas.
2: Oui. Enfin, bon. Allez, j'ai du boulot.
1: Oui, mais c'est formidable parce que vous allez continuer à vous trouver et à vous rencontrer, donc c'est formidable.
2: Oui.
1: C'est toujours pareil, hein. Vous avez traversé l'épreuve du cancer et c'est ça qui nous rend plus forts si ça ne nous détruit pas. Donc c'est.
2: Oui, ça vraiment, j'ai vraiment mis du sens face à cette fichue maladie et j'ai vraiment mis du sens. Personnellement, et faut que j'avance, mais j'ai toujours l'impression d'être bloquée par quelque chose et que je ne comprends pas. Donc là, oui, c'est un travail à faire.
1: Vous avez quel âge, Gabriella?
2: 52 ans de même.
1: Oh, ça va, vous avez encore une bonne trentaine d'années, tout va bien.
0: Il y a cette,
2: oui, non, je m'inquiète pas.
0: Il y a cette parole qui est souvent évoquée, hein, de la part de Jacques Lacan, qui disait la maladie, c'est du mal à dire.
2: Voilà,
0: je pense que d'une certaine façon, il avait dit un gros morceau de ce que nous apprend la maladie à chacun. C'est dans notre façon d'habiter notre propre monde, et que nous avons très souvent, tous d'ailleurs, du mal à dire, à habiter notre propre monde. Et la maladie est un choc très violent, mais qui invite effectivement à se poser cette question.
2: Oui, je suis complètement d'accord.
1: Eh ben, merci en tout cas beaucoup de ce témoignage, Gabriella. Je crois qu'on commence fort.
0: Bonne continuation.
1: Cette émission. On fait une petite pause. On se retrouve avec le Love Conseil. On va parler des vampires énergétiques. Et puis nous aurons Marlène également, qui vit sous le même toit que son ex-mari. Donc ça, c'est pas très simple non plus. Elle nous raconte dans un instant.
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1: Alors, Catherine Emelet-Parisol, j'aime bien cette image de vampire énergétique. Ouais. C'est un livre de Stéphane Clerget qui en parle. C'est vrai qu'on a tous de l'énergie, hein, et d'ailleurs c'est une force qui nous anime et qu'on ne devrait pas gaspiller, hein, à faire n'importe quoi. Et on n'est pas égaux non plus face à l'énergie. Il y a des gens qui ont évidemment beaucoup plus d'énergie que d'autres. On n'a pas les mêmes rythmes. Donc déjà, il est important de respecter son rythme, son biorhythme, si vous préférez, si vous êtes du matin, évitez d'aller faire du sport le soir, hein, faites plutôt du sport le matin. Évitez aussi tout ce qui pompe votre énergie, notamment le manque de sommeil. Hein, vous êtes médecin, vous le savez très bien.
2: Manque de sommeil, l'alimentation et certaines personnes.
1: Alors le manque de sommeil, c'est certainement ce qui bouffe le plus de l'énergie alors qu'on en a besoin. Le surmenage, l'anxiété extrême, le stress inutile aussi. Je trouve qu'il y a des gens qui se stressent pour des trucs inutiles. Enfin, je veux dire, si on peut rien faire, il faut pas se stresser, mais enfin, c'est facile à dire. Ouais. Alors les excès alimentaires, ça vous l'avez dit, l'alcool, la cigarette aussi. Et puis, dans le couple, ben, les disputes, les conflits non résolus, les relations toxiques. Si vous avez un voisin qui vous embête et que vous vous sentez obligé de perdre du temps avec lui, ben non, c'est pas la peine, c'est de l'énergie que vous gaspillez. Et chaque fois que vous vous sentez en perte d'énergie, eh bien, il est important d'aller se ressourcer. Alors, on se ressource parfois soi-même en étant un peu en contemplation, hein, de quelque chose on peut regarder un film qu'on aime, lire un livre qu'on aime, relire des lettres qui nous font bien. Alors, il y a la nature aussi, bien sûr, hein, l'océan. Il y a des gens qui se ressourcent énormément grâce à l'eau,
2: la forêt,
1: bien sûr. Et puis, il y a aussi les animaux qui nous ressourcent. Ça peut être une peluche aussi, parfois. Il y a un objet fétiche qui peut nous ressourcer. Moi, j'aime bien aussi le bon bain chaud où on se laisse un peu vivre dans une sorte de milieu abiotique. Hein.
2: Absolument.
1: Et puis, pourquoi pas, une visite dans un musée. Voir des belles choses, voir des choses qui nous font retrouver...
2: Ressentir le beau, ressentir la vie
1: exactement.
2: Et à l'œuvre.
1: Donc, c'est vraiment important de prendre soin de son énergie.
2: Ce que vous donnez à entendre, pour moi, c'est absolument capital. C'est la notion de capital énergétique.
1: Oui.
2: C'est-à-dire
1: oui.
2: qu'il y a celui que l'on identifie sur le plan, la croûte terrestre, et tout ça est tout à fait opportun. Mais nous portons, nous, un certain capital énergétique. Et donc, qu'est-ce que nous en faisons? Comment nous le dissipons à mauvais escient, ou en tout cas pas de façon qui nous ramène effectivement un sentiment de curiosité, comme un retour sur l'énergie. Et donc, je pense qu'il y a assez peu de gens qui sont conscients justement de ce capital énergétique et de se poser la question, c'est comment je l'utilise?
1: Oui, et comment je ne disperse pas. Et d'ailleurs, vous connaissez sans doute un peu la médecine chinoise. Il parle d'énergie ancestrale, qui serait une sorte de boule énergétique qu'on a en soi, et puis qui diminue bien sûr avec l'âge, avec tout ce qu'on fait, etc. Puis à un moment donné, quand il n'y a plus rien, on meurt, quoi.
2: C'est ça.
1: Et je trouve que l'image est assez
2: belle.
1: Elle
2: est très juste. Et il y a d'ailleurs dans le Qigong, dans le Tai Chi, des exercices qui ont vocation comme ça à rassembler la boule, le capital énergétique, et qui sont très très précieux, notamment quand, avec l'âge, il est possible que nous perdions effectivement une partie de ce capital.
1: Évidemment, mais on le voit d'ailleurs hein, chez des personnes très âgées. J'irais même jusqu'à dire que on voit quand quelqu'un va pas tarder à mourir. Enfin, c'est vous êtes d'accord
2: hein, oui,
1: il y a
2: dans
1: une
2: les
1: sorte
2: hôpitaux,
1: de pâleur qui sur le visage, etc.
2: Ouais. Ça, quelque chose qui s'élimine,
1: qui s'éteint
2: et qui n'est pas renouvelé tout simplement. Mm-hmm. Quelque chose qui s'éteint.
1: Donc soyez conscient de ça et entretenez bien votre énergie, ne la gaspillez pas et ne vous laissez pas vampiriser par n'importe qui. 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Frédéric nous rejoint. Bonjour Frédéric, merci de prendre la parole.
3: Bonjour Brigitte, bonjour Catherine.
1: Bonjour. Vous êtes plutôt quelqu'un qui est à l'écoute, hein ?
3: Oui, énormément, oui. Donc, oui, moi, on m'a souvent reproché de pas parler beaucoup, mais disons que je suis plus dans l'observation et l'écoute, et dès qu'il y a un souci, je suis là. Enfin, il n'y a pas de souci pour ça. Quoi.
1: Et vous aimez, j'imagine, aider, et vous avez presque besoin,
3: oui.
1: Hein, on l'entend.
3: Oui, c'est viscéral, hein, de toute façon. Moi, j'ai 3 enfants qui ont eu des complications dans leur scolarité. Plusieurs complications, parce que 2 d'entre eux sont hyper sévères et c'était très compliqué, même le relationnel avec les autres. Et il a fallu toujours être là pour eux tout le temps. Et c'était primordial d'être vraiment là pour qu'ils puissent après être sereins dans leur vie d'adulte, ce qui est actuellement. Hein, ils sont sortis de tout ça, il n'y a pas de souci.
1: On pourrait dire donc que vous êtes un père maternel.
3: Ah oui. Oui.
1: Ben c'est bien.
3: Oui. Et donc, mon témoignage, moi, c'était par rapport à une période de ma vie qui est très compliquée, justement par rapport à tout ça. Parce que j'ai subi une dépression. Et comme pour moi, c'était primordial de pouvoir être là pour ma famille, moi, j'étais plus là, moi. J'étais plus du tout là. Et pourtant, tout le monde était là pour moi et je ne le voyais pas. Ça revient vraiment au témoignage au sujet du jour, c'est que tout le monde était là pour moi, mais je voyais personne et j'entendais personne.
1: Et vous vous sentiez donc très seul?
3: C'est même pas ça, hein. C'est que je me sentais inutile surtout. Inutile, pas être capable de pouvoir m'occuper comme il faut de mes enfants qui avaient besoin de moi, parce que moi, de toute façon, je partais dans un trou, en fait. Hein. C'était vraiment pas bien.
1: C'est tout le danger de la dépression, hein. C'est que on a l'impression qu'il n'y a plus rien ne vaut la peine de vivre, qu'on ne sert plus à rien, ouais. que plus personne.
3: Alors, j'ai pas été jusque-là. Hein.
1: J'espère bien. Sinon, vous ne seriez pas là pour nous parler. Mais on parlait justement de l'énergie. Hein. Mmh. C'est intéressant que vous témoigniez juste après, parce que la dépression, c'est vraiment le signe qu'on n'est plus en contact avec son énergie.
2: Et ça donne aussi à oser regarder ce que nous avons fait de notre énergie. Ou ce que les circonstances dans lesquelles nous vivons a eu comme influence sur la conservation de notre propre énergie, qui fait que nous sommes, au sens d'une pile, HS, hors service, et plus du tout dans la capacité d'entrer en rapport avec notre environnement dans des habitudes comportementales et affectives, hein, telles que nous aimerions les vivre. C'est vraiment ce ressenti. Il y a un livre d'un auteur que j'ai lu il y a quelque temps, le titre de son livre dans lequel il raconte sa dépression, c'est « Mourir avant que ça aille mieux ». Donc il y a quelque chose qui est effectivement d'une petite mort intérieure, et qui doit être interrogé aussi à l'aune de « mais qu'est-ce qui s'est passé, qui fait que ?»
1: Oui, il faut toujours prendre au sérieux la dépression, et vous allez mieux, j'imagine, sinon vous ne seriez pas en train de nous appeler, mais peut-être que ça vaut le coup.
3: C'est arrivé il y a plus de 10 ans, et je souhaite jamais revivre cette période.
2: Bien sûr.
1: Mais est-ce que vous avez analysé un peu qu'est-ce qui vous a fait tomber en dépression? Parce qu'il y a, il y a quand même des éléments qu'il faut comprendre.
3: En fait, moi, j'étais vraiment au bout du bout, et on m'a conseillé d'aller voir un psychologue. Bon, moi, je suis vraiment du genre encore un charlatan. J'ai été le voir quand même de bonne foi. Je me suis exposé, et la personne, en une phrase, il m'a tout remis d'aplomb. En une phrase, une seule séance. Ça a été fini. C'est un peu comme si je voyais vraiment ce qui bloquait, et qu'en fait, c'était devant moi et je comprenais pas.
1: Mais je ne comprends pas. Ce thérapeute vous a libéré ou il vous a fait tomber?
3: Non.
1: D'accord.
3: Il m'a libéré, mais comme je vous dis, moi, avant de le voir lui, j'étais absolument contre tout ce qui était psychologue et psychiatre, hein, absolument contre. J'ai dit, je suis capable de réfléchir par moi-même, il n'y a pas besoin de quelqu'un d'autre qui réfléchisse pour moi. Mais là, il a fallu que moi, je sois vraiment dans une situation de détresse psychologique. Vraiment pas, je comprenais pas, je pouvais pas prendre
1: en même temps, Frédéric, je vais vous rassurer, le thérapeute, il vous a dit une phrase, mais vous l'avez entendue et vous avez réfléchi et elle vous a secoué, et donc c'est vous qui avez fait le travail. Hein.
3: En fait, si vous voulez, c'est à la suite d'un accident, un accident professionnel.
1: Oui.
3: Je suis routier, hein, et donc je faisais une traction, et je me suis retrouvé dans un accident de la route avec un corporel. J'étais choqué par la personne qui sortait de douleur. Alors dans un premier temps, tout le monde m'a rassuré en me disant vous inquiétez pas, c'est un suraccident, c'est pas de votre faute, c'est pas de notre faute, mais il y a quand même une personne qui est là par terre et que
1: c'est ça qui vous a fait sombrer.
3: Et ça m'a fait sombrer et j'étais plus là pour ma famille. Et là quelque part à ce moment-là, mon état personnel, en fait, j'avais pas conscience que ça allait pas. Mais moi, ce qui n'allait pas, c'est que j'étais plus là pour ma famille et je comprenais pas. Et plus je ne pouvais pas. Enfin, disons que mon état personnel ne m'importait que peu pendant ce moment-là. Mais je comprenais pas pourquoi je ne pouvais pas être là pour les autres.
1: Oui, mais de toute façon, vous ne viviez que pour les autres avant.
3: C'est ça.
1: Donc de toute façon, c'est juste. Oui, c'est ça.
3: C'est ce que le psychologue a dit. Il a dit, moi j'ai tout compris, monsieur. J'ai tout compris. Ben pourquoi ? Il dit, écoutez, là vous avez subi un traumatisme, mais là, vous êtes le pilier de votre famille. Aujourd'hui, vous ne servez plus à rien à votre famille, c'est ça qui ne va pas dans votre tête, c'est ça. Et là, j'ai dit, oui, c'est ça qui se passe, c'est ça. Et puis, je ne sais pas, juste ces phrases, ça m'a fait réaliser qu'en fait, je me montais la tête tout seul parce que, j'ai subi un accident où j'ai vu une personne qui était par terre. Mais qu'à notre côté, il y a eu tout un cheminement dans ma tête qui faisait que j'étais plus bon à rien pour tout le reste, quoi. Et en fait, pas du tout. Et tout c'est.
1: Non, mais Frédéric, soyons clairs. Hein, je vais expliquer ça un peu à ceux qui nous écoutent. Vous avez subi un trauma, hein, voir quelqu'un par terre, pour vous ça a été un trauma, il y a des personnes pour qui ça n'aurait pas été un trauma, mais pour vous ça a été un trauma, ça vous a fait perdre pied, et donc vous ne pouviez plus vous occuper des autres puisque vous n'étiez plus debout, hein, en gros.
3: C'est ça.
1: Voilà. Et ça, mais ça veut dire quand même qu'il faut prendre conscience que vous avez une certaine fragilité quand même et il faut faire attention à vous.
3: Oui.
1: Hein? Parce que c'est bien de s'occuper des autres, mais il faut quand même être conscient que vous n'êtes pas un surhomme.
2: C'est-à-dire que ce que vous nous donnez à entendre, Frédéric, c'est face à cette personne par terre, suite à l'accident, ce que vous avez contacté à ce moment-là, c'est un ressenti d'impuissance.
3: C'est ça.
2: Voilà. Et que ce ressenti d'impuissance, il s'est imposé à vous, et puis, grâce à cet échange que vous avez vécu, vous avez effectivement contacté que vous aviez encore la possibilité d'agir et apparemment ça vous a libéré de ce ressenti d'impuissance. Reste, et c'est ce que vous dit, me semble-t-il, Brigitte, c'est-à-dire elle vous dit oui, mais enfin attention à ne pas être tributaire des circonstances extérieures qui ferait que dès que vous contactez votre propre sentiment d'impuissance, et c'est un ressenti tout à fait naturel, puisque nous ne sommes pas des surhommes, surfemmes, c'est votre zone de fragilité, c'est probablement un peu votre talon d'Achille.
3: Oui.
1: Oui, mais c'est souvent le cas, c'est pour ça que j'insiste, Frédéric, aussi pour ceux qui nous écoutent, c'est souvent le cas quand on aime beaucoup s'occuper des autres. C'est souvent parce que on a besoin de se sentir exister à travers les autres et parce qu'on ne se sent pas assez exister par rapport à soi-même. C'est toujours la même histoire, voyez.
3: Après ce moment, on s'est énormément rapprochés, ma femme et mes enfants, et on fait très attention les uns aux autres.
1: Oui, Mais bien sûr, mais c'est encore une fois, on revient à ce que vous disiez, hein, cette dépendance qu'on a les uns envers les autres. Mmh. Et comme je le disais en intro, on n'est pas des animaux solitaires et il faut bien l'entendre. Mais en même temps, il faut quand même trouver un peu de force en soi pour tenir debout. Et c'est toute la question. Et le témoignage de Frédéric est tout à fait éclairant, hein, sur ce point, évidemment. Allez, on fait une petite pause et c'est Marlène qu'on va retrouver, qui vit donc toujours avec son ex, etc. J'en parlais tout à l'heure, mais c'est maintenant qu'elle va prendre la parole.
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1: Nous sommes avec Catherine Emelet-Périssol, vous êtes psychothérapeute et également médecin. Vous travaillez évidemment beaucoup sur les émotions et vous avez créé la logique émotionnelle, une méthode pour mieux comprendre ces émotions. C'est tellement important. Marlène nous rejoint et là, Marlène, je compatis parce que vous êtes encore sous le même toit avec votre ex, dans le même lit. Et évidemment,
2: oui.
1: On doit parfois...
2: Mon mari, ouais.
1: Ouais. Et parfois, on doit se sentir, en effet, très seul, tout en étant très, très proche.
2: Oui, c'est ça. C'est un choix que j'ai fait, parce que j'avais essayé de quitter le lit conjugal. Mais ayant deux enfants avec moi, les enfants ont vite compris que le lit était libre. du coup, ça m'a pas plu du tout.
1: Vos enfants allaient dans le lit retrouver leur père, c'est ça?
2: Ouais, ils dormaient tous les trois en fait dedans. Ouais.
1: Ouais, non.
2: Et ils ont quand même 12 ans pour ma fille et 10 ans pour mon fils, bientôt 11.
1: Bravo.
2: Oui, donc c'était pas du tout ce que je m'attendais en fait. Je pensais qu'ils allaient être contents parce que la chambre qui était disponible, c'est celle de ma fille et qui était en lit superposé avec un lit en dessous d'appoint. Donc du coup, c'était vraiment l'occasion, que je me rapproche d'eux. Et en fait, ça a pas du tout matché comme je l'imaginais.
1: Non, et puis une fille qui dort avec son père à l'âge de 12 ans, c'est franchement c'est presque incestuel. Donc vous avez eu une bonne réaction, bravo.
2: Sans parler que mon mari aime bien se branler dans la nuit. Donc alors je pense qu'il le fait juste pour mériter, m'énerver. Mais en attendant que, voilà, c'est pas le truc... on vit sur le même toit, mais on est deux êtres complètement opposés. Et moi, à l'origine, je pensais que ça pouvait matcher. Et en fait, je me suis fait vraiment une fausse idée, même si on a réussi à faire deux enfants. Alors là, c'est quand même incroyable.
1: Bah, ça, c'est assez facile de faire des enfants, vous savez, Marlène. Malheureusement,
2: oui, mais bon, la vie, elle n'est pas si évidente que ça. Parce qu'il y a des êtres qui s'aiment et qui sont pratiquement des flammes sœurs, ou flammes jumelles, je ne sais plus comment on appelle ça. Et ils n'arrivent pas à procréer, donc on se dit quand même, le bon Dieu, il est original, quoi.
1: Bah, vous aviez peut-être très envie d'avoir des enfants.
2: Tous les deux,
1: donc le désir peut suffire.
2: Ça peut suffire. Voilà, on s'est mariés pour ça.
1: Oui. Mais attendez, peut-être que sur le plan génétique, vous êtes un couple de très très bons parents. Et peut-être que vos deux enfants ont bénéficié des gènes positifs de l'un et positifs de l'autre et pas des négatifs. Donc vous avez peut-être réussi le contrat de départ.
2: Certainement. Bon, en tout cas, je le souhaite pour eux et je le souhaite même pour l'avenir parce que j'espère qu'on sera plus heureux séparés que sous le même toit en tout cas.
1: Pour vous, c'est vraiment un calvaire. Mais donc, vous attendez quoi? Vous attendez que le divorce soit prononcé pour pouvoir vous retrouver chez vous?
2: Non, la vente de la maison.
1: Ah, et puis en ce moment, c'est compliqué.
2: Ouais, là, c'est hyper compliqué. On perd énormément, mais même en sachant qu'on perd, on n'est même pas sûr de la vendre.
1: Vous savez, tout se vend, ce n'est qu'une question de prix.
2: Oui,
1: et malheureusement, l'immobilier, comme l'immobilier va mal, les prix baissent. Et comme il y a plein de gens qui ne vendent pas, il y a trop d'offres. Et du coup, il faut encore plus baisser les prix. C'est comme ça. Mais vous savez, à un moment donné, la liberté n'a pas de prix. Hein.
2: Oui, c'est ça. Oui, mais on a un crédit à rembourser, donc il ne faut pas qu'on tombe dans ce qui ne nous reste rien, quoi. Parce que si on doit rembourser sur ce qu'on n'a pas encore, on pourrait plus sauver du tout. Donc non, ça serait pas l'idéal.
1: Oui, mais je ne sais pas. Hein. Faut peut-être. Moi, je vous donnerais peut-être un petit conseil. Ouais. Peut-être voir une ou un avocat pour voir comment il y aurait moyen peut-être de trouver une solution. Provisoire, peut-être que vous... Je ne sais pas, hein, peut-être que...
2: Mais en fait, c'est mon mari qui bloque un peu, parce qu'en fait, j'avais la solution provisoire, j'ai quelqu'un qui me loge gratuitement.
1: Alors.
2: Sauf qu'en fait, lui, bon, je sais qu'il est fonctionnaire, donc il peut avoir un logement de fonction sans... pas de fonction, mais en tout cas un logement pas trop cher, parce qu'ils ont des avantages. Et en fait, il bloque dans le sens où lui, tant qu'il n'a pas vendu, il reste. Et du coup, si moi, je pars... je suis plus légitime par rapport aux enfants, tout ça. J'ai tourné un peu dans tous les sens. Et
1: oui, mais c'est bien.
2: Je sais que ça me retournait sur.
1: Oui, non, mais c'est bien pour ça que je vous dis d'aller voir une avocate, parce que si l'avocate.
2: On a tous les deux un avocat.
1: Oui. Bon, parce que si l'avocate arrive à prouver que vous êtes parti pour que ce soit plus simple et que la cohabitation en restant en n'étant pas encore totalement divorcée, la maison pas vendue, vous ne serez pas considéré comme ayant fui le domicile conjugal, voyez.
2: Oui, tout à fait. Oui, je pourrais m'organiser, mais le logement qu'on me prête, il n'est pas à côté. Du coup, l'organisation qu'on a actuellement me permettrait pas de faire tout ce que je fais.
1: Oui. Ah bah oui, mais ça, vous voyez là c'est vraiment la question du choix là, Marlène. Ouais. On est vraiment face au choix et des choix qui sont pas faciles parce que d'une manière ou d'une autre, on perd des choses. Mais ça, c'est vraiment, je pense, il faut être clair. Oui, il faut vraiment que vous soyez clair vis-à-vis de vous-même et de voir qu'est-ce qui vous fait le moins de mal. Parce que sinon, vous êtes dans une tutelle. Alors là, comme vous me racontez que vous dormez avec lui et qu'il a qu'une envie, c'est se branler pour vous le faire payer, c'est quand même assez insupportable.
2: Là, ça fait un an qu'on a décidé de divorcer. Non. Ça fait un an, depuis le mois de décembre. Et j'ai même recommencé des relations sexuelles avec lui. En me disant qu'il allait s'apaiser. En fait, non, il est toujours virulent. Il a tellement peur que je retombe amoureuse de lui, que en fait, il met des barrières, mais de méchanceté. Il a l'impression d'être en étant méchant. Je vais comprendre qu'il veut plus de moi, mais par contre, sexuellement, il voudrait bien.
1: Il vous utilise. Excusez-moi.
3: Comme objet.
1: Excusez-moi, Marlène, mais non.
2: Je sais, non, c'est hyper compliqué, en fait.
1: Ben ça, vous voyez, ça c'est des preuves pour l'avocate qui sont contre lui. N'hésitez pas. Là, vous savez, il faut savoir déclarer la guerre.
3: Et surtout que
2: fait,
3: là,
2: la peur qu'il a, c'est de payer quelque chose, en fait.
3: Dans ce que vous dites, dans ce que vous dites, Marlène, il y a beaucoup beaucoup de mots qui concernent l'attitude de votre ex-conjoint, on va dire. Mais j'entends surtout de votre part une posture comme si vous n'étiez pas légitime à demander le divorce, comme si vous doutiez vous-même de votre bon droit à décider, à avoir votre propre espace de vie, et comme si c'était parce que lui bloque que du coup vous pouvez rien faire. Sauf que là, je pense qu'une visite effectivement chez l'avocat me semble absolument nécessaire pour que vous réalisiez où se situe votre propre désir et votre propre légitimité d'une vie autonome, y compris face à vos enfants.
1: Moi, ce que je vous propose, Marlène, on va essayer la prochaine fois que nous avons notre experte avocate, nous allons essayer de voir si on peut la mettre en relation avec vous les pendant ce moment-là. Vous êtes d'accord? Comme
2: bien.
1: Ça, vous aurez un avis d'une avocate qui se laisse pas marcher sur les pieds. Parce que là, vous avez besoin de vous faire aider.
3: Vous vous oubliez un peu.
1: Ouais, absolument. Alors, on va faire la petite pause des infos. D'abord, la petite devinette. Comment on appelle une prostituée qui essaye de faire un régime, Catherine Hemley-Périssol? Et tout de suite après, on va être optimiste avec Franck Martin qui va nous parler de son stage qu'il fait le samedi.
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0: Catherine Emelet-Périssol est avec nous, médecin, psychothérapeute et autrice de nombreux livres, notamment sur les émotions. Se sentir seule, bah évidemment, c'est une émotion qui peut donner de la tristesse, mais parfois aussi de la colère, non ?
2: Oui. Oui, et tout ça sur un fond d'insécurité.
0: Bien sûr.
2: C'est-à-dire. Une sorte d'idéalisation d'un lien qui serait rassurant, il ne l'est pas, donc ça peut provoquer de la colère. Certains accèdent à la colère, d'autres au contraire, c'est ne pouvant pas accéder à une forme de colère et donc de puissance, se replient intérieurement dans un ressenti de tristesse, de peine, et avec l'impression que c'est sans issue, et donc c'est une solitude qui peut être très douloureuse.
0: Et très lourde, oui.
2: Très douloureuse et amenée aussi évidemment jusqu'à une dépression. Donc ça, c'est toujours le risque de quelque chose qui est du coup enfermant dans cette solitude.
0: Et puis, ce qui est très terrible, c'est que quand on vit seul, si un soir on s'ennuie, on peut sortir, on peut appeler voir des amis. Mais si on est en couple et qu'on se sent seul, on est face à quelqu'un, mais on se sent seul, quoi. C'est une sorte de prison, hein, j'ai envie de dire.
2: C'est vraiment une sorte de prison avec ce côté cercle vicieux qui est. On pourrait plus à deux et en même temps ça ne se fait pas et donc une absence de légitimité à avoir sa propre vie compte tenu du fait que en couple il y a quelque chose qui s'installe et qui est d'ailleurs très ritualisé hein, par que ce soit par la mairie,
0: on mange à telle heure
2: notre culture d'alors qu'il y a une union, on entend bien hein, dans le mot union que qu'elle soit validée par la mairie ou une église, du coup c'est tout est à deux. Dans un soutien mutuel, dans une présence commune, dans une attention commune, pas simplement au niveau des enfants, mais entre les membres du couple. Et donc, la solitude, elle traduit aussi une impossibilité d'accéder à ce que chacun ait sa propre existence. Et à partir de sa propre existence, comment créer le lien? Et sous quelle forme, et dans quelle dynamique, et dans quelle possibilité de se ressourcer, de donner. On est dans le donner-recevoir, vraiment, dans toute la beauté de ce geste. Et donc, le sentiment de solitude témoigne d'une attente et du peu d'investissement qui a été donné en soi pour qu'il y ait relation. La solitude raconte qu'il n'y a pas de relation, véritablement. Il y a une attente.
0: Eh oui, donc on va continuer à en parler évidemment dans cette deuxième heure, mais d'abord on va parler d'optimisme, mais encore avant, je voudrais la réponse à ma devinette. Comment on appelle une prostituée qui essaye de faire un régime ?
2: Même pas pensé, donc dites-nous.
0: Une grosse pute. Bon, elle est mignonne, hein, faux. Bonjour Franck Martin.
3: Bonjour Brigitte, comment ça va ?
0: Ça va bien, ça va bien.
3: Donc bonjour Catherine aussi.
2: Bonjour.
0: Vous avez décidé de rester optimiste dans un monde qui semble dur et conflictuel. Hein. C'est samedi à Lyon, hein, ce samedi donc à Lyon, que vous avez organisé cette journée autour de la question de rester optimiste avec la Ligue des optimistes de France.
3: C'est ça, c'est notre ami Yann Soddy qui organise ça. C'est les 16 ans de la Ligue des optimistes en France. Et donc à Lyon, on crée un truc génial. On va avoir des gens fabuleux qui vont faire des belles conférences. Il y a Christophe Hague qui va parler de la transformation du négatif en positif.
0: Oui, je connais bien.
3: Carole Benamou qui, elle, va parler de la fabrique de l'enthousiasme. Et puis moi qui vais parler donc de la façon dont on peut rester optimiste dans un monde qui nous paraît si dur, si conflictuel et si inhumain.
0: Voilà, donc c'est ouvert. Donc déjà, je vous reconnais bien là, Franck Martin.
3: Hein. Voilà, exactement, ça nous paraît. Et le monde n'est pas tel que les médias nous le montrent. Alors, sur le plan pratico-pratique, c'est toute la journée de samedi. C'est gratuitement ouvert aux étudiants. Il y a des possibilités de tarifs journée, demi-journée. Il va y avoir plein d'ateliers. Il y a des choses qui sont vraiment géniales et qui sont tournées avec une idée de transformer notre regard sur le monde et retrouver un vrai pouvoir d'action. Voilà, donc l'idée, c'est ça. Et moi, je vais parler effectivement de l'optimisme. Je dis souvent que c'est une discipline du regard. C'est-à-dire, c'est vraiment arriver à retrouver cet optimisme dans un monde qui est dur, qui nous paraît conflictuel et inhumain, alors que dans la réalité, on regarde depuis 50 ans, vous avez vu, Brigitte, on vit dans un monde qui est quand même vachement mieux qu'il y a 50 ans, mais on ne s'en rend pas compte.
0: Qu'il y a 50 ans, je sais pas, mais en tout cas, quand on regarde l'humanité depuis la nuit des temps, il y a eu des périodes bien plus difficiles que la période actuelle, oui, bien sûr.
3: Bien sûr. Voilà. Donc l'idée, c'est aussi de comprendre que la...
0: Et puis on vit en France quand même. Ouais. Il suffit d'aller parfois pas très loin pour voir à quel point on est chanceux quand même. Hein.
3: Ouais. Bien sûr. Et comme le disait Catherine, c'est vrai qu'on vit souvent dans cette notion de solitude, on a ce sentiment de solitude. Et c'est vrai qu'on a beaucoup de mal à voir et à changer notre regard. C'est-à-dire qu'on a autour de nous des choses qui sont merveilleuses, mais on est tellement focalisé sur le négatif qu'on n'en voit plus rien du tout de positif. Et donc l'idée de cette journée, c'est de redécoder le négatif en le retransformant.
0: Est-ce que Franck Martin, Catherine, Émilie Périssol, on n'est pas naturellement, en tant qu'être humain, à voir plutôt ce qui ne va pas que ce qui va ?
3: Totalement. On est toujours centré sur le négatif. C'est ce qui... On est arrivé au monde avec une obsession qui est de rester en vie. Donc tout ce qui nous met en danger, et notamment dans la relation, dans le conflit, nous angoisse.
2: Ah, c'est-à-dire que c'est l'autre côté de la pièce. Nous sommes animés naturellement, structurellement, pour rester en vie, c'est-à-dire pour survivre dans le monde dans lequel nous sommes. Et ça, bah, nous n'y pouvons rien, parce que c'est le propre de la vie, de tout être vivant, que de tendre vers persévérer dans son existence, comme l'écrivait Spinoza. Donc nous sommes de toute façon mus par cette intention. À partir de là, c'est vrai que quand nous portons notre regard du côté de ce qui manque, en creux, il y a l'intention d'agir pour avoir, pour créer, pour inventer, sauf que c'est en creux. Et donc, lorsque nous nous laissons complètement envahir par ce qui devrait être et ce qui nous manque pour persévérer dans notre existence, eh bien, c'est exactement ce que vous appelez le pessimisme, c'est-à-dire ça n'est pas, ça devrait, il faudrait, et je suis jamais assez à la hauteur pour accéder à ce niveau d'idéal. Donc, la survie, elle nous pousse en avant. Elle nous invite effectivement à être beaucoup plus créatifs, à condition que nous portions notre regard sur ce qui existe et sur ce que nous pouvons faire dans la situation. Donc bravo.
0: Le verre à moitié plein.
2: Ouais.
0: Vous avez écrit, hein, d'ailleurs, Franck Martin, un livre sur l'optimisme, hein, si je me souviens
3: bien. Oui, qui s'appelle Optimiste, absolument. Oui, les règles d'or pour voir la vie en rose, qui est un livre qui est justement très très concret et qui nous permet de se recentrer sur ce que l'on voit. Ce que l'on ne voit plus et que l'on pourrait voir de manière très positive. Et notamment, c'est ce qu'on disait, je dis souvent, vous vous souvenez, Brigitte, je parle souvent de Saint Matthos, qui est le cousin germain de Saint Thomas, vous vous souvenez?
2: Oui,
3: Saint
2: oui.
3: Thomas dit, je ne crois que ce que je vois, et son cousin Saint Matthos, alors cherchez pas, hein, c'est pas vrai, bien sûr. Mais Saint Matthos, lui, dit, je ne vois que ce que je crois. Et quand on croit que le monde est pourri, nous ne retenons du monde que ce qui est pourri, même quand les choses sont parfois autour de nous merveilleuses.
0: Oui, et puis comme sur les réseaux sociaux, il y a plein de gens qui sont Saint Matthos plus que Saint Matthieu. Thomas, pardon.
3: C'est terrible, Saint Thomas.
2: Ouais. Je pense aussi que cette faculté, encore une fois, inhérente à notre structure même, hein, la façon dont nous raisonnons, la façon dont nous pensons, projetons, et du coup, nous prive de la possibilité de regarder ce qui existe. Au profit de ce que nous craignons qu'il existe ou de ce qu'on nous raconte qui devrait exister, etc. Or, moi, quand je propose aux personnes que je reçois de se faire un petit carnet ou un grand carnet, hein, quotidien, de repérer ce qui a fait du bien dans la journée, ce qu'elles ont fait ou ce que d'autres leur ont accordé comme possibilité de se sentir bien, il y a une dynamique vertueuse où les personnes se sentent effectivement beaucoup mieux exister en portant leur attention, et vraiment c'est une histoire d'attention, hein, de regard, du côté de ce qui est à l'origine de plus d'un bien-être. Juste ça.
3: Oui, pour changer de regard, pour changer le monde.
2: C'est ça,
0: changer de regard pour changer le monde. En tout cas, c'est donc samedi 26 septembre à Lyon. C'est la Ligue des Optimistes de France qui organise cette journée. Et vous, Franck Martin, vous faites une conférence « Comment rester optimiste dans un monde qui peut sembler dur et conflictuel ».
3: Exactement.
0: Voilà, et c'est gratuit pour les jeunes, hein, c'est ça ?
3: C'est gratuit pour les moins de 25 ans. C'est à l'hôtel de région 101 cours Charlemagne, dans le deuxième. C'est accessible par le tram. Ça démarre à 8h30. Ça finit à 18h et c'est une journée merveilleuse où il y a plein d'ateliers, il y a plein de conférences avec des gens, je m'exclus pas du truc, hein, avec des gens plutôt sympas.
0: Vous êtes très sympathique, Franck Martin, et vous revenez dans cette émission Brigitte. Quand vous voulez. Et je confirme, pour ceux qui nous écoutent, vous êtes un vrai optimiste. Ça, je suis tout à fait d'accord. Merci beaucoup, Franck Martin, et bonne journée sur l'optimisme. On en a besoin, c'est vrai, en ce moment. On fait une petite pause. On retrouve notre expert éducation, Didier Pleu, qui sera avec nous dans un instant.
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0: cette heure-ci, on aide les auditeurs sur des sujets très pratique d'ailleurs. Et aujourd'hui, nous allons retrouver Didier Pleu, notre expert éducation. Ça vous va bien, ça, comme surnom, non, Didier Pleu, bonjour.
1: Bonjour Brigitte, oui, j'aime bien, pas de souci.
0: Vous avez quand même tellement écrit pour qu'on retrouve le bon sens dans l'éducation depuis tellement d'années. Et enfin, on commence à vous écouter, quand même, Didier Pleu.
1: Oui, le vent tourne un peu. Alors, je voudrais pas que ce soit un mouvement de balancier pour retrouver les jolis fessées d'antan, mais je crois que les gens comprennent de plus en plus qu'il faut de
0: un peu d'autorité.
1: Des frustrations dans l'éducation, et je crois qu'on a compris. Amour et frustration, c'est possible.
0: Et de verticalité. Bon, voilà. En tout cas, votre dernier livre, c'est L'Art du Bon Sens, aux éditions Odile Jacob. Et vous allez aider Leslie, qui m'a envoyé ce SMS. Mon mari est souvent en déplacement, et en général, quand l'un de mes enfants est insupportable, je lui demande de leur parler au téléphone. Nous avons 3 enfants, 3 ans, 8 ans et 11 ans. Dernièrement, mon mari n'a pas voulu parler à son fils de 11 ans, considérant que j'avais tort parce que je lui refusais d'aller jouer au foot avec ses copains. Depuis, mon fils ne respecte plus beaucoup mes ordres, comme s'il pouvait compter sur l'appui de son père. Au secours, Didier Pleu. Qu'est-ce que vous répondez à Leslie?
1: Leslie a raison de sonner de ce cas-là, parce que c'est tout ce qu'il y a de plus classique en éducation. Il faut absolument que les deux parents soient cohérents. Alors, il y a une bonne chose quand elle dit que son mari est à l'extérieur en semaine et qu'il donne des petits coups de fil comme ça. Ça, c'est bien que le père plutôt absent, ben, il téléphone et puis il regarde, il peut écouter avec ses enfants ce qui se passe et donner des petites indications. Ça, c'est bien. On ne perd pas le contact. On n'attend pas que Marie revienne au bout de 5 jours. C'est trop tard. Alors, dans le cas qu'évoque Leslie, malheureusement, il y a une décision qu'elle prend et il la contredit. Alors là, c'est le coup classique, mais je répète, faut dramatiser. On a tous connu ça entre parents. On n'est pas toujours d'accord sur les décisions que prend le partenaire, parce qu'il y en a un qui va dire, oh, bah oui, mais lui faire goûter les légumes, c'est un peu dur. L'autre, oh, bah lui supprimer son football, c'est dur. C'est pour ça absolument qu'il faut parler en amont, quoi. Il faut vraiment décider entre le père et la maman. Qu'est-ce qu'on exige de nos enfants? Et si jamais le petit dernier demande à aller jouer avec son copain alors qu'il n'a pas fait ses devoirs, et si jamais la petite sœur, elle refuse de mettre le couvert, enfin, il faut en amont faire tout un scénario et jamais ça se passe. Qu'est-ce qu'on décide avant, et pas sur le coup, parce que j'imagine que le père, il sort du boulot, sa femme...
0: Moi, à mon avis, le père, c'est un passionné de foot. Vous êtes d'accord, ben Catherine?
2: Complètement.
0: Oui, je crois que c'est juste la question du foot, et que c'est pour ça qu'à ce moment-là, le père, il n'a pas osé dire non à son fils, parce que c'était le foot.
2: Il s'est projeté dans son fils, au cas où il aurait été lui-même privé.
1: Ben oui, mais c'est ça qui est humain. Donc, on peut en parler avant en disant, et si jamais tu décides de tel truc, tu sais que je suis pas très chaud là-dessus, donc je risque de pas tenir. Donc, qu'est-ce qu'on décide? Il y a des choses.
0: Mais je pense que là, c'est peut-être une histoire de couple. Il faut peut-être que Leslie et son mari discutent, que le mari comprenne que l'autorisation qu'il a donnée pour le foot a mis Leslie dans une situation un peu compliquée, et qu'il prenne son fils entre quatre yeux, et puis qu'il redise à son fils qu'il doit obéir à sa mère, non? Enfin, je sais pas.
1: Oui, mais bien sûr, il faut que le père ne soit pas simplement l'animateur de Club Med qui cède dès que le gamin a envie de faire des choses plaisantes. Il faut que le père se situe en autorité. Et souvent, malheureusement, je ne veux pas taper sur les papas, mais je vois souvent les mamans qui sont au front, qui sont elles, qui donnent des petites consignes de frustration, de mettre le couvert, de ranger la chambre, de ne pas faire de trop de bruit, etc. Et les papas, souvent, eux, ils arrivent, ils piquent une grande colère, et puis le lendemain, c'est fini. Non, il faut que le père et la mère décide de ce que j'appelle toujours, je radote, mais le code familial, c'est-à-dire qu'est-ce qu'on décide si jamais notre enfant désobéit, qu'est-ce qu'on décide même quand t'es pas là, quelles petites conséquences, est-ce qu'on attend. Il faut que ce soit, comme vous dites, un problème de communication. Il faut se parler, il faut pas se dire oh, on va voir ce qui se passera, parce que l'enfant, il a vite repéré les petites failles de papa ou de maman, donc il va se glisser là-dedans, surtout si on a un des deux qui est absent. Et puis je dirais, la cohérence, il ne faut pas que ce soit simplement entre père et mère, il faut aussi que ce soit avec des grands-parents. Je vois trop souvent ça, des parents qui essaient de tenir sur une petite règle, par exemple avec les écrans, et hop, les petits-enfants, quand ils vont voir les

0: grands-parents, c'est du 3 heures de jeux vidéo. Donc il faut que tout le monde soit cohérent. Vous savez, on disait, je répète toujours cette chose, en Afrique, on disait qu'il faut tout un village pour éduquer un enfant. Parce qu'ils disaient quoi? Bah oui, quand on a un qui flanche, il faut que un autre dise, non, tu te souviens, c'est pas ça qu'il faut faire. Tout le monde ensemble. Et en ce moment, je vois qu'il y a des incohérences grands-parents-parents, des incohérences enseignants-parents. Au lieu d'être cohérent, chacun se rejette la responsabilité. Donc, ce que souligne Leslie, c'est qu'il faut parler, communiquer, sinon les enfants qui ont un tempérament un peu trop quémandeur, offensif, ils vont profiter de l'incohérence des adultes.
1: Mais en attendant, elle fait quoi, Leslie, face à son fils de 11 ans, quand le père n'est pas là et que le fils de 11 ans ne la respecte pas?
0: Le problème, c'est effectivement le papa a dit non, tu peux aller jouer au foot et qu'il a contredit sa maman. La maman a dit écoute, on va en reparler. Je crois qu'on s'est pas bien compris avec papa. On en parle le week-end prochain, quoi. Donc on dit pas papa est un taré, papa est un club maître, papa. Non, on dit ok, on s'est mal compris avec papa. Bon, va jouer au foot. Tu sais que je suis pas d'accord. On en reparle avec papa de toutes ces affaires-là pour qu'on soit bien ensemble sur la prochaine demande. Vous voyez, faut pas accuser l'autre devant l'enfant, sinon c'est foutu. Mais par contre, on dit à l'enfant, écoute, là, il y a un truc, les feux rouges, ça n'a pas l'air d'être les mêmes pour tout le monde, il faut qu'on en cause. Et puis, dans ce cas-là, l'enfant peut aussi voir que peut-être que la maman, elle n'a pas compris que le foot, c'était excessivement important pour le papa, et il faudra que les deux parents trouvent un compromis.
1: Donc, si je comprends bien Didier Pleu, il faut surtout pas que l'enfant sente qu'il peut y avoir divergence entre la mère et le père, quoi.
0: Ah ben oui, parce qu'à ce moment-là, il va faire alliance avec le père, et la mère fouettard, c'est la maman, et c'est foutu, c'est-à-dire celle qui va représenter l'autorité, elle est cuite. Donc faut que l'enfant se voit que, écoute, c'est normal, de temps en temps, papa et maman, on n'a pas assez causé de ça, il faut qu'on en reparle, parce qu'on risque d'être un petit peu bizarre, et ça va se soucier. Surtout ne pas condamner l'autre parent, et c'est le coup classique, quoi. Ah ben, puisque ton père t'a dit ça, vas-y mon grand. Et ben voilà, et deux jours après, le gamin dit, oui, mais papa, il est sympa, maman, elle est méchante. Non, c'est normal, ce petit incident-là, on en parle. Ça veut dire qu'on n'a pas évalué ça ensemble. On en cause le week-end prochain, mais on en cause entre adultes, pas avec l'enfant. Hein. Attention à l'éducation bienveillante, horizontale, démocratique, ça, j'y crois pas.
1: Merci beaucoup Didier Pleu, et je rappelle votre dernier livre, L'art du bon sens, aux éditions Odile Jacob. Vous voulez ajouter quelque chose?
2: C'est tout à fait essentiel de déplacer le problème qui ne doit pas concerner l'enfant, mais qui concerne effectivement les parents, et d'annoncer à l'enfant que c'est un défaut de communication qui fait qu'il y a eu un couac, et c'est tout. Et donc surtout ne pas rentrer dans la faille dans laquelle s'est engouffré l'enfant.
1: Très bien. Et on fait une petite pause. On se retrouve avec le sexo-conseil du jour. Pourquoi y a-t-il des pannes d'érection? Et nous aurons Laurent qui va témoigner et qui va parler en effet des moments où on peut se sentir seul dans son couple, même si pourtant on est bien.
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1: Alors, pourquoi a-t-on des pannes d'érection? Voilà le love conseil du jour, Catherine, le sexo, pardon, conseil du jour, Catherine Emelet-Périssol. Et c'est intéressant parce que il y a quelque chose de finalement assez d'ordre émotionnel dans cette histoire, mais ça, on n'en parle pas très souvent, donc vous pourrez peut-être en dire un mot. Bref, le mécanisme de l'érection est plus complexe qu'il n'y paraît. Il y a des nombreuses causes de panne d'érection. Alors il y a des raisons neurologiques, c'est généralement les plus graves, mais heureusement les moins fréquentes, hein, c'est déjà bien. Sinon, ça peut être une mauvaise qualité des artères, ça nuit ça évidemment à l'érection, et c'est pour ça qu'on dit toujours que quand un homme de 40 ans commence à avoir une petite panne d'érection, ça vaut le coup d'aller faire des examens, parce que ça peut
2: être consulté.
1: Un premier symptôme d'un futur infarctus, hein, donc ça c'est important de le rappeler. C'est aussi le cas chez les diabétiques, hein, qui un début de diabète, ça peut provoquer des pannes d'érection, donc pas trop de sucre dans votre café. Dans les cas d'hypertension artérielle, donc là je dis attention à la cigarette, hein, ce qui montre bien que l'érection, c'est une hygiène de vie, hein, quelque part. Après une opération de la prostate, évidemment, mais ça on en parle souvent. Et puis il y a aussi des médicaments qui peuvent avoir une influence momentanée sur l'érection, tout particulièrement les anxiolytiques. Hein. Vous êtes médecin, donc vous connaissez tout ça. Le stress, les soucis, qui sont parfois des facteurs importants à considérer. D'autant qu'une panne qui n'est pas comprise va entraîner de l'angoisse, du stress et entraîne d'autres pannes. Hein. On voit souvent ce processus qui se met en place comme si la machine s'enrayait. Donc dans un premier temps, il faut dédramatiser, certes, il faut en parler, trouver un moyen avec la partenaire qui convienne aux deux pour dépasser la panne. Mais si les pannes surviennent de plus en plus, je crois qu'il faut surtout pas attendre. Si ça ne rentre pas dans l'ordre après 3 ou 4 tentatives, il faut vraiment aller consulter.
2: C'est absolument nécessaire, déjà d'entendre effectivement la dimension émotionnelle, avec le risque de surenchère, c'est-à-dire une panne est vécue comme presque une anomalie, quelque chose qui ne devrait pas exister, et que plus nous entrons dans ce schéma-là, et pire est effectivement les effets sur l'érection elle-même, et tout ce qu'il peut y avoir effectivement comme facteur aggravant, que ce soit l'alimentation, alors on parle du stress, mais le stress c'est de l'émotion, hein. Les soucis qui envahissent l'esprit au point que le désir est annulé, et si le désir est annulé, ça a forcément des conséquences. Et donc d'entendre qu'effectivement, lorsque c'est une fois parce qu'il y a des soucis, c'est tout à fait entendable, il est important d'en parler, et c'est plus aisé de dépasser la situation, ou de trouver d'autres façons d'être ensemble en couple et d'éprouver, de donner du plaisir. Quand ça se renouvelle, à ce moment-là, oui, il est vraiment essentiel de pouvoir en parler, de ne pas négliger, parce que c'est pas du tout quelque chose de honteux, ça fait partie vraiment des mécanismes qui se font sur un certain mode régulateur. J'ai envie aussi d'insister sur le fait que nous vivons dans notre société quelque chose qui est vraiment toxique, c'est le culte de la performance. Et
1: bien
2: que
1: sûr,
2: ça, c'est y compris dans la sexualité, ce culte de la performance est vraiment un facteur dangereux pour tout simplement l'équilibre et la santé. Et donc, se vivre soi-même comme « ce n'est pas possible que j'ai une panne », c'est le meilleur moyen d'augmenter le nombre de pannes. Parce que le culte de la performance, inévitablement, se retourne contre l'équilibre en entraînant une surenchère.
1: Il faut que les femmes comprennent bien que pour un homme, la première panne d'érection, c'est quand même toujours un cataclysme.
2: Hein. Tout à fait.
1: On peut en dire ce qu'on veut, c'est vrai que pour un homme, son érection, c'est quelque chose de très très très important, parce que c'est quelque chose qu'il connaît depuis l'adolescence.
2: Tout jeune, hein, bien sûr.
1: Et c'est quelque chose qui...
2: Et donc c'est à la fois à considérer, à dédramatiser, Et en même temps, d'entendre aussi que derrière cette panne, il y a une exigence qui malheureusement peut se retourner contre la vitalité même, contre le sentiment de puissance, comme si la puissance et l'impuissance étaient quelque chose de éminemment grave.
1: Ça s'appelait de l'impuissance. Hein. Exactement. Avant, on a enlevé ce mot-là, mais oui. Quelque part, hein, voilà.
2: Il reste souvent dans les représentations des hommes.
1: Je pense qu'on ne comprend pas assez ce que signifie l'érection sur le plan symbolique.
2: Oui.
1: C'est quelque chose qui symboliquement signifie vraiment quelque chose d'important, et c'est peut-être ça qu'il faudrait un peu plus souvent rappeler.
2: Reconnaître, nommer, apprendre à nommer tout ce qui est contenu effectivement dans cette expérience,
1: dans ce symbole. 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Séverine nous rejoint. Bonjour Séverine, je suis désolée, c'était Laurent, mais Laurent, on n'arrive plus à le joindre, il est peut-être en rendez-vous, hein, c'est les aléas du direct. Bonjour Séverine.
3: Bonjour Brigitte et bonjour à votre invité Catherine.
2: Bonjour Séverine.
3: Merci de m'accueillir aussi, et notamment parce que le sujet me parle beaucoup, que si aujourd'hui en couple, depuis en famille recomposée depuis bientôt plus de 13 ans, mm-hmm. et je suis aussi confrontée, on va dire, à un sentiment d'être seule. Alors, je ne sais pas si je peux dissocier seule et la solitude, parce que j'ai pas le sentiment d'être solitaire et de connaître la solitude non plus. Mais pour autant, quand je dis sentiment d'être seule, c'est que j'ai en face de moi un mari qui est non communicant. Donc, c'est là où c'est parfois compliqué pour moi, parce que, alors, il est non communicant parce qu'il ne voit parfois pas l'intérêt, et aussi je pense qu'il est submergé probablement par des émotions qu'il ne veut pas voir, et qu'il n'arrive pas à verbaliser non plus aussi. Donc,
1: bien sûr.
3: C'est assez compliqué. Alors, je pense que ça l'est autant pour lui, mais d'autant plus pour moi, parce que j'ai tenté par différentes façons, enfin, de différentes façons d'essayer de communiquer avec lui, et ça n'aboutit pas, on va dire. Mais je peux lui parler la pluie, du beau temps, d'une activité. Parfois, il me répond, enfin, parfois, c'est même très souvent, où il ne répond pas du tout.
1: C'est-à-dire que même sur des sujets anodins, hein, par exemple, tu as vu, je sais pas quoi, sur le plan des infos, ouais. etc. Il n'y a pas de possibilité de communiquer ?
3: Non, très peu. Alors, il communique quand à un moment donné, je lui dis, moi, ça me monte en prix, ça commence à chauffer. Donc, une fois, deux fois, trois fois, au bout d'un moment, je lui dis, mais dis-le si je t'ennuie. Et là, le fait de lui parler de cette façon-là, alors qu'il n'est pas forcément la bonne non plus, hein, j'entends bien, mais avant ça, je lui ai dit de façon plus gentille.
1: C'est intéressant parce que quand vous dites « dis-moi si je t'ennuie », on sent déjà une petite pointe de colère que je comprends tout à fait. Hein. Je ne suis pas en train de vous accuser garder votre calme. Mais donc, comme il sent que vous êtes peut-être déjà un petit peu en colère, il doit se renfermer encore plus, j'imagine. Hein.
3: Oui, certainement. Alors, j'entends, effectivement, mais même si je parle, comme vous dites, je vous dis quelque chose de complètement banal, ou dire, j'ai vu ça dehors, ou j'ai vu, il me répond pas. Donc forcément, sur des sujets.
1: Mais c'était comme ça, dès le début?
3: Donc voilà, la question maintenant, c'est pourquoi je me suis
1: ça veut dire que si c'était dès le début, c'est que c'est sa personnalité en tout cas il s'est forgé comme ça, et là ça risque d'être assez compliqué. Catherine, qu'est-ce que
2: oui, c'est-à-dire que quand c'est effectivement un comportement qui est né dans sa façon à lui d'être en relation, dans un certain retrait, en tout cas de la communication. Donc ça veut dire que ça précède votre rencontre, puisqu'il était comme ça quand vous l'avez rencontré. Et donc ça correspond chez lui à quelque chose d'assez naturel, d'assez évident. Et le changement est beaucoup plus compliqué et d'autant moins incité effectivement à changer lorsque vous-même vous vous énervez en lui suggérant que « dis-moi si je t'ennuie ». Donc c'est important de partir du réel. Et partir du réel, c'est partir du fait que votre mari a grandi, s'est structuré, s'est organisé dans un certain retrait, en tout cas de la communication, parce que tant que vous guettez de sa part une autre façon de communiquer, inévitablement vous augmentez votre sentiment de frustration, évidemment le sentiment d'être seul, ne serait-ce que seul à parler. Et que pour autant, lui, va se renfermer encore plus. Donc, cette attention portée au réel, c'est-à-dire, il s'est structuré comme ça. C'est un acte de courage de votre part que de d'affronter ça, c'est-à-dire de faire face et d'oser regarder que l'homme que vous avez choisi, que vous aimez, avec lequel vous vous êtes engagé, eh bien c'est comme ça qu'il s'est constitué pour pouvoir éventuellement même en parler avec lui, c'est-à-dire vous interroger sur oui, je vois bien que c'est comme ça que tu fonctionnes et il y a certainement des choses qui sont inhérentes à lui, de manière à ce que vous puissiez vous de votre côté vous dégager, j'allais dire vous libérer de l'attente dans laquelle vous êtes que quand même il pourrait.
1: Qu'est-ce que vous faites ensemble?
3: Du sport, on fait ensemble. Autant voilà, il est pas communicant, mais par contre il est toujours présent. Alors c'est moi qui suis assez sportive, on va dire, et qui est aussi qui a pas mal de projets. Et donc il me suit partout. Par contre, quand je dis il m'accompagne. Pardon, c'est pas me suivre.
1: Vous partagez des choses ensemble. J'imagine que vous faites encore l'amour.
3: Oui.
1: Donc il y a plein de choses qui vont bien. Il y a plein de choses qui vont bien, mais il blesse là où quelque chose. Il y a quelque chose à comprendre.
3: Oui, c'est là, voilà. Et puis effectivement, pour moi, ça.
1: Parce que si vous l'avez choisi, c'est certainement parce que ça parle de vous, de quelque chose qui. Enfin, je pense que vous n'avez jamais été très bien comprise et très bien écoutée dans votre enfance, Séverine.
3: Très certainement, oui. C'est pas très certainement, oui, j'en suis sûre.
1: Oui. Et le destin et votre inconscient a choisi quelqu'un qui vous écouterait pas, parce que alors c'est pas qu'il veut pas, c'est qu'il en est pas capable.
3: J'en ai confiance de ça.
1: Attendez, peut-être même qu'il vous entend.
2: C'est très possible,
1: parce qu'il a l'air d'être très présent. Voyez.
3: Est-ce que
1: vous pourriez, moi c'est un petit conseil comme ça que je vous donne, un petit exercice que vous pourriez faire. Est-ce que vous pourriez lui dire, écoute, j'ai besoin de te parler. Est-ce que je peux, quand je te parle, me mettre dans tes bras? Est-ce que vous pourriez faire ça? Parce que si vous pouvez lui parler et que vous êtes dans ses bras, vous allez peut-être sentir un contact physique qui va vous montrer qu'il vous écoute.
3: Oui, alors je sais qu'il m'écoute. J'en ai conscience et j'ai conscience qu'il n'est pas capable de me répondre.
1: Essayez par le contact physique, parce que si vous lui parlez, si vous écoutez pas quand vous racontez des choses qui n'ont pas d'intérêt, il y a des tas d'hommes à la limite on s'en fout. Mais si vous pouviez, quand vous avez quelque chose d'important à confier, accepter de vous mettre dans ses bras et de sentir, je suis sûre qu'à ce moment-là vous allez sentir qu'il se passe quelque chose entre vous.
3: Oui, d'accord. Ouais.
1: Vous voyez ce que je veux dire?
3: Il faut que je trouve le moyen de travailler sur cette attente malgré tout.
1: Quand vous lui parlez, que vous êtes dans ses bras, vous sentez que ses bras vous en serrent, etc., là, vous allez recevoir quelque chose.
2: Il ne s'agit pas de travailler sur l'attente. Travailler sur l'attente, ça a comme conséquence que votre esprit va être dans un conflit intérieur. C'est-à-dire, il ne faut pas que j'attende, mais j'attends quand même. Donc ça ne marche pas. En revanche, déplacer l'attention, c'est ce que propose, et je trouve que c'est tout à fait juste, déplacer votre attention de « j'attends quelque chose de lui » à « j'agis, moi, en étant en contact physique, corporel avec lui pour lui dire quelque chose d'important », à ce moment-là, vous changez la donne, c'est-à-dire vous n'êtes plus dans l'attente, donc
1: et vous allez
2: travailler pas sur l'attente
1: et vous allez ressentir quelque chose, voyez. Il sera peut-être un peu maladroit, un peu gêné au départ, mais ça peut créer beaucoup d'intimité tendre entre vous, qui va donc nourrir quelque chose et qui va peut-être faire avancer la relation.
2: Pour donner une illustration, une de mes patientes qui racontait combien il était difficile d'obtenir l'attention de son époux et pour laquelle c'était véritablement un manque, une douleur, et qui, à l'occasion d'un dîner, c'était au restaurant, donc elle s'est pas mise dans ses bras, mais elle lui a pris la main, elle me dit, c'est incroyable, j'ai eu un geste à un moment donné, j'ai mis ma main sur la sienne, et ça a changé quelque chose, rien que ça.
1: C'est ça, absolument.
2: Ce contact.
3: Cette sensation, oui.
1: Oui. Voilà, du coup il y a du lien, vous voyez, il y a du lien corporel, et je vous assure, ça peut vraiment marcher. Essayez, en tout cas, vous n'avez rien à perdre.
3: Ben j'ai rien à perdre.
1: Absolument.
2: Au contraire, vous avez à gagner votre propre contact sous une autre forme que la communication.
3: Ouais, d'accord.
2: Tel que vous l'idéalisez en plus, parce que. Je pense que si vous avez effectivement vécu des périodes de manque, de privation de cette écoute et de cette attention, inévitablement, votre cerveau, il fabrique une attente exacerbée de ce que vous aimeriez recevoir, sous une certaine forme, mais vous pouvez la recevoir autrement.
3: D'accord, ok. Oh oui, c'est vrai qu'elle est bon. C'est sûr que c'est pas évident de le vivre au quotidien.
1: Mais oui. Mais oui, c'est la difficulté du couple. Et merci de ce témoignage parce que ça montre bien hein, cette solitude qu'on peut ressentir et on le comprend tout à fait, Séverine. Merci beaucoup. On fait une petite pause, on va conclure avec Steve qui sera avec nous.
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1: Catherine Emley-Périssol est avec nous et il faut que vous ressortiez un livre un petit jour quand même.
2: C'est en cours, mais c'est le tout début.
1: D'accord. Mais et ça parlera de quoi?
2: Devinez. Non, quelque chose de plus ancré aussi dans ce qui est possible quand on entend tout le corporel et tout le vital qui existe dans l'émotion. Ce sera de ça.
1: Le corps ne ment jamais. Je suis ravie. J'attends ce livre avec impatience, Catherine Emley-Périssol. Et tous, nous l'attendons tous. Steve, bonjour.
3: Oui, bonjour Brigitte. Bonjour à votre invité.
4: Bonjour.
1: Merci d'être avec nous, Steve.
3: Merci à vous.
1: Alors justement, qu'est-ce que vous avez envie de dire sur ce sujet tellement riche finalement, hein?
3: Se sentir seul même si on est entouré ou en couple.
1: Oui.
3: Oui. C'est particulier parce que autant pour, alors je vais parler donc de mon épouse, je suis marié depuis 23 ans, et donc autant pour mon épouse que pour moi, ça nous est arrivé plusieurs fois.
1: Et vous avez pu en parler alors visiblement puisque vous savez que ça lui est arrivé aussi.
3: Oui, absolument.
1: Alors, c'est déjà pas mal, hein.
3: Oui, pourquoi? Parce que on essaie d'évoluer sur le domaine de l'individuation, vous voyez. J'aime bien rejoindre un peu l'idée de Jung. Et en fait, on parle beaucoup dans ce cadre-là, parce qu'on se considère vraiment tout, c'est-à-dire mari, femme, parent, mais aussi des individus à part entière. Et là où je veux en venir, c'est-à-dire que moi, de par mon parcours individuel, j'ai traversé des moments qui étaient particuliers, notamment un il y a 4 ans, enfin qui a duré 4 ans, pardon, qui a fini il y a 2 ans à peu près. Enfin, ça reste fragile, mais ça va. Et mon épouse aussi, pareil. Et du coup, à ces moments-là, on s'est retrouvés complètement, alors je ne dis pas des étrangers, mais pas loin. Pas loin parce qu'on n'arrivait plus trop à communiquer, on se sentait vraiment distant, même physiquement. Et du coup, ça crée à un moment donné un fossé, oui.
1: C'est-à-dire oui, mais c'est toute la question, Steve. Moi, je pense que quand il nous arrive une épreuve, alors je ne sais pas de quoi vous parlez, mais tout à l'heure, en début d'émission, on parlait de la maladie. Quoi qu'on en dise, on est quand même très seul face à des choses très difficiles. L'autre peut être un soutien éventuellement matériel, même nous aider dans le quotidien, mais c'est quand même des choses... Et c'est pour ça, d'ailleurs, que le thérapeute a sa place, parce que c'est avec un thérapeute qu'on peut, alors à ce moment-là, échanger vraiment si c'est quelque chose qu'on traverse et qui est très, très, très difficile. Vous voyez?
3: Oui, tout à fait. Et je vous rejoins là-dessus parce que je suis allé voir quelqu'un, alors j'ai mis des années. Hein. De par mon parcours, je ne vais pas m'attarder, j'ai accompagné des personnes pendant de longues années. Donc j'étais dans la posture de l'aidant et je me suis retrouvé où j'étais obligé d'arrêter et là je me retrouve de l'autre côté. Et donc j'avais besoin d'échanger par rapport à ce que je traversais, qui était assez particulier, c'était nouveau, je n'avais jamais connu ça de ma vie. Et donc ce qui m'embêtait beaucoup, c'était un, mon état émotionnel qui était moyen, même nerveux, mais surtout le fait d'être distant avec la personne qui était en face de moi. Et pourquoi? Parce que je ne répondais pas à ses attentes, je n'avais pas une attention particulière, et du coup la personne en face de moi, donc en l'occurrence ma femme, se refermait aussi. Et en plus avec son parcours individuel. Donc je peux vous dire qu'il y a des moments, il y avait des journées, on ne se parlait pas. Et même le regard porté sur l'autre était particulier. Donc c'est très étrange ce moment. Donc oui, seul, et pourtant on est à côté. C'est très particulier.
4: Je pense que c'est important d'oser, là, partager sur l'antenne, ce sentiment d'étranger, d'étrangeté, de quelque chose qui est à découvrir, mais très souvent vécu comme un sentiment qui nous tombe dessus, d'être étranger à sa propre vie, étranger à l'autre, voilà. Donc il y a quelque chose incontestablement qui est à apprivoiser, j'ai envie de dire, ce sentiment d'étrangeté, et qui renvoie à ce que disait tout à l'heure Brigitte, c'est-à-dire découvrir que bien que en couple et bien que vivant dans un environnement humain dans lequel nous sommes baignés, eh bien demeure en nous une expérience de solitude. Il y a une phrase bien classique hein, qui dit « nous naissons seuls et nous mourons seuls ». Et donc ce sentiment de solitude, il existe inévitablement en chacun d'entre nous. Et parfois, il faut même faire un effort pour sortir, pour certains, hein, de ce ressenti de toute façon, je suis seul. Dans l'adversité, je suis seul.
1: Et oui, ce qu'il y a de plus terrible, moi ça m'est arrivé et je trouve que c'est terrible, c'est quand vous acceptez d'aller à une soirée où il va y avoir beaucoup de monde et tout d'un coup vous vous sentez tellement seul
4: et étranger
1: à tous ceux qui vous entourent parce que vous n'êtes pas de leur monde hein, en quelque sorte. Et quand je dis de leur monde, ça peut être pour des tas de raisons hein. Vous voyez Steve,
3: et
1: ce que vous racontez, vous l'avez vécu donc à ce moment-là avec votre femme. Mais on peut le vivre dans sa famille. Moi, j'entends parfois des gens qui ont grandi dans une famille où ils ne se sentaient pas intégrés, quoi, parce que leur personnalité n'est pas. C'est vrai. Mais ça, je dirais que c'est une expérience qui est douloureuse. Mais je la conseille. Je conseille à tout le monde de l'avoir vécu pour vraiment se rendre compte à quel point on est seul. Oui.
3: Même Salvatrice, je vous remercie infiniment. Et si je peux me permettre de vous proposer ce chemin, la solitude, pour moi, elle est saine. C'est-à-dire qu'on va faire des choses pour soi, on va lire pour soi, on va marcher pour soi, etc. Et peut-être pour mieux être avec l'autre. Mais pourquoi pas? Et là où c'était délicat pour moi, et même pour mon épouse, c'était qu'on était dans l'isolement. On commence à s'isoler, pardon. C'est-à-dire que pour moi, hein, ce n'est que mon idée, ce n'est que ma perception. L'isolement, c'est plus un concept. C'est-à-dire qu'on va presque sourdement persuader que l'autre, en fait, ne vient pas vers nous parce qu'elle fait la tête ou etc. Et du coup, on va s'enfermer. Vous voyez ce que je veux dire? Et moi, je l'ai vécu comme ça. C'est-à-dire, j'ai dit, oula, on est en train de s'isoler. On n'était même plus dans la solitude, en fait. Ce qui était assez perturbant.
1: Oui, c'est la phase d'après où on en veut à l'autre et du coup, on met des barrières.
4: Je pense que cette projection sur l'autre dont on s'isole est d'une autre nature que ce sentiment de solitude. C'est précisément lorsque nous n'apprivoisons pas notre propre solitude qui fait que nous sommes un être unique hein, et à part entière, et de contacter ce que vous disiez tout à l'heure, cette expérience très salvatrice, c'est lorsque nous ne faisons pas en conscience cette expérience et que nous pouvons l'accueillir, que du coup la tentation est forte de s'isoler de l'autre et de rompre finalement le contact avec l'entourage.
1: Avec l'autre, absolument. Merci beaucoup Steve, c'est Thierry, notre gagnant du jour, qui repartira avec ce jouet de la marque Lelo, qui habite à La Roche-sur-Yon. Nous avons tout de suite Alexandre Delovanne et nous serons demain avec Claude Parizeau et nous verrons les enjeux de pouvoir dans la sexualité.
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2: Ah, chers amis IS et IES, bien sûr, hein, il est là ce petit village de rêve à visiter cet automne. Si l'on quitte la vie trépidante de la Côte d'Azur, il suffira de monter un peu au cœur du maquis provençal et on le trouvera au pied du massif des Morts, comme un îlot hors du temps et de l'agitation, accroché à la roche et faisant face à la Méditerranée. Point de départ de la célèbre route du Mimosa, fleurie plus qu'à son tour, c'est Bormes. Bormes-les-Mimosas, village provençal et médiéval, qui mérite son pas de côté avec ses maisons de tuiles roses, ses ruelles tortueuses et pavées, et plus bas, ses 17 km de plage aux eaux bleues comme des lagons bordés de pinèdes. Car en flânant dans son centre historique, on traversera certes des plages ombragées, des passages sous voûte et des remparts qui témoignent de son riche passé médiéval, mais soudain, au milieu de cette architecture toute provençale, de ces façades aux couleurs chaudes, entre rose, ocre, jaune, safran, on apercevra la grande bleue, la Méditerranée. Et là, au loin, posée, baignée de lumière, les îles de Porquerolles, du Levant, de Porquerolles, dans un panorama à couper le souffle. Non, vraiment, si vous avez des envies d'ailleurs et qu'on vous raconte l'histoire d'histoire de miel et d'abeilles provençales, de présidents en espadrille au fort de Brégançon, de tableaux remarquables dans un musée pas comme les autres, de pépinières aussi, et d'un équilibre parfait entre l'authenticité d'un arrière-pays de Provence et la beauté sauvage d'un littoral méditerranéen. Franchement, cette émission est faite pour vous.
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2: Et autour de cette table, enfin, par visio, car ils ont préféré rester dans leur beau pays, nous avons David Gonsalves, qui est directeur d'Office de Tourisme. Bonjour David.
3: Bonjour.
2: De Bormes-les-Mimosas, comme c'est marqué juste derrière vous. Laurie Mourosque est directrice du service culturel et musée d'histoire et d'art de Bormes-les-Mimosas. Bonjour Laurie.
4: Et bonjour à tous.
2: Et Laura Boulet est avec nous. Elle est apicultrice, récoltante, directrice de cet incroyable musée des abeilles dont on va parler, la miellerie découverte. On dit ça? On dit ça comme ça, Laura?
4: Oui, c'est ça. Eh ben, et bonjour.
2: Parfait, bonjour Laura. On commence avec vous David, pour parler, pour donner encore envie aux gens d'aller découvrir le Bormes-les-Mimosas en automne. On peut dire quoi? Que c'est le moment ou jamais, parce qu'il y a moins de gens, il y a moins de touristes, hein, c'est vrai. Et en plus, la saison, elle est top. On est au niveau température, au niveau lumière, et au niveau accueil, on est plus disponible.
3: Cette saison, elle est magnifique. Elle est évidemment différente des autres saisons de l'année. Elle offre la possibilité d'accéder au massif pour aller faire de magnifiques balades, de magnifiques promenades, que ce soit VTT, à pied. Donc, le massif des Morts qui est juste au-dessus du village. Mmh. Après, les promenades le long du littoral, comme on le disait, des balades contemplatives, méditatives, la température est douce. Donc toutes les conditions sont effectivement réunies pour passer un très bon moment à proximité de la nature et en lien avec.
2: Alors nous sommes dans le Var, nous sommes sur la Côte d'Azur, on est face à la Méditerranée. On peut dire que c'est un village perché médiéval ou pas encore perché? On peut dire médiéval?
3: On peut dire perché, on peut dire médiéval et on peut dire provençal effectivement, puisqu'il a ces caractéristiques-là.
2: D'accord, il est au pied du massif des Morts, donc des balades. Et on est au cœur d'un maquis provençal, avec des odeurs, avec l'odeur de la Provence, et c'est du thym, du romarin, du fenouil, de la lavande.
3: Alors la lavande est moins présente chez nous.
2: Oui, hein, c'est vrai.
3: Ce cœur provençal. Chez nous, vous l'aurez compris, c'est davantage le mimosa. Alors ça ne sera pas pour tout de suite, il faut encore attendre un petit peu. Mais effectivement, on a les caractéristiques d'un village provençal du Haut-Var, sauf qu'on est à 10 minutes de la mer.
2: On est à 10 minutes de la mer, et en bas, les plages, il y en a quoi? Il y a la plage de l'Estagnol, il y a combien de plages en bas?
3: Alors, on a plus d'une vingtaine de plages et de criques.
2: Ah ouais?
3: Vraiment parfois toutes petites et vraiment sauvages. Certaines ne sont accessibles que à pied ou par bateau, la majeure partie d'ailleurs. Et donc, c'est ce qui fait effectivement la qualité de ce littoral, c'est qu'on a vraiment cet aspect sauvage, préservé, et puis effectivement des plages un peu plus grandes comme celle de l'Estagnol ou la plage du Grand Jardin. Qui offre des eaux bleues, comme vous l'avez dit, des petits lagons.
2: Turquoise, lagons, c'est des lagons magnifiques, translucides, avec des pinèdes tout autour pour se baigner en septembre, c'est un bonheur. Laurie Mourosque, directrice des services culturels et musées d'histoire et d'art de Bormes-les-Mimosas. Rapidement, Bormes-les-Mimosas, c'est une histoire incroyable qui ne commence pas il y a 600 ans.
4: Ah oui, tout à fait. On remonte l'histoire de Bormes-les-Mimosas à 2400 ans. C'est d'ailleurs ce qu'on s'attache à faire. Voilà, à peu près, hein, avec l'arrivée des premiers Bormani en moins 50 avant Jésus-Christ, qui s'installent sur les hauteurs, finalement là où il y a le village aujourd'hui, et qui déjà trouvent sur ce territoire à la fois un territoire d'observation, hein, du littoral et de la plaine, et puis des ressources dans le massif pour se nourrir, aller chasser, etc. Donc un emplacement idyllique pour l'époque et qu'il est toujours aujourd'hui.
2: Et est-ce qu'on peut dire que c'est un festival de panorama sur la Méditerranée ? Il y a un moment donné, c'est près de l'église, comment ça s'appelle ? Sainte-Constance, non ?
4: Alors on a Notre-Dame-de-Constance.
2: Notre-Dame-de-Constance. Oui. Là on a un panorama sur le magnifique. On voit les îles, on la voit la Méditerranée, c'est sublime.
4: Oui, tout à fait. Et puis, de manière plus accessible encore, rien qu'au musée, vous avez sur la terrasse panoramique, au deuxième étage, une magnifique vue sur les îles d'Or et sur la plaine de Bormes, sur le village. Voilà, tout ce qui fait la beauté de notre village.
2: Comme tous les établissements en France festifs, vous avez un rooftop où on peut admirer et boire une petite coupette en regardant le coucher de soleil.
4: En tout cas, voilà, ils ont su profiter de l'aspect vallonné de notre village à l'époque.
2: D'accord. Un petit mot sur le musée justement dont on va parler. C'est un petit musée, enfin qui a quand même 100 ans et qui est connu, reconnu sur le plan national et international. On vient pas simplement voir deux amphores et puis un bout de céramique. Hein. C'est quelque chose de plus consistant, la collection du musée.
4: Voilà, tout à fait. Le musée, le MAB, Musée d'Histoire et d'Art de Bormes, à l'appellation Musée de France, hein, il abrite une collection de près de 300 sujets, avec des œuvres d'artistes tels que Henri Edmund Croste, Van Rysselberghe, Jean Pesquet, ou même des artistes plus contemporains comme Lapin, qui viennent vraiment dialoguer avec une présentation beaucoup plus moderne de l'histoire grâce à la réalité augmentée. Donc c'est un musée en effet pas comme les autres, puisque depuis 2022 il y a la rénovation complète de la bâtisse et de son parcours muséographique. Nous présentons les 2400 ans d'histoire de la commune, enrichi par des reconstitutions historiques au réalisme vraiment saisissant, d'une manière très ludique et qui viennent vraiment dialoguer, comme je le disais, avec la collection Beaux-Arts.
2: À voir. Donc, absolument ce musée, à faire un petit tour absolument. En plus, la bâtisse est très belle, c'était un tribunal, c'était une prison avant, c'est une très belle bâtisse bourgeoise, hein, on peut dire, du 16e, 17e siècle, 17e.
4: Milieu du 17e, voilà, en pierre de Bormes, pierre de pays.
2: Pierre de Bormes,
4: extraite, voilà, avant.
2: Magnifique. Laura Boulet, vous êtes apicultrice, récoltante, directrice du musée des abeilles, la miellerie. Ça aussi, on peut dire qu'à Bormes-les-Mimosas, c'est un lieu assez unique dans le Var, on peut même dire en France, où on peut voir des abeilles travailler en direct parce que vous proposez une visite immersive du monde des abeilles. C'est bien ça, Laura ?
4: Oui, voilà, c'est ça. On ouvre vraiment les portes de notre miellerie.
2: Il y a des abeilles derrière vous.
4: Notre véritable atelier.
2: Mon Dieu.
4: Oui. Elles sont gentilles. Oui. Donc on ouvre les portes de notre atelier et on y a installé depuis cette année un véritable musée sur le miel et les abeilles. Et donc voilà, on peut vraiment découvrir leur vie grâce à plein de supports qu'on a voulu vraiment ludiques, tactiles et sensoriels. Et comme vous dites, c'est immersif dans le sens où on voit effectivement de vraies abeilles. On peut entrer dans une ruche vitrée. De voir des vraies abeilles, c'est toujours le clou du spectacle dans une miellerie, mais on a voulu vraiment créer un dispositif immersif dans le sens où on peut rentrer dans une petite cabane, on ouvre un rideau et là on est dans le noir et on est au plus près des abeilles, on sent leurs vibrations, leur odeur, leur bruit et ça laisse toujours des souvenirs.
2: Et rendons hommage à Rémi, votre mari avec lequel vous travaillez, et à son papa aussi, qui sont apiculteurs. Enfin, tous les deux, ils sont apiculteurs de père en fille, j'allais dire, mais depuis très longtemps. Et c'est eux qui vous ont communiqué cette passion de l'abeille, du miel et de l'apiculture.
4: Oui, voilà, c'est vraiment une histoire de famille pour nous. Et donc moi, quand je suis arrivée dans l'aventure, j'ai tout appris auprès d'eux. Et c'était tellement passionnant, tellement incroyable de découvrir la vie fascinante des abeilles que j'ai vraiment eu envie de faire découvrir à mon tour cette civilisation des abeilles.
2: Mais grâce à vous, aujourd'hui dans cette émission, Laura, on va apprendre beaucoup de choses sur le miel, sur les abeilles, sur les vertus du miel aussi, et comment on fabrique le miel, et pourquoi il y en a que c'est du thym, et pourquoi il y a des cassias. Et on va comprendre tout ça. Un petit mot avec vous.
4: On pense qu'on sait, mais en fait, on est toujours à découvrir.
2: Oui, absolument. David Gonzalvez, justement, la miellerie, ça fait partie des entreprises qui sont ouvertes au public et qu'on peut visiter facilement à Barmes-les-Mimosas grâce au label. Racontez-nous.
3: Oui, tout à fait. Donc, la commune de Bormes et l'office de tourisme, on a engagé une démarche avec le réseau Entreprises et Découvertes, qui est un réseau national, pour la découverte des savoir-faire, quels qu'ils soient, que ce soit des savoir-faire industriels ou plus artisanaux. Donc, il y a toute une offre au niveau national qui est proposée. Et donc, sur Bormes, j'ai décidé en 2024 d'associer des acteurs du territoire, 6 en l'occurrence, dont Laura fait partie, autour de cette thématique d'aller au plus proche pour découvrir un savoir-faire, pour découvrir le fonctionnement d'une entreprise, qu'elle soit familiale dans le cadre de Laura ou qu'elle soit un petit peu plus développée. C'est vraiment cette notion de proposer là encore une nouvelle image de Bormes à laquelle on s'attendrait peut-être pas.
2: Absolument. Bormes un petit peu hors des sentiers battus. On va marquer une pause, chers amis. On va se retrouver juste après pour continuer à visiter ce magnifique petit village provençal qui est un balcon sur la Méditerranée. À tout de suite.
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2: C'est une des portes d'entrée du massif des Maures, Bormes-les-Mimosas, qui fleurit en hiver. Bormes-les-Mimosas, la commune du Var et de la Côte d'Azur qu'on découvre aujourd'hui. Petite commune perchée sur la Méditerranée, avec un festival de panorama qu'on découvre sur la Grande Bleue. Mais c'est un village provençal avec énormément de charme et il faut absolument aller le visiter. Pourquoi ? Parce que c'est le bon moment. This is the right moment, comme on dit en provençal. L'automne, c'est parfait. Nous sommes avec David Gonzalez pour en parler. C'est le directeur de l'Office de Tourisme de Bormes-les-Mimosas. Laurie Mouros, qui est directrice du service culturel et musée d'histoire et d'art de Bormes-les-Mimosas. Et Laura Boulet est avec nous, apicultrice et récoltante, qui nous fait partager sa passion pour les abeilles et nous fait rentrer dans son musée des abeilles, la Miellerie, qui se trouve aussi à Bormes-les-Mimosas. David Gonzalez, évidemment, là, tout le monde, question que se pose tout le monde, c'est pourquoi les Mimosas? À cause des Anglais, qu'est-ce qui s'est passé?
3: Eh bien, il s'est passé que les Anglais étaient des voyageurs et des découvreurs importants et que dans le cadre de leurs expéditions, ils rapportaient à chaque fois des petits souvenirs, on va dire ça comme ça.
2: Dont des mimosas.
3: Et donc, effectivement, ils ont ramené du mimosa, donc de l'acacia, qu'ils ont décidé de tenter de faire se développer, de faire pousser en Angleterre. Mais non, c'était pas possible pour l'acacia qui est donc dans l'hémisphère sud. Et donc, ils se sont dit, ben tiens, comme le tourisme est un tourisme d'hiver et que les Anglais venaient passer des hivers moins rigoureux sur nos côtes, ils se sont dit, pourquoi pas amener le mimosa dans nos maisons secondaires sur la Côte d'Azur. Et le mimosa y a trouvé une terre d'asile et s'est largement développé sur tout notre territoire.
2: Et au-delà du mimosa, parce qu'on appelle Bormes-les-Mimosas, il faut savoir que les mimosas fleurissent en hiver, donc c'est janvier-février, c'est vraiment très très beau, très jaune partout. Est-ce qu'on peut dire qu'il y a une végétation australienne, étonnamment, à Bormes-les-Mimosas?
3: Tout à fait. Il y a vraiment eu une démarche de la part des jardiniers de la commune pour développer tout un contexte autour de la végétation australe. Et nous avons d'ailleurs un jardin qui s'appelle le jardin Gonzalez, qui est classé jardin remarquable et qui propose près de 500 variétés australiennes de végétation qui se plaisent très bien à Bormes.
2: Génial, j'adore. En plus, est-ce que vous savez, chers amis auditeurs, et vous aussi qui êtes dans le studio, nombreux, le public, ce qu'est un arbre pyrophyte? Un arbre pyrophyte, qu'est-ce que c'est, David?
3: Eh bien, c'est un arbre qui a besoin du feu pour se reproduire.
2: Oui, c'est quand même étonnant. C'est un arbre qui a besoin de brûler pour se reproduire.
3: C'est ça. Et donc, on en a quelques exemples dans le parc dans le jardin Gonzalez, où effectivement, donc l'arbre au contact de la chaleur va libérer ses graines qui sont enfermées dans des coques extrêmement dures et qui va les libérer pour qu'elles puissent survivre à l'incendie que l'arbre traverse. Et l'arbre lui-même, si l'incendie n'est pas trop violent, peut se remettre de l'incendie car son écorce le protège.
2: Donc on a intérêt à peupler le Var et les régions qui sont sujettes aux canicules et aux incendies d'arbres pyrophytes.
3: Il faudra proposer à l'ONF cette piste de réflexion.
2: Laurie Mouros, le musée d'histoire et d'art de Bormes-les-Mimosas, est-ce qu'il propose aussi un parcours immersif?
4: Ah oui, tout à fait. C'est vraiment l'un des grands points positifs de cette visite, c'est qu'elle emmène le visiteur avec elle de moins 50 avant Jésus-Christ jusqu'à nos jours. Alors on va passer de l'Antiquité au Moyen Âge, en passant par le débarquement de Provence et même la visite virtuelle du fort de Brégançon. Tout ça au travers de reconstitutions historiques et en baladant à travers des œuvres de notre collection. C'est vraiment très immersif. C'est pensé aussi pour les familles puisqu'il y a toute une chasse au trésor qui rend la visite encore plus ludique. Donc là, vraiment pour le parcours permanent, on saura à la fois convaincre les grands amateurs d'histoire et d'art, autant que les familles de passage qui veulent juste découvrir un petit peu l'histoire de la commune.
2: Et dans l'histoire étonnante de la commune, est-il vrai qu'à un moment, dans la baie de Bormes-les-Mimosas, il y a eu un combat naval?

0: navale entre des Anglais et des pêcheurs. Qu'est-ce que c'est que cette histoire ?
1: Oui, tout à fait. Alors, ça fait partie des anecdotes et de tout l'intérêt, en fait, d'avoir représenté l'histoire de Bormes grâce à des reconstitutions historiques, c'est de rendre palpable des choses dont on a plus du tout de vestiges, en fait, aujourd'hui. Donc là, vous faites référence notamment, en effet, à un épisode qui a eu lieu dans la rade de Bormes en 1804, où la flotte de Nelson vient au large et que les pêcheurs lavandourins, qui à l'époque faisait partie du village de Bormes, hein, Lavandou était rattaché à Bormes, eh bien découvre en pleine nuit grâce à des algues bioluminescentes, et là va se jouer un combat, voilà, dans la rade de Bormes à l'époque. Je vous laisse venir au musée pour découvrir qui a gagné.
0: Oui. Il faut essayer de comprendre aussi quel rôle ont joué ces algues bioluminescentes.
1: Bioluminescente, voilà, ça c'est un phénomène qui se joue en Méditerranée uniquement l'été lorsque l'eau est vraiment très chaude et qu'il y a du mouvement dans l'eau. Eh bien, ces algues bioluminescentes émettent de la lumière en fait en pleine nuit et c'est eh bien les rames des bateaux anglais au loin qui ont du coup fait de la lumière et ont permis d'avertir eh bien les lavandourins à l'époque.
0: D'accord.
1: Et c'est vraiment les archives, c'est des traces qu'on retrouve dans les archives des deux côtés, des deux camps.
0: C'était en quelle année ça, 1800?
1: 1804,
0: d'accord, on retiendra bien cette date. Et pour en savoir plus aussi, est-ce qu'on apprend des choses sur le fort de Brégançon, qui est quand même aussi un des joyaux de la pipe du Bormes-les-Mimosas? C'est un peu votre tour Eiffel.
1: Tout à fait. Comment parler de Bormes sans parler du fort de Brégançon, en effet, où les présidents viennent en vacances
0: depuis Charles de Gaulle, ouais. Alors Pompidou, on le voyait jouer au boule avec ses gardes du corps. Après, on a vu Giscard d'Estaing en espadrille et en slip sur la plage. Après, on a vu Chirac, pareil, très détendu, dans le plus sympa, pareil. On n'a pas diffusé la photo. Et il y a toute une suite, il y a toute une histoire comme ça. Et donc, est-ce que les Borméens, c'est comme ça qu'on dit, hein, ont un attachement particulier avec ce fort et la France aussi, mais plus les Borméens?
1: Les Borméens et les Français, de manière générale, vous voyez, vous avez parlé de quelques anecdotes. On a tous dans l'imaginaire collectif cette vision du fort. Eh bien, l'idée ici, c'est de retracer l'histoire déjà de ce fort à la base militaire, hein, et puis de l'enrichir aussi avec tout cet aspect diplomatique qui tourne autour, mais aussi un petit peu plus privé. Donc, on fait vraiment cependant entre ce côté plus officiel, et côté plus de villégiature en fait lié au président. Donc et en plus de ça, on peut visiter vraiment toutes les salles qui sont visitables aussi grâce aux visites de l'office de tourisme, grâce à la réalité augmentée depuis le musée de Bormes.
0: Ah, génial. David Gonsalves, j'arrive demain ou après-demain à Bormes-les-Mimosas. Est-ce que je peux visiter le fort facilement? Est-ce qu'il faut que je m'inscrive sur une liste? Est-ce que c'est compliqué? Combien ça coûte?
2: Alors, je ne dirais pas que c'est compliqué, mais effectivement, il y a des horaires, des périodes à respecter. Et là, je vous annonce mon avant-première que les visites du fort reprennent le 8 octobre.
0: Ah,
2: donc, c'est vraiment les jeudis et les samedis. Donc, pendant tout le mois d'octobre et jusqu'à la fin du premier week-end de décembre. Donc, il y a comme ça une dizaine de dates de disponibles. Donc effectivement, il faut absolument réserver sa place. On ne peut le faire que sur le site internet de l'Office de tourisme. Quand les dates vont être ouvertes, les gens doivent se connecter et acheter leur billet d'entrée, réserver leur place pour la visite du fort, puisque nous avons un nombre restreint de personnes par groupe, qui est à 20 personnes uniquement, pour permettre une visite confortable de l'ensemble des espaces, puisque, comme l'a dit Laurie, c'est un fort militaire, donc ce sont des pièces plutôt exiguës qui sont proposées à la visite.
0: Et on ne voit pas les appartements privés du président Macron, par exemple?
2: On ne voit pas les appartements privés, mais on voit d'autres espaces beaucoup plus symboliques, tels que son bureau de travail, avec le fameux téléphone rouge.
0: Ah, on pourrait téléphoner comme ça à qui on veut, alors c'est formidable, c'est génial.
2: Je ne pense pas que ce soit possible.
0: Ça ne va pas être possible.
2: En tout cas, on peut le voir, et effectivement, on a accès au salon, à la salle à manger et au jardin extérieur du fort.
0: Et le président Macron, je crois qu'il avait fait installer une piscine en plus. On n'y a pas accès quand on est visiteur.
2: On peut la voir,
0: effectivement. On peut la voir, d'accord. Et il y a un petit endroit aussi magnifique qui donne sur la baie, où on peut prendre son café, une petite esplanade. On le voit toujours, ça ? Oui.
2: Tout à fait. C'est vraiment un lieu symbolique où des personnalités internationales ont été rencontrées par les présidents, parce que ce lieu n'est visible de nulle part. Même lorsqu'on est en bateau, il est vraiment caché. Et on a un magnifique panorama. C'est très bien exposé et très confidentiel. Donc,
0: Combien coûte la visite ?
2: La visite, elle coûte 12 euros par 12 personne.
0: Euros. D'accord. Très bien. Voilà. Eh ben, on va marquer une pause, chers amis. On se retrouve dans un instant pour continuer à parler et du fort de Brégançon, du miel, des abeilles, du musée, de Bormes-les-Mimosas, de ses ruelles et de ses panoramas sublimes sur la Méditerranée et ses îles au loin. À tout de suite.
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2: Un joyau, un véritable joyau d'histoire et de verdure au cœur du massif provençal. Bormes-les-Mimosas, on en parle aujourd'hui. Le vieux village qui se découvre à pied au fil de ses ruelles pavées et tortueuses. Et on en parle aujourd'hui aussi avec nos invités autour de cette table qui sont David Gonsalves, directeur de l'office de tourisme de Bormes-les-Mimosas. Laurie Mourosque, directrice du service culturel et musée d'histoire et d'art de Bormes-les-Mimosas. Et Laura Boulet, apicultrice récoltante, directrice du musée des abeilles La Miellerie. On a parlé de Brégançon, on va en reparler encore un petit peu du fort de Brégançon, parce que c'est vraiment une attraction importante pour Bormes-les-Mimosas. Ses plages aussi, il faut qu'on parle de ses plages, parce que on imagine que Bormes-les-Mimosas c'est un village perché, mais en fait il descend jusqu'à la mer. Et il concurrence le Lavandou. Ah, les copains d'à côté. Laura, apicultrice récoltante, directrice du musée des abeilles La Miellerie. Est-ce que cette visite est gratuite et elle est de quand à quand? Tous les jours de la semaine?
3: Donc oui, on est ouvert du mardi au samedi, d'avril à octobre. Et effectivement, l'accès au musée est gratuit. Ça, c'était important pour nous que ce soit accessible, puisqu'on découvre les abeilles, l'environnement. Et puis, on se disait quand même que pour vraiment être sensibilisé à la protection de l'environnement, c'était important que tout le monde puisse y avoir accès.
2: Donc, c'est une visite familiale. On peut la conseiller à celles et ceux qui nous écoutent avec leurs enfants. Parce qu'il y a un moment donné, on a une vue sur une ruche en activité. Donc on voit toutes les abeilles, il y en a combien, 3000 ?
3: Oui, c'est ça, dans une véritable ruche entière, il y a environ 50 000 abeilles, 50 000 ouvrières. Voilà, là on est sur un format un peu plus accessible pour qu'on puisse bien toutes les voir, dont la reine. Et donc du coup, c'est quand même plus facile de trouver une reine parmi 3000 abeilles que parmi 50 000, bien sûr.
2: Et le but, c'est de la voir, cette reine. Elle est un peu plus grosse que les autres. Les enfants la cherchent, hein, parce qu'on voit vraiment les abeilles en activité. Et elles font du miel, ces abeilles qu'on voit derrière la vitre.
3: Oui, elles font du miel, voilà, elles peuvent sortir. Donc on les voit vraiment travailler comme travaillent toutes leurs voisines de la campagne borméenne.
2: Alors pour expliquer à nos chers amis auditeurs comment on fait du miel, il faut expliquer que les abeilles ne vont pas chercher du pollen de la fleur. Vrai ou faux ?
3: Effectivement, voilà. C'est vrai que souvent, quand je demande qu'est-ce que les abeilles attrapent dans une fleur pour faire du miel, eh ben, j'entends beaucoup de bêtises, alors qu'on pense qu'on sait comment est fait le miel. Souvent, on me répond que le miel vient du pollen. Pas du tout. Et non. Le miel vient du nectar. Et le nectar, c'est vrai que souvent, on le connaît pas, on l'imagine pas. Voilà, c'est un petit liquide sucré qui se trouve dans les fleurs.
2: D'accord.
3: Et du coup, est-ce que vous pensez qu'on a du miel de mimosa?
2: Est-ce qu'on a du miel de mimosa? Moi, je dirais non.
3: Eh ben, effectivement, voilà, bien vu. La fleur de mimosa, c'est une belle pelote de pollen et il n'y a pas assez de nectar à l'intérieur pour que nos petites abeilles puissent en faire du miel. Donc, malheureusement, voilà, on a plein de beaux produits dérivés à Bormes sur le mimosa, mais nous n'avons pas le miel de mimosa.
2: Il faut que ce soit des fleurs mellifères.
3: Exactement, c'est le mot.
2: Et quelle est la particularité, par exemple, du miel d'acacia? Déjà, il faut comprendre que quand on veut du miel d'acacia, on prend les ruches, enfin vous les professionnels, vous les prenez la nuit, vous les déplacez près d'un bois où il y a de l'acacia, et là, ils vont faire du miel d'acacia. Donc, votre boulot, c'est d'aller transporter des miels pratiquement dans d'autres régions. Vous avez aussi d'autres champs dans le Berry, je crois.
3: Donc voilà, si on veut récolter différentes variétés de miel, il faut déplacer nos ruches. Parce qu'il faut savoir que les abeilles, elles volent dans un rayon de 3 km maximum autour de leur ruche. Donc si on veut s'approcher d'autres fleurs, donc par exemple si on veut faire, comme vous le disiez, du miel d'acacia, eh bien, il va falloir qu'on amène nos ruches dans des forêts, dans des bosquets, au moment de la floraison de l'acacia. Donc il faut être au bon endroit au bon moment. Et quand on déplace nos ruches, c'est ce qu'on appelle la transhumance. Comme pour les moutons ou pour les vaches, on transhume les abeilles. Mais nous, la petite subtilité, c'est qu'il faut qu'on fasse ça la nuit.
2: Et en plus, vous avez un cheptel de 1000 ruches. 1000 ruches, plus de 1000 ruches, c'est invraisemblable.
3: Oui, c'est vrai qu'on en a beaucoup. Mais voilà, c'est ce qu'il nous faut aujourd'hui pour arriver à toujours poursuivre notre métier, pour pouvoir assurer à nos clients que nous leur proposons seulement le miel qui a été récolté par nos abeilles. Et c'est aussi une adaptation au changement climatique, car effectivement, aujourd'hui, on en récolte de moins en moins. Donc, pour pouvoir poursuivre notre métier, on élève de nouvelles abeilles.
2: Et donnons un conseil à nos amis auditeurs qui écoutent cette émission sur le miel, parce que je sais qu'il y a beaucoup de gens qui aiment le miel, ou en tout cas qui vont bientôt l'aimer. Il faut faire confiance aux apiculteurs français et pas forcément à des miels qui viennent d'ailleurs, donc on ne connaît pas vraiment l'origine.
3: Effectivement, nous, en tant qu'apiculteurs français, on a tout intérêt à faire confiance à nos abeilles qui travaillent très bien et qui nous produisent du miel avec les fleurs qu'elles trouvent tout simplement autour de leur ruche. Voilà, on n'aurait aucun intérêt à fabriquer ou à trafiquer du miel. Après, voilà, il existe des bonnes et des mauvaises pratiques comme dans tous les métiers.
2: Absolument.
3: Voilà, on peut trouver des très bons miels aussi à l'étranger. Mais bon, déjà, si on fait travailler nos apiculteurs français, ce sera déjà chouette puisque en France, on consomme plus de miel que ce qu'on en produit. Donc voilà, déjà, si on mange tout le miel des Français, c'est bien.
2: C'est pas mal déjà. On va y travailler. David Gonsalves, le directeur de l'office de tourisme de Bormes-les-Mimosas. On parlait tout à l'heure de 22 km de côte, 17 km de plage, une identité provençale, un village varois. Qu'est-ce que vous conseillez comme visite dans le village et comme balade? Alors dans le village et un peu autour du village, David.
0: Alors, ce que je dis souvent, c'est qu'il y a deux manières de découvrir les villages. Soit effectivement, on vient récupérer le plan que nous offrons à l'office de tourisme pour suivre les différentes étapes et se promener au gré des commentaires historiques que l'on propose. Mais l'autre solution aussi, que je trouve vraiment très sympa, c'est tout simplement de se perdre dans le village et dans le lacis des ruelles qu'il propose.
2: Eh oui.
0: Les escaliers, se perdre dans les cubaires, découvrir une place, repasser,
2: C'est quoi les
0: revenir.
2: Cubert?
0: Les cubaires, ce sont des passages couverts, souvent donc des escaliers couverts, qui sont assez typiques, notamment de notre village. On en trouve plusieurs qui sont très sympas. On trouve plusieurs fontaines aussi. À chaque fois, des panoramas différents, comme le disait Laurie, au musée, à la fontaine de l'Isclou d'Amour ou au château des seigneurs de Fos.
2: D'accord. Il y a une pépinière à Bormes-les-Mimosas qui présente 200 mimosas sur différentes, alors qu'il y en a 1800 variétés. On la voit où cette pépinière?
0: Alors cette pépinière est à l'entrée de Bormes-les-Mimosas quand on arrive de la direction de Hyères-Toulon et qu'on part vers peut-être Saint-Tropez ou La Mole. Donc on a cette pépinière de Julien Cavator, de la famille Cavator, là aussi un héritage de père en fils, avec une magnifique collection qui est au Conservatoire national des espèces protégées et qui donc propose, comme vous l'avez dit, près de 200 mimosas plantées,
2: Planté.
0: c'est-à-dire on les voit vraiment et la première fois que j'ai découvert ce lieu, j'ai été vraiment surpris de découvrir un mimosa d'Amérique du Sud qui a des épines qui sont absolument incroyables. Elles doivent mesurer au moins 10 cm de longueur et donc pour moi, je n'avais en tête qu'une seule espèce de mimosa, alors qu'il y a vraiment plein de variétés. Il y a du mimosa quatre saisons, il y a des mimosas qui sont très blancs, d'autres qui sont très jaunes.
2: Alors,
0: Bref, c'est vraiment à découvrir.
2: votre village, Bormes-les-Mimosas, c'est aussi un festival de points de vue et de feux d'artifice, de panorama. Quel est le plus beau pour vous? Celui de Notre-Dame de Constance?
0: C'est vraiment celui de Notre-Dame de Constance qui est le clou du spectacle parce que cette hauteur dépasse toutes les autres et donc on a vraiment cette vue à 360 degrés sur la Méditerranée. On voit
2: Sublime.
0: la presqu'île de Gien, le Cap Nègre. On voit tout de là-haut et en même temps on a le village en contrebas. Donc c'est vraiment très beau.
2: Laurie Mourosque, directeur du service culturel et du musée d'histoire et d'art de Bormes-les-Mimosas, est-ce que la lumière a particulièrement inspiré des peintres venus à Bormes? La lumière particulière de ce village?
3: Tout à fait. La lumière du sud, déjà, voilà, elle a attiré à la fin du 19e, début 20e siècle, toute une, on peut presque parler de colonie, hein, d'artistes qui s'est installée ça et là sur la côte provençale et qui s'était aussi installée à Bormes-les-Mimosas grâce à un petit courant néo-impressionniste incarné par Henri Duncros et Tovin Trisselberg qui se sont installés là et qui, eh bien, après par le jeu du bouche à oreille, ont amené un petit peu leurs amis parisiens à venir visiter aussi notre village. Il semble qu'ils s'y sont plu, hein, puisque voilà, aujourd'hui, c'est une collection de près de 300 sujets qui est au musée et ce n'est rien par rapport à la production artistique qui a eu lieu sur Bormes depuis voilà la fin du 19e. C'est absolument fabuleux et on est passé par tous les types de courants. Donc la lumière, elle a vraiment capté l'attention des artistes et elle continue à le faire en été comme en hiver, hein, puisqu'à l'époque, c'était un tourisme plutôt hivernal.
2: D'accord. Quelques exemples de tableaux à ne pas rater quand on vient à regarder. J'ai vu votre collection, il y en a des très jolis, des tableaux paysagers, des tableaux... mais il y en a qui sont particuliers, qui ont une atmosphère un peu particulière, qui reflètent bien un peu l'image de Bormes. Ce seraient lesquels ?
3: Tout à fait. Je pense par exemple à la chapelle Saint-François d'Henri Rivière.
2: Oui.
3: C'est une des 100 chapelles qu'il a réalisées lors de ces deux passages. On va avoir aussi, là, peut-être c'est notre Joconde à nous, la toilette de Théo van Rieselberg qui trône au milieu de notre hall d'entrée. Et puis une autre toile qui me touche particulièrement, c'est la course de côte par Emmanuel Charles Bénézit, pardon, fondateur du musée en 1926.
2: D'accord. On va marquer une petite pause, chers amis. On va juste se marquer. Il marque une pause et on va se retrouver juste après pour parler et continuer à parler de Bormes-les-Mimosas dans le Var et sur la Côte d'Azur. À tout de suite.
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2: Un village de charme provençal, un village fleuri aussi, un village qui possède un musée, une miellerie, qui possède des plages, qui possède des panoramas sur la Méditerranée à couper le souffle. Pour en parler, nous sommes avec David Gonsalves, Laurie Mourosque et Laura Boulet. Laurie Mourosque, vous êtes directeur du service culturel et musée d'histoire et d'art de Bormes-les-Mimosas et j'ai dû vous interrompre, vous étiez en train de nous parler d'un troisième tableau.
3: Un troisième tableau, voilà, qui revêt aussi une histoire assez intéressante, puisqu'à l'époque, dans le sud de la France, il y avait beaucoup de courses automobiles.
2: Courses de côte.
3: Et ce tableau, voilà, là, ce tableau de Emmanuel Charbonnier-Zitt en 1924 représente cette course de côte à Bormes, dans un des virages les plus serrés qui mènent au village. On y aperçoit déjà du mimosa, donc voilà, on a vraiment l'effervescence. On voit que c'est déjà un village très festif, parce que Bormes-les-Mimosas c'est aussi festif toute l'année.
2: Oui.
3: Fleurie toute l'année également. Enfin, vraiment, voilà, ça transparaît aussi dans la peinture à l'époque.
2: David Gonsalves, quels sont les prochains grands moments de Bormes-les-Mimosas? Est-ce qu'on peut parler d'Halloween? Est-ce qu'on peut parler de Noël? Il y a un grand moment qui est le triathlon, parce que Bormes est un village et une ville sportive. Mais les prochains moments, ce serait quoi jusqu'à décembre?
4: Effectivement, comme l'a dit Laurie, donc Bormes-les-Mimosas se vit aux quatre saisons et les prochains moments, c'est le T24 qui est un événement sportif extrêmement particulier puisqu'il propose un triathlon sur 24 heures non-stop. Donc certains athlètes le font, d'autres le font plutôt en équipe et en relais, mais on a certains athlètes qui font ce triathlon en 24 heures et c'est assez exceptionnel et tout ça effectivement dans un cadre magnifique. Après, on a les festivités d'Halloween avec un très bel événement qui est très familial, qui est ouvert à tout public et on a des gens qui viennent des communes avoisinantes pour participer à cet événement festif pour les enfants. Et puis, bien entendu, au mois de décembre, on va rentrer dans les festivités de fin d'année où le village va avoir une place particulière. Puisque là encore, on y a des établissements de très grande qualité qui proposent du coup des séjours de déconnexion totale. Et cette année, le village de Noël aura lieu au sein même du village. Donc, le village sera très animé.
2: D'accord. On avait parlé du fort de Brégançon tout à l'heure. C'est combien de temps il faut prévoir de visite? 2 heures, 3 heures pour Brégançon?
4: Alors, pour le fort de Brégançon, effectivement, il faut bloquer une demi-journée, c'est-à-dire 3 heures le matin ou 3 heures l'après-midi. Non pas que la visite en elle-même dure autant de temps, mais il y a des temps de déplacement qui sont à prendre en considération. Et le fort de Brégançon étant au sommet d'un piton rocheux de 30 mètres qu'il faut gravir.
2: Ah oui, ça monte un petit peu. D'ailleurs, je me posais la question, il y a une petite digue qui le relie à la côte. C'est De Gaulle qui l'avait fait installer ou Pompidou, cette petite digue-là? Ou Giscard?
4: Petite question à laquelle peut-être Laurie saura répondre.
2: Ah bah Laurie, justement, c'est une question pour Laurie. Alors, qui est responsable de cette...
3: Je peux vous inviter à venir visiter le musée pour le découvrir.
2: Excellente réponse, Laurie. Bravo. C'est exactement ce qu'on va faire. Comme ça, on saura qui a construit cette foutue digue entre le littoral et le fort de Brégançon. Il me semble que j'avais cru voir dans mes recherches que c'était le général de Gaulle. Mais après, j'ai vu du Giscard, donc on ne sait plus. En tout cas, c'est pas Hollande, c'est pas Mitterrand, c'est pas les autres.
4: Non.
2: Sarko. Non, non. Ok, très bien. Est-ce qu'on peut parler des activités outdoor autour de Brégançon, autour de Bormes-les-Mimosas, notamment cette magnifique balade dont je me souviens, la balade du littoral ou du sentier du littoral. Elle est assez longue d'ailleurs, on peut la tronçonner ou pas, David?
4: On peut la tronçonner ou alors si on a envie de passer un bon moment, on peut la faire au complet. Mais effectivement, il ne faut pas oublier que c'est un linéaire, donc il faut faire l'aller et le retour.
2: Et oui.
4: Ou que quelqu'un vienne nous récupérer au point d'arrivée. Donc là, celle qui est vraiment la plus emblématique, c'est celle qui part de la plage de Cabasson, plage de Brégançon, avec effectivement en toile de fond le fort. Et il ne va pas nous quitter pendant très longtemps. Pour aller vers justement la plage de l'Estagnol et ça permettra de le voir mais sous tous les angles en fait et voir effectivement ce qu'on évoquait tout à l'heure, c'est-à-dire des plages translucides. On est entre terre et mer, d'un côté on a les vignobles et les pins, de l'autre côté on a la mer et effectivement là aussi c'est un sentier qui est magnifique mais qu'on ne fait pas en tongs et avec une bonne condition physique.
2: Est-ce que le musée Laurie présente une collection qui continue à vivre? Il n'est pas ancré dans une collection figée, mais au contraire, il continue à vivre, à évoluer.
3: Ah bah oui, tout à fait, par plusieurs aspects. Le musée continue à vivre à la fois par une collection qu'on enrichit au gré des acquisitions, des dons également, et puis également par nos expositions temporaires. Et là, comment ne pas parler de l'exposition temporaire de cette année qui vient fêter le centenaire du musée 1926 pour sa création. Donc c'est une année de fête que l'on vit, qu'on ne vit pas tous les jours dans une carrière. Et voilà, qu'on a cherché vraiment à animer cette année grâce à une exposition qui vient retracer bien 100 ans de création à Bormes, illustrée par la voix des Borméens qui ont témoigné et qui nous ont raconté bien la transition de ce territoire, les transitions de ce territoire sur le siècle passé. Donc c'est vraiment une magnifique exposition avec des prêts d'institutions prestigieuses, en plus de notre collection, à venir voir jusqu'à la fin de l'année.
2: Par exemple, quel prêt par exemple ?
3: Eh bien, on a eu des prêts du musée d'Orsay, notamment avec des œuvres d'Henri Edmond Cross, des œuvres de Théophane Trisselberg par le musée de l'Annonciade, ou encore de Jean Pesquet par le musée de Grenoble, et puis pléthore aussi de collectionneurs privés qui sont mobilisés pour cette exposition, puisque voilà, il y a des œuvres, on a recensé un peu plus de 500 œuvres qui représentent Bormes, donc voilà, c'est très riche et ça donne lieu à la fin de l'année, à notre premier catalogue, bien qui retrace voilà ces 150 ans de création à Bormes. Donc voilà, restez connectés. Si les paysages du Sud vous plaisent, une vraie actualité artistique sur notre territoire.
2: Et on la retrouve sur quel site, Laurie ?
3: Museedebormes.com, le musée du MAB.
2: Museedebormes.com pour connaître les prochains apéritifs gratuits et cette fête qui sera offerte pour les 100 ans du musée dans le petit jardin qu'il y a en bas face à la mer. On en rêve, Laurie, on en rêve.
3: Mais en tout cas, voilà, vous êtes conviés et en effet, vous l'avez dit, la visite se termine en effet par ce petit jardin intime.
2: Magnifique.
3: Qui vraiment, voilà, par faire la visite.
2: D'accord, très bien. Bah, on notera. Il y a pas une date spécifique pour fêter les 100 ans. Il y a pas une journée particulière. C'est tout jusqu'à la fin d'année.
3: Depuis le début de l'année, c'est la fête, voilà, et ce jusque aux périodes de Noël où voilà, comme l'a dit David, le village de Noël viendra s'installer au village justement, au village médiéval, et on participera à la fête pour clôturer cette année du centenaire.
2: Génial, Laura, avec le miel et les abeilles, vous proposez une visite sensorielle. C'est quoi un espace sensoriel que vous avez recréé dans votre miellerie?
0: Oui, dans notre miellerie, du coup, on a voulu un espace où tout peut se toucher, peut se sentir. Voilà, on voulait pas faire un musée poussiéreux, on voulait que ça plaise vraiment à tout type de public.
2: J'ai vu les photos, c'est très réussi, hein, bravo.
0: Oui. Ah, bah merci, voilà. Mon mari, il n'aime pas du tout les musées, ça l'intéresse pas. Oui. Donc, le challenge, c'était d'arriver à faire quelque chose qui lui plaise et dans lequel il s'amuse. Donc, c'est pour ça ça fait une visite, au final, qui est tout public pour les petits, pour les grands. Donc, c'est-à-dire qu'on peut avoir, des manipulations. Par exemple, pour connaître les insectes du jardin, on a une grande loupe pour observer de vrais spécimens, comme la guêpe, le frelon, l'abeille, mais aussi l'anthophore, la scolie, le cirf. Ça, c'est des insectes qu'on a tous les jours sous les yeux, mais en fait, on les confond avec les abeilles, tout simplement.
2: C'est un musée vivant et sensoriel.
0: C'est un musée, voilà. On apprend en s'amusant.
2: Et est-ce que vous pouvez dire à nos auditeurs, révéler le scoop de l'année? Il y a un nouveau miel qui va arriver? Ou pas?
0: Et oui, c'est sûr que la nature est mystérieuse. Il peut y avoir des fleurs qui deviennent rares et des miels qui apparaissent. Donc là, ce mois-ci, on a mis en pot un nouveau miel inédit qu'on récolte maintenant sur notre territoire, dans les Mimosas. C'est un miel à deux pains et qu'on a tout simplement appelé le miel de bord de mer parce que ça reflète vraiment le parfum de la Méditerranée.
2: Mais c'est beau, le miel de bord de mer qui est justement lié à la commune de Bormes les Mimosas. Merci Laurie. C'est Laura, vous. Où est-ce qu'on retrouve votre site internet?
0: Nous, c'est la butinerie, donc labutinerie.biz pour nous retrouver en ligne.
2: Labutinerie.biz. Le mot de la fin avec vous, David Gonsalves. Il faut venir à Bormes là en automne, mais ne pas oublier cette magnifique période de Noël qui va être aussi top pour Bormes les Mimosas.
4: Tout à fait, en automne, et on peut prolonger sur l'hiver également pour justement découvrir tout ce mimosa qui va fleurir. Pour nous, le mimosa, c'est ce qu'on appelle notre soleil d'hiver. Et je voulais faire juste un petit aparté parce que Laura n'a peut-être pas osé le dire, mais leurs miels sont systématiquement primés au Salon de l'agriculture avec des médailles d'or. Et donc ça, c'est aussi important de rappeler la qualité du travail qui est fait.
2: On peut dire que l'un des meilleurs miels de France, parce qu'on ne va pas dire que c'est le meilleur, parce qu'on ne va pas fâcher tout le monde, l'un des meilleurs miels de France se trouve à Bormes-les-Mimosas, comme un des plus beaux musées, comme la pépinière, comme les plus beaux panoramas sur la Méditerranée. Merci, chers amis, d'avoir participé à cette émission pour parler de Bormes-les-Mimosas et d'avoir donné envie à nos auditeurs et auditrices d'aller vous voir visiter ce village provençal sur la Côte d'Azur. Merci, David Gonzalves. Merci, Laurie Mourosque. Merci, Laura Boulet. À bientôt dans cette émission. La France à découvrir, c'est terminé. À la semaine prochaine, salut. On se dit au revoir. Salut les gars, les filles.
0: Au revoir, merci beaucoup.
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1: Citation du jour. On ne découvre pas de nouvelles terres sans consentir à perdre de vue le rivage. André Gide. C'est marrant, aujourd'hui j'ai une voix un peu grave. C'est pas désagréable, la voix grave. Il y a des voix voilà qui sont plus agréables que d'autres. Celle-ci ne me déplaît pas, donc je vais parler comme ça. Merci d'être avec nous. Nous avons le plaisir de vous retrouver toute cette saison pour cette nouvelle aventure du Loft Music sur Sud Radio. Et on est bien content de partager cette passion autour de la chanson, de l'écriture, de la composition, de la musique en général. Merci d'accueillir autour de cette table celui qui vient fêter les 20 ans de son album Repenti, avec la sortie d'un nouvel album, précisément Repenti, il y a 20 ans peut-être. Renaud Luce.
2: J'ai reçu une lettre, il y a un mois peut-être, arrivée par erreur, maladresse de facteur, aspergée de parfum.
1: Bonjour Renaud.
3: Bonjour, merci de m'accueillir.
1: Écoute, merci d'être là. On le disait juste avant l'émission, j'ai remarqué, je me disais quand même, Renan est vraiment un mec bien, et j'ai compris pourquoi, parce que tu as fait des études à Toulouse.
3: Eh oui, ça suffit à avoir gagné le respect.
1: Exactement, de mon côté, oui, je te remercie d'avoir fait ces deux ans à Toulouse. Merci beaucoup, Renan, mais merci d'être là surtout. Il y a également, avec Benji, le retour de Negmarron.
4: C'est-à-dire qu'il y avait tellement de l'ambiance à cette époque-là, et comme j'étais beau garçon. Quand je vois que j'ai fait mes
1: bonjour,
4: 30
1: Benji.
4: Ans.
5: Bonjour.
1: Merci d'être là. C'est ta première dans le Loft Music sur Sud Radio.
5: Merci de me recevoir.
1: On est heureux que tu sois là. C'est le retour de Negmarron après cette aventure qui vous a projeté comme ça au devant de la scène dans les années 2000, au tout début des années 2000, avec notamment le bilan. Voilà, vous revenez. Alors, tu es la moitié du groupe aujourd'hui.
5: Exactement. Mon binôme n'est pas là, mais je le représente.
1: Voilà. Et il y a un nouvel album. On en parle avec toi avec grand plaisir. Merci. Et puis un concert événement au Zénith. Ce sera le 2 octobre 2026.
5: Exactement.
1: Notons-le dès maintenant. Et puis également, Une vie plus tard, c'est le titre de l'album de notre troisième invité. Après, voilà, une vie autour de la pub, l'habillage sonore et des chansons écrites pour les autres, et bien il se lance sur son projet personnel. L'album s'appelle Une vie plus tard, il s'appelle Jean Bender.

0: Merci d'être avec nous, Jean.
1: Très heureux.
0: Tu m'as confié que tu avais même bossé en tant que publicitaire sur l'habillage de Sud Radio à l'époque.
1: C'est-à-dire qu'à une époque, il fallait bien vivre, donc j'ai raté ma carrière de star. Et j'ai fait beaucoup de musique de pub et de jingle. Et à l'époque, je te l'ai amené d'ailleurs, avec Georges Costa, on avait travaillé le logo de Sud
0: logo
1: Radio
0: sonore, de
1: Sud Radio sonore.
0: Ah ben voilà.
1: On
0: va l'écouter tout à l'heure. Tu vas voir si ça a bien
1: donc
0: changé.
1: C'est le son de l'époque et tout, c'est assez drôle. Donc je l'ai retrouvé.
0: Eh ben super.
1: Et je voulais t'en faire cadeau.
0: Parce que on l'écoutera tout à l'heure pour se rendre compte de ce que c'était quelques dizaines d'années avant.
1: Plus que ça, voilà.
0: Renan Luce, ce premier album Repenti a été pour toi voilà une espèce de, j'allais dire presque de déflagration dans ta vie. Hein. En tout cas, on écrit des chansons sans savoir qu'elles auront comme histoire. Et puis là, voilà, bim, on trouve un public tout d'un coup, on est exposé,
2: vrai, oui.
0: Et puis ça change tout en fait.
2: Ça a été un petit tourbillon soudain. C'est vrai que j'ai ce souvenir-là d'un moment très tumultueux, mais avec tellement de joie aussi.